0: c'est la date prévue d'entrée en vigueur de nouveaux tarifs de 50 % sur une série de produits canadiens. Ces tarifs vont s'ajouter à tous les autres que le Canada s'est déjà vu imposer par l'administration de Donald Trump. Le premier ministre Mark Carney admet que les discussions pour conclure une entente ne sont pas faciles.
1: C'est une négociation tough. On peut changer l'adjectif et dire nasty, mais le Canada, c'est une question de job canadien.
0: L'objectif du Canada est d'obtenir une entente globale sur l'ensemble des tarifs imposés par l'administration américaine, ce qui ajoute au défi.
2: Thank you, sir.
0: Le partage à Terre-Neuve, le chef conservateur, Pierre Poilievre, reproche au gouvernement d'adopter une position de faiblesse.
3: D'un côté, M. Carney continue de faire des concessions. D'autre côté, M. Trump continue d'augmenter les tarifs sur le Canada.
0: Mais après plus d'une heure de discussion derrière des portes closes, le ministre Leblanc n'avait rien perdu de son sourire.
4: Moi, je suis toujours de bonne humeur d'être à Washington.
0: Reste à voir si sa belle façon lui aura permis d'obtenir des résultats. Isabelle Levasseur, Radio-Canada, Ottawa.
5: Aux États-Unis, celui qui a orchestré la réponse de la Maison-Blanche à la pandémie de COVID-19 a été déclaré coupable d'outrage au Congrès. Une commission du Sénat, à majorité républicaine, recommande des poursuites contre le médecin Anthony Fauci, étant donné qu'il a refusé de répondre aux questions pressantes des sénateurs républicains. Voici notre envoyé spécial, Jean-Michel Leprince.
6: Le docteur Anthony Fauci était devenu la tête de turc de Donald Trump pendant toute la pandémie, le bouc émissaire pour tout ce qui allait mal à son avis aussi. Et il est accusé, notamment par le sénateur du Kentucky, Rand Paul, d'être en partie à l'origine du virus ou qu'il aurait dissimulé des informations sur l'origine du virus. Monsieur Fauci a invoqué le 5e amendement de la Constitution américaine qui lui permet de ne pas répondre aux questions, de ne pas s'incriminer, et il l'a fait après. Quand il a comparu la première fois, après une présentation, il a invoqué le 5e amendement au moins une centaine de fois. Ce qu'il faut dire, c'est que, s'attendant à des poursuites, Joe Biden lui avait accordé un pardon préventif, si on peut dire, mais Rand Paul lui soutient que ce pardon ne lui permet pas justement d'invoquer le 5e amendement. Si vous voulez, on va l'écouter.
7: The chair ruled that Dr. Fauci's assertion of the Fifth Amendment privilege was unsupported in light of the pardon.
6: Alors, le président de la commission a jugé que l'invocation par le médecin Anthony Fauci du privilège du 5e amendement n'était pas fondée en regard de la grâce accordée des déclarations qu'il avait faites dans son propos liminaire. Bien sûr, si vous me demandez pourquoi ça marche pas le 5e amendement, ben, je pense que les avocats, des centaines d'avocats vont s'arracher les cheveux pour savoir pourquoi ça ne marche pas. Alors, on est parti pour longtemps là-dessus.
5: C'était Jean-Michel Leprince. À Montréal, maintenant, la Cour supérieure autorise une action collective contre l'Université McGill. L'action est menée par un étudiant juif qui reproche à l'Université de ne pas avoir pris de mesures disciplinaires concrètes et rapides à l'encontre des manifestants afin de protéger les étudiants juifs à la suite de l'attaque, du 7 octobre 2023 en Israël. L'étudiant en question, David Cobrin, dit notamment avoir été victime de propos haineux et de harcèlement de la part de manifestants sur le campus. Il demande une indemnisation de 5 millions de pour les étudiants juifs. En terminant, Radio-Canada a appris que Tennis Canada prévoit des investissements de 400 millions de dollars, pour l'essentiel provenant de fonds publics, pour son projet d'expansion à Montréal. L'organisation prévoit notamment la construction d'un nouveau stade. Les précisions de Mathieu Prost.
8: Quatre nouveaux terrains d'entraînement, l'actuel deuxième court principal passant de 4000 à 7000 places, et surtout une toute nouvelle enceinte pour 15 000 spectateurs, qui pourrait être fermé quand la météo l'exige.
9: C'est gigantesque par rapport à la structure du parc.
8: Michel Lafleur préside la coalition des amis du parc Jarry.
9: On s'imaginait que c'était inacceptable, mais là, bon, quand on voit ça, on dit que ça n'a comme pas d'allure, là, que ça vienne atterrir dans le parc. Là.
8: À l'arrière du bâtiment existant, d'autres terrains intérieurs et un stationnement étagé. On voit sur les maquettes du projet obtenu par Radio-Canada que le cours central actuel serait démoli pour faire place à une esplanade et à un terrain de moindre envergure.
10: On trouvait intéressant quand même d'ouvrir, au contraire, les vues sur le Mont-Royal.
8: Valérie Tétrault, directrice du tournoi.
10: Dans la prochaine phase d'études, on devrait faire des études de sol, des études techniques pour voir, par exemple, est-ce que on est capable de creuser et de réduire au maximum la hauteur du stade.
8: Coût estimé du projet, 400 millions de dollars, dont la moitié pour le nouveau court central. Tennis Canada fait l'hypothèse que la participation serait de 40% du fédéral, même chose de la part de Québec, 10% de la ville de Montréal et 10% pour l'OBNL et ses partenaires privés. Ici Mathieu Prost, Radio-Canada, Montréal.
5: Voilà, c'était vos informations. 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Passez.

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1: Bonjour, ici Rosemie Autain-Témorin. Vous écoutez Point de repère, une émission dans laquelle on essaie de trouver de quoi être inspiré, apaisé et parfois même bousculé. On va faire tout ça ce matin en rencontrant des citoyens et citoyennes qui ont décidé d'enjoliver nos rues, puis en revenant à la base du financement public du sport professionnel et de l'immigration avec Tasha Kéridine et Rachel Chagnon. En deuxième heure, c'est notre trio d'expérience qui va nourrir la discussion. Louise Deschâtelet, Pierre Curzi et Hélène David vont notamment parler de camps d'été pour clientèle en milieu défavorisé, puis des marchés de prédiction sur l'actualité. On va terminer l'émission en réfléchissant à l'expérience des poupées avec nos spécialistes en psychologie sociale. Une de mes activités préférées dans la vie, c'est de me balader, puis de marcher juste pour observer ce qui existe dans ma ville. Puis ce que j'aime particulièrement, c'est croiser des petits trésors au fil des trottoirs. Je peux penser à des cabanes miniatures nichées dans des arbres, des saillies fleuries, des sculptures sorties de nulle part, faites par on sait pas qui. Bref, j'aime voir qu'il y a des citoyens puis des citoyennes qui ont pris l'initiative d'enjoliver nos rues. Je trouve ça inspirant. Donc ce matin, on réunit deux personnes qui embellissent les villes. J'ai nommé Claude Perrault, alias le jardinier de Beaubien, qui a décidé de fleurir les carrés d'arbres près de chez lui. Puis Laurence Petit, alias la fée des trottoirs, qui, elle, crée des mosaïques dans les cracks des, vous l'aurez deviné, trottoirs. On reçoit aussi Geneviève Cloutier, qui est professeure en aménagement du territoire à l'Université Laval, pour nous parler des effets de ses initiatives citoyennes sur l'espace public, mais aussi sur notre niveau de bonheur. Bonjour à vous trois.
2: Bonjour.
3: Bonjour.
1: Laurence Petit. Vous faites des mosaïques avec des morceaux de céramique dans les cracks de trottoirs de plusieurs villes du Québec. Est-ce que votre art a un nom? Question que je le désigne correctement.
2: Oui, c'est du flaking. C'est un Français qui a inventé cette technique-là et c'est de...
1: Donc le nom est en anglais.
2: Ben, en fait, ça a une connotation anglophone, mais c'est vraiment une flaque.
1: Ah!
2: Ça part d'une flaque parce que souvent les trous dans les trottoirs vont ressembler à des flaques quand il y a de l'eau dedans.
1: OK.
2: Donc c'est vraiment... Oui, ça a une connotation anglophone, mais c'est...
1: Donc, c'est un artiste français qui a lancé ce mouvement. Vous l'avez découvert comment?
2: Par les réseaux sociaux.
1: Okay.
2: Et j'ai eu envie d'essayer dans ma ville, mais le défi, c'est le climat, parce que au Québec, c'est pas la même chose avec la neige, la déneigeuse, le sel, tout ça. Mais maintenant, elle résiste très, très bien.
1: Puis comment ça a commencé? Comment vous en êtes venu à vous dire, OK, il y a une craque là-bas, je vais aller la remplir puis en faire une œuvre d'art?
2: Eh bien, la pandémie. J'avais beaucoup de temps, alors j'ai décidé de me lancer. Je me suis dit, je vais essayer. Au pire, ça fonctionne pas, c'est ça le pire. Puis finalement, ben effectivement, ça a pas fonctionné la première année, mais quand je voyais la réaction de mon voisinage, j'ai dit, faut que je trouve une façon que ça fonctionne. Faut que ça résiste.
1: Parce que les gens s'émerveillaient trop devant les petits animaux que vous étiez capable de créer dans des craques de trottoir.
2: Exactement. Puis moi, je suis toujours sur mon balcon, donc je vois la réaction des gens spontanément. Alors j'ai fait, c'est trop beau. Faut que je trouve une façon. Alors j'ai trouvé une façon.
1: C'est vraiment, on y arrivera, mais je tiens à dire que c'est adorable ce que vous faites. C'est vraiment beau.
2: Merci beaucoup.
1: Claude Perrault, racontez-moi comment est née l'idée de fleurir les espaces publics près de chez vous.
3: En fin de compte, on peut dire que j'étais avantagé où j'habite dans Rosemont. Il y a beaucoup d'espace entre les trottoirs et la rue.
1: Oui.
3: Initialement, c'était de l'asphalte. À un moment donné, ils ont décidé d'enlever l'asphalte, mettre du gazon. Et quand j'ai aménagé il y a une trentaine d'années, j'ai dit, j'avais pas nécessairement le pouce vert, mais j'ai décidé que je allais faire des expériences.
1: Wow!
3: Toutes sortes d'expériences, toutes sortes d'affaires. J'avais même trouvé, en me promenant à l'extérieur de la ville, des émets locales. Je connaissais pas la fameuse émerocale orange. Là, j'ai installé des émerocales. Au bout de 2-3 ans, il y en avait partout. Parce que ça se multipliait. Bon, ceci dit, c'est la curiosité d'occuper l'espace public et d'embellir. Puis, au point où ça s'est développé, mon côté de rue, puis les gens, de l'autre côté, étaient jaloux. Et comment ça se fait que c'est plus beau chez vous? Ben là, vous faites la même chose.
2: Ben c'est ça.
3: Mais de fil en aiguille, ben c'est ça. Avec les années, ben ça le territoire s'est élargi. Et pour atteindre la rue Beaubien. Mais avant, c'était des carrés d'arbres de la rue des Écarts, où j'habite. Puis là, c'est devenu la rue commerciale, la rue Beaubien, qui a besoin d'être végétalisé parce que c'est du béton partout.
2: Mais là, vous avez 77 ans et vous aménagez... Oh, est-ce que je me trompe? OK, votre visage...
3: Non, c'est bien ça. Okay. C'est bien ça.
2: Vous avez 77 ans puis vous aménagez près de 75 espaces publics. Est-ce que vous faites ça seul maintenant?
3: Ben, écoutez, ça commence à changer. Je faisais ça seul. Mais cette année, ça change parce que y a d'anciens collaborateurs, dont un qui travaillait jusqu'à... ce qu'ils prennent sa retraite, comme chroniqueur à la météo, qui m'aide beaucoup.
2: Ah, okay.
3: Pas la météo, c'est que chroniqueur à la circulation.
2: OK.
3: Yves des Hôtels, pour ne pas le nommer. Alors, qui est un de mes fidèles collaborateurs. Mais tranquillement, tous ceux que je connais, que je côtoie, qui peuvent m'aider, comme arroseur, comme désherbeur, mais là, maintenant, ça forme ce qu'on pourrait appeler une brigade verte, avec le support, effectivement, de l'éco-quartier et la fameuse grainothèque de la bibliothèque où les gens peuvent se prémunir en semences.
2: Je rappelle qu'un peu partout sur le territoire, il y a des bibliothèques qui offrent des graines pour les jardiniers qui ont envie de faire des tests comme Claude jadis. Claude a nommé quelque chose d'important, je crois. Il nous a parlé d'une artère commerciale qui avait vraiment besoin de verdissement. Geneviève Cloutier, quand les citoyens prennent en charge le verdissement de leur rue, est-ce que c'est une belle preuve d'autonomie ou c'est le signe que les municipalités se déchargent un peu de leurs responsabilités?
4: Ben oui, ça c'est une question qui m'intéresse particulièrement. Je pense qu'on peut la poser, mais avant j'ai envie quand même de souligner le fait que dans les deux cas, tant pour Laurence que pour Claude, c'est parti d'un élan, d'une volonté positive, créative, d'expérimenter,
2: ouais.
4: Une forme de curiosité aussi, puis cette espèce de diagnostic d'un besoin, hein, d'une flaque qui s'agrandit ou d'une saillie de trottoir un peu laissée à elle-même. Puis d'un paysage aussi qui manque sans doute de verdure. Donc, en effet, les citoyens comme Claude et Laurence, que j'admire beaucoup, ont confiance en eux, ont confiance qu'ils peuvent essayer quelque chose dans l'espace public. Et éventuellement, ils témoignent d'une envie qu'ont leurs voisins aussi de voir du beau,
2: ouais.
4: De la verdure, des couleurs, du chatoiement. Et ça fait boule de neige. Parfois, ça contamine dans le bon sens. Ça essaime, on devrait dire, pour prendre l'analogie de la graine, chez les autres, chez les voisins, mais aussi éventuellement auprès des institutions. Claude a nommé l'éco-quartier, qui est une institution socio-communautaire qui est assez propre, typique à Montréal. Mais on peut aussi élargir, puis penser que la ville de Montréal a aussi emboîté le pas dans le cas du fleurissement des saillies de trottoirs.
2: Ouais.
4: Alors ça, c'est assez typique de Montréal, mais vous avez raison de dire qu'il y a d'autres citoyens un peu partout sur le territoire qui ont cet élan, qui ont envie de tenter, qui ont une certaine confiance aussi en eux par rapport à la légitimité de leur prise d'action.
2: Oui, parce qu'il y a un flou juridique et on y viendra, mais quand même, est-ce que c'est le rôle du citoyen et de la citoyenne d'enjoliver sa ville?
4: Ben, a priori, pas vraiment. Ben, oui, d'une certaine manière, mais habituellement, l'urbanisme trace un peu la ligne, justement, entre ce qui relève de l'espace privé, ce qui relève de l'espace public et partagé, puis on contribue financièrement tous à financer, justement, les services publics.
2: Oui, c'est ça, parce que ça peut coûter cher, décider comme ça, d'enjoliver des espaces publics sans soutien de la municipalité. Et revenons aux lois. Laurence, quand vous vous êtes lancée dans le flagging, comment vous vous sentiez? Parce que c'était pas clair, là, si c'était légal.
5: C'était très clair que c'était pas légal, je te dirais.
2: Okay.
5: Donc, je me sentais très, très... j'avais un petit chaud dans le cœur quand même. Il a fallu que j'ai beaucoup hésité, en fait, avant de commencer. Puis après ça, bon, je me suis lancée, puis finalement...
2: En pleine nuit. Je veux juste
5: en
2: le spécifier.
5: Ah, je me sentais très, je vais le dire en anglais parce que j'ai pas d'autres expressions, mais très badass. J'étais vraiment, c'est un beau sentiment quand même. Puis je me disais, bon, je suis quand même en train de faire des renards puis des petits chats là dans les trottoirs. Je pense que je peux risquer la chose. Donc j'ai commencé effectivement en toute illégalité, mais finalement c'est Québec, les plaines d'Abraham, le musée des plaines d'Abraham m'a contacté pour faire un parcours. Alors je me suis dit, oh là là, je peux être légale. Donc
2: ouais.

0: même être rémunérée pour le faire. Donc, j'ai sauté sur l'occasion et j'ai jamais arrêté d'en faire. J'en fais avec le support des arrondissements, le soutien et la reconnaissance des arrondissements. Donc, ça, c'est vraiment super. Mmh. Mais je continue d'en faire aussi de façon plus spontanée où j'ai envie d'en faire.
1: Disons autonome.
0: Autonome et au grand jour aussi maintenant.
1: Geneviève, quand la ville décide d'encadrer des initiatives spontanées, comme l'initiative de Laurence ou comme les saillies de trottoir qu'on va verdir, est-ce qu'on risque de perdre un peu de la liberté du geste citoyen initial?
2: Ouais, je pense que oui, en effet, il y a une sorte de compromis qu'on doit faire dans le sens où il y a des balises à respecter, une façon de standardiser sans doute le geste pour le rendre plus facile à reproduire. Il y a une petite perte, mais j'ai l'impression que la croissance ou la montée en généralité, le fait que plus de personnes vont potentiellement en bénéficier, j'ai l'impression que ça pallie au fait qu'on ait à concéder un peu cette perte d'autonomie ou de créativité. Mais assurément, c'est ce qu'on voit quand les initiatives comme celle de Claude grandissent. Vous l'avez dit, on a besoin de souffle, on a besoin d'appui, de support, puis ça, ben ça vient probablement en effet avec un encadrement qui peut être un peu aplatissant, mais peut aussi, comme je le dis, donner un support, un souffle supplémentaire.
1: Aplatissant, j'aime. C'est pas facile à... Bravo d'avoir réussi à le dire du premier coup. Je vais travailler là-dessus puis essayer d'utiliser le terme plus souvent. Je le trouve chouette. Claude, comment réagissent les citoyens et citoyennes devant vos créations?
3: Ben, au départ, il faudrait faire attention qu'il n'y a pas que moi. Hein, j'ai beau couvrir un grand... j'aimerais préciser une chose, c'est que depuis pratiquement une vingtaine d'années, j'organise chaque année un événement qui s'appelle Échange. Au départ, c'était Échange de plantes. C'est devenu Échange de plantes et de semis et de semences. Mmh. Et c'est devenu assez gros parce qu'il y a plein de monde qui s'inspire de ça, puis ils se rendent compte que, je sais pas, moi, si ils ont beaucoup d'une espèce, ils peuvent la diviser, puis s'ils peuvent l'échanger avec quelqu'un d'autre. Ce qui fait que on a créé un réseau informel qui fait que le secteur, je pense, autour de la du principal Beauvien, il est assez fleuri.
1: Vraiment.
3: Parce que ça fait 20 ans, donc ça en fait ça des semences qui se promènent un peu partout. Et c'est de ça que je suis fier. Puis donc, moi, quand je me promène sur le Beauvien, c'est vrai que tout le monde me connaît. Il y a plein de monde qui jardine en face dans l'espace public. Fait que on parle, parce que moi, je suis horticulteur de formation, j'ai appris sur le tas, puis à force d'essayer, ben je finis par développer une petite expertise. Et puis, c'est ça, il y a beaucoup d'échanges qui se font à partir de ça.
1: Vous êtes devenu un exemple dans le quartier qu'on peut suivre. Donc, on sait pas jardiner, c'est pas grave. Claude s'occupe de 75 saillies, puis c'est magnifique. D'ailleurs, Laurence Claude vous inspire tellement que vous avez créé une mosaïque à son honneur.
0: Tout à fait. En fait, j'ai rencontré Claude par hasard devant le fleuriste Abaca sur Beauvien. J'étais en train de prendre le patron de la craque de trottoir et là, Claude m'intercepte. Tout ça, on se met à parler. Il m'explique ce qu'il fait. Je me dis, mais cette mosaïque sera en l'honneur de Claude, c'est bien certain. Donc, c'est une petite souris avec un bouquet de fleurs. Et maintenant, cette année, nouveauté de l'année, tous mes personnages ont des noms et des caractéristiques un peu à la Amélie Poulain. Donc, je me suis inspirée de ce que Claude m'avait dit et toutes les caractéristiques de la souris rejoignent un peu Claude.
1: À quel point c'est beau ça. Allez-y, Claude.
3: Oui,
1: ah oui, est-ce que ça vous touche d'avoir une souris à votre effigie?
3: Sûrement que ça me touche parce que je veux dire, je pense que ce qu'elle fait est tellement apprécié. Vous posez la question à n'importe qui te connaisse pas personnellement, mais c'est unanime, tout le monde trouve ça extraordinaire. Ça fait que...
1: Il y a même une auditrice qui nous a écrit, Célia, les créations de Laurence sont ma bouffée d'esthétique quand ça va pas très bien. Je prends une marche et je m'assure de faire un parcours qui m'apporte le plus de bulles de beauté. Merci de mettre de la couleur dans le gris que l'on vit tous. Parfois. Vince nous écrit, j'ai vu et j'ai adoré, vive les flaques, légales ou pas. Donc, on voit bien qu'il y a un impact positif dans cet élan citoyen de rendre les villes plus belles. Après, bon, question un peu plate, mais en même temps légitime, je crois. Est-ce que on risque pas de voir une différence entre les différents quartiers? Donc,

0: défavorisé, mais juste où il y en a pas d'or. Tu sais, j'ai eu la chance d'aller à Pointe-aux-Trembles, à Rivière-des-Prairies, puis je le voyais, la réaction des gens est très forte. Je me fais beaucoup remercier de prendre soin de leur espace. Donc, je pense que peut-être qu'effectivement, il y a des gens qui n'auront pas le temps de le faire, mais moi, je vais prendre le temps d'y aller.
1: C'est beau, ça. Geneviève, cette question du décalage entre quartiers, vous en pensez quoi?
2: Alors moi, c'est une question qui m'intéresse beaucoup, puis je pense qu'elle met le doigt sur le fait, sur cette facilitation dont on parlait tout à l'heure et qui est nécessaire, qui est un peu aplatissante, comme on l'a qualifié, mais qui permet justement, encore une fois, pour le dire avec la métaphore de l'agriculture, d'essaimer ces pratiques-là en dehors des endroits où justement il y a une petite communauté un petit peu plus mobilisée. Je pense que dans les deux cas, on a affaire à des initiatives qui font réagir, dans certains cas même bousculent, parce qu'elles invitent à poser des questions, à être un peu plus critiques sur comment on aménage notre espace public à l'échelle micro du quotidien. Pourquoi on n'a pas plus de verdure, pourquoi on n'a pas plus d'art public. Et cette possibilité d'essaimer, c'est surtout les institutions un peu plus dodues qui l'ont, c'est-à-dire les municipalités, entre autres, les arrondissements dans les grandes villes, qui peuvent dire, ben oui, j'ai entendu parler de cette initiative-là, ça serait bien de l'intégrer à d'autres endroits et faire en sorte qu'elle ne touche pas que les endroits où on a une mobilisation socio-communautaire un petit peu plus forte.
1: Oui, et bon, moi j'ai vu de magnifiques initiatives de verdissement dans des quartiers dits défavorisés où des gens, notamment dans des HLM, se regroupent pour détruire de l'asphalte et remplacer cette matière-là par des jardins. Donc, je conçois que ceci est possible partout, mais on sait qu'il y a des inégalités dans les budgets alloués dans les différents endroits du pays.
2: Il y a peut-être ça, mais je pense que vous avez raison de nommer le fait que c'est chouette quand ce sont les citoyens qui portent le projet par eux-mêmes. Donc c'est pour ça que je parle de facilitation, puis ça veut pas nécessairement dire de donner le projet à des techniciens ou à des professionnels, mais plutôt, comme vous le dites, de donner les ressources à des organismes qui sont déjà bien intégrés dans le milieu et qui peuvent se servir de ce que d'autres font comme modèle et bâtir avec la population quelque chose qui est approprié, avec des souris ou des lézards. Ou des fleurs, effectivement.
1: Claude, vous,
3: c'était simplement pour dire que moi, je fleuris aussi en face du cinéma Beaubien, puis bon, allez, j'entendais un commentaire de quelqu'un, c'est bien ici, c'est un quartier bourgeois, donc ils ont des moyens et tout. Là, j'ai apporté un point. Moi, je suis là depuis 30 ans. C'était peut-être un petit peu moins bourgeois quand je suis élevé. Et puis, à vrai dire, j'achète rien, absolument rien. Je sème, je divise, je plante, j'ai besoin de bras. Là, maintenant, j'ai besoin de bras, parce que je peux plus faire ça. Des bras, j'en ai. Il y a des gens qui l'apprécient, qui vont venir m'aider pour l'arrosage, pour le désherbage, pour le nettoyage. C'est beaucoup, beaucoup, beaucoup d'ouvrages. Même l'hiver, la protection hivernale, bref, il manque pas d'ouvrage. Alors, mais ça, ça coûte rien. Il faut créer un réseau. C'est pour ça que là, je suis rendu là, pour faire en sorte que je sois capable de poursuivre. Donc, une brigade verte, si on peut dire. Et puis, ça s'actualise en ce moment. Et ça me donne l'espoir que je vais pouvoir faire du travail plus de semer, planter, que passer mon temps à nettoyer, parce que j'ai horreur de voir les cochonneries dans les espaces.
1: Parlons-en de ça, Claude, des cochonneries. Vous jardinez dans des endroits publics, donc vous voyez comment on vit en collectivité, vous voyez qu'il y a des personnes qui sont moins respectueuses que d'autres. Ça vous fait quoi quand vous trouvez des déchets, des cigarettes dans vos fleurs?
3: C'est sûr que j'aimerais ça voir à la télévision des publicités qui encourageraient les gens à se munir d'une paire de gants, puis à leur tour, à nettoyer, de pas s'offusquer parce qu'il y a des cochonneries, parce que moi, je passe mon temps à rencontrer des gens, c'est-tu épouvantable? Là, je leur dis, ben, je vais vous passer des gants, vous allez pas me donner un coup de main à ramasser. Si ça peut être partagé, ce travail-là, ça va m'aider énormément.
1: Wow.
3: Parce que, vous savez, un espace de végétation, c'est la meilleure place pour camoufler un paquet de cigarettes, ou l'enveloppe du paquet de cigarettes, ou des boîtes de cigarettes, bref. On s'en sert pour camoufler les cochonneries, alors que, finalement, si on était nombreux Puis s'il y avait, s'il peut avoir de la publicité à la télévision pour encourager les gens à faire attention à leur environnement, c'est peut-être un petit geste, mais juste ça. Hey, vous autres aussi, vous pouvez collaborer en, en ramassant.
1: Merci pour ce bon rappel. Nous aussi, on peut collaborer. Il y a Louis Poirier de Carleton-sur-Mer qui nous écrit qu'il veut souligner la peinture d'œuvres sur les bornes fontaines à New Carlisle depuis les années 80. C'est important, je pense, de nommer ça parce que, bon, ici, on a deux enjoliveurs de rue.

0: de Montréal, mais des initiatives pour rendre les villes plus belles, il n'y en a pas que dans les métropoles du pays. Geneviève Cloutier, ça peut ressembler à quoi ailleurs?
1: Mais je pense que ce qui est juste effectivement, c'est de dire qu'il y en a dans différents contextes et que peut-être que même ça peut créer encore plus de réactions, voire même bousculer encore plus dans des quartiers dits de banlieue, en périphérie, où on a souvent accolé une image, une étiquette de milieu un peu inerte, où chacun fait son truc dans sa cour, mais aussi en campagne ou dans les milieux plus ruraux, où le rapport à la nature et pas tout à fait celui que vient de décrire Claude. Donc, j'ai l'impression que effectivement, il y a toutes sortes de formes que ça peut prendre, de l'art public sur une grève, un placotoir installé sous une emprise électrique en plein milieu d'un quartier résidentiel. Ça peut prendre toutes sortes de formes, mais j'ai l'impression aussi que ce qui est intéressant à souligner, c'est que ça c'est dynamique, ça évolue justement au fur et à mesure des réactions des voisins, et éventuellement ça peut avoir encore plus d'effet pour remettre en question ce que les gens attendent et ce que on est en légitimité d'attendre. Est-ce que c'est vrai que tout le monde veut vivre dans un quartier résidentiel uniquement fait de maisons unifamiliales et de pelouses vertes, ou est-ce qu'on n'a pas envie aussi d'avoir des forêts nourricières comme l'ont découvert les initiatrices de l'initiative Croque ton quartier dans le coin de Beauport, que j'aime beaucoup et dont j'aime beaucoup parler parce que justement elle est sortie un peu de là où on ne l'attendait pas. Pour moi, c'est le même mouvement que celui qu'évoque Claude et Laurence, c'est-à-dire qu'on s'attendait pas nécessairement à voir les trottoirs verdis des Mérocales ou faits de mosaïques, puis éventuellement ben c'est ce lien là qu'on crée avec les gens qui réagissent qui lui va donner encore plus d'effet à l'initiative. Dans les deux cas, je crois que c'est la réaction que suscitent les projets de Claude et Laurence qui est porteuse d'un mouvement plus grand.
0: Mais tellement, puis je me permets de répondre parce que moi, je vois les messages que nous envoient nos auditrices et nos auditeurs, et des messages du type « Merci à Laurence et Claude pour ce beau partage. Comme citoyenne, je remarque et j'apprécie votre contribution. Quand chacun prend soin de son milieu à sa façon, c'est tout le quartier qui en bénéficie. » Donc, je vois à quel point les gens sont touchés par votre travail. Et c'est là que, puis tu sais, je dis votre travail, mais on se rappelle qu'ici, il s'agit d'initiatives citoyennes et artistiques. Bon, Laurence, c'est peut-être un peu plus votre travail.
2: C'est quand même mon travail.
0: Oui, c'est ça. Mais ça partait au départ
2: d'un élan. Mais juste pour rebondir, c'est vrai que moi, ce que je constate et ce qui me rend très fière, c'est de voir la fierté des gens dans le quartier ou peu importe où j'interviens. Ça crée vraiment une petite communauté. Les gens sont fiers et ils se parlent entre eux. T'sais, ça crée des liens. C'est un lien social. Puis la fierté des gens... qu'on prenne soin de leur quartier, de leur espace, c'est vraiment le fun.
0: Il y a quelqu'un qui nous écrit pour savoir si le lieu de vos œuvres est répertorié quelque part.
2: Oh là là, Bobinette, je travaille là-dessus. J'ai quelqu'un.
0: Est-ce que c'est votre patois?
2: Oui, okay. Oh la Bobinette, c'est quand je suis désemparée, c'est mon patois. Oui, mais j'ai quelqu'un là qui s'est mis là-dessus et qui va répertorier tout ça parce que moi c'est pas mon talent.
0: OK, en terminant, quel conseil vous pourriez donner aux gens qui nous écoutent et qui ont envie de commencer eux aussi à embellir les rues? Claude, un conseil pour les gens qui sentent l'élan là puis qui pourraient prendre action?
3: Ben, je pense que eux-mêmes, ils peuvent prendre des initiatives. Mm-hmm. Puis l'espace public, pas que ça leur appartient, mais ils peuvent se permettre. C'est rare que les gens vont s'opposer à l'idée d'investir dans un espace public pour mettre des flashs. Je me suis pas fait dire souvent que ça n'aurait pas d'affaire là.
0: OK, bon point pour les fleurs, mais peut-être que quelqu'un, mon voisin par exemple, a une idée de ce qui est beau et que je ne partage pas la même vision que lui. Alors, je ne Geneviève, peut-être quelques questions légales ou à se poser avant d'investir un espace public?
1: Ben, c'est un peu plat pour rester toujours dans ce film, mais j'ai l'impression qu'une première étape, ça pourrait être d'en parler autour de soi, de voir s'il y a déjà des motivés qui ont défriché le terrain, ou s'il y a peut-être des organismes aussi qui se sont versés dans ce genre d'activité.
0: Bonne idée. Puis quand même, le point légal, il est important.
1: Ah oui. Ben, pour, comme dit Claude, pour les fleurs, le point légal est surtout important pour la durée, pour faire durer le jardin, par exemple.
0: Ah oui, ça, et qu'il ne soit pas détruit par la municipalité, disons. Parce que là, on parle de jardin, mais j'ai en tête au Champ des possibles, encore une fois à Montréal, mais je sais que ça existe partout sur le territoire, des sculptures qui apparaissent au cours de la nuit. Et puis là, oups, surprise, il y a un homme de fer qui apparaît sur le bord de la clôture. Je ne suis pas certaine que ce soit légal, par exemple.
1: Pas tout à fait non plus, en effet. Puis il y a la question de la teneur. Si c'est privé, effectivement, le propriétaire peut faire un peu ce qu'il veut avec l'espace, malheureusement.
0: Laurence, un conseil pour les personnes qui ont envie d'embellir leur rue ce matin?
2: J'ai envie de leur dire d'oser. D'oser, puis de toujours avoir quand même derrière la tête la sécurité. Quand on fait quelque chose, vraiment de penser à la sécurité des gens.
0: Je voulais un dernier message. La fée des trottoirs ne crée pas que des mosaïques extraordinaires, mais du rêve, des sourires et de l'amour.
2: Ben voyons.
0: Non, mais c'est votre fête, hein, on dirait. Joyeux Noël.
2: Je reçois avec beaucoup d'amour.
0: Merci beaucoup, Geneviève Cloutier, professeure titulaire en aménagement du territoire et développement régional à l'Université Laval, Claude Perrault, alias le jardinier de Beaubien, et Laurence Petit, alias la fée des trottoirs. À qui la rue? À nous, la rue.
2: À nous.

0: Tellement.
1: On va maintenant revenir à la base de deux concepts dont on jase tellement qu'on a peut-être perdu de vue leur origine avec Rachel Chagnon, professeure au département des sciences juridiques de l'UQAM et doyenne de la faculté de sciences politiques et de droit, et Tasha Keridine, analyste politique avec laquelle je viens de danser sur cette chanson de Fred. C'était notre première danse ensemble. Fred qui va participer ce soir au spectacle d'ouverture du Festival de la Poutine de Drummondville. Sachez-le. Bonjour Tasha, bonjour Rachel.
2: Bonjour.
1: Comment allez-vous?
2: Très bien.
3: Ouais. Dansante.
1: Non, mais visiblement, vous êtes de très bonne humeur, Tasha. Aujourd'hui, on va revenir à la base. On revient toujours à la base de concept d'actualité, mais je dirais que cette semaine, c'est peut-être encore plus clair. Rachel, on va parler d'immigration. C'est évidemment inspiré de ce qui se passe en Espagne et au Maroc dans les derniers jours.
2: Mm-hmm. On l'a vu, hein, une vague, là, il serait rendu maintenant à 76 000 personnes qui auraient traversé le petit bout de mer qui sépare le Maroc de l'enclave espagnole de Ceuta. Mm-hmm. C'est une fois et demie la population résidant dans l'enclave. C'est sans précédent, une telle vague migratoire dans un aussi court laps de temps. On déplore d'ailleurs plusieurs décès, c'est
1: 130 selon le décompte de l'organisme Infomigrants.
2: C'est assez tragique et beaucoup de crispation et de frustration du côté de l'Europe.
1: Ouais, donc on va revenir à la base du concept d'immigration. Et de votre côté, Tasha, aussi un bon sujet d'actualité.
3: Oui, le nouveau stade proposé de tennis à Montréal fait susciter, sourciller un peu, je dirais, et susciter des critiques parce qu'on sait bien que le financement des stades sportifs, ce n'est pas nécessairement quelque chose qui rend autant qu'on nous dit. Les politiciens nous vendent ça, les compagnies de divertissement de loisirs, ouais, y vendent ça. Mais à la fin de la journée, c'est pas clair que ça rapporte autant. À part de la joie du sport parfois, mais il y a aussi beaucoup de dettes qui seront peut-être encourues.
1: Un investissement en joie, c'est ce que nous allons voir en revenant à la base du financement public du sport dans quelques minutes. Mais on va commencer avec vous, Rachel, parce qu'on parle d'immigration comme d'un enjeu très actuel, mais on peut bien se douter qu'il date pas exactement d'hier.
2: Ben en fait, c'est la migration qui date pas d'hier. Puis je tiens à faire tout de suite une mise en garde. Mm-hmm. Je ne viderai pas la question de l'immigration aujourd'hui, on s'entend.
1: Non, pas en 6 minutes, non?
2: Ah, mon okay. Dieu, je pense qu'on pourrait faire un bac complet avec tous les cours qui se donnent dans les universités en sociologie, en droit, en anthropologie sur la question de la migration. Donc, la migration, c'est l'immigration, I-M, donc le fait de venir s'installer quelque part. Les migrations, E accent aigu, le fait de partir de chez soi pour aller ailleurs. Ouais. C'est un mouvement de population qui est aussi vieux que le monde est vieux. Les premières populations humaines étaient nomades, donc elles migraient constamment, et c'est à partir là de la fin de la préhistoire, début de l'Antiquité, qu'on voit là les premiers efforts de sédentarisation avec l'apparition de territoires qui vont être protégés par des personnes qui vont réussir à lever des armées, puis souvent par la force réussir à maintenir une certaine cohésion. Et là, avec ce mouvement là vers une sédentarisation de plus en plus grande, on va voir apparaître les frontières, et qui parle de frontières parle d'immigration, mais surtout ce qui va m'intéresser aujourd'hui, de mesures de contrôle de l'immigration.
1: Et puisqu'on revient à la base, quand est-ce qu'on va apparaître les frontières?
2: Mais les frontières, c'est quelque chose qui va se développer. Ben, en fait, les premières frontières, on les voit dès l'Antiquité. Il y a des zones frontalières. Parce que dès l'Antiquité, il y a la personne locale qui habite sur un territoire et il y a l'étranger qui mm-hmm. arrive sur le territoire. D'ailleurs, on pourrait même dire qu'avant les frontières, il y a eu les étrangers. Donc, ceux qui venaient d'ailleurs, qui n'étaient pas de chez nous. Et les frontières permettaient de délimiter un petit peu où commençait le local et où finissait l'étranger. Mm. Mais c'est quelque chose, c'est ça qu'on voit apparaître là, tout au long de l'Antiquité, Moyen Âge, Renaissance, mais les frontières sont très fluides, elles sont très mobiles. Il y a des guerres de territoire constantes parce que c'est des époques où finalement on est dans des appropriations de territoire par des familles, par des clans qui vont assurer la protection d'un territoire donné parce qu'elles ont le pouvoir de le faire, soit que ce soit par les alliances avec d'autres clans, par le pouvoir de la force, et il va falloir des permissions pour entrer, sortir de ces territoires-là. Et les individus vont bouger assez facilement. Hein. Quand vous êtes jusqu'au 19e siècle, là, vous êtes un kidam, vous prenez un bateau, vous prenez un train, vous vous déplacez. C'est pas très difficile. Les frontières sont très poreuses. Il n'y a pas beaucoup de points de contrôle. Vous arrivez quand même à vous faufiler assez facilement. Ce qui est plus visible, évidemment, ce sont les migrations de masse, donc des populations complètes qui essentiellement parce qu'elles n'ont pas le choix de le faire, soit à cause d'une guerre, soit à cause d'une catastrophe naturelle, vont se déplacer. Puis là, on parle de population, par exemple, de 50, 100, 200 individus. Et là, ben, on va les voir arriver un peu plus.
1: Ouais.
2: Et ces personnes-là vont devoir rendre des comptes à l'autorité qui contrôle le territoire sur lequel elles veulent s'installer. Puis là, on va commencer à parler un peu de contrôle de frontières, mais avant le 19e siècle, ce contrôle-là est loin d'être systématique.
1: Puis, comme ce qui vous intéresse aujourd'hui, c'est justement ce contrôle, c'est peut-être bon de rappeler que l'immigration, ici, c'est une compétence conjointe.
2: Oui, puis c'est ce qui rajoute finalement à la complexité de l'affaire. Le Canada est une fédération, donc il y a un partage des compétences. En ce qui concerne la compétence en matière d'immigration, à première vue, elle appartient au Canada parce que c'est le Canada qui a la compétence pour déterminer les conditions de citoyenneté à l'intérieur du pays. Donc, de déterminer à quelles conditions quelqu'un va pouvoir entrer chez nous, que ce soit pour nous visiter ou que ce soit pour rester à moyen ou à long terme. Et à la suite de ça, le Québec, lui, par ailleurs, est compétent pour déterminer qui va venir résider chez lui. Donc, ça concerne moins les visiteurs. Par exemple, un touriste rentre au Canada, il n'a pas besoin de demander un visa pour venir visiter la belle ville de Québec. Là, on parle de personnes qui veulent s'installer à résidence au Québec, que ce soit de façon temporaire ou de façon permanente. Pour ces personnes-là, le Québec a un droit de cité. Il peut déterminer à quelles conditions puis combien de personnes il va accueillir. Évidemment, ça demande une certaine coordination avec le fédéral, parce que le fédéral accueille les gens en général. Le Québec détermine combien, quel nombre de ces personnes-là, puis à quelles conditions vont venir s'installer chez lui. Et on l'a vu historiquement, cette coordination semble pas toujours se faire dans le bonheur et la fluidité.
1: Non, ça a pas l'air simple nécessairement. Et là, puisqu'on revient à la base de l'immigration en 9 minutes, j'ai dit 6, mais pour vrai, c'était 9. En bonne prof, Rachel Gagnon, vous nous proposez une petite histoire d'immigration en 2 minutes.
2: Ah oui, en 2 minutes, facile.
1: Facile.
2: Ben on vous écoute. Donc, il y a déjà une partie qu'on a déjà un peu discuté ensemble. Donc, on a déjà un peu vu que à la base, ce qui nous inquiète souvent ou ce qui nous insécurise, c'est l'étranger. Donc, ce qu'on va voir apparaître, surtout en Europe, Moyen-Âge, Renaissance, c'est beaucoup plus des législations ou du contrôle des personnes étrangères en tant que telles. À partir du 19e siècle, là, on voit apparaître les États-nations. J'en ai déjà parlé dans une ancienne chronique, l'apparition de l'État moderne. Donc, des États qui vont être beaucoup plus organisés administrativement puis organisés d'une façon beaucoup plus pérenne parce qu'ils sont pas à la merci des changements de régime puis des changements de pouvoir comme peut l'être une monarchie ou un État dominé par une personne ou une famille.
1: Ouais.
2: Donc, on va commencer à professionnaliser des agents frontaliers, une vraie police des frontières qui va pouvoir s'installer puis sécuriser la frontière de manière plus efficace. Donc, les frontières vont vraiment commencer à apparaître géographiquement, puis va être de plus en plus difficile, même pour des individus, de se faufiler sans être remarqués. Et avec l'apparition de ces frontières-là et de ces agents frontaliers qui sont de plus en plus efficaces à garder les frontières, bien, on voit des États aussi qui sont de plus en plus efficaces à savoir qui habite chez eux, donc à recenser les populations locales et à émettre des titres pour ces populations-là, le fameux passeport. Donc, le passeport devient un peu le sésame qui nous ouvre les portes des autres pays. C'est la preuve qu'on vient de quelque part. C'est notre lien de rattachement avec notre État à nous. Et c'est la demande, parce que c'est une demande de permission. Hein. Un passeport, faut prendre la peine de le lire. C'est un État qui dit à un autre État, cette personne est mon citoyen, je m'en occupe, je l'ai prise en charge, elle est legit, elle est correcte, elle est propre de sa personne, vous pouvez la prendre chez vous. C'est un peu ça, c'est ça le passeport en soi. Et on le voit maintenant, il pratiquement plus possible de se déplacer sans passeport, à moins qu'on le fasse de façon irrégulière. Donc, le droit de l'immigration va vraiment prendre son essor à partir du moment où on a ces outils de contrôle-là. On va voir les États dans un premier temps qui vont légiférer de façon beaucoup plus systématique sur les conditions d'acquisition de la citoyenneté, par exemple, puis à quelles conditions une personne immigrante peut rentrer chez nous et acquérir cette citoyenneté-là. Les États ont aussi une certaine des intérêts économiques. Il y a toute la question du flot des travailleurs. On veut faire venir des travailleurs chez nous. On veut pas toujours qu'ils s'installent. Il y a eu la question, on a vu le drame des travailleurs chinois qui sont venus s'occuper du chemin de fer en Colombie-Britannique et du côté Pacifique.
1: À titre de rappel, peut-être 17 000 Chinois sont venus au Canada pour construire le chemin de fer. Il y en a 4 000 qui auraient perdu la vie. Pourtant, une fois la construction du chemin de fer canadien terminée, le Canada a mis sur pied une taxe d'entrée pour cibler spécifiquement les immigrants chinois. Puis en 2023, le pays a adopté la loi d'exclusion chinoise qui interdisait l'entrée de pratiquement tous les ressortissants chinois sur le territoire.
2: Oui, donc un tantinet raciste, on peut se le dire.
1: Je pense qu'on peut dire ça.
2: Tout au long du 19e siècle, l'Empire britannique va avoir des politiques d'immigration qui interdisent l'entrée sur le territoire pour fin d'immigration de personnes qui ne sont pas anglo-saxonnes, qui ne sont pas chrétiennes, et on va favoriser les personnes issues des religions protestantes et toutes les personnes qui

0: ont la peau un petit peu trop foncée et qui viennent de certains secteurs du monde vont être carrément persona non grata. Donc, les États, c'est un acte de souveraineté. Les États légifèrent sur qui peut et ne peut pas entrer parce qu'ils exercent leur souveraineté, parce qu'il y a des motivations économiques derrière ça, parce qu'on veut protéger certains acquis. Et au 20e siècle, ça devient même une question idéologique et politique. On fait entrer la question de la peur de l'étranger, donc qui revient à la charge avec cet enjeu de sécurité qui prend beaucoup, beaucoup d'importance. Il y a aussi toute la question de la protection des acquis culturels. Une immigration trop massive entraînerait une dilution de l'identité culturelle d'un pays. Il faut limiter ça, empêcher ça. Bon, en France, on a même la théorie du grand remplacement, là, que sur laquelle je ne m'appesantirais pas.
1: Non, mais et on parle de la France, mais elle fait son chemin
0: chemin dans plusieurs États. Donc, on voit que il y a vraiment d'une crispation idéologique et politique importante au cours de la question de l'immigration, à un point tel qu'en 2018, l'ONU a voulu intervenir, l'Assemblée générale de l'ONU a adopté le pacte mondial pour une immigration... pour une immigration, et là encore une fois, j'ai un petit blanc de mémoire, mais ça va me venir.
1: C'est
0: pour
1: le risque de faire tout ça sans notre achat.
0: Pour une immigration sécuritaire, ordonnée et régulière. Donc, c'est d'essayer de convaincre les États de se coordonner mieux puis d'agir un peu plus de façon collective, de manière quand même à respecter les droits élémentaires des personnes migrantes, droit à la dignité, droit à la liberté, puis peut-être aussi le droit à s'offrir un avenir meilleur que l'avenir qui leur était réservé dans leur pays d'origine.
1: Une phrase, qu'est-ce que vous aimeriez qu'on retienne de ce petit cours d'histoire et de droit, Rachel?
0: Je pense qu'on doit accepter l'idée que cette peur de l'inconnu puis de l'étranger, elle existe, elle est en nous, elle est naturelle, puis elle n'est pas toujours infondée. Par ailleurs, on doit être sensible et on doit faire attention et avoir du recul par rapport à aux discours qui veulent instrumentaliser ces peurs-là. Le droit de l'immigration, c'est un droit important qui est là pour rester, mais il faut faire attention à ce que ça devienne pas ce que c'était au 19e siècle. Donc, un droit qui vise l'exclusion de certaines personnes pour des motifs discriminatoires, pour des motifs arbitraires et qui ne prend pas assez en compte le droit de tout être humain à la dignité. Voilà.
1: Merci, Rachel Chagnon.
0: Mais de rien.
2: Si vous avez des suggestions, écrivez-nous via la bulle de conversation sur notre application Radio-Canada Audio.
1: Elle est tellement de bonne humeur que même la voix de Paul Journet fait danser Tacha Kéridine. On va maintenant revenir avec vous, Tacha, à la base du financement public du sport professionnel. Parce que, bon, on a donné l'exemple d'un stade de tennis à Montréal, mais les exemples, ils sont nombreux partout au pays. À chaque fois qu'on se demande ce qu'il faut financer relativement au sport professionnel, ça soulève des questions.
3: Beaucoup. Et la question centrale, est-ce que ça fait croître l'économie? Est-ce que c'est un moteur économique ou est-ce que simplement ça déplace de l'argent qui aurait été dépensé sur d'autres choses, des festivals, le cinéma, d'autres divertissements? Alors, je vais pas donner un énorme cours d'histoire comme Rachel, mais je vais dire que c'est quelque chose qui n'est pas nouveau, comme tu as mentionné. Ça existait même dans l'Antiquité. Le financement de jeux, des gladiateurs, le pain et cirque des Romains, c'était une façon pour les politiciens ou les gens haut placés de garder le public, peut-être un peu sous leur botte ou contrôlé, justement, pas de contrôle d'immigration, mais contrôlé, les divertir. On sait que les politiciens aussi, comme on peut penser à Hitler, par exemple, qui a fait d'énormes spectacles sportifs pour gagner la confiance de la population, il a créé un sentiment de fierté. L'Union soviétique qui finançait le sport beaucoup donnait des toutes sortes de médicaments à leurs athlètes,
1: finançait le dopage
3: exactement, c'était pas très bon, mais c'est ce lien entre la politique, l'identité culturelle importante du sport, c'est pas nouveau. Alors
1: s'est transformé très certainement depuis le pain et les jeux.
3: Oui, depuis le pain et les jeux, maintenant c'est plus le stade et les jeux, pas le pain là parce qu'on doit l'acheter, c'est très cher au stade d'acheter un hot-dog comme on le sait, mais c'est l'idée que on crée ces lieux-là parce qu'on peut, c'est très joli couper un ruban à un stade. C'est pas comme si on répare un égout, là. On dépense des choses, les gens le voient pas. C'est très public. C'est un sentiment de fierté. Mais la question, c'est est-ce que vraiment il y a les retombées économiques? Et là, les promoteurs vont toujours dire, ah oui, regardez, ça va amener des touristes, ça va revitaliser un lieu qui va être utilisé après par d'autres choses. Pensez au vélodrome, par exemple. Retombées économiques, tout le kit.

0: Et c'est pas nécessairement faux, mais il faut distinguer les concepts qui sont là-dedans parce que, premièrement, il y a les dépenses. Si quelqu'un vient, prend un hôtel, mange quelque chose, c'est une dépense qui, là, c'est une activité économique. Mais il faut ensuite déduire les recettes fiscales, pardon, la valeur ajoutée de ça, c'est-à-dire peut-être quelques aliments qu'on mange ont été achetés, importés d'ailleurs. Alors, il y avait un coût là pour le restaurateur. Alors, c'est pas juste du profit net qui est fait là. Et ensuite, les recettes fiscales du gouvernement, ils prennent une proportion des taxes, mais c'est pas tout est taxé. Et le coût public de créer ou de bâtir ces infrastructures. Et c'est là vraiment où il y a beaucoup, les coûts sont vraiment là, les coûts initiales de capital. Mais le problème, c'est qu'il y a aussi un autre piège qu'on pense pas, c'est le déplacement, comme j'ai mentionné. C'est un effet de substitution, les économistes disent ça. Et ça veut dire, je vous donne un exemple, peut-être un couple va aller au stade pour voir un match de tennis, le fameux tennis. Alors, ils vont dépenser 250 $ pour les billets, 100 $ au restaurant, 50 $ en transport, peut-être 100 $ pour manger au site. 500 $, on peut penser, wow, c'est une retombée économique, mais peut-être, si ce tennis, si ce stade n'aurait pas été bâti pour des milliers et milliers de dollars, ces gens-là auraient allé au cinéma, au festival de jazz, ils ont mangé à un autre restaurant. Alors.
1: C'est ça, ça veut pas dire qu'on ne dépense pas ces 500 $ nécessairement. Je comprends.
0: Le budget, c'est pas élastique pour les divertissements. Les gens, ils ont un budget plutôt fixe, parce qu'ils doivent dépenser sur autre chose. Et le divertissement, c'est pas essentiel. Alors, la littérature conclut que ça veut pas dire quand tu crées un autre divertissement que tu vas agrandir l'économie d'une façon globale. Et on peut penser, par exemple, la Coupe du monde 2010. J'ai vécu ça, moi, ici à Toronto.
1: Ça aussi, ça a beaucoup fait jaser cet été.
0: Oui, le FIFA, le fameux FIFA, que Montréal, par ailleurs, a refusé parce que, pourquoi, et c'est important, Montréal a refusé parce que ça aurait enfreint au Grand Prix. Parce que FIFA avait plein de règlements que tu ne pouvais pas avoir d'autres divertissements en même temps que FIFA.
1: Grand Prix, autre source de division quand on parle de financement public de sport professionnel.
0: Oui. Et c'est ça. Alors, il y a toujours de l'argent public qui rentre dans ces choses-là, mais l'exemple je donne parce que il y a des divertissements qui ont été annulés à Vancouver. Ils n'ont pas fait un fameux course de Dragon Boat qu'ils font à chaque année. Ça a dû être annulé. À Toronto, les événements de la fierté étaient moindres parce qu'il y avait le conflit avec le soccer parce qu'on ne pouvait pas dépasser le FIFA. Ils avaient des règlements. Alors, en tout ça, qu'est-ce qui s'est passé? J'ai des chiffres, je ne vais pas toutes les donner, là, mais les dépenses étaient assez faramineuses. Le budget total pour Toronto, pour la préparation, juste la préparation et la tenue du tournoi, c'était 380 millions de dollars. Les stades de Toronto ont coûté 157 millions de dollars. La ville a fourni 132 millions, c'est-à-dire les contribuables. Je pointe à moi, là, contribuables.
1: C'est vous, ça, ta chaque ridine, la contribuable.
0: Oui, et qui, le Maple Leaf Sports and Entertainment, qui a fait des profits énormes sur ces choses en vendant les droits et tout ça, ont juste payé 25 millions. Alors, et ajoutez à ça toute la sécurité, le transport en commun qui a été ajouté, etc., etc. C'était beaucoup. Alors, à l'échelle canadienne, finalement, le directeur parlementaire du budget a dit que par match, ça a coûté en dépenses publiques 82 millions de dollars. Par match. Mais il y avait 6 matchs ici, puis 3 à Vancouver. Wow.
1: Mais en même temps, la FIFA promettait des retombées spectaculaires, si mon souvenir est bon.
0: Ils ont dit ça. Ils ont dit que ça va générer jusqu'à 3,8 milliards de dollars.
1: Hey,
0: ça semble bon. Mais il y a des précautions qui s'imposent là aussi parce que cette production économique, c'est pas une recette. C'est pas qu'on reçoit dans nos poches ici à Toronto tout cet argent-là ou à Vancouver. Et il y a aussi l'idée que les proportions des visiteurs additionnels plutôt que déplacés qui auraient, comme j'ai dit, afférer leur argent à autre loisir doit être prise en compte. Et personne n'a fait ça. Et c'est tous les événements que j'ai mentionnés qui ont été annulés, qui ont été changés. Mm-hmm. Les personnes n'ont pas dépensé à ces gens-là. Les vendeurs de bouffe et de marchandises n'ont pas pu vendre ces choses-là. Alors, eux, ils ont perdu de l'argent. Il y a une autre analyse publiée pendant la compétition qui dit que le PIB canadien avait gagné environ 1,3 milliard américains. Mais même cette estimation-là, ça représentait environ juste 0,2% de croissance. 0.2%, c'est pendant la période de tournoi. Alors, c'est pas comme l'économie a fait pff, comme ça avec tous ces matchs de soccer.
1: Là, vous mimiez avec votre pff, des bras
0: oui,
1: vers le haut.
0: C'est
1: donc,
0: parce que ouais, je peux pas lancer un ballon de soccer ici, ça frapperait l'écran là devant moi. C'est pas
1: bien joué, belle analogie. Puis il faut aussi dire qu'il y a des revenus qui sont plus fertiles, lucratifs que d'autres dans ces grands spectacles professionnels. Puis c'est pas nécessairement l'État qui met la main dessus.
0: Non, mais c'est ça. Nous, on paye les dépenses. Nous, on paye les infrastructures, la sécurité, comme j'ai dit, droits, transport, gestion des foules. Ça, c'est une autre chose. Qui recueille tous les profits, les actifs commerciaux les plus rentables, c'est le droit de diffusion, comme je disais tantôt, les grandes commandites, les licences, les produits dérivés, toute la marchandise que tu peux acheter, l'hospitalité aussi haut de gamme, revenus liés à la marque FIFA, tout ça, c'est la propriété de FIFA, de Maple Leaf Entertainment, tous ces compagnies. Alors le privé fait beaucoup de profits, le public fait beaucoup de dépenses.
1: Et il faut quand même en terminant dire qu'il y a des bonnes raisons là, que l'État finance le sport.
0: Il y a des raisons. Il y a des différentes formes aussi que l'État peut financer. Le sport professionnel, c'est une chose, mais financer, par exemple, si un stade est utilisé ensuite pour des équipements communautaires,
1: bien
0: pour
1: sûr.
0: L'utilisation publique, pour encourager la population d'être plus sportive, d'être plus en forme, mais encourager les jeunes. Il y a beaucoup de choses. C'est intangible. C'est ça ce que je veux dire. Et la fierté canadienne, la fierté publique aussi, ça peut rallier la population. Si les choses vont mal dans l'économie, c'est toujours bien de s'amuser avec les pains et les cirques, voilà. Alors, il y a des bénéfices qu'on peut pas quantifier, qui sont là. À la fin de la journée, on doit se demander cependant, est-ce que l'équilibre est juste entre les dépenses et ces bénéfices-là?
1: C'était beaucoup de notions pour nous faire réfléchir cette demi-heure-là, quand même. Merci beaucoup d'allumer comme ça des beaux petits feux en nous, Tasha Kéridine et Rachel Chagnon. Je rappelle que vous êtes respectivement analyste politique qu'on peut lire dans le National Post et professeur au département des sciences juridiques de l'UQAM et doyenne de la faculté de sciences politiques et de droit. On se retrouve jeudi prochain. Est-ce que vous avez déjà votre sujet en tête? Parce que je pourrais demander autrement à notre auditoire ce dont il aura envie de vous entendre parler pour la dernière semaine.
2: Pourquoi pas?
1: OK. Alors, si vous avez une idée pour Tasha ou Rachel, pointdereper@radio-canada.ca ou notre bulle de conversation sur l'application Radio-Canada Audio. Dans quelques minutes, Louise Deschâtelet, Pierre Curzi et Hélène David vont être en studio pour commenter l'actualité avec leur regard d'expérience. On va notamment parler de surveillance des enfants grâce à des caméras connectées et de l'importance du voisinage. Revenez-nous dans 6 minutes.

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3: Bonsoir, ici Marc-Antoine Leblanc. Voici vos informations. Les négociations commerciales se poursuivent entre le Canada et les États-Unis à moins de 2 semaines de l'entrée en vigueur de tarifs de 50% sur une série de produits canadiens. Le premier ministre Mark Carney a qualifié les pourparlers de difficiles, alors que Donald Trump a décrit le leadership canadien de désagréable. Le chef du Parti conservateur du Canada, Pierre Poilievre, de son côté, accuse le gouvernement Carney de faire concession sur concession dans les négociations avec les Américains, sans rien obtenir en retour.
4: Je ne comprends pas pourquoi on ferait des concessions avant même arriver à la table de négociation. Monsieur Carney est en train de gaspiller nos leviers de négociation. Monsieur Trump avale toutes ces concessions. Il voit une faiblesse.
3: Le ministre responsable du commerce Canada-États-Unis, Dominique Leblanc, a rencontré cet après-midi à Washington son homologue américain, Jamieson Greer. L'entretien se serait déroulé de façon positive, selon la partie canadienne. Toujours chez nos voisins du Sud, le médecin Anthony Fauci, qui a mené la réponse de la Maison-Blanche à la pandémie de COVID-19, vient d'être déclaré coupable d'outrage au Congrès. Une commission du Sénat, à majorité républicaine, le sanctionne pour avoir invoqué le 5e amendement de la Constitution américaine la semaine dernière et d'avoir refusé de répondre aux questions de sénateurs républicains qui l'interrogeaient sur les origines de la pandémie. La justice américaine pourrait maintenant poursuivre le Dr Fauci pour son refus de témoigner. Au Québec, Tennis Canada prévoit des investissements de 400 millions de dollars pour son projet d'expansion à Montréal. L'organisation prévoit notamment la construction d'un nouveau stade et de nouvelles installations dans le parc Jarry, où se situent les infrastructures actuelles qui accueillent l'Omnium Banque Nationale. L'investissement va assurer la tenue du tournoi pour les décennies à venir, selon Tennis Canada. Le projet serait financé à 90% par des fonds publics. La Cour supérieure du Québec autorise une demande d'action collective d'étudiants juifs contre l'Université McGill. Ils allèguent que l'établissement n'a pas pris les mesures nécessaires pour lutter contre l'antisémitisme sur le campus dans la foulée des attaques du 7 octobre 2023 en Israël. Charles-Antoine Boulanger.
5: Le campus de l'Université McGill était sous tension en 2024 avec la présence d'un campement pro-palestinien. Un groupe d'étudiants juifs dit avoir été victime de harcèlement, d'intimidation et parfois d'agression. Ils réclament 5 millions de dollars en dommages punitifs pour tous les étudiants juifs de l'université depuis 2023 dans le cadre d'une action collective. Un remboursement d'un tiers des droits de scolarité pour ces étudiants est aussi réclamé. Paola Samuel est directrice Québec et Atlantique de Bnei B'rith, une organisation juive qui parraine cette action collective autorisée plus tôt cette semaine.
6: Les étudiants avaient peur de rentrer à l'école. Depuis le 7 octobre, on se sent ciblés.
5: Les plaignants reprochent à l'université de ne pas avoir suffisamment protégé les étudiants juifs des manifestants. Une affirmation que dément Zev Zalciel, membre de Voix juive indépendante Montréal.
7: J'ai en fait vécu l'opposé. Qu'il y avait beaucoup de défense pour les personnes zionistes et aucun pour les étudiants qui sont avec, qui prennent l'approche de solidarité palestinienne.
5: L'université affirme avoir dénoncé les actes d'antisémitisme sur son campus. L'action collective étant autorisée, la cause pourra maintenant être entendue dans le cadre d'un procès. Ici Charles-Antoine Boulanger, Radio-Canada, Montréal.
3: Toujours au Québec, la pré-campagne électorale bat son plein. Les annonces de candidature se sont multipliées, oui, ces derniers jours, preuve que les chefs de parti sont de retour dans l'arène politique après une pause estivale. Marie-Josée Paquette-Comeau.
8: Je suis très en forme et j'avais hâte que ça commence.
9: Vacances terminées, retour des hostilités pour Paul Saint-Pierre Plamondon.
8: Voulons-nous vraiment 12 ans d'un gouvernement dans l'improvisation brouillon?
9: Le chef péquiste dénonce la pluie d'annonces faite par Christine Fréchette cet été.
8: C'est grossier ce qu'on a vu cet été. Ça se calcule en milliards de dollars. Puis le Parti québécois fera pas ça.
9: Pour gérer les finances publiques, l'équipe économique péquiste se dessine. Yannick Godbout, spécialiste du commerce international chez Desjardins, se présentera contre Bernard Drinville dans Lévis. Bien entendu, le troisième lien s'est imposé. Le PQ propose à nouveau un tunnel.
8: Qu'un lien autoroutier n'est pas viable, n'est pas nécessaire non plus à ce stade-ci, mais que de connecter via transport en commun, Lévis et Québec est la bonne approche.
0: Traverser Québec-Lévis, pas d'auto. Donc c'est pas du tout ce à quoi les gens de Québec s'attendent.
9: Éric Duhaime du Parti conservateur accuse le PQ de plagiat.
0: La position du Parti québécois, là, ils ont fait un copier-coller de la position de la CAQ il y a quelques années.
9: Au Parti libéral, après avoir annoncé mercredi l'économiste Michel Leblanc, on se tourne cette fois-ci vers James Hughes, directeur de la mission Oldbury, pour donner un sens social au développement économique. James Hughes se joint à l'équipe dans Vaudreuil. Finalement, Christine Fréchette ne sera pas en reste. Elle fera sa première apparition publique vendredi pour annoncer deux candidatures économiques, preuve que les élections arrivent à grands pas. Ici Marie-Josée Paquette-Comeau, Radio-Canada, Québec.
3: Voilà, c'était vos informations. Pour plus de détails, vous pouvez consulter le site radio-canada.ca. Passez une excellente soirée à notre antenne.

Bienvenue à Point de repère. Mon nom est Rosemie Autonne-Témorin, puis je vous invite maintenant à vous donner à des personnes d'expérience, puis à nous écrire ce que ça vous fait via la bulle de conversation sur Radio-Canada Audio ou au pointdrepaire@radio-canada.ca.

0: Je retrouve avec joie la comédienne et courriériste Louise Deschâtelet, le comédien et ex-politicien Pierre Curzi et la psychologue politicienne retraitée Hélène David, qui est toujours chroniqueuse. Cela dit, je le mentionne jamais, Hélène. Mais vous êtes chroniqueuse dans la presse.
1: Ben oui.
0: Ça se souligne aussi.
1: Comme celle qui parle en ce moment.
0: Collaboratrice spéciale, mais depuis 6 ans à hauteur de 6 textes par mois. Donc, bonjour à vous trois.
2: Bonjour.
0: On va parler de plusieurs sujets dans la prochaine heure. Des intervenantes sociales au sein de corps policiers, de surveillance connectée des enfants. Ça, je pense que ça va parler à beaucoup de parents à l'écoute. De paris qu'on peut faire maintenant au pays sur l'actualité, de l'importance du voisinage aussi. Mais on va d'abord parler de camp de jour et d'université. C'est un article de Fanny Bussière-McNichol qui a été publié sur Radio-Canada Info qui nous a permis de découvrir au sein de l'équipe Immersion Campus. On ne savait pas que ça existait. C'est un camp d'été gratuit offert à des jeunes qui sont issus de milieux défavorisés. Pourquoi? Pour leur faire découvrir des carrières qui sont possibles lorsqu'on va à l'université. C'est organisé par Cap Campus, puis c'est chapeauté par l'Université de Montréal. Et grâce à cette initiative-là, cet été, il y a 340 élèves du secondaire qui ont pu explorer différentes perspectives pour leur futur, notamment en étant guidés par des étudiants là, de laboratoire en laboratoire. Hélène David, vous avez enseigné longtemps à l'Université de Montréal. Est-ce que c'est une initiative qui vous a rendu fière?
1: Oui. Parce que j'ai enseigné, mais après ça, j'étais dans l'équipe de direction aussi assez longtemps. Donc, j'ai même été très proche de la première mouture de ce programme-là, qui existait depuis 20 ans, mais à beaucoup plus bas bruit, je dirais.
0: Okay.
1: Mais c'était la motivation d'aller enseigner un peu ou d'aller dire ce qui se fait en recherche de le fun. Mais là, ça a pris une dimension extraordinaire, je dois le dire. J'étais très agréablement surprise et fière de l'ampleur que ça a pris. J'ai même parlé hier à la responsable Aïcha Seguiri,
0: oui,
1: une femme extrêmement dynamique. Ils ont tellement augmenté le volume de leur le déploiement de leur activité. Puis je vous dirais que si vous voulez savoir ce que j'en pense, mm-hmm, là, j'ai réfléchi à ça, je me suis dit en 68-69 là, il y a eu le rapport Parent. Tout, mm-hmm, le monde connaît le rapport Parent et le rapport Parent a développé le réseau de l'Université du Québec partout au Québec. Ça, c'était l'accessibilité.
0: Rapport Parent, on réfléchissait à l'avenir du système d'éducation.
1: D'éducation. Et puis là, on a dit, on a créé les cégeps.
0: Ouais.
1: Et on a créé l'UQ. L'UQ, c'est l'Université du Québec, le réseau partout dans le Québec. C'était pour répondre à un besoin d'accessibilité que l'université aille aussi en région.
0: Mm-hmm.
1: Maintenant, l'accessibilité, ça doit être ça aussi, évidemment, en région, mais aussi des clientèles plus vulnérables.
0: Ouais.
1: Des clientèles plus défavorisés, des clientèles de nouveaux arrivants.
0: Mmh.
1: Et cette initiative, c'est, je dirais, la révolution 2.0, 3.0, de dire là, il faut aller chercher ceux qui spontanément viennent beaucoup moins, ils pensent pas, les écoles défavorisées, alors ils font pas que Immersion Campus, mais qui est formidable. Et ceux qui animent Immersion Campus, les camps d'été, comme vous dites, ben c'est souvent des anciens qui ont été recrutés au secondaire, qui ont dit, hey, je suis capable, moi aussi, peut-être d'aller en soins infirmiers. Je suis capable, mm-hmm, d'aller à l'université. Et il y a deux phrases d'Aïcha, je vais terminer là-dessus, que je trouve formidable dans la mission. C'est, on vient leur montrer qu'ils ont leur place à l'université.
0: Exact.
1: Et Cap Campus, qui est le grand chapeau de Immersion Campus, mm-hmm, c'est Cap Campus est un vecteur d'égalité des chances. Guy Rocher n'aurait pas dit différemment en 1969.
0: C'est exactement là où je voulais aller, pas Guy Rocher, mais l'égalité des chances, parce qu'on apprend dans cet article-là que pour les jeunes dont les revenus des parents sont dans le quintile inférieur, la probabilité d'accès à l'université est de 30 % selon les chiffres de 2023. Les enfants issus des familles les plus aisées, 60 %. Donc, il y a une sacrée différence quand même en fonction du revenu familial.
1: Moi, il n'était même pas question dans ma famille qu'on n'aille pas à l'université. Alors que, et c'était beaucoup plus élitiste. Puis l'Université de Montréal, mais les autres universités aussi font ce
0: et
1: genre de
0: famille,
1: mesures-là.
0: Dans ma famille, sans prêts et bourses, aucune chance que moi, j'aille à l'université.
1: Voyez-vous.
0: Donc, Louise Deschâtelet, il y a une question d'égalité des chances ici.
3: Premièrement, question d'égalité des chances, qui est extrêmement importante. Et Hélène fait référence tantôt au rapport parent, puis je me dis, c'est comme le rapport parent multiplié,
1: voilà,
3: par 100, par 1000, parce que ça veut donner à tout le monde, même celui qui naît sur l'asphalte, mais qui a autant de talent que quelqu'un d'autre, de pouvoir avoir accès à l'université. Mais un autre élément, moi, qui m'a frappé, c'est que ça

0: donne aussi aux jeunes l'idée qu'étudier pour travailler un jour, ça n'est pas juste pour le salaire que tu vas récupérer.
1: Ça ressortait beaucoup dans les témoignages des jeunes participants.
0: L'aspect monétaire, c'est toujours important dans la vie parce qu'on a besoin d'argent pour survivre. Mais ça n'est pas que ça et qu'il y a tous les autres aspects du travail, d'aide à la communauté, d'implication dans la communauté qui font que des jeunes qui n'ont pas nécessairement le goût de poursuivre des études universitaires longues vont trouver dans des professions ou dans des champs de travail qu'ils ignoraient un lieu pour se développer et pour se réaliser. Et ça, pour moi, c'est un élément extrêmement important.
1: Oui, c'est vraiment beau de lire leurs mots dans cet article publié sur Radio-Canada Info. Moi aussi, je veux citer Aïcha Seguiri, responsable du programme Cap Campus. Elle est citée dans l'article au sujet des participants du camp. Il peut y avoir des barrières, des mythes à propos des programmes qui ne sont pas accessibles, qui ne sont pas faits pour eux. On vient leur montrer qu'ils ont leur place. Donc, elle indique par contre que, bon, si la demande est en constante croissance, les financements, eux, sont réduits, voire coupés. Est-ce qu'on passe pas à côté d'un beau projet qui pourrait avoir une bien plus grande ampleur, Pierre?
2: Ah oui, certainement. Écoutez, mesdames, vous avez vraiment très bien couvert cette question. Je sais pas trop quoi ajouter. Sauf que ce qui est clair dans l'article, c'est que ce sont les classes d'accueil, surtout, là où il y a des nouveaux arrivants. Puis moi, je me suis dit, oh boy, il faudrait aussi aller vers des gens qui sont déjà, qui vivent déjà ici, puis qui auraient bien besoin de cette initiation à de possibles futurs. Je me suis aussi demandé la question si, bon, là, on parle de l'université, de fonctions qui sont de formations qui sont données à l'université, mais il y a un grand besoin aussi dans d'autres milieux professionnels de gens qui acquièrent des conséquences. Je me suis dit, est-ce que la même chose se passe au niveau des écoles techniques et tout ça?
1: Bonne question. Je me suis dit, peut-être.
2: L'autre aspect qui m'a intéressé, c'est l'indice de milieu socio-économique, là, parce qu'on parle aussi dans cet article-là de favoriser, ou en tout cas de soutenir mieux les milieux défavorisés, puis là, on les a classés selon un certain nombre de critères. Puis ce que je lisais là-dedans, puis j'imagine que selon ces critères-là, le programme pourrait être développé pour tout ce monde-là là, qui fréquente des écoles défavorisées. Puis je lisais que les critères sont probablement à revoir, puis j'ai entendu des choses aussi à la radio où on disait, il y a des gens qui ont besoin de soutien. Ah oui, c'était dans le cas du matériel scolaire nécessaire pour commencer l'année.
1: Ouais.
2: Alors une dame qui disait, il y a pas juste ceux qui sont classés parmi les moins favorisés, il y a aussi dans des groupes ou qui sont moyennement défavorisés, des gens qui ont besoin. Alors, on se rend compte qu'il y a... Puis, tout ça, finalement, c'est ce qu'on appelle un changement de classe. Là. C'est permettre... Et c'est ce qui a permis au Québec d'être ce qu'il est actuellement. C'est cet accès à l'éducation et à l'instruction qui ont fait qu'on a changé de classe.
1: Mais oui, c'est un ascenseur social.
2: Exact. Et on en fait tous... je connais la majorité des gens qui sont autour de moi, ont eu ce changement de classe-là, soit parce qu'ils venaient d'origine autre, soit parce qu'ils venaient de milieux où l'éducation n'était pas accessible. Mm-hmm. Alors, bravo, c'est vraiment un programme formidable.
1: Mais qui, je le rappelle, voit son financement réduit.
2: Ben
1: donc,
2: là,
1: on est là à le louanger, mais qu'est-ce qui se passe? David?
3: J'ai beaucoup parlé avec Aïcha hier, Mme Seguir, j'ai beaucoup parlé de financement. J'en connais un petit bout sur le financement des universités.
1: Vous avez été ministre de l'enseignement supérieur.
3: Oui, disons que ça a été la majeure de ma carrière et d'être dans cette question d'avoir une vue globale sur l'enseignement supérieur. Mmh. Et le mot qui me vient à la bouche, parce que ce programme-là tombe entre toutes les craques, comme on dit. C'est pas un programme d'études, c'est pas du sport, c'est pas des carabins, c'est vraiment un programme, je dirais, de bonne volonté et de sens civique et citoyen d'une université. Et je dis pas que c'est la seule université, là. Les autres peuvent faire de très belles choses
1: aussi.
3: Bien
1: entendu.
3: Le mot qui me vient, c'est philanthropie. J'en ai parlé avec Aïcha. Oui, il y a un très généreux donateur que je connais bien, en plus, Maurice Goodman, qui a cette fondation-là finance un certain nombre de projets.
1: Okay.
3: Mais, s'il vous plaît, si j'avais un message, là, que la philanthropie se réveille pour ce genre de programme-là. Parce qu'il y a une clientèle que j'ai oublié de nommer très importante, la clientèle autochtone. Oui. Ils vont dans les communautés autochtones aussi, puis comme Pierre

0: c'est bien dit, ils vont dans les classes d'accueil. Alors, mm-hmm. Et c'est souvent les animateurs, des jeunes eux-mêmes qui étudiaient à l'université. Il y avait une fille en médecine, justement, qui avait été dans ces camps d'été. C'est extraordinaire.
1: Et là, pour les philanthropes à l'écoute qui sont comme, ah, où est-ce qu'il faut que j'investisse? Donc, selon Hélène David, Immersion Campus.
2: Oui. Louise Deschâtelet. Mais au-delà de ça, moi, je suis d'accord totalement avec la philanthropie. Mais est-ce que ça n'est pas de la politique à courte vue de la part de nos gouvernements de rétrécir les budgets et même de les éliminer dans bien des cas quand des initiatives de ce type-là visent justement à faire avoir l'amélioration continue de notre société dans toutes ses phases, que ce soit au niveau des enfants, des adolescents, des jeunes adultes et jusqu'aux personnes âgées. Si on a un programme qui donne des résultats aussi évidents que celui-là, est-ce que à long terme, ça n'est pas s'éviter des problèmes de perte d'emploi parce qu'il n'y a plus d'emploi dans tel secteur ou des gens qui se retrouvent à la rue parce qu'on n'a pas développé en eux la petite graine qui a été semée, elle n'a pas été développée puis la personne n'a pas pu atteindre son plein potentiel. Moi, je pense en ces termes-là.
1: Moi, j'ai hâte que vous vous lancez en politique. Hélène, je l'ai dit, vous avez été ministre de l'enseignement supérieur. Je suis curieuse de vous entendre au sujet du rôle des études supérieures aujourd'hui. Moi, en grandissant, je suis très chanceuse. Je viens pas d'un milieu qui était favorisé, mais je viens d'un milieu où on croyait à l'importance de l'éducation puis du savoir. J'ai eu accès à des prêts et bourses à 100% qui m'ont permis d'aller étudier puis de skipper un ou deux repas au cours d'une année scolaire malgré tout. Aujourd'hui, j'ai l'impression que les études supérieures ne sont plus aussi nécessaires que moi, je le croyais, quand je devais faire mon choix professionnel. Aujourd'hui, ça représente quoi l'université?
0: D'abord, études supérieures en termes québécois, parce qu'on est les seuls à avoir l'ordre collégial, comme on dit, les collèges. Et donc, en Ontario, ça n'existe pas. Là, tu sors du high school, c'est 5 ans au lieu de 4 ans, c'est 6 ans au lieu de 5 ans. Ici, tu as le cégep qui est quand même fait partie de l'enseignement supérieur et qui s'est développé de façon extraordinaire partout. Au Québec. Et ils ont les programmes techniques. Moi, je suis évidemment une fervente prêcheuse de l'enseignement supérieur.
1: Croyez à ça, l'enseignement supérieur.
0: Qui inclut les collèges et qui inclut l'enseignement technique dans les collèges. On manque de techniciens en hygiène dentaire, en physiothérapie, en inhalothérapie. On manque d'infirmières, on manque de tout, d'agents de relations humaines qui sont souvent formés un peu à partir de ça. On manque de tout, puis on va en parler dans le prochain sujet.
1: Absolument.
0: Pour aider les jeunes dans la rue un peu, là, qui se criminalisent un peu. Alors, moi, j'y crois beaucoup et plus que jamais, parce que les défis vont être de plus en plus grands. Les défis sociaux, géopolitiques, les défis économiques, psychologiques, financiers, nommez-les, et ça va demander des étudiants qui sortent, soit du cégep, soit de l'université. Ça peut aller du cégep jusqu'au post-doctorat. Il va falloir de tout ça. L'IA, vous pensez pas que ça va prendre... Ça prend des gens qui ont un peu de formation et qui font pas que de la désinformation. Mm-hmm. Et donc, ça nous prend des gens qui vont avoir l'esprit critique, qui vont avoir lu des choses. Cégep, il y a encore la formation générale. Et c'est important de faire de la philosophie, du français, des choses qui te font réfléchir. Et on en a de plus en plus besoin. On n'en a pas de moins en moins besoin. C'est mon humble opinion.
1: Ben, j'ai pas de contre-argument.
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1: Il y a un lien à faire avec notre deuxième sujet. On passe à un article publié lundi dans la presse. Une main tendue avant que tout bascule. C'est écrit par Daphne Cameron. On apprend là-dedans que, je cite la journaliste, les événements violents impliquant des adolescents augmentent de manière préoccupante à Longueuil, ville du Québec. L'an dernier, 20% des personnes arrêtées pour crimes violents étaient mineures. 20%, moi, ça m'a vraiment étonnée. Elle écrit que le service de police compte donc désormais parmi ses rangs des intervenantes qui œuvrent auprès des jeunes à risque de sombrer dans la délinquance. Ensuite, on découvre dans l'article en quoi consiste le travail de ces intervenantes-là qui, contrairement à d'autres programmes liés au corps policier au pays, travaillent seules. Donc, il n'y a pas d'agent ou d'agente à leur côté, ce qui peut, on l'imagine,

0: texte social, d'action sociale. Il suffirait de presque rien pour aller rattraper toutes ces petites têtes pensantes qui entrent dans l'adolescence et qui n'ont qu'une idée en tête, bien souvent, c'est de se confronter aux adultes, de se confronter à la loi, de se confronter à la légalité, et puis de l'outrepasser un peu parce que ça donne un petit kick, puis ça te permet de te valoriser. Si tu es confronté, quand tu es dans cette étape-là de ta vie, à des policiers qui viennent t'arrêter et te dire que tu ne peux pas faire ça, te mettre les menottes ou même te semoncer, te ramener à la maison pour dire à tes parents que tu as fait ceci, cela, ça ne fait que provoquer la graine d'excitation qu'il y a dans l'enfant, dans le jeune. Le jeune garçon ou la jeune fille de cet âge-là qui a le goût de s'exprimer puis d'exprimer sa volonté à lui ou à elle. Si on lui permet de rencontrer quelqu'un avec lequel il n'y a pas de barrière psychologique comme le revolver, l'uniforme, l'allure et le rôle qui vient te semoncer. Elle vient te parler, cette personne-là.
1: T'écouter aussi beaucoup.
0: T'écouter, te comprendre et te donner l'idée que dans la vie, entre la violence pour te faire voir et le règlement d'un conflit, c'est deux affaires totalement différentes et tu peux t'y prendre autrement et ton énergie, ta volonté de réagir fort en faisant, tu peux l'utiliser autrement. Faut que ça soit expliqué, ça, parce qu'il nous dit que ces jeunes-là sont pas dans des milieux où personne n'a abordé ces sujets-là. On y a toujours été par la réglementation, puis ça marche pas. Tout le monde le sait qu'à cet âge-là, ça ne fonctionne pas. Moi, je trouve cette initiative-là extraordinaire, devrait être élargie dans tous les corps policiers de la province, dans toutes les régions du Québec, pour y mettre des personnes qui, en plus, connaissent la mentalité des jeunes. La mentalité des jeunes dans un quartier, on dit que juste Montréal, par exemple, c'est un paquet de villages. Dans chaque village de Montréal, il y a une mentalité différente. Ben, à Longueuil, dans ce coin-là, il y a une mentalité différente qu'il y a dans Hochelaga-Maisonneuve à Montréal. Et ces intervenants sociaux-là sont imprégnés de cette culture-là et ont une plus grande facilité à aborder les jeunes.
1: Quand vous dites, Louise, qu'on devrait voir ça partout, il y a ce type d'initiative qui se déploie ailleurs au pays, à Edmonton, Calgary et Windsor, par exemple, selon nos recherches. Il y a des différences, mais bon, on a cette idée qu'il nous faut des intervenants, intervenantes qui s'adressent directement aux jeunes. Hélène, on dirait qu'on a fait une émission sur mesure pour votre expertise parce que vous avez travaillé au tribunal de la jeunesse, vous avez été commissaire à la commission spéciale sur les droits des enfants et de la protection de la jeunesse en 2019. Je suis curieuse de savoir ce que vous pensez de l'accompagnement que l'équipe offre aux jeunes de 12 à 17 ans qui doivent être volontaires et avoir eu des comportements délinquants ou qui sont jugés hautement à risque d'y prendre part.
2: Ben, peut-être l'expérience qui me reste le plus, c'est quand au tout début de ma carrière, j'ai travaillé quand même 2 ans en centre jeunesse au Relais Saint-François à l'époque à Sherbrooke, Louis-Pierre en ce moment. Et c'était un centre assez ouvert à l'image de Boscoville, mais j'ai pu voir jour après jour des jeunes, effectivement, Louise le décrit bien, là. Il faut pas peser sur le bouton de la coercition parce qu'ils sont de plus en plus révoltés. Et on sent beaucoup, je peux pas ne pas nommer à Longueuil Fadi Daguerre, qui était là avant. Mmh. Et je soupçonne qu'il y a un peu d'ingrédients Fadi Daguerre dans cette façon d'intervenir.
1: Il a encouragé, par exemple, les agents et agentes du service à se promener avec des intervenantes psychosociales sur le terrain pendant plusieurs semaines.
2: Lui-même va jouer au soccer encore toutes les semaines avec des jeunes. Bon, alors c'est très important, puis il y a une petite chose qui me frappait, l'intervenante dans l'article qui accompagne une jeune, parce qu'il y a eu une chicane, c'est pas moi, c'est elle qui a commencé, c'est pas elle, c'est moi, bon, etc.
1: Ben, deux jeunes femmes ont attaqué un garçon en disant qu'elles avaient été victimes de propos misogynes, les caméras n'indiquent pas que c'est ce qui s'est passé.
2: Alors, qui a fait quoi, etc. Mais l'intervenante, elle lui donne son numéro de cellulaire, nuit et jour, c'est imaginez l'engagement d'une intervenante qui est probablement pas payée des fortunes. Et là, je reviens au thème précédent de la formation. Imaginez la formation que cette intervenante quand même doit avoir. Parce que c'est toute une responsabilité d'essayer de

0: de ménager, tu sais, la chèvre et le chou, comme on dit, de, le chaud et le froid, de l'impétuosité d'un jeune qui est choqué, révolté. Ils disent aussi dans l'article, on regarde les relations familiales. Ben oui, si tu vas dans la maison, tu regardes comment ça marche. Elle a dit, moi, j'arrive chez nous, je m'enferme dans la chambre, je fais mes réseaux sociaux, puis je reviens juste pour manger. C'est triste d'entendre ça.
1: Des réseaux sociaux qui peuvent encourager la manifestation de gestes violents aussi chez les
0: et
1: jeunes.
0: Et donc, il faut vraiment insister. Puis là aussi, c'est une question souvent d'argent. Il en faudrait des, beaucoup plus des intervenants comme ça. Puis il faut qu'ils soient formés parce que c'est pas facile. L'accompagner des jeunes.
1: Dans l'agglomération de Longueuil, entre 2021 et 2025, les crimes commis par des jeunes avec une arme ont augmenté de 64 %.
2: Ouais.
1: Le nombre de mineurs impliqués dans des infractions violentes a bondi de 42 %. Pierre Curzi, vous avez des doutes sur les moyens employés largement pour contrer ces crimes-là?
2: Oui, je trouve ça tout à fait admirable, ce qu'on fait, puis tous les efforts, vous l'avez bien décrit. Mais malheureusement, je trouve qu'il faut jeter une douche d'eau froide là-dessus. Parce que les critères objectifs qui font que la violence augmente, et ils sont mentionnés, je sais pas si c'est dans l'article ou ailleurs, mais les facteurs de risque, là, c'est des facteurs sociaux. La pauvreté, l'existence des gangs de rue, l'accès aux armes.
1: Ouais.
2: Dans les familles, c'est manque d'encadrement, violence à l'intérieur même de la famille, un stress parental prolongé chez les individus, des troubles de comportement, des difficultés scolaires, d'usage de substances. Je trouve que puis il faut regarder ce qui est en train de se passer à Mistassini là, tu sais. Tout d'un coup, qu'est-ce que c'est là, tout d'un coup le milieu criminel entre et va recruter des jeunes. On est dans ce type de violence là, puis regardez ce qui se passe sur la planète. La violence elle vient de haut, la violence vient du président des États-Unis qui déclare la guerre. La violence elle est quotidiennement partout. Alors, je veux bien qu'on soit vertueux, puis j'admire, puis je suis d'accord avec ces programmes-là, mais je trouve que c'est dérisoire par rapport à l'état de violence dans lequel le monde est plongé. Et si on veut agir là-dessus, il faut aller vers ce dont on parlait avant, aller vers les milieux défavorisés, et là, faire un effort gigantesque pour sortir tout ce monde-là de la méconnaissance, de la violence du milieu dans lequel il vit, et des influences néfastes qui les entourent. Et ça, là, ce sont des mesures drôlement structurelles qui dépassent le cadre du corps policier. Ce sont des mesures socio-économiques vigoureuses et je dirais presque qui imposent un régime là qui soit non plus axé sur le profit puis sur l'augmentation de la consommation puis sur le développement des réseaux, mais axé sur l'entraide, le soutien, la répartition de la richesse entre tout le monde. Bref, ça prend une sorte de révolution de classe pour essayer de venir à bout un peu de ce phénomène de violence qui est endémique et qui touche des gens de plus en plus jeunes.
1: Ben j'ai envie d'applaudir la révolution des classes. Je me sens galvanisée.
2: Ben, si on en est là, là. C'est ici, okay. On fait pas ça. Qu'est-ce
1: ben,
2: qui se passe?
1: Fait, Pierre.
2: On a des actions admirables, puis des gens merveilleux qui se dévouent. Mais c'est pas vrai que cette goutte-là va changer l'état de la mer.
3: Louise, quand on sait qu'il y a de plus en plus d'itinérants, qu'il y a de plus en plus de familles qui ont de la difficulté à nourrir leurs enfants, à se payer un toit sur la tête, à être capable de se maintenir dans un emploi parce que tout le marché du travail est en train de se transformer et de faire que des gens qui avaient des emplois à vie avant n'en ont plus maintenant, ont de la misère à s'en trouver. Comment voulez-vous que ces parents-là prennent du temps pour enseigner à leurs jeunes à doser entre le bien et le mal quand eux-mêmes ont de la misère à survivre et sont enragés de l'intérieur? Et quand on a des enragés sociaux, ben ça fait une société déséquilibrée et incapable de former sa jeunesse. Alors, tantôt quand je disais il va falloir qu'il y ait des programmes continus pour aider la jeunesse à se trouver, de sorte que les parents se sentiront soutenus et vont pouvoir continuer à bien jouer leur rôle de parents, c'est le rôle de tous nos gouvernements à la base, de cesser de construire des nouvelles affaires toujours plus belles, toujours plus grosses. Il y a une petite place pour ça, mais surtout de permettre à sa population de survivre décemment et sainement. Puis quand on aura ça comme pensée, nos jeunes seront bien formés.

0: Et des initiatives comme celle-là, c'est primordial, à mon avis.
1: Je veux vous lire un message qu'on a reçu de la part d'un auditeur qui nous explique qu'il a eu un enfant qui a sombré dans la délinquance et qu'il nous dit que selon lui, la police, c'est juste un système des adultes et une pierre dans les chaussures de petite criminalité pour les jeunes. Il dit, il se fiche de la police comme il se fiche des adultes. Très heureux d'apprendre que la police de Longueuil va intervenir autrement avec nos jeunes pour qu'ils se sentent écoutés. Mmh. Et moi, je veux terminer ce petit bout de discussion en rappelant, comme l'a fait la journaliste Daphné Cameron, qu'on parle ici d'un service de police qui a une bien belle idée, mais qui a aussi été secoué par une crise. La mort de Nouran Rezaï, 15 ans, abattue par balle par un agent de Longueuil le 21 septembre 2025. Le Bureau des enquêtes indépendantes a remis au printemps son rapport sur l'intervention policière au directeur des poursuites criminelles et pénales. On ne connaît pas encore les intentions du DPCP. La famille, elle, a intenté une poursuite de 2,2 millions contre la ville de Longueuil. Alors, ajoutons qu'il y a quand même des liens de confiance aussi à resserrer entre bien des corps policiers du pays puis des membres de la population.

J'aimerais maintenant vous entendre, cher trio d'expérience, au sujet d'une enquête du New York Times. La journaliste Sapna Maheshwari s'est intéressée à la surveillance connectée des enfants, plus précisément aux jeunes compagnies qui nous permettent d'observer nos enfants au fil de la nuit et plus encore. Donc, l'histoire est simple. Son conjoint

0: Et elles utilisent une caméra connectée à une application pour récolter des données sur le sommeil de leurs enfants. Cette caméra-là et l'application sont offertes par la compagnie Nanit, qui dit compter, attention, 1 million d'utilisateurs par jour et engranger des revenus de plus de 100 millions de dollars américains. Et donc, cette journaliste a remarqué que les jeunes parents étaient prêts à payer beaucoup pour compter sur la technologie dans leur prise de décision. Et elle s'est demandé... OK, ça fait quoi sur les familles qui se tournent vers la technologie? Puis qu'est-ce que ces compagnies-là vont faire avec nos données exactement? Pour commencer, Pierre Curzi, est-ce que vous comprenez que des parents se tournent vers des caméras pour observer le dodo de leurs enfants, vous?
1: Oui, okay. Je comprends ça, oui. Je suis très positif, là. Oui, je comprends. Bon, on a tous été parents, puis on a tous été très inquiets de ce qui se passait durant la nuit pour nos enfants quand ils étaient à l'âge de... Là, est-ce qu'il s'est retourné sur le dos? Est-ce qu'il est sur le ventre? Est-ce qu'il s'est étouffé? Ah, il s'est-tu réveillé? Bon, c'est un souci que j'ai eu, puis c'est vrai que ça nous garde souvent réveillés au cours de la nuit, ça nous fait nous lever. Alors, je comprends parfaitement cette inquiétude-là parentale. Est-ce que je suis d'accord pour qu'il y ait un outil comme celui-là qui nous génère des données? En principe, oui. Je trouve que c'est coûteux parce qu'il y a un abonnement chaque année. Ils font beaucoup d'argent avec
0: Absolument.
1: Ça.
0: Absolument.
1: Et puis, il y a des... Puis là, ce qui m'a inquiété, moi, c'est cet aspect-là, bon, on peut comprendre. Avant, il y avait des petits micros, là, je pense, qu'on mettait près de l'enfant.
0: Ben oui.
1: Ça nous réveillait si l'enfant avait un problème. Mais bon, qu'on aille plus loin, tant mieux. Qu'on l'informatise, qu'on utilise l'IA, si c'est plus efficace, oui. Mais pourquoi accumuler tant de données? Est-ce que l'enfant a ouvert les yeux 18 fois? Est-ce qu'il a respiré à l'œil? Tu sais, il y a une limite à ce qu'on doit...
0: beaucoup de données en disant ça ne servira à rien, mais dans le futur, peut-être que ça va nous aider à dépister des maladies. Peut-être que l'enfant devenu grand voudra avoir accès à ces données pour trouver des espèces de tendances qui pourraient prédire quoi que ce soit sur son état de santé.
1: Ah, oui, il pourrait faire une auto-psychanalyse grâce à ces données-là, oui. Et puis ensuite, ben pourquoi pas surveiller aussi les enfants en général, puis pourquoi pas prendre... d'autres, il y a 4 ans, il peut tomber, il peut se faire mal sur une, tu sais, il peut se faire mal, il peut être griffé par son chat. Tu sais, il y a pas de limite à ce qu'on peut accumuler, puis l'œil était dans la tombe et regardait quand. Tu sais, il y a comme quelque chose de, il y a quelque chose qui me semble un peu démoniaque.
0: Hey, mettez une caméra dans ma tombe, je suis curieuse, récolter mes données. Oui. La caméra de Nanit vise l'optimisation du sommeil de l'enfant, mais elle fait déjà plus. Par exemple, enregistrer l'atout d'un poupon pour qu'on puisse la faire entendre à une pédiatre. Qu'est-ce que vous pensez de tout ça, vous, Louise Deschâtelet?
2: Moi, ça m'a fait rire. Je m'excuse, mais ça m'a fait rire. Okay. Je me suis dit, pourquoi est-ce qu'on n'invente pas un hochet intelligent puis qu'on plugue pas notre bébé directement là-dessus?
0: Bonne idée.
2: Puis automatiquement, il va avoir le soin dont il aura besoin parce que le hochet sera plus intelligent que les parents. Moi, là, ça me fait mourir de rire. Je me dis, déjà, les parents, on est obligés de leur dire, faites-vous confiance.
0: Ouais.
2: Arrêtez de penser que la machine va faire mieux que vous quand on sait que prendre un enfant dans tes bras puis le coller contre toi, c'est la plus belle récompense que tu puisses lui donner quand il a mal au ventre puis qu'il est bébé. Je comprends la nécessité de tout le reste puis la protection supplémentaire qu'on a voulu se donner. Mais on en est rendu à un point tel que les parents remettent entre les mains de l'intelligence artificielle, le soin de s'occuper d'un bébé qui a besoin à la base d'affection, d'amour et de contact.
0: Ben, tu sais, de s'en occuper, je comprends, mais c'est surtout comme pour les rassurer. Dans l'article du New York Times, on cite une professeure à l'Université Columbia, Rebecca Diamond, qui craint que les parents soient en fait en train d'engourdir leur instinct en laissant la technologie intervenir à ce point-là. Donc, si ce sont les algorithmes qui me disent ton bébé a bien dormi ou a mal dormi, donc il a besoin de ceci ou de cela, plutôt que ce que j'observe, ce que je ressens. On est peut-être en train de créer des parents qui ont moins d'habileté parentale, paradoxalement.
1: Plus de
0: données, moins d'autonomie.
2: Il y a cette théorie qui disait, on a mis quelqu'un au monde, on pourrait peut-être l'écouter, mais on pourrait peut-être aussi cesser de l'étouffer, puis juste le regarder vivre.
0: Mais ils sont pas clairs, les bébés, quand ils parlent. Moi, je suis pas capable de deviner ce qu'ils veulent.
3: Ben, moi, je veux revenir sur le mot inquiétude de Pierre parce que je trouve ça intéressant. Dès que tu tombes enceinte, je regrette, mais c'est le début qui ne finira jamais d'une inquiétude parentale. c'est pas compliqué.
0: Ouais.
3: Je ferai pas l'énumération de tout, mais dès le jour 1 que tu apprends que tu es enceinte, et pour le papa et la mm-hmm. maman, là, ou mm-hmm. les mamans ou les papas,
0: j'ai
3: ou, c'est l'inquiétude. Ça fait partie du deal d'avoir des enfants. On les miens, ils ont 38 puis 36, je m'inquiète encore. Êtes-vous bien arrivés? Non, mais je m'inquiète tout le temps. Mais je ne voudrais pas qu'une machine décide toutes les façons de ne plus s'inquiéter, ça fait partie. Mais ce qu'il faut dire aussi, puis Pierre le dit aussi, et puis Louise, l'immense plaisir et le besoin vital d'aimer et d'être aimé. Alors, il faut les aimer, ces enfants-là, puis il faut qu'ils se sentent aimés. C'est bien plus important que tous les pitons. Quand la directrice du marketing, là, excusez-moi, faut que je la cite, là, parce ça me rend folle, elle dit, on fait le suivi de tous nos paquets. Tu sais, suivez vos paquets que vous avez commandés. Pourquoi pas celui du sommeil de notre enfant, se demande la chef du marketing de Nanit. Je veux bien, mais c'est pas un paquet.
0: Mais elle a raison. Parce que je veux dire, on peut suivre à la trace notre livreur qui nous amène la nourriture qu'on a commandée en ligne. Ouais. On est obsédé par la surveillance.
3: Qu'est-ce qu'on va faire avec notre ado de 14-15 ans? On va le suivre avec la géolocalisation, puis il pourra plus jamais, jamais avoir sa liberté. Il va devenir fou.
0: Je connais beaucoup de parents qui suivent leurs ados par géolocalisation. Mais on est obsédé par la surveillance.
3: OK, mais est-ce que c'est bon?
0: Oh, je pense pas.
3: Est-ce que nous-mêmes, on a été super surveillés ou on a été surveillés correctement?
0: On a été négligés, je pense.
3: Ou bien on a tous été négligés, puis on est des êtres humains complètement désaxés. Puis ceux qui vont nous suivre vont être des êtres humains parfaits. Je n'y crois pas. Je crois qu'il faut un savant mélange des deux.
2: Et pour être capable de te faire confiance dans l'éducation de ton enfant, faut que tu t'en sois donné les moyens, puis faut que tu as eu des contacts avec cet enfant-là pour comprendre sans parole juste ce qu'il risque de faire s'il reste dans l'état dans lequel il est quand il est sorti de la maison. Ça, j'appelle ça l'instinct.
0: Oui, absolument. Après, moi, je remarque quelque chose. Hélène David, vous et moi avons un truc en commun, une montre connectée.
3: Absolument.
0: Comme près de la moitié des Américains, on est toujours en train de récolter des données. On veut s'optimiser. Est-ce qu'on n'est pas juste en train de chercher à optimiser nos bébés, finalement?
3: Oui, mais moi, ma montre, là, je passe pas 24 heures sur 24 à regarder la qualité de mon sommeil. J'ai jamais voulu faire ça.
0: Moi non plus, parce que je vais vouloir performer mon sommeil. À un moment donné, il y a des limites.
3: Alors, c'est pour ça que je dis, c'est pas l'outil qui est dangereux, puis on va en parler pour d'autres choses plus tard. C'est pas l'outil, c'est l'être humain au bout de l'outil, qui tient l'outil, qui peut devenir complètement obsédé par ça. Moi, c'est pas l'outil qui m'inquiète tant que ça. Il va toujours se développer, puis on l'arrêtera jamais. La technologie est là pour rester. C'est qu'est-ce que la personne qui tient la technologie, que ça soit pour le bébé, la montre, n'importe quoi, qu'est-ce qu'on en fait de ça?
0: Là, j'ai l'air d'une fille qui veut filmer les bébés, mais pas du tout. Hein. J'essaie juste de faire l'avocate du diable parce que moi, la domotique et les caméras dans les maisons, ça me fait paniquer. Cela dit, les données sont là. Le Canada, c'est le marché à la croissance la plus rapide pour ce type de moniteur pour bébés. C'est un marché en Amérique du Nord qui devrait enregistrer un taux de croissance de tout près de 10 % en 2025 et 2030. Alors, la demande, elle est là, c'est indéniable. Qu'est-ce que les parents cherchent en se tournant vers des caméras auxquelles on peut maintenant ajouter une petite couverture qui donne l'impression que c'est un nounours plutôt qu'une caméra dans la chambre du bébé?
3: Ça dépend du parent.
2: Mais avez-vous calculé combien ça coûte, tout ça?
0: Oui, Nanit Pro, c'est 500 $ canadiens, puis ça n'inclut pas l'abonnement annuel qui est de 70 et quelques de mémoire. Donc, qu'est-ce qu'on cherche, Hélène?
3: Ben, moi, je finissais en disant la folie, l'excès, l'obsession.
0: Pardon.
3: Attention, est du côté de l'humain, pas de la machine. Mm. On n'arrêtera pas le progrès, comme on dit. Mm-hmm. Là. Dans le temps, c'était les téléphones à roulettes. Là. Maintenant, c'est le téléphone cellulaire. On en parlait la semaine dernière.
0: Pierre est encore fâché.
3: Bon, alors, c'est pas ça le problème. Le problème, c'est l'excès d'utilisation que les parents pourraient en faire. Moi, le moniteur, il pourrait être là dans la chambre du bébé.
2: Est-ce que tu es en train de dire qu'il faudrait faire l'éducation des parents?
3: Ah! Ben, des parents, oui.
2: Peut-être.
3: Et de nos enfants.
2: Avec une autre petite machine.
1: On devrait filmer les parents.
3: Filmer les parents qui filment leurs enfants.
4: Filmons les parents. Il y a beaucoup de gens heureux de vous entendre en ce moment. Il y a Louise qui nous écrit tellement de paroles et d'idées intelligentes dans cette émission. Ça fait du bien. Ces personnes ont de quoi à dire. Une autre personne qui me dit, c'est là que l'expérience des grands-parents puis des personnes aînées vient en support aux inquiétudes des jeunes parents. Donc, merci pour ça. Et il y a même Milton qui nous écrit, quel soulagement d'entendre vos intervenants qui ont sans doute, comme moi, vécu la révolution tranquille puis qui s'en sont jamais remis. Il ajoute que c'est une époque où le Québec est engagé à fond dans une dynamique d'émancipation. Puis, merci de nous rappeler que tout ça est encore possible, caméra connectée ou non.
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4: On délaisse le New York Times pour passer au journal Le Devoir et l'article Wealth Simple offre désormais la possibilité de parier sur l'actualité. Alors, le journaliste Alex Fontaine nous parle ici des marchés de prédiction qui nous permettent de parier sur la probabilité qu'un événement se produise ou non. Concrètement, on peut parier sur les indicateurs économiques, les marchés financiers et le climat. Par exemple, est-ce que le déclin du nombre de Canadiens revenant au pays en provenance des États-Unis sera supérieur à 20% en 2026? On dit oui, on dit non, on gagnera éventuellement notre pari. Louise, qu'est-ce que vous pensez de ce type de jeu-là?
2: Moi, je suis pas joueuse du tout. Alors, je le dis d'emblée, et ça m'a toujours attristé de voir des gens se passionner pour les jeux de hasard. Parce que si on y va avec les statistiques de gains sont minimalistes.
4: Les statistiques ne sont pas du bord des joueurs.
2: Ne sont pas. Quand on dit que le gros lot du 649, on a une chance sur 14 millions de joueurs par billet acheté, c'est minimaliste. Alors là, de favoriser les mises aux enchères d'idées folles qu'on peut avoir sur n'importe quoi dans la vie, je trouve que c'est d'aller chercher dans les poches de contribuables qui n'ont pas d'argent, mais qui ont le goût d'en avoir plus, la volonté de mettre le petit peu qu'ils ont pour que peut-être ils vont faire un petit 100$ la semaine prochaine ou un petit 200. Et comme les joueurs compulsifs, c'est une des choses qui, dans le courrier du journal, m'est sauté dans la face il y a une douzaine d'années quand des enfants ont commencé à m'écrire pour me dire qu'ils ont découvert que leurs parents retraités n'avaient plus un sou à un moment donné parce qu'il était tout seul chez lui puis qu'il a joué sa retraite. Et puis c'est pas une petite affaire, là. C'est pas peu de monde, c'est beaucoup de gens. Quand on pense à ça, et la détresse humaine qui suit ça, et la détresse humaine qui est en dessous, qui est dans la personne qui n'a que ça pour se détendre, pour espérer dans la vie, c'est tellement triste que d'aller jouer des sous, même si c'est pas beaucoup de sous, si c'est le peu que t'as en surplus, pour prédire ce qui va... Combien de pluie va y avoir la semaine prochaine? C'est d'une telle tristesse que je me dis, ceux qui profitent de la misère humaine en partant ça, là, en mettant ça en ligne, moi, je suis en désaccord et ça m'attriste. Ça me met même pas en colère, ça m'attriste fondamentalement.
4: On a beaucoup entendu parler de ce type de pari dans la dernière année, mais surtout via les plateformes Polymarket et Calchi. Elles sont interdites au Québec. Polymarket est aussi banni en Ontario, mais disponible dans les autres provinces du pays. Donc, si vous nous écoutez ailleurs au Canada, vous vous dites peut-être, mais moi, j'ai accès à ça et c'est important de le mentionner. Il faut aussi mentionner qu'il y a plein de parieurs qui détournent les règlements puis qui utilisent un réseau privé virtuel, un VPN, pour avoir accès aux plateformes interdites de toute façon. Hélène David, qu'est-ce que ça dit sur nous, tout ça?
3: Oh, ça dit. Louise en a dit des bons bouts. C'est triste en même temps, mais on arrête. Je suis désolée de casser le party, mais ça s'arrêtera pas. Le pari a toujours existé du temps de la Grèce antique. Tu veux essayer de jouer avec des facteurs que tu ne contrôles pas. Quand tu dis combien il va y avoir de millimètres de pluie, c'est un des critères, le climat. Puis quand tu lis que 3/4 des profits de Polymarket sont dans les mains de 1% seulement des utilisateurs, qui ont des modèles prédictifs et des algorithmes automatiques.
4: Exact.
3: Et on n'est pas avec la pauvre personne retraitée qui met tout son argent en espérant. Elle n'a pas accès à tout ça, elle.
4: Elle a accès à la plateforme, mais elle n'a pas accès aux revenus.
3: Il y a quelque chose de... Le mot qui me vient, c'est complètement cynique par rapport à la société.
4: Mais c'est exactement le mot que moi, j'ai mis dans mes notes. Parier sur le sort du monde, de l'économie, faire de l'argent sur le dos de personnes prêtes à faire ça, est-ce que ça ne dresse pas un très triste portrait de nos espoirs puis de nos solidarités?
3: Il y a de quoi être cynique. Puis quand tu vois que même le président des États-Unis donne accès en avance à certains de ses Truth Social, à ceux qui payent entre 60 000
2: et 100 000. S'il y en a un qui profite de la misère humaine actuellement, c'est bien lui.
3: Il connaît bien les marchés, etc. On devient complètement cynique face à ce gouffre d'inégalités qu'on est en train de créer.
1: Il y a eu des dérives, on les a vues. Les délits d'initiés ont été nombreux sous l'administration Trump. Il y a plein de gens qui ont fait des fortunes parce qu'ils ont été initiés sur les bonnes réponses à donner à ce jeu de hasard.
4: Je peux donner un exemple. Le mois dernier, il y a un soldat américain qui a été accusé de s'être servi de secret militaire pour réaliser un gain de plus de 400 000 $ américains sur Polymarket en misant sur l'arrestation de l'ancien président du Venezuela, Nicolas Maduro.
2: Mais lui-même, le président des États-Unis, avez-vous vu l'augmentation, le niveau d'augmentation de sa fortune familiale depuis qu'il est au pouvoir?
4: Bon, je ne sais pas si ça parle de paris prédictifs, là, donc je vais...
2: Non, mais c'est parce que ça rejoint...
1: Il y a un aspect positif, par exemple. Parce que moi, ça m'a intrigué parce que je me souvenais d'avoir vu des contrats d'achat sur dans le domaine du grain.
4: Ouais,
1: il y a
4: à
1: des
4: la bourse.
1: Bourses, ouais. Ça s'appelle des contrats fermes, des contrats à terme. Et là, moi, je me suis intéressé un petit peu à ça. J'ai lu un peu, là, assez grossièrement, mais quand même, ça permet de fixer d'avance le prix de la récolte éventuelle, qu'elle soit bonne ou mauvaise. Donc, il y a un pari qui est fait sur cette année. Il va y avoir, je sais pas moi, le blé va se vendre, ça va être très productif, ça va se vendre à tel prix. L'avantage de ça, c'est que ça permet à l'agriculteur, à celui qui fait pousser les grains, de garantir qu'il va y avoir un revenu minimum. Donc, même s'il y a une mauvaise récolte, le contrat à terme va pouvoir honorer un prix établi c'est une évaluation. Oui, c'est des contrats à terme qui sont pris 6 mois ou 1 an avant la récolte. Donc, les gens parient sur le fait que ça va être une bonne année au niveau. Ils sont tenus à ce qu'ils ont négocié. Ils achètent. Autrement dit, ils achètent d'avance à un prix déterminé la récolte future en se disant, je vais pouvoir la revendre plus cher ou elle va être je vais perdre.
4: Si vous entendez bien, Pierre, alors on pourrait faire des paris, par exemple, en ligne sur le nombre de millimètres de pluie qui vont tomber et l'argent récolté pourrait servir à combattre la crise climatique.
1: Ça pourrait être intéressant.
4: Je fais le parallèle.
1: Ouais.
2: Brillant. En tout
1: cas, je trouvais qu'il y avait quelque chose d'intéressant parce que ça se négocie en bourse depuis de très nombreuses années.
4: C'est pas un phénomène nouveau.
1: Non. Puis ça me semble pas déshonorant puisque ça permet à tout le monde d'avoir un certain équilibre dans les revenus pour le producteur et dans la vente pour celui qui prend le risque.
4: Mais je comprends qu'on parle d'un tout autre modèle boursier.
3: Parce que dans le modèle de ce qu'on appelle le délit d'initié.
4: Ouais.
3: Un délit d'initié.
4: Un modèle qu'on ne recommande pas.
3: De savoir d'avance et ça c'est un crime au sens de la loi. Ouais. Donc on est dans des zones là. C'est le délit d'initié.
4: Mouvante. Alors, je nous sors de cette zone-là tout de suite.
1: Oui, sortons.
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4: On va terminer brièvement en parlant de voisinage parce que CBC News nous a fait découvrir une initiative montréalaise qu'on trouve tout à fait charmante. Chaque semaine, dans le quartier Notre-Dame-de-Grâce, on organise une soirée nommée NDG Neighbor Night, donc la soirée du voisinage NDG. C'est un couple qui habite le quartier qui voulait reconnecter avec les gens qui l'entourent, qui a lancé le projet. C'est très simple, c'est un 5 à 7 ouvert à tout le monde du coin. Ça recrée un village qui peut parfois manquer en ville, Louise.
2: Moi, je trouve que c'est une idée merveilleuse et ça ça rejoint le premier sujet que vous avez touché ce matin avec ces personnes qui enjolivent leur quartier, cette femme qui fait des œuvres d'art dans les cracks de trottoir. Ouais. Et ben ça permet aux gens de se connecter entre eux, puis à travers un moment ludique de temps en temps, ils arrivent à se connaître d'une rue à l'autre et à rendre un quartier habitable et vivable pour tous les gens qui y sont, même ceux qui vivent seuls.
4: Absolument. Puis Hélène, c'est en tant que psychologue retraitée, je pense que vous savez bien à quel point c'est important ce type de lien.
3: Le mot qui me vient, c'est small is beautiful. Excusez de le dire en anglais, le petit est beau. Ouais. Les gens auront beau, on aura beau aller sur Mars, on aura beau aller sur la Lune, on aura beau découvrir toutes les choses impossibles partout, au fond des océans. Avant tout, quand on se lève le matin ou quand on finit notre vie, on a besoin de monde autour de nous. Et ça, c'est de plus en plus, on dirait, remis de côté. On parlait, peut-être qu'il y en a qui vont y aller avec le moniteur connecté du bébé dans la chambre pendant qu'ils sont avec les voisins. Et là, tant mieux, on va rejoindre les deux.
4: On a trouvé un compromis. Pierre Curzé, en 30 secondes, quels sont les bons ingrédients pour un party de voisins réussi?
1: Oui, ben nous autres, on fait ça souvent dans le village.
4: Je vous pose la question.
1: Et c'est une des raisons pour lesquelles on est allé dans le village. Et on fait des... C'est ce qu'ils appellent des potlucks, là. Tout le monde apporte des choses.
4: Non, pas ça.
1: Et souvent, on a, qu'est-ce que tu veux, ça s'appelle comme ça, hein?
4: Non, c'est pas le nom, c'est le principe qui
1: le
4: me décourage.
1: Le principe, ouais, c'est le fait qu'on mange toujours un peu. Alors, peu importe. Ce qui est difficile,
2: c'est pas le repas.
1: C'est pas le repas. C'est qu'on peut accueillir, par exemple, des nouveaux arrivants. Mm-hmm. Et ça donne aussi une conversation avec des gens avec lesquels on n'aurait pas de conversation. Et ça mène, en tout cas, dans le village où je vis, ça mène à toutes sortes d'activités, de sport, de culture, de loisirs, que plein de gens qui, à l'origine, n'auraient peut-être pas partagé ces moments-là, partagent.
4: Ah, merci! Alors,
1: moi, je trouve que... Puis, c'est bon pour les gens qui ont besoin de sortir de leur solitude et d'avoir des contacts.
4: Je vous arrête là-dessus, Pierre, parce qu'il y a Laurence Martin qui est avec nous. Vous ne la voyez pas, mais elle a sûrement plein de choses à nous dire sur Midi Info. Donc, je vous remercie tout de suite, Pierre Curzi, Hélène David et Louise Deschâtelet. Puis, j'ai déjà de vous retrouver la semaine prochaine. Laurence, en 15 secondes, de quoi vous allez parler à l'émission à 11h30?
7: On reçoit le ministre de la Culture, Mathieu Lacombe, et on se demande aussi à qui profitent les baisses d'impôts. On va recevoir Luc Godbout, et je veux juste vous dire que je suis d'accord avec vous sur les potlucks. Je n'aime pas ça moi non plus.
4: Sérieusement, si vous me recevez, recevez-moi, là. Demandez-moi pas de faire les tâches. On se retrouve après le bulletin nouvelle.
7: Bye-bye.
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13: Bonsoir, ici Marc-Antoine Leblanc. Voici vos informations. Le ministre responsable du commerce Canada-États-Unis, Dominique Leblanc, a rencontré à Washington son homologue américain, Jamieson Greer. L'entretien se serait déroulé de façon positive, selon la partie canadienne. Avant l'entretien, le premier ministre Mark Carney a reconnu que les négociations avec les États-Unis sont difficiles. Il a été appelé à commenter le dossier lors de son passage à Saguenay.
14: Oui, c'est une négociation tough. On peut changer l'adjectif et dire nasty, mais le Canada, c'est une question de job canadien. C'est une question de l'avenir des entreprises canadiennes.
13: Le Canada intensifie ses efforts pour éviter une nouvelle salve tarifaire de l'administration Trump qui doit entrer en vigueur dans moins de 2 semaines. Toujours chez nos voisins du Sud, le médecin Anthony Fauci, qui a amené la réponse de la Maison-Blanche à la pandémie de COVID-19, vient d'être déclaré coupable d'outrage au Congrès. Une commission du Sénat, à majorité républicaine, le sanctionne pour avoir invoqué le 5e amendement de la Constitution américaine la semaine dernière et d'avoir refusé de répondre aux questions de sénateurs républicains qui l'interrogeaient sur les origines de la pandémie. La justice américaine pourrait maintenant poursuivre le Dr Fauci pour son refus de témoigner. Au Québec maintenant, Tennis Canada prévoit des investissements de 400 millions de dollars pour son projet d'expansion à Montréal. L'organisation prévoit notamment la construction d'un nouveau stade et de nouvelles installations dans le parc Jarry, où se situent les infrastructures actuelles qui accueillent l'Omnium Banque Nationale. L'investissement va assurer la tenue du tournoi pour les décennies à venir, selon Tennis Canada. Le projet serait financé à 90% par des fonds publics. La Cour supérieure autorise une action collective contre l'Université McGill. Cette action est menée par un étudiant juif qui reproche à l'Université de ne pas avoir pris de mesures disciplinaires concrètes et rapides à l'encontre des manifestants afin de protéger les étudiants juifs à la suite de l'attaque du 7 octobre 2023 en Israël. L'étudiant en question, David Cobrin, dit notamment avoir été victime de propos haineux et de harcèlement de la part de manifestants sur le campus. Il demande une indemnisation de 5 millions de dollars pour les étudiants juifs. En Colombie-Britannique, maintenant, plus d'une centaine de feux de forêt brûlent toujours, dont une quarantaine ne sont pas maîtrisés. Par ailleurs, environ 200 pompiers mexicains ont atterri pour donner un répit aux équipes de la province. Le premier ministre David Eby était à l'aéroport d'Abbotsford pour les accueillir. Les précisions de Julie Landry.
15: Des feux d'importance comme celui du complexe Brunswick près de Boston Bar brûlent depuis environ un mois en Colombie-Britannique. Et les pompiers qui les combattent ont besoin d'une pause. C'est ce répit que leurs homologues mexicains viennent offrir, comme l'explique le premier ministre David Eby, qui les a accueillis à l'aéroport d'Abbotsford. Ils mettront l'épaule à la roue pendant deux semaines. Et les troupes sont prêtes à aider, comme l'explique le pompier Manuel Borreis.
16: We
15: espère faire une différence. David Eby a remercié tous ceux qui aident, pompiers et bénévoles, en citant comme exemple Nick Kosovic et sa mère du café Stagecoach de Clinton, qui ont nourri les équipes de BC Wildfire jusqu'à leur propre évacuation.
17: Mexican Twinkies.
15: Aujourd'hui, ils apportent des collations mexicaines pour nourrir les équipes qui viennent de débarquer, pour les remercier et leur dire qu'ils sont à la maison.
18: Le travail qu'ils font ici au Canada, c'est très important, c'est très dur. Je crois que c'est quelque chose petit qu'on pourrait faire, mais j'espère que c'est apprécié.
15: Les pompiers mexicains s'ajoutent à l'aide qui provient de l'Australie, de la Nouvelle-Zélande, du Québec, de l'Alberta et du Yukon. Ici Julie Landry, Radio-Canada, Vancouver.
13: En terminant, l'industrie des énergies fossiles intensifie son lobbying auprès du gouvernement Carney. Plusieurs centaines de rencontres ont eu lieu entre mai 2025 et avril 2026 avec différents ministres et représentants du gouvernement selon une analyse approfondie du registre des lobbyistes réalisé par un organisme. Le reportage de Raphaël Charbonneau.
19: Selon une analyse d'Environmental Defense Canada, le gouvernement fédéral a tenu un peu plus de 1300 réunions avec des lobbyistes au cours de la première année du mandat de Mark Carney comme premier ministre. Parmi ces rencontres, 14 ont eu lieu directement entre le premier ministre et des représentants de l'industrie pétrolière. Des chiffres qui suscitent la colère des groupes écologistes. Toutefois, Jonathan Kales, vice-président principal de la firme de relations gouvernementales Vantage, tempère.
20: Pour la même période de temps, les 11 mois après que le gouvernement Carney a été formé, puis on parle de à peu près 40 000 inscriptions sur le registre de lobbyistes en total. Donc, si on parle de dizaines, même de centaines de rencontres par une industrie, c'est tout à fait normal.
19: La directrice du programme national sur le climat chez Environmental Defense Canada, Julia Levin, s'inquiète du virage pris par le gouvernement fédéral.
21: Any Canadians have every right to feel betrayed.
19: Depuis le début, il se présente comme un leader progressiste. Les gens regardent le passé. Les Canadiens ont le droit de se sentir trahis parce que ce n'est pas pour ce qu'ils ont voté, dit-elle. Elle souhaite que le gouvernement accorde moins de place à l'industrie pétrolière et privilégie davantage les organisations qui défendent la planète. Ici Raphaël Charbonneau, Radio-Canada, Edmonton.
13: Voilà, c'était vos informations. Pour plus de détails, vous pouvez consulter le site radio-canada.ca. Passez une excellente soirée à notre antenne.

0: Bienvenue à Point de repère. Merci d'être là. Chaque jeudi, on s'intéresse à une expérience qui a marqué l'histoire de la psychologie sociale. Question de mieux comprendre de quelle façon les autres peuvent influencer notre comportement. Puis ce matin, on va encore une fois se poser de grandes questions. Je vous en lance tout de suite deux. Répondez-nous sur la bulle de conversation audio si le cœur vous en dit ou par courriel. Point de repère @radio-canada.ca. À quel point un simple jouet peut-il avoir un impact sur l'estime qu'un enfant a de lui-même selon vous? Exemple à l'appui, c'est toujours bienvenu. Ou, deuxième question, à votre avis, pour éviter les préjugés, est-ce qu'il vaut mieux dire aux enfants qu'on est tous pareils ou, au contraire, leur parler ouvertement de nos différences?
1: Bonne question.
0: Je suis sûre que vous avez déjà la réponse, par contre, Philippe Desrosiers. Probablement que les gens, en m'entendant poser la question, sont comme, c'est pas une question piège, je sais bien qu'est-ce qu'elle veut que je réponde, mais expliquez-moi pourquoi. Alors, vous l'aurez deviné, il y a Philippe Desrosiers en studio, un bon indice étant que j'ai nommé son nom. Il est avec Marina Doucerin, encore. Cette semaine, mais pour une dernière fois, un professeur au département de psychologie de l'UQAM. Salut à vous deux. L'étude dont on va parler aujourd'hui, c'est comme une incontournable en psychologie sociale, Philippe. On peut dire ça?
1: On essaie de faire ça cet été, d'avoir que des incontournables. Fait que c'est quand même bien qu'il n'y ait pas 52 semaines à faire parce qu'on serait dans les études plus obscures à la fin.
0: On serait au bout de notre concept. On va parler de l'expérience des poupées de Mamie et Kenneth Clark.
1: Oui, tout à fait. C'est la plus ancienne des études de psycho qu'on présente cet été. Par contre, c'est une étude qui a eu un immense impact parce qu'elle parle de ségrégation, elle parle de racisme aux États-Unis, mais je pense qu'on peut extrapoler à d'autres endroits. J'aimerais ça commencer en vous parlant de la chercheuse qui est à l'origine. C'est un couple, hein. On dit Kenneth et Mamie, mais à l'origine, c'est Mamie Phipps, qui est une personne noire du sud des États-Unis, qui est née en 1917. 1917, c'est à peu près exactement dans le milieu de la période Jim Crow. Ouais. Son père est médecin. C'est un emploi qui est rarement occupé par quelqu'un de sa couleur. Sa mère reste à la maison et ça aussi, c'est rare. Parce que les familles noires sont tellement pauvres que les deux parents sont obligés de travailler, contrairement à ce qui se passe chez les Blancs, évidemment. Comme pas mal tout le monde de sa couleur, évidemment, Mamie a été, je l'appelle Mamie comme si je la connaissais même. Donc, Madame Phipps.
0: Mais en même temps, quand vous parlez de chercheurs et chercheuses, vous les nommez souvent par leur nom. Philippe, c'est correct.
1: D'accord. Alors, Mamie. Oui. Est témoin d'actes de violence raciale. Elle fréquente une école ségrégée. Elle a des bonnes notes et elle s'en va encouragée par ses parents. Elle leur rend hommage lorsqu'elle en parle. Elle s'en va à l'université pour devenir institutrice, ce qui est un métier classique pour les femmes. Mais là-bas, elle rencontre un étudiant de psychologie, ce qui fait qu'elle marie l'étudiant et la psychologie.
0: Wow.
1: Juste ça, le fait qu'elle ait choisi la psychologie, ça fait d'elle quelqu'un de très courageux, de très déterminé, parce qu'une femme psychologue, à l'époque, c'est rare, c'est dans les années 30, et une femme noire psychologue, ça, c'est pratiquement inexistant. D'ailleurs, Kenneth et Mamie sont les seuls étudiants noirs au département de psycho de l'Université de Columbia. Ils vont collaborer toute leur vie ensemble. C'est plutôt Kenneth qui a marié Mamie puis qui a dit « Mon Dieu, quelle femme extraordinaire, je vais travailler avec elle. » Et il lui rend hommage. Puis il dit, je sais pas comment le traduire, il dit « I piggybacked on her study. » Autrement dit, j'ai suivi ses études. L'époque de leur première publication est caractérisée par ce qu'on a appelé a posteriori le racisme scientifique. Le racisme scientifique, c'est plein de théories pseudo-scientifiques qui étaient en vogue à l'époque, qui visaient à prouver la suprématie blanche. On a des petits souvenirs du Doc Mayou ici, n'est-ce pas?
0: Oui, puis pourtant, c'était une époque révolue
1: sur le plan scientifique. Lui était à contre-courant aussi, en tout cas. Pour ses études doctorales, Mary Phipps Clark choisit de travailler avec un professeur qui a adopté le racisme scientifique. Elle l'a choisi, elle dit, c'est avec lui que je veux travailler. C'est un eugéniste aussi, parce qu'elle voulait confronter ses idées en face à face avec lui. Bref, c'est quelqu'un.
0: Mais quelle femme!
1: Quelle femme extraordinaire. Alors, dans ses recherches, elle veut savoir à quel âge est-ce que les enfants reconnaissent les différences raciales? Est-ce qu'elles et elles développent des préférences raciales? Et comment ça influence leur estime de soi? Et aussi, est-ce que la ségrégation et le racisme ont un effet sur eux? On parle de tout petits enfants. Alors, il y a deux moments clés. 1939, donc juste avant la guerre, à partir du mémoire de maîtrise de Mamie, ça c'est quelque chose. Hein. Ses travaux fondateurs ont été faits à la maîtrise, n'est-ce pas, Marina? Une étudiante de maîtrise qui arrive avec une idée révolutionnaire.
0: Oui. C'est rare.
1: C'est rare. Mais ils travaillent fort.
0: Oui,
1: mais
0: oui. C'est rare. Oui, c'est okay. Ça. OK.
1: Alors,
0: merci
1: partir...
0: de nuancer.
1: Donc, il publie un article qui démontre que l'identité raciale chez l'enfant noir se construit dès l'âge préscolaire et que cette reconnaissance-là est façonnée par le contexte social. C'est moins étonnant maintenant, mais en 1939, c'était révolutionnaire. Et puis, en 1947, l'étude dont on veut parler aujourd'hui, le test des poupées. Mm-hmm. Alors, on sélectionne 239 enfants, tous noirs, de 3 à 7 ans. On leur présente 4 poupées identiques, sauf pour la couleur de la peau, blanc ou noir, ou sauf pour la couleur des cheveux, blond et noir. Mm-hmm. Alors, pas de place pour vous là-dedans, Rose.
0: C'est correct, je me sens pas vraiment exclue de la société.
1: Qui est Rose.
0: Voilà. Oui.
1: Alors, on leur pose des questions, du genre, c'est quoi ta poupée préférée? Entre les mm-hmm. deux ou les quatre. Tends-moi la poupée gentille. Tends-moi la poupée méchante. Tends-moi la poupée qui est d'une belle couleur. Quelle poupée ressemble à des enfants blancs ou à des enfants de couleur? Et quelle poupée te ressemble? Mm. Ce que ça a donné, c'est que le 2/3 des enfants, je rappelle que c'est tous des enfants noirs, préfèrent jouer avec la poupée blanche. Mm. Et à peu près la même proportion disent que la poupée blanche est la plus gentille, qu'elle est la plus jolie et que la poupée noire est méchante.
0: Ça me fend le cœur.
1: Et ce n'est pas tout, comme on dit dans les annonces. Le résultat le plus troublant, quand on leur demande quelle poupée leur ressemble le plus, près de la moitié des enfants ont dit que c'était la blanche qui leur ressemblait. Alors, entre une noire qui leur ressemble vraiment, puis une blanche, ils disent c'est celle-là. Puis le couple Clark a observé, donc ça c'est pas quantifié, mais ils ont quand même observé qu'il y a beaucoup d'enfants là-dedans qui, rendus à cette question-là, ont pleuré. Il y en a qui sortaient de la pièce, il y en a qui refusaient de répondre. Puis ça s'explique peut-être par le fait que ben, ils viennent de dire que la poupée noire est méchante. Alors, si on leur demande laquelle te ressemble, ben, on pourrait parler de quoi, d'incohérence cognitive, dissonance cognitive,
0: mais
1: quelque chose comme ça.
0: Mais c'est des petits minous de 7 ans et moins.
1: Oui.
0: Ah, c'est d'une tristesse.
1: Oui, ben oui, mais c'était révolutionnaire. Les gens se rendaient pas compte de ça à ce moment-là. Alors, qu'est-ce qu'ils ont conclu de tout ça? Ben, évidemment que le racisme est internalisé, que les enfants noirs peuvent développer un sentiment d'infériorité. Et tout de suite, ça a eu un très grand impact. C'est vraiment une étude qui est arrivée dans l'œil du public avec fracas. Mm-hmm. L'œil avec fracas, c'est deux champs métaphoriques différents,
0: mais
1: en tout cas.
0: Mais vous faites de la poésie.
1: Ah, oh, merci. Alors, ça a fait en sorte que, ben, il y avait une prise de conscience que le racisme prend racine très tôt dans la vie. Mais le plus grand impact, c'est que Mamie Phipps Clark a témoigné dans la cause Brown versus Board of Education. C'est une grande, grande cause qui a mis fin à la ségrégation scolaire. Et c'est des résultats qu'on voit plus à la Cour suprême. Là, c'était 9 d'un côté et 0 de l'autre.
0: Mais on était prêt à entendre les résultats de cette expérience à l'époque aux États-Unis?
1: Oui, ça a frappé, évidemment. Surtout la dernière chose dont je vous ai parlé, le fait que les enfants disent « c'est les Blancs qui me ressemblent ». Ça, il y a une incompréhension là-dedans, puis on s'est mis à se poser des questions. Puis ils sont très articulés pour expliquer ces choses-là, Kenneth et Mamie. Alors, je vais laisser à Marina dans un instant le soin de parler des branches de recherche qui ont émergé de ces expériences-là. Mm-hmm. Mais les variantes qui ont été faites sur l'expérience originale montrent que si on change juste la couleur de la peau, c'est beaucoup moins marqué. Donc, si les cheveux sont noirs pour toutes les poupées, les gens vont moins dire « ça me ressemble » ou « c'est celle-là que j'aime mieux », etc., etc. Donc, il y a du cheveu, mais enfin, il n'y a pas beaucoup de cheveux blonds dans la population noire, mais quand même. Il y a beaucoup de degrés de couleur aussi. Disons, si un bout du spectre, on mettrait, je sais pas, Boucard Diouf et à l'autre, Rose-Aimée Autant-Témorin.
0: Qui a toujours l'air d'avoir une pneumonie sur le plan du teint, donc, comme à l'année.
1: Elle est pâle.
0: Oui.
1: Et donc, on a pris des enfants noirs, mais noirs plutôt foncés. Alors, si on varie là-dedans, comme on voit beaucoup dans la population, des gens qui sont différentes teintes de café, disons, appelons ça comme ça, les résultats varient sensiblement. Le contexte culturel change beaucoup les résultats. Je l'ai dit d'entrée de jeu, ça a été fait aux États-Unis, mais on l'a refait au Brésil, en Afrique du Sud. Et là, c'était très fort parce qu'il y a beaucoup de racisme caché au Brésil à l'époque très très explicite en Afrique du Sud.
0: Mais encore plus fort que 2/3 des enfants vont...
1: Ça varie beaucoup, mais disons que dans la gamme des pays, les plus forts, c'était ceux-là. Et les moins forts, c'était la Jamaïque et l'Angleterre, qui est très, très multiculturelle, il faut dire. Également, le contexte familial, le statut social, l'environnement change. Et dès 1970, on a constaté des résultats plus nuancés. Ce qui a été attribué à l'évolution de la société américaine, parce que 1970, c'est après la série de lois qui donnait la pleine égalité aux Noirs. C'était pas réglé, évidemment. Il y a encore du racisme aux États-Unis, mais je veux dire, il y avait eu toutes sortes de mouvements. Black is beautiful, par exemple, le noir est beau, la fin de la ségrégation, etc., etc. Puis ça a fait une conscientisation, puis ça a donné des réplications qui étaient, disons, moins prononcées que ce qu'on avait au départ.
0: OK, puis est-ce que l'étude a été critiquée, Marina?
2: Oui, un petit peu. Bon, ça disait que effectivement que les réponses peuvent dépendre du contexte. Une critique qu'il y a eu, c'est que la préférence pour une poupée blanche signifiait pas nécessairement une basse estime de soi. Ça pouvait être comme adopter les normes autour, etc. Mais ça voulait pas forcément dire que l'enfant a une mauvaise estime de soi. Ça pouvait, mais il aurait fallu faire d'autres aspects pour vraiment le déterminer. Donc il y a eu quelques études, mais il y a quand même. C'est ça qui est intéressant aussi, c'est qu'il y a personne qui a remis en question l'idée vraiment fondamentale en arrière de ça, qui est un, les enfants apprennent très très tôt les hiérarchies sociales, et puis je peux penser même à toutes sortes d'études sur les accents, par exemple, l'accent quand on parle français, quand on parle anglais, ça commence dans les 18 mois, enfin, c'est très très tôt l'âge auquel les enfants préfèrent tel ou tel accent, selon l'hiérarchie sociale.
0: Pardon, à 18 mois on peut préférer un accent?
2: Oui, je veux pas dire le mot exact, parce que j'ai plus le chiffre exact en tête, mais c'est en dessous de 2 ans. Il y a déjà des préférences.
0: Incroyable.
2: Qui suivent les hiérarchies sociales.
1: C'est intéressant comment ils mesurent ça, souvent c'est par les sourires ou par les regards,
2: oui,
1: ce genre de choses.
2: C'est ça. Donc, il y a eu cette idée aussi. Là, c'était très, très cru comme question, on va dire, laquelle tu préfères, etc. Donc, il y a eu ces critiques. Mais il y a cette idée. Donc, on apprend ça très tôt. Et ces hiérarchies sociales, elles ont un impact quand même assez fort sur les personnes qui en sont victimes. Puis donc, ces deux aspects, personne n'a remis ça en cause.
0: Puis, ce sont des idées auxquelles on s'intéresse encore en psychologie sociale.
2: Absolument, absolument. Ça continue, ça reste très, très fort. Je dirais qu'il y a tout un pan de la psychologie sociale qu'on appelle la psychologie des relations intergroupes, qui est quasiment exclusivement dédiée à ce genre de questions-là. C'est sûr qu'on a changé un petit peu les méthodes, on regarde différents aspects. Donc par exemple, un aspect, c'est de regarder des méthodes un peu plus implicites. On en avait parlé un petit peu déjà ici, le test implicite où...
0: Oui.
2: Justement, pour éviter de poser la question, est-ce que tu aimes cette personne ou est-ce que tu l'aimes pas, on associe l'image d'une personne noire versus une personne blanche avec des adjectifs positifs ou négatifs.
0: Ouais.
2: Et intéressant, des études qui ont été faites avec des versions adaptées pour les enfants. Et on retrouve la même chose. Donc, on voit que des enfants noirs, dès l'âge de 6 ans, vont avoir un biais ou montrer un biais favorable envers les personnes blanches. Donc, on va avoir plus tendance, comme pour la poupée.
0: On est en quelle année, là?
2: Ça, on est en 2006.
0: OK.
1: Donc, il y a 20
2: Donc,
1: ans.
2: C'est beaucoup plus récent et on retrouve toujours ça. À partir des 6 ans, je pense que ça a même peut-être été fait un peu plus tôt, mais on retrouve ce biais-là. Donc le racisme internalisé, ça reste quelque chose de très très fort. Et une chose intéressante, c'est qu'à l'époque de Mamie et Kenneth Clark, il y avait beaucoup l'emphase sur la personne. Donc c'est cette personne qui internalise ça, etc. Aujourd'hui, ce qu'on fait, c'est qu'on déplace un peu plus le regard vers les aspects systémiques, les aspects structurels. Donc, il y a davantage cette conscience de, c'est pas juste quelque chose qui est dans la tête des personnes stigmatisées, mais c'est quoi les institutions, les objets culturels autour de nous qui contribuent à ces effets.
0: Puis, qu'est-ce qu'on sait de l'influence de l'environnement sur ce phénomène-là?
2: On sait que c'est majeur. Puis, en fait, j'invite les personnes qui nous écoutent à regarder toujours autour d'elles la publicité. C'est souvent un des cas de figure les plus marquants. Je pense que c'était juste avant 2020-2018, une publicité d'un grand détaillant de vêtements. Une version d'un t-shirt, il y avait un petit garçon noir, un petit garçon blanc sur une pub, un t-shirt du petit garçon noir qui dit « Coolest monkey in the jungle ».
1: Oh non!
2: Le petit garçon blanc, ça disait « Survival expert » sur
0: mais
2: le t-shirt.
0: Mais non.
2: Donc, ce que je veux dire, c'est que, ça passe souvent dans l'inconscient. Hein. On n'y prête pas forcément attention, mais c'est des messages que le cerveau enregistre,
0: je pense qu'on
2: intériorise.
0: Devrait les traduire pour un auditeur qui ne parlerait pas anglais.
2: Pardon.
0: Donc, le singe le plus chouette de la jungle.
2: Pour le petit garçon noir.
0: Expert en survie.
2: C'est ça. ça, exactement. Donc, on retrouve régulièrement toutes sortes de cas, les films pour enfants, on pourrait en passer beaucoup dans les films de Disney, etc. Et on sait que ça a un impact, ça façonne le type d'idées qu'on a, les biais qu'on a, les préférences, etc.
0: Puis, plus récemment, on a reproduit l'idée de l'étude, hein, d'une manière plus naturelle.
2: Oui, parce que ça, c'était une autre critique aussi. On dit, dans un laboratoire, c'est très artificiel, ça arrive jamais dans la vraie vie, une situation, on a deux poupées l'une à côté de l'autre et on nous demande laquelle est la plus gentille. Donc ça, c'était une étude où la chercheuse s'est installée dans une classe de maternelle ou des classes de maternelle pendant plusieurs mois. Et parmi les jouets disponibles, il y avait des poupées noires, des poupées blanches, des poupées d'autres origines aussi, d'autres couleurs de peau. Et en fait, ce qu'elle a pu observer, c'est que spontanément, la même chose que le couple Clark pouvait observer, les enfants préféraient les poupées qui n'étaient pas noires. Et non seulement elle les préférait ne pas jouer avec, mais en plus les poupées noires étaient traitées moins bien que les autres poupées. Donc par exemple, si elle était au milieu sur le plancher, facilement elle allait se faire marcher dessus par un enfant qui court, alors que ça arrivait jamais par exemple à une poupée blanche. Ou on va faire la cuisine, je vais faire cuire ma poupée dans le chaudron. Donc toutes sortes de comportements qui étaient vraiment différenciés selon la couleur de peau des poupées.
1: Alors et ça, on parle de 20-20. Alors que dans l'expérience des Clark, il y a personne qui faisait cuire personne.
0: Oui, c'est ça, mais c'était pas une option offerte. Qui sait? Parce que Dieu sait que j'en ai fait subir des choses à mes poupées, mais moi, on ne m'offrait pas de poupées qui n'étaient pas blanches, cela dit.
1: Moi, quand j'étais enfant, on m'a

0: dans sa classe ont cette couleur de peau, mais elle nous dit que les enfants préfèrent jouer avec les poupées blanches car ils les trouvent plus jolies. Ouais. Elle ajoute qu'elle travaille très fort pour changer cette vision.
1: Ben je l'encourage à continuer parce que c'est dès l'enfance que les petits enfants vont intérioriser constamment qu'il y a un message que certains groupes sont plus gentils, sont plus agréables, sont plus ceci, sont plus cela. Et ça continue encore aujourd'hui en 2026.
0: Mais est-ce que les parents parlent d'enjeux raciaux avec leurs enfants selon les recherches?
1: Non. Et ça, c'est un des développements plus récents, c'est de se poser la question, OK, bon, ben, il y a les environnements qui influencent. Un environnement crucial pour les enfants, évidemment, en dehors de l'école, ben, c'est l'environnement familial, les parents. Et typiquement, l'approche qui est préférée par les parents blancs, que ce soit chez les parents ou dans le milieu du travail, etc., c'est une approche qu'on appelle, le mot anglais c'est colorblindness, donc daltonisme racial. Et ça, c'est l'idée d'approcher les différences de couleur de peau, etc., en disant, moi je vois pas la couleur,
0: oui, cette
1: je
0: idée.
1: Vois juste un humain, tout le monde a les mêmes chances, je traite tout le monde pareil. Et l'idée derrière ça, c'est qu'on va éviter toutes les discussions sur les enjeux raciaux, pour pas créer de troubles ou pour pas aller alimenter une différence. Donc les gens pensent qu'en parlant de ça, ça va créer des problèmes.
0: Donc en disant nous sommes tous égaux et en évitant de parler des enjeux liés à la couleur de peau, on fait un petit déni.
1: Exactement. Et il y a l'espoir chez certains parents que si j'en parle pas, les enfants ne verront pas la différence.
0: Mmh.
1: Le problème c'est que cognitivement, c'est absolument impossible, c'est la caractéristique que le cerveau enregistre et traite en premier, même avant les identités de genre, etc. Et en plus, les études nous montrent que c'est l'effet inverse de ce qui est attendu. Donc, il y avait une étude, des études vraiment intéressantes qui montraient qu'entre des enfants de 3 à 6 ans, les parents qui parlaient davantage des enjeux raciaux, qui en discutaient ouvertement avec leur enfant de 3 ans, eh bien, à 6 ans, ces enfants-là avaient moins de préjugés raciaux que les enfants de parents qui, au contraire, justement, avaient cette approche de daltonisme, d'éviter complètement la conversation.
0: Et ça, c'est intéressant. Et là, j'imagine bien qu'on ne parle pas que des parents qui ne sont pas blancs, dans le sens que tout le monde gagne à parler d'enjeux raciaux à ses enfants, je présume.
1: L'énorme différence, c'est que, là, je parle principalement des parents blancs, parce que dans les familles de groupes raciaux qui sont marginalisés, c'est non évitable.
0: C'est quelque chose qui est obligé.
1: On est obligé parce que ça va représenter. Il y a même souvent ce concept, à ma compréhension, dans beaucoup de familles noires, de parler à ses enfants des risques, de comment se comporter face à la police, face aux figures d'autorité, etc.
2: Ça porte même un nom. On appelle ça the talk en anglais,
1: exactement.
2: La conversation. C'est-à-dire qu'à l'adolescence, on prend les enfants à part, puis souvent le père, mais ça peut être la mère aussi, qui leur dit, tu sais, si la police arrive, voici ce que tu dois faire. Parce qu'ils savent qu'ils sont plus à risque.
1: Oui. Donc il y a un énorme déséquilibre en fait entre la place centrale que ça occupe dans le quotidien, le nombre de conversations entre les familles blanches et les familles qui ne sont pas blanches.
0: Quels outils ont découlé de toutes ces études, Philippe?
2: De manière générale, ça a ouvert la discussion sur le rôle de la société dans la formation de l'identité de l'enfant, pas juste au niveau racial, mais il y a plein d'autres. On n'a pas parlé de sexisme, mais c'est évidemment très présent. Ça a donné aussi la nécessité d'avoir des programmes de lutte contre les préjugés, donc de pas laisser ça en se disant ça va se résorber tout seul si on fait de l'éducation, mais de carrément avoir des études, des programmes ciblés, et de faire attention justement. T'en parlais tout à l'heure, de faire attention à la représentation raciale à la télé, dans les jouets, dans les films, dans les livres pour enfants aussi. Et il y a des efforts qui sont faits. Tu parlais de Disney tout à l'heure. On le voit pour les filles, par exemple. Tu sais, j'ai pas d'enfants, donc je sais pas c'est quoi leur nom, là, mais il y a des héroïnes qui sont pas blanches, qui sont très populaires chez les enfants. Puis c'est des efforts délibérés, évidemment.
0: Marina, quel est le leg du travail de Mamie et Kenneth Phillips, selon vous?
1: Mais c'est justement l'aspect très social de la chose. C'est pas les enfants qui ont un problème, qui sont plus faibles, qui intériorisent, peu importe. C'est vraiment le contexte, c'est l'environnement qui envoie sans arrêt ces messages, qu'il y a des groupes qui sont plus élevés, plus importants, meilleurs que d'autres. Et j'aurais le goût de terminer sur une note positive, surtout que c'est ma dernière fois aujourd'hui à l'émission, mais malheureusement, je ne le ferai pas, parce que ça n'a pas vraiment changé. Il y a des efforts dans de représentation, etc., mais dans tellement de choses, ça continue à envoyer des messages assez subtils.

0: souvent c'est subtil, mais d'infériorisation, etc.
1: Mais je pense que c'est important d'entendre ce message lucide, mais si on cherchait vraiment l'optimisme, on pourrait se rappeler à quel point Mamie Phipps, elle est incroyable.
2: Elle est incroyable. Moi, je pense qu'effectivement, ce qu'on peut en retirer complètement à part de cette étude-là, c'est elle-même. Elle a choisi un sujet controversé à contre-courant des idées reçues. Et c'est la première femme noire qui a obtenu un PhD de l'Université de Columbia.
1: Ah, donc un doctorat.
2: Oui, un doctorat de troisième cycle, toutes disciplines confondues. C'est quelqu'un.
0: C'est quelqu'un. Et ce que j'aimerais ajouter quand même aussi,
1: allez-y, Marina.
0: C'est que Mamie Phipps était une femme noire qui s'est battue contre le racisme, etc. Mais c'est tout autant important, voire même plus, que ce soit des personnes blanches qui se battent avec la même impétuosité. Donc, des Mamie Phipps blanches, il en faut parce que c'est ça qui va aussi aider à faire évoluer les choses.
1: C'est une émission où il y a eu de très beaux appels à la révolution. Merci beaucoup, Philippe Desrosiers, animateur qui enseigne aussi la psychologie. On vous retrouve la semaine prochaine avec Frédéric Philippe. Et c'est un au revoir pour nous. Marina Doucerin, professeure au département de psychologie de l'UQAM. Merci de nous avoir rendus plus sensibles cet été, puis nous inviter à faire mieux.
0: Merci beaucoup.
1: C'est bienvenu. Moi, j'entends votre appel. Demain, il y aura notre cellier culturel. On va répéter des discussions délicates qui peuvent survenir entre amis. Aussi avec Salomé Corbeau et Rachida Azdouz. Ah oui, puis on va réfléchir à l'importance des amours d'été dans une vie. Ce sera romantique.
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7: 5, 4, 3, 2, 1, 0, lift off.
8: Ask not what your country can do for you. Ask what you can do for your country.
9: I have a dream.
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11: Happy birthday, Mr. President.
12: Yes, we can.
13: That's one small step for man, one giant leap for mankind.
6: C'est un mode de vie associé au rêve américain, promu par Hollywood. Il repose sur la consommation de masse, le confort matériel et la recherche du bonheur, inscrite à même la Déclaration d'indépendance des États-Unis. Depuis les années 50, l'American Way of Life a ses symboles forts. La banlieue, la voiture, le supermarché ou la télévision. L'image d'une société prospère qui fait l'envie du monde entier. Un mode de vie non négociable, l'idée même que l'on se fait de nos voisins.
14: Qu'est-ce donc qui différencie les Canadiens des Américains? Au début des années 60, le publicitaire américain Victor Lebeau déclarait « Faire de la consommation un mode de vie, faire de l'achat et de la consommation des biens le rituel de l'homme moderne, faire en sorte que ses aspirations spirituelles et individuelles trouvent satisfaction dans et par la consommation, tels sont les objectifs de la publicité. » Ce nouveau rite qu'est la consommation a ses temples, les centres d'achat. Musique d'ambiance qui fait papilloter les yeux des acheteuses, des enquêtes l'ont montré. Étalage scientifiquement disposé, produit impeccable. On se surprend ici à parler à voix basse. Car ces femmes accomplissent l'un des actes les plus importants de la vie américaine. Elles achètent. Des produits qu'elles n'ont sans doute jamais vus à l'état naturel, qui ont été sélectionnés, classés, numérotés et soigneusement emballés ailleurs, dans quelque entrepôt qu'elles ne visiteront jamais.
6: L'influence américaine chez nous, notamment dans le domaine de la consommation, l'émission Canada Express au mois de mai 1967. Alors pour nous parler du mode de vie américain, mon invité est Karine Prémont, elle est professeure à l'École de politique appliquée de l'Université de Sherbrooke, directrice adjointe également de l'Observatoire sur les États-Unis de la chaire Raoul Dandurand, avec nous en studio à Montréal. Bonjour Karine.
9: Bonjour.
6: C'est vrai qu'on l'associe à des images fortes, hein? La banlieue, la voiture, le centre commercial, le fast-food. Mais c'est quoi l'American Way of Life? Ça vient d'où? Ça apparaît comment, ça?
9: L'American Way of Life, c'est une expression qu'on va populariser dans les années 1950, notamment avec C. Wright Mills, qui va mettre vraiment en valeur, en lumière, un mode de vie qui est facilité par la consommation. Un mode de vie qui est lié à la liberté, à l'indépendance, au bonheur, dont vous avez mentionné, que vous avez mentionné tantôt. Mais c'est surtout une idée dominée par l'existence d'une classe moyenne qui va consommer, qui aura les moyens de consommer et qui est composée d'individus qui partagent les mêmes valeurs, essentiellement la même culture, notamment propagé par la télévision, par le cinéma. Donc, c'est vraiment l'émergence, en fait, de cette classe moyenne qui a de l'argent, qui va le dépenser et qui va trouver satisfaction, d'une certaine manière, dans les biens qu'elle va posséder.
6: Oui. Et c'est aussi lié à l'individualisme. Ça aussi, c'est très américain, là. C'est-à-dire, libre à vous de travailler pour obtenir ce...
9: Absolument.
6: C'est un mode de vie.
9: C'est au cœur de la construction du mythe américain, en fait, cette idée de liberté d'individus qui travaillent fort. Donc, tout est possible à ceux qui travaillent fort, mais aussi à ceux qui savent saisir les opportunités qui se présentent à eux. Mm-hmm. Alors, à partir de ce moment-là, ben, si vous travaillez fort, si vous avez une certaine volonté, vous êtes capable d'accéder à cette classe sociale supérieure, à cet argent-là qui va vous permettre d'acheter des choses. Et c'est possible aussi en raison de l'immensité du territoire. Les États-Unis, c'est très grand. C'est une terre à conquérir depuis très longtemps. C'est aussi beaucoup lié au protestantisme, par exemple. Contrairement à d'autres religions qui voient l'accumulation de l'argent de mauvais œil.
6: Oui.
9: Protestantisme, on n'a pas ça. Alors, accumuler de l'argent, ben, c'est une preuve du travail qu'on fait, de l'effort qu'on déploie au sein de la société.
6: Oui. Et dans l'imaginaire, j'en viens toujours aux images, parce que c'est très, très fort, les images, dans le mode de vie américain. On l'associe beaucoup à la période d'après-guerre. Hein? On a l'impression de voir des images en noir et blanc. Mais c'est pas pour rien. Il y a un contexte politique et historique qui est favorable à l'émergence de ce mode de vie.
9: Absolument, parce que après la guerre, ce qu'on a, c'est une Europe qui est à reconstruire, qui est à rebâtir presque au complet. Alors, la seule puissance économique qui est en mesure de contribuer à cette reconstruction-là, mais c'est les États-Unis d'Amérique, parce qu'eux ont été très peu touchés sur leur sol, ont une industrie foisonnante. Alors, par le biais notamment du plan Marshall, on va être capable d'exporter des produits américains pour favoriser cette reconstruction-là. Et pour les États-Unis, évidemment, ça devient une façon d'inonder le marché de leurs produits. Le Coca-Cola, par exemple, ce genre de produits-là vont devenir, en fait, un symbole de prospérité aussi pour les Européens, d'une certaine façon.
6: Oui. Dans cette Europe dévastée par la guerre, vous l'avez dit, ça passe par le plan Marshall. Alors, deux exemples ici. D'abord, la signature de ce plan à la Maison-Blanche. Et puis, par la suite, l'arrivée du premier cargo Marshall. C'était à Bordeaux, en 1948, dans les archives de l'INA en France.
15: Le plan Marshall n'est plus aujourd'hui un projet, c'est maintenant une réalité. À Washington, le président Truman a signé la loi votée par le Congrès et qui assure aux nations participantes d'Europe quelques 6 milliards de dollars, soit 1 800 milliards de francs. Grâce à cette aide, dont l'idée fut lancée voici 10 mois, l'Europe compte se redresser définitivement. Et l'on conçoit que les collaborateurs du président se soient partagés les porte-plumes qui ont servi à la signature.
16: Pendant que les volcans se rallument et que les coutumes reprennent vie, le vieux monde fait chaque jour un pas de plus sur la route de son relèvement. À Bordeaux, en compagnie de M. Jefferson Caffrey, ambassadeur des États-Unis, deux ministres français, M. Pinault et Coudet du Foresto, sont venus accueillir le premier cargo chargé de fournitures envoyées à la France au titre du plan Marshall. On sait que le plan Marshall prévoit pour la première année l'ouverture d'un crédit de quelque 250 milliards de francs qui arriveront sous forme de blé permettant la soudure, de matières premières et d'outillage.
6: Oui, vous l'avez dit, bon, là on l'entend, outillage, matières premières, mais plus tard ce seront des produits américains, Coca-Cola, la gomme à mâcher, tout ça c'est nouveau pour les Européens, pour le monde entier en fait. Là.
9: C'est nouveau pour les Européens, pour le monde entier, ça va permettre de relancer l'économie américaine. On va aussi voir aux États-Unis un accès plus facile au crédit qui va augmenter le pouvoir d'achat des Américains. Alors encore une fois, on va alimenter la machine aussi au niveau intérieur, donc c'est seulement les étrangers qui vont y contribuer, ce sont les Américains aussi. Et avec le baby boom, évidemment, encore encore une fois, là, on augmente cette capacité d'achat. Et les femmes qui ont travaillé pendant la guerre, certaines vont vouloir continuer à travailler. Et avec la révolution sexuelle, on va avoir des familles un peu moins nombreuses, en fait. Donc, plus d'argent, encore une fois, à dépenser. On revient toujours à ça, parce que l'American Way of Life, c'est évidemment l'argent qu'on dépense et les biens qu'on s'achète.
17: Oui, bien sûr. Et il y a aussi, on est toujours dans le contexte politique, il y a le contexte de guerre froide, l'Est contre l'Ouest. Hein. C'est important de montrer que le mode de vie américain, il est... supérieur, ou en tout cas certainement plus intéressant que le mode de vie soviétique.
9: Ah, tout à fait, ça fait partie de la propagande. Ce qu'on promet aux gens qui flirtent avec le communisme à l'époque, c'est ben vous allez passer à côté d'un mode de vie de prospérité, de satisfaction, d'accumulation de biens, d'une vie plus facile. C'est ce qu'on vend, et c'est comme ça qu'on se distingue d'une société communiste contrôlée où les gens ne peuvent pas s'enrichir, où il n'y a pas cette possibilité de mobilité sociale comme on en retrouve aux États-Unis.
17: Ouais. Alors, il y a des symboles forts, hein, puis on pourra en nommer plusieurs. Bon, on le fait déjà, la voiture, la maison, la pelouse, et souvent le confort de la ménagère, hein, le ménage des cols blancs installés en banlieue. Un exemple ici, parmi tant d'autres, l'American Motors Company, compagnie donc de voitures, suivie du savon Joy.
18: Quelle semaine merveilleuse! Pierre a reçu de l'avancement. Le temps était venu d'acheter une voiture neuve, une véritable voiture de luxe. Accès facile, tapis luxueux, ressorts en spirale comme ceux de mon canapé, du brocart superbe, une voiture si luxueuse et qui ne coûte pas plus cher que les meilleurs modèles de prix moyen. C'est formidable de posséder une voiture de luxe quand on est encore assez jeune pour en jouir pleinement.
19: Ils ont raison de dire que le nouveau Joy mousse plus que jamais.
20: Il mousse quelque chose de rare.
21: Son lavage, il n'est pas net.
22: Regardez votre beau couvre-lit blanc.
21: Tant qu'à laver, moi, j'aime à laver comme il faut.
23: Et douce et savoureux, y en a pas d'autre comme la plaie.
17: Voilà, bon, ça fait sourire, bien sûr, aujourd'hui, mais ce qu'on vend ici, c'est, puis on l'a même dit, hein, il faut en profiter pendant qu'on est jeune. C'est la jeunesse, c'est le progrès. L'American Way of Life, ça incarne beaucoup ça, le progrès, l'avenir.
9: C'est le progrès, c'est l'avenir, c'est cette idée de société de consommation, cette société de loisirs qu'on nous promet de plus en plus à partir des années 50, 60, mais 70, 80 aussi, ça s'étire sur une très longue période.
17: Oui.
9: Donc, l'accumulation, par exemple, d'électroménager, des voitures plus performantes, des savons plus performants, donc de meilleurs produits, en fait, vont permettre à la ménagère notamment, parce que c'est de ça dont il est question, un peu plus de temps libre. Et si on est jeune, ben ça veut dire consommer de la culture, par exemple, et voyager, et se promener, et profiter de cette vie un peu plus facile que peut-être ce que la génération précédente avait connu.
17: Et ça passe, vous l'avez dit, la consommation, le confort matériel. Puis là encore, on est dans les images, mais spontanément, je pense à papa a raison, c'est ça, hein, les années 50, là.
9: Exactement. Donc, un mode de vie qui est différent, mais où, justement, on va se retrouver dans une culture commune aussi, parce que ça l'idée. Et je parlais de la télévision précédemment, c'est un peu ça l'objectif, c'est-à-dire qu'avec la télévision, on va voir ces valeurs-là qui sont mises de l'avant, et une espèce d'homogénéisation de la culture américaine. Et c'est cette idée du melting pot, justement, qu'on vend par ailleurs en même temps, en disant, ben tout le monde qui arrive de partout adhère à ce rêve américain, à ce American Way of Life, et par le biais de la télévision, va adhérer aux cultures qui viennent avec ce mode de vie-là. Et comme ça, on va construire cette classe moyenne, on va construire cette Amérique idéalisée d'une certaine façon.
17: Oui. Un autre exemple ici, dans une émission qui avait pour titre La femme américaine, c'était chez nous, à notre télé, février 1964.
24: La révolution dans la cuisine suit de près l'explosion des bébés. Tout un univers actionné au bouton entoure la ménagère et après les rigueurs de la guerre et de la dépression, elle ne demande qu'à prendre ses aises dans le lit confortable qu'est son foyer. Une fidèle de l'écran de télévision, la ménagère américaine devient la consommatrice la plus choyée dans l'histoire, l'objet de 75% de la réclame télévisée. Elle regarde, elle écoute et elle achète. En particulier lorsque le produit fait miroiter l'élixir de beauté, l'attrait éternel de la jeunesse.
17: Oui, bon, évidemment, hein, c'est daté, c'est assez sexiste les commentaires qu'on entend depuis le début, mais ça s'incarne comme ça dans les années 50, début 60 à la télévision, on l'évoquait, mais le cinéma également, parce que Hollywood étant le vecteur par excellence du rêve américain, nécessairement quand vous êtes à l'étranger, quand vous êtes derrière le rideau de fer ou que vous êtes quelque part en Europe ou en Asie, quand vous voyez ça, Ça fait rêver.
9: Ça fait rêver et ça va être un élément qui va permettre d'attirer beaucoup d'immigration aux États-Unis. On vend le rêve américain. Les gens partout à travers le monde rêvent à cette vie plus facile, plus axée sur les loisirs. Chacun rêve à ce bungalow et la voiture. Oui. Et vous l'avez dit, la belle pelouse et tout ce qui vient avec. Donc Hollywood le vend. Hollywood le vend aux Américains, mais Hollywood le vend aussi à l'extérieur. Et c'est ça qui fait la force d'attraction des États-Unis. Les États-Unis n'ont pas besoin nécessairement de toujours punir les autres, de

0: de les menacer de quoi que ce soit. On a juste à vendre ce qui fait notre force et ça fonctionne très bien. Et c'est comme ça qu'on va attirer beaucoup de gens aux États-Unis aussi et qu'on va réussir également à exporter ces valeurs américaines à l'étranger. Et c'est pour ça qu'on va retrouver partout dans le monde ce mode de vie-là. Le Canada n'y échappe pas, l'Europe n'y échappe pas. Oui. On se promène un peu partout dans le monde et on retrouve un mode de vie à l'américaine un peu partout parce qu'on a vendu, on a exporté cet American Way of Life un peu partout.
1: Oui, en tout cas, du moins, on essaie de le recréer. Hein. Oui. Bon, évidemment, il y a des laissés pour compte, y compris aux États-Unis. L'American Way of Life, c'est pas pour tout le monde. Les plus riches fuient en banlieue, mais il y a les plus pauvres qui restent en ville, et notamment les villes américaines dans les années 60, 70, 80. Il y a beaucoup de criminalité, là.
0: Beaucoup de criminalité, il y a beaucoup de bruit, il y a beaucoup de pollution. Alors, à partir du moment où la classe moyenne a un peu plus d'argent, ben, décide de quitter ces villes polluées et criminalisées-là, s'en vont s'établir en banlieue, où justement la densité de population est moins élevée, et on retrouve des services de proximité qui sont intéressants aussi par ailleurs, et ça devient un signe de richesse, de prospérité que de s'établir en banlieue. Et évidemment, c'est permis, ce développement des banlieues, par le développement des transports qui est parallèle, c'est-à-dire on en a peu parlé, mais la voiture, démocratisation de la voiture, la construction d'un vaste système d'autoroute aux États-Unis dans les années 50-60, ben, c'est ça qui va permettre aux gens d'aller s'établir à l'extérieur des villes aussi. Qui reste alors dans les villes? Ben, ceux qui n'ont pas les moyens d'aller dans les banlieues. Dans les années 50, les banlieues vont croître 6 fois plus rapidement que les villes, alors on voit vraiment là, une explosion marquée. Et ceux qui restent en ville, ben, ce sont des gens qui, comme je le disais, n'ont pas les moyens d'aller dans les banlieues, mais ce sont surtout et souvent des Afro-Américains, par exemple, des minorités qui vont rester dans les villes. Les villes vont être un peu laissées pour compte ensuite dans les plans de développement, d'urbanisation, etc. Donc, il y a vraiment là une ségrégation aussi qui va s'effectuer dans les banlieues, mais qui s'effectue déjà entre les villes et les banlieues.
1: Oui, tout à fait. D'ailleurs, l'exemple ici de Washington DC, capitale américaine, aux prises à l'époque avec des problèmes de criminalité et de pauvreté dans les années 60. D'ailleurs, comme bon nombre de villes aux États-Unis à la même époque, Philadelphie, Détroit, Chicago, New York, l'émission 5 colonnes à la une, c'était dans les archives de l'ORTF en France en 1964.
2: Comme pour la plupart des écoles de la ville, il y a une forte majorité d'enfants noirs, car Washington est la seule ville des États-Unis où, sur 750 000 habitants, plus de 400 000 sont noirs. Les noirs habitent le centre de la ville. Petit à petit, ils sont venus à Washington et ils se sont installés dans des quartiers que les blancs ont progressivement quittés. La plupart viennent du sud des États-Unis. Il y a quelques quartiers noirs riches à Washington, mais cette rue est semblable à des centaines d'autres. Nous sommes ici à 5 minutes du Capitole, à 7 minutes de la Maison-Blanche. Mais ici, même de jour, il n'y a presque jamais de blancs, sauf en voiture. Les fonctionnaires de la ville ont un nom pour ces quartiers. Ils les appellent les quartiers du centre en dégradation.
1: Description à l'époque de Washington DC, on n'est pas du tout dans l'image proposée, hein, l'image lisse, policée du mode de vie à l'américaine. Mode de vie qui d'ailleurs va engendrer aussi une contre-culture parce que ça fait partie également des mythes fondateurs de l'Amérique, hein, la rébellion, on a tendance à l'oublier, mais la contre-culture, tout ça c'est né aux États-Unis en rejet du mode de vie proposé.
0: Tout à fait. Dans les années 60-70, tout le mouvement hippie, en fait, rejette ces valeurs de consommation, rejette ces valeurs d'individualisme-là. Au contraire, on y oppose des valeurs de communauté, on y oppose la mise en commun des biens, ou en tout cas, surtout la recherche de sensations davantage que de biens. Alors, c'est le rejet clair et net de cet American Way of Life que, depuis quelques années, la génération précédente a tenté d'inculquer à tout le monde.
1: Un exemple ici, chez nous, Michel Favreau à l'émission Partage du jour, qui s'intéresse justement à la contre-culture américaine à la suite de la lecture d'un article dans un magazine. C'était en mars 1963.
3: Se peut-il qu'il y ait dans le cœur de tout Américain ou de tout homme gâté par l'American Way of Life un bon petit sauvage qui sommeille et ne demande qu'à être éveillé? Michel Favreau nous en parle.
4: Ces jours derniers, dans une revue mensuelle américaine, je suis tombé sur un article autocritique écrit d'ailleurs par une femme et qui m'a paru assez plein d'humour et de vérité pour y réfléchir par après et en parler aujourd'hui. Ce que cette journaliste appelle la résistance, ce sont les Américains comme elle, de plus en plus nombreux, qui prennent conscience de l'American Way of Life dans toute son horreur. Cet usage quasi démentiel que l'on fait du progrès technique au détriment de l'esprit et auquel personne

0: personne, aucun peuple ne semble devoir échapper tôt ou tard. La résistance, ce ne sont pas seulement les beatniks et autres farfelus. Non, ce sont des gens comme vous et moi qui, dans l'ombre, s'obstinent à penser que les choses ne sont pas bien comme elles sont et qui réagissent comme ils peuvent contre les forces du progrès. D'où vient, à beaucoup d'Américains et à nous aussi, ce goût de plus en plus vif pour les choses anciennes, les coutumes ancestrales, les vieilles maisons délabrées, les murs blanchis à la chaux, les matières brutes et les produits artisanaux. C'est que le résistant se nourrit d'une vieille nostalgie, celle d'un passé mythique où l'homme était meilleur et la vie plus simple. Il a horreur de la télévision, de la banlieue, des supermarkets et des aliments congelés, des produits synthétiques, du club du Book of the Month, des voyages organisés et des touristes à chemise voyante et Kodak en bandoulière.
1: Un rejet, ici on l'entend, hein, du mode de vie proposé. On est en 1963, tranquillement, à partir des années 70-80, ce modèle, il se fissure. L'American Way montre ses failles.
2: L'American Way montre ses failles parce que ce qu'il a réussi à camoufler jusqu'à maintenant, c'était vraiment les problèmes de pauvreté marquants aux États-Unis. On l'oublie souvent, les États-Unis, c'est une des sociétés les plus inégalitaires au monde. Dans les années 60, c'est à peu près le quart de la population qui vit sous le seuil de la pauvreté, ce qui est quand même énorme.
1: Non, c'est énorme. Hein?
2: Aujourd'hui, on parle d'à peu près 10-11%. Alors, il y a quand même du chemin qui a été fait, mais il y a vraiment des failles qui apparaissent parce que les gens se disent ben peut-être que ça fonctionne pas finalement, peut-être que c'est un rêve qui est accessible juste à une minorité de personnes. Et avec les crises économiques, notamment des années 70-80, puis un peu plus tard au début des années 2000, là vraiment on va voir le modèle un peu s'effondrer parce qu'il ne remplit plus ses promesses. Parce que ce que le American Way of Life nous vend au début, c'est si vous travaillez fort, si vous saisissez les opportunités, vous allez avoir accès à cette prospérité-là, cette vie plus facile, et on se rend compte que c'est pas toujours le cas. On peut aujourd'hui être obligé de cumuler plusieurs emplois puis avoir quand même la difficulté à payer notre hypothèque. Alors, ça s'effrite tranquillement à partir des années notamment 80.
1: Il y a toujours cette peur hein, de voir le rêve s'effriter. Puis bon, on le voit en ce moment avec la campagne électorale, mais même dans les années 80, Ronald Reagan, Make America Great, c'est ça aussi. Là. C'est déjà à l'époque l'idée que à coup, le rêve américain, c'est peut-être plus tout à fait accessible pour tout le monde.
2: Et c'est pour ça que les politiciens ont cette tendance à le remarteler de temps en temps pour le rappeler aux gens, parce que c'est ça qui a fait la force des États-Unis pendant aussi longtemps, cette idée du rêve américain, du American Way of Life, c'est ça qu'on vend, comme je le disais tantôt, à la fois à l'intérieur puis à l'extérieur de nos frontières. Alors, si les gens commencent à douter, ben là, à ce moment-là, on a des problèmes de cohésion sociale, on a des problèmes peut-être de développement économique, de développement culturel. Alors, c'est bon de remarteler ça de temps en temps, parce que ça permet de solidariser aussi la population, ça permet d'attirer des gens de l'étranger. Alors, c'est la colle qui est nécessaire pour tenir ensemble les États-Unis d'une certaine façon. Alors, quand ça s'effrite, quand les gens n'y croient plus, quand les gens, comme aujourd'hui, perdent confiance envers leurs institutions, leurs élus, ce modèle-là qu'on leur vend depuis longtemps, ben là, ça rend un peu plus difficile de faire consensus, de trouver des compromis, de travailler en solidarité au sein de la société américaine.
1: C'est comme c'était le socle hein, de la société américaine. Puis en même temps, il y a toujours une craignent de le perdre, mais il y a tous ceux qui y rêvent. On a cité l'immigration depuis le début, c'est un pays d'immigration, le melting pot à l'américaine. Puis quand on voit tous ceux qui se bousculent en ce moment, et depuis des décennies, c'est que ce rêve-là, il fonctionne encore. Ce mode de vie américain, il inspire, en tout cas, il attire.
2: Il inspire, il attire, et on n'a pas trouvé jusqu'à maintenant de modèle qui le remplace. C'est-à-dire que justement, ce que les communistes avaient à offrir à l'époque de la guerre froide n'était pas très attirant.
1: Non.
2: Aujourd'hui, qui a un autre modèle à proposer? Les hippies non plus n'ont pas réussi à proposer autre chose, alors c'est encore ce qui attire le plus, c'est encore ce qui fait la force des États-Unis.
1: Ouais. En tout cas, l'un des mythes fondateurs et ça fait partie du rêve américain. Demain, on va poursuivre notre exploration du rêve américain. On va poursuivre notre série Suite et fin avec, j'ai envie de dire, le vecteur par excellence du rêve américain. On l'a évoqué, la télévision, mais surtout Hollywood, l'usine à rêve avec Michel Coulombe. Mon invité aujourd'hui, Karine Prémont, elle est professeure à l'École de politique appliquée de l'Université de Sherbrooke, membre de l'Observatoire sur les États-Unis de la chaire Raoul Dandurand avec nous en studio à Montréal. Merci beaucoup, Karine.
2: Merci.
1: Merci également à toute l'équipe d'Aujourd'hui Histoire, à la recherche Ariane Léonard et Annie Richer, recherche d'archives, c'est Sophie Hélène Gibson, au site internet Roland Georges, à la réalisation Marie Caillé. 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Vous pouvez le faire sur notre site internet d'Aujourd'hui l'Histoire ou nous écouter en balado sur notre application Radio-Canada Audio. Et puis, si vous avez des commentaires, suggestions ou autres, n'hésitez pas, c'est toujours un plaisir de vous lire. Vous pouvez le faire sur Facebook, nous écrire, ou encore l'adresse suivante, le courriel histoire au singulier à commercial@radio-canada.ca. Ici Maxime Côtier, merci d'avoir été là. Bonne soirée. À demain. Au revoir.

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1: Bonjour, ici Pascal Bouchard. J'anime Pour faire un monde, l'émission du retour à la maison en Saskatchewan. Ici, tout le monde connaît l'artiste Alexis Normand.

Une artiste qui a fait sa marque tant dans sa province natale que sur la scène musicale de l'Ouest canadien et même ailleurs au Canada. L'auteur-compositrice-interprète française-croise Alexis Normand ne cesse de se renouveler.

0: voyages. Son troisième album, Empreinte, est pour elle le plus complet, celui d'une artiste bilingue, fière de ses deux langues et de ses deux cultures. La musique folk contemporaine d'Alexis Normand lui a valu d'être nommée artiste francophone de l'année au Western Canadian Music Award en 2018 et d'avoir reçu plusieurs nominations, dont une au prix de la musique folk du Canada, au prix artistique du lieutenant-gouverneur de la Saskatchewan et au gala des prix Tri-Or. Porte-parole officielle des rendez-vous de la francophonie en 2023, la Francescoise se fait un honneur de chanter en français pour rassembler, pour unir les communautés.
1: C'est comme une vocation que je me suis donnée en tant qu'artiste, c'est de créer des occasions culturelles qui vont rassembler les gens. Et j'ai choisi de faire de la musique en français justement pour qu'on puisse vivre en français, en communauté, des activités culturelles en français.
0: Mais chanter en français dans les prairies, dans un océan anglophone, n'a pas toujours été quelque chose ni de naturel ni de facile pour Alexis Normand. Née dans une famille exogame où l'anglais dominait à la maison, elle a longtemps questionné son identité francescoise. Son documentaire « Assez French », produit par l'Office national du film en 2022, l'a amenée au bout de son questionnement avec sa famille sur la transmission du français et de ses valeurs au fil des générations.
2: C'est vraiment durant la pandémie que je me suis retrouvée à la maison et j'ai vu ma guitare dans le salon. Puis quand je l'ai reprise entre les mains, bien, les premières tunes que j'ai écrites étaient en français. Et c'est à ce moment-là que j'ai comme remarqué une tension qui est remontée à la surface, un genre de malaise. Et je pense que c'était ça le moment de déclic pour moi où j'ai compris, OK, il y a quelque chose par rapport au français et quelque chose par rapport à l'identité francophone qui me rend mal à l'aise.
0: Et comme pour donner au suivant, l'artiste francescoise était la coordonnatrice en janvier 2025 à Edmonton d'une résidence de création de spectacles de la société Chant-Ouest pour les artistes francophones de l'Ouest en nomination. Un accompagnement personnalisé en complément de projets comme Carrefour des pros, lancé cette année par la Société Chant-Ouest pour aider les artistes musicaux qui n'en sont pas à leur début pour promouvoir leur carrière.

Salut, c'est Catherine Pépin. Une chanson qui me ramène tout de suite, instantanément, à un petit épisode de mon enfance. C'est la chanson Aline de Christophe, succès des années 60, qui a été réédité plusieurs fois. Alors, j'ai peut-être 3 ou 4 ans, pas plus. En fait, ce sont les premières images dont je me souvienne. Je suis assise à l'arrière de la Ford brune de mon papa et tout à coup, cette chanson surgit du transistor de la radio de la voiture. Aline, Aline, et j'ai crié Aline, et il y a quelque chose de tellement libérateur, hein, d'exutoire, le fait que le chanteur dans la radio, cet adulte, se permette de crier. Alors là, je crie avec lui. Alors c'est ce côté, c'est ça, libérateur. Tout à coup, la petite fille que j'étais pouvait se permettre de crier comme une folle.

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7: Ici Marc-Antoine Leblanc. Voici vos informations. La rencontre entre le ministre responsable du commerce Canada-États-Unis, Dominique Leblanc, et le représentant américain au commerce, Jamieson Greer, se serait une fois de plus déroulée de façon positive, selon la partie canadienne. Mais rien de plus n'a filtré sur cet entretien, à moins de deux semaines de l'entrée en vigueur de tarifs de 50% sur une série de produits canadiens. Anne Levasseur a préparé ce qui suit.
8: À Washington, Dominique Leblanc est arrivé tout sourire et d'un pas déterminé au bureau de son homologue américain, Jamieson Greer. Pressé par le temps, comme seule réponse à savoir si une entente est possible avant le 19 août, il dit espérer que oui. Le 19 août, c'est la date prévue d'entrée en vigueur de nouveaux tarifs de 50% sur une série de produits canadiens. Ces tarifs vont s'ajouter à tous les autres que le Canada s'est déjà vu imposer par l'administration de Donald Trump. Le premier ministre Mark Carney admet que les discussions pour conclure une entente ne sont pas faciles.
9: C'est une négociation tough. On peut changer l'adjectif et dire nasty, mais le Canada, c'est une question de job canadien.
8: L'objectif du Canada est d'obtenir une entente globale sur l'ensemble des tarifs imposés par l'administration américaine, ce qui ajoute au défi.
10: Thank you, sir.
8: Au passage à Terre-Neuve, le chef conservateur, Pierre Poilievre, reproche au gouvernement d'adopter une position de faiblesse.
11: D'un côté, M. Carney continue de faire des concessions. D'autre côté, M. Trump continue d'augmenter les tarifs sur le Canada.
8: Mais après plus d'une heure de discussion derrière des portes closes, le ministre Leblanc n'avait rien perdu de son sourire.
12: Moi, je suis toujours de bonne humeur d'être à Washington.
8: Reste à voir si sa belle façon lui aura permis d'obtenir des résultats. Ici Anne Levasseur, Radio-Canada, Ottawa.
7: Toujours chez nos voisins du Sud, le médecin Anthony Fauci, qui a mené la réponse de la Maison-Blanche à la pandémie de COVID-19, vient d'être déclaré coupable d'outrage au Congrès. Une commission du Sénat, à majorité républicaine, le sanctionne pour avoir invoqué le 5e amendement de la Constitution américaine la semaine dernière et d'avoir refusé de répondre aux questions de sénateurs républicains qui l'interrogeaient sur les origines de la pandémie. La justice américaine pourrait maintenant poursuivre le Dr Fauci pour son refus de témoigner. Au Québec maintenant, la Cour supérieure autorise une demande d'action collective d'étudiants juifs contre l'Université McGill. Ils allèguent que l'établissement n'a pas pris les mesures nécessaires pour lutter contre l'antisémitisme sur le campus dans la foulée des attaques du 7 octobre 2023 en Israël. Les explications de Charles-Antoine Boulanger.
13: Le campus de l'Université McGill était sous tension en 2024 avec la présence d'un campement pro-palestinien. Un groupe d'étudiants juifs dit avoir été victime de harcèlement, d'intimidation et parfois d'agression. Ils réclament 5 millions de dollars en dommages punitifs pour tous les étudiants juifs de l'université depuis 2023 dans le cadre d'une action collective. Un remboursement d'un tiers des droits de scolarité pour ces étudiants est aussi réclamé. Paola Samuel est directrice Québec et Atlantique de Bnei Brit, une organisation juive qui parraine cette action collective autorisée plus tôt cette semaine.
14: Les étudiants avaient peur de rentrer à l'école. Depuis le 7 octobre, on se sent ciblés.
13: Les plaignants reprochent à l'université de ne pas avoir suffisamment protégé les étudiants juifs des manifestants. Une affirmation que dément Zev Zalciel, membre de Voix juive indépendante Montréal.
15: Moi, j'ai en fait vécu l'opposé. Qu'il y avait beaucoup de défense pour les personnes zionistes et aucun pour les étudiants qui sont avec qui prend l'approche de solidarité palestinienne.
13: L'université affirme avoir dénoncé les actes d'antisémitisme sur son campus. L'action collective étant autorisée, la cause pourra maintenant être entendue dans le cadre d'un procès. Ici Charles-Antoine Boulanger, Radio-Canada, Montréal.
7: En terminant, Radio-Canada a appris que Tennis Canada prévoit des investissements de 400 millions de dollars, pour l'essentiel provenant de fonds publics pour son projet d'expansion à Montréal. L'organisation prévoit notamment la construction d'un nouveau stade. Les précisions de Mathieu Prost.
10: Quatre nouveaux terrains d'entraînement, l'actuel deuxième court principal passant de 4000 à 7000 places, et surtout une toute nouvelle enceinte pour 15 000 spectateurs, qui pourrait être fermé quand la météo l'exige.
16: C'est gigantesque par rapport à la structure du parc.
10: Michel Lafleur préside la coalition des Amis du Parc Jarry.
16: On s'imaginait que c'était inacceptable, mais là, bon, quand on voit ça, on dit que ça n'a comme pas d'allure, que ça vienne atterrir dans le parc. Là.
10: À l'arrière du bâtiment existant, d'autres terrains intérieurs et un stationnement étagé. On voit sur les maquettes du projet obtenu par Radio-Canada que le cours central actuel serait démoli pour faire place à une esplanade et à un terrain de moindre envergure.
17: On trouvait intéressant quand même d'ouvrir, au contraire, les vues sur le Mont-Royal.
10: Valérie Tétrault, directrice du tournoi.
17: Dans la prochaine phase d'études, on devrait faire des études de sol, des études techniques pour voir, par exemple, est-ce qu'on est capable de creuser et de réduire au maximum la hauteur du stade.
10: Coût estimé du projet, 400 millions de dollars, dont la moitié pour le nouveau cours central. Tennis Canada fait l'hypothèse que la participation serait de 40% du fédéral, même chose de la part de Québec, 10% de la ville de Montréal et 10% pour l'OBNL et ses partenaires privés. Ici Mathieu Prost, Radio-Canada, Montréal.
7: Voilà, c'était vos informations. Pour plus de détails, vous pouvez consulter le site radio-canada.ca.

Aujourd'hui à l'émission, entrevue avec Elisabeth Isaac qui s'en va présenter son nouveau court-métrage Pilouk, réalisé avec Marc Séguin au Festival du film de Locarno en Suisse. Une œuvre très touchante qui fait réfléchir. Notre chroniqueuse Gina Fins nous emmène au Festival Mille et un pots à Val-David pour nous plonger notamment dans l'art de la céramique subversive. Ça allie ça entre autres théâtre et cuisson à 1000 degrés Celsius. La chorégraphe Lydia Bouchard nous explique pourquoi le 42 est un chiffre honni par certains danseurs, danseuses. J'en suis moi-même pas revenu. Et puis, suggestion de lecture, Steve Gagnon s'aventure dans le monde médico-littéraire et en profite pour régler ses comptes. Je m'appelle Julien Poirier-Barlot. Bienvenue à l'heure d'été.

0: Et des suggestions de lecture plus d'actualité que jamais, j'ai envie de dire, dans ce monde du livre continuellement bousculé par l'intelligence artificielle, entre autres choses. Steve Gagnon, salut.
1: Bonjour.
0: Sheena Fins, Lydia Bouchard, bonjour à vous deux également.
2: Bonjour.
0: Merci d'être avec nous. Écoutez, il y a deux jours à peine, Mike Clay s'emportait sur nos ondes contre les entreprises d'intelligence artificielle qui s'abreuvent de musique pour la copier et pour être capable après de répondre aux internautes qui lui disent « crée-moi une chanson du style d'un tel ou un tel avec tel texte, avec tel style, etc. » C'est un phénomène qui dure depuis plusieurs années et qui n'échappe pas donc au monde littéraire. Sur notre site web aujourd'hui, il y a notre collègue Nicolas Derozan qui nous explique cette pratique controversée dont est accusée l'entreprise américaine Anthropic. Ça, c'est la maison mère du robot conversationnel Claude, qui est parmi les robots conversationnels les plus populaires. Alors, la pratique en question, découper la reliure de livres physiques pour les numériser, finalement gober tout ce qu'il y a dedans, et les envoyer au recyclage ensuite. Tout ça, c'est pour entraîner les modèles d'intelligence artificielle pour faire exactement ce que je vous disais avec la musique, mais dans le monde littéraire. Écoutez, le vol du contenu de ces livres-là est en soi scandaleux, mais le symbole du livre qu'on détruit est comme l'insulte à l'injure, j'ai envie de dire. Et moi, j'ai un souvenir vif par rapport à ça. Secondaire 1, fin d'année, les cours sont finis, tout le monde est content, on vide nos casiers, et là, il y a des gars qui ramassent les romans qu'on a lu dans l'année et qui lance ça dans le bac de recyclage, très, très content que finalement, il s'en soit débarrassé. Et là, il y a notre prof de français, Nicole Plouffe, qui arrive avec ce qui ressemble à une espèce de main tendue teintée de fermeté et d'autorité d'enseignante qui dit « On ne jette jamais un livre ». C'est une phrase qui ne m'a jamais quitté encore à ce jour. Je sais que là, encore là, on le disait pour Anthropic, ça dépasse largement la destruction de l'objet physique en tant que tel, mais je trouvais qu'il y avait quand même des liens à faire avec ce phénomène-là. Steve, j'imagine que ça te laisse pas indifférent d'entendre des histoires comme ça.
1: Moi, je lis beaucoup de livres, puis dès qu'il y a un petit marque-page dans un livre, je le garde. Sinon, je le mets pas aux poubelles, je le mets dans un petit une petite boîte où je vais le...
0: Les croque-livres, comme on les appelle.
1: Les croque-livres, ouais. Mais de toute façon, un post-it, c'est pas long que ça remplit une bibliothèque. C'est très, très rare que je me débarrasse d'un livre.
0: Oui, effectivement. Puis sinon, on les partage puis on les donne à nos proches, que tu fais d'ailleurs sur nos ondes, d'une certaine façon, en les offrant à tes proches.
1: Oui.
0: C'est ce que tu vas faire aujourd'hui.
1: C'est ce que je vais faire aujourd'hui.
0: Dans une chronique émotive, j'ai envie de dire.
1: Ah oui, voilà. On peut le voir comme ça.
0: Merci, Steve.

0: connaissez peut-être l'air de Hey, That's No Way to Say Goodbye, chanson du Canadien Leonard Cohen, reprise ici par l'autrice, compositrice, interprète Elisapie Isaac. C'est tiré de son 4e album, lancé en 2023, album composé de classiques, du rock et de la pop, mais traduit et interprété en Inuktitut, sa langue maternelle. C'est un album qui lui avait valu, entre autres, un Juno, 5 Félix, en plus d'avoir fait la courte liste du prix Polaris. Elisapie Isaac, bonjour.
1: Bonjour.
0: Bon, là, on l'a fait entendre, cette chanson-là, parce que tu l'as interprétée hier soir à Montréal, au pied du Mont-Royal, dans le cadre de ce concert extérieur annuel de l'Orchestre métropolitain, avec les petits chanteurs du Mont-Royal. Devant une foule qu'on évalue à près de 70 000 personnes.
1: Wow.
0: Ça, c'est sans compter tous les autres Québécois qui suivaient le concert sur grand écran dans une dizaine de villes de la province. C'était un moment magnifique. Ah. C'était le clou du spectacle. Ouais. Comment a été ta soirée, Elisapie?
1: Tu sais, j'ai réalisé hier que je suis rendue une professionnelle qui peut vivre le moment présent et vraiment le vivre. Parce que d'habitude, des moments comme ça, je suis tellement peut-être pas focus au manque de confiance, je vais être vite envahie par la peur. Et là, hier, je me suis dit, tu sais quoi, j'aimerais vraiment pouvoir vivre ce moment-là. Avec Yannick, à côté de Yannick, je pense qu'il y a quelque chose qui se passe à chaque fois. C'est pas notre première collaboration. Et
0: Yannick Nézet-Séguin, donc
1: évidemment, oui, Yannick, et je parle de Yannick.
0: Ben, qui est devenu une star. Oui,
1: un méga star, mais gentillesse. Et vraiment, il sait comment tendre la main aussi. Et mais de voir les Montréalais, comme j'ai dit, cette ville m'a vu devenir une femme parce que je vis ici depuis au-delà de 25 ans. Et au moment que je suis arrivée à 22, 23 ans, où j'étais un peu perdue, j'avais pas de repères, je me sentais littéralement comme je suis pas chez nous. C'est comme ça qu'on vivait les choses, puis les choses ont évolué, puis je me sens bien, et c'était un beau moment.
0: Le symbole était fort de t'entendre parler de ça, parce que le concert coïncidait donc avec le 150e anniversaire du parc du Mont-Royal, pas la montagne elle-même, mais le parc qu'on a aménagé. Et donc, t'en as profité pour parler brièvement de ce rapport-là que tu as avec la montagne et la ville depuis ton arrivée à Montréal, donc il y a 25-30 ans. Ça représentait quoi de chanter comme ça, devant autant de monde, en Inuktitut, en plus dans ta langue maternelle, aux côtés de l'OM?
1: Moi, je pense à ma touché encore plus après quand j'ai entendu dans la clôture où je pouvais pas vraiment sortir parce qu'on peut pas vraiment laisser rentrer trop de monde et j'entendais les appels, j'entendais une Inuktitut, c'est plein de jeunes avec les enfants, ma cousine, des gens de Nunavik qui ont dit on est là depuis 4 heures et je pense que c'est là que je me suis dit ok, il y a une raison. J'aime ça donner à tout le monde, mais je pense que quand je sens que les gens puissent sentir qu'ils peuvent assister, ils peuvent être dans les lieux, parce qu'on a longtemps, même à Montréal, en tant qu'Autochtones, on a l'impression que c'est pas pour nous, parce qu'on nous inclut jamais. Et là, je pense, pour moi, c'était ce symbole-là.
0: C'est une scène qui a symbolisé finalement cette transition-là qui s'est faite, qui a pris tellement de temps. Elisapie, on te reçoit aujourd'hui pour parler de Pilouk, court-métrage produit par l'Office national du film, que tu co-réalises avec l'artiste Marc Séguin. La première mondiale sera dans quelques jours en Suisse.
1: Pilouk, c'est... À Locarno,
0: festival du film de Locarno, ce qui est en soi très, très prestigieux. Pilouk, c'est le nom de la jeune fille qu'on suit à travers les illustrations de Marc Séguin, à travers ta voix, à toi aussi, tes chants, Elisapie. Raconte-nous un peu l'histoire de Pilouk.
1: C'est comme une sorte un conte, un rite de passage avec cette jeune fille qu'on suit, qui vit toutes sortes de moments extraordinaires. Elle traverse, elle marche, premièrement. Elle est en constant mouvement. Je pense que ce symbole-là aussi pour Marc et moi, je pense que c'était vraiment quelque chose qui était important. On dit souvent que c'est un film minimaliste, mais je pense que ça évoque beaucoup, beaucoup, beaucoup de choses. Elle vit toutes sortes de, il y a beaucoup de transformations. Alors, il y a une sorte de poésie qu'on avait envie de montrer, évidemment à travers le paysage, mais aussi ce dire qu'on peut vivre les difficultés, les défis qu'on peut avoir, mais à quel point on est résilient et on a le pouvoir de changer et se transformer. Alors, il y a beaucoup de magie aussi. Il n'y a pas de dialogue. Mais j'ai aussi fait de la musique, ouais. et les sons qui sortent là pour vraiment pouvoir entrer à l'intérieur de cette petite fille qui devient grande. Ouais, je sais pas si je le décris bien, mais
0: oui, effectivement. Puis tu nous parles des territoires. Bon, évidemment, mm-hmm. ça laisse beaucoup place à l'interprétation, mais ouais. Ça commence dans la toundra, ouais. ça finit dans la ville. Mm-hmm. Là, je regarde ouais. ça. Je t'écoutais parler hier. Je me disais, est-ce qu'il y a un lien avec ton histoire à toi? C'est pas ouais. complètement autobiographique, c'est ce que je comprends, mais il y a
1: c'est
0: de toi
1: un
0: dans
1: petit
0: tout
1: peu
0: ça.
1: Autobiographique. Ouais. Je suis aussi un enfant adopté. Je suis quelqu'un qui était rêveuse quand j'étais petite, encore maintenant, et je pense que j'avais envie de revisiter cette belle innocence que j'avais. Mais je pense que tout nous-mêmes rendus à 50 ans, 70 ans, 40 ans, on devrait tous avoir. Je pense que c'est pour rappeler à quel point on est fait de magie et énergie. Alors, je pense que c'est ce lien qui est très fort. Oui, c'est très biographique, même pour Marc aussi, ça. Oui. Ce qu'on avait envie de raconter. Ouais.
0: Ce rêve-là, je trouve ça intéressant que tu parles de cet événement-là, parce que c'est un film d'animation qui s'adresse finalement à tous les publics, parce mm-hmm. que c'est un message qui peut rejoindre tout le monde, ce message-là ouais. que tu lances.
1: J'ai pas réalisé à quel point ça allait rejoindre, que ça allait évoluer aussi, surtout parce qu'au départ, j'étais vraiment en mode, OK, les jeunes, filles, garçons, les enfants chez nous, je veux qu'ils puissent regarder quelque chose puis dire ok, on peut se permettre, on peut rêver. Puis j'ai réalisé non, c'est pour tout le monde, ouais.
0: C'est beau, puis look, c'est lumineux. J'ai envie de dire, il y a une certaine tristesse aussi mm-hmm. à travers tout ça. Quelles émotions?
1: Comme la vie, hein.
0: Ouais, ben j'allais dire quelles émotions elle évoque chez toi ou quelles émotions ça évoque chez toi cette histoire-là.
1: Ça m'émue beaucoup parce que je pense si on n'est pas capable d'aller expliquer pourquoi il y a telle lumière, puis c'est souvent ou comment il y a de la magie, mais c'est parce que ça, il y a quelque chose qui est agité. Alors je trouve ça tellement important. Il y a quelque chose de très raw, comme la nature, c'est beau, mais c'est rough aussi. C'est ouais. comme un enfant qui naît, ben ça traversait par le corps d'une femme. Alors tous ces symboles là, je trouve ça tellement important, même si on parle d'une petite fille, je pense qu'on est capable de comprendre et voir ces choses là.
2: Il y a pas de dialogue, donc est-ce qu'il y a une narration? Est-ce que
1: il y a pas de narration?
2: Donc le récit est vraiment
1: travers. C'est toi qui le fais. C'est toi qui.
3: Ah mais il y a tellement de façons de communiquer sans les mots.
2: Mais oui, non, je suis d'accord, absolument.
3: Ça peut être très très dense.
0: Je trouve ça intéressant parce que tu as dit tantôt on décrit ce court-métrage-là comme étant minimaliste.
1: Mais des fois on entend ça, ouais. Je trouve pas moi.
0: Tu trouves pas?
1: Mais en tout cas, vous allez voir.
0: Parce que court-métrage d'animation d'une dizaine de minutes, des illustrations animées au crayon, à l'acrylique, au pastel, on reconnaît le trait vraiment de Marc Séguin. À l'oreille, c'est très très immersif aussi. On sent que vous avez beaucoup travaillé l'univers sonore, j'ai l'impression. Ouais. C'est quelque chose qu'il faut écouter avec un casque, faut être plongé là-dedans parce qu'il y a vraiment des surprises.
1: Oui, et puis tout a un peu pas de sens, il y a pas un début à la fin, c'est l'idée de on essaie de faire, moi j'ai essayé à un moment donné d'être un peu plus de prédiction de dire OK, on devrait faire un ordre,
0: un fil conducteur, plus
1: à chaque fois que j'essayais ça, il y a quelque chose qu'on perdait, puis je pense que Marc, il avait une sensibilité aussi, il a déjà aimé le démo que j'ai fait quelque part perdu dans une presque salle de bain en Bretagne en tournée, et on a tellement aimé ce chaos libre. Alors on s'est fait avoir, alors on a voulu recréer ce feeling là, et je pense que ça m'aide beaucoup quand quelqu'un comme Marc, il comprend tout à fait. On n'a pas besoin de dire grand chose, ce qu'on a réalisé c'est ce côté brut, ce côté libre et pas trop overproduce, pas trop over,
0: c'est
1: la symbiose, on avait vraiment ça en commun et c'était merveilleux, et libérateur pour nous aussi.
0: Ça a été remarqué par la critique. Sélection officielle dans la compétition au festival au festival du film de Locarno dans la catégorie qui est dédiée au court-métrage d'auteur. Mm-hmm. Tu t'en vas là-bas présenter le court-métrage en grande première. C'est dans 5 jours.
1: Avec Marc aussi. Alors, oui. On va voyager.
0: Qu'est-ce que ça représente pour vous que ce soit remarqué à l'étranger puis à Locarno comme ça?
1: Mais quand ton bébé, t'as l'impression que c'est un petit bébé, mais finalement, elle est déjà tellement grande parce que ça fait quand même 8 ans.
0: Oui.
1: Mais les premières esquisses, 4 ans de travail, de voir à quel point elle est prête et elle mérite d'être vue, parce qu'on l'a défendue aussi, on a cru, puis on n'a jamais changé de puis on nous a donné cette carte blanche aussi, tu sais, à l'ONF, ce temps aussi, alors je trouve que c'est pas pour moi, c'est pas pour Marc, c'est pour le film parce qu'elle est là pour peut-être rappeler aussi l'humanité, comment l'art est importante et ouais.
0: Ça en est un très bel exemple.
1: Ouais. Locarno. On est vraiment excité et très privilégié.
0: Ouais, ouais, je peux imaginer Locarno pour la grande première, puis après, je comprends que vous avez l'intention d'aller le présenter dans le Nord, d'où vous venez, toi et Pilou.
1: On aimerait bien, ouais.
0: Comment tu penses que ça va être reçu là-bas?
1: Ah. Je pense que ça va toucher beaucoup parce qu'il y a des petits moments où c'est tellement détaillé pour moi en tout cas autant que Marc il avait ses références, moi aussi j'avais mes références et j'ai dit ah oh, ma petite cousine elle va voir ça, elle va faire un... je sais elle va comprendre ou la grand-mère ou
0: ouais
1: je pense que ça va toucher beaucoup ouais.
0: Sheena?
4: Mais j'avais vu quelques extraits parce que c'est jalousement gardé pour l'instant, là, mais on a vu quelques extraits. Oh, yeah. On dirait que c'est vraiment un beau support pour méditatif. Il y a quelque chose de méditatif dans ce que vous présentez. Ouais. Puis je pense que oui, en effet, tout le monde va être capable de trouver un fil conducteur.
1: Mais oui, je pense qu'elle fait du bien. Puis c'était pas voulu. On s'est pas dit on va faire un film minimaliste, méditatif. C'est juste le personnage. Mm-hmm. C'est ça qu'elle nous traîne avec elle. Puis on réalise à la fin, souvent, les gens nous disent, OK, mais on pense encore.
3: Donc, c'est introspectif.
1: Oui.

d'abord Henri et Simon, les deux frères jumeaux qui forment le duo Kinghead avec cette chanson qui s'adresse à tous ceux qui ont déjà eu le cœur brisé et qui pensaient ne jamais s'en remettre. Il y a de l'espoir. Tenez bon, voici Gazon Mouillé sur les ondes d'ici première.

0: C'est tiré de leur album Henri et Simon. C'était Gazon mouillé du duo Kinghead. Henri et Simon, ben, ce sont leurs noms à ces deux frères. C'était sur les ondes d'ici première. Très belle chanson. Puis d'ailleurs, il nous parlait de Saint-Sauveur en ouverture de chanson. Le bon moment de se diriger vers les Laurentides puis de monter un petit peu plus haut. Le temps de dire, par contre, avant ça, que, parce que vous êtes plusieurs à nous avoir écrit dans les dernières minutes. Puis look, quand est-ce qu'on va pouvoir voir ça sur le site de l'ONF? C'est pas encore disponible. Il y a une tournée des festivals à faire d'abord. Ça peut prendre quelques mois, parfois jusqu'à un an. Donc, on n'a pas de date encore, mais surveillez ça. Ça vaut le détour quand ça apparaîtra sur la plateforme de l'ONF. Donc oui, le festival Mille et un pots, on est à Val-David, un peu au nord de Saint-Sauveur. Oui. 37e édition de ce festival où, ma foi, la passion des exposants, la beauté de ce qu'ils créent peut charmer absolument n'importe qui. T'es allé faire un tour, Sheena Fins, pour te pencher sur un volet en particulier de ce festival.
1: Mais je dois vous avouer que Mille et un pots porte très bien son nom, là, parce qu'il y en a des affaires à Mille et un pots. Mais je veux déjà faire un petit rappel pour ceux qui le savent pas. La céramique, là, c'est le terme général pour parler de l'art de transformer la terre par le feu. Ça inclut aussi la poterie. Et là, Julien, faut que je lève la main. Je suis coupable. Moi, quand je pense poterie, céramique, je pense à mon fantôme d'amour.
2: Alors, Demi Moore.
1: Oui.
2: La toune.
1: Ben oui. Ma mère avait la cassette et elle a écouté un nombre de fois incalculable.
0: Comme bien des mères.
1: Oui. Alors, ouais. Moi, je m'attendais à voir des pots, mille et un pots. Non, il y a vraiment, vraiment beaucoup plus de choses là-bas. Oui, bien sûr, il y a des pots, des tasses, mais il y a des bijoux, il y a des œuvres d'art vraiment complètes, des urnes, même des jouets pour se faire plaisir seul. Je suis même tombée là-dessus.
0: Pourquoi pas?
1: Et c'est vraiment, on a vraiment, c'est foisonnant, là. Il faut le dire, il y a des artisans des quatre coins de notre pays, du Canada, qui viennent exposer là. C'est même au-delà, même, de nos frontières. Et là, cette année, d'ailleurs, les artistes qui étaient en résidence, ce sont des artistes de France, Jean-François Bourlard et Valérie Blaise, qui sont venus, en résidence. D'ailleurs, ils y sont jusqu'au 16.

0: août, là, parce que ça se termine dans quelques jours, ce festival. Et là, il nous présentait quelque chose d'assez éclectique, je vous dirais. Pour vous mettre en contexte, Jean-François Bourlard et Valérie Blaise, ils aiment beaucoup faire des performances. Ils ont déjà présenté la performance de l'œuf en France. Ça, c'est quand ils proposaient au public de communier autour du clan de la poule. Alors, ils avaient fait une immense poule en céramique qui pondait des œufs incandescents avec des poussins dedans.
1: C'est la poule aux œufs d'or, mais comme next level.
0: Next level, exactement. Ils ont aussi proposé le spectacle table, où est-ce qu'ils faisaient à manger aux gens, mais c'est de la céramique, donc on s'entend que c'est un repas de l'apocalypse. Et là, ce qu'ils proposaient, c'était la performance racoupung. Alors ça, c'est une manière de travailler la céramique qui bouscule vraiment les savoirs ancestraux. On écoute Jean-François Bourlard nous parler de ce qu'est le racou à l'origine.
2: Ça naît au Japon, en Corée du Sud, en Corée, au XVIe siècle. Et ça consistait en fait à sortir les pièces chaudes et à les laisser refroidir de façon à ce que les poteries l'émail se craquelle, etc. Et puis c'était aussi un retour vers quelque chose, une poterie un petit peu plus brute, hein, pour se démarquer un peu de la céramique chinoise qui était extrêmement raffinée. Et donc, on pourrait dire que c'était une façon de travailler un peu plus locale.
0: Un peu plus local.
3: En version un peu punk.
0: Oui, ouais. Parce qu'on reprend cette technique-là et on la tourne du côté punk. On veut s'éloigner du côté zen, doux, pépère qu'on imagine de la céramique. Et là, on brutalise l'émail avec un procédé de cuisson original performé par Jean-François Bourlard et Valérie Blaise.
2: L'émail, normalement, on en met une fine couche sur les céramiques. C'est ce qui donne le côté brillant. En fait, c'est une fine couche de verre. Hein. L'émail, c'est du verre. Et en fait, nous, ce qu'on fait, en fait, c'est qu'on le travaille en grosses épaisseurs, voire on le met dans des contenants. Et le fait de travailler en grosses épaisseurs, en fait, on peut après tirer dessus avec des tournevis. Et si on met de la terre par-dessus, on peut tirer avec les tournevis ou avec des outils pour faire des fils d'émail. On va le mettre dans des creusets, hein, dans des récipients, et puis on va le verser. Hein, ce qui fait qu'il coule un petit peu comme de la lave et il se solidifie. Voilà. Donc en fait, c'est tout ce travail-là, notamment notre travail, notre approche du travail de l'émail qui est vraiment complètement atypique.
3: OK, on dirait que l'image que ça évoque chez moi, c'est ceux qui souffrent du verre, puis quand on voit le verre finalement incandescent, brûlant, c'est un peu à ça que ça ressemble, cette matière-là?
0: C'est un peu ça, oui. C'est ça, l'émail, c'est un peu le vernis là qu'on met sur la céramique, mais là, lui, ce qu'il fait avec Valérie, c'est au lieu de que ça soit transparent, tu sais, souvent, ce qu'on veut avec le vernis, c'est que ça fasse juste le fini, que ça soit beau.
3: Film, ouais.
0: Là, ce qu'on veut, c'est au contraire, c'est que le vernis dépasse son support d'origine parce qu'on en met des couches, on en met des couches, on en met des couches, puis on tire, puis on brutalise. Donc, ça donne vraiment quelque chose de... On s'attend pas à ça de la céramique, je te dirais, Julien, vraiment pas. Mais là, pour rendre tout ça digeste, parce qu'on s'entend, c'est de l'expérimentation, puis pour les kidam comme nous, là, de la céramique, il faut nous donner quand même un support un peu plus facile. C'est là que Valérie Blaise, elle entre en scène, parce que littéralement, elle met en scène ce procédé-là, et elle questionne d'ailleurs la perception de la pratique qu'on voit souvent sur Internet dans des petites vidéos TikTok. On écoute encore une fois Jean-François Bourlard, suivi de Valérie Blaise.
2: Maintenant, tout le monde fait de la céramique, et des frontières entre professionnels, amateurs, et souvent, on a l'impression que c'est facile, sauf qu'en fait c'est un vrai métier, puis c'est un vrai métier complet parce qu'il faut faire la série, il faut faire un peu de technique, après il faut vendre, il faut ses circuits de vente, il y a plein de compétences à avoir qui sont pas si évidentes que ça, quoi.
4: Voilà, et on surfe un peu sur cette idée que maintenant les gens ont l'impression qu'ils peuvent apprendre le métier sur YouTube ou sur Instagram en deux ou trois séances sans que ça leur coûte de l'argent. Par contre, ils ont les moyens de s'acheter des fours, des tours, tout ça, de s'installer un petit coin d'atelier dans leur salon ou dans leur garage.
3: Les mots tadines de tutoriel qui nous disent que tout est donc facile.
0: T'as de bon flair, pareil, Julien, parce qu'on répond avec humour à ces gens-là avec un tuto de type YouTube, genre comment faire un four à céramique dans son 4,5. Là, je vais rien vous divulgâcher, faut pas le faire, on s'entend.
1: Quelle riche idée.
0: Parce qu'on le voit sur le terrain, c'est quand même un chantier qui comporte de réels dangers. Il y a tout le travail en amont là qu'ils ont fait quand même. Ils ont fabriqué un faux four qui ressemble à des blocs de Tetris. On le voit là, c'est bancal, tout à fait. Et là, ils avaient fait des instruments boboches là pour la séance. Et là, on a attendu que le soleil se couche parce qu'on fait ça la nuit quand même. Le public est installé à une bonne distance autour de Jean-François et Valérie. Et là, on les regarde proposer ce tuto de céramique qui va jamais fonctionner, qui est le racoupung. Et là, dans le fond, ça fait de la céramique qui est pas nécessairement belle. Ce qui est intéressant, c'est vraiment comment on arrive à la faire, la céramique. C'est ça qui nous fascine, parce que tout est illuminé, on est dans le noir, c'est comme de la matière brute, du magma, on dirait comme les forces des premiers temps, là, des titans, là. On peut pas ne pas trouver ça comme fascinant. Et là, vraiment, on n'est pas dans un atelier de poterie, on n'est pas dans de la céramique pépère ou tranquille, on est vraiment dans quelque chose de vraiment plus brut, et c'est quand même assez contraignant pour les artistes, comme l'expliquait Valérie Blaise.
4: On a aussi un champ de vision extrêmement réduit, parce qu'on travaille avec des masques de soudeur qu'on a adaptés, hein, parce qu'on a enlevé l'écran pour la soudure, et on met juste un plexi du polycarbonate un peu épais pour nous protéger, mais il n'empêche qu'on a un champ de vision très réduit. Mm-hmm. Et donc pour limiter les déplacements qui peuvent être dangereux, parce qu'on a des pièces incandescentes et tout ça, on a commencé à travailler sur ce plan-là, des déplacements et de la sécurité. Okay. Et voilà, donc c'est vrai que la dramaturgie est arrivée petit à petit.
3: Ouais, c'est vrai que ça évoque quelque chose qu'on n'associe pas au monde de la céramique habituellement.
0: Absolument pas.
1: Danger et céramique.
0: Oui, hein? Mais ça fait des nuits excitantes, je dirais. Mais la dramaturgie est venue résoudre le problème de sécurité pour être capable de créer cette parodie-là au final. Et là, ça fait une espèce de ballet insolite avec toute cette action-là qui se découpe sur le noir là, de la nuit. C'est magnifique. C'est vraiment, comme je le disais, l'exploration de la matière qui fascine. Qu'est-ce que ça donne? Ben, ça donne des espèces de pièces au contour un peu aléatoires parce que c'est les chocs thermiques à force de rajouter des couches d'émail qui créent la forme. Donc, on sait jamais exactement qu'est-ce que ça va donner. C'est plein de filaments. Il me disait Jean-François Bourlard, ça se vend pas super bien. Ça se vend pas super bien, il fait des prix d'amis. Et c'est ça qu'il me disait.
5: Excuse-moi, c'est plus dans le fond le processus qui est intéressant, ouais, que le résultat.
1: C'est de l'art performant.
0: C'est ça, ouais, exactement. Exactement.
1: Et qu'est-ce qui est plus vendeur, tu crois, l'art performance, les produits finis ou les jouets coquin cassant?
0: je suis passée, il y en a un qui avait été vendu. Donc, je pense qu'il y a une bonne moyenne.
3: Il y a des publics pour tout.
0: Mais ce que ça donne, c'est quelque chose des fois qui ressemble à de la barbe à papa, d'émail autour, ouais, vraiment, ou des fois comme de la colle, ça ressemble à de la nourriture. C'est vraiment fascinant. Donc, il vous reste une semaine là, pour voir l'exposition. Vous pouvez voir leurs produits, ce qu'a fait Valérie Blaise et Jean-François Bourlard à l'Espace K. Là, ça, c'est à côté du petit café quand vous allez à Mille et un pots. Par contre, là, pour la prestation, c'est déjà passé, mais c'est jusqu'au 16 août. Et ça vaut vraiment le détour.
3: Ça vaut le détour parce qu'on a l'impression que Val-David au complet vibre au rythme de ce festival-là. Quand on y va, c'est partout, c'est extérieur, tout le monde est content, il y a plein de monde dans la rue. Mm-hmm. Ça vaut vraiment le détour, mêler un pot à Val-David. Sheena Fiennes, mm-hmm, merci beaucoup.
0: Plaisir.
3: Dans un instant, la retraite précoce forcée dans le milieu de la danse et comment en faire fi, surtout avec Lydia Bouchard. Ça s'en vient juste après. Coin-coin de Madame et Soleil.

0: 12 étés de concerts pour les gars de Mal-Aimé Soleil qui ont lancé leur album Fragile, leur dernier album Fragile en mars dernier. Des spectacles à venir à Granby et Gatineau notamment. On les entendait ici avec Coin Coin sur les ondes d'ici première. Lydia Bouchard, conceptrice, metteur en scène, chorégraphe. Autre plongeon dans le milieu de la danse cette semaine. Tu t'intéresses à la façon dont la danse peut s'inscrire dans la vie d'une personne à travers le temps. Et ça t'a été inspiré par un documentaire sur les danseurs de l'Opéra de Paris qui sont forcés de prendre leur retraite à 42 ans, bien compté.
1: Oui, puis je trouve que ce chiffre-là est omniprésent là dans notre culture. Puis bon, cette semaine, j'ai partagé sur mes réseaux sociaux un extrait assez bouleversant d'un reportage qui a été fait sur Arte en France sur le départ à la retraite de 3 des danseurs de l'Opéra de Paris.
2: Vous allez partir le 31 août. Le 1er septembre, vous allez vous inscrire sur le site de Pôle emploi.
3: OK.
2: Je vous rappelle le motif qui permet à l'opéra de vous mettre à la retraite à 42 ans et qui vous dit en fait que l'exercice de vos fonctions implique une fatigue physique qui ne vous permet plus de répondre aux exigences artistiques de l'Opéra de Paris.
3: Et je suis obligée d'accepter.
2: Et oui.
0: Donc on comprend que c'est pas un diagnostic personnalisé. C'est juste la règle. T'as 42 ans, c'est fini.
1: Oui, ils ont comme fait une règle pour éviter de devoir faire un diagnostic personnalisé. Alors là, je vous passe quand même mon opinion personnelle sur le manque d'humanité de cette pratique. mais ça a beaucoup fait réagir. Puis en faisant des recherches pour comprendre, mais c'est quoi, pourquoi ça vient d'où cette date de péremption si stricte, j'ai trouvé des faits qui expliqueraient qu'on est encore aux prises avec cette idée du 42 ans. Alors, au 17e siècle, Louis XIV invente littéralement le danseur professionnel. Parce qu'avant ça, bon, les gens dansaient, mais c'était pas considéré comme un métier. C'était pas non plus... C'était pas reconnu, exactement. Donc, en 1661, Louis XIV fonde l'Académie royale de danse. Et à cette époque, les danseurs sont déjà considérés comme des professionnels dont le corps est l'outil de travail. Alors lui, le roi Soleil, c'était quand même un danseur passionné, on le sait, là, on s'en cache plus. Et il comprend que cette carrière est physiquement limitée. On comprend ici que d'avoir 42 ans à l'époque du roi Soleil, il me semble que t'étais un vieillard à
0: 42. Ouais, l'espérance de vie était moins.
1: Tu mourras à 43. Ouais. C'est comme
4: ça devait être à 25 ans.
1: Exactement. Donc, le roi met progressivement en place des mécanismes de soutien pour les artistes de l'Académie royale de musique. Et ça, c'est l'ancêtre de l'Opéra de Paris. Alors, un de ses premiers systèmes de protection sociale destinés aux artistes. C'est quand même extraordinaire. Tu sais, qui s'est dit, il n'y a pas de filet pour ces gens-là.
0: Donc, c'est une espèce de mesure progressiste, on veut,
1: oui,
0: si on veut à
1: l'époque, complètement
0: pour les protéger,
1: progressiste,
0: là.
1: C'était fait par amour. C'était comme un geste d'amour pour cette forme d'art-là. Le 42 ans est en fait pendant très longtemps, 40 chez les femmes et 45 chez les hommes, sans surprise pour la disparité, là. Et ce décret a été normalisé à l'Opéra de Paris plusieurs fois, là, à plusieurs moments, en 68, en 2006, et ça a été revu en 2011 pour tous les danseurs. Donc maintenant, c'est 42 pour tout le monde. Et ça a été critiqué, mais à la base, tu sais, c'était pour permettre un renouvellement, mais aussi une possibilité d'avoir du temps pour une deuxième carrière.
0: Okay.
1: Donc ça continue à être pertinent de cette façon-là. Les danseurs ont encore le droit de danser, mais juste ailleurs.
0: À l'Opéra de Paris.
1: Pas à l'Opéra de Paris, mais okay. Tout ça est très discutable. Je vous propose donc aujourd'hui de faire la ligne du temps qui durera une vie entière à travers le corps, le cœur et la carrière du danseur. Alors premièrement, la naissance des étoiles. Je fais vraiment le parallèle là, de toute la vie d'étoile. Dans l'enfance, la danse, c'est la curiosité. Il faut être curieux, puis il faut vraiment que l'enfant danseur ait une envie et un amour absolument intrinsèque de la danse pour évoluer là-dedans. La plus grande qualité d'un enfant danseur, c'est d'apprendre par admiration. Puis là, vraiment, je pense que c'est une qualité qui peut être utilisée par tout le monde. Parce que dans un studio, quand on grandit, on voit des gens vraiment meilleurs que nous. Plus avancés, plus expressifs. Ouais, puis il y a des personnalités que ça va les écraser. Puis à la vue de des monstres de talent, ils vont complètement s'effacer. Mais il y en a d'autres qui vont observer et imiter, jusqu'à calquer les qualités. Alors, je pense que même au-dessus du talent, c'est l'arme la plus redoutable du cerveau et du corps qui apprend à danser. Je vous souhaite à tout le monde d'apprendre par admiration. Mmh. Alors là, les enfants en danse ont aussi 2 avantages considérables sur les adultes. Okay? La plasticité du cerveau, c'est la première.
0: Okay.
1: Les neuroscientifiques la décrivent comme une activité qui mobilise simultanément la cognition, donc la mémoire, l'attention, la planification. Moi, par exemple, ça a été le plus gros défi de ma carrière. Ensuite, la motricité, la coordination, l'équilibre, la précision, la perception musicale, les émotions et les compétences sociales. Alors moi, je trouve que rien de plus inspirant que des enfants qui arrivent à danser en groupe. Et j'ai vu les plus grands introvertis arriver à performer des choses extraordinaires par la force du groupe. Donc c'est ça, avec la créativité en plus, ça fait des très beaux petits cerveaux bien plastifiés après ça, plasticinés, je sais pas comment dire, l'apogée de la plasticité.
0: Donc à l'enfance finalement, on est un peu prédisposé d'une certaine façon, on est
1: exact.
0: C'est un très bon moment pour commencer. Arrive l'adolescence.
1: Ben là,
0: et c'est un défi.
1: Être adolescent, tu sais, en danse, maintenant, je ne mentirais pas, c'est comme à peu près tout à l'adolescence, c'est un couteau à deux tranchants. Okay? Passer sa puberté à se comparer physiquement 6 heures par jour devant un miroir, c'est un peu comme une mauvaise joke de la vie. Puis en même temps, c'est un antidote à la vacuité puis à l'isolement. Hein, se dépenser dans cette période-là de la vie, c'est comme primordial. Puis surtout, je le vois beaucoup moi chez les jeunes filles qu'on a du mal à garder active. Ça peut être extraordinaire. Donc, danser, ma foi, sinon nous sommes perdus. Par ailleurs, moi, ce que je trouve le plus touchant, c'est que c'est à cet âge-là qu'on voit poindre des bébés étoiles.
0: Qu'est-ce que t'entends par là?
1: Oh, en même temps que l'individuation, là, on voit arriver des idées, des identités, tout ébouriffé, là, qui transcendent le corps, tu sais, qui a bien travaillé. C'est vraiment là qu'on voit les gens qui vont avoir quelque chose à dire, qui n'ont pas juste appris des lettres puis des mots.
0: L'apprentissage
1: ils savent
0: est
4: parler. Fait. Ouais. Ils sont bien reçus dans ces écoles-là, ces danseuses.
1: Ah, ben,
4: danseuses,
1: après, les moutons noirs font comme moi puis ils mettent un peu le bazar partout. Tant pis pour eux, qu'ils se fassent, faut les faire brasser dans leurs bottes un peu, là, tous ces gens-là. Ouais, mais je leur souhaite d'être assez punk pour s'en affranchir.
0: Donc là, on quitte l'adolescence, ça arrive la vie de jeune adulte.
1: Ouais.
0: On s'émancipe d'une certaine façon?
1: On s'émancipe, mais moi, je le vois vraiment sectionné en trois temps. Là, le moment tu sais, de 20 à 30 ans où on est super super malléable, puis super curieux, puis là, c'est très exaltant, puis on voyage partout dans le monde. Le 30 à 40 où on est vraiment... Il y a quelque chose qui mûrit là, c'est le moment de la carrière, je pense qu'on touche à l'état de grâce puis à ce que ça a donné de on veut toucher au sacré de ce que ça donne la danse. Puis moi j'aimerais vraiment parler du troisième âge de la danse. OK, je reviens aux 42 ans là de du roi Soleil là, qui était si bien intentionné, mais j'ai vraiment l'impression que aujourd'hui c'est comme mystérieux et marginal de danser dans ce troisième âge de la danse là. Pourtant Marguerite Gillis, pourtant Pina Bausch, Louise Le Cavalier prennent leur élan dans la quarantaine, on a l'impression que c'est des ovnis dans l'espèce de ciel d'étoiles éteintes là. Puis je trouve qu'on nous rabat les oreilles là, avec cette mort annoncée. Puis moi j'ai envie de dire que c'est même valable pour tout le monde. Comme si passé le 42 ans, on pouvait plus se dépasser, continuer, découvrir, il fallait s'économiser puis être vraiment tu sais pris avec cette espèce de d'envie de performer comme on performait à 15, 30 ou 40 ans. Les chanteurs chantent là, Tony Bennett, il a sa voix de papy, puis on le trouve donc attachant, Aznavour aussi, les comédiennes tranquillement là, on commence à transcender l'idée de la jeunesse, puis les Sophia Loren puis Meryl Streep reviennent. Je trouve que ça devrait être la même chose, au lieu que les danseurs s'effacent puis essaient d'infiltrer la société comme les super-héros des Incroyables là, sous une autre identité. J'aimerais ça qu'on danse longtemps. Tu sais, moi j'espérerais des danseurs qui dansent avec leur belle tête d'enfant, avec les cheveux blancs tout ébouriffés, puis qu'on voit des nouvelles limites, tu sais, qu'on s'attende pas à eux de la même chose, mais j'espère en fait que ce troisième âge là va devenir à la mode.
0: Et qu'ils puissent le faire, si je comprends bien ton message, l'idée qu'ils puissent le faire dans leur loisir pour le fun, mais qu'ils puissent le faire professionnellement aussi.
1: Oui, puis si c'était bon pour la plasticité des cerveaux d'enfants, croyez-moi, c'est très bon pour le troisième âge aussi.
0: C'est un très bon point ça. En terminant, un mot sur une suggestion de lecture que t'as pour nous par rapport à ça.
1: Ben oui, un livre qui en fait beaucoup le tour de tout ce dont je viens de vous parler. C'est le très beau livre autobiographique d'Aurélie Dupont, qui est ancienne danseuse à l'Opéra de Paris. N'oublie pas pourquoi tu danses. Donc oui, elle va parler de ses adieux à la scène qu'elle a fait à ses 42 ans, mais le livre commence avec une scène fracassante où elle se remet d'une opération au genou où ils lui ont promis qu'elle danserait plus jamais. Puis ça, c'est arrivé à 30 ans. Puis elle a dansé pour l'Opéra de Paris jusqu'à 42. Donc, de surmonter cette blessure-là, tous les coureurs là, qui doivent surmonter des blessures, là, lisez ce livre-là. C'est très inspirant. C'est un très, très bon livre paru aux éditions Albin Michel.
0: N'oublie jamais pourquoi tu danses d'Aurélie Dupont. Lydia Bouchard, merci beaucoup. Tu restes
1: Bienvenue.
0: Avec nous. Dans un instant, Steve Gagnon règle ses comptes, mais avec cette colère bien à lui qui me fait pleurer de rire à chaque fois. Et pour mettre la table, l'introspection et les questions existentielles que nous offre Samuel Gendron, alias Allo Fantôme, voici Chance en direct de l'heure d'été. Et bon jeudi!

0: tiré de son album Chute, sorti en 2024. C'était Allô Fantôme avec Chance à l'antenne d'ici première. Steve Gagnon, pour ta suggestion littéraire de la semaine, tu nous proposes un livre qui célèbre ses 10 ans cette année, Soigner, aimer.
1: C'est 10 ans?
0: C'est 10 ans, ouais, effectivement, 2016. Ben, c'est un coup de cœur.
1: Ben non, 2023.
2: Vous avez l'air surpris.
0: 2023? Oui, écoutez, c'est mon information qui est pas là-bas.
1: C'est une réimpression.
0: C'est une réimpression. Dans tous les cas,
1: 2023. Bon, bref,
0: c'est un coup de cœur. C'est publié chez Mémoire d'Encrier. C'est signé Wanessa Yunsi. Et t'as quelqu'un à qui le proposer?
1: Ah oui. Oui. T'as raison, 2016. Je viens de voir que mon édition était de 2023, mais que l'édition originale, c'est 2016. Alors, oui, je suggère ce livre à cette andouille en croûte de thérapeute indigeste que j'ai eu la solide poisse de rencontrer dans une clinique que je croyais fiable, crédible, grande référence montréalaise des troubles anxieux, dont j'ai quitté le bureau, Julien, en claquant la porte 17 minutes après notre deuxième séance.
0: Wow, okay.
1: Et que je maudis encore 13 ans plus tard, moi qui ne suis pourtant pas de nature rancunière. Te souviens-tu de tout ce qu'on pouvait trouver, Julien, quand on était enfant dans les bois de céréales?
0: Ah, oh, mais mon Dieu, t'es merveilleusement bien.
1: Oui, moi, je me souviens d'une glu-glu en forme de fantôme que j'adorais et que j'ai perdu.
0: Ouais.
1: C'était un drame. Eh bien, savais-tu qu'aujourd'hui, on peut carrément dénicher un doctorat en psychologie dans une caisse de canettes de yerba maté pétillant? Ce n'est pas, comment pourrais-je dire, officiellement prouvé, mais c'est l'unique manière dont j'arrive à m'expliquer que ce bigorneau ait pu accrocher un diplôme à son nom dans son bureau. L'unique manière. Impossible que cette pelle à tarte ait fait 8 ans d'université. Non, mais je ménage mes mots.
2: Oh, j'aime tellement cette insulte-là.
1: Pelle à tarte. Non, c'est impossible, c'est inimaginable. C'est que, voyez-vous, après lui avoir tout raconté pendant 1h15, morve au nez, vulnérable comme une croustille sous la pluie, après lui avoir tout déballé, mon enfance, la violence, les traumatismes, l'anxiété permanente, la conviction d'être en danger qui ne me quitte pas, mon déménagement récent à Montréal, l'angoisse de devoir faire ma place comme acteur dans ce nouveau milieu, après tout ça, ce génie de l'âme humaine, ce Galilée de la psyché me répond: si je comprends bien, vous êtes acteur et vous n'arrivez pas à avoir de carrière, c'est ça?
0: Ouch!
1: Non, ça me met dans tous mes états encore. Excusez-moi, soit je prends de grandes respirations, soit j'avale un anxiolytique. Si, je vais la répéter, si je comprends bien, vous êtes acteur et vous n'arrivez pas à avoir de carrière, c'est ça. Après tout ce que je venais de lui raconter devant le portrait de mes entrailles malmenées étalées à ses pieds, voilà. Telle était sa conclusion. Je te le dis, Julien, une andouille, un bigorneau, la cervelle d'une cyanobactérie. Même sur mon lit de mort, je regretterai probablement encore de ne pas lui avoir répondu « Dites-moi, maître Pignouf, avez-vous les neurones en mode veille? Avez-vous eu les neurones en mode veille pendant les premières 70 minutes de mon diluvien soliloque? Maestro Badingue, émergez-vous miraculeusement d'une mort cérébrale ou avez-vous seulement cette précieuse faculté de piquer une sieste en gardant l'œil ouvert? » Je suis sorti en pleurant. Et la séance d'après, Zozo, le topinambour, avait une surprise pour moi. Un exercice défiant l'évolution technologique du Moyen-Âge.
0: Okay.
1: Il m'a fait souffler dans une paille. Oui,
0: pourquoi pas?
1: Souffler dans une paille, au fond. À quoi bon les psychothérapies quand on peut simplement postillonner dans un étroit tuyau en plastique? Et c'est quand j'ai commencé à hyperventiler et à avoir vraiment très peur que mes yeux exorbités ne retrouvent plus jamais leur forme normale que j'ai quitté son bureau à jamais. Donc, aujourd'hui...
0: Oui, c'est la mise en bouche.
1: À ce gérant du cabinet Cornichon, Saucisse, Panouille et Associés... Et à tous les autres comme lui, je suggère le livre « Soigner, aimer » de Wanessa Yunzi, publié chez Mémoire d'Encrier en 2016. Wanessa Yunzi est psychiatre et autrice. J'avais adoré, mais vraiment adoré, le recueil de poésie « Nous ne sommes pas des fées » qu'elle avait coécrit avec Louise Dupré il y a quelques années. Dans ce livre-ci, l'autrice regroupe plusieurs récits de ses expériences comme psychiatre à Sept-Îles, en Abitibi, dans le nord du Québec, dans quelques communautés autochtones et à Montréal. J'ai envie de vous lire un extrait de la préface du livre écrite par Jean Désy. Soigner, aimer, titre du livre de Wanessa Yunzi, psychiatre et poète, montre qu'elle a tout compris. Ou qu'elle a beaucoup compris. On ne peut vraiment soigner. On ne peut vraiment être soignant si on n'aime pas. On peut certes apporter de l'aide ou des services aux autres, maîtriser leur mal, peut-être retirer un appendice tout enflé du ventre ou apaiser une angoisse horrible. Mais cela peut demeurer mécanique et sans effet si tous ces actes, malgré leur apparente efficacité, sont posés sans amour. Sans amour pour l'autre, pas de soins véritables. Et quand Wanessa Younzi parle de soins, bien sûr, elle considère l'être tout entier, le soma et la psyché, réunis, donc l'âme. C'est probablement pourquoi elle écrit « Face au désordre de l'âme, j'ai l'intuition qu'il faut plus d'âme encore ». Ce qui fait que les textes de Soigné Aimé sont eux-mêmes remplis d'âme, l'auteur y dévoilant avec une langue toute poétique certains traits des âmes les plus souffrantes qu'elle a croisées. Tout reste possible grâce à la puissance poétique manifestée dans ces textes courts. On pressent que la beauté est là, à portée de cœur, dans la mesure où jamais l'art n'est oublié au profit de la science. « Oh, tu aimes tes patients, tu aimes soigner ». Mais écrire te soigne de toi-même et tu peux mieux accompagner autrui, termine l'auteur en songeant à son art, soulignant ainsi à sa manière que l'ultime valeur humaine, finalement, demeure la compassion.
0: Et ça, c'est signé Jean Désy.
1: Jean Désy, avec
0: qui est lui-même médecin, écrivain, qui est un beau sceau d'approbation pour elle.
1: Oui, médecin, poétique. Oui. Oh, oui, et puis qui a été impressionné par cette œuvre, comme je l'ai été moi aussi, mais je ne suis pas Jean Désy. À travers ses récits, donc, tous très beaux et pertinents, parfois très poétiques, mais toujours questionnants, ce sont ses réflexions intimes, ses doutes, ses convictions, ses mouvements intérieurs, tout ça créé par les humains qu'elle rencontre, qu'elle décrit davantage que l'histoire des humains qu'elle a traités dans les urgences psychiatriques du Québec. Mais ce que j'ai trouvé le plus marquant et le plus audacieux dans ce livre-là, c'est son discours sur le métier de psychiatre. Discours d'ailleurs qui rejoint celui de Nathalie Platt, psychologue qu'on entend souvent sur les ondes de Radio-Canada, et dont j'ai été extrêmement soulevé et ému par son livre « Mourir de froid, c'est beau, c'est long, c'est délicieux ». Leur vision à toutes les deux de leur métier est à des kilomètres de cette vieille, ou en tout cas typique, éthique de travail de ces thérapeutes qu'on a peut-être tous rencontrés, impassibles, qu'on dirait impénétrables, presque coupés de leur empathie. Alors pour Wanessa Younzi, comme pour Nathalie Platt, sans amour de l'autre, il n'y a pas de soin. Pour elle, par-dessus le lien entre un thérapeute et son patient, il y a la rencontre entre deux âmes. Je trouve ça magnifique. Et elles prennent toutes les deux le risque de se laisser atteindre par l'autre. En se raccrochant à leur amour pour les humains, elle priorise un lien intime de confiance dans lequel elle brise, en quelque sorte, parce que quand même, il y a une éthique, là, je veux dire, elles savent très bien ce qu'elles font, malgré le vertige. Le rapport, elle brise le rapport d'autorité qui souvent nous donne l'impression humiliante et frustrante d'être un tout croche devant un grand sage dont la vie est un long fleuve tranquille.
0: Et c'est pas le genre de relation thérapeutique qui va mener au traitement, là, c'est ce qu'on...
1: Et non, et puis qui fait... Ça fait pas du bien de sortir d'un bureau en disant que je suis vraiment un débile. non, mais ce miroir-là est pas du tout valorisant, puis aide pas, à prendre soin de soi et à se soigner. J'adore Or, ces deux femmes que je trouve courageuses, perméables, elles ont deux belles grandes têtes. Et ces deux femmes-là ne se contentent pas de soigner à coups de prescription, mais elles ont compris que il fallait oser le vertige énorme que c'est d'aimer pour bien soigner. Alors, non seulement je recommande ce livre de Wanessa Younzi, je recommande le livre de Nathalie Platt, et je les recommande à tout le monde, hein, parce que le livre de Nathalie Platt, entre autres, est vraiment un récit aussi de cet amour à adolescent qu'elle a vécu avec un homme qui allait pas particulièrement bien. Et donc, ça s'adresse à tout le monde, mais quand même à tous ceux qui pratiquent ces métiers de psychiatre et de psychologue et qui pourraient avoir la tentation de nous faire souffler dans une paille.
2: Les belles à tarte,
0: Ben écoute, merci à toi, Steve Gagnon, de nous offrir quand même une certaine forme de thérapie, semaine après semaine, chaque jeudi, c'est toujours un plaisir de t'avoir. À Tam, je remercie Lydia Bouchard et Gina Fins qui est avec nous aussi, de même que Elisabeth Isaac, qu'on a eu le plaisir de recevoir un peu plus tôt. Demain 13h, Sirae Damoud qui sera là avec Le Monde est Tamoud. On vous retrouve lundi 13h. Dans un moment, c'est du front tout autour de la tête avec Monique Néron qui reçoit Pierre-Yves Laure. Au micro, c'était Julien Poirier-Malo. Merci d'avoir été là. Bon jeudi sur les ondes d'ici première et bonne fin de semaine.
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7: Ici Marc-Antoine Leblanc. Voici vos informations. La rencontre entre le ministre responsable du commerce Canada-États-Unis, Dominique Leblanc, et le représentant américain au commerce, Jamieson Greer, se serait une fois de plus déroulée de façon positive, selon la partie canadienne. Mais rien de plus n'a filtré sur cet entretien, à moins de deux semaines de l'entrée en vigueur de tarifs de 50 % sur une série de produits canadiens. Anne Levasseur a préparé ce qui suit.
8: À Washington, Dominique Leblanc est arrivé tout sourire et d'un pas déterminé au bureau de son homologue américain, Jamieson Greer.
9: Vous pensez que c'est le Canada une nasty leadership?
8: Pressé par le temps, comme seule réponse à savoir si une entente est possible avant le 19 août, il dit espérer que oui. Le 19 août, c'est la date prévue d'entrée en vigueur de nouveaux tarifs de 50 % sur une série de produits canadiens. Ces tarifs vont s'ajouter à tous les autres que le Canada s'est déjà vu imposer par l'administration de Donald Trump. Le premier ministre Mark Carney admet que les discussions pour conclure une entente ne sont pas faciles.
10: C'est une négociation tough. On peut changer l'adjectif et dire nasty, mais le Canada, c'est une question de job canadien.
8: L'objectif du Canada est d'obtenir une entente globale sur l'ensemble des tarifs imposés par l'administration américaine, ce qui ajoute au défi.
11: Thank you, sir.
8: De passage à Terre-Neuve, le chef conservateur, Pierre Poilievre, reproche au gouvernement d'adopter une position de faiblesse.
12: D'un côté, M. Carney continue de faire des concessions. D'autre côté, M. Trump continue d'augmenter les tarifs sur le Canada.
8: Mais après plus d'une heure de discussion derrière des portes closes, le ministre Leblanc n'avait rien perdu de son sourire.
13: Moi, je suis toujours de bonne humeur d'être à Washington.
8: Reste à voir si sa belle façon lui aura permis d'obtenir des résultats. Ici Anne Levasseur, Radio-Canada, Ottawa.
7: Toujours chez nos voisins du Sud, le médecin Anthony Fauci, qui a amené la réponse de la Maison-Blanche à la pandémie de COVID-19, vient d'être déclaré coupable d'outrage au Congrès. Une commission du Sénat, à majorité républicaine, le sanctionne pour avoir invoqué le 5e amendement de la Constitution américaine la semaine dernière et d'avoir refusé de répondre aux questions de sénateurs républicains qui l'interrogeaient sur les origines de la pandémie. La justice américaine pourrait maintenant poursuivre le Dr Fauci pour son refus de témoigner. Au Québec maintenant, la Cour supérieure autorise une demande d'action collective d'étudiants juifs contre l'Université McGill. Ils allèguent que l'établissement n'a pas pris les mesures nécessaires pour lutter contre l'antisémitisme sur le campus dans la foulée des attaques du 7 octobre 2023 en Israël. Les explications de Charles-Antoine Boulanger.
14: Le campus de l'Université McGill était sous tension en 2024 avec la présence d'un campement pro-palestinien. Un groupe d'étudiants juifs dit avoir été victime de harcèlement, d'intimidation et parfois d'agression. Ils réclament 5 millions de dollars en dommages punitifs pour tous les étudiants juifs de l'université depuis 2023 dans le cadre d'une action collective. Un remboursement d'un tiers des droits de scolarité pour ces étudiants est aussi réclamé. Paola Samuel est directrice Québec et Atlantique de Bnei B'rit, une organisation juive qui parraine cette action collective autorisée plus tôt cette semaine.
15: Les étudiants avaient peur de rentrer à l'école. Depuis le 7 octobre, on se sent ciblé.
14: Les plaignants reprochent à l'université de ne pas avoir suffisamment protégé les étudiants juifs des manifestants. Une affirmation que dément Zev Zalciel, membre de Voix juive indépendante Montréal.
16: Moi, j'ai en fait vécu l'opposé. Qu'il y avait beaucoup de défense pour les personnes zionistes et aucun pour les étudiants qui prennent l'approche de solidarité palestinienne.
14: L'université affirme avoir dénoncé les actes d'antisémitisme sur son campus. L'action collective étant autorisée, la cause pourra maintenant être entendue dans le cadre d'un procès. Ici Charles-Antoine Boulanger, Radio-Canada, Montréal.
7: En terminant, Radio-Canada a appris que Tennis Canada prévoit des investissements de 400 millions de dollars, pour l'essentiel provenant de fonds publics pour son projet d'expansion à Montréal. L'organisation prévoit notamment la construction d'un nouveau stade. Les précisions de Mathieu Prost.
11: Quatre nouveaux terrains d'entraînement, l'actuel deuxième cour principal passant de 4000 à 7000 places, et surtout une toute nouvelle enceinte pour 15 000 spectateurs qui pourrait être fermée quand la météo l'exige.
17: C'est gigantesque par rapport à la structure du parc.
11: Michel Lafleur préside la coalition des Amis du Parc Jarry.
17: On s'imaginait que c'était inacceptable, mais là, bon, quand on voit ça, on dit ça comme pas d'allure, que ça vienne atterrir dans le parc. Là.
11: À l'arrière du bâtiment existant, d'autres terrains intérieurs et un stationnement étagé. On voit sur les maquettes du projet obtenu par Radio-Canada que le cours central actuel serait démoli pour faire place à une esplanade et à un terrain de moindre envergure.
18: On trouvait intéressant quand même d'ouvrir, au contraire, les vues sur le Mont-Royal.
11: Valérie Tétrault, directrice du tournoi.
18: Dans la prochaine phase d'études, on devrait faire des études de sol, des études techniques pour voir, ben, par exemple, est-ce que on est capable de creuser et de réduire au maximum la hauteur du stade.
11: Coût estimé du projet, 400 millions de dollars, dont la moitié pour le nouveau court central. Tennis Canada fait l'hypothèse que la participation serait de 40% du fédéral, même chose de la part de Québec, 10% de la ville de Montréal et 10% pour l'OBNL et ses partenaires privés. Ici Mathieu Prost, Radio-Canada, Montréal.
7: Voilà, c'était vos informations. Pour plus de détails, vous pouvez consulter le site radio-canada.ca.

0: Réunis au studio 1 de Radio-Canada, notre invité aujourd'hui a du front tout le tour de la tête. De son Aude de Sainte-Foy aux paillettes, des plus grands plateaux télé en passant par le Centre Bell ou un studio de musique en Jamaïque, sa créativité, sa curiosité n'ont aucune limite. On dit de sa fougue qu'elle n'a d'égal que son enthousiasme. Passé maître dans l'art de sortir de sa zone de confort, chez lui, l'audace, c'est un mode de vie. Mesdames et messieurs, accueillons chaleureusement l'un des animateurs les plus doués et polyvalents de sa génération, Pierre-Yves Laure.
1: Ouais! Restez assis, tout le monde. S'il vous plaît.
0: Merci d'être là, Pierre-Yves. Hey, bienvenue plaisir. Parmi nous.
1: Ben, beau studio, bel éclairage, beau public aussi en studio.
0: On est comme en famille en ce moment. Ça fait tellement plaisir. J'avais très hâte qu'on plonge dans ta vie un peu et dans ton, comme tu vas le voir, ton CV d'audacieux. Okay. Mais j'aimerais, si tu permets, saluer le public en studio. Bonsoir à tous et également les gens qui sont à l'écoute. Merci d'embarquer dans notre belle aventure où on célèbre l'audace, la désinvolture, la fougue, les idées qui sortent de la boîte. Aussi, avec des invités qui osent être eux-mêmes, qui osent défoncer des portes à leur manière. Pierre-Yves, est-ce que tu te reconnais dans cette description-là?
1: Un peu. Est-ce que c'est pense-bon de dire oui? Je sais pas. En toute humilité, je pense quand même essayer des affaires. J'ai pas peur d'essayer. J'ai pas peur de me planter. J'ai pas peur de me relever. Maintenant, est-ce que je pense en dehors de la boîte? Puis est-ce que ça me rend différent? Je pense qu'à plein de niveaux, il y a plein de gens dans plein de corps de métier qui ont deux fois plus de fougue et d'audace que moi. Des fois, je me dis, vu qu'on est dans l'œil du public, puis qu'on prend la parole, puis qu'on prend le micro sur des médias, des fois, peut-être que c'est souligné, mais je me sens pas extraordinaire, non.
0: Ben, en fait, l'idée, c'est pas de dire nécessairement extraordinaire, mais d'avoir la capacité d'essayer des affaires autrement. Et ça, tu vas le voir, tu vas t'en rendre compte de ta propre vie, que c'est un petit peu ça que tu fais depuis toujours.
1: Okay.
0: Mais petit, as-tu le souvenir d'avoir été un enfant qui repoussait les limites, ou si tu...
1: C'est une bonne question. J'ai toujours été rêveur. En tout cas, je pense, je me suis toujours imaginé faire plein de choses, que ce soit être astronaute, être Michel Goulet, être animateur de radio. Puis c'est pas une question d'ambition. C'est juste des rêves puis des désirs. Tu sais, quand on rêve à quelque chose, on se projette. Mais est-ce que c'est un objectif qu'on veut atteindre à tout prix? C'est juste c'est un mirage. Fait que un mirage, pour moi, je le vois pas nécessairement comme un objectif calculé, carriériste, surtout pas à cet âge-là. Mais oui, j'avais envie de faire plein de choses et je me suis très tôt senti multiple dans mes désirs et aspirations.
0: Est-ce que tu peux me parler de ton rapport à l'autorité quand tu étais petit?
1: Ah, mon Dieu, OK. Bonne question. Je pense qu'il a toujours été à géométrie variable. C'est une bonne question. Les règles trop strictes, trop rigides. Je pense que j'avais de la difficulté avec un cadre trop raide, mais en même temps, je pense que j'en avais besoin. Je pense que je peux m'égarer par moi-même. Puis si je n'en ai pas et si personne n'en fixe autour de moi, ben ça peut être un peu décousu mon affaire. Alors je suis reconnaissant d'en avoir eu, mais en même temps, parfois ça m'a permis de me découvrir une certaine forme de fougue, d'esprit contestataire, puis de vouloir tester les limites. Je pense que c'est propre à tous les enfants. À un moment donné, c'est comme, voici le carré de sable, t'as envie de mettre le pied en dehors, voir ce qui se passe.
0: Voilà. D'où la pertinence de la question, dans le contexte où c'est une émission où justement on interviewe des fougueux. Et là, tu vas voir, tu comprends, il y a un lien. Il y en a un lien. Puis ouais, je te le dis, il y a un lien, suis-moi.
1: Ouais,
0: De l'extérieur, tu sembles être un gars qui se prend pas au sérieux. On sent une certaine désinvolture, tu sais, quand on te côtoie un petit peu. Et j'aurais tendance à dire plus cheval sauvage que cheval d'élevage.
1: Attends, OK.
0: Il se passe quoi quand quelqu'un veut t'imposer quelque chose, justement, que ce soit sur un projet?
1: Ça dépend de la confiance que j'ai envers la personne. Puis cette confiance-là, c'est pas en explorant un CV ou c'est pas avec les accomplissements de la personne. C'est souvent avec le lien, avec l'intuition, avec les motivations. Est-ce que cette personne-là a envie de m'imposer des choses pour son ego parce qu'elle a envie de sauver sa job, puis elle veut démontrer à ses patrons qu'elle travaille, puis qu'elle est utile, ou c'est pour le bien du projet ou pour mon bien ou tout simplement par amour. Alors ça, je pense qu'on l'a pas mal tous, ce détecteur de bullshit-là. Puis on vit dans un monde, je pense où il y a des gens des fois qui ont envie de nous imposer des choses juste parce qu'ils doivent imposer, puis ils doivent faire du bruit pour justifier leur présence, alors qu'il y a des gens qui, de passion, de cœur, que ce soit dans les arts ou dans les affaires, qui comme vont en bon français caler des shots ou te donner des pistes à suivre, te donner des conseils, te mentorer, si ça se dit, et ils le font par conviction parce qu'ils l'ont reçu et ont envie de le transmettre. Et je trouve qu'on peut pas vraiment tricher longtemps là-dessus. On les reconnaît souvent, les vrais qui imposent ou qui donnent un chemin. Puis quand ça vient du cœur, quand ça vient des bonnes raisons ou du bon endroit, je pense que je suis capable de suivre. Puis ça, je l'ai pas compris. Je pense pas que je comprenais ça à 16 ans, ni à 22 ans. Je voyais souvent des fois les directives comme un... de la confrontation, hein, on réalise pas les efforts et le temps que j'ai mis là-dessus, pourquoi on essaie de me corriger ou de me réaligner, puis des fois c'est comme, hein,
0: comme
1: on
0: essaie juste... sentiment d'injustice un petit peu, ou...
1: Puis ouais. Ça, c'est de l'immaturité, de la jeunesse, de la fougue, mais on dirait que, comme dirait Martin Saint-Louis, ou peut-être qu'il dit pas ça, mais je pense qu'en vieillissant...
0: En tout cas, il dit la game dans la game de la game.
1: Mais j'apprends à être coachable. Je veux être coachable. J'ai envie d'être coaché par des bons, j'ai envie d'être coaché par des vrais, j'ai envie d'apprendre des gens, je veux des mentors, j'aime ça, je pose des questions, puis souvent je m'intéresse aux gens, puis il y a un peu d'égoïsme, hein, des fois on pose des questions parce qu'on s'intéresse, mais parce qu'on veut servir du savoir des autres pour améliorer notre condition, nos performances ou peu importe, mais oui, j'aime l'échange et j'aime l'échange nourrissant, puis j'essaie de prendre des gens, de donner aussi bien sûr, mais ouais.
0: Ben, il y a cette curiosité-là qui t'habite depuis à peu près toujours. Et quand, bon, on parle de la petite enfance, secondaire, t'as essayé plein d'affaires. Ouais. Ensuite, tu t'es cherché un petit peu. T'as eu ta période, on peut dire, veg. C'est ce qu'on disait à l'époque.
1: Ouais, je sais pas combien de temps ça a duré, mais oui, secondaire, j'allais à l'école privée, au collège Saint-Charles-Garnier, à Québec, sur Saint-Cyril, maintenant devenu le boulevard René-Lévesque. Puis, il y avait beaucoup d'art. Je me souviens qu'à cette école-là, il y avait pas de football encore, mais tu sais, dans un film, le coming of age là, américain dans les high school, tu sais, c'est le corps arrière de l'équipe de foot qui a sa voiture décapotable puis qui pogne auprès des filles et tout.
0: Là. Oui.
1: Nous, à l'école, à Saint-Charles, les Kings, c'était ceux qui faisaient du théâtre puis qui étaient top dans l'équipe de génie en herbe qui raflait tout. Fait que je me souviens qu'avoir mis le pied dans cette école-là, déjà, on était exposés aux pièces de théâtre des plus vieux, puis ça nous donnait le goût, puis eux venaient nous coacher, puis assurer la mise en scène de nos pièces en secondaire 1, 2, 3 et 4. Il y avait des bands qui faisaient des shows, qui invitaient des profs à chanter. Fait qu'on on avait un beau terrain de jeu pour s'exprimer. Il y avait du sport aussi, de l'impro, le cossum, le basket. Fait est-ce que j'étais curieux? Je sais pas, il y avait juste
0: un
1: éventail d'activités. Fait que moi, le midi, là, je veux dire, 2-3 bouchées de mon sandwich, là, puis une gorgée de mon orange croche, puis ah ouais, au gym, puis tu sais, après l'école aussi, on reprenait les ballons, let's go dans le gymnase, là, j'étais actif, je bougeais.
0: 3 semaines de cégep plus tard et quelques assiettes sales chez Eastside Mario's, t'es entré à l'école de radio-télé de Québec. Mm. Ça a été un tournant, ça, quand même, pour toi.
1: Ouais, je pense que c'était encore là un mirage, parce que c'était un objectif, mais la radio me fascinait depuis plusieurs années. Québec, c'est une ville fertile puis assez intéressante, radiophoniquement parlant. Il y avait de la radio parlée, de la radio FM, top 40 musicale avec des sketchs, des lignes ouvertes, des têtes fortes, des grandes gueules. Puis je me sentais attiré par l'appareil, par la radiodiffusion, les ondes, grichées, mon petit poste, pogner des postes AM des États-Unis ou switcher au FM, puis à un moment donné, la petite lumière rouge allume, stéréo, puis là, tu pognais le FM 93.
0: Il y avait même encore des bobines à l'époque, sauf erreur. Ouais. Hein?
1: Ouais. Fait que d'écouter la radio me rendait heureux. Et donc, d'aller dans une école où on se concentrait sur la radio, où je touchais à une console, où on avait des appareils puis des profs qui œuvraient dans le milieu, je me suis dit, OK, je pense que la vie peut être vraiment le fun. Là. T'sais, c'est comme, t'sais, je pense qu'au secondaire, mon fantasme, c'était éduque. Le 2 périodes d'éducation physique collées un vendredi, j'étais comme, wow, c'est une éclipse. Là, t'sais. Mais là, j'avais l'impression que c'était comme les astres étaient alignés à longueur de semaine. Je faisais de la radio.
0: T'avais découvert une passion.
1: Ouais, ouais. Elle était là, pas en dormance, mais là, ça l'activait, puis je me rendais compte que je me découvrais comme un intérêt, puis un désir de réussir, puis un acharnement que je m'étais pas découvert dans le parcours secondaire traditionnel.
0: Donc, tu sors de cette école-là et il fallait que quelqu'un finisse par te donner ta chance parce que c'est comme ça qu'on commence dans ce métier-là. Oui. Ça prend une personne qui dit « Parfait, viens-t'en, on va commencer ça ensemble. » Quel souvenir tu gardes de la période « Bonjour, je m'appelle Pierre-Yves, voici mon démo. »
1: Écoute, il y en a eu plusieurs. Là, je me suis faufilé dans l'équipe de Géo, de Radio Énergie à Québec. Parallèlement à ça, j'appelais dans un disco mobile pour demander si je pouvais aller aider comme assistant, rouler des fils, puis tout ça. Ça marchait plus ou moins. Que l'équipe de Géo, je suis rentré là-dedans, équipe d'animation. On suivait sur le Louis Joliette ou au match des Rafales de Québec. La Minute Énergie, on lançait des t-shirts ou le lancer de la rondelle Yum Yum en plein milieu de la glace du Colisée. J'étais là avec mon t-shirt, ma casquette à donner le bâton aux participants. Fait que c'est dans l'équipe promotionnelle. On côtoyait donc Martin Dallaire, Tony aussi, qui était comme l'animateur de foule de la station, le studio mobile. Fait que j'ai rôdé là-dedans pendant quelques années, tout en travaillant sur un service de loisirs dans le quartier Saint-Roch, mais ça me permettait de voir un peu les coulisses d'une station de radio, le département des ventes, des promos, les gens au marketing, la salle de nouvelles. Je voyais le fonctionnement. Je faisais partie de la gang. Je portais le manteau, les tournées de ski. Puis la radio faisait bouger plus les gens dans ce temps-là, c'est-à-dire que une première de film ou une ouverture de terrasse ou un concours, une ouverture, je sais pas.
0: Vous étiez là, sur place.
1: On était là, puis les gens se déplaçaient. Et on dirait que la radio, pas qu'elle était indispensable, mais on oublie qu'avant les médias sociaux et tout, ben il fallait sortir pour rencontrer des gens. Puis souvent la radio pouvait être une bonne boussole pour te guider dans ta vie sociale et nocturne. Fait que
0: là, à un moment donné, y a-tu quelqu'un qui a dit « Hey, toi, viens-t'en au
1: micro? » Ouais, à Énergie, à un moment donné, le regretté Dan Plante, qui était directeur des programmes, il voyait que je me démenais puis que je voulais. Puis il m'a dit « Ben, je te laisse

0: être en onde. Il dit, tu vas rentrer en studio à minuit. Il y avait un discothèque en direct du Mondial. Fait que j'assurais l'opération de ça en studio. Puis à partir de 3h du matin, je devais rebrancher la radio sur le réseau Énergie à Montréal. Sauf que lui, il me permettait de rester en onde de 3h à 6h. Il disait, c'est ton terrain de jeu, fais ce que tu veux. Je prenais des appels, je parlais avec le monde qui rentrait de veiller, les travailleurs de nuit, les gens qui se levaient tôt et tout. J'amenais même... Puis j'enregistrais mes cassettes. À chaque fois que j'appuyais sur la clé du micro, mes interventions étaient enregistrées sur une cassette audio. Puis le lundi ou le mardi, je m'assoyais dans son bureau puis on écoutait ça ensemble. Ça c'était pas pire, ça. Non, ça, c'est pas drôle. Ah, ça, non. Non, ça, ah, t'as parlé trop longtemps. Ah, ça, là, tu te trouves intéressant. Ah, ça, non. Fait qu'il m'a vraiment drillé. Puis,
1: c'était ton initiative, ça, de vouloir avoir cette rétroaction-là avec lui?
0: Je pense que c'était son idée, mais j'étais bien content. Puis je redoutais pas ça. J'avais beaucoup de respect pour lui. Puis j'étais trop jeune pour être coquille. J'écoutais ce qu'il me disait. Puis je me pinçais d'être là. J'étais quand même sur la plus grosse radio à Québec. Hein, je capote juste d'ouvrir le micro, de voir la console allumer les pitons. J'en avais tellement rêvé, là, tu sais, dans mes années de plongeur au Eastside Mario's, j'avais un appartement qui était tout près de là, puis je me souviens que des fois, en rentrant de veiller de la relève avec mon ami Doom côté, on montait sur le rebord de la station, puis on était comme, hey, wow, c'est là, check, c'est ici que l'équipe de la jungle, le matin, il anime, check, c'est vrai studio, wow. Fait que de me retrouver sur cette chaise-là, puis d'avoir la chance de parler, puis de comme d'avancer dans mon plaisir de communiquer, je capotais. Je capote encore.
1: ben oui, parce qu'on le sent, on le voit dans tes yeux, ça brille encore quand tu parles de radio puis de cette époque-là de ta vie. T'as quand même fait de la radio pendant quoi, 10 ans?
0: Ouais, peut-être même plus.
1: Peut-être même un peu plus. Et on va bien sûr rentrer dans la suite parce qu'il y a eu la radio, puis après ça, ben le vent a un petit peu tourné pour toi. Je vous rappelle que vous écoutez Du Front autour de la tête, une série d'entretiens avec des personnalités audacieuses qui font les choses à leur manière, qui foncent dans le tas pour le meilleur et parfois aussi un peu pour le pire. Ben oui.

0: On est en compagnie de l'animateur, DJ, producteur et autres rôles connexes, Pierre-Yves Laure. Je propose qu'on revienne ensemble, si tu permets, Pierre-Yves, sur certains moments où, à nos yeux, tu as fait preuve de cran, où tu as pris des décisions parfois à contre-courant, où tu es sorti de ta zone de confort, tu as repoussé tes limites. Et dans ton cas, ça semble se passer surtout au niveau professionnel.
1: Okay.
0: 2009, donc, tu arrives de Québec, tu débarques à Montréal avec ta valise, ta dizaine d'années radio dans tes poches.
1: Ouais.
0: Et tu te retrouves à l'animation de Love Story 6 sur les ondes de TQS.
2: Mesdames et messieurs, bonsoir et bienvenue à cette grande première soirée de Love Story 6, la revanche.
1: Commencer par la doyenne, la sagesse, celle qui analyse l'âme de nos lofters, Louise Deschâtelet. C'est un plaisir de vous côtoyer.
3: Je trouve que tu mets beaucoup de poids sur les épaules.
1: Ça va bien
3: la
1: aller.
3: La vieillesse, oui, mais la sagesse.
1: Non, la sagesse, j'en suis convaincu. À côté de Kim et de Charles-Éric, qu'on vous présentera dans quelques instants, je suis convaincu que vous êtes la plus sage.
0: Tu n'avais jamais fait de télé. Faut le rappeler quand même, ou à peu près pas. Là, il y avait ESPN, des nouvelles un petit peu, mais je veux dire, de cette ampleur-là, il faut rappeler, il faut remettre en contexte, c'est le plus gros show du moment. Quand tu arrives à la barre de ce show-là.
1: C'est le dimanche soir.
0: Le dimanche soir, ça rassemble, ça score fort.
1: Ah oui, millions de téléspectateurs, c'est comme la grande messe, les gens suivent ça à longueur de semaine. Les personnages sont connus. Et là, c'était la formule All-Star. Donc, on ramenait des concurrents des saisons précédentes pour faire comme l'ultime saison de Love Story.
0: Étais-tu un peu beaucoup passionnément terrorisé quand t'es arrivé là?
1: Complètement. C'est vraiment arrivé d'une drôle de façon. Je connaissais Kim Ross qui avait participé. Je la côtoyais de la radio à Québec. Et puis, s'est retrouvée comme lofteuse. Puis après ça, comme commentatrice. Puis à un moment donné, on m'a invité à aller commenter sur l'édition précédente. Puis je suis allé là, puis en bon français, j'ai dit de la marge, je dis n'importe quoi, je m'amusais, rien à perdre. Puis je le voyais pas comme une opportunité.

0: Puis bon, convoqué, je pense, un samedi soir, on dit on va faire un screen test. L'émission Belle et Bum venait de terminer son tournage. Là, tous les techniciens normands, tout le monde était comme bon, il y avait leur soirée dans le corps, il devait être 10h30, 11h. Ils disaient non, tout le monde, on doit rester, on fait un screen test pour un jeune animateur normand. Il était comme t'es qui toi? Puis les techniciens, ça leur tentait pas partout. Fait que là, on faisait comme une répétition. Ils voulaient voir si j'étais à l'aise avec plusieurs caméras puis être capable de respecter les timings. Finalement, on s'est mis à travailler ensemble, puis en claquant des doigts, je me suis retrouvé en coulisses avec une régisseur qui me disait « Parfait, en ondes dans 30 secondes. » J'étais comme « Je vomis, je vais gerber, c'est ça, je vais gerber. » Puis je me souviens comme de rien, puis la porte s'est ouverte, j'ai avancé.
1: T'as avancé, t'as foncé, tu l'as fait.
0: Ouais.
1: Et la suite, elle est magistrale quand même.
0: Je sais pas si c'est magistral, je veux dire, tout le monde vit ça dans son... Tu sais, encore là, tu sais... C'est, vu que c'est dans l'œil du public, des fois on le souligne, mais c'est pas différent d'une adjointe administrative qui obtient son poste puis qui a sa première journée puis son premier défi qui se présente, ou d'un mécanicien qui rentre avec son coffre d'outils puis qui commence sa job, ou un coiffeur ou une coiffeuse qui fait sa première coupe, c'est la même affaire. Bon, oui, il y a de la paillette, puis il y a des éclairages, puis ça magnifie un peu la chose. Mais des fois, je me ramène. C'est sûr que ça me touche d'entendre cet extrait-là, parce que je vivais des choses qui, pour moi, auxquelles je m'étais comme jamais permis de rêver. Là, j'avais l'impression de gambader un peu dans un jeu vidéo.
1: Puis t'aimes les rencontres humaines, puis t'as fait des belles rencontres humaines, ouais, sur ce plateau-là.
0: Ben, Louise Deschâtelet, je l'ai recroisée récemment au métro, métro Mont-Royal. Hey, mais Louise, elle dit Pierre-Yves. Mais Louise, comment te dire à quel point je t'apprécie? T'as tellement été aimante, t'as tellement été comme la tante dont tout le monde rêve. Tu sais, avec ton expérience, t'aurais pu, je sais pas, me regarder de haut, ou me remettre à ma place, ou juste comme faire tes affaires. Puis, mais un accueil, une gentillesse, une bienveillance. Puis ouais, c'est une grande, c'est une femme qui est très humaine, tu sais, qui a passé sa vie à correspondre, mm-hmm, avec les gens et tout. Mais tu sais, je la voyais moi dans Peau de banane, dans Chambre en ville. Fait que, tu sais, pour un petit gars de Québec qui arrive, puis à un moment donné tu travailles avec Louise.
1: Wow, mais on lui a demandé à Louise qu'est-ce qu'elle pense du petit gars de Québec, justement.
2: Ma chère Monique, quand PY est débarqué sur l'émission Love Story à TQS, où j'étais déjà analyste depuis un bon moment, j'ai senti d'instinct que ce garçon irait très loin, parce qu'émanait de lui une fougue qui n'avait d'égal que sa beauté, qui séduisait tout le monde, incluant une vétérane comme moi. Et dès sa première émission en direct, je fus à même de constater qu'il animait avec l'aisance d'un pro, le front de but d'un gars qui ne craint rien et le sourire ravageur qui le caractérise si bien. L'ayant croisé récemment à la station de métro Mont-Royal, je fus à même de constater, en me fiant au regard des passants et des passantes qui le zieutaient en nous contournant, qu'il n'a rien perdu de son charisme et de son charme irrésistible.
0: Ah, mon Dieu, je suis... Merci Louise.
1: C'est réciproque.
0: Je suis vraiment touché d'entendre ça.
1: Votre belle relation.
0: Merci, c'est une belle surprise. Je suis vraiment touché d'entendre ça. C'est une femme que j'admire, qui est magnifique, et je garde de très très bons souvenirs. Elle m'a donné, je sais pas si elle le sentait, mais son accueil m'a donné des ailes, m'a donné confiance pour être qui je suis, puis me donner sentir que j'avais ma place dans ce métier-là, wow,
1: Même si tu débarquais un peu à l'impromptu.
0: Tout à fait. Merci beaucoup, Louise.
1: Il y a eu Occupation double ensuite, 7 saisons de Sans génie. Là, je vais un peu dans le désordre, bien sûr. Les Flots, 2 galas des prix Gémeaux, 2 fêtes nationales à Montréal, Place à plaisir, on va y revenir tantôt. Une panoplie d'autres émissions. Ça prendrait probablement le reste du show pour les énumérer au complet. Mais j'aimerais qu'on s'attarde à 2017, parce que c'est l'année où tu succèdes à Jean-Philippe Vautier à la barre de l'émission 2 Hommes en or. Quand on parle de sortir de sa zone de confort, pour toi, cette gig-là, comme on dit dans, ouais, le milieu, ce défi-là, il représente quand même de sortir de ta zone de confort.
0: Oui, mais oui, absolument, bien sûr. Mais puis là, je veux pas sonner prétentieux en disant ça, mais j'avais l'impression d'arriver dans ma zone de confort. C'est-à-dire que mon passage en télé-réalité, enchaîné Loft,

0: puis occupation double. On m'a campé dans un rôle de gars qui aime ça enlever des faces d'enveloppe puis d'annoncer des gens qui sont au ballottage puis de leur dire qu'ils peuvent quitter l'aventure.
1: Tu voulais montrer une autre facette.
0: Mais c'est parce que c'était pas moi, tu sais, je veux dire Loft, ouais. Je me suis amusé au dé aussi, mais je veux dire, dans vie c'est pas, tu sais, je passe pas ma vie à écouter de la télé-réalité là, je l'ai fait puis je ne mords pas la main qui m'a nourri puis je veux dire Prodigy puis les gens qui m'ont accompagné là-dedans, mais il y avait une partie de moi qui avait envie de se faire remarquer. Hey, allô, j'existe, j'ai envie d'être un communicateur. Mais en parallèle, je proposais des idées de documentaires, j'avais envie de faire des entrevues, j'avais envie de faire des choses qui me ressemblaient plus. Et là, Deux Hommes en Or arrivait. Et oui, c'était un défi de taille parce que c'était déjà un train qui roulait
1: ben
0: très
1: voilà,
0: vite.
1: C'est pour ça aussi. Mais à côté de Patrick Lagacé, oui. T'as pas interviewé des personnalités comme ça dans ce contexte-là non. encore. Donc, faut que t'apprennes sur le tas. Donc, c'est en
0: fait.
1: Soi, c'est se garrocher un peu sans filet.
0: Complètement. Mais je me sentais en confiance avec Pat parce que je sentais qu'il m'avait choisi. Et je sentais qu'il m'emmenait là-dedans comme un grand frère, qui était protecteur avec moi, puis que je me sentais pas pitché tout seul là-dedans. Une équipe formidable, tellement enrobante, tellement aimante, tellement professionnelle. À ce jour, sans rien enlever à toutes les autres équipes avec qui j'ai travaillé, ça fait partie des équipes vraiment très dédiée, où on pouvait passer des demi-heures à travailler sur un mot, sur une question. Tu sais, le mot d'ordre, c'est comme, OK... S'il se passe rien dans réponse, au moins, il va se passer quelque chose en question.
1: Question va être... D'ailleurs, on se fait plaisir.
0: Mais il y a quelque chose d'hallucinant dans ta job, c'est que tu fais des choses qui ont jamais été faites par un être humain auparavant, oui. Comme par exemple, piloter un hélicoptère sur Mars. Tu sais, vous êtes les premiers à faire ça.
1: 6 saisons de Deux Hommes en Or, tu décris tellement bien ce travail-là d'animation. Tu dis c'est un travail de préparation de moine où on choisit chacun des mots, comme tu viens de le dire si bien. C'est d'essayer d'entrer dans la tête du personnage interviewé avec l'épice supplémentaire et le ton différent.
0: Ouais.
1: Ce sont tes mots et c'est ce que tu as appris de très, très belle façon pendant ces 6 années-là.
0: C'est mon université.
1: Oui, mais quand même. T'es sorti de là avec une maîtrise, tu dirais.
0: Ben,
1: à 6 ans, là, c'est une maîtrise.
0: J'ai tellement appris. C'est dans une émission de pouvoir passer une journée avec Pat puis toute l'équipe à travailler, à réfléchir sur les angles, à rebondir sur l'actualité chaude, brûlante, puis jusqu'à la dernière seconde préparer une programmation d'émission, puis côtoyer un chef de parti provincial, après ça un scientifique, après ça médecin, après ça quelqu'un qui vit avec des enjeux d'itinérance, de santé mentale.
1: C'est très varié, là, les ouvrages.
0: Vraiment, vraiment le fun.
1: Dans la vie, il y a animer le gala des prix Gémeaux et il y a prendre le relais de Véro qui animait le dit gala des prix Gémeaux depuis 9 ans.
2: C'est bien qu'entre nous, il y a un écran. Mais c'est drôle parce que moi, cet écran-là, je le vois pas comme un mur ou une division. Parce que je le sais. Tous ceux qui font de la télé, qui sont ici ce soir, ils cherchent juste une chose. Et c'est créé avec vous une...

0: l'émission, mais ce qui se cache derrière ces images-là, ce sont vos vues. Elles sont le cœur de notre inspiration. Et quand on s'installe devant la télé d'ici, elles nous renvoient le collage de nos vies. Donc cet écran-là, il ne nous sépare pas. Et moi, je pense qu'il nous rallie. Puis moi, ce soir, j'ai envie qu'on se tienne fort, qu'on fête notre télé, mais surtout ce lien et l'écran qui nous suit.
1: T'es rentré comme une tonne de briques, quand même. Qu'est-ce que ça te fait de revoir ça?
2: Ça, c'est le deuxième. Écoute, ça me fait, je l'ai jamais vu.
1: Tu l'avais jamais vu?
2: Non. J'ai réécouté des petits bouts, qui ont circulé sur les médias sociaux du premier que j'ai fait. Puis le deuxième, je l'ai jamais réécouté.
1: Puis, tu trouves-tu pas pire?
2: C'est dur à dire. C'est dur à dire, c'est tellement de préparation, c'est tellement gros, c'est tellement intense. Je me suis amusé, mais j'ai pas le sentiment d'avoir livré le gala de ma vie encore. Je sais pas si je vais en refaire.
1: Moi j'aime
2: un.
1: Le encore, ça voudrait dire que peut-être qu'il pourrait y en avoir.
2: J'ai pas l'impression d'avoir livré le. C'est ça. Je pense que je suis plus fier de la première année.
1: Ce qui est intéressant quand même de mentionner, tu parles de la première année, c'est que au départ, le diffuseur, la production parlait d'une animation en duo. Hein?
2: Ouais.
1: Puis là, t'as dit, ça aussi, je trouve quand même que ça mérite d'être souligné parce que ça fait partie de la catégorie de la fougue et tout ça. T'as dit, je suis capable de le faire seul.
2: Pis ça a été une longue réflexion. Ça a été proposé comme ça. Puis juste de se faire appeler, hein, ça tente. Véro vient pas pour les Gémeaux cette année, ça tente-tu de le faire? Tu sais, c'est des t'entends, on se promène chez vous, t'es comme, tu fais les 100 pas pendant 2 heures, t'es comme, aïe aïe, ok, qu'est-ce qui se passe, là? Tu fais tous les temps, je peux-tu me planter? La comparaison, c'est-tu le fun? Ça me tente dessus. De la musique, un band, c'est la fête, puis comme, let's go. Mais c'est ça, c'est l'idée, c'était de le faire à deux, puis on est allé au bout de cette idée-là avec des gens qui ont été pressentis, puis pour des raisons de disponibilité, ça fonctionnait pas, puis je sentais que à un moment donné dans le processus, on était juste en train d'essayer de trouver quelqu'un pour trouver quelqu'un. J'ai comme une complicité, ça peut pas s'inventer.
1: Ça s'achète pas non plus.
2: Faut que je sois ami avec la personne, faut qu'on se trippe dessus professionnellement, qu'on se fasse rire, puis qu'on soit capable de se parler sans se parler, puis de sentir qu'en toute confiance, on est capable de plonger dans une aventure comme celle-là. Puis à un moment donné, on s'est fait, je vais le faire tout seul. Je me sentais super bien entouré, super belle équipe. Salutations à Jean-François Blais qui m'a accueilli là-dedans. Puis toute l'équipe, c'était une belle ride. Ouais.
1: T'as fondé ta boîte de production, Saturne 5. Mm-hmm. L'idée, et à toi de nous dire, mais c'était quoi d'être maître à bord à ce moment-là, de pouvoir faire tes propres projets, de pas attendre que le téléphone sonne?
2: Je sentais ça un peu. Il y a une période où... c'est ça, je recevais des offres, des projets documentaires moins. J'allais souvent à Tombe Crochu. J'adore Alex Barrette. J'avais tellement du fun là-bas. Je gagnais ma vie en partie avec ça. Mais il n'y avait pas de projet qui me faisait complètement vibrer. Puis à un moment donné, je me suis dit, je vais commencer à écrire des idées. Puis je suis allé cogner à des portes. Puis à un moment donné, on m'a dit, on pourrait se partir une boîte de prod. Puis on l'a fait. Fait que je sentais que je sautais une étape plutôt qu'aller cogner chez une boîte de production, parce qu'en télé, pour produire, il faut que tu sois une boîte reconnue, puis il y a comme une façon de faire pour obtenir le mandat de produire
1: sinon,
2: des émissions
1: télévisées. Sinon, t'es à la merci, dans le fond, des décisions d'autres personnes.
2: Oui, puis je vais me retrouver à faire des choses que j'aime pas, puis pour survivre, je vais accepter des mandats qui deviennent un peu plus alimentaires. On en fait tous, mais à un moment donné, si je propose rien, je vais me faire avaler par la vision des autres, puis j'ai envie de m'exprimer, puis de sentir qu'il y a un peu de moi dans chaque projet. Fait que c'est parti comme ça, un peu par survie, par désir d'exister, et puis de continuer à faire ce métier-là. Puis finalement, je m'y découvre quand même pas mal de fun, d'être à l'écran des fois. Oui,
1: c'est de l'entrepreneuriat.
2: Vraiment. Ouais, je pense que je suis entrepreneur, puis que je l'ai découvert sur le tard dans ma vie. Là, si tu m'avais dit à 15-20 ans que j'allais... des fois, il y avait des petites initiatives, mais Mais oui, je le suis, puis j'aime travailler en équipe, j'aime bâtir des équipes, j'aime j'admire les chefs d'orchestre, j'admire les gens qui sont capables de bâtir des équipes, qui sont capables de mettre les bons éléments dans les mêmes pièces, dans les mêmes salles, sur les mêmes projets pour que la magie opère tout en guidant stratégiquement. Je sais pas si je suis rendu là, mais j'aspire à ça un jour, puis les gens qui le font bien ben sont mes idoles.
1: Et il y a beaucoup de choses qui ont été produites par Saturne 5 à travers les années, et dont des documentaires. La série documentaire Drogue, Vérité et Conséquences fait partie, à mon sens, quand même d'un projet coup de poing où tu as osé aller dans des zones où on va pas très souvent.
3: Ça fait comme quand même plusieurs semaines qu'on travaille là-dessus. T'es-tu déjà senti confronté? As-tu déjà senti des malaises par rapport à des idées reçues ou des idées que toi t'avais intégrées?
2: Ben oui, moi je suis toujours un peu chamboulé. J'ai eu une éducation quand même assez stricte. Je suis grandi dans les années 80 où la drogue c'est le mal et les substances c'est Jim Morrison puis tu meurs. Et en grandissant, en prenant de l'expérience, j'ai constaté que les clichés qu'on m'avait inculqués concernant les utilisateurs de substances psychoactives étaient souvent différents de ce que je voyais dans la vraie vie.
1: Évidemment, tu faisais pas la promotion de la consommation
2: non,
1: de stupéfiants, pas du tout, mais on est loin du South Park, la drogue c'est mal, voyez.
2: Voyez.
1: Les vrais savent.

0: qu'on nous disait quand on était petits. quand même, ça rappelle des souvenirs. Mais t'es allé vraiment dans des zones où on va pas très souvent. Est-ce que ça a été délicat à vendre aux diffuseurs? Est-ce qu'il a fallu que tu joues dans les coins un peu ou?
1: J'ai été étonné de l'accueil si favorable d'ICI Télé et de RDI. Je pensais pas, puis j'œuvre au sein de Radio-Canada depuis plusieurs années, mais je me disais, ah, c'est sûr que c'est un sujet qui est bien trop confrontant pour Radio-Can, oublie ça. Puis j'ai été vraiment étonné de... ça m'a pas surpris, mais j'ai été agréablement étonné de voir que Julia Lauzon et ses équipes étaient super ouverts puis qu'ils nous ont encadrés aussi dans les normes et pratiques journalistiques. Là, tu sais, tu peux pas dire n'importe quoi sur un sujet comme ça puis être présenté sur RDI. Puis tu sais, on avait un cadre. J'ai adoré ce cadre-là pour qu'on fasse bien notre travail de documentaire, mais ça nous a permis d'aller rentrer dans la pharmacie des gens, dans leurs discussions à propos des substances, dans leurs préjugés, dans leurs idées préconçues, dans la stigmatisation, dans la consommation à géométrie variable, dans le jugement qu'on peut avoir sur quelqu'un qui sort de la SQDC tout en sortant tout bonnement avec notre caisse de 12 de vin blanc parce que nous c'est correct, c'est du vin blanc. De se questionner sur la réduction des méfaits puis les torts de la stigmatisation. Fait que puis des substances psychoactives, puis ça part d'une idée simple, c'est quoi une drogue? Dans le fond, une drogue, c'est qu'il y a du mauvais côté de la pharmacie, du comptoir, je veux dire.
0: Vous avez envie de démystifier quelque chose, de poser des questions, c'est une grande réflexion.
1: Tout le monde est sur les antidépresseurs, ou sur le Vivant, ou sur l'Adderall, ou sur le Ritalin, puis tout le monde prend des trucs pour mieux performer, pour survivre, pour mieux relaxer, pour ci, pour ça. Certaines substances sont plus normalisées que d'autres. Mmh. Le vin, comme c'est bien correct. Puis la SAQ en vend. Puis on parle pas trop des études qui disent que c'est pas bon parce que à un moment donné, on peut avoir une soupape pour relaxer. Mais quelqu'un qui fume son petit joint pour relaxer, d'après moi, il va finir dans coke. Non, mais
0: c'est préjugé, là.
1: Ça existe encore, puis on a tous nos contradictions. On va juger ce que l'autre prend, mais nous, nos petites affaires, notre petite pharmacie, c'est à nous autres, puis ça nous regarde.
0: As-tu envie d'en faire d'autres, des projets comme celui-là? Parce que tu sembles avoir un désir maintenant de faire œuvre utile. Ce type de documentaire-là génère des prises de conscience, peut faire réfléchir, avancer.
1: J'en ai un autre, justement, j'avais une réunion cet après-midi, je peux en parler là, mais ça parle de ma ville, de Québec, puis d'une équipe qui a disparu. Mais
0: on sait pas du tout de quoi tu parles. Une équipe d'un sport que t'aimes.
1: Je pense qu'on peut se questionner sur l'impact que les performances d'une équipe peut avoir sur une société, sur un groupe d'individus, qu'on s'intéresse ou non au sport. Quand ce lien-là nous est enlevé, comment qu'on compose avec ça quand on est adolescent et tout. Bref, je viendrai t'en reparler. Mais oui, le documentaire, ça m'intéresse. J'en consomme, j'en écoute. Puis j'aime le divertissement, j'aime les magazines, mais j'aime creuser aussi, puis aller à la rencontre des gens, puis prendre le temps de faire des longues entrevues, puis de raconter une histoire puis d'avoir un propos aussi à travers la démarche documentaire.
0: Je te cite, avec ma gérante et amie, Marie-Lou, ce qu'on fait, c'est de la gestion du déclin. J'étais curieuse de t'entendre là-dessus. Parce que tu sais, d'habitude, on bâtit une carrière, on prévoit la suite. De la gestion du déclin.
1: Ouais. Ben, je suis fini, là, tu sais, je veux dire. Non, mais c'est vrai, là, je veux dire, j'ai eu ma chance, puis j'en ai profité, puis il faut préparer la place pour ceux qui arrivent, puis tant mieux, là, puis j'en ai profité, puis j'en ai été heureux, puis tant mieux s'il me reste quelques années à faire des projets à l'écran, et sinon, ben, c'est pas plus grave que ça.
0: Il y a autre chose. Ben, est-ce que tu fais de la gestion du renouveau, mettons?
1: Oui, du renouveau, puis en tout respect pour l'institution dans laquelle on se trouve en ce moment, puis pour toutes les autres chaînes de télé sur lesquelles je participe et tout, il y a quand même un désir puis un intérêt vers les plateformes et puis faire ce qu'on fait là. Mais est-ce qu'il faut le faire dans un building d'État avec 1000 piastres d'éclairage puis 85 personnes sur l'équipe? Poser la question, je pense que c'est un peu y répondre. Les

0: modèles changent, les modèles de consommation de contenu changent. J'ai l'impression qu'en télé traditionnelle, on s'accroche à quelque chose qui s'en va un peu dans le mur. Puis je suis sincère, là, j'ai animé les Gémeaux, puis je suis comme vive notre télé d'ici, puis let's go, puis il faut la sauver, puis pourquoi je suis pas capable de trouver ma télé du Québec quand j'achète une TV chez Costco, une belle TV à 300$, puis que finalement sur la manette, il y a le logo Disney, il y a le logo Netflix, puis Amazon. Et où ma télé québécoise? Faut que j'installe des applications, puis lors des mises à jour, ces applications-là disparaissent. Bref, ça pour dire que à un moment donné, il y a une génération qui s'en va ailleurs, puis si on a envie de pouvoir continuer à communiquer plutôt que faire des émissions qui se retrouvent dans les cimetières d'émissions. Alors, j'en ai fait des émissions qui ont jamais été vues. Je sais même plus comment les retrouver. Mes enfants ont jamais vu ça. C'est comme, hein, tu le fais. On aurait pu le faire. J'aurais pu faire ça en découpant, tu sais, comme l'évangile en papier. Là, ça aurait fait autant de bruit, là, tu sais. J'aurais fait chez nous.
1: Je vous rappelle que vous assistez à une classe de maître de front tout le tour de la tête. Nous sommes en compagnie de Pierre-Yves Laure.

0: fois, je commence, je veux faire de la musique de film ou de... Là, je peux rajouter des effets, delay. Je mets n'importe quoi là, comme valeur. Là. Tu sais, fait que imagine dans le petit film, là, le petit chien. Là. Reviens! Oh, il y a de l'espoir. Ouf! Toby, tu es là! Il reviendra. Il est là! Il est revenu!
1: Moi, j'aime beaucoup cet extrait. J'aurais envie de le laisser jouer encore plus longtemps, mais je veux qu'on en jase parce que tu composes. T'es aussi DJ, Monsieur PY. La musique est au cœur de ta vie. C'est une grande, grande, grande passion pour toi.
2: Ouais. Ouais. J'aime bien
1: on
2: ça.
1: On le voit, là. Tu tripes comme un petit gars, là.
2: Pour ceux qui nous entendent, je suis dans mon salon avec mon MPC. Puis là, en midi, je contrôle un vieux synthétiseur. Puis là, j'ai trouvé comme des accords un peu jazzy. Puis là, je suis comme, ah, wow, OK. Des accords que je serais jamais capable de jouer par moi-même. Fait que là, j'y vais avec des enchaînements d'accords. Puis là, je m'imaginais ça en musique de film. Puis je pars, puis je m'imagine des arrangements. Puis à chaque jour, on dirait que je compose une symphonie dans ma tête. J'ai pas toujours les ressources puis le talent pour la rendre audible, mais juste d'y penser.
1: Mais ça se passe.
2: Ouais, dans ma tête.
1: Quand on t'a demandé qui pour toi représente l'audace ou avec qui tu t'es dans cette aventure audacieuse là, t'as répondu Jules. Salut Jules, bienvenue parmi nous. Kilo Jules du groupe Valère. Pourquoi Jules? Qui est Jules?
2: Jules, c'est un ami. On a voyagé ensemble. On a été collègues. On a travaillé sur Plaza Plaisir ensemble. Puis je trouve qu'on a des atomes crochus sur le DJing, sur l'ambiance qu'on peut mettre dans une place à travers la musique. Fait que Jules est premièrement c'est un percussionniste. Là, j'aime les drummers. Les drummers sont une classe à part. C'est un mélomane, c'est un enthousiaste, puis il produit de la musique aussi, le beatmaking. Fait que c'est vraiment un amoureux de la musique. Puis quand j'ai souhaité aller vivre une expérience de studio pour valider des choses avec moi-même et avec des amis, puis pour créer des trucs, ben c'est
1: avec lui, ouais. Entre autres, en Jamaïque. Rien de moins, vous avez loué un studio.
3: Ben c'est PY qui a loué le studio. déjà je comprenais rien. On parlait d'audace là, c'est vraiment ça là. Quand il m'a juste texté, hey, faut que je te parle d'une idée d'un projet. Je dis ouais. Je pense que c'était dans le coin des fêtes. Là, on était en congé. Je sais pas, peut-être chez mes parents, quelque chose comme ça. Puis on a fait un FaceTime. Puis c'était comme ouais, j'ai loué un studio. Serais-tu dispo dans genre une semaine? J'étais comme quoi? Puis, ouais.
1: En quoi il est audacieux à tes yeux, outre ça? Parce que la musique, tu dis que pendant ce voyage-là, t'as compris toute l'audace de ce gars-là. C'est ce que tu dis.
3: Ouais, parce qu'on se connaissait, c'est sûr, sur Place de Plaisir, puis aussi dans les événements, dans les parties, tout ça. Mais là, j'ai vraiment compris qu'il avait comme pas peur de rien, pas peur de se faire mal, mais pas peur de juste d'essayer là, puis d'être ce que t'es pas là. Fait que le

0: le syndrome de l'imposteur que j'ai quand même beaucoup, lui il l'a pas. Puis ça m'a comme choqué. Non mais ça m'a vraiment choqué.
1: Fâché?
0: Non, okay. ça m'a choqué pour moi-même. J'ai juste comme ok, faut que j'arrête d'avoir peur là.
2: Ça te fait réaliser quelque chose. De le voir aller, de voir qui il est, comment il agit, mais comment juste, il se lance dans tout comme
0: exactement,
2: ça.
0: Exactement. Okay. La façon qu'il est devenu DJ aussi, c'est comme de 0 à 100 là. C'est ok, je construis une carrière de DJ tout de suite avec tu m'avais expliqué ton trip, là, je m'en vais au Mexique, je me book des shows dans les bars, tu sais, comme j'ai pas vraiment fait ça jamais, mais là je me book une équipe de vidéaste qui me suit, qui prend des shows. Fait que ça, c'est comme de grossir un truc qui existait pas.
2: Il fait arriver les choses.
0: Exactement.
2: Ouais. Avec un esprit libre.
0: Ouais. Puis le même chose au hockey, tu sais, il me compte ça. Il arrive sur la glace avec des équipes, des gens qui sont vraiment plus forts que lui, puis il se fait juste démolir au début, puis au lieu de juste s'en aller chez lui puis de pas retourner, ben genre
1: j'y vais.
0: Ouais, là, ah, c'est ouais. Ça m'a vraiment.
1: La vie est courte, faut essayer. Puis
0: mais c'est d'ouvrir des portes défoncées, genre c'est ça que j'ai vu que tu
1: faisais. Si on le fait pas, personne qui va le faire pour nous. Puis je veux dire, je trouve que il y a une métaphore sportive à laquelle je pense souvent quand je vois des gens qui font du surf. Je les regarde, puis oui, bien sûr, ça a l'air le fun, mais il y a personne qui grimpe sur une planche de surf du premier coup. Un bon surfeur, ça a tellement l'air facile. Toi, oui?
2: Ça m'est arrivé, la première fois.
1: Premier coup?
2: Mais personne n'en revenait, là. Okay. Après ça, ça a été très difficile. C'est comme si ça s'est arrivé une fois, la magie, la première fois.
1: En fait,
2: mais c'est pas de moi dont il est question, mais quand même.
1: Mais là, tu vas me donner des cours.
2: Je viens de me rappeler ce souvenir-là.
1: Je trouve que l'élégance du surf, les gens qui sont comme, qui restent en dessous comme de la vague et tout. Il y a des années, il y en a des bouillons, il y en a des moments à se faire ramasser sur le récif de corail, manger la planche dans le front et tout. Il y a une certaine forme d'acharnement, de répétition. Puis à un moment donné, des fois on avance, on doute, on sait pas trop ce qu'on fait, ça nous tente moins. Puis à un moment donné, les choses se placent, prennent forme. Puis des fois, de tricher un peu, fake it till you feel it, qui me dit, je pense, en espagnol.
2: Till you make it.
1: Fake it till you make it.
2: Ouais.
1: Bref,
2: donc, faites semblant jusqu'à temps que vous le fassiez pour vrai.
0: En Jamaïque, c'est un bon exemple parce que, tu sais, je connais personne autour de moi, même des super bons musiciens, des super bons producteurs, producteurs de musique, compositeurs, tout ça, qui ont eu accès à un endroit comme PY Eloué, tu sais. On a juste, on va juste travailler vraiment fort avec les trucs qu'on a, notre matériel, tout ça, puis en pensant jamais qu'on est comme à ce niveau-là prêt pour, mettons, un studio professionnel, mais en mode genre international.
1: Ouais. Puis l'idée c'était pas de faire une démonstration de bling bling. Hey, checker, on est dans un grand studio. Moi, c'était pour moi de valider aussi avec moi-même. Hey, est-ce que de passer une semaine en studio, genre de 8 heures jusqu'à minuit et demi. Puis prendre une petite pause pour aller dans la mer 30 secondes puis revenir. Est-ce que j'aime ça? Est-ce que je pourrais dédier une partie de ma vie à ça? Est-ce que je me sens premièrement pas imposteur? Est-ce que je suis capable de dialoguer puis d'échanger des idées avec des gens qui ont de la théorie musicale beaucoup plus avancée?
2: Toi aussi, t'as travaillé ton syndrome d'imposteur.
1: Oui, ben tu sais, c'est qu'à un moment donné, j'aimerais qu'on fasse ça, Renan. On était comme un trio, puis avec Tim aussi, on était un quatuor. Des fois, on échangeait. Je suis pas capable de parler leur langage parce qu'ils ont des connaissances techniques et musicales de solfège, de théorie ou peu importe, qui sont beaucoup plus élevées. Mais en même temps, je trouvais ma façon de communiquer là-dedans mes goûts, mes envies. Puis je me suis dit, à partir du moment où on est au service d'une production ou d'une chanson, peu importe le langage qu'on trouve pour communiquer dans le projet, les choses se font. Puis il y a quelque chose que tu m'as dit, Jules, qui m'a vraiment encouragé. Puis je sais pas si tu t'en souviens, mais je pense vers la fin du projet, notre séjour en Jamaïque, j'ai comme, en tout cas, moi, j'ai fait du mieux que j'ai pu, j'essayais je me sentais un peu dépassé parce que je trouvais que vous avanciez vite, j'avais pas les capacités, des fois, pour ralentir, pour me sentir, puis tu m'as dit, hey, mais t'as vraiment ta place dans un studio,
0: Sens
1: toi pas mal,
0: oui,
1: ta façon d'amener tes idées, les shots que t'as calés et tout. Fait que moi, je me suis dit, j'ai dit ça, ok, parfait.
2: Si lui dit ça, ça va.
1: Fait que je comprends.
0: C'est le travail d'un réalisateur, souvent, que, tu sais,

0: Maintenant, les gens portent plus qu'un chapeau, fait que font plusieurs choses. T'sais, le musicien arrangeur est aussi réalisateur et aussi compositeur, mais le travail qu'il a fait en Jamaïque, c'est vraiment le travail d'un réalisateur. Alors, décider ça allait être un peu quoi la direction, l'instrumentation, tout ça. Puis c'est tes idées sont claires, des fois sont farfelues, mais sont quand même claires.
1: Vive Plaza Plaisir, donc qui vous a permis de vous rencontrer, de sceller quelque chose, de vivre cette grande expérience-là ensemble. Je le disais, DJ aussi à tes heures, c'est quelque chose que t'aimes beaucoup. Puis t'as vécu cette expérience-là, je veux absolument partager ça avec les gens parce que c'est incroyable.

0: un Centre Bell plein à craquer pour réchauffer la foule avant le show de Matt Duff.
1: Ouais.
0: C'est incroyable, ça, quand
1: c'est
0: même. T'as-tu pogné ton
1: ouais.
0: deux minutes, là, quand
1: ah,
0: même,
1: ouais.
0: devant
1: je,
0: cette foule-là, avec les bébés?
1: Ouais, puis je trouve qu'on danse plus de slow. Puis j'aime ça mettre des slow à la fin de mes sets. Des fois Céline, des fois les bébés et tout. Puis là, c'était une soirée, c'est ça, le Centre Bell. J'ai commencé mon set, c'était rempli à 20%, puis je me suis levé les yeux, c'était plein. Je fais « OK, parfait, je finis ça avec les bébés. Tu ne sauras jamais qui, à mon avis, la plus belle chanson d'amour de tous les temps. » Puis là, les téléphones se sont allumés. Je suis comme « Ah ouais,
0: qu'est-ce qui se passe?
1: C'est ça qui vivent. »
0: Wow.
1: C'est ça qui vivent, ce monde-là.
0: L'émission tire à sa fin. Il y a un album original de PY, penses-tu que ça se peut?
2: Ben oui, ça se peut.
0: Ouais.
2: Oui,
0: okay.
1: ça se peut. Je travaille à ça tous les jours.
0: C'est vrai, ça s'en vient? On a-tu ouais. un scoop, nous autres, là?
1: Ben non, mais là, je okay. gosse, là. Aujourd'hui, j'ai drivé okay. un stint, là, genre 16 channels en midi, là. Tu sais, je m'en viens, là, je commence à... J'apprends.
0: On voit l'enthousiasme. Donc,
1: ah,
0: OK.
1: Ouais.
0: C'est pour quand? 2027?
1: Je sais pas.
0: 2028? Quand tu vas être prêt?
1: Ouais, je me mets pas de pression, puis tu sais, je fais de la musique pour moi, pour le plaisir. Oui, pour faire danser les gens, mais j'ai pas envie. C'est pas pour satisfaire mon ego de voir ma face sur une pochette ou de dire que j'ai lancé un projet. Je veux comme, c'est juste dans ma tête, puis j'ai envie que ça sorte pour travailler ces prochaines. Une obsession.
0: Merci beaucoup.
1: Merci.
0: Jules, de ta présence à l'émission. Vraiment, c'est très apprécié. Membre du groupe Valère, votre complicité, elle est superbe. Et c'est beau de voir que vous avez pu vous apporter aussi mutuellement, quand même, de casser ce fameux syndrome d'imposteur.
1: Des passionnés comme il y en a peu au Québec, ces gars-là, là, avec Qualité Motel et tout. Là. Puis ça fait longtemps qu'ils roulent leur boss. Là. Ils sont des petits virtuoses qui sont des experts dans plein de champs reliés à la musique puis aux arts. Ils sont multi-artistes. Ils sont des petits geeks, là, des beaux
0: Et en tournée, en spectacle. Donc, on invite bien sûr les gens à aller découvrir
1: Absolument.
0: Ce que vous faites. Parce que eux autres, faire le vin party, ils ont compris comment ça fonctionne.
1: Autres, ils ont inventé ça.
0: J'ai gardé la question du front autour de la tête pour la fin. Tu peux me répondre ou me dire que j'ai du front de te demander ça. Pierre Yvelore, qu'est-ce que tu vas faire quand tu vas être grand?
1: Je le fais. Je suis grand depuis que je suis tout petit. Je m'amuse puis j'essaye. Si on nous demande ça, qu'est-ce que tu vas faire quand tu vas être grand, comme si c'était un objectif, comme si on allait vivre éternellement, comme s'il y a quelque chose qui s'en venait, puis comme si c'était jamais assez, puis après ça la retraite. Mais je veux dire, dès qu'on marche, on est déjà quelque chose. Alors c'est qu'est-ce qu'on fait aujourd'hui puis on verra demain.
0: Moi je pense que tu l'as juste. Toujours garder cette espèce de cœur là.
1: Ben,
0: de...
1: C'est secret.
0: Ouais, exact.
1: Ben, sinon c'est
0: ça, le secret.
1: Sinon c'est compliqué.
0: Absolument. Merci tellement
1: merci
0: d'avoir accepté notre invitation.
1: Grand
0: ça a été
1: plaisir.
0: Un plaisir de te recevoir. Merci.
1: Merci
0: à toute l'équipe. Merci au public en studio. À la technique. Alejandro Magliana, Jérémy Gendron à l'aiguillage, François Perrault à la recherche, Camilla Desrosiers à la réalisation, Nathalie Pelletier. Merci vraiment à vous également d'avoir été des nôtres et de nous suivre dans cette belle aventure là. Puis ouais, le moment de vérité va faire son grand retour à Radio-Canada dans une version revue pour les ados 15-17 ans sur ICI Télé. Ça va être durant la saison 2026-2027. Continue, s'il te plaît, de t'éclater, d'explorer.
1: Le 21 août, Super Franco-Fête, la veillée électro. Je fais
0: tu
1: un DJ-set francophone.
0: On
1: il
0: invite
1: reste
0: les gens. Absolument. Merci beaucoup. Sors de ta zone de confort. C'est beau, c'est inspirant de te voir aller. On va suivre tous tes projets. Il y a une belle jeunesse aussi, je trouve, qui est très, très privilégiée de pouvoir compter sur ton talent parce que...
1: Merci.
0: T'as des beaux projets pour eux aussi. Merci beaucoup.
1: Merci.

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3: Ici Marc-Antoine Leblanc. Voici vos informations. La rencontre entre le ministre responsable du commerce Canada-États-Unis, Dominique Leblanc, et le représentant américain au commerce, Jamieson Greer, se serait une fois de plus déroulée de façon positive, selon la partie canadienne. Mais rien de plus n'a filtré sur cet entretien, à moins de deux semaines de l'entrée en vigueur de tarifs de 50% sur une série de produits canadiens. Anne Levasseur a préparé ce qui suit.
4: À Washington, Dominique Leblanc est arrivé tout sourire et d'un pas déterminé au bureau de son homologue américain, Jamieson Greer.
5: Est-ce que vous pensez que c'est le Canada une nasty leadership?
4: Pressé par le temps, comme seule réponse à savoir si une entente est possible avant le 19 août, il dit espérer que oui. Le 19 août, c'est la date prévue d'entrée en vigueur de nouveaux tarifs de 50% sur une série de produits canadiens. Ces tarifs vont s'ajouter à tous les autres que le Canada s'est déjà vu imposer par l'administration de Donald Trump. Le premier ministre Mark Carney admet que les discussions pour conclure une entente ne sont pas faciles.
6: C'est une négociation tough. On peut changer l'adjectif et dire nasty, mais le Canada, c'est une question de job canadien.
4: L'objectif du Canada est d'obtenir une entente globale sur l'ensemble des tarifs imposés par l'administration américaine, ce qui ajoute au défi.
7: Thank you, sir.
4: Au partage à Terre-Neuve, le chef conservateur, Pierre Poilievre, reproche au gouvernement d'adopter une position de faiblesse.
8: D'un côté, M. Carney continue de faire des concessions. D'autre côté, M. Trump continue d'augmenter les tarifs sur le Canada.
4: Mais après plus d'une heure de discussion derrière des portes closes, le ministre Leblanc n'avait rien perdu de son sourire.
9: Moi, je suis toujours de bonne humeur d'être à Washington.
4: Reste à voir si sa belle façon lui aura permis d'obtenir des résultats. Ici Anne Levasseur, Radio-Canada, Ottawa.
3: Toujours chez nos voisins du Sud, le médecin Anthony Fauci, qui a amené la réponse de la Maison-Blanche à la pandémie de COVID-19, vient d'être déclaré coupable d'outrage au Congrès. Une commission du Sénat, à majorité républicaine, le sanctionne pour avoir invoqué le 5e amendement de la Constitution américaine la semaine dernière et d'avoir refusé de répondre aux questions de sénateurs républicains qui l'interrogeaient sur les origines de la pandémie. La justice américaine pourrait maintenant poursuivre le Dr Fauci pour son refus de témoigner. Au Québec maintenant, la Cour supérieure autorise une demande d'action collective d'étudiants juifs contre l'Université McGill. Ils allèguent que l'établissement n'a pas pris les mesures nécessaires pour lutter contre l'antisémitisme sur le campus dans la foulée des attaques du 7 octobre 2023 en Israël. Les explications de Charles-Antoine Boulanger.
10: Le campus de l'Université McGill était sous tension en 2024 avec la présence d'un campement pro-palestinien. Un groupe d'étudiants juifs dit avoir été victime de harcèlement, d'intimidation et parfois d'agression. Ils réclament 5 millions de dollars en dommages punitifs pour tous les étudiants juifs de l'université depuis 2023 dans le cadre d'une action collective. Un remboursement d'un tiers des droits de scolarité pour ces étudiants est aussi réclamé. Paola Samuel est directrice Québec et Atlantique de Bnei B'rith, une organisation juive qui parraine cette action collective autorisée plus tôt cette semaine.
11: Les étudiants avaient peur de rentrer à l'école. Depuis le 7 octobre, on se sent ciblé.
10: Les plaignants reprochent à l'université de ne pas avoir suffisamment protégé les étudiants juifs des manifestants. Une affirmation que dément Zev Zalciel, membre de Voix juive indépendante Montréal.
12: J'ai en fait vécu l'opposé. Qu'il y avait beaucoup de défense pour les personnes zionistes et aucun pour les étudiants qui sont avec, qui prennent l'approche de solidarité palestinienne.
10: L'université affirme avoir dénoncé les actes d'antisémitisme sur son campus. L'action collective étant autorisée, la cause pourra maintenant être entendue dans le cadre d'un procès. Ici Charles-Antoine Boulanger, Radio-Canada, Montréal.
3: En terminant, Radio-Canada a appris que Tennis Canada prévoit des investissements de 400 millions de dollars, pour l'essentiel provenant de fonds publics pour son projet d'expansion à Montréal. L'organisation prévoit notamment la construction d'un nouveau stade. Les précisions de Mathieu Prost.
7: Quatre nouveaux terrains d'entraînement, l'actuel deuxième court principal passant de 4000 à 7000 places et surtout une toute nouvelle enceinte pour 15 000 spectateurs qui pourrait être fermée quand la météo l'exige.
13: C'est gigantesque par rapport à la structure du parc.
7: Michel Lafleur préside la coalition des Amis du Parc Jarry.
13: On s'imaginait que c'était inacceptable, mais là, bon, quand on voit ça, on dit que ça n'a comme pas d'allure, là, que ça vienne atterrir dans le parc. Là.
7: À l'arrière du bâtiment existant, d'autres terrains intérieurs et un stationnement étagé. On voit sur les maquettes du projet obtenu par Radio-Canada que le cours central actuel serait démoli pour faire place à une esplanade et à un terrain de moindre envergure.
14: On trouvait intéressant quand même d'ouvrir, au contraire, les vues sur le Mont-Royal.
7: Valérie Tétrault, directrice du tournoi.
14: Dans la prochaine phase d'études, on devrait faire des études de sol, des études techniques pour voir, par exemple, est-ce qu'on est capable de creuser et de réduire au maximum la hauteur du stade.
7: Coût estimé du projet, 400 millions de dollars, dont la moitié pour le nouveau court central. Tennis Canada fait l'hypothèse que la participation serait de 40% du fédéral, même chose de la part de Québec, 10% de la ville de Montréal et 10% pour l'OBNL et ses partenaires privés. Ici Mathieu Prost, Radio-Canada, Montréal.
3: Voilà, c'était vos informations. Pour plus de détails, vous pouvez consulter le site radio-canada.ca.

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0: Aujourd'hui, l'ornithologie comme moteur de sensibilisation à l'environnement avec Valérie Bourdeau du magazine Québec Oiseau et Thibaut Quinchon, audio-naturaliste. Bonjour tous les deux.
1: Bonjour.
2: Bonjour.
0: Le bureau des grands projets et l'environnement, mariage heureux ou pas? On en parle avec la journaliste Valérie Boisclair. Bonjour.
1: Salut Catherine.
0: Réduire les déchets de construction en activant l'économie circulaire, le pari de Maxime Potvin, PDG de 24. Bonjour.
2: Bonjour Catherine.
0: Et tout ce qu'il faut savoir sur les dates meilleures avant grâce à nos agents doubles Julien Lamoureux et Danaé Audet-Beaulieu. Bonjour.
3: Allô.
2: Bonjour Catherine.
0: Feu vert, c'est parti.

0: Le gros de la migration, c'est à peu près à la mi-avril, mais le vrai Noël pour les ornithologues, c'est à la mi-mai que ça se passe.
1: C'est la période des pargolines. Parce que, tu sais, c'est un groupe hyper coloré, là. Tu as toutes les couleurs possibles, du bleu, du vert, du jaune, nomme-les, là. Tu sais, c'est vraiment des oiseaux tropicaux, là, qui viennent chez ici. Donc, c'est la période de l'année qu'on attend. On veut voir les pargolines arriver. Oh, c'est super excitant, tu sais.
2: Eh oui, puis le mois de mai, c'est aussi le mois de la journée mondiale des oiseaux migrateurs, qui était cette fin de semaine. Donc, c'est le moment de parler d'oiseaux. Et on a lancé la question sur les réseaux sociaux de Radio-Canada Environnement. Avez-vous remarqué un changement dans le nombre ou la variété d'oiseaux autour de chez vous ces dernières années? Ouh là là, on a beaucoup d'amoureux des oiseaux parmi nos auditeurs. Anne qui dit, au cours des 50 dernières années, plusieurs oiseaux du Sud ont élargi leur aire de distribution vers le Nord. Dans les cantons de l'Est, nous observons régulièrement des mésanges bicolores et des cardinaux, par exemple. Par contre, de nombreux oiseaux qui nichaient au sol ont disparu, comme le goglu ou des espèces insectivores, comme les hirondelles de rivage. Alors, les hirondelles, beaucoup d'observations, ou plutôt, justement, de pertes d'observations. Dave qui dit, quand j'étais jeune, les fils électriques étaient remplis d'hirondelles. Malheureusement, aujourd'hui, il y en a vraiment très peu. Pourtant, je suis à la campagne. Guy, qui est renchéri, oui, moins d'hirondelles. Lise Bédard, je nourris et observe les oiseaux depuis 50 elle aussi, je remarque un grand changement aux mangeoires. Des espèces qu'on voyait moins sont plus présentes et le contraire aussi. Pour ma part, les cisrins et les roselins sont arrivés beaucoup plus tard qu'à l'habitude. Alors, il y a vraiment toutes sortes d'observations, des observations de changement. Évidemment, nos auditeurs sont peut-être plus pointus que les gens qui sont autour de la table, à part nos experts, bien sûr. Mais Danaé, t'en regardes des oiseaux?
3: Oui, mais moi, je sais pas si c'est représentatif parce que je suis à Montréal, mais je suis dans un endroit où les arbres grandissent de plus en plus autour de moi. Fait que j'ai vu une augmentation, mais je sais pas si c'est justement, si c'est l'exception qui confirme la règle. Mais j'ai aussi vu que quelque chose que j'avais pas remarqué avant, des oiseaux de proie dans mon quartier à Hochelaga-Maisonneuve, qui faisaient des tours, des cercles dans le ciel. Fait que ça, c'est quand même nouveau, là, ça date de peut-être 2 ans, là, je pense.
2: Alors ça, les oiseaux de proie, il y a plusieurs auditeurs qui ont signalé des pigargues à tête blanche. On en avait parlé à l'émission il n'y a pas longtemps, d'ailleurs, à Montréal, du retour, en tout cas, pigargue à tête blanche. Ici, c'est plutôt, excuse-moi, dans la dernière année, près de Joliette, dans la Naudière. Mais je sais qu'il y en a qui en ont vu près de Montréal. On en avait parlé. Ça, c'est Audrey qui nous parlait de la Naudière. Par contre, Pierre qui dit, je suis inquiet, diminution générale nette, très claire chez moi, sauf pour les oiseaux de proie, comme l'épervier de coupeux et le faucon émérillon. Ah, il y a des gens qui sont précis. et je vois tout ce temps-là, Valérie, notre spécialiste de Québec Oiseaux, c'est des choses avec lesquelles vous êtes familière, j'imagine, là.
4: Oui, et puis les auditeurs ont tout à fait raison. On voit des déclins généralisés. Si on regarde l'état des populations d'oiseaux du Canada, il y a un rapport qui a été fait en 2024. C'est un déclin généralisé, sauf chez certaines familles d'oiseaux, dont les oiseaux de proie. Les oiseaux de proie, en fait, sont sur un rebond. Suite à l'interdiction de certains pesticides.
2: C'est ça, hein?
4: Donc, c'est une très, très belle réussite de conservation. Par contre, un des auditeurs l'a mentionné, les oiseaux champêtres, énorme diminution, moins 67% chez cette famille-là. Les insectivores aériens aussi, les fameuses hirondelles, ont beaucoup de difficultés à trouver de la bouffe.
2: Il y a une auditrice qui signalait, nous, on le mesure sur le pare-brise de nos automobiles, on n'a plus ces quantités incroyables d'insectes effoirés là, qu'on voyait quand on était jeune. C'est un peu triste de le voir comme ça, le calcul, mais bon. Julien Lamoureux?
5: Ben, comme Danaé, c'est un peu anecdotique, mais je pense que le mot s'est passé dans le quartier pour dire que le fil qui la guirlande de lumière devant chez nous est un bon spot pour les oiseaux.
2: Okay.
5: Mais c'est ça, c'est peut-être pas représentatif des statistiques. Sauf que là, je me suis dit, je vais installer l'application Merlin là, pour identifier qu'est-ce que je vois autour de moi parce que je les vois, mais j'ai un peu de misère à différencier l'un de l'autre.
2: Les applications, ça, on va en parler dans quelques minutes avec Valérie. Ça joue un rôle incroyable et ça rajeunit, je pense, le public des oiseaux.
4: Hein? Absolument.
2: Valérie Boisclair?
6: Moi, je suis pas une si fine observatrice que ça, j'ai réalisé, mais j'ai parlé avec ma mère qui habite à Terrebonne. On salue Diane. Et elle voit pas le déclin dans sa cour. Elle me dit des jais bleus, des étourneaux, des juncos ardoisés, des cardinaux, des merles d'Amérique, un vrai zoo. Donc, voilà Terrebonne, ça a l'air pour voir les oiseaux.
2: Mais c'est beaucoup, probablement, parce qu'il y a des arbres autour aussi. Toute la question des habitats, comme Sylvain qui dit, chez moi, je suis heureux d'accueillir beaucoup d'oiseaux qui viennent nicher. Hirondelles rustiques et bicolores, le chanceux. Moucherolles, merles, petites mésanges, quiscales. On aperçoit des jais bleus, des cardinaux. Le secret, c'est l'habitat. Il est à Saint-Anicet. Et il y a Isabelle, je suis près de Cap-Rouge et dans notre boisé, il y a des mésanges à tête noire, cardinal, chardonneret, merle, canard, colvert, hibou, grand-duc d'Amérique, faucon et mérillon, une petite buse, pic flamboyant. Alors oui, il y en a encore de la variété, mais je pense qu'il y a vraiment, c'est vrai Valérie, un lien direct avec la qualité des habitats.
4: Absolument. C'est une bonne et une mauvaise nouvelle. Les habitats se dégradent, donc on perd des oiseaux. Ouais. Par contre, si on peut améliorer ces habitats-là, ben il y a des chances de revenir, les populations peuvent revenir.
2: Alors, on va se lancer dans cette conversation avec, sous deux angles, sous l'angle de l'ornithologie pure que pratique Valérie, entre autres, à travers son travail à Québec Oiseaux, Valérie Bourdeau qui est avec nous, mais aussi à travers un documentaire sonore de Thibaut Quinchon, qui est artiste audio naturaliste, et on écoute tout de suite un extrait de ce documentaire très, très, très particulier.
7: Alors que les températures augmentent et que les journées allongent, il entame sa longue route qui le mènera vers le Canada arctique. Pour se rendre à destination, il visitera la forêt boréale jusqu'à sa disparition dans la toundra des Inuits. Il suivra les forces de la nature, guidé par les étoiles, les odeurs et le champ magnétique terrestre. Il vivra au gré des saisons, de leur singularité. Avec lui, nous nous faufilerons dans des bourrasques pour traverser le vent.
2: Et là, vous sentez la qualité de la prise de son. Bonjour Thibaut Quinchon.
8: Bonjour.
2: Audio naturaliste et je devine quand même un peu amoureux des oiseaux. Qui a passé, qu'est-ce que c'est de traverser le vent? Là, vous avez passé beaucoup de temps, vous avez choisi Tadoussac. Et pourquoi Tadoussac?
8: Ben, c'est comme des fois dans les projets artistiques ou les développements personnels, un lieu nous amène à un autre. Et en fait, j'avais fait un premier documentaire en Mangani, plus loin sur la côte nord, et j'avais rencontré des ornithologues, Christophe Buidin, des ornithologues loin au Québec, on va dire ça comme ça, qui m'avaient dit, les oiseaux qui redescendent au sud, ils frappent le golfe, ils frappent cette étendue d'eau, et c'est un peu intimidant pour certains de traverser, donc ils longent la côte. Et ça fait que Tadoussac et les environs, c'est un espèce d'entonnoir où il y a énormément de passages d'oiseaux migrateurs. Et c'est la raison pour laquelle je pense aussi à l'Observatoire d'oiseaux de Tadoussac, c'est parce que c'est un lieu unique pour ce phénomène.
2: Et là, donc, vous êtes allé planter des micros, mais pas n'importe quel micro, là. Des micros qui sont capables de résister au vent puis de capter la beauté du vent. C'est spécial, ça.
8: Oui, ça prend juste des bonnes protections, en fait, quelque part. Puis, bon, des bons micros pour avoir d'une bonne qualité, effectivement. Puis après, j'ai des micros qui font de la captation un peu surround, on va dire, donc qui est immersive. Plus la parabole qui est toujours ce zoom sonore pour aller chercher les oiseaux au loin parce qu'on peut pas toujours s'approcher.
2: Ouais, donc c'est d'une grande qualité sonore et vous nous racontez qu'il vaut mieux écouter avec des écouteurs pour avoir ce phénomène d'immersion un peu sur 360 degrés. Valérie Bordelot, vous l'avez écouté traverser le vent?
4: Oui, j'ai eu la chance d'assister à une présentation publique dans un cinéma. Donc nous, on n'avait pas d'écouteurs, on l'écoutait tous ensemble.
2: Mais avec du son tout le tour.
4: Avec du son tout le tour, c'était vraiment très spécial.
2: Mais en tout cas, moi, j'ai fait l'expérience avec des écouteurs. On peut l'écouter d'ailleurs sur le site de RFI. Vous pouvez trouver le lien assez facilement en tapant « Traverser le vent ». Et Thibaut Quinchon, c'est quand même une expérience particulière, pas d'image. Mais qu'est-ce que vous vouliez communiquer par le son, justement? Est-ce qu'il y avait un effort de sensibilisation dans cette approche-là?
8: Ah oui, vraiment, assurément, tout le travail que je fais, c'est toujours pour la sensibilisation à l'environnement, pour avoir envie de protéger. Puis on le dit souvent, connaître, c'est vouloir protéger, c'est aimer en fait. Et donc il y a ce travail-là. Puis moi, je dirais même, connaître, protéger, puis ralentir, parce que dans le fond, observer la nature, observer les processus naturels, c'est toujours une autre temporalité. Hein. Surtout quand on enregistre, faut s'arrêter, faut écouter, faut être attentif. Et on le sait, on vit dans des mondes dans des sociétés qui vont très vite, et donc c'est un peu un pied de nez à la croissance, quelque part, d'une certaine façon, et à la connexion, en fait, avec notre environnement.
2: Oui, un genre de phénomène de résistance, de changement. Changement de rythme, Valérie Bordelot, vous le sentez?
4: Oui, absolument. On sent cette soif-là de ralentir, puis l'ornithologie, c'est vraiment un loisir qui se prête très bien à ça.
2: Oui. Alors, Valérie, il y a dans ce phénomène d'observation des oiseaux, Il y a un boom en ce moment.
4: Oui, oui, absolument.
2: C'est depuis la pandémie, on a situé ça. Est-ce que ça se pourrait que ça confirme que ça vient avec une espèce d'envie de changer de rythme?
4: Je pense que oui. Bon, nous, on a des chiffres pour essayer de chiffrer cette tendance-là. En fait, des sondages de notoriété chez Québécoiso. Donc, on en a un qui date de 2019, donc juste avant la pandémie, où on disait qu'à peu près 29 % des ménages qui avaient été consultés faisaient de l'ornithologie. Donc, 29 % en 2019. En 2024, quand on a refait l'exercice, on était rendu à 42 %. Donc, c'est énorme.
2: Oh là là!
4: Une super augmentation pendant la pandémie. Ils ont fait le même exercice en Grande-Bretagne tout récemment. Eux sont rendus à 47 % de la population qui fait de l'ornithologie là-bas. Puis eux, ce qu'ils ont fait, en fait, c'est qu'ils l'ont divisé en segments d'âge. Puis les tranches d'âge où il y a la plus grande augmentation, c'est chez les plus jeunes. Donc,
2: ah,
4: les
2: bon?
4: Gen Z en dessous de 30 ans et les milléniaux. C'est des augmentations faramineuses chez les Gen Z, c'est au-dessus de 1000% d'augmentation.
2: Mais alors là, on va le dire, c'est lié justement à la popularité des applications, j'imagine en grande partie.
4: C'est sûr que les applications démocratisent la pratique. On a parlé de Merlin tantôt. Merlin, c'est le magicien.
2: Qu'est-ce que c'est, Merlin? Oui.
4: Donc Merlin, c'est un peu le Shazam pour les chants d'oiseaux.
2: Ah, oui,
4: donc ça permet d'identifier les oiseaux à leur chant avec l'intelligence artificielle. On fait sur un petit piton, ça l'écoute les chants d'oiseaux autour, puis ça vous dit exactement ce que vous entendez. Exactement. Bon, une petite marge d'erreur.

0: part, mais c'est quand même bluffant à quel point c'est très, très bon.
1: C'est bon, puis là, c'est une ornithologue qui nous le dit. Il y a aussi le fameux eBird. Qu'est-ce que ça donne, ça? Est-ce que ça devient un outil, c'est un peu l'inverse, de participation citoyenne?
0: 100%. eBird, on doit le noter, ça découle un peu d'un projet qui existait au Québec avant l'avènement des technologies, qui s'appelait EPOC, une base de données qui avait été commencée ici au Québec par Jacques Larrivé, dans le temps où ça se faisait manuellement. Donc lui, il recueillait les observations des gens, il mettait ça dans un fichier Excel. C'était vraiment très low-tech à l'époque. Maintenant, bon, c'est sûr qu'on a une belle application pour ça. Les gens peuvent inscrire leurs observations, les partager, puis aussi aller consulter les observations des autres. Donc, ça nous fait une belle carte où on peut voir exactement où voir quel oiseau.
1: C'est géolocalisé en plus.
0: Absolument.
1: Est-ce qu'on doit absolument mettre une photo quand on fait une observation?
0: Pas nécessairement.
1: C'est pas toujours facile.
0: Non. Si c'est un oiseau très, très rare, ben là, c'est sûr qu'on va vouloir des preuves.
1: Oui.
0: Il y a des réviseurs qui revoient chaque observation, qui sortent un peu de l'ordinaire pour s'assurer que c'est correct.
1: Oui.
0: Donc oui, il y a une petite partie, mais ça marche beaucoup à l'honneur, l'ornithologie.
1: Ah, à l'honneur, j'aime ça. Donc, ça a contribué, c'est certain, à rajeunir la popularité de l'ornithologie. Thibaut Quinchon, ça m'a frappé dans le documentaire sonore « Traverser le vent ». Les interlocuteurs sont plutôt jeunes et les gens qui vont faire du bagage d'oiseaux, par exemple, à Tadoussac, ça attire beaucoup de jeunes, ça.
2: Oui, moi, j'ai vu un peu de toute tranche d'âge, mais effectivement, il y avait des jeunes. Je pense qu'il y a, comme disait Valérie, il y a une recrudescence. Je pense qu'il y a comme une volonté de connecter. Après, eux seraient plus adeptes de parler de cette évolution des gens qui viennent, mais il y a des stagiaires en fait aussi qui sortent d'études en bioécologie ou ce genre de choses en fait qui viennent à l'observatoire et à d'autres observatoires. Il y en a plusieurs au Québec.
1: Puis est-ce que vous avez remarqué qu'il y en a plusieurs qui avaient une application dans la main?
2: Là-bas, ils ont pas le temps. Au moment du bagage, ils sont assez actifs. Puis tous les jours, ils sont sur le terrain à faire de l'identification, ou alors même pour le plaisir, quand ils ont des breaks, ils s'en vont et essayer d'observer les oiseaux. Donc, vous, c'est un feu roulant quand la migration est en cours.
1: Ouais, ce qui est un peu le cas en ce moment. Et Valérie Bourdeau, il y a aussi une question très importante puisqu'on est à feu vert. Est-ce que la sensibilité aux oiseaux vient automatiquement avec une sensibilité à l'environnement?
0: Je ne sais pas si c'est automatique, mais bon, c'est un refrain. On protège ce qu'on aime, on aime ce qu'on connaît. La majorité des gens aiment déjà les oiseaux. On a déjà une grosse partie de fête parce que les gens ont cette attirance un peu naturelle envers les oiseaux. On le voit avec les tout-petits, ils sont fascinés par les oiseaux aux mangeoires. On n'a pas le problème de relations publiques que peut-être les insectes ont ou les reptiles, où c'est plus difficile. Avec les oiseaux, il y a un amour qui est quasiment immédiat.
1: C'est
0: donc
1: facile.
0: C'est un bon point de départ.
1: Mais forcément, si on s'y intéresse puis qu'on les observe beaucoup, on remarque des changements. Là, on en a parlé dès le début de l'émission. Forcément, les gens qui s'intéressent aux oiseaux doivent s'intéresser aux causes de ces changements-là?
0: Oui, ben en fait, c'est j'appelle ça une douce radicalisation.
1: Oh,
0: c'est que, c'est bon, ben, puisque tout le monde aime les oiseaux, c'est pas seulement des environnementalistes. Ça coupe à travers plusieurs tranches de la population, différents âges.
1: Différents axes politiques aussi?
0: Absolument.
1: Ah, oui.
0: Ça regroupe autant les écolos que les chasseurs, par exemple. Les chasseurs ont un grand rôle à jouer dans la conservation des oiseaux. Donc,
1: pourquoi ils ont un grand rôle à jouer, les chasseurs?
0: Ben parce que les chasseurs, un, s'intéressent aux espèces qu'ils chassent et aux environnements où ils vont aller chasser ces oiseaux-là. Donc, s'ils n'ont plus d'oiseaux, eux autres non plus peuvent plus faire leur loisir.
1: Oh, ben là, on parle de chasseurs de par exemple de perdrix ou de dindons
0: ou de du Canada dont la chasse a été permise cette année. Donc, oui, les chasseurs ont souvent une certaine conscience là, environnementale.
1: Oui.
0: Pour les endroits où que fréquente.
1: Ouais, je comprends.
2: Moi, j'ai une petite théorie aussi. J'ai l'impression qu'on s'intéresse beaucoup aux espèces qui ont une musique proche de la nôtre.
1: Ah oui, parce qu'il y a une vocalisation qu'on peut percevoir.
2: Oui, puis ça ressemble à notre culturellement à notre musique. C'est quelque chose de mélodique. Il y a une espèce de composition dedans.
1: Une espèce d'empathie sonore automatique là. Mm-hmm. Est-ce que d'ailleurs, Valérie Bourdeau, les observateurs en général, ils vont être beaucoup plus aiguisés à capter les indicateurs visuels ou les indicateurs sonores?
0: Je pense que c'est les deux. Puis je pense que ça dépend aussi d'un ornithologue à l'autre. Il y en a qui font l'ornithologie à l'oreille, dont moi, c'est mon style. Il y en a d'autres qui ont des très bons yeux puis qui peuvent les spotter dans les arbres. Il y en a qui vont avec l'angle de la photo, qui font leurs observations à travers une lentille. C'est une expérience.

0: Les urgences, c'est majoritairement les oiseaux champêtres et
1: donc des techniques d'agriculture.
0: Des techniques d'agriculture. On est très, nous, on travaille étroitement avec les agriculteurs pour changer les pratiques.
1: Alors, on va renvoyer nos auditeurs qui connaissent l'émission à Paul Caplette, notre agriculteur en résidence qui fait très attention aux goglus puis aux hirondelles.
0: Absolument. Puis on voit une belle sensibilité chez les agriculteurs pour changer leurs pratiques, justement.
1: Donc, d'accord.
0: C'est un bon début.
1: Donc, les pratiques agricoles, puis est-ce qu'on dirait la biodiversité en général?
0: La biodiversité en général. Les gens qui veulent nourrir les oiseaux, c'est bien d'avoir une mangeoire, c'est encore mieux d'avoir une cour pleine de plantes indigènes.
1: Et d'insectes.
0: Et d'insectes qui vont être attirés par ces plantes-là. Donc, de favoriser cette biodiversité-là partout autour de nous, c'est sûr que c'est ça la base.
2: Et je pense que favoriser la biodiversité, c'est favoriser ou conserver des habitats. Je pense que tout passe un peu par là aussi, donc il y a faire attention à ce qui peut poser des problèmes, des polluants, etc. Mais de manière générale, les habitats, les environnements, c'est des habitats. C'est comment les oiseaux peuvent nicher, qu'est-ce qu'ils ont pour nicher et comment on protège les ressources, leur nourriture aussi à travers les habitats. En fait.
1: Oui, et là, on parle de ce qui leur permet de nicher en milieu naturel, plus que de des nichoirs que nous, on peut installer. Là, Thibault, vous parlez des habitats naturels, c'est ça?
2: Bah oui, des protections de vieilles forêts, notamment.
1: C'est ça. Mais un grand merci tous les deux. Thibault Quinchon, qu'on vient d'entendre, qui est artiste audio-naturaliste, qui a réalisé ce documentaire sonore Traverser le vent, que vous pouvez entendre gratuitement grâce au lien que nous propose RFI. Et Valérie Bourdeau, qui est ornithologue et rédactrice en chef du magazine Québec Oiseau. Merci.
0: Merci à vous.
2: Merci.

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7: Depuis que le projet d'expansion du terminal de Contrecœur a été soumis au bureau des grands projets, nous avons réuni des partenaires pour faire avancer ce projet.
8: C'était le 9 avril dernier, le premier ministre Mark Carney se tenait sur le chantier du port de Montréal à contre-cœur. Il annonçait le coup d'envoi officiel de l'expansion du terminal de conteneurs. C'est un projet qui est dans l'air depuis longtemps, qui implique de créer un tout nouveau terminal sur la rive sud du fleuve, un peu à l'est de Montréal. Depuis l'an dernier, tout est en train de s'accélérer. Monsieur Carney attribue ça au bureau des grands projets. Et c'est ça qu'on va aller vérifier, explorer avec Valérie Boisclair dans cette rubrique qu'on appelle « Qu'est-ce que ça donne ?» où on se penche sur certaines politiques pour voir ce qu'elles ont comme résultat. Ça fait à peine un an que ça existe, ce bureau des grands projets, Valérie ?
9: Même pas un an, Catherine. En fait, à l'arrivée de Monsieur Carney l'année dernière, on se rappelle, on est en plein conflit tarifaire avec les États-Unis. Et pour s'affranchir des marchés américains, ces grands chantiers-là sont devenus une priorité. Le problème, c'est qu'ils stagnent. Les délais sont trop longs avant qu'ils voient le jour. Alors, la solution du gouvernement Carney, ça a été d'adopter la loi sur l'unité de l'économie canadienne, la loi C5, adoptée sous Bayon, je précise, en juin 2025, avec l'appui des députés conservateurs. Et si je vous en parle, c'est parce que cette loi-là, elle fait en sorte que le Bureau des grands projets existe. Il a été mis en place officiellement le 29 août 2025 avec ce mandat d'accélérer ces projets dits d'intérêt national. Vous avez sûrement entendu M. Carney le dire souvent, ouais. Cette expression-là. Et à la tête de ce bureau, on retrouve Dawn Farrell, ancienne PDG de Trans Mountain. Alors, le bureau, ce qui permet, là, c'est qu'on s'adresse à une seule et même place. On évite le travail en silo entre différents ministères, agences, paliers de gouvernement.
8: Ouais. Alors, le fait que ce soit une ancienne PDG de Trans Mountain, évidemment, ça inquiétait un petit peu les défenseurs de l'environnement. Alors, c'est pour ça qu'on a envie d'aller voir qu'est-ce que ça donne maintenant. D'abord, combien de projets ont été soumis?
9: On parle d'une quinzaine de projets qui ont été référés au bureau et 6 stratégies de transformation. C'est comme ça qu'ils appellent les projets qui sont pas du tout concrétisés encore. Donc, oui, le port de Contrecœur, mais aussi des projets de gaz naturel liquéfié, des projets miniers, des lignes de transport d'électricité, des projets de captage de carbone aussi. Et le rôle du bureau, oui, c'est d'encadrer, c'est d'offrir de l'expertise, mais c'est aussi d'évaluer ces projets-là et de les recommander au cabinet pour qu'ils soient reconnus au sens de la loi comme projets d'intérêt national. Et si un projet a cette fameuse désignation officielle, il peut alors contourner des lois, contourner des règlements, par exemple la loi sur l'évaluation d'impact ou encore la loi sur les espèces en péril.
8: D'accord, puis il y en a combien qui ont eu effectivement

0: cette reconnaissance ultime de projet d'intérêt national?
1: Aucun.
0: Ah bon?
1: Zéro. Zéro à ce jour. Ça fait, ça provoque beaucoup de questions. Je vous dirais que j'ai suivi assidûment plusieurs comités parlementaires. Le gouvernement se fait questionner. D'abord, il se fait demander c'est quoi un projet d'intérêt national? Mm-hmm. Qu'est-ce que ça veut dire? Ça devait être défini par décret. Or, ça n'a pas été publié à ce jour, ce décret-là. Cela dit, on sait qu'on considère 5 facteurs énumérés dans la loi. Est-ce que le projet renforce l'autonomie du Canada? Est-ce que ça nous procure des avantages économiques? Est-ce que ça nous aide dans la lutte contre les changements climatiques?
0: Ah, c'est une questions.
1: C'est un des critères. Et d'ailleurs, j'en parlais avec le député du Bloc québécois, Patrick Bonin. Il me disait, il y a aucune information sur la pondération de ces critères-là. Ah. Et comme on a plusieurs projets d'énergie fossile qui sont soumis, lui, il a l'impression que les changements climatiques, l'environnement, ça pèse pas si lourd que ça dans la balance.
0: D'accord. Mais là, je reviens au projet du terminal de Contrecoeur. Il a pas la désignation officielle. Mais qu'est-ce qui fait qu'on explique que ça a été débloqué dans les derniers mois?
1: Monsieur Carney, si on revient en avril, quand il était sur le chantier, il a dit que le bureau a permis de simplifier des processus d'approbation pour que ça se concrétise. Je suis allée voir qu'est-ce qui manquait concrètement au début de l'année dernière à Contrecoeur pour aller de l'avant. D'abord, de l'argent. En avril dernier, par contre, le gouvernement a annoncé un prêt de 1,16 milliard de dollars de la Banque d'infrastructure du Canada. Donc, le financement, c'est pas mal ficelé de ce côté-là, ça peut débloquer. Deuxième chose qui manquait, c'est 2 autorisations pour intervenir dans l'habitat du chevalier cuivré, ce poisson endémique du Québec en voie de disparition. Mm-hmm. Dans les derniers mois, on a vu que les 2 permis, ils les ont obtenus. Alors, je me suis adressée à l'administration portuaire de Montréal. De leur côté, on réitère, on insiste, on n'a pas bénéficié de mesures d'accélération au sens de la loi. Mais quand le message en haut, c'est que c'est une priorité, on voit que les choses bougent. On peut écouter Julien Baudry, de l'administration portuaire de Montréal.
2: L'avantage d'avoir un guichet unique, c'est qu'il y a toujours quelqu'un qui s'assure que vous êtes au-dessus de la pile et que les autorisations arrivent dans les bons délais.
0: OK, c'est pas une autorisation spéciale, c'est une autorisation accordée plus rapidement. C'est
1: d'abord,
0: ça que je comprends.
1: On change pas les critères, mais je pense que l'image du dessus de la pile est assez parlante.
0: Oui, absolument. Et sur le terrain, donc, on la sent cette volonté d'aller plus vite, si je comprends bien.
1: Oui, il y a une accélération très palpable, très visible à Contrecoeur, du moins depuis l'été 2025. C'est ce que m'expliquait Hélène Reeves de Vigie citoyenne, porte de Contrecoeur. Je vous laisse entendre ce qu'elle m'expliquait.
3: Le message, je pense qu'il était clair, c'est de dire on va tout faire pour que ce projet-là se concrétise. À partir de là, c'est comme si on ne prendra plus de mesures de précaution.
1: Donc voilà, les citoyens, du moins ceux qui parlent avec Hélène Reeves, qui sont organisés dans cette vigie-là, sentent qu'il n'y a jamais eu de véritable processus de consultation, qu'on ne répond pas tout à fait à leurs inquiétudes. Et selon Mme Reeves, il n'y a pas eu de démonstration que Contrecoeur, c'est un projet d'intérêt national qui est nécessaire. Elle me citait une récente étude commandée par la Société pour la nature et les parcs, SNAP Québec, qui indique que le trafic de conteneurs stagnerait, serait même en baisse.
0: Oui, je me rappelle, on a même lu dans les médias, il y a des commentateurs qui disaient ça ressemble à un projet du 20e siècle.
1: Elle n'est pas convaincue, Mme Reeves. Elle sent qu'on n'a pas fait cette démonstration-là. Mais ce qu'on comprend en écoutant la PDG du bureau, Mme Dawn Farrell, c'est que la désignation officielle, c'est un outil parmi d'autres. C'est pas toujours nécessaire, manifestement, pour accélérer le processus. Et le gouvernement, lui, de son côté, nous dit qu'au moins 5 à 10 projets auront eu leur première pelletée de terre au printemps 2027.
0: Avec ou sans désignation officielle, si je comprends bien, des projets qui auront été, en tout cas, on le comprend, accéléré par le Bureau des grands projets.
1: Exact.
0: Pour le meilleur et pour le pire, selon certains, ça dépend du regard, puis en espérant que ce soit pas souvent...
1: Au détriment de l'environnement.
0: Au détriment de l'environnement, mais ça va être à surveiller de très près. Mm-hmm. Merci beaucoup, Valérie Boisclair, qui est journaliste spécialisée en environnement ici à Radio-Canada.
1: Merci.
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6: Du poulet frais, quand la date est passée, ça, c'est expiré. Par contre, une boîte de céréales, c'est une date fraîcheur. Une date fraîcheur des pâtes, du riz, des craquelins. Je dirais que ceux-là, c'est plus une date fraîcheur. Notre concept inclut du déclassé, de la date courte et du produit régulier. Donc, on est comme un peu le winners. Moi, j'aime ça m'appeler le winners à liquidation.
0: Ici, on entendait Marie-Ève Breton, propriétaire et fondatrice de Liquidation. Marie, c'était dans un reportage du Téléjournal en octobre 2025. Donc, ces épiceries, elles se répandent.

0: De ces épiceries de liquidation, puis vous voyez toute cette question des dates de péremption qui est au cœur, finalement, de ce modèle d'affaires. C'est là-dessus qu'on voulait faire la lumière aujourd'hui avec Danaé Audet-Beaulieu et Julien Lamoureux. Ton enquête en une phrase, Julien?
1: Il est temps d'avoir plus confiance en nos sens.
0: Oh, c'est beau ça. Mm-hmm. Et Danaé Audet-Beaulieu, ton enquête en une phrase?
2: Faites ce que je dis, mais pas toujours ce que je fais.
0: Ah, d'accord. Alors, Julien, on va se lancer. Tu t'es penché d'abord sur la définition et l'objectif des fameuses inscriptions meilleur avant.
1: Oui, puis rapidement, ça m'a fait tomber sur des statistiques assez frappantes sur le sujet. Un quart du gaspillage alimentaire qui est dit évitable au Canada est dû à la confusion sur les dates meilleur avant. C'est le double, plus du double de ce qu'on voit en Union européenne et plus que ce qu'on voit aux États-Unis aussi. Il y a 3 Canadiens sur 10 qui connaissent pas la signification de la date meilleure avant, mais il y a quand même 3 personnes sur 4 qui se basent uniquement sur cette date-là pour décider si on garde ou on jette un produit.
0: 3 sur 4?
1: Ouais. Donc, commençons par éliminer cette confusion-là. L'Agence canadienne d'inspection des aliments demande aux fabricants d'indiquer pour tout produit dont la conservation est de 90 jours ou moins, jusqu'à quand un aliment garde sa, un maximum de fraîcheur, de saveur et de valeur nutritive. Donc, meilleur avant, ça veut littéralement dire ça, c'est meilleur avant, mais ça veut pas dire que c'est à jeter après. La plupart des produits, cela dit de nos jours, même ceux qui se conservent plus de 90 jours, ont une date meilleure avance qui, selon l'industrie, ça donne une perception de qualité, mais ça contribue, selon plusieurs organismes, à la confusion là-dessus, parce que vos pâtes, même si c'est écrit qu'elles ne sont plus bonnes dans 2 mois, restent sûrement comestibles beaucoup plus longtemps. Ouais. Et je termine avec une petite statistique sur le gaspillage au Québec. 300 $ par année qui est gaspillé pour de la nourriture qui est encore bonne, qui serait jetée. En période inflationniste, c'est quand même une raison de faire attention peut-être à tout ça.
0: Ouais. Julien, on le sait, là, manger des pâtes qui sont expirées depuis un bon moment, je pense que ça ne fait pas peur à beaucoup de gens. Effectivement, on ouvre le paquet, ça a la même odeur que d'habitude, on les jette dans la marmite, on ne se pose pas trop de questions. Mais il y a des produits avec lesquels on a l'impression qu'il ne faut pas lésiner quand même.
1: Exact. Puis le gouvernement du Québec a une super belle infographie que vous pouvez trouver facilement en ligne, qui classe ça en 3-4 donc, les périssables qui doivent être consommés avant la date limite, la date meilleure avant. Les périssables à risque faible qui peuvent être consommés après la date, mais avec lesquels il faut faire attention. Et les non périssables qui peuvent être gardés très longtemps et pour lesquels on vous dit finalement la date d'expiration, la date meilleure avant, elle compte pratiquement pas. Commençons par les périssables à faible risque. On parle ici de fruits et légumes frais, de yogourt, des œufs, des produits de boulangerie, des choses comme ça. Comment déterminer si c'est encore bon? On doit se fier à nos sens. C'est pour ça que je disais au début, il est temps de plus faire attention à nos sens. On peut regarder s'il y a de la moisissure, sans sentir s'il y a une odeur déplaisante, si la texture au toucher aussi est inhabituelle. Bon, encore une fois, on se fie pas juste à l'odorat parce qu'il y a des fromages encore très bons qu'on jetterait si c'était juste de la mauvaise odeur. Mais pour ces produits-là, on peut se faire confiance, finalement.
0: Ouais.
1: C'est l'instruction qui est donnée par les gouvernements, les organisations, tout ça. Pour les périssables, donc là, on parle des viandes, des fruits de mer, du poisson, du lait, des choses comme ça. Là, il faut plus respecter la date qui est écrite sur l'emballage et il faut aussi s'assurer qu'on les a conservés de la manière qui est idéale. Donc, évidemment, on laisse pas de la viande traîner sur le comptoir trop longtemps. Il y a quand même des trucs aussi pour s'en sauver. Si des pilons de poulet approchent de la date de la date limite de péremption, mais qu'on les mangera pas ce soir, on peut quand même les faire cuire ou les congeler ou des choses comme ça. Et il y a des manières de prolonger, si on veut, la durée de vie ces aliments-là pour pas avoir à les jeter. Évitez la porte du frigo aussi parce que c'est un endroit où la température varie un peu plus. Assurez-vous que votre frigo est sous 4 degrés Celsius et que le congélateur est sous 18 degrés Celsius. Exact. Et pour tous ces aliments-là, on peut développer des stratégies. Il y a des aliments qui sont pas périssables ou qui sont encore mangeables mais qui nous dégoûtent peut-être un petit peu. Je pense par exemple à des vieux légumes qu'on mangerait pas comme ça mais on peut faire des potages avec ou du pesto avec des fines herbes qui commencent à devenir un petit peu moins agréables au toucher.
0: Ramollis,
1: un peu ramollis,
0: c'est ça,
1: voilà.
0: Qui ont perdu leur croustillant.
1: Exact.
0: Et évidemment, il y a toujours la question des solutions à plus large échelle qui est importante.
1: Exact. Bon, on entendait Liquidation Marie là dans l'extrait au début de ce segment. Moi, j'avais pas entendu beaucoup. Est-ce que les gens autour de la table avaient entendu parler de Liquidation Marie?
2: Cette semaine.
3: Oui.
2: Sur
3: TikTok.
1: Exact. C'est en croissance fulgurante, notamment à cause des réseaux sociaux. Ils sont rendus à une dizaine de succursales autour de Montréal. Donc, le concept, c'est que des fournisseurs qui trouvent pas en épicerie traditionnelle de la place pour leurs produits qui sont proches de la date de

0: la date meilleure avant, vont contacter l'entreprise et vont leur envoyer ces produits-là pour qu'ils soient vendus à rabais. Donc, on peut trouver là, sur un article de la presse, du tomate 2 à 3 fois moins cher qu'ailleurs, ou 3 pots de trempette Fontaine Santé pour 5 $. C'est quand même des affaires intéressantes. Et Marie-Ève Breton utilisait dans l'extrait l'image du winner. Donc, on ne sait pas ce qu'on va trouver, mais c'est sûr qu'on va faire des bonnes affaires. L'impact réel sur le gaspillage est quand même difficile à quantifier parce que le spécialiste en agroalimentaire, Sylvain Charlebois, a déjà dit que c'est des produits qui se seraient retrouvés autrement dans des banques alimentaires. Et là, ce c'est intéressant. J'ai posé la question à Moisson Montréal, un organisme de la région ici qui récolte les dons alimentaires. Et la conseillère en communication de l'organisme, Éliane Larouche, m'a dit qu'effectivement, on voit un impact sur le terrain sur cette tendance-là. Une partie des surplus alimentaires trouve maintenant une valeur commerciale dans les circuits de liquidation ou certaines applications de revente à rabais. On peut penser à Food Hero, une application très populaire notamment. Ça force ces organismes-là à être plus créatifs, à forger de nouveaux partenariats à un moment où, à cause de l'inflation, la demande pour les banques alimentaires est en hausse. Mais Éliane Larouche voit quand même du positif dans le fait que certaines personnes puissent s'alimenter pour moins cher et peut-être éviter de se rendre jusqu'aux banques alimentaires. Comprends. Donc, c'est pas que négatif selon elle.
1: Ouais.
0: Et en plus, on peut se dire que ça fait réfléchir beaucoup de gens à leur vision des dates meilleures avant.
1: Oui.
0: On commence à remettre ça en question.
1: Mais parlons de ça, puis de la remise en question des dates meilleures avant. Ce que je me demande, c'est pourquoi il y en a encore sur des choses comme des pâtes ou des lentilles sèches?
0: Exact.
1: Des...
0: Ben, ça prendrait une remise en question, je pense, de l'industrie. L'industrie, elle, ça justification, c'est que ça aide la rotation des stocks, ça aide la traçabilité. Est-ce que c'est une raison, peut-être, de garder les choses telles qu'elles sont? On sait pas trop, mais il y a l'entreprise, le géant de l'épicerie britannique Tesco, en 2018, qui a enlevé la date meilleure avant sur 200 produits de la marque maison. Ça a été suivi par 2 autres épiceries du pays en 2022. À ce moment-là, il y a eu plusieurs appels au Canada à remettre en question les dates meilleures avant. D'ailleurs, la directrice du Centre Eau, Terre, Environnement de l'INRS faisait remarquer l'absurdité d'une date meilleure avant sur du sel de table, mais ça n'a pas mené à grand-chose pour l'instant, mais c'est une très bonne question à se poser.
1: Bon, alors peut-être une réflexion à mener collectivement et presque politiquement.
0: Ouais.
1: On se lance du côté de Danaé qui, lui, a offert son corps à la science.
2: Oui, un peu quand même, oui. Il fallait que je me... Ben, est-ce que tu vas dire ma mission?
1: La mission, oui. Je vais le dire. Essayer de se nourrir de produits qui ont dépassé la date meilleure avant pendant une semaine sans s'empoisonner.
2: Sans m'empoisonner, c'est le mot-clé. Alors, je tiens à m'excuser parce qu'il n'y aura pas de suspense à savoir si je suis mort empoisonné suite à ma mission. Je tue la une, j'ai survécu. Mais ça n'a pas été une mission si facile que ça à réaliser. Au départ, tu sais, j'avais l'objectif de m'alimenter de produits expirés pendant une semaine complète, mais j'ai pas vraiment réussi parce qu'à l'épicerie, on dirait qu'ils font exprès à nous vendre des produits qui sont pas encore expirés.
1: Ben oui.
2: Aussi, les 3 dernières semaines, j'ai été souvent sur la route, fait que ça a été plus difficile pour moi. Puis les repas qu'on retrouve près des autoroutes sont pas expirés, ils en ont juste l'air. Alors mais finalement, j'ai quand même eu plein d'options, puis j'ai aussi basé ma chronique sur des expériences de vie que j'ai eues dans le passé, comme la fois où il y a 2 ans où j'avais du houmous dans le frigo qui était expiré, ouvert depuis une semaine, mais qui semblait tout à fait fréquentable selon mes critères. Pourquoi je me rappelle de cette aventure qui date d'il y a 2 ans? Parce que le houmous en question était rendu effervescent. Tu sais, comme un vin nature.
1: Oui, j'ai déjà vu ça, comme s'il y avait des micro-bulles à la surface.
2: Frizzante, qu'on doit dire.
1: Tu l'as mangé?
2: Il semblerait qu'il ne faut pas manger ça, mais moi, je l'ai fait. Puis comme mon oncle de région a dit, quand il a déjà fait éclater un petit feu d'artifice en tenant au bout de ses bras, faites ce que je dis, faites pas ce que je fais. Mais je l'ai mangé, mais c'est parce que moi, j'ai déjà fait fermenter du kombucha, alors ça me faisait pas ben peur. Alors j'ai fini le pot cette nuit-là et j'ai dormi comme un bébé, c'est-à-dire que je me réveillais toutes les 2 heures pour vomir. Non, c'est pas vrai. Mais j'ai fait une bonne indigestion, j'ai pas vraiment dormi de la nuit.
1: C'est vrai que t'as fait une indigestion?
2: Oui, j'ai fait une indigestion, ça va pas bien.
1: On est vraiment dans le faites-le-pas, là.
2: C'est pour ça que je me rappelle d'il y a 2 ans quand ça m'est arrivé.
1: D'accord.
2: Fait que comme l'a déjà dit Julien, les aliments périssables sont ceux dont on doit le plus se méfier et le houmous en fait partie. J'ajoute aussi les pâtés, les sauces réfrigérées, germes, pousses, salades de pâtes, lait, crème et fromage à pâte molle.
1: Ouais.
2: Alors, ces produits-là, bien souvent, on n'a même pas besoin de connaître la date d'expiration là, pour savoir s'ils sont encore propres à la consommation. Si nos sens ne font pas confiance aux produits, vaut mieux donner ça à quelqu'un qui adore ça, le compost de la ville de Montréal. Ouais. Mais mettez pas de viande périmée dans le composteur de votre jardin, là, vous allez avoir un problème de vautours et de carcajou.
1: Non, c'est ça.
2: True story. Non. Ensuite de ça, pour ma mission, j'avais acheté un pot de tzatziki en spécial parce que la date d'expiration était le jour même. Alors, j'en ai mangé une parti pour le souper, puis j'ai ensuite attendu 3 jours avant d'y replonger.
1: D'accord.
2: Comme l'odeur, la texture semblait être la même, j'ai fini le pot.
1: Il n'y avait pas de petite bulle à la surface.
2: Il n'y avait pas de bulle, pas de...

0: effervescence et tout s'est bien passé. Puis parce que j'avais entendu en fait qu'on pouvait consommer du yogourt plusieurs jours après sa date meilleure avant, et c'est bel et bien vrai. Alors le yogourt fait partie des produits périssables à risque faible. En voici d'autres que Julien pas eu le temps de vous dire parce que c'est un homme occupé. Fruits de jus de fruits pasteurisés réfrigérés, vinaigrette marinade, saucisson sec, beurre ou margarine, fromage à pâte ferme ou dure, crème sure et kéfir.
1: Tout ça c'est dans risque faible.
0: Risque faible, oui. D'accord. Produits périssables à risque faible. Mon constat, il y a définitivement un schisme au sein des produits laitiers. lait, crème et fromage à pâte molle, il faut s'en méfier comme de l'appellation pétrole carboneutre. Alors que beurre, fromage à pâte ferme, yogourt et kéfir, on peut généralement leur faire plus confiance. D'ailleurs, c'est dans cette catégorie, il y a aussi l'option de parer un aliment. C'est-à-dire enlever un morceau moins ragoûtant d'un produit ferme.
1: Donc, pour faire une image claire, votre brique de fromage cheddar, s'il y a un côté qui est recouvert de moisissure bleue, vous pouvez enlever une bonne couche et le manger.
0: Et moi, je détestais voir ma mère faire ça quand j'étais enfant.
1: Moi aussi, et je le fais maintenant.
0: Oui, parce que on a commencé à payer pour notre bouffe. Oui. Alors, on réalise que c'est important de le faire. Par contre, dans le cas de produits mous, mieux vaut se débarrasser, étant donné que la moisissure va coloniser plus facilement tout le produit.
1: Ouais.
0: Et des fois, c'est pas apparent. Ceci étant dit, moi, j'avais un pot de confiture entamé dans le frigo qui avait atteint sa date d'expiration depuis 2 mois. Il y avait un début de moisissure sur la surface, mais ne reculant devant rien pour ma mission, j'ai enlevé environ 1 pouce d'épaisseur avec une cuillère, puis j'ai étendu le reste de la confiture saine sur une toast comme s'il n'y avait pas de lendemain. Et il y a eu un lendemain.
1: Il y a eu un lendemain, puis il n'y avait pas de goût de moisi. Hein?
0: Non, il n'y avait aucun goût de moisi.
1: Avec les confitures, je le fais souvent, honnêtement, parce qu'il paraît que y a beaucoup de sucre, puis ça empêche les moisissures de pénétrer à l'intérieur.
0: Ou ça empêche un certain temps. Et d'après ce que j'ai lu, le champignon qui colonise nos confitures n'est probablement pas nocif, mais le risque zéro n'existe
1: absolument pas. Absolument, on va le répéter. Là, si vous êtes très fragile, faire attention.
0: Alors, faites ce que je dis, pas ce que je fais nécessairement. Et pour des conseils plus précis, allez consulter le thermoguide sur le site de la MAPAC. Ah. C'est très bien expliqué. Il y a beaucoup de produits qui sont détaillés. Un autre produit que j'ai essayé, un mélange du randonneur, passé date depuis novembre 2025. C'est mon frère qui m'a donné ça après que je lui ai expliqué ma mission. Lui, il gardait ça dans son garde-manger, là, en sachant très bien qu'il n'allait pas le manger. Mm-hmm. Puis j'avoue que j'ai déjà fait ça. Hein, pourquoi on fait ça? Hein? On veut pas le jeter, mais on veut pas non plus manger un produit passé date, alors on attend de voir s'il va pas magiquement se rendre lui-même au compost sans qu'on ait apporté l'odieux de la chose. Mais grâce au thermoguide, j'ai compris que les noix et la plupart des produits du garde-manger ne feront aucun mal, même plusieurs mois après la date meilleure avant. Ils font partie de la catégorie des aliments non périssables, c'est les produits secs qu'on garde dans notre garde-manger.
1: Les noix peuvent devenir rances et c'est extrêmement désagréable, mais on va le savoir, on va le sentir, puis on ne mangera pas.
0: Et ce que j'ai lu, c'est que ça sera probablement pas trop nocif pour notre santé, c'est juste que ça va être pas bon. On va laisser ça aux écureuils. Alors, c'est ça. Il faut toujours faire confiance à nos sens au final. En passant, si vous êtes comme moi et que vous souhaitez réduire le gaspillage alimentaire à grande échelle, il y a aussi les applications qui permettent aux épiceries de vendre à rabais des produits parfaitement sains, mais sur le point d'atteindre la date meilleure avant. Alors, Julien l'a mentionné, c'est Food Hero qui fait sa part pour détourner les aliments des sites d'enfouissement. Et c'est souvent de la viande d'ailleurs. Alors, pour les carnivores, là, c'est pas mon cas, mais pour vous, ça vaut vraiment la peine au prix que votre protéine est rendue. Économisez 25 à 60% sur chaque pièce, c'est des millions de dollars de plus dans vos poches chaque semaine.
1: Et beaucoup de gaspillage très nocif évité, effectivement. Ouais. Alors, vos feux en terminant, Julien?
2: Feu rouge à jeter tout le casseau de framboise parce qu'il y en a juste une qui est pourrie. Hein, c'est tellement bon, les framboises. On jette l'intrus et on mange le reste. Feu jaune à l'élimination pure et simple des dates de péremption là où c'est pertinent. Et feu vert à faire preuve d'originalité pour utiliser des aliments encore bons, mais pas super appétissants.
1: Intéressant. Et Danaï?
0: Oui, feu rouge, prendre le risque de manger des produits périssables peu ragoûtants pour éviter le gaspillage. On pourrait gaspiller plus qu'une nuit de sommeil. Là. Alors, faites attention.
1: Histoire vécue.
0: Oui. Feu jaune, jeter des produits dès qu'ils dépassent leur date d'expiration. Oui, à ce moment-là, on prend aucun risque pour la santé, mais bien souvent, c'est du gaspillage inutile. Et oui, c'est un pléonasme que j'assume. Et feu vert, bien planifier ses repas avant et prévoir avant d'acheter des produits périssables. Et écoutez l'émission L'épicerie, je pense que les animatrices le répètent à toutes les semaines.
1: Merci beaucoup tous les deux, Danaï Audet-Beaulieu, humoriste et comédien, Julien Lamoureux, qui est journaliste indépendant. Merci.
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0: En construction, dans le domaine de la construction, vous savez, en ce moment, il y a plein de gens qui se lancent dans des projets de rénovation avec le printemps. On commande souvent un surplus de matériaux pour éviter les retards. Je pense que c'est de bonne guerre, on comprend ça. Mais malheureusement, ces matériaux neufs, ben, ils finissent très souvent au dépotoir une fois les chantiers terminés. Maxime Potvin et son frère, ils sont entrepreneurs dans le domaine de la construction. Ils ont vécu ce problème-là. Puis c'est ça, Maxime, qui vous a donné envie d'agir?
1: Effectivement, puis on le vit encore parce qu'on est encore dans la construction, mais c'est 13% des commandes qu'on fait pour un chantier de construction qui est inutilisé.
0: C'est la moyenne, ça.
1: La moyenne, mondialement, 13%. Ça représente des 1500 milliards de dollars.
0: Et pourquoi, historiquement, ça se rendait presque toujours à l'enfouissement?
1: Parce qu'on est dans une réalité où tout va vite. Il faut faire les chantiers rapidement. Il y a des échéanciers pour faire les chantiers rapidement. Donc, l'entrepreneur, il fait son chantier, il commande un peu plus parce qu'il n'a pas le temps de retourner chercher des matériaux. Puis, à la fin du chantier, mais la facilité de tous, c'est de prendre les matériaux, sont payés par le client.
0: Ils sont payés dans le contrat, de toute façon.
1: Fait que c'est des jetés ou des entreposés. Mais les entreposés, c'est pas une solution qui est viable non plus.
0: Ça coûte de l'argent, puis c'est loin d'être sûr que dans les 6 prochains mois, ils vont pouvoir réutiliser ces quantités-là.
1: En plein ça, on fait un ménage de l'entrepôt, puis on finit par les jeter pareil.
0: Alors, vous étiez les deux mains dans le problème. Quelle solution vous avez trouvé avec Twenifar?
1: C'est un marketplace, donc on peut comparer ça à Amazon directement, mais c'est un marketplace pour les surplus de matériaux de construction. Une plateforme en ligne où ce que les entreprises, donc seulement les entreprises peuvent vendre sur la plateforme, mettre leur surplus. Et monsieur, madame, tout le monde ou autre entreprise peut acheter ces surplus-là.
0: Bon, alors ce ne sont que des entrepreneurs qui peuvent vendre.
1: Oui.
0: Par contre, des particuliers peuvent acheter.
1: Effectivement.
0: Et ça, quand c'est un gros contrat, mettons, pour un grand bâtiment, on parlait de 13% de matériaux en plus, ça peut représenter toute la quantité dont on a besoin pour une cuisine domestique.
1: Vraiment, vraiment. Puis, tu sais, là, on parle de construction, mais il y a aussi les distributeurs qui ont des surplus où ce que c'est invendu, donc qui ont beaucoup de matériaux.
0: Ah, ils en mettent sur Twenifar aussi?
1: Oui, oui.
0: Alors, c'est devenu une espèce de quincaillerie en ligne. Puis c'est tous des produits neufs, là, dans ce cas-là.
1: La majorité, je dirais 90%, c'est des produits neufs. 10% parce qu'on fait de la déconstruction également.
0: Ah oui.
1: Hydro-Québec, je pense qu'Karine en passe à l'émission.
0: Oui.
1: Donc, on travaille avec Hydro-Québec pour faire les tests.
0: Évidemment, c'est précisé, là, sur le site, qu'est-ce qui est neuf, puis qu'est-ce qui est déconstruit, réutilisé. Alors, ça me semble tellement logique. Sauf que ça ne veut pas dire que c'est facile. Et qu'est-ce qui arrive des matériaux? Est-ce que c'est vous qui allez les chercher sur les chantiers, qui les entreposez systématiquement?
1: On est des entrepreneurs à la base. Fait que de changer la mentalité de tout le monde, c'est tough. De changer la mentalité d'un entrepreneur qui marche depuis la nuit des temps comme ça, on a établi la logistique 24, c'est le conteneur sur le chantier. Donc, pour accélérer le mouvement, chaque entreprise appelle un conteneur à déchets pour son chantier de construction. Donc, on a sorti les conteneurs 24.
0: Ah bon?
1: Donc, sur le chantier.
0: On le met à côté de l'autre parce qu'il y a forcément des déchets de construction quand même qui restent.
1: Ouais.
0: Mais dans le conteneur 24, on va mettre les quantités en trop.
1: C'est en plein ça. Parce qu'en 2020, quand on a lancé d'aller cogner à toutes les portes, tout le monde disait que c'est une hyper bonne idée, mais qui va le faire pour nous de mettre les matériaux? Fait que c'est là qu'on a sorti la logistique.
0: Comment ça se paye?
1: Nous, on prend un frais de transaction sur les items vendus, mais l'argent retourne à l'entrepreneur.
0: D'accord. Alors, c'est l'entrepreneur qui se trouve à vendre son trop-plein.
1: Oui.
0: Vous êtes l'intermédiaire, mais vous assumez, justement, dans certains cas, le transport. Puis c'est pour ça que vous prenez une bonne cote. Il faut que vous preniez combien?
1: Ben, on prend 20% ou s'il prend le forfait payant, l'entreprise toujours, c'est 6%. Mais la logistique est chargée comme la logistique d'un conteneur à déchets. Mais si on prend on va prendre des tonnes pour tonnes, OK? On va y aller en tonnes. Les tonnes de déchets, c'est
0: deux. Faut payer pour l'enfouir.
1: Faut payer pour ça. Puis ça coûte en majorité entre 220 et 260 piastres la tonne. Nous, une fois les matériaux vendus, on revient à 130 à 160 piastres la tonne. Puis ça favorise à l'acheteur également. Donc, monsieur, madame, tout le monde, qui va sauver entre 50 et 60 du neuf. Puis bien souvent, des entreprises, c'est de la grande qualité qu'ils mettent parce que c'est de l'industriel, c'est du commercial.
0: Donc, l'entrepreneur sauve sur ses frais d'enfouissement. En créant de la circularité, un nouveau matériau qui va être payé beaucoup moins cher par l'acheteur.
1: En plus.
0: Wow! Ouais. Je trouve que c'est assez brillant. Qu'est-ce que c'est vos plans terminants d'expansion?
1: Mais les plans, je pense, c'est d'avoir la

0: matériaux, c'est pas quelque chose qui est compliqué. Les entreprises, ils ont tout le mouvement, ils veulent tous participer à ce mouvement-là. Ce qui est dur, c'est de se faire connaître parce qu'il faut avoir le maximum d'acheteurs. Puis ce qu'on veut, mais c'est la première idée de quelqu'un qui veut acheter, c'est de dire je vais aller chez 24 avant d'aller en quincaillerie et d'acheter du neuf.
1: Donc, on lance le message à tout le monde. Allez voir sur la plateforme 24, T-W-E-N-I-F-O-R.
0: Oui, c'est bien ça.
1: Si pour vos prochaines rénovations, par hasard, il n'y aurait pas des tuiles flambant neuves qui feraient votre affaire.
0: Rappelez
1: ça. Des photos de tout ça. Maxime Potvin, merci beaucoup. Vous avez fondé 24 avec votre frère, Alexandre. Et on vous trouve facilement sur Internet.
0: Effectivement.
1: Bonne suite à vous.
0: Merci beaucoup.
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0: une polonaise de Chopin.
1: Voilà, je comptais sur Catherine Perrin pour reconnaître effectivement cette pièce.
0: Qu'est-ce qu'elle vient faire dans le décor?
1: Alors, elle est interprétée par Patrick Schader, un pianiste, Catherine, qui est née à la fin des années 50 en France, passionné dès l'enfance par le piano et le clavecin.
0: Ah oui?
1: Il a été entraîné donc aux méthodes classiques et devenu musicien professionnel. Et son histoire nous permet d'explorer les liens entre musique et écologie. Je vous raconte ça, ça a commencé il y a une vingtaine d'années dans un orage à Lyon. Il était invité à donner un concert avec un accordéoniste programmé sous chapiteau. Et la veille, donc, un orage éclate, la toile est abîmée. Qu'est-ce qui se passe? L'organisateur leur dit, on peut pas la réparer, il va falloir que vous jouiez en plein air. Mmh. C'était une première pour ce musicien. Il s'est questionné, il s'est dit, ok, essayons ça. Ils ont joué donc baigné dans les bruits de la vie. Il y avait un parc urbain, les enfants autour qui jouaient. Et ça a été une révélation pour ce pianiste qui s'est dit, il faut faire sortir la musique des salles de spectacle. Par la suite, il s'est promené dans des parcs, notamment du côté du château de la Loire. Alors cette histoire, elle se passe quand même dans des décors enchanteurs.
0: Pas pire, ouais.
1: Et là encore, il s'est dit, amenons la musique dans les jardins et faisons des liens entre la musique et la culture française dans tout ce qu'elle a de plus classique. Il découvre par exemple que George Sand, donc complice de Chopin justement, a publié des textes vraiment très militants pour protéger la forêt aux alentours du château de Fontainebleau. Alors il se dit, on a en fait dans notre bagage culturel français des ressources pour parler d'écologie et on va utiliser la culture pour amener cette ressource auprès du peuple. Il parle d'écologie culturelle, d'écologie populaire. Il a donc créé, ce Patrick Schader, tout un mouvement. Il fait non seulement des spectacles, donc il joue en plein air avec son piano, il s'associe avec d'autres artistes. Il a créé aussi un réseau de maisons de la culture qui mettent en place donc cette écologie culturelle en amenant les instruments de musique à pousser dans des champs d'herbe. Il travaille avec des scientifiques, des paysagistes, des politiciens. Il y a un manifeste qui a été publié et un livre donc dans lequel il raconte cette histoire. Ça s'appelle « Un pianiste dans l'herbe ». Et je vous fais écouter quelques notes d'un spectacle qu'il a donné justement, dans lequel on entend non seulement le piano, et si vous tendez l'oreille, des petits bruits de poulies. C'est en fait un activiste, Thomas Brel, qui lui est monté dans un arbre pour défendre justement des espaces naturels. Et là, il monte sur un bâtiment de mairie devant le public qui applaudit.
0: Pour reproduire un peu son activisme.
1: Voilà, donc il crée tous ces mélanges. Vous vous souvenez peut-être de France Gall qui jouait du piano debout. Et bien ici, Patrick Schader, il nous invite à jouer dehors avec le piano et à réfléchir à ses liens entre écologie et musique.
0: Hey, merci de nous l'avoir fait connaître, ce Patrick Schader. Alors, la semaine prochaine, on est de retour. Le courrier des champs avec Paul Caplette. Les agents d'eau vont parler de décontamination des sols grâce aux plantes. Et puis, on va parler de l'Alliance des bâtiments exemplaires. Merci à Alexandre Leclerc à la technique, à la recherche Gabriel Lamontagne-Allé et Alexis Bouliane à la réalisation. C'est Chloé Sondervorst qui nous racontait l'histoire de ce pianiste. Et puis, bien sûr, on se retrouve très, très bientôt. Merci tout le monde autour de la table.

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3: Ici Marc-Antoine Leblanc. Voici vos informations. La rencontre entre le ministre responsable du commerce Canada-États-Unis, Dominique Leblanc, et le représentant américain au commerce, Jamieson Greer, se serait une fois de plus déroulée de façon positive, selon la partie canadienne. Mais rien de plus n'a filtré sur cet entretien, à moins de 2 semaines de l'entrée en vigueur de tarifs de 50% sur une série de produits canadiens. Anne Levasseur a préparé ce qui suit.
4: À Washington, Dominique Leblanc est arrivé tout sourire et d'un pas déterminé au bureau de son homologue américain, Jamieson Greer.
5: Vous pensez que le Canada est une nasty leadership?
4: Pressé par le temps, comme seule réponse à savoir si une entente est possible avant le 19 août, il dit espérer que oui. Le 19 août, c'est la date prévue d'entrée en vigueur de nouveaux tarifs de 50% sur une série de produits canadiens. Ces tarifs vont s'ajouter à tous les autres que le Canada s'est déjà vu imposer par l'administration de Donald Trump. Le premier ministre Mark Carney admet que les discussions pour conclure une entente ne sont pas faciles.
6: C'est une négociation tough. On peut changer l'adjectif et dire nasty, mais le Canada, c'est une question de job canadien.
4: L'objectif du Canada est d'obtenir une entente globale sur l'ensemble des tarifs imposés par l'administration américaine, ce qui ajoute au défi.
7: Thank you, sir.
4: De passage à Terre-Neuve, le chef conservateur, Pierre Poilievre, reproche au gouvernement d'adopter une position de faiblesse.
8: D'un côté, M. Carney continue de faire des concessions. D'autre côté, M. Trump continue d'augmenter les tarifs sur le Canada.
4: Mais après plus d'une heure de discussion derrière des portes closes, le ministre Leblanc n'avait rien perdu de son sourire.
9: Moi, je suis toujours de bonne humeur d'être à Washington.
4: Reste à voir si sa belle façon lui aura permis d'obtenir des résultats. Ici Anne Levasseur, Radio-Canada, Ottawa.
3: Toujours chez nos voisins du Sud, le médecin Anthony Fauci, qui a mené la réponse de la Maison-Blanche à la pandémie de COVID-19, vient d'être déclaré coupable d'outrage au Congrès. Une commission du Sénat, à majorité républicaine, le sanctionne pour avoir invoqué le 5e amendement de la Constitution américaine la semaine dernière et d'avoir refusé de répondre aux questions de sénateurs républicains qui l'interrogeaient sur les origines de la pandémie. La justice américaine pourrait maintenant poursuivre le Dr Fauci pour son refus de témoigner. Au Québec maintenant, la Cour supérieure autorise une demande d'action collective d'étudiants juifs contre l'Université McGill. Ils allèguent que l'établissement n'a pas pris les mesures nécessaires pour lutter contre l'antisémitisme sur le campus dans la foulée des attaques du 7 octobre 2023 en Israël. Les explications de Charles-Antoine Boulanger.
10: Le campus de l'Université McGill était sous tension en 2024 avec la présence d'un campement pro-palestinien. Un groupe d'étudiants juifs dit avoir été victime de harcèlement, d'intimidation et parfois d'agression. Ils réclament 5 millions de dollars en dommages punitifs pour tous les étudiants juifs de l'université depuis 2023 dans le cadre d'une action collective. Un remboursement d'un tiers des droits de scolarité pour ces étudiants est aussi réclamé. Paola Samuel est directrice Québec et Atlantique de Bnei Brit, une organisation juive qui parraine cette action collective autorisée plus tôt cette semaine.
11: Les étudiants avaient peur de rentrer à l'école. Depuis le 7 octobre, on se sent ciblés.
10: Les plaignants reprochent à l'université de ne pas avoir suffisamment protégé les étudiants juifs des manifestants. Une affirmation que dément Zev Zalciel, membre de Voix juive indépendante Montréal.
12: Moi, j'ai en fait vécu l'opposé. Qu'il y avait beaucoup de défense pour les personnes zionistes et aucun pour les étudiants qui prennent l'approche de solidarité palestinienne.
10: L'université affirme avoir dénoncé les actes d'antisémitisme sur son campus. L'action collective étant autorisée, la cause pourra maintenant être entendue dans le cadre d'un procès. Ici Charles-Antoine Boulanger, Radio-Canada, Montréal.
3: En terminant, Radio-Canada a appris que Tennis Canada prévoit des investissements de 400 millions de dollars, pour l'essentiel provenant de fonds publics pour son projet d'expansion à Montréal. L'organisation prévoit notamment la construction d'un nouveau stade. Les précisions de Mathieu Prost.
7: 4 nouveaux terrains d'entraînement, l'actuelle deuxième cour principale passant de 4000 à 7000 places, et surtout une toute nouvelle enceinte pour 15000 spectateurs qui pourrait être fermée quand la météo l'exige.
13: C'est gigantesque par rapport à la structure du parc.
7: Michel Lafleur préside la coalition des amis du parc Jarry.
13: On s'imaginait que c'était inacceptable, mais là, bon, quand on voit ça, on dit ça comme pas d'allure là, que ça vienne atterrir dans le parc. Là.
7: À l'arrière du bâtiment existant, d'autres terrains intérieurs et un stationnement étagé. On voit sur les maquettes du projet obtenu par Radio-Canada que le cours central actuel serait démoli pour faire place à une esplanade et à un terrain de moindre envergure.
14: On trouvait intéressant quand même d'ouvrir, au contraire, les vues sur le Mont-Royal.
7: Valérie Tétrault, directrice du tournoi.
14: Dans la prochaine phase d'études, on devrait faire des études de sol, des études techniques pour voir, par exemple, est-ce qu'on est capable de creuser et de réduire au maximum la hauteur du stade.
7: Coût estimé du projet, 400 millions de dollars, dont la moitié pour le nouveau cours central. Tennis Canada fait l'hypothèse que la participation serait de 40% du fédéral, même chose de la part de Québec, 10% de la ville de Montréal et 10% pour l'OBNL et ses partenaires privés. Ici Mathieu Prost, Radio-Canada, Montréal.
3: Voilà, c'était vos informations. Pour plus de détails, vous pouvez consulter le site radio-canada.ca.

Alors bonsoir, on va parler de bio-ordinateur notamment ce soir et à chaque, ben pas à chaque fois, mais quand on parle d'ordinateur, je me souviens de cette anecdote qui explique d'où vient le mot ordinateur. Vous savez que le dictionnaire d'étymologie en ligne nous dit que le terme serait né en autour de 1640, hein, qui ça désignait celui qui calcule. Évidemment, c'était pas ce qu'on voulait, c'était pas l'ordinateur tel qu'on le concevait à l'époque. Vous savez que il y a dans les années 50, on appelle les ordinateurs les notamment là, aux États-Unis, c'est les Electronic Data Processing System, EDPS. Disons que ça roule dans la bouche un peu. Et en France, il y a un certain François Girard qui est responsable de la promotion chez IBM France qui veut trouver une manière de nommer l'ordinateur. Puis il s'adresse à un de ses anciens professeurs, il s'appelait Jacques Perret. Il enseignait la philologie latine à la Sorbonne. Imaginez, le gars travaille chez IBM, il dit « Ah, je vais contacter mon ancien prof de la Sorbonne ». Et donc, Jacques Perret, il dit « Mais comment on pourrait appeler ça, cette machine-là » Je résume, là. Et donc, Jacques Perret lui a envoyé une lettre que voici. C'est en 1955. « Cher monsieur, que diriez-vous d'ordinateur ? C'est un mot correctement formé qui se trouve même dans le littré comme adjectif désignant Dieu, qui met de l'ordre dans le monde. Un mot de ce genre a l'avantage de donner aisément un verbe, ordiner, un nom d'action, ordination. L'inconvénient est que ordination désigne une cérémonie religieuse, mais les deux champs de signification, religion et compatibilité, sont si éloignés et la cérémonie d'ordination connue, je crois, de si peu de personnes que l'inconvénient est peut-être mineur. D'ailleurs, votre machine serait ordinateur et non ordination, et ce mot est tout à fait sorti de l'usage théologique, parce qu'on, à l'époque, le grand ordinateur, c'est pas Dieu, là. Ça ne veut rien dire. Systémateur serait un néologisme, donc systémateur, mais qui ne me paraît pas offensant. Il permet systématiser, mais système ne me semble guère utilisable. Combinateur, à l'inconvénient du sens péjoratif de combine. Combiné est usuel et donc peu capable de devenir technique. Combination ne me paraît guère viable à cause de la proximité de combinaison. Mais les Allemands ont bien leur combina, sorte de trust, je crois, si bien que le mot aurait peut-être des possibilités autres que celles qu'évoque combine. Alors voilà l'origine du mot ordinateur, un employé d'IBM France qui s'est dit « Ah, peut-être que mon vieux prof de la Sorbonne aurait une bonne idée ». 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

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Est-ce qu'on pourra bientôt programmer un bio-ordinateur? Ramasser des cossins sur la plage. Tout le monde a fait ça. C'est inné ou acquis? Pourrait-on greffer la peau d'une personne âgée à une personne plus jeune?

0: Bonsoir tout le monde. On répond à vos questions avec des questions quand même très, très intéressées ce soir, parce que notamment celles là, sur les phases liquides, des phases solides, des liquides là, dans nos boissons glacées. C'est une auditrice, c'est Catherine qui nous envoyait ceci. Si je veux me faire un café glacé maison, quel ordre dois-je respecter pour que mon café soit le plus froid possible? Est-ce que c'est café glace-lait, café lait glace ou toute autre combinaison? Alors voilà.
1: Service hein? Public,
2: mais non, mais absolument. On va garder le suspense.
0: Oui, avec Rémi GPT qui on parle de Québec, il ne pourrait être qu'une voix, mais il existe en chair et en os. Bonsoir Rémi.
2: Absolument, en phase solide.
0: Bah ben oui, phase solide.
2: Même si parfois avec la chaleur, on a un peu l'impression de se liquéfier.
0: Ah oui, absolument, bon, absolument. Ouais. Alors Rémi, considérez-vous salué. On a très hâte de vous entendre là-dessus. Puis vraiment, Rémi, c'est le maître là-dedans. Là. Mais vraiment là, c'est comme tu lui poses une question sur une petite
2: micro question,
0: puis là ça part, puis là il raconte l'histoire de l'humanité.
2: Tout est dans.
0: On a Gabriel Anctil, oui. Aussi fidèle au poste.
3: Ben moi j'ai beaucoup envie de boire un café glacé maintenant.
0: Ah oui, hein.
3: Là, il est tard, là, c'est peut-être pas le bon moment de la journée, oui, c'est ça. Mais puis je voudrais que ce soit Rémi qui me le fasse.
0: Ah non mais
2: avec plaisir.
3: De tous les chroniqueurs, chroniqueuses de moteurs de recherche là, ça serait Rémi que je voudrais qu'il me fasse un café glacé.
0: Tu veux vraiment qu'il participe à ton souper là, en passant là, de manière générale. C'est une bonne idée.
3: Quand vous dites participer, ça veut dire que moi je mange ce que lui cuisine.
0: Absolument.
2: Chacun son rôle, bien assigné.
0: Voilà. On a Catherine Mathis aussi avec nous. Bonsoir.
4: Bonsoir, Mathis.
0: Comment vous allez?
4: Ça va très bien. Merci.
0: Les vacances approchent.
4: Ah, oui. On est en juillet. Comment ça peut mal aller?
0: Voilà. Ben, on est très content de vous voir aussi pimpante, comme Gabrielle d'ailleurs. La semaine dernière, elle filait pas trop.
3: Oh, j'avais hâte aux vacances, mais là, les vacances sont presque arrivées. Voilà. Donc, là, c'est le pire est fait.
0: Vous êtes plus présentable.
3: Oui, c'est ça.
0: On va rester là. Avec nous ce soir, un invité de renom. On est très content de l'accueillir pour une première fois en ce studio. C'est le docteur Michel-Alain Danino. Il est chirurgien plastique, professeur titulaire au département de chirurgie de l'Université de Montréal, chirurgien plastique au CHUM. Docteur Danino, bonsoir.
5: Bonsoir.
0: Quel métier important que le vôtre? Vous êtes spécialisé en greffe de peau.
5: Ben, c'est une de nos spécialités, oui, les greffes de peau.
0: Depuis combien de temps vous faites de la greffe de peau?
5: Depuis près de 30 ans.
0: Ah oui, hein. Les techniques ont, paraît-il, beaucoup évolué. On est quand même aujourd'hui en mesure de faire un travail beaucoup plus raffiné qu'on ne le faisait auparavant, non?
5: Oui, les techniques ont beaucoup évolué. On greffe différentes parties de la peau, soit en même temps, soit séparément. Donc on obtient des résultats avec une qualité de peau qui est très proche de la peau qu'on a naturellement.
0: En lisant le dossier de recherche, il y a quelque chose qui m'a vraiment frappé, et c'est sûr que quand on y pense, on se dit ben oui, mais ça coule de source, ça va de soi. Mais par exemple, quand on fait parmi toutes les choses qu'on peut greffer sur un corps humain, il paraît que la peau, c'est celle où le taux de rejet, en fait, c'est l'organe où le taux de rejet est vraiment le plus grand. C'est beaucoup plus difficile de greffer de la peau que greffer un rein là, à ce chapitre-là.
5: Mais il y a deux choses. La greffe de peau telle qu'on la fait quotidiennement, c'est souvent de la greffe de peau de soi-même vers soi-même. Donc c'est de l'autogreffe. Donc là, il n'y a pas de rejet. Donc on utilise une partie de la peau qui va régénérer sur le site donneur, et on va la mettre sur un site receveur. Si on greffait de la peau d'un donneur ou d'un donneur vers un autre être humain,
0: ça arrive.
5: Ça pourrait arriver. Ouais. En tout cas, on en a eu l'idée. Là, il faudrait mettre des traitements anti-rejet en place extrêmement puissants, parce que la peau, c'est un organe protecteur. Donc, très, très antigénique, qui va générer une réaction immunitaire massive.
0: Ah oui. En fait, quand on y pense, on dit ben oui, c'est clair, c'est une de ses fonctions premières, et donc on va parler. Ben en fait, on va partir de la question.

0: de notre auditrice. Donc, est-ce que une greffe de peau provenant d'une personne âgée pourrait être implantée vers une jeune personne ou ayant besoin d'une greffe? Et ça nous permettra vraiment là d'expliquer où on est rendu dans cette science ô combien essentielle, parce qu'il y en a encore beaucoup de grands brûlés. Et vous allez nous expliquer comment on fait tout ça. Alors, bienvenue parmi nous, docteur Michel Danino. On se reparle dans quelques minutes.
1: Merci.
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0: Alors Catherine, est-ce qu'on pourra bientôt programmer un bio-ordinateur? La question n'est pas si saugrenue qu'il n'y paraît a priori, non?
3: On dirait effectivement un peu de la science-fiction quand je vous parle d'un ordinateur qui ne fonctionne pas uniquement avec des puces de silicium, mais aussi avec de véritables neurones humains vivants. Je sais, n'avalez pas votre bouchée tout croche.
0: Votre café glacé décaféiné.
3: Peut-être. Effectivement, ça existe déjà et c'est pour ça que je voulais vous en parler, parce que on dirait que ça vient complètement révolutionner l'idée même qu'on se faisait de ce qu'est un ordinateur.
0: Mmh, oui, tout à fait.
3: Donc là, on est dans cette nouvelle ère de la biotechnologie, là, c'est-à-dire l'intersection entre la technologie et le vivant. Et la raison pour laquelle je voulais vous en parler, c'est qu'on a franchi donc cette étape avec Cortical Labs. Ça, c'est une entreprise d'Australie qui, en mars dernier, a présenté, Mathieu, le CL1. Ouais, le premier ordinateur biologique commercialisé au monde.
0: C'est incroyable. Commercialisé?
3: Oui, oui.
0: Non, mais c'est ça, je veux dire. Là, on n'est pas dans la c'est pas dans la science-fiction. Ah oui, on sort nos sous?
3: 35 000 $, oui, pour le moment. Mais c'est pas la raison première pour laquelle, parce que je l'imagine bien, comme les premiers ordinateurs, d'ailleurs, vous avez parlé des ordinateurs tout à l'heure, là, de la genèse du terme, mais la genèse de l'équipement lui-même, au départ, c'était pas quelque chose qu'on s'achetait pour la maison. Là.
0: Les Mac, début des années 80,
3: Avant ça, les premiers ordinateurs, c'était des équipements institutionnels. Mm-hmm. Ça valait des dizaines de milliers de dollars.
0: Oui.
3: Donc, c'est un peu à ça que je faisais référence. Mais donc, ce qui m'interpelle avec tout ça, c'est que ça vient changer notre façon de concevoir cet équipement-là. On a toujours pensé que c'était là un objet avec des composantes électroniques et que ça fonctionnait un peu avec ces puces de silicium-là. Mais ce que ça vient un peu déstabiliser là, c'est que c'est possible de faire autrement. Et quand on y pense, c'est vrai que ça fonctionne un peu pareil que les cellules, par exemple. Donc, on a là, face à nous, quand on regarde un ordinateur, un dispositif qui accepte l'information, qui la manipule, qui obtient un résultat basé sur un certain type de programme. Mm-hmm. Donc, les informations sont traitées, puis il y a une sortie. Ben, comme les cellules, finalement. Ouais. Donc, c'est pas bête. On comprend le rapprochement, finalement, entre cellules et ordinateurs qui, évidemment, veulent également déclencher une réponse physiologique. Donc, qu'est-ce qui arrive quand on combine les deux? Ben, c'est ça, l'avènement des ordinateurs biologiques ou des bio-ordinateurs. On peut dire les deux. Ce sont de nouvelles machines qui combinent les puces de silicium traditionnelles avec des centaines de milliers de neurones humains cultivés en laboratoire, Mathieu.
0: Ah ouais. Mais pourquoi on veut faire ça? On a déjà des ordinateurs qui fonctionnent très bien, puis on l'a vu là. Dans certains cas, les algorithmes d'IA nous permettent de trouver des nouveaux matériaux, puis d'identifier par exemple des images qu'on pouvait pas identifier sur notamment des résultats médicaux, tout ça. Pourquoi on aurait besoin de bio-ordinateurs?
3: Ça veut pas dire qu'on veut se passer de ces fonctions-là, mais il y a beaucoup d'inconvénients avec les ordinateurs traditionnels auxquels on veut tenter de pallier avec les bio-ordinateurs. Par exemple, la consommation énergétique élevée, ça, on en parle souvent, mais les ordinateurs biologiques peuvent résoudre des problèmes sans utiliser autant d'énergie que les ordinateurs traditionnels. Donc ça, c'est quand même intéressant. Le multitâche, on a l'impression que notre ordinateur est très bon dans le multitâche, mais en fait, il est très bon à basculer d'une tâche à l'autre très rapidement, plus rapidement que nous. Ouais. Donc, on a l'impression qu'on fait plusieurs choses en même temps, mais ce n'est pas le cas. Alors que les processus biologiques, oui, eux, peuvent se dérouler en parallèle. La capacité de stockage, l'ADN, Mathieu, a une capacité de stockage incroyable. Un gramme d'ADN suffit à stocker des données équivalentes à 215 millions de gigaoctets.
0: Mais on va quand même le dire, un gramme d'ADN, c'est beaucoup d'ADN.
3: Mais 215 millions de gigaoctets aussi.
0: Oui, parce que, oui.
3: Donc, c'était juste pour donner une image, c'est beaucoup plus de capacité de stockage qu'un ordinateur traditionnel. Et, dernier avantage quand même, et non le moindre, c'est facilement reproductible. C'est-à-dire qu'après avoir programmé une cellule, ben, les scientifiques peuvent répliquer des milliards de ces cellules-là en laboratoire et sans équipement là de fabrication ultra sophistiqué. Donc, il y a beaucoup de promesses avec cette fameuse, ces fameux bio-ordinateurs. Et c'est pour ça qu'il y a beaucoup d'intérêt. Alors là, je vous parle de Cortical Labs aujourd'hui parce qu'ils ont annoncé donc le premier bio-ordinateur commercialisé. Mais il y en a d'autres aussi dans cette course-là. Le Final Spark est une autre entreprise qui travaille là-dessus. L'Université Johns Hopkins, bien sûr, des laboratoires universitaires. L'Université de l'Indiana Bloomington. Bref, ça s'en vient de plus en plus intéressant. De pouvoir s'attarder à ces avantages là, que je viens de nommer. Si, évidemment, vous avez un petit 35 000 qui traîne.
0: Oui, effectivement. Les noms sont toujours extraordinaires. Final Spark. C'est comme... T'as l'impression qu'il y a un scénariste qui est en train de faire un film.
3: C'est important, sinon, un nom.
0: Mais non, mais je veux dire, c'est bon. Ça fait très South by Southwest.
3: Hein. Quand même.
0: On va aller voir la conférence de Final Spark. Mais comment ils ont réussi à ce prodige, Catherine?
3: Ben, ça, c'est une bonne question. Parce que là, je vous parle de ça comme si ça tombait du ciel, là. Ce n'est pas le cas, évidemment. Ça fait longtemps qu'on a cette idée-là. Ça fait longtemps qu'on fait des essais et des expérimentations en laboratoire. Ne serait-ce que pour Cortical Labs, là, ça fait 6 ans qu'ils travaillent sur ce prototype-là. En fait, ils ont sorti un premier prototype qui s'appelait, vous aimez les noms là, Dish Brain. Donc, en 2022, Dish Brain était comme une espèce de, et là, vous voyez pas mes guillemets, mais ils sont bien là, de mini-cerveau informatique qui combinait 800 000 neurones humains et de souris, donc les deux, sur une puce qui pouvait donc jouer au jeu vidéo Pong. Et donc, c'est comme ça qu'on pouvait évaluer un peu son évolution. Puis j'avoue que moi aussi, c'est un critère d'évolution. Quand quelqu'un est capable de bien jouer à Pong, je suis en mesure de mesurer.
0: Faut dire que c'est pas beaucoup, 800 000 neurones.
3: Non.
0: Nous en avons à peu près 100 milliards là, dans notre cerveau.
3: Et je suis très mauvaise à Pong. Donc, ça vous donne une petite idée.
0: Heureusement, vous avez d'autres talents.
3: Je me suis racheté un Atari et je continue d'essayer. Mais bref, avec le CL1, effectivement, on est complètement ailleurs. Ça, c'est un bio-ordinateur. D'abord, on n'a plus de neurones de souris. Ce sont des milliers, des centaines de milliers de neurones exclusivement humains cultivés en laboratoire à partir de cellules sanguines. Et là, c'est fascinant, Mathieu, là, parce qu'il y a tout un système de maintien en vie des neurones. Il y a des pompes de filtration de déchets. Il y a des contrôles de température, des mélangeurs de gaz pour réguler les niveaux d'oxygène, d'azote, de dioxyde de carbone. Il y a un système circulatoire pour diffuser une solution riche en nutriments. Hein? Tout ça, là, moi, je trouve ça... On parle d'ordinateur ici.
0: Oui,
3: on parle de bio-ordinateur. Je trouve ça fascinant.
0: Ça a l'air plus compliqué qu'avoir une carte mère puis rajouter une barrette de RAM. Hein?
3: Ben, c'est-à-dire que là, ce qui est intéressant dans le cas du CL1 puis dans le cas des bio-ordinateurs qui vont suivre, c'est qu'on s'intéresse au dialogue entre les puces de silicium et les neurones, donc les cellules. Alors, c'est intéressant de voir de quelle manière on arrive à répliquer là un peu un cerveau miniature de cette manière-là.
0: Je vois poindre quand même quelques problèmes éthiques.
3: Je vous vois venir.
0: Parce que on a des discussions, j'ai un ami commun là avec qui on a beaucoup de discussions sur le fait que les IA sont conscientes ou pas. Moi, je suis résolument dans le camp du non-conscient. mais là, quand on rajoute la question des neurones, est-ce qu'à un moment donné, là, il faut pas avoir un comité d'éthique aussi qui traîne dans le coin?
3: Ben ça, c'est comme toute transformation technologique, on est au balbutiement. Puis effectivement, pour le moment, ce sont des questions qui se posent. Parce que oui, il y a des chercheurs, tout à fait, qui soulignent le risque que ces organoïdes cérébraux, hein, c'est comme ça qu'on les appelle, puissent acquérir éventuellement une forme de conscience. Alors, justement, si on pensait que l'intelligence artificielle était notre plus grande préoccupation, là, je rajoute une petite couche à vos anxiétés.
0: Parce que là, on rajoute en fait des vrais neurones.
3: Effectivement.
0: Dont on sait qu'ils sont capables de conscience. Ça, on en a la preuve, là. À moins que c'est une grande illusion, là, mais...
3: Oui, mais là, alors, tempérons, parce que il y a beaucoup de gens pour dire le contraire, notamment le français Claude Touzet, qui est un spécialiste des réseaux de neurones artificiels, qui dit, là, arrêtez de vous inquiéter, s'il vous plaît. D'abord, quand je vous parle de ces organoïdes cérébraux, là, on n'est pas du tout dans les mêmes capacités.

0: Alors, drôle.
1: Selon lui, on est très, très loin de remplacer l'électronique à toute fin pratique là, par ce type de bio-ordinateur-là. Mais c'est quand même intéressant. Puis là, l'autre avenue éthique, bien évidemment, qui nous concerne tous, c'est qu'on parle, bien sûr, de cellules humaines, là. Alors, on se dit tous, mon Dieu, mais où est-ce qu'ils les prennent? Est-ce qu'il y a un consentement? Est-ce que... Alors, pour la recherche, effectivement, ben, sachez que dans certains pays, là, les gens qui consentent à ce type de recherche-là peuvent retirer leur consentement à tout moment. Donc, c'est toujours quelque chose à garder en tête. Moi, j'aimerais juste qu'on finisse notre café glacé en paix. La seule chose à retenir, là, c'est que la définition classique d'un ordinateur traditionnel là, pourrait évoluer dans les prochaines années avec cette notion de bio-ordinateur.
0: Vraiment très intéressant comme chose. Puis évidemment, on se rend compte que, en fait, c'est de toute façon, les éthologues vont nous le dire, vont être d'accord, c'est que la notion d'intelligence, c'est très varié. Hein, c'est un spectre, puis ça recoupe toutes sortes de réalités. Alors voilà, ben, Catherine Matisse, merci de nous avoir fait découvrir ce nouvel ordinateur, donc lancé par Coracle Labs. C'est le CL1. 35 000 $ si vous voulez vous en procurer un. Et ça joue à Pogne, sachez-le. Merci Catherine.
1: Ça fait plaisir.
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0: Gabriel Antille qui ne se peut plus d'arriver en vacances, mais oui. Quand même... Un genre de semi-sourire, là. Il lui reste un peu de bienveillance. Et donc, on va parler d'une chose qu'elle aime beaucoup faire, probablement en vacances, ramasser des cossins sur la plage.
3: Ben oui, c'est ça. Clairement, je pense à mes vacances activement, là.
0: Avec la question... C'est inné ou acquis?
3: Oui, hey, fascinante question. Avant de répondre à cette question-là, je vous annonce qu'il y a un mot de l'été. Il y avait les chansons de l'été, mais là, on est au mot de l'été. Gardez ça en tête, le manuport.
0: Le manuport.
3: Moi, c'est un mot que je suis
0: fascinée. Je ne connaissais pas avant votre chronique.
3: Donc, ça nous vient du latin, manus pour main et portare pour porter. Et ça renvoie à un objet d'origine naturelle, comme un caillou qu'on trouverait sur la plage, là, par exemple, qui est délibérément déplacé sans être modifié. Et c'est une activité que moi je pratique dans mes vacances, mais qui se pratique depuis même avant l'apparition des homo sapiens, donc de vous et moi, Mathieu.
0: Donc nos ancêtres pratiquaient le ramassage de cossins.
3: Exact.
0: Sur la plage.
3: Sur la plage. Oui, ah, oui, ouais. Et dans d'autres endroits aussi. Donc je mentionnais les cailloux là parce que c'est la manière classique de le faire, mais c'est aussi parce que le plus vieux manuport qu'on ait trouvé jusqu'à présent, c'est une roche, le galet de Macapansa. Je l'avais pratiqué chez nous. À chaque fois.
0: Parce que les vacances arrivent.
3: Macapansgat. Donc, il est rougeâtre. Il a naturellement la forme d'un genre de crâne écrasé. C'est vraiment ça, là. Mm-hmm. C'est un peu un film d'horreur. Et moi, si je trouvais ça sur la plage, je le garderais, ben oui. Là. C'est vraiment, il y a quelque chose de très,
0: Ça détonne,
3: saisissant,
0: en tout cas,
3: ouais. Et ce qui le rend unique, bon, en plus de son apparence, et surtout ce qui lui confère son statut de manuport, c'est qu'il a été trouvé à plusieurs kilomètres de distance de gisement de jaspérite. Donc, il est en jaspérite. Et donc, il a été transporté sur une certaine distance. Et quand on l'a trouvé, il n'était pas avec des ossements d'Homo sapiens, mais avec des ossements d'Australopithèque. Et donc, nos cousins auraient été capables de penser abstraites potentiellement. Parce que eux autres aussi auraient vu un visage dans une roche. Et ils auraient vu la forme, ils auraient dit, ça ressemble à un visage. Et ils auraient trouvé ça assez intéressant pour le transporter sur plusieurs kilomètres et le garder avec eux. Là. Donc, c'est quand même
0: peut-être
3: plusieurs niveaux de pensée
0: personnelle.
3: Abstraite. Oui, ben, qui sait? Mm-hmm. Ouais. Et les manuports, donc, en plus d'être de jolies roches, c'est un peu vu comme les premières formes de sensibilité artistique et d'imagination. Donc, bien longtemps avant l'apparition de l'art, ben, on ramassait des cailloux qui nous semblaient intéressants visuellement pour quelconque raison. Et parmi les manuports célèbres, mais il n'y a pas juste l'art là, qui intéressait les gens dans l'ancien temps, on a le manuport d'Erfoud, qui est un fragment fossilisé d'une sèche. Et là, ça remonte à plus de 300 000 ans. Et la forme, c'est, selon les descriptions scientifiques, un phallus non érigé. Donc, nos ancêtres trouvaient que ça ressemblait à des membres masculins. Ils faisaient clairement des jokes grivoises, les ramassaient, se disaient, regarde à quoi ça ressemble, hihi! Puis là, ils le gardaient dans leur poche, tu sais.
0: Ça, c'était dans l'ancien temps.
1: Comme ça.
3: Ouais.

0: là, là, avec le même accent.
1: Avec l'accent de l'ancien temps.
0: Il hein? Y a aussi des hypothèses récentes qui évoquent l'idée que les enfants néandertaliens collectionnaient les fossiles. C'est fou. Mathieu, vous me racontiez, avant qu'on arrive en onde, que vous racontiez des fossiles. Ben vous aviez
2: j'ai une collection de fossiles.
0: Vous aviez un hobby de néandertalien.
1: Que je prenais à Chambord, au lac Saint-Jean.
0: C'est fantastique, là.
1: Plage de Chambord. Grosse plage de... Non, mais sud-ouest du lac Saint-Jean, il y a des grosses plages
0: si vous
1: de fossiles.
0: Du
1: manuport. C'est là qu'il faut aller.
0: Donc, l'étude des manuports, c'est une excellente manière aussi de retracer les routes suivies par les humains préhistoriques. Là, je vous parlais là, d'une roche qui est à plusieurs kilomètres. On peut s'imaginer comment les êtres humains se sont rendus d'une place à l'autre. Mais aussi les relations. Hein. En analysant la composition de manuports, on peut voir qui interagissait avec qui. Il y avait des cas là, qui étaient sur des centaines de kilomètres.
1: Ah ouais.
0: Donc, ça confirme la complexité des relations. Nos ancêtres collaboraient, un comportement qui est profondément humain, là, finalement. Et plus récemment, les manipores ont pris un genre de tangente très moderne, je dirais. Vous connaissez peut-être l'histoire des Pet Rocks des années 70.
1: Oui.
0: Donc, un publicitaire avait eu l'idée de mettre ça dans une jolie boîte avec un genre d'emballage, puis il y avait un petit dépliant qui venait avec une petite histoire.
1: C'est comme un animal de compagnie, mais c'est une roche.
0: Exact,
1: comme ça, comme
0: roche.
1: T'as pas besoin de le nourrir, t'as pas besoin
0: exact.
1: De t'en occuper.
0: C'est ça l'argument de vente. Donc ça date des années 70. C'était une des roches ramassées sur une plage mexicaine. Et grâce à son emballage invitant, le produit a connu un succès phénoménal. Et j'en ai trouvé tout à l'heure sur Amazon à 29,99.
1: Ça se vend
0: si ça
1: encore,
0: vous intéresse.
1: Hein,
0: 29,99 pour une roche. Ça c'est incroyable.
1: Ben oui.
0: Donc
1: ben
0: quand vous pratiquerez l'art du manuport cet été, pensez à vos très vieux ancêtres. Qui avait finalement le même hobby que vous et moi il y a des centaines de millions d'années.
1: Dans l'ancien temps.
0: Dans l'ancien temps.
1: On regardait des membres pendouillants, hein,
0: puis on
1: des représentations.
0: Disait, hey,
1: on disait,
0: ce coquillage-là,
1: ça ressemble à...
0: C'est donc bien drôle.
1: Ça ressemble
0: ça
1: à lui.
0: Ressemble
1: là.
0: Grogne-grogne.
1: Grogne-grogne.
2: C'est ça la conclusion.
0: Mais c'est quand même drôle de se dire qu'un des plus vieux manuports, c'est quelque chose d'assez de base, disons.
2: Oui, de base.
1: J'aimerais quand même souligner que Gabriel vient de parler de grogne-grogne.
0: Australopithèque.
1: Oui. Voilà, on va laisser. C'est le temps que ça finisse, cette chronique. Vraiment. Merci. Merci, Gabriel.
0: Ça fait plaisir.
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0: pensais à ça, je préfère analyser ma collection de fossiles ici à l'émission.
1: Ah!
0: Que... Mais non, mais wow! C'est clair, là. Je l'ai jamais fait analyser.
1: Vous apprenez que vous êtes millionnaire.
0: J'en ai des
1: Est-ce
0: dizaines.
1: Est-ce que vous quittez votre emploi sur le coup?
0: Non, je reste à moteur. J'ai bien gros plaisir ici. Non, mais sans blague. On va parler de greffe de peau tout à l'heure. Il y a également, on va parler du café glacé. Comment faire le meilleur café glacé au monde? Je m'en voudrais de ne pas souligner le concours des recherchistes qui font cette extraordinaire émission. Patricia Blais, Ariane Pelly, Marie-Hélène Racicot, Guillaume McSween, Florence Thill, Décombe, les Édimestres cette semaine, Christian Côté et Maya Arsenault se sont succédés au potentiomètre Alexis Lebel, Charles-Antoine Lemay et Alex Leclerc. Et moteur de recherche est toujours une réalisation de Claudette Desjardins.
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0: Madeleine Paquette nous a envoyé cette question. Est-ce qu'une greffe de peau provenant d'une personne âgée pourrait être implantée sur une jeune personne ayant besoin d'une greffe? Si oui, est-ce que le greffon va prendre l'aspect du jeune receveur avec le temps? On parlait de science-fiction tout à l'heure avec Catherine, je ne sais pas si ça en fait partie, mais disons que la proposition est quand même audacieuse. On en discute avec le docteur Michel-Alain Danino, il est chirurgien plastique au CHUM, également professeur titulaire au département de chirurgie de l'Université de Montréal. Docteur Danino, rebonsoir.
3: Rebonsoir.
0: On le mentionnait tout à l'heure, la grande majorité des greffes de peau sont des greffes d'une peau qui provient de la personne.
3: Oui, c'est ça. La peau est tellement antigénique, elle suscite tellement de rejet, que c'est un mauvais organe, en fait, à greffer d'un donneur à un receveur.
0: Dans quel cas est-ce qu'on va être obligé, par exemple, de greffer une peau qui n'appartient pas à la personne?
3: Quand vous avez pas de peau disponible. Oh! Imaginons que vous êtes brûlé au-delà de 80-90%, il n'y a pas de zone de peau disponible qu'on puisse prélever pour aller couvrir la zone qui est brûlée.
0: Oh là là.
3: Donc là, il va falloir utiliser de la greffe de donneurs, mais c'est des donneurs qui sont des cadavres. Donc on prélève de la greffe chez des cadavres qu'on stocke dans des banques de peau.
0: Ah ouais.
3: Et cette greffe va être greffée, mais elle va avoir une durée de vie sur le receveur de 15 jours à 3 semaines.
0: Ouais.
3: Donc c'est un pansement biologique.
0: Ouais, et il paraît aussi que, en fait, vous me corrigerez si je me trompe, mais la médication qu'on doit administrer dans ces cas-là, elle est quand même assez costaude. Et là, on a des probables cas de complications assez graves, là, parce que là, c'est vraiment des immunosuppresseurs puissants. Parlez-nous un peu de ce qu'on doit administrer dans ce cas-là.
3: Alors, si on voulait que la greffe tienne, si on voudrait que la greffe reste en place tout le temps, faudrait administrer des doses d'immunosuppresseurs massives. Ce qu'on fait pas. Parce qu'il y aurait des complications qui seraient pas compatibles avec la vie du patient, mm-hmm. qui est déjà très fragilisé par sa grande brûlure. Mm-hmm. Donc c'est une greffe de cadavre qui va servir temporairement à réchauffer, à protéger le patient, le temps qu'elle soit rejetée naturellement. Et pendant ce temps, on va pouvoir soit prélever des petits morceaux de ce qu'on a et l'expandre, soit mettre de la greffe de peau du patient en culture pour aller la greffer chez le patient lui-même.
0: Mmh. Il paraît que les techniques se sont beaucoup améliorées depuis les 30 ans là, où vous pratiquez votre métier, docteur Danino. Parlez-nous de ce qu'on peut faire aujourd'hui, de ce qui était impossible de faire il y a quelques décennies.
3: Alors, il y a quelques décennies, la seule peau dont on disposait, c'était la peau de cadavre et la peau qu'on pouvait prélever sur le patient lui-même. Mais les cultures de peau sont apparues à peu près il y a une trentaine d'années. Donc, quand moi j'étais résident, on avait les premiers laboratoires qui commençaient à cultiver de la peau. Donc, on prélève un petit morceau de peau dans une zone saine, on l'emmène au laboratoire et on fait pousser les kératinocytes pour avoir de la peau qu'on va pouvoir greffer sur le patient lui-même.
0: Mmh. Est-ce que c'est vrai que dans votre domaine, on n'emploie pas le mot greffon, on emploie le mot lambeau?
3: Alors, c'est deux notions différentes. Je pense que la patiente... l'auditrice.
0: L'autre auditrice, ouais.
3: Qui a posé la question.
0: Quelle déformation.
3: Je pense que l'auditrice qui a posé la question, elle pensait à ce qu'on a fait. On a fait des grèves de visage, on a fait des grèves de mains.
0: D'ailleurs, vous avez réalisé la deuxième grève de visage au monde.
3: J'ai participé à la deuxième grève de visage qui a été réalisée à Paris. Et ça, ce sont des greffes composites. Donc, quand on greffe un visage, on greffe de la peau, mais on greffe aussi des muscles, on greffe aussi des nerfs. Et ça, c'est ce qu'on appellerait dans la langue scientifique un lambeau. C'est-à-dire qu'il faut une vascularisation, une artère et une veine, et ça demande de l'immunosuppression pour rester en place. Mm-hmm. Donc,
0: ça fonctionne très mal d'ailleurs, hein. Les gens qui se font greffer des visages, en fait, le pronostic, il est très bon.
3: On sait le faire techniquement puisqu'on arrive à réimplanter des tout petits morceaux de doigts.
0: Mécaniquement, ça fonctionne.
3: Maintenant depuis assez longtemps. Les programmes sont bloqués parce que les complications à cause de la peau, notamment de l'immunosuppression qui est en place, sont tellement fortes que les patients finissent. Les deux patients qu'on a greffés en France ont eu des complications et sont morts finalement assez jeunes. Donc ça leur a donné de la qualité de vie durant les années où ils ont été greffés, mais on a des complications massives de l'immunosuppression.
0: Ok, donc les complications, ça veut dire que les gens deviennent extrêmement sensibles à peu près à tout ce qui passe comme bactéries, comme virus, c'est ça?
3: Oui, puis ils développent des diabètes, ils développent tout un tas de maladies secondaires à ces immunosuppresseurs, et il y a des rejets récurrents. Mm-hmm. Donc ça, c'est cette greffe-là qui est dans l'imaginaire, mm-hmm. la même que la greffe de peau au grand brûlé. En fait, c'est deux techniques très différentes.
0: Ouais, ouais. Notre auditrice, si on reprend évidemment, là, on peut lui dire d'ores et déjà, on peut pas vraiment faire ça pour les raisons qu'on évoquait, mais ce qu'elle semble mentionner, c'est le fait que quand on va greffer une peau, la peau, à un moment donné, est-ce qu'elle peut recouvrir un aspect presque normal? Est-ce qu'on peut retrouver des propriétés là, d'une peau en santé chez quelqu'un qui a dû subir une importante greffe de peau? Qu'est-ce qu'on a amélioré avec les années?
3: Alors, ce qu'on a amélioré essentiellement, quand on greffe de la peau, le plus simple, c'est de prélever la couche superficielle de la peau sur le patient lui-même, ou sur le cadavre qui va donner la peau. Et puis, sur le patient lui-même, ça va cicatriser sur le site donneur comme un gros coup de soleil. Et donc, on va prélever des kératinocytes. Quand on envoyait les premières cultures de peau, on envoyait des kératinocytes en culture au laboratoire, et ça donnait donc un tapis de kératinocytes qu'on venait poser sur les zones brûlées quand on faisait des greffes de culture. La grande avancée qu'on a eue dans les 20 dernières années, c'est qu'on greffe plus seulement la couche superficielle, mais qu'on essaye de greffer aussi les couches les plus profondes. Donc maintenant, quand on fait des cultures de peau, on essaye d'envoyer une couche de kératinocytes, puis une couche de fibroblastes plus profonds. Et donc, ça donne des greffes lamellaires ou bilamellaires ou trilamellaires qu'on peut cultiver. Le gros problème, c'est le coût de ces greffes. Ces greffes, le coût est à 13 000 $ par pourcentage.
0: Donc, qu'est-ce que vous voulez dire par pourcentage?
3: Donc, on parle, quand on a un grand brûlé, on parle en pourcentage de surface corporelle.
0: Okay.
3: Donc, normalement, on envisage ces greffes de culture quand on n'a plus assez de peau à donner nous-mêmes.
0: Ça veut dire que, par exemple, quelqu'un serait brûlé à 50%.
3: Oui.
0: C'est 13 000 $ pour chacun des pourcentages?
3: Exactement.
0: Donc,
3: 13 000 US.
0: Fois 50.
4: Mais s'il était brûlé à 50%, il n'y aurait pas besoin de la culture, puisqu'il pourrait
3: Exactement.
4: Peut-être.
3: Exactement. Donc, souvent, ceux qui ont besoin de la culture sont brûlés à 80% et plus.
0: Eux,
3: ils ont besoin de la culture. Et là, on est dans des prix qui sont
0: prohibitifs
3: pour un système de santé qui est universel.
0: Mais pourquoi
3: comme
0: c'est si cher? Qu'est-ce qui est si cher là-dedans, docteur Danino?
3: Ben, la technologie de mise en place, les développements des brevets qui ont permis la mise en place de ces techniques de grève de culture, font en sorte que les laboratoires qui ont mis des années à faire des recherches pour mettre en vendent ces greffes assez chères. La clientèle non plus est pas extensive. Donc ces labos, pour survivre, ont besoin, finalement, c'est un prix qui revient tout le temps.
1: Vous me surprenez, en fait, en parlant de 90%. Moi, j'avais vraiment cette impression qu'il y avait justement un certain pourcentage au-delà duquel, quand on est brûlé, il n'y a pas vraiment de survie possible. Est-ce que c'est quelque chose qui ça s'éloigne peut-être de votre expertise, là, mais est-ce que c'est quelque chose qui a progressé dans les dernières décennies?
3: Ah, ça a été une révolution dans les dernières décennies. Les médecins de soins intensifs qui travaillent avec nous dans les unités des grands brûlés ont fait des progrès extraordinaire pour maintenir les gens en vie. Donc oui, il y a des limites. Il y a des limites. On a un score qui mixte la surface corporelle brûlée avec l'âge du patient et certains éléments. Au-delà d'un certain chiffre de ce score, on appelle ça des opérations futiles et donc on n'a pas d'espoir de survie. Mais on est passé quand même. On a réussi à sauver à l'unité grand brûlé du CHUM des patients qui étaient au-delà de 85%. S'ils étaient jeunes.
1: Wow.
3: Donc c'est pas quelque chose. Donc c'est difficile, c'est pas toujours possible, mais oui, il y a eu des progrès extraordinaires.
4: Quel serait le Saint Graal, on va terminer là-dessus, docteur Danino, dans votre domaine, quelle chose faudrait-il, quelle technique faudrait-il mettre au point ou revoir pour qu'on puisse arriver à une manière d'accélérer la guérison ou de rendre tous ces processus-là plus faciles? Qu'est-ce qui vraiment là est cette chose que tout le monde recherche dans votre spécialité?
3: Alors, dans la greffe de peau, la chose qui révolutionnerait, parce que le faire techniquement sur les greffes de visage, on sait le faire. Ce qui révolutionnerait vraiment les choses, c'est de baisser l'immunogénicité, donc la création de rejet, à l'organe qu'on va greffer. Et ça, il y a beaucoup de travaux où on perfuse les organes, où on les irradie quelquefois pour baisser leur réaction au rejet. Il faut bien sûr qu'en faisant ça, on leur fasse pas

0: perdre leur fonction. La peau a une fonction de protection.
1: Ben oui.
0: Donc faut pas qu'on l'affaiblisse. Donc c'est une balance. On n'y est pas encore, mais il y a vraiment du travail qui est fait là-dessus.
1: En terminant, vous l'avez mentionné tout à l'heure, puis je m'en voulais de vous avoir posé une question là-dessus. Quand vous dites vous faites du bilamellaire puis du trilamellaire, est-ce que vous y allez, est-ce que vous posez entre guillemets, je sais pas comment, j'ai peut-être pas la bonne terminologie, mais est-ce que vous posez ça par couche ou ben c'est des trois en même temps comme,
0: alors,
1: comment ça fonctionne?
0: Non, on envoie au labo des biopsies et il y a un labo à Québec qui fait ça. Donc on a un labo au Québec qui a développé une technique de greffe bilamellaire. Donc on envoie, et eux, à partir de la biopsie qu'on a fait de la peau saine, ils vont prendre des fibroblastes qu'ils vont cultiver, ils vont prendre des kératinocytes qu'ils vont cultiver, ils vont créer deux lamelles et ils vont nous donner une peau bilamellaire.
1: Ça arrive comment? Je veux dire, ça arrive dans un flacon ou
2: non? Mais ça arrive. Dans une glacière, Mathieu.
1: Non, mais est-ce que c'est ça? Ça arrive sous quelle forme?
0: Ça arrive sous forme de plaques qui sont protégées et vous déballez ces plaques. Ça arrive dans une glacière et puis vous les mettez en place.
1: Ah ouais. Ça c'est comme le unboxing le plus pratique. Non mais. C'est le plus pratique au monde, là. Je veux dire, c'est extraordinaire.
2: Ça, celui-là, on l'écoutait.
1: Oui. Écoutez, c'est absolument passionnant de vous entendre parler de ça. C'est la première fois qu'on vous reçoit. Prenez-le pas personnel. Ça fait 7 ans qu'on existe. J'espère qu'on va pouvoir vous revoir très rapidement, docteur Danino. Merci beaucoup d'avoir répondu à cette question, notre auditrice Madeleine Paquette. Vous en réalisez combien de ce type de chirurgie-là?
0: Alors, il y en a dans l'équipe où je suis, à l'unité des grands brûlés du CHUM et à l'unité des grands brûlés de Québec, on réalise une centaine, 150 patients par an.
1: Ah ouais. D'où l'expression sauver des vies. Ouais. Ce que nous ne faisons pas. Merci beaucoup de venir nous partager ça, d'avoir cette générosité aussi de venir en discuter avec nous à partir de la question de notre auditrice Madeleine Paquette, docteur Michel Alain Danino, chirurgien plastique, professeur titulaire, chirurgien plastique au CHUM, professeur titulaire au département de chirurgie de l'Université de Montréal. Merci beaucoup d'être passé.
0: Merci à
1: parler de ça en studio. Franchement, vraiment très inspirant de vous entendre parler. Merci beaucoup.
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1: Bon, je m'excuse du changement de registre, là, parce que c'est quand même...
2: glaciaire!
1: Comment? Oh, mon Dieu, okay, merci Catherine!
2: Wow. Je suis toujours là!
1: Oh là là!
2: Mathieu, je suis toujours présent!
1: Wow. Catherine s'est mouillée à ma place. Alors, on va parler de café glacé. Alors voilà, c'est ça. C'est aussi ça.
4: On parle de phase solide et liquide.
1: Ouais, mais mon Dieu, oui, on va surtout être en état de gratitude face à nous qui pouvons parler de ces choses-là quand on se compare à des gens qui doivent aller faire les opérations dont on parlait. Alors, Rémi Charest, vous allez répondre à la question de Catherine qui nous envoie ceci. Cher moteur de recherche, si je veux me faire un café glacé maison, quel ordre dois-je respecter pour que mon café soit le plus froid possible? Est-ce que c'est la combinaison café glace-lait ou café lait glace ou toute autre combinaison? Alors Rémi, maître S café ce soir, qu'est-ce que vous nous dites là-dessus?
4: Alors la réponse c'est, roulement de tambour, faites-vous une infusion à froid. Voilà.
1: Ah ouais.
4: La meilleure façon de faire un café glacé.
1: On ne paiera pas pour ça, Rémi, là.
4: Puis, non, mais il y a du développement, là. Puis, c'est clair que la meilleure façon d'avoir le café le plus froid possible, c'est si tous les éléments sont froids, le contenant, le lait, les glaçons et le café. Donc, du café en infusion à froid, on peut faire ça dans une cafetière à piston, le style Bodum, là. Mm-hmm. On met 1,5 fois la quantité de café qu'on mettrait pour une infusion chaude. On met de l'eau froide. On laisse un peu à température de la pièce pleine, on descend le piston au moins en partie, puis on envoie ça au frigo pour la nuit. Et le lendemain matin, ben on peut faire notre combinaison glace-lait et café dans n'importe quel ordre. On va arriver pas mal au même point, puisque le café va être à 3 degrés comme le lait. La glace, à, je sais pas, moins 10, moins 12, quelque chose comme
1: faut
4: ça.
1: Planifier.
4: Donc ça va bien tenir.
1: Le café glacé, généralement, on dirait que c'est plus comme... c'est 5 minutes en avance là, qu'on
4: a. Oui, je dois dire que ma grande tendance à la planification pour ces choses-là fait souvent « Ah, c'est la canicule, j'ai encore oublié de me faire une infusion afro à la veille le soir. » Alors à ce moment-là, on va arriver avec un espresso qu'on va vouloir combiner, ou vous n'avez pas de cafetière à piston, vous ne pouvez pas vous en faire, vous faites le café autrement. La meilleure recommandation, d'ailleurs, c'est pour ça que ça va marcher mieux qu'un espresso, parce que c'est des plus petits cafés. Si on fait des cafés filtres, souvent on fait des infusions plus longues, il faut quand même que la proportion, si vous voulez que ça soit froid, c'est moitié café à 65 degrés et moitié glace et tout ça, ça va se tiédir évidemment assez vite, là. Mais si c'est une once et demie de café, 30-40 millilitres, je sais pas, pour 200 millilitres de boisson avec la glace et le lait, il y a plus de chances que ça reste bien froid. Mais ceci dit, un élément important, c'est le contraste. C'est-à-dire que si vous mettez, la pire façon, c'est de mettre le café directement sur la glace, en tout cas, si on veut que le café reste aussi concentré. Je dirais qu'en termes de calcul de température totale, finale, ça change peut-être pas grand, tant de choses que ça, mais ça va liquéfier la glace beaucoup plus, parce que la glace va fondre au contact du liquide chaud. Le liquide étant très chaud, il fait fondre beaucoup de la surface et la glace va se diluer rapidement. Donc, si on crée une masse plus grande de lait et de café, pardon, de lait et de glace, on a une masse qui est plus grande. Puis surtout, si le verre est aussi refroidi, même congelé, on va arriver à quelque chose qui va être beaucoup plus frais après. S'il n'y a pas de lait, qu'il soit animal ou végétal, c'est la même chose. On parle de masse thermique, là, pas de conviction alimentaire. Je vous conseille vraiment l'infusion à froid à ce moment-là, parce que ça va aller. Ou en tout cas, faites-vous un café qui est très concentré sinon, parce que vous allez perdre de la concentration forcément avec ça.
1: Donc, on doit le faire un poil plus concentré que ce qu'on aime.
4: Idéalement, oui, parce qu'il va être redilué. Donc, c'est un peu comme si c'était un Americano, mais en passant par la glace. Là, si on voit ce que je veux dire. Mais autre facteur, il y a aussi la grosseur de la glace et la température de la glace là, qui peut jouer là-dessus. Si vous avez de la glace là, qui est dans un bac sur un comptoir comme ça ou dans un seau fermé, elle fait de l'eau au fur et à mesure et donc elle réchauffe. La glace, évidemment, le point de fusion ou de solidification de l'eau, c'est zéro. Mais quand l'eau est plus froide que zéro, à moins 20, elle a plus de froid, une masse pas thermique, dans l'autre sens, mais en tout cas une masse de froid qui est plus grande. Et donc, normalement, en fait, ça c'est tellement intéressant, parce que j'essayais de trouver les températures de congélateurs, puis là, ça dit, un congélateur, c'est à moins 18. Tous les fabricants disent ça, puis quand tu dis c'est quoi la température réelle, tu trouves rien, parce que en fait, souvent, plus que ça, ça va être plutôt moins 12, moins 13. Fiez-vous un peu à la température. Tu sais, votre crème glacée, est-ce qu'elle est... C'est le surgelé que vous allez casser la cuillère en la mettant dedans ou est-ce qu'elle est comme une crème glacée molle? Ça va vous donner une idée si votre congélateur est froid. Vous pouvez le refroidir plus. Ça aide la conservation des aliments aussi. Là, c'est pas juste pour faire votre glace pour votre café glacé. Mais ça va être un ingrédient. Puis la grosseur de la glace aussi, parce que si on a beaucoup de petits glaçons, on a énormément de surface de contact.
1: Et plutôt donc, que les gros, là, souvent avec lesquels on va faire là, des espèces de cocktails
4: qui coûtent très cher. Pas nécessairement, mais je veux dire, il reste que si on sirote un spiritueux aussi, on essaie de siroter le spiritueux et non pas une soupe au spiritueux. Donc, quand on se verse un whisky, ça peut être bon dans certains cas.
1: J'ai une théorie sur la grosseur du glaçon et le prix.
4: Surtout s'il est rond et complètement transparent.
1: Ça annonce une facture salée. Mais donc,
4: la logique pour le café et les cocktails est la même, c'est-à-dire que c'est une question de dilution et de refroidissement. Quand on agite des spiritueux et les autres composés d'un cocktail avec de la glace, c'est sûr qu'il y a de l'eau et des fragments de glace si on le fait au shaker, parce que la glace va se briser à mesure qu'on agite pour être dedans. Alors il y a des cocktails où on veut ça, il y a des margaritas c'est avec de la glace pilée, des juleps, des choses comme ça, mais à l'inverse, il y a des trucs qu'on sert sans glace et là on va vouloir les refroidir sans trop diluer. pour que les saveurs restent quand même assez concentrées. Puis dans le café, ben c'est un peu la même chose. Si vous aimez le café super léger, peut-être que ça vous fait absolument rien qu'il y ait beaucoup de petits glaçons qui fondent avec le café et que ça fasse un café plus dilué. Il y a des questions de préférence là-dedans aussi.
5: Ça donne soif tout ça quand même. Ah, je tiens à le préciser.
1: C'est pas fini, là, parce que là, on va parler de sorbet là, puis de granité. Sous question, Rémi, c'est une autre question qu'on a reçue en terminant. Est-ce qu'on peut faire des sorbets ou des granités à la vodka alors que celle-ci ne gèle pas?
4: Alors, la vodka, ça gèle juste pas à zéro. L'alcool pur, l'éthanol, ça gèle à moins 114.
1: Je sais pas c'est quoi la température.
4: C'est à moins 23 ou moins 24, mais c'est pour ça que ça gèle pas au congélateur. On disait moins 18, c'est la cible, c'est souvent moins 15. Petite anecdote, mon père était dans l'armée au début des années 60 et on disait, les petits fins finaux qui pensent qu'ils vont se faire une petite gourde de whisky ou de quelque chose pour se réchauffer, ça brûle les tuyaux de l'alcool à moins 20 qui est pas gelé. Alors faites attention à ça, si vous quand on refroidit, c'est quand même un petit peu intense là, de ce côté-là. Mais c'est une question de concentration, c'est-à-dire que quand on fait un sorbet avec de l'alcool, oui, l'alcool est à 40%, mais c'est une minorité du produit. Mm-hmm. Il y a du sucre, il y a des jus, il y a des choses comme ça qui vont aller avec, de l'eau. Et donc, le pourcentage est peut-être à 8%, donc ça va être à moins 4, moins 5 que ça va geler. Si vous oubliez une bouteille de vin qui est à 11, 12, 13% d'alcool, dans le congélateur, ben elle gèle, même s'il y a de l'alcool dedans, elle gèle à peut-être moins 6, moins 7. Alors c'est juste une question de l'endroit où ça gèle et c'est aussi pour ça que un sorbet à l'alcool, c'est un côté très fondant sur la langue. Mm-hmm. Parce que le point de fusion va être quand même plus bas que avec quelque chose qui serait juste du jus.
1: Ouais.
4: Voilà.
1: Eh bien voilà.
4: Plaisir de la chose.
1: Ben oui, absolument, absolument. Ben merci Rémi Charest. J'espère qu'on a bien aiguillé notre auditrice Catherine qui voulait connaître la recette parfaite. Puis généralement, si c'est Rémi qui le fait, ça rajoute une coupe de coche de bon. Ça, je peux vous le dire. Rémi Charest, merci beaucoup.
4: Santé.
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1: Et d'ailleurs, Rémi, votre onglet, c'est, si on vous suit sur les réseaux sociaux, c'est un endroit que vous nous avez fait découvrir récemment. Vous êtes allé juste à côté de Rivière-du-Loup. C'est à côté de Kakuna.
4: C'est à Kakuna.
1: Le parc, c'est à Kakuna. C'est le parc côtier Kiskotuk.
4: Oui,
1: c'est tellement beau.
4: C'est magnifique, c'est extraordinaire. C'est un parc qui a été établi en fait en 2012. C'est la nation Wolastoqué, qui est une des premières nations du Québec qui est installée à cet endroit-là et qui a pris le contrôle d'une partie, parce qu'il y a un refuge de faune aussi là, qui est autour de ça. C'est une partie de ça. Et l'année dernière, il y a eu un ajout absolument fantastique qui est une passerelle d'observation avec un centre d'interprétation pour voir les bélugas et les baleines sur le fleuve.
1: Puis là, il y a des
4: bâtures. Le point de vue sur la baie est magnifique. Il y a des bâtures extraordinaire. On peut monter dans les collines derrière. Il y a des passereaux là. Mon Merlin, là, ma petite application d'identification d'oiseaux, arrêtait pas d'allonger là. Il y a vraiment beaucoup d'oiseaux là. C'est calme, c'est isolé. C'est comme un peu les coins un peu moins cultivables tout ça.
1: Ouais, c'est
4: juste
1: ça. C'est comme
4: une beauté extraordinaire.
1: C'est à l'est du port de Kakuna là.
4: Exact. Et en face de l'île verte, donc il y a vraiment avec les couchers de soleil là.
1: Puis tu vois Charlevoix à l'autre bord, je veux dire.
4: Ouais.
1: C'est comme allô,
4: et jusqu'à Tadoussac et tout.
1: Non, mais c'est
4: on voit presque jusque chez Mathieu là où il est né, là, c'est incroyable.
1: Hey, le parc côtier Kiskotuk, c'est l'onglet de Rémi. On se souhaite peut-être de s'y voir bientôt. Gabriel, vous nous laissez avec quoi?
5: Ben moi, je vous propose d'aller magasiner sur la boutique en ligne de Wikipédia. Oh. Moi, j'ai découvert ça il y a quelques années. J'y ai acheté une tasse. Ça dit, c'est en anglais, là, Dinosaurs are alive. Les dinosaures sont vivants sur Wikipédia. Elle est magnifique. Je conseille à tout le monde de s'en procurer.
1: Et en plus, on souscrit à une très bonne cause.
5: Ben oui, ben c'est ça.
1: La vérité et l'information, quand même relativement, parce qu'il y a des moins bonnes pages, mais il y a des très bonnes pages sur Wikipédia. Voilà, ça termine notre semaine. Merci beaucoup de vous écouter, tout le monde. On est là lundi sans faute. Soyez-y. Bon week-end. Bye-bye.
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13: Ici Marc-Antoine Leblanc. Voici vos informations. La rencontre entre le ministre responsable du commerce Canada-États-Unis, Dominique Leblanc, et le représentant américain au commerce, Jamieson Greer, se serait une fois de plus déroulée de façon positive, selon la partie canadienne. Mais rien de plus n'a filtré sur cet entretien, à moins de deux semaines de l'entrée en vigueur de tarifs de 50 % sur une série de produits canadiens. Anne Levasseur a préparé ce qui suit.
14: À Washington, Dominique Leblanc est arrivé tout sourire et d'un pas déterminé au bureau de son homologue américain, Jamieson Greer. Pressé par le temps, comme seule réponse, à savoir si une entente est possible avant le 19 août, il dit espérer que oui. Le 19 août, c'est la date prévue d'entrée en vigueur de nouveaux tarifs de 50 % sur une série de produits canadiens. Ces tarifs vont s'ajouter à tous les autres que le Canada s'est déjà vu imposer par l'administration de Donald Trump. Le premier ministre Mark Carney admet que les discussions pour conclure une entente ne sont pas faciles.
15: C'est une négociation tough. On peut changer l'adjectif et dire nasty, mais le Canada, c'est une question de job canadien.
14: L'objectif du Canada est d'obtenir une entente globale sur l'ensemble des tarifs imposés par l'administration américaine, ce qui ajoute au défi.
16: Thank you, sir.
14: Au passage à Terre-Neuve, le chef conservateur, Pierre Poilievre, reproche au gouvernement d'adopter une position de faiblesse.
17: D'un côté, M. Carney continue de faire des concessions. D'autre côté, M. Trump continue d'augmenter les tarifs sur le Canada.
14: Mais après plus d'une heure de discussion derrière des portes closes, le ministre Leblanc n'avait rien perdu de son sourire.
18: Moi, je suis toujours de bonne humeur d'être à Washington.
14: Reste à voir si sa belle façon lui aura permis d'obtenir des résultats. Ici Anne Levasseur, Radio-Canada, Ottawa.
13: Toujours chez nos voisins du Sud, le médecin Anthony Fauci, qui a mené la réponse de la Maison-Blanche à la pandémie de COVID-19, vient d'être déclaré coupable d'outrage au Congrès. Une commission du Sénat, à majorité républicaine, le sanctionne pour avoir invoqué le 5e amendement de la Constitution américaine la semaine dernière et d'avoir refusé de répondre aux questions de sénateurs républicains qui l'interrogeaient sur les origines de la pandémie. La justice américaine pourrait maintenant poursuivre le Dr Fauci pour son refus de témoigner. Au Québec maintenant, la Cour supérieure autorise une demande d'action collective d'étudiants juifs contre l'Université McGill. Ils allèguent que l'établissement n'a pas pris les mesures nécessaires pour lutter contre l'antisémitisme sur le campus dans la foulée des attaques du 7 octobre 2023 en Israël. Les explications de Charles-Antoine Boulanger.
19: Le campus de l'Université McGill était sous tension en 2024 avec la présence d'un campement pro-palestinien. Un groupe d'étudiants juifs dit avoir été victime de harcèlement, d'intimidation et parfois d'agression. Ils réclament 5 millions de dollars en dommages punitifs pour tous les étudiants juifs de l'université depuis 2023 dans le cadre d'une action collective. Un remboursement d'un tiers des droits de scolarité pour ces étudiants est aussi réclamé. Paola Samuel est directrice Québec et Atlantique de Bnei Brit, une organisation juive qui parraine cette action collective autorisée plus tôt cette semaine.
20: Et les étudiants avaient peur de rentrer à l'école. Depuis le 7 octobre, on se sent ciblés.
19: Les plaignants reprochent à l'université de ne pas avoir suffisamment protégé les étudiants juifs des manifestants. Une affirmation que dément Zev Zalciel, membre de Voix juive indépendante Montréal.
21: Moi, j'ai en fait vécu l'opposé. Qu'il y avait beaucoup de défense pour les personnes zionistes et aucun pour les étudiants qui prennent l'approche de solidarité palestinienne.
19: L'université affirme avoir dénoncé les actes d'antisémitisme sur son campus. L'action collective étant autorisée, la cause pourra maintenant être entendue dans le cadre d'un procès. Ici Charles-Antoine Boulanger, Radio-Canada, Montréal.
13: En terminant, Radio-Canada a appris que Tennis Canada prévoit des investissements de 400 millions de dollars, pour l'essentiel provenant de fonds publics pour son projet d'expansion à Montréal. L'organisation prévoit notamment la construction d'un nouveau stade. Les précisions de Mathieu Prost.
0: 4 nouveaux terrains d'entraînement, l'actuel deuxième cour principal passant de 4000 à 7000 places, et surtout une toute nouvelle enceinte pour 15000 spectateurs qui pourrait être fermée quand la météo l'exige.
16: C'est gigantesque par rapport à la structure du parc.
0: Michel Lafleur préside la coalition des amis du parc Jarry.
16: On s'imaginait que c'était inacceptable, mais là, bon, quand on voit ça, on dit que ça n'a comme pas d'allure, là, que ça vienne atterrir dans le parc. Là.
0: À l'arrière du bâtiment existant, d'autres terrains intérieurs et un stationnement étagé. On voit sur les maquettes du projet obtenu par Radio-Canada que le cours central actuel serait démoli pour faire place à une esplanade et à un terrain de moindre envergure.
22: On trouvait intéressant quand même d'ouvrir, au contraire, les vues sur le Mont-Royal.
0: Valérie Tétrault, directrice.

0: piste du tournoi.
1: Dans la prochaine phase d'études, on devrait faire des études de sol, des études techniques pour voir, par exemple, est-ce qu'on est capable de creuser et de réduire au maximum la hauteur du stade.
0: Coût estimé du projet, 400 millions de dollars, dont la moitié pour le nouveau court central. Tennis Canada fait l'hypothèse que la participation serait de 40% du fédéral, même chose de la part de Québec, 10% de la ville de Montréal et 10% pour l'OBNL et ses partenaires privés. Ici Mathieu Prost, Radio-Canada, Montréal.
2: Voilà, c'était vos informations. 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

0: Salut Jean-Daisy.
1: Allô, ça me fait plaisir de reparler à nouveau.
0: C'est réciproque, mon cher. Comme la semaine dernière, tu es dans les studios de Radio-Canada à Québec. Merci d'ailleurs aux gens de la station là-bas de permettre cette émission à distance. Je pense que tu travailles avec la technicienne Amélie là-bas. On va la saluer. T'as passé une belle semaine, mon cher?
1: Oui, je peux pas me plaindre.
0: Ouais.
1: Assez intense, mais j'arrive des escoumins là, depuis quelques heures.
0: Ouais. Puis t'étais à Québec pour un événement de poésie quand même.
1: Oui, dimanche, lundi, mardi. Extraordinaire moment là, où j'étais juge pour la lecture finale.
0: Oh là là, c'est du sérieux.
1: Bah oui, il y avait 12 étudiants sur les 25, des jeunes de 17, 18, 19 ans, qui font partie de les voix de la poésie, Poetry Voice, c'est bilingue, il y avait deux tiers d'anglophones, et c'était remarquablement talentueux. Et là, je pense que, je sais pas si j'étais dû rentrer dans le diamant, j'étais
0: c'est
1: à
0: beau,
1: cette table, puis la salle était pleine, 600 flots de secondaires, sans un mot, qui écoutaient la poésie pendant une heure et demie de temps, remarquable. Ça, chapeau.
0: Effectivement, j'aurais aimé ça, participer à ça. Ça devait être phénoménal, effectivement, comme événement. On a choisi de s'intéresser, Jean, cette semaine au thème de la montagne. Quand tu penses au mot montagne, quelle idée ou quelle image te vient spontanément en tête, toi qui es un adepte?
1: Ben, quand on dit montagne, dans ma vie, à moi, là, je suis obligé de penser Mont-Blanc. Mm. Parce que c'est certain que j'ai fait 3 fois le tour du Mont-Blanc, j'ai fait l'ascension avec mon fils. Puis, au Chamonix, le monde du Mont-Blanc, c'est un monde qui me jette à terre. Mm. À cause des montagnards, parce que quand on fait le tour, on tombe en Suisse puis en Italie.
0: Ah oui.
1: Puis, en tout cas, voici, montagne, ça veut dire Mont-Blanc dans ma tête, mais ça veut dire toutes sortes de choses aussi.
0: Ben, on va avoir le temps de méditer sur ça ce soir, mon cher. J'ai eu envie de mettre la table à nos réflexions avec une archive liée à notre sujet. C'est un extrait de l'émission de radio Partage du jour que je nous propose. Puis, c'est l'explorateur Roger Frison-Roche, auteur d'une encyclopédie sur la montagne parue chez Flammarion en 1964, qu'on va entendre.
2: Le peuplement des montagnes remonte à quelle époque, selon vous?
3: Ah, mais le peuplement des montagnes a toujours été. À mon avis, il est pour dans beaucoup d'endroits, il y a eu du monde dans les montagnes avant qu'il y en ait dans les plaines. Ça se justifie a priori, parce qu'il ne faut pas voir le visage de la Terre tel qu'il est maintenant. Si vous vous reportez aux âges géologiques, il faut penser que les montagnes étaient des terres salubres et saines à une époque où les plaines étaient des marécages, avec de grands fleuves désordonnés, des forêts comme la grande forêt qui couvrait la Gaule, qui était presque impraticable. Eh bien, quand la Gaule était encore une terre absolument sauvage et désertique, livrée aux bisons et tout, il y avait des civilisations dans les Alpes, comme la civilisation camunienne.
0: Alors là, je t'avoue que je suis confus, parce que cette semaine, j'ai surtout lu le contraire, c'est-à-dire que les plaines ont été habitées avant les montagnes, sinon que l'humain s'est d'abord installé entre les deux. Toi, Jean, ton avis là-dessus?
1: Je t'avouerai que j'écoute Frison-Roche, là, puis je trouve ça extraordinaire d'entendre sa voix.
0: Ouais.
1: En tout cas, voici un avis. Où se trouve la vérité là-dedans?
0: Enfin, ouais.
1: Je pense qu'il faudrait demander à des gens qui ont passé leur vie à faire des recherches archéologiques. Où étaient les humains il y a 1000 ans ou il y a 5000 ans? Moi, je suis vraiment porté à penser qu'ils n'étaient sûrement pas au sommet du Mont-Blanc, là, parce que le premier qui a fait le sommet, c'était à la fin du 18e siècle.
0: Ouais.
1: Mais dans les montagnes à 1000 mètres, sûrement qu'il y avait des zones plus protégées des prédateurs qu'en pleine plaine. Mais les humains devaient être un peu partout. Mais je suis persuadé qu'il y avait des humains aussi, comme dans l'Himalaya, il y avait des humains à 2, 3, 4 000 mètres depuis longtemps. Mais évidemment, on pourrait s'interroger pourquoi les premiers humains ont fait l'ascension de l'Everest en 1953. Ça, c'est une immense et belle question.
0: Ben, on n'aura pas, je pense, la réponse à la question, mais on la laisse ouverte comme ça. La scénariste française Colline Serrault, en plus d'avoir un prénom tout à fait de circonstance avec notre thème de ce soir, a déjà dit « Quand on a marché 2 heures dans une

0: montagne, on est plus intelligent. Mais si on entend l'intelligence comme la capacité de faire des liens, moi je suis bien d'accord avec elle. Sur ce, allez, c'est reparti. Bonne émission à tous et à toutes.
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0: Salut. Dimanche 3 mai avec le médecin et poète Jean Désy, on se demande qu'est-ce que la montagne nous permet de voir?

0: Confidence, je regarde toujours les montagnes d'un œil intrigué, oui. C'est qu'enfant, j'ai appris à me définir contre elles. Pour mes parents, une montagne, ça faisait peur. Et surtout, ils pensaient que c'était l'endroit parfait pour tomber sur des maniaques. Mais au début de l'âge adulte, j'ai des amis qui m'ont convaincu d'y aller. Puis je les remercie parce que sincèrement, j'ai vu là plein de belles choses, sans parler de l'envie de me mesurer avec cette peur qui m'a été transmise. D'ailleurs, parenthèse, le dossier préparé par notre recherchiste m'a fait prendre conscience que souvent, la randonnée en montagne, ben on pense que c'est une activité très accessible, mais des études en sociologie montrent qu'elle est très marquée par les inégalités sociales. C'est que c'est pas toutes les familles qui transmettent l'habitude d'aller à la montagne, hashtag Pierre Bourdieu, sans compter que selon la sociologue Clémence Perrin-Malter, ben c'est une activité qui suppose des compétences spécifiques qui s'improvisent pas. Savoir s'orienter, lire une carte ou encore comprendre un dénivelé. Et puis, autre confidence, c'est certain que de parler de ce sujet-là avec Jean Désy, un grand amoureux des montagnes, ben, ça fait que je me sens imposteur un peu. Mais bon, moi, je lui fais confiance pour m'accompagner dans ça. Et puis, je me rassure en me disant que, comme moi, Jean, l'amant des mots, n'avait jamais entendu parler de la montagnité avant cette semaine, alors ça me console. On y reviendra, mais le mot montagnité, c'est un peu l'équivalent du mot nordicité qui a été inventé par l'ami de Jean Désy, Louis-Edmond Hamelin. Si la nordicité, c'est l'état de ce qui est nordique, ben la montagnité, c'est l'état de ce qui est montagnard, ou plus précisément, la manière dont l'humain habite la verticalité. Alors ce soir, on va notamment s'intéresser à ce qui fait peur en montagne, oui, mais aussi à ce qui met en joie et nous permet de se dépasser. À la société de consommation aussi qui a tendance à récupérer la montagnité et ce jusqu'à faire des backflips à des influenceurs en haut des plus hautes montagnes du monde et à publier une photo de leur exploit ensuite. Et je serais curieux de demander à Jean de m'en dire plus sur ce qu'il appelle l'âme de la montagne. Pour nous écrire, réfléchir@radio-canada.ca, sinon passez par la bulle de conversation de l'application audio. Et avant de retrouver Jean, voici une archive de l'émission de radio « D'un soleil à l'autre », diffusion originale 26 juin 2000.
1: Elisabeth Harvey ne vient pas ici donner des complexes aux cyclistes qui ont en ce moment de petits élancements dans les jambes ou dans les cuisses. Elles viennent plutôt nous présenter une race d'individus à part, ceux et celles qui ont besoin de plus, de toujours plus et qui vont sur les sommets. Elle a gravi le mont McKinley, le plus haut sommet de l'Amérique du Nord en Alaska, une montagne renommée comme une des montagnes les plus froides au monde puisqu'elle est près du cercle polaire. C'est une montagne de 6194 mètres. Elisabeth Harvey, ses expéditions, ce sont des chefs-d'œuvre de logistique, mais on va s'arrêter aujourd'hui à ce qui se passe sur les gens, à l'impact sur les personnes. Vous avez passé 28 jours à marcher dans la neige, à porter votre sac à dos, à tirer un traîneau. Êtes-vous revenue la même Elisabeth Harvey au départ? Étiez-vous transformée?
2: Moi, je pense que oui, personnellement, j'ai vécu des choses que, moi, je savais pas tout à fait quoi exactement. C'est pourquoi, après, j'ai décidé d'écrire un peu plus par rapport à cette expédition-là. Mais je pense que quand on vit des choses assez intenses, que ce soit en montagne ou ailleurs, on a besoin de faire un peu le point puis de voir que oui, il y a des transformations qui se font.
1: Quête de l'absurde ou quête de l'absolu, Elisabeth Harvey? C'est une question que vous posez dans votre mémoire.
2: Pas du tout l'absurde, c'est vraiment plus l'absolu, quête de surpassement, se dépasser, chercher à se dépasser soi-même. Je veux dire, que ce soit en montagne ou ailleurs, c'est le besoin de se dépasser.
1: C'est pas l'effet de la montagne, on peut trouver.
0: C'était l'animatrice Hélène Raymond qu'on entendait ici à la barre de l'émission de Radio d'un soleil à l'autre. Puis son invité, c'était l'alpiniste Elisabeth Harvey. Jean Désy, t'es toujours là dans les studios de Québec.
3: Oui, j'ai écouté avec beaucoup de joie ce propos de celle qui a fait le McKinley, là. Le Denali est vraiment pas une

0: petite montagne à faire.
1: Ben justement, dans ce que j'ai lu puis j'ai entendu cette semaine, c'est une des raisons qui revient le plus pour justifier le fait qu'on a envie de monter une montagne, c'est-à-dire que on le fait pour se dépasser. Puis je pense ici notamment à cette citation de l'explorateur néo-zélandais Edmund Hillary qui a déjà écrit, puis je le cite. C'est pas la montagne que nous conquérons, mais nous-mêmes. Toi, quand je t'ai posé la question hier, tu m'as dit que tu montes des montagnes pour des raisons poétiques, puis aussi pour prendre contact avec l'âme de la montagne. Comment définirais-tu justement l'âme de la montagne, mon cher?
0: C'est une question à 10 000 piastres, mais je vais aller vite. En fait, j'avais dit, j'ai eu envie de faire de la haute montagne après avoir connu la toundra.
1: Ouais.
0: Et la toundra nordique sans arbres du Grand Nord québécois, du Nunavik, est un lieu où j'ai vraiment respiré comme j'avais jamais respiré, en particulier parce que j'étais pas pris dans la forêt. J'aime beaucoup la forêt, là, ouais. La forêt laurentienne, etc. Sauf que dans un lieu avec du lichen et des pierres, là, j'ai comme éprouvé un sentiment de spiritualité, un rapport mystique à la toundra. Mmh. Puis j'ai eu le sentiment que j'avais des amis qui avaient fait de la haute montagne et j'ai eu envie d'aller vivre la montagne, mais pour des raisons comme retrouver la toundra, mais à la verticale. Mmh. Et c'est pour des raisons strictement d'ordre spiritualiste, poétique, ouais. Et aussi mystico-délirante là, que j'ai
1: ça,
0: eu envie
1: toi,
0: que j'ai fait de la montagne. Mais jamais de ma vie, je nierais la possibilité d'aller se dépasser, de faire du sport, etc. Mais quelque part, j'ai voulu faire le Kilimandjaro, j'ai arrêté 400 mètres avant la fin parce que quelqu'un a besoin d'aide, puis j'ai redescendu, puis ça me dérange absolument pas de pas avoir atteint le sommet. L'idée, c'est d'être en montagne et de sentir, puis là, je réponds à ta question, l'âme de la montagne. Il y a des âmes un peu partout sur la Terre, des milliards d'âmes, mais une grande montagne comme le Kilimandjaro, comme le Mont Blanc, comme l'Everest, comme le Denali, possède des âmes propres. Et notre âme à nous, je pense, peut entrer en contact avec l'âme de la montagnité dans l'Himalaya, dans les Alpes, etc.
1: Tu vois, genre dans l'archive, Elisabeth Harvey disait que monter une montagne, c'est une quête d'absolu, puis non une quête d'absurde, selon elle. Mais dans le dossier, j'ai lu que pour l'écrivain voyageur Sylvain Tesson, ouvrez les guillemets, partir à l'assaut des montagnes, c'est un geste d'autant plus précieux que c'est absurde. Si nous avons un peu de lucidité, dit Tesson, nous sommes conscients que la vie elle-même est absurde. Faire de l'alpinisme, se mettre en danger dans une voie difficile, c'est opposé à l'absurdité de l'existence, l'absurdité d'un geste, et par là se hisser au-dessus de celle-ci. Je trouve ça très, très beau. Puis là, je te poserai la même question que posait Hélène Raymond, qu'on salue d'ailleurs, si elle est à l'écoute, à son invité. Pour toi, gravir une montagne, c'est plus une quête de l'absurde comme pour Sylvain Tesson ou une quête de l'absolu comme Geneviève, comme Elisabeth Harvey?
0: J'aime profondément ton émission, là, prends le compliment. Là,
1: merci, pas, ben parce oui, que je prends, là, c'est sûr.
0: Parce que ce texte-là de Sylvain Tesson reflète bien ce qu'il est, lui, comme écrivain et comme penseur. Mmh. C'est un immense voyageur, il a vécu un an près du lac Baïkal. Et là, il faut comprendre que quelque part, il fait pas l'apologie de l'absurde.
1: Ouais.
0: Il dit, puis en même temps, c'est très proche de l'esprit de Camus, là,
1: autour
0: de l'absurdité existentielle. En fait, les grands philosophes, depuis toujours, tout le monde se demande si on n'est pas confronté à la seule absurdité. Le fait d'être confronté à une valeur absolue, à l'âme d'une montagne, c'est comme si on réussissait à créer quelque chose qui va contre l'absurdité, bien que peut-être toutes nos vies sont absurdes. Mm-hmm. Voici quelque chose qui n'est pas résolu. Puis là, ben, je fais référence à Camus.
1: Oui, c'est ça, on oppose l'absurde à l'absurde, finalement.
0: Ben, en fait, c'est quelque chose de très compliqué, là, on pourrait en parler pendant 4 heures de temps. Là, si j'avais 12 étudiants avec moi, je prendrais 2 heures pour parler. Puis en même temps, s'il y a quelqu'un qui a vraiment réfléchi follement bien sur l'absurdité existentielle, c'est Camus.
1: Ouais.
0: Mais Tesson est plus compliqué quelque part, puis il faut le lire entre les lignes. Puis moi, j'ai quand même lu beaucoup Sylvain Tesson, puis quelque part, je pense, moi, que la majorité des gens qui apprécient la montagne le font pas pour trouver plus absurde. Au contraire, c'est pour combattre cette potentialité que tout soit absurde. Puis quand on arrive au sommet du Mont Blanc, c'est pas qu'on est des glorieux puis qu'on a tout vaincu, c'est que tout à coup, on voit toute l'Europe, puis ça dure à peu près 6 minutes. Moi, quand c'était la nuit, il était 5 heures du matin quand j'étais là avec mon fils, là, puis le soleil se levait, puis il y a 4800 mètres, là, tu passes pas. Mais on était dans un moment de joie. On avait réussi, puis si on n'avait pas réussi, ça aurait pas été grave. Mais évidemment, il n'y avait rien qui était absurde dans notre partage d'une ascension du Mont Blanc. Là,
1: on comprend bien ce qu'il dit, Tesson, c'est que d'une certaine façon, c'est un peu absurde de se dire qu'on va monter une montagne si haute, puis c'est une façon d'opposer.

0: opposé à l'absurdité de la vie, un geste absurde, mais surtout ce que tu sais, tu faisais référence
1: d'allure à d'allure absurde, mais là c'est une grande d'allure, question. D'allure est-ce absurde. Que c'est absurde, est-ce que c'est pas absurde? Oh, là, ça, si je veux dire,
0: on fera une émission sur l'absurdité.
1: La quête de l'absurde, là, ou la quête de le combat contre l'absurde, c'est vraiment pas réglé.
0: Mais tu faisais référence à Camus, Camus qui dit il faut imaginer Sisyphe heureux. J'ai l'impression que dans ce cas-ci, il faut peut-être imaginer Jean Désy heureux, puisque dans le fond, c'est la tentative de monter une montagne qui est plus importante que l'arrivée au sommet. Tu l'as dit tantôt, parfois, t'arrêtes ta randonnée parce que t'aides quelqu'un, puis ça... Comment dire, t'es pas plus malheureux de ne pas compléter ta randonnée?
1: Tout à fait. Tant mieux si on atteint le sommet. Moi, je suis allé à la source de la rivière Corroc avec 5 amis, puis on a réussi à faire l'ascension du mont d'Iberville, qui est seulement 1622 mètres. C'est le plus haut sommet du Québec, là, dans le Grand Nord, là. Puis on est trois à avoir réussi à atteindre le sommet. C'était très dangereux, parce que la semaine d'après, il y a deux anglophones qui sont morts, qui sont tombés en bas. Mais après ça, on a descendu à rivière Corroc en canot et en kayak pendant trois semaines. On était nulle part, là. Il y avait des milliers de truites, là, puis il y avait des jours noirs, puis il y avait tout ce que tu voudras. Mais là, on était dans l'anti-absurde, mais on avait fait quand même une montagne. On était fiers. On n'aurait pas réussi. Est-ce que ça aurait été grave? Ouais. Je pense, moi, que le danger majeur, c'est de dire je veux être célèbre. Ouais, je vais dépenser 85 000 $ et je vais avoir trois guides. Puis là, je vais être en caleçon. Puis je vais me retrouver au sommet de l'Everest. Puis là, ben, tout le monde va m'admirer puis m'applaudir. Ça, c'est pathétique.
0: Je pense que c'est ça. Tu ne fais pas partie de ces, disons, alpinistes qui font ça pour aller faire un saut arrière au sommet d'une montagne et d'aller mettre ça par la suite.
1: Je mets des gants blancs un peu. J'ai pas envie de me parler contre quiconque fait des sauts arrière ou avant. Comme Reinhold Messner, qui écrit remarquablement bien, est le premier humain à avoir fait l'Everest sans oxygène.
0: C'est quand même
1: fascinant. Ouais. Puis il y a Babu Shiri, un guide népalais qui est mort en montagne, qui lui a passé plusieurs heures seul au sommet de l'Everest sans oxygène, en méditant. C'est quand même hallucinant. Puis Babu Shiri était venu au Québec, il ramassait de l'argent pour les écoles népalaises. Il y a quand même toutes sortes d'activités autour du monde de la montagne. Puis Edmund Hillary a quand même été aimé profondément par les Népalais après avoir fait l'Everest là avec Tenzing Norgay. Voici des choses pas anodines.
0: Ben non, c'est ça, parce qu'on peut effectivement monter la montagne pour toutes sortes de raisons. C'est ce qu'on aura compris. Il y a toutes sortes d'histoires, des histoires singulières finalement à chaque fois qu'on monte une montagne. Dans l'introduction, Jean, je faisais référence à la sociologue Clémence Perrin-Malter. Dans ses travaux, elle arrive à la conclusion, elle, que les randonnées à la montagne ont l'air, a priori, d'être une activité très accessible, mais dans les faits, elle remarque que c'est plutôt inégalitaire. À commencer par le fait que, tout dépendant de nos origines sociales, ça se peut très bien qu'on n'ait pas été initié du tout au bienfait de la montagne, mais aussi, c'est que pour faire de la randonnée, ça prend quand même toutes sortes de compétences techniques. Ou comme dirait Pierre Bourdieu, tiens, je vais y faire un clin d'œil, ça nécessite un certain capital culturel. Toi, comment expliques-tu, mettons, sociologiquement, ton grand intérêt pour la montagne? Ou en fait, d'où c'est que ça devient, ça?
1: Mais comme je te disais, c'est parce que j'ai découvert un lieu où mon âme volait dans la toundra que j'ai eu envie de la faire voler à nouveau.
0: Ouais.
1: Et c'est certain que je suis vraiment fier d'avoir réussi le Mont Blanc, mais avec mon fils.
0: Ouais. Mais ça vient pas, par exemple, de tes parents, c'est pas du tout, chose pas du tout, pas du tout. Familialement.
1: Puis en même temps, ben là, quelque part, le fait d'être en haute montagne, au-delà de 4000 mètres, dans une zone sans aucune végétation, c'est fascinant.
0: Ouais.
1: Parce que la pierre possède une âme. Les pierres parlent, là, j'ai l'air exagéré d'être en délire, là, mais ça parle. Mais où je veux en venir, c'est que cette espèce de sentiment de parler et d'être, de faire part de la montagnité, là, c'est un beau mot, là, et que d'une façon beaucoup plus absolue et beaucoup plus spiritualiste que seulement d'un point de vue technique. Mais une fois ce dit, je reviens à ce que tu disais vite, techniquement, si t'es à 4800 mètres, si t'es pas encordé, là, t'as beaucoup de chances de mourir. Il y a 1000 morts par année autour du Mont-Blanc, là. Puis, t'es obligé d'avoir une certaine technique. Des crampons sur la glace à 4000 mètres, c'est essentiel. C'est que si t'es pas formé, si t'as pas d'éléments techniques, si t'as pas de sous pour payer ton équipement, ben là, tu fais pas de la haute montagne.
0: Mais tu vois, Jean, je parlais d'accès inéquitable, disons, à la montagne, puis j'évoquais les travaux de Clémence Perrin-Malter. Elle dit, dans ses enquêtes quantitatives, là, auprès de plus de 2500 répondants, dont 1000 randonneurs, elle a constaté que les pratiquants restent quand même pour la plupart issus de milieux socialement favorisés, sont des diplômés, plus diplômés que la moyenne de la population, puis bénéficient souvent de revenus élevés. Dimanche dernier, je t'ai nommé ministre de la Santé puis de la Consolation, je sais pas si tu te souviens.

0: sont habitués, là. C'est pour ça qu'ils sont d'excellents guides, parce qu'ils n'ont pas besoin de se préparer. Leurs poumons n'ont pas besoin d'être en état de... C'est très difficile de préparer son corps, d'habituer son corps à la haute montagne. C'est que je dirais, moi, tiens, demain matin, on ferait des échanges d'écoliers secondaire 1, là, avec des écoliers népalais.
1: Avec là-bas,
0: là,
1: ah oui.
0: Puis là, bon, ils enverraient à 4000 mètres pendant 2 mois. Puis là, ils viendraient, nous autres, faire du kayak dans le golfe, faire du skidoo dans le nord.
1: Ça, je pense que tu te proposerais pour être guide pour les accompagner, t'as connaissance.
0: Ben, guide,
1: un peu, hein?
0: En fait, je pense, moi, que il y a des gens, il y a des humains qui ont vécu toute leur vie en haute montagne et que ça fait partie de leur gène. Comme les Inuits ont vécu toute leur vie dans une zone de toundra sans végétation et ils ont survécu. Voici une espèce de pédagogie essentielle. Je veux dire, demain matin, moi, je pense que je vais aller vite, là, je me sens pas idiot du tout de dire ça. Demain matin, il devrait y avoir 100 000 Sibériens qui s'en viennent au Québec au secondaire 5, là, puis il devrait y avoir 100 000 Québécois qui vont vivre en Sibérie. Là. Puis voici des... Je trouve, moi, qu'il y a des similitudes, moi. Mmh. En tout cas, puis après avoir lu le lac Baïkal, en tout cas, l'histoire de Sylvain Tesson au lac Baïkal, je pense qu'on a des liens avec les nordistes qui devraient être renforcés.
1: Exploités davantage. Je pense que tu serais un bon ministre du sport et des montagnes. Je pense que oui, mon cher. Tu vois, j'ai lu cette semaine qu'il y a 2 grandes écoles de pensée pour expliquer pourquoi l'être humain a eu envie un jour de monter des montagnes. Parce que quand on y pense, effectivement, c'est quand même une drôle d'idée à la base. D'une part, il y a celle de l'alpiniste Reynald Messner que tu as évoqué tantôt. Lui, il pense que l'humain a envie de grimper aux arbres en raison d'un instinct naturel qui provient de notre parenté avec les singes. Mais pour ce qui est du fait de monter des montagnes, Messner pense que c'est pas naturel. Pourquoi? Parce que les montagnes sont, selon lui, ben trop hostiles puis dangereuses. En fait, à ses yeux, l'humain s'est inventé cette activité-là en raison de la décadence de ses instincts. C'est quand même fort. Puis aussi, parce qu'il s'ennuyait. Puis d'autre part, il y a l'explication de Sylvain Tesson que tu évoquais aussi tantôt. Selon lui, l'humain, ben, il aurait compris un jour que monter une montagne, ça lui permet de voir plus loin, de voir le danger arriver puis de faire de l'introspection. T'es-tu plus dans l'équipe de Messner ou de Tesson?
0: En fait, je suis dans l'équipe des deux, sans être d'accord ni avec un ni avec l'autre, parce que, en fait, ce qui est extraordinaire, c'est de se demander pourquoi il n'y avait pas d'humains au Népal, ni au Tibet, qui avaient gravi des hauts sommets en haut de 8000 mètres. Il y avait sûrement des Népalais qui avaient été à 6000 mètres. Pourquoi c'est le 20e siècle? Pourquoi c'est le milieu du 20e siècle qui a fait que des humains ont pu ou ont voulu aller faire de la haute montagne? Ouais. Je pense qu'il y a des raisons civilisationnelles. Il y a aussi des raisons qui font que quelque part, à partir du moment où les humains, il y a un groupe d'humains qui a eu assez de fric pour s'ennuyer,
1: qui a eu assez de fric
0: pour être dans une zone absurde, mais c'est certain que là, puis Reynald Messner, mais aussi, je veux dire, Edmund Hillary a strippé comme un fou d'atteindre le sommet de l'Everest. Il a été d'une humilité dingue. Les Népalais l'aiment beaucoup. Puis en même temps, c'est quand même extraordinaire parce que qu'est-ce qui s'est passé? Je pense que à partir de ce moment-là, les humains ont eu envie d'aller plus haut. Ouais. C'est pas pour rien que les humains là se sont posés sur la Lune un moment donné, puis ils ont fait le tour de la Lune. D'où vient cette espèce de capacité ou de volonté humaine
1: de sortir de son village?
0: Je pense que quand t'es pas obligé de te battre pour se nourrir, quand t'es pas obligé de te battre contre les bandits, quand t'es d'une société extrêmement nourrie, le danger, c'est de tomber dans l'absurdité existentielle, puis là, de
1: tu veux repousser tes limites.
0: Le combat contre la toxicomanie, c'est de dire, là, les amis, on marche, aujourd'hui, on fait 100 km, mais on se rend, je sais pas moi, à Baie-du-Tson, en ski de fond. Là, je veux dire, Samuel Marcon, là, je veux dire, il y a des Marcon activités humaines d'ordre sportive, en guillemets, qui combattent l'insignifiance existentielle.
1: Jean, je ferai un lien avec la montanité. Tu l'as évoqué rapidement tantôt. Moi, je l'ai appris. J'ai appris l'existence de ce mot-là cette semaine. Je pense que il y a plein de gens qui font des promenades comme ça en montagne et qui se sentent habités par elles, puis qui, comme tu le disais, ça leur permet de lutter un peu contre l'insignifiance ou l'absurdité de la vie. C'est un beau lien avec... En fait, c'est difficile de ne pas penser au mot nordicité qui a été inventé par ton ami Louis-Edmond Hamelin. La montanité, ça fait référence à la contrainte physique de vivre en montagne. Ça fait référence aussi au mode de vie montagnard, mais surtout à la part de la montagne qui façonne l'imaginaire des humains, qui façonne nos imaginaires. En fait,

0: fait, c'est ce qui s'imprime dans nous quand on la fréquente. En quelques mots, parce que je vois le temps passer, Jean, puis je te sens très en forme ce soir, très, très en mots. Comment tu qualifierais ta propre montanité? Puis est-ce qu'elle est, cette montanité-là, technologique? Utilises-tu des GPS quand t'es en montagne?
1: En fait, moi, j'ai pas de GPS. Que ouais, je suis perdu sablier de jeans en kayak avec une amie là, il y a 2 ans, là, parce que j'ai pas de GPS, puis je suis très fier de pas être mort.
0: Mais ta montanité, tu la définirais comment?
1: La montanité, c'est quel extraordinaire mot, très ouais. proche de nordicité créé par un Québécois.
0: Ouais, ouais, ouais.
1: Deuxièmement, je pense, moi, que vivre la montagnité, c'est, tu l'as bien dit aussi, c'est plonger dans une imagination, dans un secteur, dans une section d'imaginaire où quelque part, on n'est pas souvent allé. Mmh. Et c'est surtout important d'être dans la montagne sans végétation. C'est que la chance qu'on peut avoir, c'est de dépasser 3000 ou 4000 mètres, que ce soit dans les Andes ou dans les Alpes ou dans l'Himalaya. Et parce que dès qu'il y a des arbres en Corse, on peut travailler fort, il faut monter, mais c'est tout ce qui est en haut de 3500, 4000 mètres, où là, le corps réagit, il faut vraiment adapter son corps. Et là, l'imagination prend son élan.
0: Ouais.
1: Et c'est certain que... Puis après ça, ben j'ose pas trop en parler, là, parce que ça me gêne. Il y a un rapport mystique à la haute montagne. Il y a un rapport ouais. mystique. Quand on est au sommet d'une montagne, ben quelque part, on est plus proche du ciel. J'arrête là, là. est-ce qu'on est au ciel? Pas vraiment. Puis évidemment, le danger associé à toute montagnité très élevée fait en sorte qu'on est obligé d'être plus vigilant. Puis je finis là-dessus. La nordicité... Moi, j'ai déjà vécu moins 44 dans une tente en essayant d'atteindre, à partir de Coudjouac, puis on essayait d'atteindre Shefferville, puis on n'a pas atteint. Puis là, ben c'est le plus froid que j'ai vécu dans ma vie dans une tente. Puis là, je suis très fier de pas être mort. Mmh. Est-ce que je voulais mourir? Pas vraiment. Mais est-ce que c'est suicidaire de faire ça? Mettons que c'est des expéditions qui en valent la peine dans
0: ouais,
1: la mesure où...
0: transforme, hein,
1: j'imagine. Ben, en fait, si j'avais pas vécu ça, là, je suis obligé de dire, au moment où j'en suis dans ma vie, que j'aurais l'impression d'avoir manqué ma vie. Mmh. Là, est-ce que je peux le faire encore? Là, je pense que j'aurais de la misère à faire 4000 mètres.
0: Jean, je t'amène un peu plus loin dans notre préparation. On a tous les deux vu cette semaine, en fait, lu l'anthropologue et sociologue David Le Breton, qui s'est beaucoup intéressé à la montagne dans ses travaux. Il a monté aussi plusieurs montagnes dans sa vie. Selon lui, une des choses que la montagne permet, c'est de se confronter à nos principales émotions. Moi, ça me parle beaucoup. Puis cette semaine, quand je t'ai parlé de ça, tu m'as dit que la principale émotion qui t'habite quand toi tu fais de la randonnée, puis tu l'as un peu évoqué tantôt, c'est l'humilité. En fait, tu m'as même dit, au risque de passer pour ce que tu appelles un mystico délirant, que pour toi, la roche, c'est vivant. Je pense t'avoir entendu évoquer ça tantôt. C'est vrai, j'ai l'impression que c'est important d'être humble devant un rocher, mais je vais me faire quand même le sociologue du diable 2 secondes. Qu'est-ce que tu dirais aux gens qui pensent que la roche, c'est juste de la matière inerte? Que je veux pas te choquer,
1: ils diront ce qu'ils voudront. Là. Je veux dire, ils ont seulement à se rendre à 7000 mètres avec un guide népalais, là, ouais. Puis à vivre dans un village népalais. Je veux dire, c'est très poétique de parler comme ça.
0: Ouais.
1: Est-ce qu'il y a des roches qui parlent arménien? Je ne sais pas. Mais quelque part, c'est vraiment extraordinairement plaisant de participer au monde de la poésie et de la philosophie mystico-délirante pour dire les roches parlent. Mm. Comme moi, là, je suis persuadé de ça. Là. J'ai tellement rencontré d'ours noirs dans ma vie puis de loups dans le Grand Nord.
0: Que t'es capable d'entrer en relation.
1: Les animaux parlent. Ouais, puis si on les écoute pas, on les entend pas. Et quelle langue ils parlent? Mais des outardes là, puis des oies blanches, ça parle.
0: Mm.
1: Puis quelque part, là, avec l'intelligence artificielle, puis j'arrête là, mon panégyrique pour l'intelligence. Un jour, on va être capable de décoder le langage des oies blanches comme on commence à décoder le langage des baleines.
0: Mmh.
1: Tu sais, les humains doivent être humbles vis-à-vis de leur prétention d'être les supra-possesseurs de la planète parce qu'ils sont des intelligents. C'est tannant. Je pense que les fourmis sont intelligentes aussi. Là. Le jour où les humains vont être assez humbles pour dire merci beaucoup, chers oiseaux, de nous parler, peut-être qu'il va y avoir moins de destruction d'oiseaux.
0: Ben, je pense que peut-être que pour reprendre contact avec cette humilité-là, un petit tour en montagne ferait pas de tort à tout le monde. Jean, je t'invite à rester là. En fait, plus que ça, je t'invite à accueillir avec ton hospitalité légendaire notre invité de la soirée. Je dis ça parce que elle va joindre à toi dans les studios de Radio-Canada à Québec. C'est la géographe Isabelle Falardeau. C'est la co-autrice, co-directrice en fait du livre intitulé La montagne au Québec, dualité et représentation. C'est paru en janvier dernier. Oui, aux presses de l'Université Laval. Sur ce, vous écoutez, chers auditeurs, chères auditrices, Réfléchir à voix haute avec Jean Désy. Vous l'avez entendu, qui est très, très en mots. Un thème comme la montagne, ça

0: ça craint l'esprit, mon cher Jean-Philippe Plot, pour nous écrire réfléchir@radio-canada.ca. Sinon, ben, passez bien sûr par la bulle de conversation de l'application audio.
1: C'est soi-même que l'on conquiert, c'est pas vraiment la montagne. Hein?
2: C'est vrai que la montagne, c'est à la limite, on pourrait même dire que c'est un prétexte. On va là pour se mettre soi-même en situation et à chaque fois, on veut, bon, là, je voudrais aller un petit peu plus loin que la fois précédente. Donc, dans le fond, l'idée, c'est de repousser ses limites un peu plus loin, toujours un petit peu plus. Et la difficulté de ça, c'est qu'il y a, des dangers qui sont présents, donc on peut y laisser sa vie. Et c'est de voir comment est-ce qu'on peut tout contrôler ça et être en mesure d'améliorer sa connaissance de soi, finalement, de se connaître le plus possible. Par exemple, un petit détail qui me vient à l'esprit, c'est le froid.
0: Alors, celui qu'on entendait ici au micro de Robert Blondin en 1994, c'est Yves Laforêt, lui qui a été le premier alpiniste québécois à réussir l'ascension de l'Everest. C'était en 1991. Malheureusement, Monsieur Laforêt est disparu dans une expédition en 2003. Maintenant, pour poursuivre nos réflexions sur la montagne, on reçoit la géographe et adepte de montagne, Isabelle Falardeau. Salut et bienvenue à l'émission.
3: Bonjour, merci beaucoup.
0: Isabelle, tu es l'une des autrices du livre La montagne au Québec, dualité et représentation, paru en janvier. Tu enseignes aussi au département d'études en loisirs, culture et tourisme à l'Université du Québec à Trois-Rivières. À tes côtés, à Québec, tu viens de faire la connaissance de mon co-animateur Jean Désy. J'espère qu'il a été gentil avec toi.
3: Ça se passe très bien.
0: Ça se passe très bien, Anishka Dat, comme dirait mon père. Isabelle, ce que M. Laforêt expliquait ici, c'est-à-dire que la montagne nous permet de se dépasser puis de mieux connaître nos limites, c'est quelque chose que j'ai beaucoup lu dans ma préparation. Est-ce que ça, toi aussi, ça t'habite dans ton rapport à la montagne, notamment quand tu fais du snowboard?
3: Moi, ce qu'il a dit à une échelle beaucoup plus humble, je dirais, tout comme ce que j'ai ressenti en entendant un peu Jean Désy parler tout à l'heure, c'est très similaire. En fait, moi, il y a une citation au tout début de ma thèse qui dit exactement ça. Le sommet de la montagne, c'est pas ce qui importe, c'est le chemin de la personne qui la gravit. Puis, dans l'extrait, on entendait dire... on y risque sa vie, mais je pense que pour moi, c'est sauver sa vie. Essentiel à la vie, là. Et puis je pense que c'est quelque chose que j'ai partagé aussi avec beaucoup d'amis, de collègues dans les communautés de montagne là, où j'ai vécu.
0: Tu te définis comme une skibum, donc en plus d'être autrice, d'être prof, de faire du snowboard, donc tu te définis comme une skibum. Pour les moins initiés à l'écoute, là, puis moi je suis allé lire là-dessus cette semaine, peux-tu décrire en quelques mots ce que c'est, puis nous dire aussi quel est le lien principal entre une skibum et la montagne?
3: Mais moi, je suis une skibum qui fait du snowboard, donc c'est un peu antinomique.
0: Ouais,
3: là,
0: c'est
3: puis ça pourrait faire l'objet d'échanges houleux. Mais un skibum ou une skibum, je sais, j'ai lu des échanges dans des forums de personnes, de montagnards qui parlaient de ça. Puis pour relier mon vécu avec ça, je dirais que c'est quelqu'un pour qui l'appel la montagne, ça prime surtout dans le fond. Puis peut-être que c'est la géographie ou la conquête de la montagne en tant que telle, mais je pense que ça passe aussi beaucoup par les pratiques. Donc et tout ça est intrinsèquement relié à l'identité là. Avec mes collègues, justement en loisirs, on travaille sur comment on définit notre identité par nos pratiques là. Ben c'est tout à fait ça.
0: C'est ça, j'allais dire, c'est au cœur de ta montanité, pour reprendre ce beau mot qu'on a évoqué un peu plus tôt dans l'émission. Je vais te citer, Isabelle Falardeau. Tout ce que j'ai appris comme professionnel des stations de ski, comme membre d'une communauté de montagne, je le traîne avec moi partout, à l'université, dans mes projets, dans l'enseignement, mais aussi comme maman. Si t'avais à résumer ce que la montagne t'a permis de voir, mais surtout d'apprendre, la chose, qu'est-ce que tu dirais?
3: Quelle question!
0: Ben oui, je sais, mais c'est comme ça.
3: Oui, non, mais pour répondre à cette question-là, je me collerais, là, puisque tu as évoqué le livre. Là,
0: oui. La montagne au Québec.
3: On parle des dualités. Donc moi, c'est vraiment sous cet angle-là, je pense que j'aimerais répondre. Tu sais, comme skibum en jachère, je dirais. Oui. Maintenant, je vis en banlieue.
0: Tu tiens plus dans les arénas, paraît-il, que dans la montagne.
3: Oui, exactement. Peut-être plus que j'aurais voulu, mais on y prend goût.
0: Mais donc, la dualité, oui.
3: Oui, ben c'est ça. C'est

0: c'est plusieurs dualités, mais des lieux qui sont difficiles, qui sont aussi attirants. On parlait, on peut parler du sublime peut-être tout à l'heure pour parler de un peu de ça, qui sont peut-être par exemple au Québec, qui sont très convoités, mais aussi souvent protégés, donc plusieurs des aires protégées, c'est des montagnes qui ont été protégées dans des pratiques contemplatives ou un espèce de vécu contemplatif dans ces lieux-là, mais aussi l'aventure, le défi, le dépassement, l'adrénaline, tu sais, dans plusieurs des façons de vivre la montagne. Donc
1: finalement, ce que je comprends, c'est que la montagne est une école de vie d'une certaine façon.
0: Ben oui, puis comme toi. Maman, ben c'est ça. C'est à le transmettre, tu sais, dans le fond, avec toutes les contradictions que ça implique. Là, moi, je suis géographe du tourisme. Je travaille, par exemple, sur l'adaptation au changement climatique. Mm. Je sais que ça fait aucun sens sur le plan rationnel d'aller faire du snowboard avec mes enfants.
1: Ben, c'est ça, ouais.
0: Mais mon père m'a fait vivre mes plus beaux moments comme fille et enfant en montagne avec lui. S'il y a une bordée de neige, ah, ben, on va prendre congé de l'école, on s'en va à la montagne.
1: On s'en va directement à la montagne,
0: ben,
1: ouais, c'est ça.
0: C'est le bonheur. Tout cru.
1: Ben
0: donc,
1: c'est ça. Il y a l'émotion qui parle et
0: ben
1: c'est le cœur.
0: Dans le cœur, je suis pas capable de pas leur transmettre cette passion-là.
1: je peux imaginer, moi, si je transpose sur d'autres terrains, disons. Dans le livre, justement, La montagne au Québec, dualité et représentation, que tu as co-dirigé avec Laurent Bourdeau et Pascal Marcotte, hein, c'est ça. Vous parlez du syndrome de l'imposteur de la montagne au Québec. Moi, ça m'a parlé beaucoup. J'avoue que c'est vrai qu'on compare toujours les nôtres aux Alpes ou encore aux Rocheuses. Pourquoi nos montagnes sont presque invisibles dans notre imaginaire?
0: Mm-hmm. Ben, je pense qu'il y a, je pourrais vous donner un cours universitaire de 45 heures là-dessus, notamment inspiré des travaux de Pascal Marcotte. Laurent Bourdeau, Pascal Marcotte, c'est mes directeurs de thèse, mes co-directeurs de thèse. Mm. Donc, c'est un peu l'achèvement de notre parcours ensemble. Puis je pense qu'il y a, ben, en partie parce que si on fait l'archétype du Québécois, ben il est urbain puis il vit sur une plaine dans le fond. Et là je fais quand même des grands raccourcis.
1: Oui, mais on a 12 minutes là, fait que c'est
0: normal. C'est ça, exactement. Donc il y a ça. Puis il y a aussi, c'est dans les imaginaires, puis les représentations qu'on a des montagnes qui nous viennent d'assez loin. Mm. Je parlais du sublime, donc les artistes romantiques qui ont peint les montagnes, ils dépeignaient cette fascination. Mêlée de peur envers les montagnes, puis ça s'est transmis et reproduit par le cercle des représentations. Les touristes ont envoyé des cartes postales qui reprenaient ces images-là. Puis donc, je pense qu'on a ça, on a cet idéal, cette image, cette icône des montagnes acérées, mais en fait, les nôtres, elles sont juste plus vieilles, plus érodées, c'est tout. Donc moi,
1: En même temps, il y a quelque chose de beau là-dedans.
0: Exactement,
1: elles font partie des plus vieilles montagnes du monde.
0: Il faut être fier de ça.
1: C'est ça. En même temps, c'est ça. Sont associés beaucoup à l'hiver, nos montagnes aussi. Fait que peut-être que ça entache un peu leur réputation, pour dire ça de même.
0: Ben, tout à fait. J'entendais parler tout à l'heure de montagnité, mais de nordicité. Ben, il y a l'hivernité qui fait partie de notre identité également. C'est aussi un mot de
1: Louis de Mont-Hamelin.
0: La nordicité, c'est pour moi, là, vous voyez pas, mais je porte au cou un flocon en permanence depuis que j'ai 15 ans.
1: Wow.
0: Pour moi, c'est la passion, l'amour. Au printemps, j'ai un peu de nostalgie. Ben, pour plusieurs, en fait, c'est amour-haine, hein, l'hivernité. Donc, je pense que ça en fait partie aussi. Si on a les codes, l'habitude, si on pratique des activités, dont des activités en montagne, ben, c'est bon. Mais sinon, on rêve plutôt d'une autre sorte de rupture avec notre quotidien. Là, c'est peut-être le tout inclus.
1: Et là, je t'entendais parler de l'hiver comme d'un rap. Part amour-haine qu'on entretient avec lui. J'ai en tête le livre « Abolissons l'hiver » de l'anthropologue Bernard Arcan ici. Je te fais une confidence, Isabelle. Moi, j'ai des amis qui sont des adeptes de nos montagnes au Québec puis qui me disent qu'elles ont un peu perdu leur aspect sacré avec toutes les remontées mécaniques qu'on voit ici et là. Aussi avec l'appropriation commerciale qu'on en fait avec des restos ici et là. Les trouves-tu sévères, mes amis? En fait, dis autrement, penses-tu que la spiritualité de la montagne est encore présente?
0: Je pense que ça dépend des vécus puis des personnes. Là. Mm. Est-ce qu'on est spirituel en montagne? Est-ce qu'on est plutôt...
1: J'en désire dire oui, mais là, bon.
0: Ouais, ben, moi aussi.
2: Mais je pense qu'il faut tout de suite dire que les Tongats demeurent des montagnes pas très élevées, vieille, mais absolument vierge. Mm-hmm. Donc, il n'y a pas encore de remonte pente dans les Torngats, là, ouais. À la frontière du Labrador. Donc, vive les Torngats. Peut-être qu'Isabelle va aller faire du snowboard, là.
0: J'en rêve.
2: Je savais.
0: Mais est-ce que les montagnes sont trop aménagées? Est-ce ouais. que pour cette raison, elles sont moins spirituelles?
1: Moins sacrées, on va dire
0: moins,
1: ça comme
0: moins sacrées,
1: ça.
0: Mais ouais. peut-être, je dirais aussi, il y a un peu l'impression de moins naturel, parce ouais. que tu disais vierge. J'ai beaucoup travaillé sur les aires protégées, les espaces naturels, puis en fait, c'est un mythe, la nature virginale.
1: Ouais, c'est ça. Hein. Des fois, on s'enfarge là-dedans.
0: Donc, c'est tout un gradient, en fait. Ouais, donc, ouais. Peut-être que c'est trop qu'il y ait, je sais pas, des food trucks, des remontes-pentes, des illuminations au sein d'un centre de ski dans un parc national. Probablement qu'on pourrait s'en tromper, dire que tes amis ont raison. Mm-hmm. Mais je pense que c'est aussi sur notre conception de la nature. Moi, pour ma part, ouais. même quand je vais dans un très petit centre de ski qui est complètement urbanisé, je me sens en nature. Mm. Puis mon garçon, il m'a dit cet hiver, il m'a dit, ah maman, il m'a dit, moi, la sensation du froid sur mes joues, quand on est à la montagne, j'aime ouais. tellement ça, puis je me suis sentie une humaine accomplie.
1: Wow, mais la transmission a opéré. Bravo, Isabelle. Je fais un petit commentaire en passant. J'ai lu que tu rêves de mener un projet de recherche inspiré de l'approche de Serge Bouchard avec les camionneurs. C'est-à-dire que tu aimerais t'asseoir dans les dameuses avec les gens qui occupent les emplois difficiles de la montagne pour déceler la culture du milieu. Je me permets de mettre de la pression ici en onde sur toi pour que tu le fasses, cher. Donc, Isabelle Falardeau, ski bum, prof à l'Université du Québec à Trois-Rivières, co-directrice du livre La montagne au Québec, dualité et représentation. C'est paru aux presses de l'Université Laval en janvier 2026. J'étais très content de faire ta connaissance. Je te souhaite une belle fin de soirée dans la vieille capitale. Puis, je te souhaite beaucoup de montagnes encore pour les années à venir.
0: Merci beaucoup.
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1: Pain de sucre. Ma première fois à la montagne, j'ai 17 ans. Je suis avec ma blonde de l'époque et un ami, un passionné de randonnée. C'est un après-midi d'été. On embarque dans ma voiture direction le Mont-Saint-Hilaire, situé à 68 km de la maison. Le trajet, d'une durée de 50 minutes, n'est pas ce qu'on appelle une grande expédition, mais pour moi, c'est suffisant pour ruminer longtemps et me demander à quoi ressemblera cette journée de pure nouveauté. Jusque-là dans ma vie, mon père et ma mère m'ont transmis une information qui m'habite l'esprit encore aujourd'hui. Aller à la montagne, c'est dangereux, mon grand. On sait jamais ce qui peut arriver. L'orophobie est une peur irrationnelle, persistante et intense des montagnes, des pentes abruptes ou des terrains montagneux. Cette phobie peut déclencher de l'anxiété face à l'immensité, l'isolement ou la hauteur. Historiquement, elle est liée à la perception ancienne de la montagne comme un lieu hostile. Mes parents ne sont pas particulièrement orophobes. Ils sont simplement craintifs devant ce qu'ils ne connaissent pas. Ont-ils déjà foulé le sol d'une montagne dans leur vie? Ben, j'ai tendance à penser que non. Dans tous les cas, on n'y est jamais allé ensemble. Mon ami, ma blonde et moi, on se stationne près du Mont-Saint-Hilaire. En débarquant, on croise des habitués de l'endroit. Ils ont la démarche de gens qui s'apprêtent à faire ce qui s'apparente pour eux à une marche dans le parc. Je les envie. Mon ami nous annonce qu'il a choisi le sentier ni le plus court ni le plus long, ce qui me rassure. Même chose en ce qui concerne la durée. Certains des parcours sont estimés à 10, 20 minutes, d'autres à 3 ou 4 heures. Le nôtre se fera, semble-t-il, en 1h45 minutes. Bref, il semble avoir pris en considération que je suis jamais allé en montagne. Faut dire que la veille, il a sans doute perçu dans mes yeux que j'avais la chienne un peu. Et puis, ces mots résonnent encore dans le fond de mon inconscient. Tu pourras au moins te vanter d'avoir commencé à faire de la randonnée en montagne en empruntant le sentier qui mène au plus haut sommet du Mont Saint-Hilaire. 30 ans plus tard, je repense amusé à cette émotion qui m'a noué le ventre alors que j'apprenais que j'allais être initié à cette activité en effectuant le trajet du pain de sucre situé à 415 mètres d'altitude. En fait, cette

0: crainte que j'avais, c'était surtout celle-ci. La peur d'avoir peur. Nombreux sont les livres qui racontent que la forêt est passée, dans l'inconscient collectif, de l'horrifique au mirifique, pour reprendre les mots de l'historien Stéphane Gall. Cette transition se serait opérée au 18e siècle, alors que les poètes et naturalistes se sont mis de la partie pour réenchanter la perception des gens à l'égard de la montagne. Pour ma part, en ce jour d'été 1994 au Mont-Saint-Hilaire, j'ai réalisé que la peur trouve sa source au fond de ce que l'on ne connaît pas. Et lorsque notre imaginaire s'emballe pour nourrir cette crainte-là, ben ça peut rapidement devenir un film d'horreur. Enfant, lorsqu'on roulait en famille vers Québec ou Montréal, mon cinéma intérieur se mettait en marche à la vue d'une montagne. Je me posais toujours la même question. Quelles choses épouvantables sont en train de se passer dans cette montagne au moment même où je suis en train de la regarder? Je supposais alors qu'un homme était en train d'y tuer quelques enfants, que des ours se poursuivaient pour la manger, une famille venue se balader pour se changer les idées, qu'un arbre était sur le point de tomber et de faucher un jogger au mi-temps de sa vie, lui qui venait de retrouver le goût de vivre après une séparation difficile, ou encore qu'un enfant ayant échappé au regard de ses parents était en convulsion après avoir mangé un champignon qui lui avait fait de l'œil au passage. Bonjour l'ambiance. Rien de tout ça n'est impossible en montagne, mais ça demeure peu probable. En revanche, ces pensées occultent la beauté qui s'y trouve, les sons apaisants qu'on y entend, les odeurs qui nous font basculer dans un univers onirique, les textures qui piquent notre curiosité, ainsi que tous les petits fruits qui nous font saliver. Aujourd'hui, c'est en souriant que je songe au fait que pendant toutes mes promenades en montagne depuis cet été-là, il m'est jamais rien arrivé d'effrayant. En 30 ans, j'ai toutefois vécu deux accidents de voiture passablement traumatisants, résultat de l'inattention humaine. Aujourd'hui, j'aime me promener à la montagne pour plusieurs raisons. Parmi elles, il y a cet effort qu'elle nous impose, c'est-à-dire celui de lever la tête et d'accepter qu'il y a devant nous quelque chose de plus grand que notre fatigue et nos soucis du moment. Puis, pour la rencontre de faux sommets en chemin. Ça me rappelle alors la vie quotidienne et cette impression qu'on a parfois d'être rendu quelque part, alors que le lendemain, une nouvelle pente ou un sommet insoupçonné apparaissent. Mais surtout, je m'attendais pas à ça en écrivant ce texte-là. J'ai soudainement envie de manger du pain de sucre d'érable fondant sur un croissant. Or, je n'ai pas de pain de sucre chez moi, ni de croissant. Non, il n'y a pas de petit drame humain. Alors Jean, j'espère que tu vas pas juger trop ma première expérience à la montagne.
1: Non, c'était vraiment émouvant. On sent que tu parles avec ton cœur ben, de ton enfance.
0: Ouais, ben oui, c'est ça. Je fais toujours ça, je pense. C'était pas l'ascension la plus extrême, mais justement dans mon cœur d'ado, moi j'ai eu l'impression de marcher vers le plus haut sommet du monde. D'autant plus que je l'ai pas mentionné dans mon texte, mais je suis probablement parmi toutes celles et ceux qui écoutent en ce moment, la personne qui a le plus le vertige. Donc, mais je suis curieux de savoir, toi, as-tu déjà eu peur en montagne? Puis sinon, qu'est-ce qui t'immunise contre elle, contre la peur?
1: Ben, je serais prétentieux de dire que je suis immunisé, mais j'ai jamais eu peur dans ma vie, dans le Grand Nord, dans le bois, puis en montagne. La peur que j'ai ressentie dans ma vie, c'est dans des grandes villes et dans certains secteurs urbains, mais en nature, jamais. Puis en même temps, c'est drôle, en entendant tout ce qui se disait, j'avais écrit « Risquer sa vie, c'est sauver sa vie ». Ça résume quasiment ton texte. Là,
0: oui, oui, puis c'est
1: parce que si on n'accepte pas de la risquer un peu, puis en même temps, avoir un accident d'auto quand c'est pas nous autres le responsable, c'est plate en ciboulette. Là. Puis se faire arracher une jambe, moi, j'en reçois des patients demain, c'est vraiment plate. Ouais. Mais se perdre en kayak sur la baie de James quand on n'a pas de GPS, moi, je suis fier de ça. Surtout quand on meurt pas. Mais quelqu'un pourrait me dire, trouve-toi un Garmin InReach, mon homme. Là, oui, mais non, en fait, ça va faire la technique. Là.
0: Moi, je retiens en tout cas que j'aime beaucoup quand tu dis en ciboulette.
1: Ah
0: j'aime
1: bon?
0: Bien hey, ça.
1: J'avais oublié que je ne voulais pas parler mal comme
0: ben
1: ça.
0: Non, mais c'est bien parfait. C'est même poétique. Avant que l'émission se termine, je vais nous faire entendre une dernière archive. Puis là, c'est drôle. Hein, comme pour plus

0: plusieurs des sujets qu'on aborde ici, ça arrive hein, que Serge Bouchard s'y soit déjà intéressé. En fait, disons que sur la montagne, il a fait plusieurs épisodes de radio au cours de sa carrière. Là, c'est toutefois dans une chronique qu'il en a parlé. Puis c'est à la manière, c'est d'une manière très Serge Bouchard, je trouve. C'est un extrait d'une de ses chroniques d'anthropologie qu'il faisait au micro de Marie-France Bazot à l'époque d'Indicatif Présent. Je te propose d'écouter.
1: C'est à propos d'un film que peut-être personne n'a jamais vu. Le genre de film qui passe inaperçu. Je n'ai en effet jamais vu le film intitulé « The Englishman who climbed up the mountain and came down a hill ». On me l'a raconté. Il s'agit de l'histoire d'un village anglais qui s'identifie à sa montagne. Mais des mesureurs de l'État, des géologues de la métropole, viennent établir que la montagne du village n'a pas le droit au titre de montagne, puisqu'à quelques mètres près d'altitude, elle s'inscrit dans la classe des collines. C'est assez frustrant. Les villageois sont atterrés, et durant la nuit, avant que les géologues n'envoient l'information officielle de leurs mesures au bureau central des classifications, ils unissent leurs efforts pour monter des matériaux au sommet de leur montagne, afin de la rehausser suffisamment pour qu'elle passe l'examen des mesureurs et conserve son titre de montagne. Que faut-il penser de cette drôle d'histoire? Faites une montagne de rien. Faites une montagne de tous les riens. Et vous n'en serez que mieux armé pour vous défendre contre l'opinion malsaine de ceux qui prétendent le contraire. Dans la vie, il se trouvera toujours quelqu'un pour vous rabaisser.
0: Chacun a son... Alors, le titre en français de ce film-là, c'est « L'Anglais qui gravit une colline mais descendit une montagne ». C'est sorti en 95, réalisé par Christopher Munger. Moi, j'ai pas vu ce film-là non plus, mais Serge vient de m'en donner le goût pas mal. As-tu vu ce film-là? Puis c'est une proposition vraiment intéressante.
2: En tout cas, mais j'ai beaucoup aimé entendre encore une fois la voix de Serge Bouchard.
0: Puis cet esprit-là, tu sais...
2: Quel esprit et quelle voix extraordinaire pour raconter des patentes, on le croit. Mais en tout cas, je pense que... Dans ce qui me concerne, ça me suffit. Tout ce qu'elle vient de raconter, c'est comme j'avais vu le film.
0: Ouais. Puis ça me fait penser que je lisais aussi cette semaine que selon certains critères, le Mont-Royal à Montréal serait pas une montagne. Donc, c'est ça. Ça m'a fait rire de l'entendre ici, Serge, parler de ce film-là que je vais assurément voir au cours des prochains jours. Jean, j'étais très content de te retrouver à ce micro-là, le temps de 12 épisodes de radio. J'aime beaucoup entendre ta pensée se déplier comme ça de façon très singulière. T'as une signature, mon cher, j'aime ça. Les femmes qui rendent possible cette émission-là sont Kim Leblanc à la recherche, Jacinthe Mayotte à la sélection d'archives. Notre chef de contenu, c'est Stéphanie Cloutier-Brault. Co-animation à partir de la station de Radio-Canada à Québec, Jean Desi. Animation, réalisation, c'est moi-même, Jean-Philippe Plot. Ce soir, le mot de la fin revient à Ingrid Bergman. Tu vas l'aimer celle-là, je pense, Jean. Vieillir, c'est comme escalader une montagne. Vous êtes un peu essoufflé, mais la vue est bien meilleure. On médite sur ça cette semaine.
2: Aïe, aïe.
0: On se retrouve bientôt, j'espère, Jean. D'ici là, prenez soin de vous et des autres. Merci encore, puis à la prochaine. Salut.
2: Salut, merci beaucoup. Là, puis mettez vos lunettes pour écouter Ingrid.
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0: Ici Fanny Olivier. À ça nous regarde ce soir. Guerre des tarifs, Donald Trump s'en prend à nouveau au Canada.
1: Canada's nasty.
0: Mark Carney garde son calme, mais admet que les négociations sont ardues.
2: C'est une négociation tough.
0: Aussi à l'émission, Tennis Canada envisage un projet de 400 millions de dollars au Parc Jarry ou un déménagement au Parc Olympique.
3: Pour amener notre tournoi à se munir d'installations qui sont à la hauteur de ce qui est attendu pour un tournoi à Masters Mill.
0: Radio-Canada a obtenu les maquettes et le montage financier d'un tout nouveau stade couvert à Montréal. Et plus tard, dérapage sur deux roues.
4: Les trottinettes sont un bienfait en termes d'offrir plus d'alternatives, mais elles doivent être mieux encadrées.
0: La pression monte d'un cran au pays pour serrer la vis aux conducteurs de trottinettes électriques.
2: Et ça, c'est la raison pour laquelle le Canada est tough avec les États-Unis. OK, on a des choses que les Américains veulent. Ils disent qu'ils ne veulent pas, mais ils veulent. Les minéraux critiques, par exemple, l'énergie, potage, tout cela.
0: Bonsoir à tous. Les efforts se poursuivent à Washington pour obtenir une entente sur les tarifs américains imposés au Canada. Mais le ton peut être dur, de l'admission même du premier ministre Mark Carney, comme vous venez de l'entendre. Alors aujourd'hui, le ministre responsable du commerce Canada-États-Unis, Dominique Leblanc, a rencontré son homologue américain, Jamieson Greer. Certains diront une autre rencontre. Est-ce que son séjour a porté fruit? Anne Levasseur est avec nous. Bonsoir Anne.
5: Bonsoir.
0: Alors, peut-être commencer avec ces commentaires là de Mark Carney. On doit les remettre dans un contexte. Le premier ministre répondait à, je dirais, un qualificatif pas très amical de la part de Donald Trump.
5: Oui, c'était hier, en fait, lors d'un discours à Las Vegas. Donald Trump a dit que les dirigeants canadiens pouvaient être « nasty » en anglais, qu'on peut traduire comme « méchant, désagréable. » Et donc, de passage à Saguenay, le premier ministre Mark Carney admet que ce n'est pas toujours facile là, de discuter avec les Américains. Il a dit s'être lui-même entretenu avec Donald Trump la semaine dernière, ne voit aucun problème à communiquer avec lui à nouveau si nécessaire. Mais il reconnaît que son équipe, l'équipe Canada, les négociateurs font face à des défis. Disons que l'enjeu est de taille, hein, parce que le Canada veut vraiment obtenir une entente globale pour l'ensemble des tarifs mis en place jusqu'ici et, si possible, éviter ceux qui doivent entrer en vigueur le 19 août prochain. Je vous invite à écouter Mark Carney.
2: C'est une négociation tough. On peut changer l'adjectif et dire nasty, mais le Canada, c'est une question de jobs canadiens. C'est une question de l'avenir des entreprises canadiennes.
0: Ouais, et aujourd'hui, la balle était dans le camp du ministre responsable du commerce Canada-États-Unis, Dominique Leblanc, qui rencontrait son homologue Jamieson Greer.
5: Oui, Dominique Leblanc qui est à Washington depuis mardi et donc cet après-midi, il avait cette rencontre avec son homologue Jamieson Greer. Avant la rencontre, on a vu Dominique Leblanc devant les caméras tout sourire. Il n'a pas vraiment voulu répondre aux questions des journalistes, mais lorsqu'on lui a lancé s'il croyait qu'une entente était possible avant le 19 août, il a dit « j'espère que oui ». Le 19 août, je vous le rappelle, c'est la date de l'entrée en vigueur là de ces nouveaux tarifs américains de 50% sur une série de produits canadiens. À la sortie de la rencontre, qui a duré, on estime à peu près 1h30 entre le moment où on l'a vu rentrer et on l'a vu sortir, ben il avait l'air à peu près tout aussi jovial qu'à son arrivée. Dans une publication sur X là, qu'il vient tout juste de publier, il dit avoir une rencontre constructive, détaillée. Il a réitéré que la priorité restait d'obtenir un accord global pour le bénéfice de tous les travailleurs, agriculteurs, entrepreneurs canadiens. Rien n'a filtré vraiment là, sur la nature exacte des discussions qui ont eu lieu aujourd'hui, mais il avait ceci à dire à sa sortie. Voici Dominique Leblanc.
6: Est-ce qu'on a du progrès? Vous satisfait?
7: Moi, je suis toujours de bonne humeur d'être à Washington.
6: J'ai été gentil avec vous, monsieur.
7: Ah, moi, j'ai jamais rencontré que de la gentillesse.
0: Oui, on le connaît, Dominique Leblanc reste optimiste, ne dit pas par contre s'il y a eu des progrès. Et pendant ce temps-là, ben, les conservateurs commencent à s'impatienter. Pierre Poilievre reproche à Mark Carney de se placer dans une position de faiblesse, Anne.
5: Oui, parce que de l'avis de l'opposition, le Canada devrait revoir sa stratégie pratiquement du tout au tout, être plus agressif dans son approche. Il était de passage à Terre-Neuve, le chef conservateur Pierre Poilievre. Il a accusé Mark Carney de ne pas avoir su livrer les résultats, les victoires promises et surtout de ne pas savoir utiliser bien les leviers de négociation là, qui sont disponibles. On peut l'écouter.
1: Je ne comprends pas pourquoi on ferait des concessions avant même arriver à la table de négociation. Monsieur Trump avale toutes ces concessions. Il voit une faiblesse.
5: Donc, en terminant, si ces nouveaux tarifs là, de 50 % devaient entrer en vigueur le 19 août, je vous rappelle qu'ils vont s'ajouter à tous les autres tarifs que le Canada s'est déjà vu imposer par l'administration de Donald Trump. Et c'est donc pourquoi là, l'équipe Canada tente vraiment d'obtenir un accord global pour essayer de régler tout d'un coup.
0: Oui, on met vraiment les bouchées doubles. Hein, Anne Levasseur à Ottawa, merci.
5: Au revoir.
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0: Radio-Canada a obtenu les maquettes et le montage financier proposé par Tennis Canada pour son projet d'expansion au Parc Jarry à Montréal. Les nouveaux aménagements avec la construction d'un stade équipé d'un toit sont estimés à 400 millions de dollars. Alors, le scénario d'un déménagement du tournoi dans le futur quartier olympique fait aussi l'objet des discussions. Mathieu Prost a les détails.
3: Le but de notre démarche, je dirais, c'est effectivement de se dire, ben, dans 30 ou 40 ans, l'Omnium Banque nationale a encore lieu ici à Montréal.
9: Et donc, là, tout à coup, on aurait un immense stade. C'est sûr que c'est pas une invitation à fréquenter un lieu où on veut entrer en contact avec la nature.
10: Le Masters 1000 de Montréal, un des plus grands tournois de tennis. Il est niché au cœur d'un parc qui n'est pas extensible. Mais Tennis Canada veut un site plus grand et un stade plus grand.
3: On a fait le maximum de ce qu'on peut faire avec ce qu'on a.
10: Le risque, c'est de perdre son rang, dit Valérie Tétrault, la directrice du tournoi.
3: C'est sûr que si on voyage un petit peu à travers le monde et qu'on se déplace dans différents tournois 1000, ben on voit qu'effectivement, on traîne de la patte et on est assez loin dans la liste.
10: Et il est pourtant assez haut dans la liste des tournois de ce calibre en termes de fréquentation.
11: C'était vraiment une belle expérience. Je ne pensais pas qu'il y avait autant une frénésie aussi intense autour du tennis à Montréal.
12: Le tennis, ça nous prend ça comme événement là, pour nous différencier un peu des autres villes canadiennes.
9: Niveau divertissement sportif, c'est vraiment agréable à regarder.
10: Mais pour ce dernier, la liberté de Tennis Canada d'empiéter sur le parc s'arrête là où commence celle des promeneurs. C'est Michel Lafleur, président de la coalition des Amis du Parc Jarry.
9: Au fur et à mesure des années, Tennis Canada a toujours essayé de gruger un peu plus du parc. Là, cette fois-ci, avec la construction d'un nouveau stade, là, c'est vraiment étirer l'élastique un peu trop. Là. Je pense que l'éléphant rentre plus dans la boîte de conserve. Là.
10: Jusqu'ici, le tournoi s'est contenté d'évoquer une vision, avec l'ambition de construire un stade équipé d'un toit sur un terrain de baseball adjacent. Nous avons obtenu les maquettes du projet. 4 nouveaux terrains d'entraînement, l'actuel deuxième cour principal passant de 4000 à 7000 places, et surtout une toute nouvelle enceinte pour 15 000 spectateurs qui pourrait être fermée quand la météo l'exige. Michel Lafleur.
9: C'est gigantesque par rapport à la structure du parc. On s'imaginait que c'était inacceptable, mais là, bon, quand on voit ça, on dit ça n'a comme pas d'allure que ça vienne atterrir dans le parc. Là.
10: À l'arrière du bâtiment existant, d'autres terrains intérieurs et un stationnement étagé. On voit sur les maquettes du projet que le court central actuel serait complètement démoli pour faire place à un espace plus vert, un plus petit terrain et un amphithéâtre, type théâtre de verdure. Valérie Tétrault.
3: On trouvait intéressant quand même d'ouvrir, au contraire, les vues sur le Mont-Royal. Je tiens quand même à dire qu'on a là des concepts. Là. C'est la raison pour laquelle, par exemple, dans la prochaine phase d'études, on devrait faire des études de sol, des études techniques pour voir, ben, par exemple, est-ce qu'on est capable de creuser et de réduire au maximum la hauteur du stade.
10: Coût estimé du projet, 400 millions de dollars, dont la moitié pour le nouveau court central. Tennis Canada fait l'hypothèse que la participation serait de 40% du fédéral, même chose de la part de Québec, 10% de la ville de Montréal et 10% pour l'OBNL et ses partenaires privés. Pour justifier son projet de modernisation, Tennis Canada s'appuie aussi sur une étude de faisabilité qui n'a pas été dévoilée. Il y était question notamment de délocaliser le tournoi. Il y a eu des rencontres avec le Parc Olympique qui dessine lui aussi un tout nouveau quartier. Pas de tennis possible dans le stade, car le toit sera fixe. Mais autour, entre le stade Saputo à repenser et des espaces à convertir.
13: Il y a des analyses qui se font.
10: Jean-Denis Charret est président de la Chambre de commerce de l'Est de Montréal.
13: Et on va regarder différentes options et à ce compte-là, le parc olympique, le quartier olympique est un endroit exceptionnel où il y a des stationnements qui sont disponibles, un hôtel qui va s'y installer, qui va permettre aux différents promoteurs de mutualiser des équipements.

0: mutualiser des investissements. Alors, c'est une alternative qui, je pense, fait plein de sens à être analysée.
1: Et Tennis Canada se concentre désormais sur son plan A, l'expansion sur ses terres, son terrain de jeu, comme le dit le slogan. Mais qui provoque une contestation grandissante, en particulier dans le quartier voisin, comme en témoigne la colère de ce résident.
2: Demandez-nous, est-ce qu'on en veut? S'il y a 51% de gens qui en veulent et 49% non, ben, ils ont gagné. Mais j'ai pas l'impression que ça se passe comme ça aujourd'hui en ville. Ça, c'est à coups de millions qui sortent de nos poches, mais on décide absolument rien.
1: Tant le maire de l'arrondissement que la mairesse de Montréal ont apporté leur soutien par écrit à Tennis Canada. Soraya Martinez-Ferrada voit même encore plus loin.
3: Moi, j'ai de l'ambition pour Montréal et cette ambition requiert à ce qu'on garde ces grands événements à Montréal. Puis même, pourquoi pas, ramener même les deux événements hommes-femmes à Montréal. Et pour ça, ça nous prend un stade qui va permettre de faire ça. Maintenant, c'est pas un stade à tout prix. C'est pas un stade au prix où que les citoyens vont perdre des espaces.
1: 2032, c'est l'échéance optimiste de Tennis Canada pour tous ces nouveaux aménagements qui feront l'objet d'une consultation publique quand un projet plus précis sera déposé. La nouvelle version de ce tournoi est sur les rails, mais le chemin sera encore long. Ici Mathieu Prost, Radio-Canada, Montréal.
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0: Second Sons, principal groupe suprémaciste blanc du Canada, a organisé en juillet un grand rassemblement au cours duquel des membres masqués ont pris part à des exercices de type militaire. Et ce matin, CBC publiait un article dans lequel leur journaliste d'enquête expliquait comment ils avaient réussi à identifier le lieu précis de leur rassemblement qui avait été gardé secret jusqu'à présent. Donc, ça s'est passé dans une petite ville albertaine, pas très loin de Calgary. Les responsables du centre communautaire là qui leur ont loué leurs locaux ignoraient à qui ils avaient affaire. Alors, ça nous a donné le goût de faire le point sur l'évolution des groupes extrémistes de ce genre-là au Canada. Et pour en parler, je joins à Toulouse Mathieu Collin, professeur à l'Université de Sherbrooke et directeur scientifique à la chaire UNESCO en prévention de la radicalisation et de l'extrémisme violent. Bonsoir.
1: Bonsoir, merci de me recevoir.
0: Alors, Monsieur Collin, Second Sons Canada, certains s'en souviennent peut-être, ça c'est le groupe qui avait fait une apparition très remarquée à Shawinigan, fin mai, avec l'affiche où c'était écrit « Je me souviens d'un Québec blanc ». Il y avait même une contre-manifestation qui avait été organisée dans la ville. Est-ce que ce nouveau rassemblement-là, cette fois en Alberta, ça doit nous inquiéter? Est-ce que c'est un indice que le mouvement est toujours bien présent?
1: Alors oui, en effet, vous avez raison de le rappeler. Il y avait eu cet événement à Shawinigan qui était l'œuvre, si je puis dire, en fait, de la division francophone de Second Sons Canada. L'événement qu'ils ont organisé donc en Alberta, oui, c'est effectivement le signe que ce groupe-là, qui est devenu depuis sa première apparition publique en fait début 2025, le plus important peut-être, ou l'un des plus importants groupes nationalistes blancs, suprémacistes blancs au Canada. Il n'y a absolument aucun doute. Il faut rappeler un peu ce que c'est au départ. Second Sons, en fait, fait partie d'un réseau un peu informel, décentralisé, que l'on appelle le réseau des Active Clubs, ou en tout cas des styles des Active Clubs, qui sont quoi? Qui sont en fait des espèces de clubs très centrés sur les hommes, qui se focalisent sur l'entraînement du type militaire, qui se focalisent sur les sports de combat, et qui met en avant justement cette idéologie extrêmement martiale, militaire, etc. Et qui, justement, en fait, derrière cet entraînement, eh bien, va propager des idées suprémacistes blanches, nationalistes blanches, voire même néo-nazis. Et Second Sons fait partie en fait de cette espèce de dynamique-là qui a grandi au Canada au cours des 2-3 dernières années. Et on estime qu'il y a à peu près entre 25 et 30 groupes qui ressemblent effectivement à ce type d'organisation-là actuellement au Canada.
0: 25-30 quand même, c'est pas rien. Vous évoquez donc ce modèle de club actif. J'aimerais savoir, à vos yeux, c'est quoi le rôle que joue le sport dans le mouvement? Est-ce que c'est une façade ou est-ce que c'est une façon de recruter davantage d'adeptes?
1: Les deux, en fait. C'est-à-dire qu'il faut bien comprendre que il y a deux objectifs en fait par justement cette pratique sportive là. La première, c'est que il y a un but en fait qui est culturel dans une certaine mesure, c'est-à-dire que des groupes comme Second Sons en fait ne vont pas mettre en avant justement cette identité nationaliste blanche, suprémaciste blanche, voire même néo-nazie dans certains cas de manière publique. Ils vont plutôt se dire ouvertement, par exemple, des nationalistes canadiens qui mettent l'emphase sur justement le patrimoine canadien, du Canada, etc.
0: Ça, c'est comme un vernis, hein, c'est ça.
1: Exact. C'est une sorte de vernis. C'est une sorte de vernis. Donc, dans les communications officielles du groupe, effectivement, les propos les plus radicaux vont être occultés, alors qu'ils vont être vraiment présents dans les communications plus privées de ces groupes-là ou sur des canaux un peu plus cachés, un peu plus cryptés. Donc, ça, c'est la première chose. Et donc, le sport, en fait, justement, il va effectivement s'intégrer, s'inscrire dans cette stratégie-là, qui est de dire, nous sommes un club de nationalistes canadiens, et nous nous entraînons, en fait, nous faisons effectivement du sport pour attirer effectivement des jeunes recrues qui sont en quête de tissu social, qui sont en quête de rassemblement effectivement autour de certaines idées. Donc ça, c'est la première chose, la première dimension. La deuxième dimension autour du sport, c'est le fait qu'en fait l'objectif politique de ces groupes-là ou l'objectif idéologique de ces groupes-là, c'est que par la pratique sportive, on se prépare à quoi? Eh bien, on se prépare aussi in fine à des affrontements. se prépare à des affrontements face à certains ennemis, que ça soit les libéraux, que ça soit les juifs, que ça soit la communauté LGBT, bref, tout ce qui est considéré comme ennemi justement du peuple canadien dans ce cas-là. Et donc il y a effectivement un conditionnement aussi social par rapport à l'usage de la violence, savoir se défendre, à savoir attaquer par cet entraînement effectivement de type militaire, de type sport de combat.
0: Et on le voit sur les images, leurs visages sont souvent masqués, on a des masques, on a des lunettes de soleil. Le groupe ne publie jamais la localisation exacte de ces rassemblements. Bon, CBC a réussi à outrepasser cette fois-ci, mais quand même, il y a quand même un grand secret. Alors, s'ils cachent leur identité comme ça, est-ce que ça nous dit que leurs actions ne sont pas légales?
1: Alors, c'est là tout le problème, c'est que en fait, effectivement, la question de la légalité, elle va se poser notamment par rapport à la question du discours haineux. Comme je l'ai dit, dans les communications officielles du groupe, il y a effectivement une grande intention à flirter un peu avec la limite, alors que les propos radicaux, effectivement, sont davantage réservés à des canaux de communication plus privilégiés. Dans le cas de la légalité, effectivement, ici, l'enjeu pour ces groupes-là, c'est justement, comme ils sont sur le radar des services de renseignement et de sécurité, parce que cette tendance-là est extrêmement donc dynamique, que ce soit au Canada, aux États-Unis ou même en Europe. Je parle justement de cette tendance des active clubs et de la recrudescence de ces clubs de sport justement suprémacistes blancs. Eh bien, c'est aussi justement une sorte de mesure de protection contre à la fois donc la surveillance par ces services de renseignement là, aussi une mesure de protection par rapport à ce qu'on appelle le doxing, c'est-à-dire un certain mouvement qui chercherait à dévoiler en fait l'identité de ses membres, dévoiler en avance aussi le lieu de ces rassemblements là pour justement essayer de les empêcher. Et donc, il y a effectivement cette volonté, eh bien, de demeurer secret pour éviter ce genre de compromission et ce genre effectivement d'annulation aussi d'événements.
0: Tout à l'heure, Monsieur Collin, vous disiez qu'il y a probablement autour de 25-30 groupes du genre au Canada. Est-ce qu'on a une estimation de combien d'adeptes y a-t-il au total au Canada de ce genre de philosophie-là? Et est-ce que vous avez l'impression que c'est un phénomène qui est en expansion?
1: Alors, il est assez difficile d'estimer le nombre de recrues, par exemple, que compte Second Sons. À l'automne 2025, le groupe revendiquait à peu près 2000 adhérents un peu partout au Canada. À vérifier, c'est évidemment compliqué, mais plusieurs centaines, effectivement, ça c'est absolument certain. On sait effectivement que cette tendance-là, cette dynamique-là, elle est vraiment en expansion, et pas qu'au Canada. Elle est vraiment en expansion aux États-Unis aussi, elle est en expansion en Europe. Les experts sont assez unanimes pour dire que voilà, cette espèce de dynamique effectivement des active clubs de cette tendance-là est certainement la tendance la plus dynamique à l'extrême droite à l'heure actuelle. Et effectivement, depuis 2021, 2022, 2023, on a effectivement une expansion de ce type de groupe-là au Canada. Ça, c'est absolument certain. Le rassemblement de Second Sons, donc début juillet, c'était le deuxième de ce type-là. Le premier avait eu lieu l'an dernier, et c'était aussi pour l'organisation certainement une sorte de démonstration de force, c'est-à-dire d'être capable de mobiliser et de mobiliser des membres de la côte ouest à la côte est, et de montrer effectivement qu'elle était capable aussi de se pérenniser et puis voilà de rassembler, parce qu'encore une fois ces organisations-là ont quitté le domaine du hors-ligne pour se concentrer vraiment sur le hors-ligne. Elles n'ont pas quitté le hors-ligne, mais en tout cas elles ont fait du hors-ligne vraiment une sorte de priorité.
0: Donc, vous parlez d'un phénomène qui prend de l'ampleur. Avez-vous l'impression que les autorités canadiennes prennent cette menace-là assez au sérieux?
1: Alors, il y a effectivement, oui, une attention hein, des services de renseignement, des services de sécurité par rapport à ces tendances-là. Depuis qu'effectivement, on sait qu'il y a une expansion au Canada, ça c'est absolument certain. On a vu hein, aussi que bien l'extrême droite, de manière générale, eh bien, rester une menace extrêmement préoccupante au Canada dans les dernières années, que ce soit différentes branches d'extrême droite. Et puis, oui, il y a effectivement une surveillance, hein, de ces mouvements-là par rapport, effectivement, eh bien, soit à des agissements qui pourraient tomber sous le coup du code criminel, ou bien des discours aussi qui pourraient tomber aussi sous cette coupe-là. Donc oui, il y a une vraie préoccupation par rapport à ces types de mouvements, et une attention qui est particulière, effectivement, eh bien, dans un contexte où on sait que l'extrême droite, de manière générale, progresse un peu partout en Amérique du Nord et en Europe.
0: En terminant, Monsieur Collin, j'aimerais qu'on revienne sur un témoignage que j'ai entendu justement sur les ondes de CBC tout à l'heure, un ancien suprématiste blanc qui expliquait que c'est vraiment le besoin de sentir qu'il appartient à un groupe qui l'a poussé vers ce genre de groupe-là. C'était pas l'idéologie au départ, c'était vraiment le besoin pour lui d'être vu, d'être entendu, de faire partie d'un groupe. Comment réchapper ces gens, ces hommes qui peuvent peut-être être tentés de joindre cette idéologie-là et essayer de les intégrer davantage dans la société mainstream?
1: Alors c'est une bonne question, et puis c'est un bon exemple que vous donnez, parce que effectivement, et c'est ce qu'on disait un peu au début de cette entrevue, c'est-à-dire le fait que ces groupes-là attirent, notamment en mettant l'exergue justement sur la dimension communautaire avant de mettre l'accent sur la dimension idéologique. Ce que l'on voit, nous, dans nos enquêtes à la chaire UNESCO par exemple, mais également dans d'autres études internationales, c'est que d'un point de vue du processus de radicalisation, on sait que les sentiments de marginalité, par exemple, ou d'isolement social, sont des accélérateurs par rapport à la radicalisation. Et ces groupes-là, justement, essayent de recréer un peu du tissu social pour aller attirer des gens qui se sentiraient isolés, etc. Donc, l'un des moyens de prévention que l'on a par rapport, effectivement, à ces groupes-là, eh bien, c'est aussi, justement, bien, quand on voit quelqu'un qui commence à se radicaliser et qui serait tenté, effectivement, de rejoindre ce genre de groupe-là, eh bien, c'est de garder le contact avec cette personne-là et conserver un dialogue. C'est extrêmement important, et c'est la clé aussi, justement, eh bien, pour prévenir certaines formes de radicalisation, même s'il n'y a pas de formule magique, et qu'il y a aussi des types de radicalisation qui sont extrêmement variés selon les profils, mais conserver un dialogue avec ces personnes-là, les sortir justement d'une forme d'isolement, de marginalité ou de discrimination aussi perçue ou vécue, eh bien, ça peut être extrêmement important pour empêcher un processus de radicalisation.
0: Important, mais pas nécessairement facile. Mathieu Collin, professeur à l'Université de Sherbrooke et directeur scientifique à la chaire UNESCO en prévention de la radicalisation et de l'extrémisme violent. Merci beaucoup d'avoir été avec nous ce soir.
1: Merci beaucoup à vous. Au revoir.
0: Au revoir.

0: Des voix s'élèvent un peu partout au pays pour que les règles de sécurité soient mieux respectées par les conducteurs de trottinettes électriques. Selon l'Institut de la Santé, environ 500 Canadiens ont été hospitalisés à cause d'accidents liés à ces véhicules pour la période de 2023-2024. Notre journaliste à Vancouver, Julie Landry, s'est penchée sur le phénomène. Alors Julie, le nombre d'accidents ne fait qu'augmenter année après année à cause justement de la popularité des trottinettes.
1: Oui, puis il faut dire que c'est difficile de trouver des statistiques récentes parce que ça demeure quand même assez récent, cette arrivée de la trottinette électrique au Canada. Il n'y a aucune statistique par l'Institut canadien d'information sur la santé.

0: casque est très faible. Et c'est assez anecdotique, mais depuis une semaine et demie, là, je regarde, j'observe beaucoup et j'ai vu des dizaines et des dizaines de trottinettes et une seule fois quelqu'un qui portait un casque. Le professeur de médecine d'urgence à l'Université de l'Alberta disait que le taux d'utilisation des casques, selon une recherche, est peut-être de l'ordre de 1 % ou 2 % quand on regarde le marché de la location, là, les Bird Canada, Lim ou Neuron. Puis même quand la trottinette offre le casque, c'est seulement 10 % qui l'utilisent selon la recherche dont il parlait, même si souvent c'est la loi.
1: Ouais, les règlements varient d'un endroit à l'autre au pays, il n'y a pas d'uniformité.
0: Non, c'est difficile de s'y retrouver. Ça varie selon les provinces et même selon les villes. Je vais vous donner quelques exemples. Il y a des provinces sans réglementation, comme le Nouveau-Brunswick. C'est assez flou. Ça fait pas partie de la loi des véhicules à moteur de la province. On apprend qu'aujourd'hui que la Nouvelle-Écosse va bannir les vélos et les trottinettes électriques au moins de 14 ans, comme c'est déjà le cas au Québec. Ailleurs, comme en Colombie-Britannique, c'est plutôt 16 ans. En Ontario, on exige le port du casque jusqu'à 18 ans seulement. Donc, ça varie vraiment partout. Et ce port de casque, c'est très important, surtout quand on regarde les enfants, parce que selon le docteur Daniel Rosenfield, qui est pédiatre urgentologue à l'hôpital pour enfants de Toronto, eh bien, les enfants pensent que c'est un jouet. Et c'est ça qu'il essaie de faire comprendre et c'est difficile. Puis il dit 80 % des enfants blessés par trottinette électrique ne portaient pas le casque à Toronto, en tout cas. D'ailleurs, la ville de Toronto interdit carrément les trottinettes, ce qui n'empêche pas visiblement là, les utilisateurs. Donc moi, j'ai regardé la situation de plus près en Colombie-Britannique, où je suis, parce qu'il y a eu de nombreux blessés et un mort dans les derniers mois dans la grande région de Vancouver.
1: On écoute.
0: Dans la grande région de Vancouver, il y a presque 5000 km de pistes cyclables ou de routes dédiées au vélo. On y voit principalement des cyclistes, mais de plus en plus des trottinettes électriques. Baptiste Friard se déplace avec sa trottinette électrique été comme hiver.
2: On arrive au travail, on a pris notre dose de vitamine D, on a pris de l'air frais, et puis voilà quoi, on est heureux.
0: Il ne craint pas pour sa sécurité parce qu'il s'en tient le plus possible aux pistes cyclables et dit arriver à anticiper les mouvements des autres.
2: Si on est conscient de son environnement, ça va. Je pense qu'il faut porter un casque, c'est important.
0: Portez-vous le casque.
2: Alors j'ai dit qu'il fallait porter un casque, j'ai pas dit que je portais un casque. Je ne porte pas de casque.
0: Jamais.
2: Jamais.
0: Cette habitude de faire de la trottinette sans porter le casque est tellement répandue que la police de Vancouver a publié un communiqué récemment pour rappeler aux utilisateurs qu'il est obligatoire. Une femme de 30 ans qui roulait en trottinette sans casque est décédée le 3 juillet après une collision avec une voiture. Une autre femme a été blessée grièvement quand une autre personne en trottinette est entrée en collision avec elle. Aucune des deux ne portait le casque.
3: You see kids under 16 riding all the time.
0: La docteure Shelina Baboul dirige l'unité de recherche et de prévention des blessures à l'hôpital pour enfants de la Colombie-Britannique. En un an, de avril 2025 à mars 2026, 81 enfants ont visité les urgences de l'hôpital pour des blessures liées aux trottinettes. C'est plus du double de l'année précédente. Les causes principales, la vitesse et le fait que ces enfants ne portaient pas le casque. Plus de la moitié de ces patients étaient âgés de 13 à 15 ans. Pourtant, il est interdit pour les moins de 16 ans de conduire une trottinette électrique en Colombie-Britannique. Docteur Baboul voudrait que cette règle soit respectée et que les 16 ans et plus suivent toutes les autres règles.
4: Respectez les limites sous les 25 km à l'heure. Portez un casque aussi. Ne montez jamais à deux sur le véhicule et ne portez pas d'écouteurs pendant la conduite.
0: La docteure Baboul croit également que de la sensibilisation doit être faite auprès des parents. La police de North Vancouver a décidé, elle, d'aller encore plus loin. Le caporal Mansour Saïk explique que son service est passé à une vitesse supérieure quand un enfant de 12 ans est entré en collision avec une voiture et a souffert de blessures mineures.
5: Nous avons fait le suivi auprès du tuteur de l'enfant de 12 ans et lui avons donné une contravention pour avoir autorisé une personne de moins de 16 ans à conduire une trottinette électrique avec une amende de 109 $.
0: Il est temps, selon la police, de faire respecter les règlements. Léa James prend son Mobi, un genre de bixi, pour se déplacer à Vancouver. Les pistes cyclables, elle connaît et elle observe de plus en plus de trottinettes électriques.
6: Alors moi, je dirais, au début, je trouvais ça assez bizarre, comme tout le monde. Et puis au final, je me suis rendu compte que ça servait beaucoup de monde, en fait.
0: Le service de location de trottinettes Lime est très populaire. Il a été introduit dans certains quartiers de Vancouver en septembre 2024 et en 18 mois, 1 million de trajets avaient été effectués. Léa est bénévole pour Vision Zero Vancouver, un groupe qui fait pression pour améliorer la sécurité.

0: sécurité pour tous sur les routes.
1: Donc nous, ce qu'on dit, c'est que pour le moment, on pense que déjà les trottinettes sont un bienfait en termes d'offrir plus d'alternatives, mais elles doivent être mieux encadrées.
0: Mieux encadrées, selon elle, veut dire d'empêcher la vente de trottinettes qui peuvent aller à plus de 25 km/h, la vitesse maximale permise. Pour Léa, la sécurité passe moins par le contrôle, mais plus par la construction d'infrastructures sécuritaires à la base.
1: C'est pas le casque qui fait les accidents, c'est l'infrastructure, c'est l'usage de véhicules motorisés de plusieurs centaines de kilos qui deviennent de plus en plus gros, qui sont de plus en plus rapides.
0: Chaque individu est bien responsable de suivre les limites de vitesse, mais selon elle, l'idéal est d'abord de construire un système pour ralentir les voitures et favoriser le transport actif.
1: On peut se demander si les pistes cyclables ne sont pas trop petites. Peut-être qu'en fait, il faudrait qu'elles soient plus larges pour accueillir plus de monde.
2: Je fais entre 2500 et 3000 km par an avec.
0: Baptiste, lui, n'a pas l'intention de troquer sa trottinette électrique. Il ne porte peut-être pas de casque, mais il respecte les vitesses et avertit les vélos quand il les dépasse. Pour lui, c'est la solution la plus simple pour se déplacer.
2: Pour aller au boulot, je pense que ça me prendrait le même temps en fait d'y aller en véhicule, voire ce serait même plus long avec les bouchons et le trafic. Au moins, en trottinette, c'est rapide, je suis sur la piste cyclable.
0: Un projet pilote est en cours en Colombie-Britannique pour déterminer si la province permettra ses trottinettes de façon permanente. Elle prendra sa décision finale en 2028 et en attendant, les services policiers et l'hôpital pour enfants espèrent que le nombre d'accidents arrêtera de croître. Ici Julie Landry, Radio-Canada, Vancouver.
3: Restez à l'écoute plus tard à l'émission. Après le hockey, le basketball et le soccer féminin qui atteignent des sommets de popularité, c'est au tour des joueuses de baseball d'obtenir leur propre circuit professionnel.
4: Ça représente une incroyable opportunité. C'est quelque chose qu'on n'a jamais eu dans le fond. Tu sais que c'est nouveau pour le hockey puis le soccer et tout, mais tu sais, de dire un jour, hey, je pourrais être payée pour jouer au baseball, pour faire comme un sport que j'aime.
3: Plus de 70 ans après la fin du dernier championnat féminin, la Women's Pro Baseball League s'installe au Monticule. Mais d'abord, le Japon commémore aujourd'hui le 81e anniversaire du bombardement atomique américain d'Hiroshima. Comme chaque année, il y a une cérémonie qui a été organisée pour honorer les victimes et appeler à un monde sans armes nucléaires. Mais ça se fait cette année alors que le pays est en plein débat sur la dissuasion militaire. Rania Massoud est avec moi. Bonsoir Rania.
5: Bonsoir Fanny.
3: Alors, la première ministre du Japon, Sanae Takaichi, a évité de s'engager à maintenir les principes non nucléaires du pays.
5: Oui, ces trois principes qui ont été adoptés par le Japon en 1967, donc après les traumatismes provoqués par les bombardements d'Hiroshima, de Nagasaki, donc en 1945, ces trois principes interdisent formellement au pays de produire, de posséder ou d'introduire même des armes nucléaires sur son territoire. Alors, la première ministre Takaichi, qui assistait aujourd'hui à la cérémonie pour commémorer ces bombardements-là pour la première fois comme chef du gouvernement, s'est contentée de dire que son pays respectait ces principes-là, mais qu'elle ne s'est pas vraiment engagée à les maintenir en place. Elle a dit qu'elle adopterait une approche réaliste pour parvenir à un monde où les armes nucléaires ne seraient jamais utilisées, mais elle a l'intention de revoir en fait ces principes-là, d'autant plus que son gouvernement s'apprête à élaborer de nouveaux documents de sécurité et de défense qui seront publiés plus tard cette année. Alors la responsable n'a pas voulu donner plus de précisions. Elle a tenu une conférence de presse après la cérémonie. Elle n'a pas voulu donc détailler le contenu de ces documents-là. Mais elle a tout de même dit qu'il était en fait prématuré d'en parler. Mais des médias qui indiquent que c'est surtout le troisième principe, donc celui sur la non-introduction d'armes nucléaires dans le pays, qui est en révision actuellement. Donc le Japon ne chercherait pas nécessairement à en produire, mais peut-être à en acquérir, probablement de son allié, donc les États-Unis. Madame Takaichi, qui est d'ailleurs connue pour ses positions assez intransigeantes en fait en matière de sécurité nationale, donc fait tomber un certain sens un tabou dans le pays,
3: un tabou militaire carrément.
5: Oui.
3: Et comment on perçoit au Japon ce manque là, de clarté de la part de la première ministre?
5: Alors plusieurs dirigeants de l'opposition ont critiqué la chef du gouvernement. Ils ont réclamé un engagement beaucoup plus ferme de sa part envers les trois principes de donc nucléaires. Madame Takaichi a aussi rencontré plus tôt aujourd'hui des représentants de groupes de survivants de ces bombardements atomiques, ces derniers qui déplorent le débat en cours au sein du gouvernement qui concerne ces principes-là et surtout ils déplorent aussi un possible accord atomique avec nul autre que les États-Unis, hein, ce même pays qui est à l'origine des bombardements de Hiroshima et Nagasaki. Alors les

0: Survivants ont fait savoir que de telles idées allaient à l'encontre de leurs souhaits et qu'ils ne pourraient absolument pas les tolérer. Ils ont aussi appelé le gouvernement japonais à rejoindre le traité sur l'interdiction des armes nucléaires qui vise en fait une interdiction totale de l'utilisation, du développement, de la production et de la possession de ces armes.
1: Et comment ça se fait que le Japon n'ait toujours pas adhéré à ce fameux traité alors qu'il est le seul pays à avoir été frappé par la bombe atomique en temps de guerre?
0: Alors tout d'abord, Tokyo s'appuie sur la dissuasion nucléaire américaine. Les Japonais dépendent donc de ce parapluie nucléaire américain. Toute la politique de défense japonaise, dans son format actuel, repose entièrement sur son alliance sécuritaire avec les États-Unis. En signant ce traité, le Japon, en fait, se verrait interdire, il n'aurait plus le droit de s'appuyer sur des armes nucléaires pour sa sécurité. Donc, il ne pourrait pas vraiment profiter non plus de ce parapluie nucléaire que lui offriraient les États-Unis si jamais il subirait une guerre ou une attaque majeure. Par ailleurs, le Japon aussi considère que ce traité, en fait, est inutile parce qu'aucun des pays qui possèdent l'arme nucléaire ne l'ont signé. Oui. Donc, à quoi bon?
1: Pourquoi, sur le fond, Lorania, pourquoi le Japon serait-il potentiellement intéressé par l'arme nucléaire?
0: Alors, le Japon, déjà, la situation en Asie-Pacifique qui se dégrade d'un point de vue sécuritaire, le Japon est voisin de 3 puissances nucléaires qui sont perçues potentiellement hostiles au pays, ou du moins imprévisibles. On parle de la Chine, on parle de la Corée du Nord, on parle de la Russie également. Donc, Tokyo considère que la course aux armements est désormais une réalité difficile à ignorer. Et le pays ne peut pas donc rester les bras croisés, donc d'où le tabou qui commence à tomber.
1: Et il y a un nouveau rapport gouvernemental qui d'ailleurs a mis en lumière les risques liés à ces 3 pays-là.
0: Oui, absolument. On s'alarme en fait du fait que ces 3 pays non seulement augmentent leur capacité de défense, mais ils renforcent aussi leur coopération militaire dans la région. Dans la préface du livre blanc annuel qu'a publié le ministre de la Défense, le ministre indique que Pékin intensifie ses activités autour du Japon et recense une série d'incidents en fait qui se sont produits depuis 2025. Jusqu'à aujourd'hui. Par exemple, il y a eu des rapprochements inhabituels entre avions chinois et avions japonais. Il y a eu 2 incidents survenus juste là en juin et en juillet. Et donc, tout cela pousse Tokyo à augmenter ses dépenses militaires, à renforcer aussi sa coopération en matière de sécurité. Le Japon a déployé des lance-missiles sur ses îles périphériques et le Japon aussi a assoupli encore plus ses règles sur les exportations aussi d'armement. Donc le ministre de la Défense japonaise qui juge impératif aujourd'hui que le Japon renforce, transforme encore davantage ses capacités de défense. Il parle d'un sentiment d'urgence, d'une crise qui est plus forte que jamais. La Chine, de son côté, a réagi à ces déclarations. Elle se dit alarmée par le fait qu'il y a un retour au militarisme de la part du Japon. Les relations bilatérales, en fait, se sont vraiment aggravées entre Pékin et Tokyo depuis l'arrivée de la première ministre Takaichi, depuis qu'elle a suggéré que Tokyo pourrait en fait intervenir militairement si jamais la Chine attaquait Taïwan. Mmh. Donc, c'est l'île que Pékin revendique la souveraineté. Donc, les tensions persistent et visiblement la course à l'armement ou le désir de renforcer ses capacités militaires se fait un peu partout dans le monde et le Japon n'est pas exclu.
1: Et c'est plutôt inquiétant tout ça. Rania Massoud, merci.
0: Merci à vous.
1: Au revoir.

0: Après les hockeyeuses, c'est au tour des meilleures joueuses de baseball d'obtenir leur ligue professionnelle. La Women's Pro Baseball League a lancé ses activités samedi dernier en Illinois, aux États-Unis. La ligue compte 4 équipes pour le moment et marque le retour d'un championnat professionnel féminin pour la première fois depuis la fin en 1954 de la célèbre ligue professionnelle de baseball féminin qui avait été créée pendant la Deuxième Guerre mondiale. Andréanne Williams est en studio avec moi pour nous faire découvrir le phénomène. Et Andréanne, il y a quand même 5 Québécoises qui font partie de la saison inaugurale.
1: Il s'agit d'Andréanne Leblanc et d'Ella Des Bédard qui jouent avec les Firebells de San Francisco. Il y a aussi Maïka Dumais avec les Hunters de Boston et finalement Elodie Tiamaro et Sarah Beaulieu qui jouent pour les Heights de New York. Donc les 5 Québécoises sont à Springfield en Illinois actuellement où tous les matchs de la saison vont être disputés. Comme vous l'avez dit, Fanny, la Ligue a lancé ses activités

0: Samedi le 1er août, c'est pour ça qu'on en parle aujourd'hui. La saison va durer environ 7 semaines, qui vont comprendre donc la saison régulière, 1 semaine de compétition All-Star et 2 semaines de séries éliminatoires. Les matchs ont lieu au stade Robin Roberts de Springfield, qui peut quand même accueillir jusqu'à 5200 personnes. Et comme pour le hockey ou encore le basketball, là, il y a vraiment un engouement pour le baseball féminin. La WPBL, donc la Ligue, me disait que pour la première partie, c'est joué à guichet fermé et la deuxième, ben presque tous les billets ont été vendus.
1: Quand même.
0: Donc c'est une super nouvelle pour la ligue. Et pour l'occasion, il y a Mabel Blair, une ancienne joueuse de la AAGPBL qui était sur place. Donc c'est quoi ça, la AAGPBL? C'est cette ligue de baseball féminin qui a été créée pendant la Deuxième Guerre mondiale aux États-Unis parce que beaucoup de joueurs étaient partis au front. Donc ils ont fait appel aux femmes pour
1: c'est
0: jouer.
1: Qui restait, exactement.
0: Exactement. Vous avez peut-être vu le film Une ligue en jupon.
1: Je l'ai vu
0: plusieurs
1: avec
0: fois
1: Madonna.
0: Aussi avec Madonna, Tom Hanks. C'est sorti en 1992. J'avais le VHS chez moi et je l'ai écouté plusieurs fois. Donc c'est l'histoire de cette ligue là qu'on raconte dans le film. Et donc cette Mabel Blair, elle a 99 ans et c'est une véritable icône du baseball féminin. Elle a même une mascotte à son effigie.
1: C'est une institution, vraiment.
0: C'est une institution, mais il faut dire qu'elle a beaucoup de style avec son épaisse chevelure blanche, et ses grosses lunettes de soleil. Il faut vraiment aller voir des photos d'elle en ligne. Ça vaut la peine. Donc, c'est elle qui a effectué le premier lancer pour cette nouvelle ligue qui a été créée finalement 70 ans après, plus de 70 ans en fait, après la fin des activités de la AAGPBL. Donc, un moment très, très symbolique. Et pour mieux comprendre ce que tout ça représente, présente pour le baseball féminin, je vous invite à écouter ce que j'ai préparé pour vous. 18h, un mercredi, au terrain de baseball Rabastalière à Saint-Bruno-de-Montarville, sur la rive sud de Montréal. Les joueuses de la Ligue Canada-Est, la plus haute ligue féminine de baseball au Canada, s'apprêtent à disputer un match. On est loin du stade des Dodgers et de Fenway Park, mais le lancement cette semaine de la Women's Pro Baseball League, la WPBL, permet pour la première fois aux joueuses comme Ariane Domingue de rêver au plus grand stade du monde.
2: Bien, c'est de rêver de jouer des parties de baseball avec les meilleurs au monde, d'être télévisée, d'avoir de la visibilité.
3: The first home run here in WPBL history.
0: La WPBL compte pour le moment 4 équipes situées à New York, Boston, Los Angeles et San Francisco. Leur plafond salarial est de 95 000 $ chacune. Un départ modeste, mais une victoire significative pour la cofondatrice et commissaire de la Ligue, Justine Siegel, qui rêve déjà d'expansion aux États-Unis et au Canada.
4: The WPBL is, you know, really important to how this game grows.
0: La WPBL est très importante pour la manière dont le sport va se développer, dont les filles pourront rêver de jouer et pour celles qui, pendant tout ce temps, ont dû pratiquer leur sport avec les garçons. Maintenant, elles ont leur propre ligue, dit-elle.
5: We have Adrienne LeBlanc.
0: Parmi les pionnières de la ligue, 5 Québécoises, dont Andréanne Leblanc, qui a été repêchée par les Firebells de San Francisco, et Elodie Chiamaro, qui joue pour les Heights de New York. Les deux femmes sont actuellement à Springfield, en Illinois, où se disputeront tous les matchs de la saison inaugurale. Andréanne Leblanc, suivie d'Elodie Chiamaro.
6: Ça nous donne un endroit où performer, ça nous donne un endroit où grandir en tant que personne. Si tu déménages loin de chez toi, si tu crées des nouveaux liens, tu crées des souvenirs, tu bâtis pour la prochaine génération aussi.
7: Je dirais que c'est comme des portes qui s'ouvrent pour les jeunes filles qui aspirent à jouer un sport professionnel, que ce soit au baseball, que ce soit dans n'importe quel autre sport.
8: That All-American pastime, baseball, brings out the All-American Girl Baseball League for
0: La création de la WPBL marque le retour d'une ligue féminine de baseball professionnelle pour la première fois depuis la fin, en 1954, de la célèbre AAGPBL. Une ligue de baseball féminin professionnelle créée pendant la Seconde Guerre mondiale par Philip K. Wrigley, le propriétaire des Cubs de Chicago, afin de garder le baseball en vie alors que les hommes étaient au combat.
9: Right here in Chicago, young girls plucked from their families.
0: Son histoire a été portée à l'écran pour la première fois en 1992 avec le film Une ligue en jupon, mettant en vedette Tom Hanks, Madonna et Gina Davis. Lou Saint-Pierre est chercheur au laboratoire pour la progression des femmes plus dans les sports au Québec de l'Université Laval.
10: Mais il faut dire qu'elle devait prendre quand même des cours de bonne manière. On s'attendait à ce qu'elle soit maquillée d'une certaine façon, à ce qu'elle se comporte aussi d'une certaine façon. Donc, elle devait jouer avec une jupe, mais aussi, elle devait représenter l'américanité au féminin, si je puis dire.
0: La création de la WPBL représente pour le chercheur la rupture d'un plafond de verre.
10: Et longtemps, le baseball est vu comme le sport américain par excellence et aussi comme un lieu où on apprend pour les garçons la masculinité. Alors rapidement, les femmes, dans l'histoire du baseball, les femmes ont été écartées. Et là, de voir les femmes réussir à percer ce que j'ai envie d'appeler presque un plafond de verre, c'est une grosse avancée.
0: Au Canada, le baseball féminin demeure malgré tout moins développé que bien d'autres sports. Pendant longtemps et jusqu'à tout récemment, les filles qui voulaient jouer au baseball, tant aux États-Unis qu'au Canada, se faisaient diriger vers le softball. Dans la belle province, par exemple, la Ligue féminine de baseball du Québec n'existe que depuis 2021. La directrice de la structure féminine de haut niveau chez Baseball Québec, Patricia Landry.
11: Moi, j'ai toujours joué avec les garçons. Il n'y avait aucune option de ligue féminine.
0: Justine Seagull, elle, raconte s'être fait dire d'abandonner le baseball à l'âge de 13 ans.
12: Of course I didn't quit.
0: Bien sûr, je n'ai pas abandonné parce que j'adorais le baseball et qu'être une fille n'était pas une assez bonne raison pour arrêter. Mais ça a été difficile, se souvient-elle. Aujourd'hui, le baseball féminin se porte bien au Québec. Selon Baseball Québec, plus de 6 000 filles pratiquent le sport dans la province, sur un total d'un peu plus de 25 700 dans le reste du pays, selon Baseball Canada.
7: Moi, j'ai été dans la première édition de la LFBQ. J'ai aussi été dans la première édition de la Ligue canadienne, puis je suis encore dans la première édition de la WPBL. Donc.
0: Comme les joueuses de la AAGPBL dans les années 40, Élodie Chiamaro espère inspirer les générations futures.
7: Qu'est-ce qui me marque le plus, c'est le fait que j'inspire plusieurs filles.
0: Et qui sait peut-être voir elle aussi son histoire portée à l'écran dans quelques décennies. Ici Andréane Williams, Radio-Canada, Montréal.
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14: La rentrée scolaire, c'est dans un peu moins de 4 semaines, même si je pense qu'il y a pas mal d'élèves qui préféreraient ne pas y penser. Et peut-être avez-vous commencé à magasiner un nouvel ordinateur pour le retour en classe. Et si c'est le cas, vous avez sûrement remarqué que leurs prix ont augmenté dans les derniers mois. Les fabricants d'équipements électroniques doivent composer avec une flambée des coûts de certaines pièces en raison de la forte demande liée au développement de l'intelligence artificielle. On en parle ce soir avec Yannick Lepage. Bonsoir Yannick.
15: Bonsoir Fanny.
14: Alors, comment l'intelligence artificielle peut-elle avoir fait grimper comme ça le prix des ordinateurs?
15: Bien, tout ça est lié à l'explosion vraiment de la demande pour la puissance de calcul. Depuis quelques temps, on le sait, là, les entreprises technologiques investissent des centaines de milliards de dollars chaque année pour bâtir des centres de données qui peuvent entraîner, faire fonctionner leurs outils d'intelligence artificielle. Et ce que l'on retrouve dans ces grands centres de données-là, bien, ce sont des serveurs hyper puissants qui peuvent traiter vraiment une quantité phénoménale de données grâce à des microprocesseurs, les fameuses puces. Et les entreprises qui fournissent ces puces-là, destinées à l'intelligence artificielle, bien dans bien des cas, ce sont les mêmes entreprises qui produisent des pièces destinées aux appareils électroniques grand public, hein, comme des ordinateurs portables, des téléphones ou des consoles de jeux vidéo. Et ce qui se passe, c'est que les entreprises bien, se rendent bien compte qu'il y a plus d'argent à faire à vendre des puces à gros prix pour les centres de données que de produire des puces pour les petits appareils électroniques. En fait, Fanny, là, il y a même un des 3 principaux fabricants mondiaux de puces mémoire qui a complètement arrêté de produire du matériel destiné au grand public. Évidemment, ben, ça affecte la disponibilité des puces et surtout, ben, ça fait grimper leur prix. Pour certaines pièces, là, on parle d'augmentation de coûts qui ont été multipliés, là, par 2, 3 et même plus. Alors, bon, ben, ça fait évidemment grimper le prix final pour les consommateurs. On a même vu Apple augmenter les prix de plusieurs produits qui étaient déjà sur les tablettes, ce qui est vraiment très inhabituel pour le fabricant. D'habitude, on attend la prochaine version d'un produit pour ajuster les prix. Alors au Canada, le MacBook Air, par exemple, est passé de 1 500 $ à 1 800 $. Et ces augmentations-là, ben ça commence à apparaître dans les données officielles de Statistique Canada. Selon l'agence statistique, les prix des ordinateurs ont augmenté de 12% depuis le mois de décembre au pays. C'est quand même énorme et malheureusement, selon plusieurs observateurs, ça risque de se poursuivre parce que ça pourrait prendre plusieurs mois, voire plusieurs années avant que la demande liée à l'intelligence artificielle fléchisse ou qu'il y ait des nouveaux joueurs pour répondre à la demande du marché au détail.
14: Quand même, une augmentation de quelques centaines de dollars, c'est pas rien pour le portefeuille des familles.

0: Et Yannick, c'est un renversement de tendance pratiquement inédit parce que on s'est habitué à ce que les ordinateurs ne coûtent pas vraiment plus cher d'une année à l'autre. En fait, généralement même, on a l'impression que le prix baisse un petit peu.
1: Ouais, tout à fait. Statistique Canada recense les prix des ordinateurs depuis 2011 et de l'équipement informatique depuis 1995 et on n'a jamais vu des augmentations de prix aussi importantes. En fait, historiquement, là, vous le mentionnez, les fabricants d'appareils électroniques ont été en mesure d'offrir de manière assez constante des produits plus performants pour le même prix, voire un peu moins cher. Là, lorsqu'on regarde les données de Statistique Canada, depuis 15 ans, les ordinateurs ont connu une déflation pratiquement chaque année, alors des baisses de prix. Donc, dans l'électronique, on s'est habitué à en avoir plus pour son argent. Et là, ben, c'est totalement l'inverse.
0: Alors, pour un consommateur, qu'est-ce qu'il peut faire pour souhaiter là, éviter de subir les hausses de prix?
1: Bien, un conseil qui revient souvent, évidemment, c'est de voir d'abord si on peut prolonger la durée de vie de son appareil. Hein. C'est souvent possible de remplacer des pièces qui sont vieillissantes. Ensuite, si vraiment on a besoin d'un nouvel ordinateur, on peut se demander, est-ce qu'on a vraiment besoin du modèle dernier cri, le plus récent, le plus puissant, le plus haut de gamme? Pour la majorité des utilisations, les modèles d'entrée ou de milieu de gamme peuvent largement faire l'affaire. Une autre option à considérer, c'est d'opter pour un ordinateur remis à neuf. J'ai parlé à Jean-Sébastien Bigra, qui est coordonnateur des ventes et du service chez Insertec, qui est une entreprise d'insertion sociale à but non lucratif, qui fait de la réparation d'ordinateurs et qui vend également des modèles usagés qui sont remis en état, vendus avec une garantie. Et lui, il me disait observer déjà un regain d'intérêt pour ses produits avec l'augmentation des prix du neuf. On peut l'écouter.
2: On remarque un plus grand intérêt pour le matériel reconditionné. Les gens étaient déjà beaucoup sensibilisés à la cause environnementale. Puis dans le cas d'Insertec, même la cause sociale, parce que notre matériel reconditionné est fabriqué par nos travailleurs en formation. Fait que c'est pas juste environnemental, c'est aussi un impact social. Et là, maintenant, le facteur du prix rend ça encore plus intéressant. Je pense que c'est la chose dont les gens avaient besoin. Si on utilise cette crise-là pour transformer ça en peut-être des meilleures habitudes de consommation, ça aura peut-être tout ça de positif au moins.
1: Alors, on le comprend, Fanny, ça vaut peut-être la peine de se prendre un peu à l'avance, de regarder différentes options à l'approche de la rentrée des classes, parce que si on attend au dernier moment, à la veille, pour magasiner un nouvel ordinateur, on pourrait être surpris par les prix.
0: Donc, avis aux parents, va falloir se dépêcher. Yannick Lepage, merci d'avoir été là.
1: Merci, au revoir.
0: Au revoir. Tout plaqué pour aller élever des chèvres en Argentine. Notre série Changer de vie nous amène ce soir dans la province de La Pampa à la rencontre d'une Française qui a laissé tomber sa vie citadine et ses études pour aller produire du fromage de chèvre en Argentine. Théo Conscience, correspondant en Argentine pour RFI Radio France Internationale, nous amène sur sa ferme.
3: Là, on est dans le hangar des chèvres, que j'appelle aussi la maison des chèvres. Et au bout de ce hangar, il y a la salle de traite. On va aller pouvoir voir ensuite.
4: Une nuée de chèvres derrière elle, Élise de Ringsan, 34 ans, nous fait visiter sa petite ferme dans la localité de Golney, à une centaine de kilomètres à l'ouest de Buenos Aires. Une centaine de chèvres, un bouc, deux chiens, des poules qu'Élise a arrêté de compter et un cheval, Mistral, qui s'invite avec nous dans la salle de traite.
3: En fait, c'est peut-être lui la vraie raison du changement de vie. J'ai toujours rêvé d'avoir un cheval depuis que j'étais toute petite. Sauf que quand on habitait à Paris, il n'y a pas forcément de place dans son jardin pour avoir un cheval. Et là, il est avec nous, pas parce qu'il est sympa, c'est parce qu'il veut aller voler la nourriture des chèvres. Les chiens savent qu'il n'a pas le droit de faire ça.
4: Mistral obtient finalement gain de cause et Élise nous explique d'où vient le nom de sa ferme, Granja Champs-Élysées.
3: Bien sûr, il y a ce côté qui fait référence à la France avec l'avenue des Champs-Élysées. Et après, bien, je m'appelle Élise. Donc c'est le champ d'Élysée. Et dans la mythologie grecque, en fait, c'était le chemin qui emmenait un peu au paradis. Donc c'était un peu aussi toute cette idée de changement de vie, c'était d'être heureux.
4: Avant de trouver son coin de paradis dans ce petit village argentin de 300 âmes, Élise était étudiante dans une école de commerce parisienne.
3: J'étais destinée à travailler, on va dire, employée, métro, boulot, dodo, dans une entreprise, à travers sa boîte mail. Et en fait, lors d'un stage, je me suis rendu compte que j'étais vraiment pas heureuse, enfermée dans un immeuble toute la journée. Et je me suis rendu compte qu'en fait, je voulais travailler de l'autre côté de la fenêtre. Et c'est vraiment ça qui m'a donné envie de changer de voie.
4: Changer de voie, oui, mais encore faut-il savoir quoi faire. Et à cette époque-là, Élise n'en a aucune idée.
3: Ça, c'est la fromagerie.
4: La visite continue.
3: On peut enlever les chaussures.
4: On troque les espadrilles de gauchos pour des sabots en plastique.
3: Ça, c'est la table de rassemblement. Et ça, du coup, c'est le...
4: Et on entre dans la chambre froide.
3: Donc, on travaille trois familles de fromages. On travaille les lactiques. On fait du chevretin et on fait de la raclette. Et en fait, dans les lactiques, j'ai plusieurs formes de fromages que pour trouver. Je fais du fromage frais, du fromage demi-sec et je fais des secs. Voilà. Donc, je dois avoir à peu près une quinzaine de produits en tout.
4: Alors comment une étudiante parisienne en école de commerce finit-elle

0: fromagère à l'autre bout du monde.
1: L'idée de fromage de chèvre est née, c'était Noël. On était dans la maison de campagne de ma grande sœur Aurélie, qui nous racontait l'histoire de sa nouvelle voisine, qui n'était pas heureuse dans sa vie et qui avait décidé de changer. Et du coup, elle avait changé de vie, elle faisait du fromage de chèvre.
0: À cette époque, Élise est en couple avec Fernando, un Argentin qu'elle a rencontré lors d'un échange universitaire à Buenos Aires et qui est venu vivre en France avec elle.
1: Aucun de nous deux commente sur le moment cette idée. On a réfléchi pendant une semaine dans notre tête. Et vraiment, c'était, mais ça c'est vrai, j'étais dans la voiture, on allait à Bordeaux. Et il me dit, tiens, Élise, et si on faisait du fromage de chèvre en Argentine? Et je pensais à ça. Donc ça a vraiment été une révélation. Et c'est pour ça qu'en deux semaines, j'ai arrêté la fac. Il y avait encore personne qui s'était installé en Argentine pour faire ça en tant que Français. Bon, ça, je ne savais pas, il y en avait déjà un. Puis c'était le moment.
0: Quelques semaines plus tard, Élise et Fernando commencent une formation de 3 mois au Chaudron Magique, une ferme agroécologique dans le Lot-et-Garonne.
1: Et on m'a parlé d'un système qui s'appelle Woofing. En fait, c'est un échange. On va chez des agriculteurs qui sont forcément en bio en Europe. Et en échange de quelques heures de travail, ils te donnent le logement et la nourriture. Sauf que nous, on ne voulait pas bosser quelques heures, on voulait vraiment apprendre le métier. Et du coup, on leur a dit que non, on voulait travailler full time. Et le fermier a dit non, Martin. Il a dit pas du tout, vous allez avoir 2 jours de congé, vous allez voir, vous êtes bien content.
0: Soin des animaux, fabrication du fromage, à la ferme du Chaudron Magique, ils apprennent les bases du métier et découvrent la réalité du travail dans une ferme.
1: Et en fait, en étant de la ville, moi j'avais pas du tout des muscles dans les mains. Et vraiment, mais les 2 premiers mois, je me réveillais en pleurs la nuit avec les mains, mais toutes tendues. Et pour même dire, j'ai perdu 10 kilos en 2 mois. Voilà, donc changement de vie, changement de corps.
0: Loin de se laisser décourager, Élise et Fernando traversent l'Atlantique en 2015, bien décidés à se lancer dans la production de fromage de chèvre en Argentine.
1: Quand j'ai voulu acheter mes premières chèvres, un grand producteur de fromage avait acheté toutes les chèvres du pays. Donc j'ai commencé avec des chèvres pas du tout laitières, qui étaient sauvages. Et là, les chèvres sauvages, je me suis posé la question plus d'une fois si ça valait vraiment le coup. Et d'ailleurs, ces chèvres, il n'y en a aucune qui est restée à la ferme parce qu'elles ne se sont jamais vraiment 100% habituées à être laitières. Alors que leurs filles, d'entrée de base, on était beaucoup plus en contact avec elles. Elles sont beaucoup plus dociles. Et là, la traite, maintenant, c'est hyper facile.
0: Le projet d'Élise a survécu à sa séparation avec Fernando l'an dernier. Elle a bien l'intention de continuer et se félicite chaque jour du virage qu'elle a fait prendre à sa vie il y a 11 ans.
1: Je suis certaine que j'ai fait le bon choix. Là-dessus, j'ai aucun doute. J'adore ce que je fais. Ça me passionne. Et si j'ai du temps libre, je vais faire une promenade à cheval, je vais faire un tour en kayak, je vais me promener. Je me sens hyper chanceuse, voilà. De faire du fromage de chèvre en Argentine, je pense que c'était vraiment une bonne idée.
0: Théo Conscience, Buenos Aires, RFI.
2: Merci d'avoir été à l'écoute. Soyez au rendez-vous demain. On vous prépare une belle émission. On va se demander, entre autres, quelles sont les raisons qui se cachent derrière le culte de la minceur. Je m'appelle Fanny Olivier. Je vous dis à demain.

0: Ici Manon Globenski. Conséquence du surtourisme, certains sites du patrimoine mondial de l'UNESCO désirent être retirés de la liste.
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0: Bonjour, ici Greta Juris. Le ministre responsable du commerce Canada-États-Unis qualifie de constructive la rencontre hier avec son homologue américain à Washington. Dans un message publié sur la plateforme X hier soir, Dominique Leblanc déclare que les discussions avec Jameson Greer se seraient déroulées de façon positive. L'émissaire du Québec, Louise Blais, juge que les pourparlers sont à une étape critique et dit constater une dynamique favorable.
1: Les conversations sont détaillées, substantives. C'est vraiment des conversations, des négociations pour la première fois depuis plusieurs mois. Donc, de ce côté-là, c'est positif. Et le fait que le président ait monté le ton un peu hier, c'est presque un bon signe parce que il a l'habitude de faire ça. Lorsque les négociations deviennent de plus en plus importantes, il va vouloir se donner toutes les cartes. Et donc, je pense que ça, c'est un signe qu'on peut interpréter de façon ironique, de façon positive.
0: Ottawa souhaite notamment faire tomber les plus récentes menaces

0: tarifaire américaine de 50% qui pourrait entrer en vigueur le 19 août prochain. Au Québec, la pré-campagne électorale bat son plein. Les annonces de candidatures se sont multipliées ces derniers jours. Preuve que les chefs de parti sont de retour dans l'arène politique. Marie-Josée Paquette-Comeau.
1: Je suis très en forme et j'avais hâte que ça commence.
2: Vacances terminées, retour des hostilités pour Paul Saint-Pierre Plamondon.
1: Voulons-nous vraiment 12 ans d'un gouvernement dans l'improvisation brouillon?
2: Le chef péquiste dénonce la pluie d'annonces faite par Christine Fréchette cet été.
1: C'est grossier ce qu'on a vu cet été. Ça se calcule en milliards de dollars. Puis le Parti québécois fera pas ça.
2: Pour gérer les finances publiques, l'équipe économique péquiste se dessine. Yannick Godbout, spécialiste du commerce international chez Desjardins, se présentera contre Bernard Drainville dans Lévis. Bien entendu, le troisième lien s'est imposé. Le PQ propose à nouveau un tunnel.
1: Qu'un lien autoroutier n'est pas viable, n'est pas nécessaire non plus à ce stade-ci, mais que de connecter via transport en commun, Lévis et Québec est la bonne approche.
3: Traverser Québec-Lévis, pas d'auto. Donc c'est pas du tout ce à quoi les gens de Québec s'attendent.
2: Éric Duhaime du Parti conservateur accuse le PQ de plagiat.
3: La position du Parti québécois, là, ils ont fait un copier-coller de la position de la CAQ il y a quelques années.
2: Au Parti libéral, après avoir annoncé mercredi l'économiste Michel Leblanc, on se tourne cette fois-ci vers James Hughes, directeur de la mission Oldbury, pour donner un sens social au développement économique. James Hughes se joint à l'équipe dans Vaudreuil. Finalement, Christine Fréchette ne sera pas en reste. Elle fera sa première apparition publique vendredi pour annoncer deux candidatures économiques, preuve que les élections arrivent à grands pas. Ici Marie-Josée Paquette-Comeau, Radio-Canada, Québec.
0: La Cour supérieure du Québec autorise une demande d'action collective d'étudiants juifs contre l'Université McGill. Ils allèguent que l'établissement n'a pas pris les mesures nécessaires pour lutter contre l'antisémitisme à la suite des attaques du 7 octobre 2023 en Israël. Les explications de Charles-Antoine Boulanger.
4: Le campus de l'Université McGill était sous tension en 2024 avec la présence d'un campement pro-palestinien. Un groupe d'étudiants juifs dit avoir été victime de harcèlement, d'intimidation et parfois d'agression. Ils réclament 5 millions de dollars en dommages punitifs pour tous les étudiants juifs de l'université depuis 2023 dans le cadre d'une action collective. Un remboursement d'un tiers des droits de scolarité pour ces étudiants est aussi réclamé. Paola Samuel est directrice Québec et Atlantique de Bnei B'rith, une organisation juive qui parraine cette action collective autorisée plus tôt cette semaine.
5: Les étudiants avaient peur de rentrer à l'école. Depuis le 7 octobre, on se sent ciblés.
4: Les plaignants reprochent à l'université de ne pas avoir suffisamment protégé les étudiants juifs des manifestants. Une affirmation que dément Zev Zalciel, membre de Voix juive indépendante Montréal.
6: J'ai en fait vécu l'opposé, qu'il y avait beaucoup de défense pour les personnes zionistes et aucun pour les étudiants qui sont avec, qui prennent l'approche de solidarité palestinienne.
4: L'université affirme avoir dénoncé les actes d'antisémitisme sur son campus. L'action collective étant autorisée, la cause pourra maintenant être entendue dans le cadre d'un procès. Ici Charles-Antoine Boulanger, Radio-Canada, Montréal.
0: Et en terminant, Tennis Canada prévoit des investissements de 400 millions de dollars pour son projet d'expansion à Montréal. L'organisation prévoit notamment la construction d'un nouveau stade et de nouvelles installations dans le parc Jarry, là où se déroule actuellement l'Omnium Banque Nationale. Voici la mairesse de Montréal, Soraya Martinez-Ferrada.
7: Moi, j'ai de l'ambition pour Montréal et cette ambition requiert à ce qu'on garde ces grands événements à Montréal. Puis même, pourquoi pas, ramener même les deux événements hommes-femmes à Montréal. Et pour ça, ça nous prend un stade qui va permettre de faire ça. Maintenant, c'est pas un stade à tout prix. C'est pas un stade au prix où ce que les citoyens vont perdre des espaces.
0: Un déplacement du tournoi à proximité du stade olympique est aussi considéré dans le projet. Et voilà, c'était les informations de Radio-Canada. Bonne journée à notre antenne.
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Et ce soir, à Moteur en herbe, une émission qui vous parvient de l'école Champlain à Moncton. Très heureux d'être ici pour répondre à plusieurs questions sur poissons, chimie. Ben justement, les poissons, est-ce que les poissons dorment? Et un poisson, quand ça dort, comment ça dort? On va parler de la chimie marine dans les océans. Qu'est-ce que ça étudie? Qu'est-ce qu'on étudie quand on s'intéresse à la chimie des océans? Quels sont les plus grands défis pour protéger les stocks de poissons au Canada? Et parlant de chimie, chimiquement, comment ça pourrit un aliment?

0: une autre émission enregistrée ici à l'école Champlain. On est à Moncton. Très heureux d'être ici pour rencontrer les élèves de cette belle école. Puis qu'ils ont de très, très bonnes questions. On a déjà fait une émission ici il y a quelques temps. Puis on est très content de répéter ce soir avec Sarah Maud de Poirier et Daphné Colpitz. Bonsoir à vous deux.
1: Allô.
0: Vous, en plus d'être en septième année, vous êtes aussi étudiante en musique. Est-ce que c'est tout le monde qui fait de la musique ici à l'école, Sarah Maud?
1: Non.
0: Donc, il faut décider que ça nous qu'on fait de la musique.
1: Oui, tu peux décider. Tu peux soit prendre art ou musique.
0: Et là, tu joues quoi, toi, dans l'harmonie ici?
1: Je joue la flûte traversière.
0: Flûte traversière, puis là, Daphné?
2: Xylophone.
0: Xylophone. C'est quoi les pièces qu'on joue dans une harmonie ici? C'est quoi votre répertoire?
1: Ben, on a joué, on va jouer trois pièces. On va aller à Halifax, puis on va jouer With Valors and Honors.
0: Ah ouais, hein?
1: Egyptic et Woodland Odyssey.
0: Wow, quand même. Puis en plus, vous avez des très bonnes questions scientifiques à poser à nos spécialistes aujourd'hui. Alors, très heureux d'accueillir en ce studio, beau studio d'ailleurs à l'école Champlain, Laurie Ménard, qui est biologiste à Pêche et Océan Canada. Bonsoir, Laurie.
3: Bonjour.
0: Et on a Luc Tremblay qui est professeur de chimie au département de chimie et biochimie à l'Université de Moncton. Bonjour Luc.
4: Bonjour.
0: Bonjour, bonsoir. On ne sait plus où est-ce qu'on est. Alors voilà, on va dire bonjour. Alors voilà, on va être dans le vif du sujet avec de très bonnes questions.
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0: Alors, une question de Sarah Maud Poirier. Très bonne question. Sarah Maud, c'est pour Laurie Ménard.
1: Oui.
0: C'est quoi ta question?
1: Est-ce que les poissons dorment?
0: Laurie, qu'est-ce qu'on sait sur le sommeil du poisson? Premièrement, est-ce qu'on en connaît beaucoup?
2: On n'en connaît pas beaucoup, dépendant de quelle sorte de poisson là, tu regardes. Là, des poissons pélagiques qui nagent beaucoup, par exemple. Bon, on en sait très peu versus un poisson qui serait plus facile à étudier. Là.
0: Un poisson, ça n'a pas de paupières?
2: Non, en fait, c'est la principale différence, là. Tu sais, quand on regarde un chien ou un chat ou n'importe quel animal de compagnie, on sait qu'il dort quand il ferme les yeux. Mm-hmm. Un poisson n'a pas de paupières. C'est vraiment une structure qui a évolué pour le monde terrestre. Donc, on gardait l'œil humidifié. Puis, les poissons n'ont pas besoin de ça, de toute évidence. Donc,
0: parce qu'ils sont déjà dans l'eau.
2: Oui, ouais. C'est ça. Mm-hmm. Donc, ça a évolué quand les animaux ont évolué pour le monde terrestre.
0: Oui, mais donc, pour dormir, pas de paupières, ça va mal un peu quand même. Ils réussissent à se reposer.
2: On le penserait, mais en fait, ils font juste dormir avec les yeux ouverts. Donc, c'est un peu weird, c'est un peu anormal pour nous. C'est pas intuitif, mais ils vont dormir avec les yeux ouverts. Donc, ils vont faire ça pour essayer de déterminer si votre poisson d'aquarium dort, par exemple.
0: Ouais.
2: Il va rester immobile. Parfois, il va s'abriter peut-être en dessous d'une roche ou des poissons qui vivraient dans l'océan, ça serait peut-être dans le sable. Ou ils vont juste flotter immobile. Et souvent, ça se fait la nuit. Beaucoup de poissons vont être aussi diurnes, donc ils vont vivre le jour et dormir la nuit.
0: Ouais. Est-ce qu'on peut continuer, tu mentionnais que le poisson, généralement, il va pas bouger, mais est-ce qu'un poisson, il pourrait continuer à avancer, mais dormir d'une certaine manière?
2: Ben pour les poissons justement, il y a des espèces qui peuvent pas nécessairement s'arrêter ou se cacher en dessous d'une roche là. Entre autres, des grands requins blancs qui sont très grands vont nager continuellement et eux pour se reposer, c'est penser que ils vont dormir une moitié de cerveau à la fois. Donc ils vont être capables de continuer à nager avec une partie de leur cerveau, l'autre moitié va se reposer, éventuellement vont switcher quand ça va être le temps
0: de
2: changer.
0: Mais pourquoi est-ce qu'ils peuvent pas arrêter comme certains poissons dans nos aquariums, ils vont arrêter, ils vont se mettre à côté d'une

0: Pourquoi un requin n'est pas capable de faire ça?
1: Ben, ça fait partie, là, ils ont besoin d'un certain mouvement d'eau pour être capable de respirer. Bon, il y a certains requins qui sont quand même capables de le faire sans nager, mais des requins plus gros ont besoin de nager pour faciliter la respiration, mais aussi parce qu'ils ont pas vraiment, c'est pas des requins qui vivent au fond de l'eau, donc il faut qu'ils restent dans la colonne d'eau. C'est plus facile de continuer à se mouvoir, sinon ils finissent par tomber. Puis
0: donc, donc techniquement, un requin, certaines espèces de requins qui arrêteraient d'avancer en dormant, ce qui arrive pas là, mais en fait ils mourraient là.
1: Ils mourraient pas. C'est juste, ils sont capables quand même d'avoir un mouvement d'eau là pour respirer, mais c'est plus facile en fait de le faire. Mais des poissons pélagiques qui ont pas besoin de nécessairement s'arrêter là, c'est vraiment un milieu ouvert où ce qu'on vit pas dans le fond de l'eau, on vit vraiment dans la colonne d'eau. Il y a pas vraiment de place où se cacher ou s'arrêter, ou donc c'est plus simple de continuer à nager. Et en fait, les dauphins qui vivent un peu dans le même habitat feraient la même chose. Ils seraient capables de dormir avec une moitié de cerveau et l'autre moitié continue à nager. Donc,
0: j'aimerais pas ça, moi.
1: Ouais.
0: Dormir avec une moitié de cerveau de Sarah Maud, t'aimerais tu ça, toi? Imagine, là, tu peux faire continuer à faire ta journée, puis là, la nuit, 3h du matin, il y a une partie qui dort, l'autre partie qui est réveillée.
2: Oui.
0: Tu prendrais ça, hein? Ouais. Ben, on verra si on pourra faire ça à un moment donné, peut-être avec un petit peu de génétique. On verra comment les poissons peuvent nous permettre de faire ça éventuellement. Merci beaucoup d'avoir répondu à cette question de Sarah Maud Poirier. On va maintenant parler. On restait pas loin. On va parler de la chimie des océans avec une très bonne question de Daphné Colpitz. Merci beaucoup, Laurie Ménard.
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0: Alors oui, Daphné, t'as une question pour Luc Tremblay. Puis j'aime beaucoup ta question parce que c'est très large, puis ça permet vraiment de s'intéresser à plein d'aspects de l'océan. Alors ta question pour Luc.
4: Qu'est-ce que la chimie marine étudie principalement dans l'océan?
0: Luc, c'est de la grande et large question, ça.
5: Grosse question.
0: Alors Luc, je vais rappeler ce que tu fais, donc professeur de chimie au département de chimie et de biochimie, c'est très très chimique cette affaire-là, à l'université de Moncton. La chimie des océans, ouais. Ça s'intéresse à quoi?
5: Plein de choses. C'est une grande question, c'est aussi grand que les océans. Hein? Il y a beaucoup, on imagine, hein, dans l'océan, il y a beaucoup, beaucoup de choses. Puis il y a pas juste les chimistes qui sont intéressés aux océans. Hein? Tout à l'heure, on a eu des bons exemples. Donc la biologie s'intéresse aux océans. La physique, la géologie et bien sûr la chimie.
0: Qu'est-ce que c'est la chimie? Comment on peut résumer la chimie en une phrase, ouais. Luc?
5: OK, c'est étudier la composition et la transformation de la matière.
0: OK. Dans l'océan, il y a beaucoup de sel. Beaucoup de sel. Est-ce que la chimie des océans s'intéresse au sel?
5: Pas beaucoup.
0: Pourquoi ça?
5: Le sel est pas très intéressant, même s'il y en a beaucoup, c'est que le sel est pas impliqué dans beaucoup de processus. Donc, la concentration en sel dans les océans, là, a pas changé depuis des centaines de milliers d'années. Donc, c'est moins intéressant. La chimie va plutôt s'intéresser à tous les processus qui sont plus dynamiques. Donc, des molécules, des atomes qui vont changer d'endroit, qui vont être impliqués dans divers processus.
0: Juste à côté de toi, il y a Laurie Ménard qui est biologiste. Elle, quand elle va regarder la mer, elle va s'intéresser, par exemple, à la biologie d'une baleine ou la biologie d'un poisson. Si tu t'intéresses, toi, à la baleine d'un point de vue chimique, qu'est-ce que tu regardes?
5: Bon, en fait, on peut aussi s'intéresser aux baleines, les chimistes. Sauf que nous, ce qui va nous intéresser, c'est qu'est-ce que la baleine apporte comme élément dans les océans, puis qu'est-ce qu'elle vient prendre aussi dans les océans. Donc, on va étudier tous les deux la baleine, mais de deux points de vue différents. En chimie, ce qui va nous intéresser, c'est vraiment l'échelle très, très, très petite. Donc, c'est même plus petit que l'échelle microscopique, là, c'est l'échelle des molécules, des atomes. Et donc, nous, on va se demander, la baleine, quelles sont les substances qu'elle donne aux océans? Qu'est-ce qu'elle prend pendant qu'elle vit après sa mort?
0: Ouais, on parle des excréments de baleines qui sont, paraît-il, hyper importants, hein, dans la chimie et aussi la biologie des océans.
5: Bon, hyper. En termes de quantité, ça représente. Il faut voir que les océans, c'est immense.
0: C'est grand. Hein?
5: Oui. Puis bon, les baleines ont.
0: Ok, peut-être hyper est trop là.
5: Oui,
0: c'est ça là.
5: Ouais.
0: C'est correct. je vais l'enlever.
5: Comme
0: c'est juste important. Mais je m'en voudrais de ne pas terminer ce tour d'horizon très rapide de la chimie des océans en parlant du carbone et de l'azote. Ça, quand on parle des changements climatiques, c'est fondamental quand on étudie les océans, n'est-ce pas?
5: Ouais. Donc

0: On parlait des domaines qu'on étudie beaucoup en chimie marine. Donc ça, c'en est un, le cycle du carbone. Donc moi, c'est un de mes domaines de recherche. Donc le CO2 qui est dans l'atmosphère finit en partie par se retrouver. Il y a 30% qui se retrouvent dans les océans. Tout ce que les humains ont envoyé comme CO2 dans l'atmosphère,
1: 30%?
0: Les océans en ont pris 30%. Il y a une partie de ça qui est devenue de la matière organique, des organismes vivants. Et on sait très peu, quand on regarde toutes les molécules, la soupe de molécules organiques qu'on trouve dans les océans, on sait pas trop d'où elles viennent, comment elles se transforment et qu'est-ce qu'elles vont devenir.
1: Et donc, ça, c'est si je comprends bien, il y a de la matière pour toi puis que les étudiants pendant plusieurs années encore, on n'a pas fait le tour de la chimie des océans.
0: Pas du tout.
1: Très bonne question, Daphné. Merci beaucoup. Ça nous permet de comprendre un peu ta science, Luc Tremblay. Je rappelle que t'es professeur de chimie au département de chimie et de biochimie de l'Université de Moncton. Merci. Et on va maintenant demander à notre amie Sarah Maud. Elle a une question pour Laurie Ménard.
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1: Une question qui touche précisément le travail de Laurie Ménard, parce que Laurie, je rappelle, est biologiste à Pêche et Océans à Canada, puisqu'elle fait, elle surveille les stocks de poissons. Et Sarah Maud, c'est vraiment ta question pour Laurie. C'est une question au cœur de plein de choses intéressantes. Alors, quelle est ta question?
3: Quels sont les plus grands défis pour protéger les stocks de poissons au Canada?
1: C'est une bonne question, ça.
4: C'est une très grosse question.
1: C'est très aussi. Grosse question aussi. C'est quoi les défis auxquels on fait face quand on s'intéresse au stock de poissons?
4: Ben avant de m'y lancer, je me demandais si tu avais une idée, une connaissance, une espèce que de poisson qui ferait partie de cette question-là.
3: Les saumons.
4: Les saumons, OK. Moi, j'étudie surtout ceux en milieu marin. Les saumons sont considérés comme diadromes, donc ils vont aller dans les milieux marins et les milieux d'eau douce. Mais oui, les stocks de saumons, surtout, je pense au Nouveau-Brunswick, là, ils vont pas très bien. Et une des menaces qui est commune à beaucoup des populations, incluant le saumon, là, c'est les changements climatiques. Donc, essayer de protéger les espèces des changements climatiques, c'est difficile au Canada. Parce que les poissons du Canada aiment les eaux froides. Ils vivent bien en eau froide. Puis quand les eaux se réchauffent, ils ont moins de nourriture, il y a plus de maladies ou ils sont juste inconfortables. Ils sont pas bien dans ces eaux.
1: Ça aime l'eau froide.
4: Oui,
1: généralement là.
4: Ben ça dépend.
1: En tout cas, nos poissons.
4: Ouais. Les poissons qu'on retrouve dans nos eaux vont aimer les eaux froides. C'est vraiment des poissons d'eau froide. Là.
1: Maintenant, il y a les changements climatiques. Il y a aussi, et si on connaît bien ça ici, quand on est sur le bord de la mer, on se rend compte qu'il y a des destructions d'habitats. Le saumon notamment est touché par ça. Ça, il faut vraiment le souligner. Là. C'est ça qui met aussi en péril les stocks de poissons.
4: Ben c'est un défi qu'on pourrait contrôler un peu plus que les changements climatiques, c'est sûr. Là. Donc la destruction d'habitats, on essaie de faire des barrages, par exemple, qui pourraient enfreindre le chemin des saumons quand ils remontent les rivières, ou des forages qui font beaucoup de bruit peuvent déranger même un concombre de mer. Là. Donc, imaginez des espèces plus grandes comme une baleine ou un poisson, justement, on vraiment perd de l'habitat. Donc, c'est important de garder des espaces protégés dans le temps pour que nos espèces aient des endroits pour se nourrir et vivre sans encombre.
1: Ouais. Est-ce que une chose qui est importante quand on traite de ces choses, de ces questions-là, de ces enjeux-là, c'est de prendre ça non pas par des petits points très précis, mais de regarder le portrait plus global pour que on soit capable de bien protéger ces populations-là, c'est-à-dire de le regarder avec un grand angle plutôt que de manière trop précise.
4: Oui, puis c'est un des défis là dans la gestion des pêches actuellement, c'est d'essayer d'inclure ces changements-là. Donc, on regarde beaucoup au niveau d'une seule espèce quand on regarde la gestion des pêches, mais l'espèce fait partie de l'écosystème et va être affectée par une diversité de liens en lien avec sa nourriture, ses prédateurs, les habitats qu'on détruit. Donc, être capable d'intégrer ça soit dans nos modèles mathématiques. Hein. Donc, moi, ma job, c'est ça, c'est de créer un modèle qui nous permet de compter le nombre de poissons dans l'eau ou de le faire d'une façon avec la gestion des pêches. Donc, garder en tête qu'il y a des menaces qui arrivent de tous les côtés et donc on peut pas juste se fier aux chiffres directs du nombre de poissons qu'on voit. Il faut aussi prendre en compte qu'il y a des pressions qui viennent de nous et de l'environnement.
1: Voilà. Ben, merci beaucoup, Laurie Ménard, d'avoir répondu à cette question. On va terminer cette émission.

0: avec Luc Tremblay, avec ben une chimie un petit peu différente de celle de la mère. Vous allez voir avec la question de Daphné dans quelques secondes. Merci beaucoup, Laurie.
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0: C'est une des expériences désagréables d'une vie. On croque dans quelque chose, puis là, à un moment donné, on se rend compte que, ouf, c'est un petit peu trop mou à notre goût. Il y a une espèce de goût qui nous revient pas. Ça a pourri cet aliment-là. Et c'est notre amie Daphné qui a une question là-dessus. Est-ce que ça t'arrive de goûter des choses pourries? C'est pas le fun, hein? Ouais. Alors, qu'est-ce que tu voulais savoir avec Luc?
1: Chimiquement, comment les aliments pourrissent?
0: Luc, c'est pas la chimie de la mer, mais c'est de la chimie pareille.
2: Bien sûr.
0: Qu'est-ce qu'on connaît de la manière dont les aliments pourrissent?
2: C'est de la chimie, mais c'est aussi beaucoup de la biologie. C'est de la microbiologie même. En fait, on peut pas parler de pourrissement, de pourrissure, sans parler de micro-organismes.
0: Ça part quoi par les microbes, les bactéries?
2: Ça part comme ça.
0: Les champignons,
2: en fait,
0: les levures.
2: Ce qui est très intéressant, c'est d'imaginer plutôt l'inverse. Les aliments qui ne pourrissent pas, lorsqu'on comprend pourquoi ils ne pourrissent pas, on comprend mieux pourquoi les aliments pourrissent.
0: C'est quasiment louche, hein? Un aliment qui pourrit pas, tu te dis, coudonc, ça se mange. Il y en a quand même pas mal, hein?
2: Ouais. Alors, t'en connais-tu, toi, Daphné, des aliments qui vont moins pourrir? Qu'est-ce qu'on fait pour empêcher les aliments de pourrir?
1: Je sais pas.
2: Le frigo, peut-être?
1: Mm-hmm.
0: Hein? C'est un sac de chips?
2: Ouais, un sac de chips fermé.
0: Sac de chips fermé. Ça, tu peux garder ça pendant des décennies.
2: Ouais. Donc, en gros, là, il y a deux bonnes stratégies pour empêcher le pourrissement, là. C'est empêcher le développement des micro-organismes, empêcher le développement des bactéries. Puis l'autre chose qui est plus, moins microbiologie, mais plus chimie, c'est l'oxydation. L'oxygène qui est dans l'air va réagir avec beaucoup de molécules qui sont fragiles, comme les vitamines. Et puis ça peut altérer, changer le goût un peu des aliments. Ça peut les ramollir.
0: Ça, c'est une chose intéressante. On trouve souvent que l'oxygène, c'est notre ami, évidemment. On ne serait pas en vie si on n'avait pas d'oxygène. Mais faut pas oublier que d'un point de vue de biologie, là, l'oxygène, c'est raide, hein, pour un organisme vivant, n'est-ce pas, Luc?
2: C'est raide, pas juste pour les organismes vivants, pour la corrosion. Sans oxygène, les voitures ne rouillent pas.
0: Mm-hmm.
2: Non, l'oxygène, c'est un oxydant. En chimie, on parle de réaction d'oxydoréduction. C'est un oxydant très puissant.
0: Ouais, ouais.
2: Il faut être protégé contre l'oxygène.
0: Ouais, notre corps se protège tout le temps face à l'oxygène, autant qu'il nous aide à vivre qu'il faut s'en protéger. On va quand même le dire. Bon, on a mentionné tout à l'heure le frigo, le congélateur. Ouais. Pourquoi est-ce que ça aide les aliments à ralentir ce processus-là?
2: Ben, tu l'as dit, ralentir. En chimie, toutes les réactions chimiques sont plus lentes à basse température. Donc, ce qui se passe, c'est que les molécules se déplacent moins vite. Quand il fait froid, les molécules se déplacent moins vite. Elles vont se rencontrer moins souvent. Et quand elles vont se rencontrer avec des vitesses qui sont plus petites.
0: Ah, ouais.
2: Donc, ils vont avoir moins tendance à vouloir échanger des atomes, à vouloir réagir. Donc, ça ralentit les réactions.
0: Ça ralentit les réactions, mais je vais quand même souligner, on a déjà eu une question ici à l'émission de quelqu'un qui nous demandait pourquoi les aliments goûtent le congélateur. Est-ce que ça vous est déjà arrivé d'avoir, tu goûtes quelque chose qui était longtemps dans le congélateur, ça goûte le congélateur, puis on avait justement des explications chimiques à ça, parce que ça continue le processus, même s'il fait froid, là.
2: Oui, ça continue.
0: Pas arrêté, là, cette affaire-là, là. Ouais. Est-ce que, mettons, là, Luc Tremblay, on aurait un aliment, là, milieu stérile, pas de microbes, pas rien, là. Est-ce que ça, on pourrait avoir un aliment, mettons, température pièce, mais qui pourrirait plus lentement aussi?
2: Bon, la stratégie ultime, ce serait milieu stérile, et je rajouterais à ça, pas d'échange avec l'air ambiant. Pas d'échange avec, l'air, l'oxygène qui serait autour.
0: OK, donc, t'enlèves l'oxygène,
2: oui.
0: Tu fais un milieu là anoxique, là.
2: Oui.
0: T'enlèves les microbes et tout ça, puis là je sais pas, mettons quelque chose qui pourrit puis que ça peut sentir vraiment mauvais. Mettons tu mets je sais pas un pilon de poulet. Là.
2: Mais là ce dont on vient de parler, là, ça existe déjà, là, c'est la boîte de conserve. La boîte de conserve, elle est remplie jusqu'à ras-bord, il y a pas d'air à l'intérieur, le milieu est stérile. Quand ça a été rempli, il y avait pas de micro-organismes. Donc une boîte de conserve, ça dure des années.
0: Alors, moi j'étais rendu dans un lab.

0: ajouter des agents de conservation qui vont faire en sorte que les bactéries voudront pas vivre là. Donc des poisons, on peut dire des poisons contre les micro-organismes, mais aussi on peut avoir des composés qui vont empêcher l'oxydation des aliments.
1: On peut aussi penser aux questions, quelque chose de très simple, là. On met du sel ou bien tu vois des aliments qui sont même très sucrés. T'as l'impression que on dirait que ça c'est bon pour très longtemps. Qu'est-ce qui se passe dans ce temps-là, Luc?
0: C'est une autre stratégie. Il y a aussi sécher les aliments qui est une autre stratégie. En gros, ce qui se passe, c'est l'osmose. En chimie, c'est un processus qui est connu. C'est que l'eau va avoir tendance à aller d'un milieu qui est très pauvre en sel ou en sucre vers un milieu qui est plus riche. Ce qui fait qu'une bactérie qui va tomber sur un milieu qui est très salé, un aliment qui est très salé ou très sucré, l'eau de ces cellules va sortir de la cellule et donc la bactérie va finir par sécher et mourir.
1: C'est plein de bonnes manières de ralentir ce processus-là qui de toute façon va arriver hein, parce que ça, c'est inévitable. C'est comme nous, nos aliments aussi, à un moment donné, il y a une date de péremption. Merci beaucoup pour cette très bonne question, Daphné. Merci à Sarah Maud aussi pour ces deux bonnes questions. Puis j'aimerais quand même prendre quelques secondes pour remercier cette belle équipe qui nous a accueillis ici. Il y a l'équipe de Radio-Canada, Gilles Boudreau, Mathieu Bernier, Marc Arsenault, Stéphane Basque, la directrice ici de la station, Nathalie Allaire. Merci à l'équipe école de l'école Champlain qui nous ont accueillis vraiment de la plus belle manière qui soit. Merci à tous ces élèves de la 7e année. On avait 2 classes avec nous aujourd'hui. Je pense qu'on peut s'applaudir. Merci vraiment beaucoup. Puis je voudrais aussi rappeler que c'est Patricia Blais qui a mené toutes ces recherches-là, qui a fait ces entrevues. Marie-Hélène Racicot également qui réalise cette émission-là. On est très contents d'être venus ici. J'espère qu'on aura d'autres invitations pour revenir. Puis c'est une invitation aussi à d'autres écoles de nous inviter. On aime ça sortir. Merci beaucoup. À bientôt.
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0: Aujourd'hui à l'émission, entrevue politique à quelques semaines du déclenchement de la campagne électorale. Éric Duhaime, le chef du Parti conservateur du Québec, sera notre invité. Tennis, les plans du futur stade de Jarry dévoilés, sur papier du moins, les opposants n'en veulent pas. Trottinette électrique, des médecins plaident en faveur de règles beaucoup plus strictes. En Colombie, le nouveau président d'extrême droite bien en selle. La chronique humoristique de Magali Saint-Vincent. Et puis, la vie d'avant de Jessica.
1: C'est tellement
2: on dirait le nom d'une télésérie.
1: Oui, c'est ça.
3: Ça va bien, ça va bien.
0: Ça pourrait ressembler à ça.
2: Oui, oui, oui.
1: Ouais. Les gens vont se demander,
0: ben
1: mais...
0: Oui, ben oui. Ben, disons-le tout de suite. Hein?

0: la vie d'avant. Parce que tout ça est parti d'une discussion à micro fermé au sujet de la cyclosporose.
1: On va là.
0: Il est 5h32, on va là.
1: Ouais.
0: Et puis on a appris, mais bon, je le savais, que vous avez déjà été dans le passé géo.
1: Oui. Au Club Med, ouais.
0: Pendant quoi? 3-4 ans, je pense?
1: 3 ans.
0: Trois ans. Et puis là, ben, des tas de questions.
1: Oui.
0: Des tas d'anecdotes.
1: Oui.
0: Des tas d'idées préconçues.
2: Ça suscite la curiosité, là.
1: Absolument, oui.
2: Et le rêve, je dirais aussi.
1: Oui, peut-être. Mais je pense que c'est ça, les gens, ces fois, ne savent pas trop exactement. Tu sais, on voit bien des choses dans les films aussi. Mm-hmm. Puis bon, Géo, Club Med, ça suscite toutes sortes d'idées, tu sais. Mais je pense qu'il y a beaucoup d'idées préconçues. Mais il y a aussi beaucoup de choses que les gens ne savent pas qui sont extraordinaires. Tu sais, ça a été une des plus belles expériences de ma vie, en fait.
0: Pourquoi?
1: Un, pour les liens que j'ai tissés avec les gens là-bas, des gens qui sont encore comme de la famille aujourd'hui. Deux, pour professionnellement, ce que ça a fait pour moi, ça m'a tellement poussé parce que t'as carte blanche un peu là-bas. Si t'as des projets ou si tu veux apprendre plus d'habileté, tu veux avancer, soit en termes de promotion ou juste t'as un projet, t'as quelque chose que tu veux faire, ils sont très très ouverts. Il y a moins de bureaucratie en fait.
0: Oui, alors un petit village, hein? En principe c'est ça.
1: C'est littéralement comme ça qu'on appelle ça, un village. Voilà.
3: Et on s'est rendu compte aussi que la fille de communication était vraiment pas très loin.
0: Ben oui,
3: non, c'est Club Med, hein?
0: Ben oui, c'est clair.
3: Vous avez fait plein de capsules vidéo, sur YouTube.
0: Ça,
1: c'est drôle, c'est gentil. Mais en fait, ça, moi, quand je suis rentrée au Club Med, je suis rentrée à la réception, OK? Puis après ça, il y a eu un nouveau poste qui est ouvert, gestionnaire de communauté. Là, en 2016, gestionnaire de communauté, c'est pas ce que c'était aujourd'hui. C'était, les réseaux sociaux, c'est encore nouveau. Puis on m'avait dit, ben c'est pour gérer la page Facebook, la page Instagram, répondre aux TripAdvisor, Puis on m'avait dit, c'est de prendre des photos. Est-ce que ça t'intéresse? Ils savaient que moi je venais des médias parce que je travaillais dans les médias avant. J'ai pas fait ça au début de ma carrière. J'ai fait ça, c'était pas si longtemps là. Je suis partie, ça fait 6 ans. J'ai dit ok. Puis après ça, ben moi prendre des photos, c'était comme pas mon fort. Mais j'ai dit, ben je peux-tu faire des vidéos? Moi je suis plus vidéo. Puis ils ont dit, bah ok. J'ai dit, ben je peux-tu être dans mes vidéos? OK. Donc j'avais carte blanche, donc je me suis mis à faire des vidéos, puis j'ai appris comment faire du montage, j'ai appris parce que j'étais toute seule pour tout faire. Alors j'ai appris le son, les micros, puis on m'a dit on va t'acheter ce que tu as besoin. Alors là je faisais des tutoriels YouTube sur quel micro utiliser.
2: Là, vous êtes ma première influenceuse Club Med.
1: En fait, le terme n'existait pas vraiment à ce moment-là, mais oui, après mais ça, oui. Même le terme, ils ont même créé un poste pour moi qui s'appelait créatrice de contenu, qui encore une fois était...
2: Ah ben oui.
1: Ouais. Alors, les vidéos que vous voyez, il y en a beaucoup. Oui. Ça, c'était ma dernière année au Club Med, puis là, je travaillais pour toute la zone nord-américaine, mais j'étais basée à Cancun à ce moment-là. Mais c'est pour vous dire, ça, c'est parce que le Club Med m'a laissé carte blanche, m'a dit, ben, vas-y, fais... Et ça, en fait, ça a changé ma vie dans bien des égards.
4: Mais vous deviez être populaire aussi, j'imagine, parce que dans une des vidéos, vous expliquez aux gens comment ça se passe quand on arrive dans le Club Med, et quand on arrive comme ça dans ces endroits-là, vous êtes un peu une espèce de référence. Là. Vous connaissez, on vous voyait dès le début. Là.
1: Oui, puis surtout les vidéos, je voyais dans les chambres. En fait, c'était mon idée. Je disais, on pourrait mettre des vidéos dans les chambres. Parce que les autres disent, ben oui, qu'on pourrait expliquer aux gens toutes les questions qu'on se faisait poser à la réception. Je disais, on va en faire une vidéo. Et que oui, ça s'est mis à jouer dans les chambres. Et que là, oui, les gens me reconnaissaient assez rapidement.
0: C'est
1: drôle parce qu'avant, moi, j'avais travaillé dans les médias. Je faisais la météo, je faisais Météo Média, puis j'ai fait Global News. Donc, quand il y avait quelqu'un, un Canadien, un Québécois qui était là, puis qui disait, je vous reconnais, vous, je savais jamais trop.
4: J'ai perdu
1: des vidéos que le mec ou de Global, puis des fois, c'était un ou l'autre, en fait. Mais oui, vous faisiez la météo. Ah, oui, météo, oui, c'est ça.
0: Global.
1: Oui. Mais les vidéos que le mec, ça, oui, effectivement, ça m'a...
0: Ben voyons, on a des tas de questions. On pourrait filer comme ça jusqu'à 6h20. On va s'en garder pour 6h20. Donc 6h20, tous les secrets de la vie d'avant de Jessica. Mais non, mais c'est super intéressant. Puis ça nous apprend plein de choses sur les dessous. Hein, puis c'est vrai parce qu'on a tous déjà vu les films, puis les bronzés. Puis, ça, c'était notre
2: époque. Oui, c'est ça.
1: Absolument. C'est plus ça du tout.
0: OK, parlons de la vidéo d'abord.
1: Oui, c'est vrai. C'est ça mon... On va commencer avec ça. Oui, c'est ça. Fait qu'on va y aller avec ça. Donc écoutez, c'est très chaud, encore une fois. Hier, ça a été très, très chaud, très collant. Je pense qu'on a atteint humidex. On s'est rendu à 39. Voilà. Alors, c'était très, très chaud. Aujourd'hui, c'est la même chose. Alors, maximum 30 degrés. Humidex toujours autour de 38, 39. C'est une alternance de soleil et de nuages. Mais ça se passe bien. On n'aura pas les risques d'orages qu'on avait hier. Hier, on a eu des petits orages par endroits. On n'a pas rapporté de gros dégâts, pas à ma connaissance, pas ce que j'ai vu.
0: Mais tôt, à midi, je me suis fait prendre, moi.
1: Oh, c'est vrai?
0: Oui.
1: OK, Il y avait de la foudre aussi ou plutôt juste de la pluie, la grosse pluie. Ouais, c'est vrai, il y a eu des petites cellules en début d'après-midi aussi.

0: aussi. Alors bon, c'était très instable, c'est la chaleur hein, en fait. Mm-hmm. Puis demain, on va avoir le même scénario. Alors demain, il y a quand même un peu de soleil, mais c'est chaud, c'est humide, maximum 26 degrés, mais humidex près de 35, quand même un gros écart. Et risque d'orage en fin d'après-midi, et là peut-être des orages violents en fait là pour demain. Et dimanche matin, quelques averses, peut-être quelques orages aussi, mais ça se dégage dimanche après-midi, mais ça casse pas l'humidité. En fait, non. C'est ça qu'on réalise. Non, oui, c'est ça. Je suis désolée, Naila. Je sais que vous aimez pas l'humidité, mais non, ça va nous coller dessus jusqu'à lundi en fait. Bon. Alors ouais, des humidex toujours entre 35 et 39, donc très très collant pour les prochains jours. Puis là en ce moment, on a 21 degrés, humidex 28 et à la circulation, ben c'est très très calme.
1: Oui. Bien sûr, il est tôt encore, puis c'est vendredi. Bon, voilà. Merci. Naila, dans l'actualité, l'Omnium Banque Nationale qui veut s'offrir une cure de jouvence, on en parle depuis un petit bout de temps, mais là, on a les images.
2: On a les images et on a les chiffres. On parle d'un potentiel de 400 millions de dollars dont la majorité serait en fait presque entièrement financée par les fonds publics pour ce nouveau stade de tennis au Parc Jarry. On en parle, oui, depuis le début de l'été, mais là, Radio-Canada, notre collègue Mathieu Prost qui a obtenu les maquettes de Tennis Canada pour ce projet et aussi le montage financier prévu. Donc, la moitié du 400 millions de dollars irait à la construction d'un nouveau stade. Donc, un nouveau stade doté d'un toit rétractable qui serait capable d'accueillir 15 000 spectateurs. Ça, c'est 25 % de plus que l'actuel cours central. Là, et ça nécessiterait, bien sûr, un chantier de rénovation assez majeur. Il y aurait un cours secondaire. On augmenterait la capacité de 4 000 à 7 000 places. Et l'actuel cours central, ce qu'on en ferait, ben, on le détruirait entièrement. On va le convertir en espèce d'esplanade d'un autre cours de moins grande envergure. On parle d'une capacité de 2000 places et en ayant une vue sur le Mont-Royal. Pour l'instant, on dit c'est des concepts de base, c'est une base de travail là, c'est pas nécessairement ce qui va arriver. Mais là, on sait qu'il y a aussi beaucoup de contestations citoyennes parce qu'on veut pas accorder plus de place nécessairement au tennis, alors que le parc Jarry, c'est un parc, c'est un espace vert dans des quartiers où il y en a pas vraiment beaucoup. Pendant la durée du tournoi, en ce moment, les installations de Tennis Canada occupent environ 22 % de la superficie totale du parc Jarry. Avec cette modernisation, cette expansion, on parle de 27 % de la superficie du parc. Donc, on veut mettre ce nouveau stade là sur un terrain de baseball qui est à côté du site actuel. Il y a beaucoup de réactions déjà là. On va écouter d'ailleurs Valérie Tétrault, la directrice de l'Omnium Banque Nationale, la coalition des amis du parc Jarry avec l'un de ses représentants Michel Lafleur qui elle est contre ce projet d'expansion et aussi la réaction de la mairesse Soraya Martinez-Ferrada.
3: Dans la prochaine phase d'études, on devrait faire des études de sol, des études techniques pour voir, ben, par exemple, est-ce que on est capable de creuser et de réduire au maximum la hauteur du stade.
4: On s'imaginait que c'était inacceptable, mais là, bon, quand on voit ça, on dit ça a comme pas d'allure que ça vienne atterrir dans le parc. Là.
5: Moi, j'ai de l'ambition pour Montréal et cette ambition requiert à ce qu'on garde ces grands événements à Montréal. Puis même, pourquoi pas, ramener même les deux événements hommes-femmes à Montréal. Et pour ça, ça nous prend un stade qui va permettre de faire ça.
2: Alors, Tennis Montréal qui prévoit financer 10 % du projet avec ses fonds et des commanditaires privés. Et l'OBNL dit que le reste, ben ça serait du financement public. Donc, Ottawa et Québec à la hauteur de 40 % chacun. Et le 10 % restant, ça serait du côté de Montréal. Il y a eu quelques réactions politiques du côté de Québec. On dit, bon, cette rénovation d'installation, ça donne l'occasion de revoir nos infrastructures, prévoir l'avenir du sport. On va analyser les propositions officielles, tandis du côté fédéral, ben on appuie le projet et on félicite Tennis Canada pour son ambition. Alors ça va faire encore beaucoup jaser là.
1: Ça fait que commencer.
6: Oui, et en autant que les favoris soient au rendez-vous, si on augmente la capacité d'accueil des spectateurs.
2: Oui, cette année c'est pas le cas.
6: C'est le but, mais reste que là où le tournoi est placé dans le calendrier, il y a toujours ce dilemme de préparation en vue des grands tournois, du fait qu'on arrive de la période sur gazon, c'est toujours un peu délicat. Enfin, c'est le but de les attirer évidemment dans tout ça.
2: Oui, et qui ne se blesse pas ou qui n'abandonne pas. Aussi, s'il y a ça aussi. Guerre commerciale, Dominique Leblanc, qui est à Washington, lui qui garde encore espoir de s'entendre avec les Américains. Mais Mark Carney, hier, en point de presse, il l'admet, c'est pas facile, c'est pas gagné. Il a répondu à cette récente attaque du président américain qui la veille avait qualifié le leadership canadien de désagréable, de nasty. C'est comme ça qu'il a qualifié le leadership canadien. Bon, Mark Carney a pas vraiment fait de cas de ces nouvelles attaques, mais il dit le Canada est dur avec les États-Unis parce qu'on a ce dont ils ont besoin. On va écouter le premier ministre.
7: C'est une négociation tough. On peut changer l'adjectif et dire nasty, mais le Canada, c'est une question de job canadien. C'est une question de l'avenir des entreprises canadiennes.
2: Alors, tout ça en prévision de la date du 19 août, parce qu'il y a d'autres droits de douane de 50 % qui vont s'ajouter sur plusieurs produits canadiens. Comme je vous le disais, ben Dominique Leblanc, il est à Washington. Il a parlé avec le représentant américain au commerce, Jameson Greer. Il a dit que c'était une rencontre constructive et approfondie. Donc, à voir qu'est-ce que ça veut dire réellement. Mais on sait que Dominique Leblanc va retourner la semaine prochaine à Washington. Il y a le chef du Parti conservateur du Canada, Pierre Poilievre, qui a réagi. Il accuse le gouvernement de Mark Carney de faire concession sur concession dans les négociations avec les Américains sans rien obtenir en retour. Il dit que Mark Carney gaspille les leviers du Canada. Et ça, c'est peut-être quelque chose qu'on entend beaucoup, là, de peut-être forcer un peu plus la note, là, faudrait peut-être avoir des mesures de représailles un peu plus fortes. Mm-hmm. C'est un discours qu'on entend aussi notamment chez Doug Ford, donc ça risque d'être encore assez difficile de ce côté-là. À l'international, en Thaïlande, on surveille cette tuerie de masse dans une école, un adolescent armé d'un pistolet qui a tué 8 personnes, 6 dans une école près de Bangkok. L'adolescent qui s'était d'abord rendu chez ses grands-parents où il les a tués avec une arme à feu. Ensuite, ces 6 personnes dans l'école, 3 élèves, 3 enseignants. C'est un adolescent de 14 ou 15 ans. C'est comme ça qu'on l'identifie selon les médias locaux. Il est mort. On ne sait pas encore s'il a été abattu par la police ou s'il s'est donné la mort. Mais quand même, c'est une tuerie de masse assez importante. L'une des plus importantes des dernières années en Thaïlande, qui affiche quand même l'un des taux de possession d'armes les plus élevés de la région. Donc, on surveille ça à l'international. Et je reviens ici rapidement pour vous dire, la pré-campagne s'est bien lancée. Christine oui. Fréchette de la CAQ va présenter des candidatures économiques pour la capitale nationale. Hier, Paul Saint-Pierre Plamondon a présenté des candidatures dans la région de Lévis. Il a dit que lui, il veut un troisième lien, mais réservé uniquement au transport en commun. Donc, c'est un enjeu qui va revenir dans la campagne, dans la capitale nationale, c'est certain. Éric Duhaime qui a présenté son slogan pour le Parti conservateur du Québec. Oser pour vrai, ça va être leur slogan. Donc voilà, beaucoup d'annonces encore aujourd'hui. Et finalement, je sais pas si vous êtes allé au zoo de Granby le 4 août dernier, mais si oui, il y a un appel de la santé publique de l'Estrie si vous avez été en contact avec des macaques japonais, parce que il y aurait eu accès à ces macaques là avec des personnes et c'était pas supposé, puis il y a un risque de propagation du virus de l'herpès B, donc un virus quand même assez rare mais dangereux. C'est une plateforme qui n'est pas habituellement accessible pour le public aux abords de l'enclos des macaques qui est demeuré ouvert durant quelques heures. Donc il y a des gens qui peut-être ont eu contact avec ces macaques là.
1: Oui, je veux dire comment on peut avoir eu des contacts avec les macaques.
2: Oui, c'est ça, c'est qu'il y a une plateforme qui était ouverte qui était pas censée l'être. Il y a au moins une personne qui a eu un contact avec le macaque.
0: Comme il a touché là. Oui, il faut y avoir touché.
2: Exactement.
0: En fait.
2: Et là, dans le Journal de Montréal, on rapporte que cette personne-là aurait été griffée. Donc là, quand même, la personne a été transportée à l'hôpital pour les tests. On dit qu'elle se porte bien, mais si vous êtes allé au zoo Granby et si vous avez eu un contact direct, c'est-à-dire exposé à leur salive, avoir une griffure ou une morsure, ou si vous aviez une plaie, vous avez touché peut-être à ces macaques-là, ben là, contactez la santé publique de l'Estrie pour éviter là, toute propagation de l'herpès B. Il faut contacter le 811. Donc, c'est un message qui est d'abord apparu sur les réseaux sociaux.
1: Oui. Qui a suscité beaucoup de
2: questionnements. Exactement. C'est un état animalier, je vous dirais. On parle beaucoup de rats.
1: C'est vrai.
0: Beaucoup aussi dans les dernières années, des gens qui faisait irruption peut-être dans un enclos.
2: Oui, c'est ça, qui était pas censé.
0: Mais là, visiblement,
2: ça semble être une erreur humaine. Oui, il y a des gens qui ont eu accès qui auraient pas dû. C'est pas un risque élevé, mais on veut prévenir.
6: On dirait que la nature
2: reprend ses droits.
6: On craignait l'IA, mais ça arrive la nature.
2: Tous les côtés, Jean-François.
1: Aux autres grandes baies. Donc, restez de l'autre côté de l'enclos.
2: Voilà.
1: Bon, OK. Qu'est-ce qu'on écoute ce matin, Julie? C'est vendredi. Donc,
0: mais c'est vendredi. Coup de cœur des auditeurs. Oui, on va écouter ce matin une artiste qui sera en spectacle ce soir au Centre de la Nature à Laval. Marie-Hélène Thibert, qui sera sur scène dès 20h en compagnie de ses musiciens. Et c'est justement Marco de Laval qui nous a écrit pour sa demande spéciale. J'espère qu'il va aller au concert ce soir pour entendre, oui, entre autres, une nouveauté de celle qu'on a connue il y a 23 ans lors de la première édition de Star Academy. Elle va l'interpréter pour la première fois sur scène. Voici « S'aimer bien plus fort ».

0: sport. La musique de Marie-Hélène Thibert, de bande spéciale de Marco de Laval. Salutations ce matin.
1: Oui, elle sera en spectacle ce soir à Laval.
0: Ce soir
1: en
0: à Laval, puis il va faire beau en plus. Donc, profitez-en. Oui. Jean-François, sport. Le Canada qualifié pour la Coupe du Monde des U20 au
2: soccer. Oui, c'est sorti hier, mais je n'avais pas eu le temps de vous en parler et je voulais revenir sur cette nouvelle parce que ça a l'air... Bon, peut-être relativement anodin, mais la Coupe du Monde U20, ben, ce sont les jeunes joueurs en développement. On a beaucoup parlé de l'équipe canadienne lors de la Coupe du Monde qui vient de se dérouler. C'est très rare ces qualifications chez les U20 pour le Canada. En fait, c'était pas arrivé depuis 2007 pour le Canada, qui avait organisé la Coupe du Monde à ce moment-là. Donc, c'était une qualification d'office, c'était même pas une qualification. Donc, c'était jamais facile. Ouais. Et les Canadiens, finalement, bon, ont décroché leur billet pour le Mondial de 2027 si... Il a lieu, on sait jamais, avec la FIFA actuellement, là, tout est un petit peu en suspens, effectivement. Donc, une victoire de 3-1 sur la Jamaïque en quart de finale du championnat de la CONCACAF. Donc, ça s'est passé mercredi à Mexico. C'est la zone de la CONCACAF de jeu du Canada, des États-Unis, du Mexique et de l'Amérique centrale. Il y a Liam McKenzie et Max Vogel qui ont marqué pour sceller la victoire canadienne en prolongation. Et cette qualification, quand même, c'est très important pour le Canada parce que ça pourrait permettre aussi au pays de se qualifier pour les Jeux olympiques de Los Angeles en 2028. Ce sont des équipes de jeunes qui jouent aux Jeux olympiques. Et donc, la nation de la CONCACAF qui va obtenir le meilleur classement après les États-Unis dans ce championnat de la CONCACAF va avoir le deuxième billet attribué à la région. Évidemment, les États-Unis sont qualifiés d'office étant le pays organisateur. Et le Mondial U20 de 2027 là, sera disputé, si tout se maintient comme prévu, en Azerbaïdjan et en Ouzbékistan. En 2007, j'avais assisté à ce tournoi. J'étais à Toronto. À l'époque, ça se passait donc au Canada, à Toronto, Ottawa, Montréal, Burnaby, Victoria et Edmonton avec la finale à Toronto. Et ça avait été vraiment un tournoi difficile pour le Canada. Ça permet de mesurer le chemin que le Canada a franchi depuis. On a vraiment développé des équipes intéressantes. Et solide, c'est ce qu'on a vu dans les dernières années. Et à l'époque, on pensait qu'on aurait quand même un bon tournoi parce que le Canada recevait le tournoi et que tout allait bien se passer. Mais ça avait été vraiment difficile. 3 matchs de groupe, 3 revers, aucun but marqué, 6 buts encaissés. Pas d'attaque.
0: Difficile, oui.
2: Oui. On voyait que le Canada n'était pas de taille. Il faut dire que dans ce groupe, on retrouvait le Chili, l'Autriche et le Congo. Et le Chili et l'Autriche étaient retrouvés dans le carré d'as. Donc, c'était quand même des équipes assez fortes. Il y avait quelques joueurs qui se sont démarqués dans cette équipe canadienne. Le gardien Asmir Begovic qui a représenté la Bosnie par la suite. Le défenseur David Edgar, le défenseur Nana Takara, l'attaquant Tossin Ricketts ont fait des carrières quand même intéressantes là, par la suite en MLS et dans les ligues anglaises pour Edgar et pour Asmir Begovic. Et puis, du côté de l'Argentine, il y a eu Sergio Agüero qui s'était révélé et puis Angel Di Maria, qui est un grand joueur argentin. Et je l'avais découvert dans ce tournoi. Il ressortait. Quel talent. Il avait marqué des buts remarquables, Angel Di Maria. Donc, ça avait été quand même un beau tournoi, mais pas nécessairement pour le Canada. Mais cette fois, donc, belle progression. Le Canada qualifié, pour vrai qualifié, donc, pour ce Mondial U20 de 2027. Donc, une relève à surveiller pour les Canadiens en soccer, assurément.
0: Ouais. Et puis, soccer féminin, ben, les roses, match de la fierté ce soir?
2: Oui. Un article intéressant à lire dans la Presse Plus ce matin de Jean-François Théotonio sur les roses de Montréal. Effectivement, on organise le match de la fierté ce soir au Stade Boréal. On va recevoir la tête de Halifax. Et il y a quelques joueuses qui se confient sur leur réalité dans cette équipe. Entre autres, Megan Sauvé qui se confie à Jean-François Théotonio, qui dit « J'ai passé ma vie à me cacher, mais en réalité, je n'ai pas besoin de me cacher. » Et elle l'a bien senti dans cet environnement, dans ce club où il y a une bienveillance par rapport à la communauté LGBTQ. Et elle a dit qu'elle a pris la décision de sortir du placard à 28 ans au sein de la formation. On nous aide vraiment là, donc à éclore d'une certaine façon. Il y a quelques membres de l'équipe, des joueuses et du membre du personnel qui font partie de la LGBTQ. Au sein du club, la directrice sportive Marinette Pichon s'en est une fière représentante. Et l'entraîneur Robert Rosito-You dit que ça fait partie des valeurs de l'équipe. Ça part de nos propriétaires. On est très fiers de cet état de fait. Donc ce soir, ce match de la fierté au Stade Boréal. Et puis, c'est un match important quand même pour les Roses de Montréal. Elles avaient connu un court passage à vide de 4 matchs pendant le mois de juin, mais elles ont repris du poil de la bête depuis avec 4 victoires en 5 rencontres. Rosito-You dit, on a vu une progression au sein de la formation. On joue bien actuellement, mais c'est un mois très important. On va jouer au Stade Saputo à la fin du mois d'août, à ne pas oublier.
0: Oui, c'est vrai.
2: Oui. Et le championnat canadien qui commence la semaine prochaine. Donc, il l'a dit, le plus dur est à venir pour les Roses de Montréal. Mais ce soir, on va célébrer avec ce match de la fierté au Stade Boréal.
0: Merci.

0: beaucoup de musique et de mouvement à Saint-Jean-sur-Richelieu au cours des prochains jours, Julie.
1: Oui, 43e édition de l'International de Montgolfière. Deux fins de semaine d'activités dès aujourd'hui jusqu'à dimanche et en fin de semaine prochaine. 7 jours complets. Le site de l'aéroport se transforme en un immense terrain de jeu. Et ce soir, pour le coup d'envoi, vous l'aurez certainement deviné avec l'extrait que l'on vient d'entendre. C'est une soirée sous le signe du country avec la tête d'affiche Matt Lang et juste avant sur scène Andy Thériault, Laurence Saint-Martin et Trudy. Demain, ça va déménager un peu plus avec d'abord Story Untold, un groupe montréalais composé de Yannick Thibault et Jonathan Landry qui cumule quand même 70 millions d'écoutes sur Spotify. Ensuite, le groupe Vulgaire Machin et The Offspring. Dimanche, on va se relaxer avec Ariane Simard, Maëja, Classe Moyenne et Kain. Puis on va se préparer à accueillir Sean Paul la semaine prochaine. L'action, c'est pas seulement sur scène. Il y a plus de 60 montgolfières qui vont illuminer le ciel matin et soir. Il y a aussi les nuits magiques là, où les ballons deviennent de véritables lanternes géantes sous les étoiles. Maintenant, il y a un autre événement aussi après les émotions fortes dans les airs. On va descendre d'un cran dans un tout autre décor. Samedi et dimanche, c'est le grand retour du festival Vin et Histoire de Terrebonne. Ça se passe à l'Île des Moulins. 28e édition et le chef Martin Junot conserve son titre d'ambassadeur. Alors, c'est un week-end de gourmands qui nous attend, bien sûr, des dégustations exclusives, une dizaine d'exposants. Il y a aussi des conférences qui seront présentées. Par exemple, le magicien et grand amateur de vin, Alain Choquette, sera sur place pour une discussion où il va partager des anecdotes vinicoles d'un magicien voyageur, humour, découverte et souvenirs. Il y a aussi les sommelières Samy Pépin et Marie-Hélène Boisvert qui vont inviter le public à découvrir l'univers du vin à travers

0: des expériences de dégustation uniques. Et il y a aussi donc les visiteurs qui pourront découvrir de nouvelles façons d'apprécier les boissons avec une conférence qui s'intitule « Boire autrement » animée par Jean-Sébastien Michel qui propose une approche moderne et du sans-alcool, oui, accompagnée d'une dégustation guidée dans un site qui est magnifique. Alors, Festival Vin et Histoire de Terrebonne, ça se passe dès aujourd'hui. Et l'International de Montgolfière aussi pour les deux prochaines fins de semaine.
1: Ouais, c'est vrai que l'île des Moulins à Terrebonne, hein, c'est magnifique. Un beau coin, le vieux Terrebonne, puis d'autant plus qu'il va faire beau, je pense. Là.
2: Il va faire très très beau en
1: ce
2: fait.
1: Soir, ouais.
2: Ah oui, ce soir, il y a pas de risque d'averse ni risque d'orage là pour aujourd'hui, mais c'est chaud par exemple.
1: Oui, alors c'est chaud et collant.
2: C'est chaud et collant. Écoutez, 30 degrés comme maximum aujourd'hui avec humidex autour de 38, 39. Un peu comme hier, en fait, parce que hier, on a atteint 39 là avec l'humidex. La nuit prochaine, on aura un ciel partiellement nuageux avec un minimum de 21 degrés. Demain, maximum 26, mais quand même humidex autour de 35. C'est un gros écart. Donc demain, du temps lourd, collant, très nuageux, risque d'orage en fin d'après-midi et en soirée. Là, ce serait des orages potentiellement un petit peu plus costauds pour le sud du Québec. Des averses dans la nuit de samedi à dimanche. Dimanche matin, des averses résiduelles. Peut-être même quelques orages encore dimanche. Mais dimanche après-midi, ça veut se dégager et on conserve cette chaleur au moins jusqu'à lundi avec midex quand même assez élevé. Et rapidement, si vous avez affaire près de l'Université McGill, sachez que la rue Université va être fermée aujourd'hui pour des travaux d'urgence entre Milton et Prince Arthur. Donc, ça se passe de 7h ce matin à 17h ce soir. Fermeture complète de la rue Université.
1: Très bien, ben restez là dans un instant, le Radio-Journal de Radio-Canada. Plus tard à l'émission Entrevue politique, à quelques semaines du déclenchement de la campagne électorale, on va parler avec Éric Duhaime, le chef du Parti conservateur du Québec, qui sera notre invité. Et puis tennis, le plan du futur Stade Jarry dévoilé sur papier du moins. Les opposants n'en veulent pas. On y revient plus tard. À tout de suite.

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4: Le ministre Dominique Leblanc garde espoir de s'entendre avec les Américains après sa rencontre à Washington. Les conservateurs en doutent.
5: D'un côté, M. Carney continue de faire des concessions. D'autre côté, M. Trump continue d'augmenter les tarifs sur le Canada.
4: Des pompiers forestiers du Mexique arrivés en Colombie-Britannique pour lutter contre les flammes. Et les déceptions s'accumulent pour les amateurs de tennis à l'Omnium Banque Nationale.
6: Extrêmement déçu. On était venu pour voir Félix.
7: Je me dis peut-être Félix aurait peut-être dû essayer. Je sais pas.

0: Bonjour, ici Marie-Michèle Bordua. Bienvenue à ce Radio-Journal. Le ministre responsable du commerce Canada-États-Unis, Dominique Leblanc, a bon espoir d'en arriver à une entente avec les États-Unis avant le 19 août, date à laquelle de nouveaux tarifs américains de 50% doivent entrer en vigueur. Il a rencontré hier le représentant américain au commerce, Jameson Greer. Anne Levasseur.
1: À Washington, Dominique Leblanc est arrivé tout sourire et d'un pas déterminé au bureau de son homologue américain, Jameson Greer.
2: Vous pensez que c'est le Canada une nasty leadership?
1: Pressé par le temps, comme seule réponse à savoir si une entente est possible avant le 19 août, il dit espérer que oui. Le 19 août, c'est la date prévue d'entrée en vigueur de nouveaux tarifs de 50% sur une série de produits canadiens. Ces tarifs vont s'ajouter à tous les autres que le Canada s'est déjà vu imposer par l'administration de Donald Trump. Le premier ministre Mark Carney admet que les discussions pour conclure une entente ne sont pas faciles.
3: C'est une négociation tough. On peut changer l'adjectif et dire nasty, mais le Canada, c'est une question de job canadien.
1: L'objectif du Canada est d'obtenir une entente globale sur l'ensemble des tarifs imposés.

0: posée par l'administration américaine, ce qui ajoute au défi.
1: Thank you, sir.
0: Le partage à Terre-Neuve, le chef conservateur, Pierre Poilievre, reproche au gouvernement d'adopter une position de faiblesse.
1: D'un côté, M. Carney continue de faire des concessions. D'autre côté, M. Trump continue d'augmenter les tarifs sur le Canada.
0: Mais après plus d'une heure de discussion derrière des portes closes, le ministre Leblanc n'avait rien perdu de son sourire.
2: Moi, je suis toujours de bonne humeur d'être à Washington.
0: Reste à voir si sa belle façon lui aura permis d'obtenir des résultats. Issa Levasseur, Radio-Canada, Ottawa.
3: La première ministre Christine Fréchette s'arrêtera à Québec aujourd'hui pour dévoiler de nouvelles candidatures en prévision des élections d'octobre. À moins de 2 mois du scrutin, la pré-campagne bat son plein. Le chef du Parti québécois, Paul Saint-Pierre Plamondon, a dénoncé hier les dernières annonces du gouvernement. De son côté, le chef conservateur Éric Duhaime a attaqué la position du PQ sur le troisième lien.
4: C'est grossier ce qu'on a vu cet été. Ça se calcule en milliards de dollars. Puis le Parti québécois fera pas ça. Voulons-nous vraiment 12 ans d'un gouvernement dans l'improvisation, brouillon?
5: Merci, Québec-Lévis, pas d'auto. C'est pas du tout ce à quoi les gens de Québec s'attendent. La position du Parti québécois, là, ils ont fait un copier-coller de la position de la CAQ il y a quelques années.
3: La formation a par ailleurs dévoilé hier son slogan de campagne « Oser pour vrai ». Sur la scène fédérale, le député conservateur Larry Brock quittera son siège à la fin de l'été. Il indique quitter ses fonctions pour des raisons personnelles. L'ancien procureur adjoint de la Couronne à Brent en Ontario représente la circonscription de Brentford, Brent Sud, Six Nations à la Chambre des communes depuis 2021. Il a aussi agi comme porte-parole de l'opposition officielle en matière de justice. Et puis pendant ce temps, les conservateurs ouvrent la porte au rétablissement d'un crédit d'impôt de 10% sur les dépenses en capital des pétrolières. Une demande que l'industrie pétrolière de la région de l'Atlantique fait depuis des années. Le chef Pierre Poilievre a abordé la question hier de passage à Terre-Neuve-et-Labrador. Patrick Butler.
6: En tournée à Terre-Neuve, Pierre Poilievre accuse les libéraux fédéraux de ne pas en faire assez pour soutenir le secteur pétrolier local.
7: Libérant nos ressources naturelles pour nous permettre de produire plus de pétrole, plus de des minéraux, immédiatement, il faut qu'on agisse.
6: L'industrie pétrolière demande à Ottawa de revenir sur une décision prise il y a une décennie pour des impératifs environnementaux. Pierre Poilievre.
7: Je suis ouvert à ça. C'est sûr que je vais couper les taxes et les impôts sur l'industrie, toutes les industries, pas juste pour le pétrole.
6: Energy NL, soit l'association qui représente le secteur énergétique provincial, soutient qu'une telle décision du fédéral pourrait bénéficier au projet Baie du Nord et pousser la pétrolière Equinor à lancer la construction. Une décision définitive sur l'avenir du projet est prévue au premier trimestre de l'an prochain. En 2009, les pays du G20, dont le Canada, avaient promis d'éliminer et de rationaliser progressivement les subventions aux combustibles fossiles. En 2023, le gouvernement Trudeau a annoncé un plan pour éliminer ces subventions à l'industrie. Le Canada lui a malgré tout accordé au moins 3 milliards de dollars en subventions directes et en crédits d'impôt en 2024. Ici Patrick Butler, Radio-Canada, Saint-Jean-Terre-Neuve.
3: Environ 200 pompiers forestiers du Mexique sont arrivés en Colombie-Britannique hier pour prêter main-forte dans la lutte contre les feux de forêt. Malgré l'aide internationale, plus de 100 brasiers sont toujours actifs dans la province. Hugo Métro est avec nous. Hugo, ces renforts arrivent à un moment crucial.
8: Oui, Marie-Michel, parce que les pompiers sont à bout de souffle après plusieurs semaines de combat contre les flammes. Et justement, les pompiers mexicains seront déployés au complexe Brunswick, près de Boston Bar, où un important incendie brûle depuis près d'un mois. Le premier ministre de la Colombie-Britannique, David Eby, il les a d'ailleurs accueillis à leur arrivée.
9: They will provide much needed support and relief for our frontline wildfighters to be able to recover.
8: Il souligne que ces renforts vont offrir un soutien essentiel et vont permettre aux pompiers déjà sur le terrain de reprendre leur souffle. D'autres pompiers doivent arriver d'ici dimanche. Je rappelle que la province reçoit aussi de l'aide de l'Australie, de la Nouvelle-Zélande, du Québec, de l'Alberta et du Yukon.
3: Et puis Hugo, quelle est là, la situation des dernières heures?
8: Ça demeure difficile, notamment dans la vallée de l'Okanagan, où de nouveaux ordres d'évacuation ont été émis. Au total, c'est plus de 2500 propriétés qui ont été évacuées. Toutefois, la bonne nouvelle, Marie-Michel, c'est que le feu qui inquiétait les autorités près de Vancouver dans le parc Belcarra est maintenant considéré comme contenu. Et puis la fumée continue aussi de dégrader la qualité de l'air dans le sud de la province. Vancouver figure ce matin parmi les 50 villes où l'air est le plus pollué. polluée au monde. Avec des conditions toujours chaudes et sèches, le service de lutte contre les incendies prévient que des nouveaux feux pourraient se déclarer au cours des prochaines heures. Je termine en disant, Marie-Michel, que plus de 635 incendies sont toujours actifs au Canada.
3: Merci Hugo.
8: Au revoir.
3: En Thaïlande, un adolescent a tué au moins 6 personnes et en a blessé plusieurs autres avant de retourner l'arme contre lui dans une école en banlieue de Bangkok. Selon les autorités thaïlandaises, le tireur a abattu ses grands-parents avant de se présenter sur les lieux de la fusillade. Il s'agit de la pire tuerie de masse survenue dans ce pays de l'Asie du Sud-Est depuis 2022. Un juge du Nouveau-Mexique a condamné Meta, la maison mère de Facebook et Instagram, à verser 567 millions de dollars américains, soit l'équivalent de près de 795 millions de dollars canadiens, en réparation pour les dommages causés aux mineurs par ces plateformes. Il s'agit d'une première aux États-Unis pour un réseau social. L'argent visera à financer des programmes de santé mentale et de prévention pour les jeunes, et ce montant s'ajoute aux quelques 375 millions de dollars américains d'amende imposée par un jury en mars. Comme pour cette amende, Meta entend faire appel de la décision. Et puis en terminant au tennis, c'est une semaine difficile pour l'Omnium Banque Nationale à Montréal. Le tournoi a été confronté à une météo capricieuse, puis à des abandons de plusieurs joueurs canadiens. Également, de nombreuses têtes de série ont été éliminées prématurément, au grand regret des détenteurs de billets et des organisateurs. Ismaël Sy.
10: Les grands noms de la planète tennis tombent comme des mouches cette année à l'Omnium Banque Nationale de Montréal. Après l'hécatombe de tête de série qui a eu lieu mercredi, ça a été au tour du troisième favori du tournoi, l'Australien Alex de Minaur, de plier bagage jeudi après avoir laissé filer une balle de match contre le Britannique Cameron Norrie. Le portrait du tableau est donc un peu décevant aux yeux de certains détenteurs de billets qui n'ont toujours pas digéré le retrait de Félix Auger-Aliassime.
11: Extrêmement déçu. On était venu pour voir Félix.
12: Je me dis peut-être Félix aurait peut-être dû essayer, je sais pas.
13: Moi, je viens de l'extérieur, j'étais venu les voir. Mais t'as pris trois soirs. C'est choquant, je suis déçu. Parce que Félix, c'est le Guy Lafleur au tennis, ça là.
10: L'absence de plusieurs joueurs de l'élite et les contre-performances de d'autres s'expliquent en grande partie par un calendrier devenu trop chargé, selon la 18e tête de série, le Français Arthur Fils.
14: La tournée américaine, c'est 2 jours à Montréal, 2 jours à Cincinnati, c'est beaucoup trop long. Et puis après, faut finir avec l'US Open. Donc c'est pour ça que malheureusement, les joueurs le sautent. C'est juste après Wimbledon, alors que c'est vraiment l'un des plus beaux tournois sur le circuit. Donc j'espère juste que l'ATP va finir par changer ça.
10: En attendant les changements, un vainqueur improbable devrait être couronné au cours des prochains jours. L'Espagnol Rafael Rodard, 19 ans, a posé sa candidature jeudi soir avec une impressionnante victoire contre l'Italien Lorenzo Musetti. Ici Ismaël Sy, Radio-Canada, Montréal.
3: Et chez les femmes, la seule Canadienne toujours inscrite au tableau principal, Leila Fernandez, affrontera cet après-midi la 5e raquette mondiale, Mira Andreeva. Voilà, c'était le Radio-Journal. 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

tout un matin. Nous sommes vendredi le 7 août. Ici Maxime Coutier en compagnie de toute l'équipe. Bon réveil et bon début de journée. Entre huit politiques, nous sommes à quelques semaines du déclenchement de la campagne électorale. Éric Duhaime, le chef du Parti conservateur, sera notre invité plus tard vers 7h20. Tennis, le plan du futur Stade Jarry dévoilé, sur papier du moins, les opposants n'en veulent pas. Trottinette électrique, des médecins plaident en faveur de règles beaucoup plus strictes, notamment pour les adolescents. Colombie, le nouveau président d'extrême droite bien en selle. La chronique humoristique de Magali Saint-Vincent. Et puis, oui, dans quelques minutes, la vie d'avant de Jessica.

0: On dira pas tout, Jessica. On va pas tout dévoiler.
1: Mais là, j'aime comment vous dites.
2: Oui. C'est entouré de mystères. Ah,
1: c'est très mystérieux.
0: C'est votre vie d'avant de Géo, de gentille organisatrice.
1: Ouais.
0: Au Club Med. Parce que c'est la saison, parce que c'est les vacances, parce que on y pense régulièrement. On s'est dit, ben, pourquoi pas, mais surtout parce que c'est votre dernière journée.
1: Vous c'est avec vous, oui.
0: Ça se termine aujourd'hui.
1: Oui. Ça a été trois semaines, qui a passé très rapidement, puis j'ai eu beaucoup, beaucoup de plaisir. J'ai toujours du plaisir avec l'équipe de radio, mais en tout cas, ça a été bien agréable. Merci pour ces trois belles semaines.
0: Merci à vous, puis Jean-François a souligné la chose avec des madeleines ce matin.
3: Oui.
1: Qui sont excellentes.
0: Délicieuses. Je disais à micro fermé, bon, des fois, je trouve ça un petit peu insignifiant, des madeleines. Oui, mais celles-là, elles sont wow.
1: C'est parfait.
4: Ça nous plonge dans toutes sortes de souvenirs, de mélancolie, évidemment.
0: Tu sais, on pense à Proust.
2: Ben oui, on pleure comme une madeleine. Tu départ de Jessica.
1: Oh, jeu de mots. Ça fait plaisir.
0: Ça va bien.
1: Pascal Lévesque serait fier. Oui.
0: Un bon jeu de mots bien. Pas de malaise autour de la table, ça
1: non,
0: va?
1: Non, pas non,
2: non, ça on réussit adore. De part.
3: Ouais. On aime.
2: On crée un lien comme ça.
1: Oui, c'est ça.
0: Bon, puis une belle journée, mais chaude et collante. Hein?
1: Oui, très chaude, très collante. Déjà, on a 21 degrés en ce moment, 28 avec humidex. Et aujourd'hui, ce sera semblable à hier. Là. Donc, maximum 30 degrés, mais on sera autour de 38, 39 avec humidex. C'est ce qu'on a eu hier aussi. Par contre, peut-être plus de soleil. En fait, aujourd'hui, il n'y a pas de risque d'orage, pas d'averse. On part surtout d'une alternance de soleil et de nuages. La nuit prochaine, c'est un minimum de 21 degrés. Demain, maximum 26 degrés, mais humidex 35. En fait, on va garder cette lourdeur jusqu'à lundi, en fait. Demain, par contre, il y a des risques d'orage, des orages un petit peu plus costauds. Donc, on a du soleil quand même dans la journée, mais bon, on s'attend à voir plus de nuages et ce risque d'orage en fin de journée et en soirée. Des averses dans la nuit de samedi à dimanche et dimanche, on aurait des averses en matinée, des risques d'orage même peut-être, mais en après-midi, ça va se dégager de plus en plus. On retrouve le soleil là, pour le début de la semaine. Mais encore une fois, cette humidité, là, je pensais que ça allait casser là, suite aux orages de samedi, mais ça va persister quand même là, jusqu'en début de semaine. Puis à la circulation, ben c'est encore très calme.
0: Ben oui.
1: Moi, c'est assez. C'est pas beaucoup de gens sur les routes.
0: Tant mieux. Merci.
5: Sport.
0: Tennis, Jean-François, il y a une autre tête de série qui chute à Montréal.
4: Oui.
0: Tous les meilleurs s'en vont,
4: vous me dites ça à chaque matin, on commence
0: ben oui,
4: comme ça.
0: Comme ça, ben
4: notre intervention.
0: Oui.
4: Écoutez, c'est au tour d'Alex de Minaur, l'Australien, le très très bon joueur australien Alex de Minaur, d'être éliminé à l'Omnium Banque Nationale de Montréal, le 7e joueur mondial qui était devenu la première tête de série d'office, évidemment, avec le retrait, le départ des autres. Et c'est la première fois depuis le tournoi de Rome en 1991. Qu'il ne reste aucun membre du top 5 mondial au troisième tour d'un tournoi de la série Masters 1000. Ça faisait quand même longtemps. Alors, évidemment, question de circonstances aussi et de niveau de jeu. On l'a dit, le niveau de jeu a beaucoup de profondeur et on peut battre, les 100 premiers peuvent battre à peu près tous les autres, sauf peut-être Sinner et Alcaraz et Djokovic, mais vraiment la profondeur du niveau de jeu est là. Et donc, c'est le Britannique Cameron Norrie qui a éliminé Alex de Minaur. Norrie est classé 37e au monde, mais c'est un ancien membre du top 10, vous voyez le niveau de jeu. Il s'est imposé en trois manches, 5-7, 7-6 et 6-1 dans un duel vraiment relevé de troisième tour qui a duré 2h52, un des très bons matchs du tournoi. Et on pose la question à tous les joueurs après leur victoire, mais le tableau est en train de s'ouvrir, peut-être que vous pourriez remporter le tournoi. Et Norrie a dit, je m'en fous, là, chaque adversaire est difficile à battre une fois rendu à ce stade-ci, je ne suis pas une tête de série, donc je joue sans pression. Et à chaque fois qu'on leur mentionne qu'ils peuvent remporter le tournoi, ils se font éliminer le match suivant. Donc, je pense qu'ils préfèrent qu'on ne leur pose pas la question. Ça a été tout un match et de Minaur était vraiment sur le point de remporter l'affrontement. C'est le moment où j'ai choisi pour aller faire mes madeleines d'ailleurs. écoutez, il menait au service en deuxième manche 5-2, 5-4. Donc le match était dans la poche, mais Norrie a effectué un retour vraiment spectaculaire. Il a brisé son service, il a sauvé une balle de match durant cette séquence en raison d'une double faute de Minaur et a fini par remporter le match. De Minaur a dit, j'ai eu mes chances, mais j'aimerais effacer cette double faute de ma fiche. Ça c'était à presque rien de remporter le match. match. Ce sont des choses qui arrivent, évidemment, dans ce type de tournoi. Il n'a pas voulu parler d'une occasion ratée de remporter un premier titre Masters 1000 en carrière à Montréal. Il dit, je n'ai pas trop suivi le déroulement du tournoi. Les joueurs se concentrent sur le moment présent, sur leur match, mais on sait que tout peut arriver au tennis. Mais je dois tourner la page, bien entendu. Donc, il s'en va poursuivre à Cincinnati en vue des internationaux de tennis des États-Unis. Et au quatrième tour, Norrie va affronter le Français Arthur Fils, à qui on a également posé la question. Donc, il a dit non, je ne veux pas regarder trop loin non plus après sa victoire du match d'hier. Donc, en soirée, ça, c'était un match qui retenait l'attention. L'Italien Lorenzo Musetti, 11e tête de série, a été défait 6-4, 6-3 par l'Espagnol de 19 ans, Rafael Yodar, 20e tête de série, 15e joueur mondial. Je vous en avais parlé de ce jeune homme, vraiment impressionnant. Mm-hmm. Je ne l'avais pas vu jouer. Et en le voyant jouer hier devant Musetti, qu'il a vraiment dominé, on peut se demander, est-ce qu'on a devant nous le prochain grand champion sur la scène du tennis international? Il a été implacable contre Musetti, qui fait quand même partie des meilleurs joueurs au monde, là, qui fait partie du top 20. Un grand efflanqué de 6 pieds et 3, Yodar, qui a l'air un peu perdu dans son corps quand il se déplace d'un côté à l'autre du court. Il pèse seulement 156 livres. C'est pas très lourd, hein?
3: 156 livres pour 6 pieds 3 pouces.
4: Oui, mais quand il se met en action, attention. Oui, vraiment une espèce de grande asperge, là. Mm-hmm. Il est hyper rapide dans ses déplacements, retourne pratiquement toutes les balles, hyper concentré, attitude à la Federer sur le terrain. Je vous dis attitude. Je vous parle pas nécessairement du niveau de talent, mais très concentré. Il n'y a rien qui le dérange. Un talent émite dans la mire. Il a connu une saison remarquable. a commencé sa saison en jouant un challenger à Canberra en janvier, puis a enchaîné les résultats probant, a atteint les quarts de finale à Roland-Garros, entre autres, et la finale du tournoi de Washington, où il a perdu contre Taylor Fritz. Ça vient tout juste d'arriver. On va l'écouter, le jeune homme qui est très, très mature. On lui a posé la question, on faisait des comparaisons avec Rafael Nadal. Évidemment, il s'appelle Rafael, c'est un Espagnol. Ah ben oui. Et il a dit, oui, bon, Rafael Nadal, c'est un grand joueur, mais attention, il a les pieds sur terre, le jeune homme, on l'écoute.
6: At the end of the year, it will be a good time, you know, to watch all the matches and to analyze the things that I can improve. But I'm sure, you know, there's still a lot of things to improve, and there's still, you know, a long way to go to finish the first season as a pro player.
4: Donc, ce qu'il disait ici, c'est que un instant, je vais prendre le recul à la fin de l'année pour évaluer ma saison, tout ce qui s'est passé, parce qu'il en a fait du progrès en peu de temps. C'est ce qui est spectaculaire dans son cas. C'est une ascension très, très, très rapide et beaucoup de constance dans son jeu. Il a dit, je vais voir là, tout ce que j'ai encore à améliorer pour devenir un vrai joueur professionnel. Il a rappelé à l'intervieweur qu'il n'avait même pas un an de carrière sous sa raquette. Là, ça faisait même pas un an qu'il jouait dans l'ATP. Donc, les comparaisons avec Rafael Nadal, on va les laisser de côté pour l'instant, même s'il a rendu hommage, évidemment, à son illustre compatriote.
3: Oui, bien sûr. Mais il a le même accent en anglais, par contre.
4: Oui, hein? Même accent, ça m'a frappé, mais il est quand même un peu plus à l'aise en anglais déjà que Rafael Nadal. Mais donc, à surveiller dans la suite du tournoi, ce Rafael Yodar, là, qui est vraiment remarquable.
3: Merci.
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3: Nella, le tour des unes ce matin, une du devoir, le retour de spiritueux américains à la SAC, à la SAQ, ça ébranle des distilleurs d'ici.
10: Oui, rappelez-vous, on avait retiré les produits américains des tablettes de la Société des alcools du Québec en raison de la guerre tarifaire l'an dernier. Et ça a offert une occasion en or aux producteurs d'ici, hein, certains. Mais ce qu'on constate, là, c'est que certains spiritueux américains ont retrouvé le chemin des succursales parce que maintenant, ils sont transformés au Québec. Donc, ça respecte les règles en vigueur. Et des distilleries d'ici, dont les gains de la dernière année se sont littéralement évaporés depuis le retour de certains de ces spiritueux. Les distilleries du Québec qui avaient le vent dans les voiles avec des liqueurs fruitées de type sourpuss ou du rhum épicé, pour remplacer les produits américains. Mais là, le producteur de sourpuss a décidé de déplacer une partie de sa production à Montréal. Le propriétaire du rhum épicé, puis c'est le Kraken a aussi décidé de transformer et d'embouteiller son produit au Québec. Donc, c'est pour ça qu'on peut les avoir sur les tablettes de la SAC. Et ce que les distilleurs disent, c'est que ça a été un coup immédiat, qu'ils ont vu leur vente s'évaporer. Les distilleries québécoises contestent cette façon de faire. On dit, oui, bon, ça respecte les règles de la SAG, mais ça va à l'encontre de l'esprit de boycottage parce que la marque est américaine, les profits retournent aux États-Unis au final. Et des producteurs qui disent avoir constaté une perte de visibilité en succursale depuis le retour de ces marques. La SAG dit, ben non, il y a pas moins d'espace donné aux produits québécois parce qu'on redonne de la place à certains produits américains. Et on dit, ben il y a une partie des clients qui sont contents de revoir leur Kraken ou leur Sour. C'est des marques qui ont une très forte réputation et il faut pas se le cacher aussi, la demande et les ventes globales d'alcool sont à la baisse. C'est en une du Devoir ce matin. Dans la presse, qui prendra soin des aînés? Le resserrement des règles encadrant les travailleurs étrangers temporaires fait mal aux résidences pour aînés du Québec qui dépendent largement de cette main d'œuvre. Partout au Québec, les dirigeants de ces RPA disent subir les contre-coups de ces nouvelles mesures parce que ça complique le recrutement et les renouvellements de permis de travail. On le sait, les travailleurs étrangers, c'est en grande partie des femmes qui sont essentielles au fonctionnement de nombreuses RPA. Ce qui inquiète le plus, là, les RPA, c'est un plafond de 20% de travailleurs étrangers temporaires qui occupent des postes à bas salaire imposés à plusieurs employeurs. Par poste à bas salaire, on va dire moins de 35 $ de l'heure, là. C'est un plafond imposé par le fédéral. Et il y a des RPA

0: CPA qui ont 40 ou 50 % de leurs employés qui sont sur des permis temporaires, qui font partie de cette catégorie-là. Si on baisse à 20 %, ben, selon le regroupement québécois des résidences pour aînés, on arrête les soins carrément parce que c'est des employés qui sont des préposés aux bénéficiaires, des cuisiniers, des employés d'entretien. Mm-hmm. Alors, on dit faut adapter les politiques d'immigration. Faut voir la vérité en face. Les Québécois ne veulent pas aller s'occuper des aînés, selon Marc Fortin du regroupement des résidences pour aînés. Et il faut, il y a un défi de recrutement, il y a un défi aussi de conservation parce que le renouveler les permis de travail, c'est plus fréquent, plus compliqué aussi. En une journal de Montréal, deux fois moins de coups de feu dans la métropole. Ça a diminué de moitié depuis 5 ans. C'est une bonne nouvelle, essentiellement, qui peut être notamment attribuée aux adolescents qui auraient compris qu'ils n'auraient pas qu'une tape sur les doigts s'ils étaient pris avec des armes à feu. En 2021, on avait 145 événements survenus de décharge d'armes à feu. Puis là, l'année dernière, on en parle de 76. Donc vraiment, il y a une baisse qu'on constate. Alors, on croit que bon, il y a eu un apaisement social, une reprise de contrôle après la pandémie de COVID-19. Et les corps policiers qui ont mis plusieurs projets de lutte contre les armes à feu qui se sont soldés par des arrestations, des condamnations. Donc, ça a diminué les activités violentes des gangs. Aussi, en une journal, on apprend que les tournages américains sont de retour à Montréal. Il y a 4 séries filmées chez nous à Montréal cet été, 4 séries américaines. Il y a une reprise des tournages étrangers depuis le début de l'année, alors qu'on sait que l'année 2025, l'année précédente, ça avait été vraiment difficile. Beaucoup de gens de l'industrie qui n'avaient pas travaillé. Ben là, il y a une reprise. Par contre, il n'y a pas de grands blockbuster américain, de film américain qui est tourné cet été à Montréal, mais il y a des séries télé quand même qui viennent donner un peu d'emploi de ce côté-là. On apprend aussi que la voiture de la mairesse a été saisie pour un ticket impayé.
1: Ben oui.
0: En fait, la mairesse qui s'est fait saisir son véhicule personnel par son propre service de police, c'est son conjoint qui était au volant de son véhicule. Il y a eu un constat d'infraction pour excès de vitesse. Et là, on s'est rendu compte qu'il y avait des contraventions impayées. Mm-hmm. Puis quand ça arrive,
1: quelques-unes,
0: ben faut saisir le véhicule. Donc elle échappe pas aux règles, Madame Martinez Ferrada. Elle dit, je pense que bien des Montréalaises et Montréalaises savent qu'on ne se réjouit jamais de découvrir un ticket tombé entre deux chaises. Donc ça sera un oubli, c'est ce qu'elle dit. Mm-hmm. Elle s'en est excusée, elle a acquitté l'étiquette impayée. Donc c'est en une journal de Montréal, en une de la Gazette. On recense maintenant plus de 200 cas de cyclosporose au Québec.
1: Ben oui.
0: Mais pas de panique, on ne panique pas tout le monde.
1: Il
0: y a une hausse des cas, ça, c'est notable, mais ce qu'on dit, c'est surtout lié à des gens qui reviennent du Mexique, donc des voyages. Il n'y a pas de cas liés à cette grande éclosion aux États-Unis. Ça semble pas être lié aussi à des produits qu'on a ici nécessairement. On mène une enquête du côté de la santé publique, donc faut pas paniquer. Et le côté positif, si on veut, là, si on en trouve un, ben c'est l'absence de transmission d'une personne à l'autre.
1: Ah oui.
0: Donc,
1: voilà.
0: Soyez rassurés.
1: Nous le sommes.
2: André, du mal au ventre.
0: Ouais, c'est ça.

0: Ouais, bah, oh. Elle connaît toutes les paroles, tous les gestes de la danse.
1: Les gestes surtout, ouais.
0: Comme on a la suite dans les idées, ben tout ça, ça découle d'une discussion à micro fermé sur la cyclosporose.
1: Oh,
0: les voyageurs qui sont de retour du Mexique. Ah, Jessica, puis on s'est dit, ben, c'est l'été, puis on parle beaucoup, il y a beaucoup de vacanciers, on en a parlé avec WestJet notamment, puis c'est votre dernière journée, on s'est dit, on va se faire plaisir, parce qu'on a appris que vous étiez, il n'y a pas si longtemps, votre vie d'avant, mais pas il y a 20
1: ans. Avant, là.
0: Non, pas avant.
1: Non.
0: Récemment, Géo, dans un Club Med, pendant 3 ans. Pourquoi d'abord?
1: Et c'est drôle ça. En fait, je suis partie en 2016, juin 2016, puis en fait, j'étais partie en vacances en 2015 suite à une rupture amoureuse et je travaillais à temps plein. À ce moment-là, j'étais à Global News, je faisais la météo là-bas, j'avais un condo, j'avais une voiture payée, ça allait bien, j'avais 32-33 ans.
0: Ah oui, bel emploi.
1: Bel emploi, tout va bien et je vais en vacances avec une amie au Club Med, puis j'ai tellement eu du plaisir, puis elle me disait "Ah, je te verrais tellement Géo ici." Puis moi, j'ai dit "Ouais, je sais, puis c'est quelque chose que quand j'étais plus jeune, j'avais voulu peut-être aller travailler sur des bateaux de croisière ou aller travailler à l'étranger. Puis je m'étais toujours dit un jour je vais le faire. Alors j'ai répondu à l'amie en question, je disais ouais, un jour je vais faire ça là, c'est tellement j'aimerais tellement ça. Puis elle m'a dit un jour quand. Puis là j'ai dit un jour quand, mais un jour. Puis là, je dois

0: comme ça, là.
1: Mais ça prenait ça, je pense.
0: Oui, oui, j'imagine, ouais, c'est ça. Oui, parce que si on est pas trop longtemps.
2: En danger un peu.
1: Oui, oui, c'était un peu. Et là, je me suis dit, qu'est-ce que je pense que j'ai pleuré pendant 2 heures de temps. Je me suis dit, qu'est-ce que je fais avec ça? C'était tellement une grosse décision. Je peux pas croire, je vais tout laisser. Mais en même temps, je me suis dit, si je le fais pas, je vais me dire toute ma vie, hey, j'aurais pu travailler pour le Club Med, puis j'ai dit non. Alors, je travaillais sur le show du matin dans ce temps-là. Je venais de revenir à la maison. Je me souviens, j'ai eu l'appel ou le courrier. Je me souviens plus trop, début après-midi. Je suis retournée à Montréal pour aller voir ma patronne de l'époque. Puis je dis, faut que je te parle. Elle dit, ah, comment ça va, tu me parles? Alors, j'ai dit, écoute, tu vas capoter, mais je te donne ma démission. Puis là, j'y explique un peu mon projet. Puis elle n'en revenait pas. Elle dit, OK. Ben oui. OK. Mais pas grave. Mais elle a été très, tout le monde a été très.
0: Oui, oui, oui.
1: Mais c'est sûr que bon, dans mon entourage, la moitié des gens trouvaient que j'étais complètement folle. Mm-hmm. Et l'autre moitié trouvait que c'était bien courageux. Ouais. Alors,
0: c'est selon la vision de chacun. Mais bon, parce que d'une part, on fait pas fortune. On y va pas pour l'argent, là. On y va pour l'expérience.
1: Mais c'est sûr que comparativement à ce que j'avais, là, c'était quand même une bonne descente, là, en
0: c'est
1: fait.
0: C'est sûr. Ouais.
1: C'est sûr qu'on. Bon, on devient pas millionnaire en étant Géo Club Med, ça c'est certain. Par contre, on n'a aucune dépense. Mmh. Ça fait que ça, vraiment, ça a fait une différence. Puis
0: parce que là, vous vivez sur le site.
1: Oui,
0: exact. Vous vivez sur le village.
1: Oui.
0: Hein? Oui. Logé nourri.
1: Logé, nourri, diverti.
0: Ça coûte pas cher non plus.
1: Ben, on a un uniforme en fait.
0: En plus.
1: C'est le soir, c'est nos vêtements, mais le jour on a un uniforme. Tous les services du resort sont accessibles. Donc si on veut s'entraîner au gym, si on veut prendre un cours de trapèze, si on veut faire de la voile, tout est là en fait, en autant qu'on donne bien sûr priorité aux clients là. Mais les
0: journées sont longues.
1: C'est sûr que
0: c'est fastidieux là, c'est pas la fête tout le temps. Là.
1: C'est souvent la fête, mais c'est vrai que ce sont quand même de longues journées, donc c'est à peu près de 8 heures le matin à minuit si on compte tout. Mais là-dedans, il y a deux choses.
0: 8 heures le matin à minuit.
1: Mais un instant, mais je vais expliquer. Oui. OK. Il y a deux choses. Tous les géos, parce que faut savoir que le poste de géo, c'est pas un poste. On peut pas appliquer pour être géo. Tout le monde sur le resort est un géo, mais tout le monde a un poste. Alors, par exemple, le chef de cuisine, c'est un géo. La réceptionniste, c'est un géo. L'instructeur de voile, tout le monde est un géo, mais il y a pas un poste de géo. Géo, c'est gentil organisateur. C'est quelqu'un qui vient de l'extérieur, d'un autre pays, qui habite sur le resort et qui occupe un poste sur le resort.
3: C'est un mode de vie, dans le fond.
1: C'est un mode de vie. Alors, on fait peut-être 6 à 8 heures de la journée dans notre poste principal, si on est réceptionniste ou chef de cuisine ou peu importe. Puis après ça, le reste, il appelle ça de la vie de village. Donc la vie de village, c'est quoi? On mange avec les clients, on fait les spectacles le soir, on accueille les clients à leur arrivée, on va les porter à leur chambre, on est là lorsqu'ils partent, on aide à monter, démonter les scènes, plier des chaises. Bref, la vie de village, c'est tout ce qui a rapport avec l'animation autour. Il y a quand même des pauses
0: ça n'arrête pas là. C'est une bonne partie de la journée.
1: C'est une bonne partie de la journée. Ouais.
0: Il y a plein d'idées préconçues, notamment bon, il y a eu des films dans le passé, hein, les Bronzés. C'est peut-être une autre époque, j'imagine.
1: C'est une autre époque. Oui.
0: Racontez-nous ce qui se raconte, bien sûr. Vos meilleures et vos pires anecdotes.
1: Spontanément, les meilleures anecdotes.
2: Mais on veut du croustillant.
1: du croustillant. Oh mon Dieu, il y en a tellement.
0: Mais en fait, c'est ça quand même.
1: Non, mais je peux vous dire des moments peut-être marquants. Par exemple, on a eu un ouragan Irma en 2017, catégorie 5, qui nous a littéralement passé dessus. J'étais dans les îles Turques et Caïcos à ce moment-là. Puis ça m'a marqué. Un des moments dans ma vie où j'ai eu le plus peur, je peux vous dire. Il y a des vents soutenus à 315 km/h, soutenus, pas des rafales. Ça fait un bruit, un vacarme épouvantable. Puis toute la préparation avant ça aussi, le stress parce qu'on prépare les clients, puis les réunions.
0: Vous rassurez les clients. Là.
1: Oui,
0: ça,
1: vous êtes
0: travail.
1: Là. Puis les clients paniquent un peu, ont peur. Okay. Alors, on est là pour les calmer, alors qu'à l'intérieur, on panique. En tout cas, moi, à l'intérieur, je me dis, mais ça n'a pas de bon sens, je vais-tu mourir? Tu vas loin dans
2: un peu comme des agents de bord dans une zone d'extrême turbulence. Hein?
1: Tout va bien, mais je suis sûre qu'à l'intérieur, peut-être que ça va moins bien. Et puis, toute la gestion du après aussi, parce que lorsqu'on est sorti de nos chambres barricadées, ben là, c'était la destruction totale. Donc, il faut nourrir les clients, puis il faut leur trouver des serviettes, puis des draps, puis des matelas secs, idéalement. Puis après ça, faut les divertir. Je me souviens, on a fait un spectacle quelques soirs plus tard, puis on a plus de restaurant, puis les planchers du théâtre étaient ondulés par le vent, puis on dansait par-dessus. Ça a été un moment, des moments marquants comme ça, il y en a eu plusieurs.
0: Ouais.
1: C'est sûr qu'il y a des choses plus loufoques, là. C'est sûr qu'il y a des fêtes...
0: qui vont loin.
1: Qui vont

0: Ouais, mais bon, mais
1: il doit avoir des clients pénibles un peu aussi, là. Non?
0: Oui.
1: Dans des situations comme ça, là.
0: Mais
1: nous raconte, mais je tiens à avoir, je sais pas, moi, une nouvelle serviette, là, on a envie de dire.
0: Ouais, ouais. Il y en a que le bar était pas ouvert, t'es pas content. Ouais. Ah. Mais c'est pas, en général, les gens dans cette situation-là, les gens étaient très aidants et tout ça. Mais c'est sûr que oui, il y a de tout. On travaille en service à la clientèle, hein.
1: C'est ça.
0: Donc, il y a de tout. Il y a des clients qui sont super fins, puis au Club Med aussi, on socialise beaucoup avec les clients. Donc, on a des liens serrés. Il y a des gens avec qui j'ai gardé contact, puis on devient des amis. Puis il y en a d'autres, je vais finir ma phrase. Il y en a d'autres qui sont peut-être moins agréables, c'est sûr, comme n'importe quel domaine. Mais la différence, c'est qu'on habite sur le resort. Alors, je vous dirais que c'est que lorsqu'on a un client qui nous... quand on est dans une situation plus difficile, ça peut pas dire je m'en retourne chez nous puis j'y pense plus. Il va être là le soir, puis le lendemain matin, puis le midi. Puis il y en a qui sont là plusieurs semaines. Là, les Européens restent plus longtemps. Moi,
1: plusieurs semaines.
0: Moi, j'ai vu des clients qui étaient là un mois même.
1: Un resort.
0: Oui.
1: Ah oui, OK. Oui. Sur un complexe hôtelier.
0: Il faut aimer ces clients-là. La plupart du temps, c'est le cas, mais c'est pour vous dire.
1: Puis quand on revient à la vie normale.
0: Ça, c'est un autre... Oui, ça, c'est intéressant. C'est tellement... on m'avait dit, tu vas voir, quand tu reviens, après ça, il y a un petit ajustement. Puis moi, je me disais, oui, mais moi, j'étais moins jeune. Je suis rentrée au Club Med, j'avais 33 ans. J'avais eu une job, j'avais habité seule. Il y a beaucoup de jeunes qui rentrent, qui partent de chez maman, papa. Pas tout le monde, mais il y en a quand même. Fait que je me disais, ça doit être plus eux autres. Mais non, quand je suis revenue après 3 ans, j'ai eu un petit choc. Parce que oubliez pas qu'on fait pas notre épicerie. Il y a quelqu'un qui vient laver la chambre. Il y a quelqu'un qui vient... On a un service de buanderie. On n'a pas à payer notre abonnement au gym. Les drinks au bar sont tout... n'est-ce pas? Alors, quand on revient, puis on va dans un bar, 14 piastres! Voyons donc!
2: L'inflation a frappé fort.
3: Mais ça fait penser au film La vie pour de vrai. Moi, j'ai vu ça, puis c'est disponible sur l'Extra de tout.tv, un film français avec Danny Boone. Mais bon, c'est une fiction, là. Mais il a 50 ans. Il est né dans un Club Med parce que ses deux parents, ils travaillaient. Ah oui. Et là, il en sort. Or, lui qui a été habitué à avoir des amitiés de 8 jours toute sa vie.
0: Oui, ben il y a ça aussi.
3: Le choc, hein?
0: Ben c'est le choc aussi de quand t'es au Club Med, quand t'es géo, t'es un peu t'es pas la star du show, mais quasiment. T'sais, tout le monde te reconnaît, t'es dans les spectacles. Puis tes amis sont toujours là. C'est-à-dire qu'à 22h le soir, tu veux parler à ton ami, c'est dans la chambre d'à côté et tout ça. Puis quand tu reviens, tu te sens un petit peu seul. Parce que là, à 21h un mercredi soir, là, tu peux pas appeler n'importe qui puis te pointer n'importe où. Puis ça veut dire prendre ta voiture puis te déplacer. Tes amis, ton cercle, ta famille n'est pas à proximité parce qu'au Club Med, ça devient une famille, en fait, là. Alors ça, j'ai trouvé ça difficile. Je sais qu'il y en a plusieurs qui trouvent ça difficile. On a même une fondation d'ex-géo qui existe. C'est une association qui aide pour toutes sortes de raisons, pour aider à trouver des emplois. Ou tu sais, c'est plus comme un réseautage. Oui, mais il y a aussi du mentorat pour des ex-géo qui ont plus de difficultés. Qui ont besoin d'aide pour... je veux pas dire réintégrer la vie normale, là, ça c'est un peu intense, mais dans certains cas, des fois ça peut être... Parce qu'il y en a qui sont là pendant plusieurs années, là, une dizaine, quinzaine d'années. Donc
1: des enfants qui naissent, ça existe?
0: Oh, absolument. Oui, des familles. C'est souvent les superviseurs, absolument. Des gens qui ont des enfants sur le Club Med et que les enfants vont au mini-club. Puis j'en ai connu plusieurs, là, en fait. Là. Donc, c'est un mode de vie, c'est un autre monde. Puis on est un peu dans notre bulle quand on travaille au Club Med. C'est difficile à expliquer, mais quand on revient à la vraie vie, des fois, c'est un peu un choc parce que c'est tellement différent, mais c'est la plus belle expérience que j'ai jamais, pas que j'ai jamais vécue, après la naissance de mon fils, mettons. Pas l'accouchement, mais en tout cas, on se comprend. L'arrivée de mon fils, voilà. Mais être géo, je le referais demain matin, ça a été tellement une belle expérience, puis ça m'a... Les gens que j'ai rencontrés là-bas, je suis encore amie avec eux, je m'en vais à un mariage, il y en a un qui se marie à l'automne, je vais aller à son mariage, donc c'est fort, c'est très fort.
1: Ouais, vous avez aimé. Il faut la personnalité pour ça, mais je pense que bon, ça s'entend. Hein?
0: Vous ça allait quand même bien, ça.
3: Est-ce qu'on a essayé de vous faire revenir depuis? Est-ce qu'on a tendu des perches?
0: Pas récemment, mais par la suite, oui, puis on est tenté. Il y a beaucoup d'ex-géo qui reviennent.
1: Oui, hein?
0: Oui. Parce qu'on arrive à la vraie vie, puis on fait « Ah, j'étais un peu tannée, mais finalement, c'était le fun. » Mais je connais beaucoup d'ex-géo qui sont retournés une autre saison.
4: Vous en avez connu aussi qui ont connu de longues carrières. Là. Ils étaient rendus à la cinquantaine, presque soixantaine encore. Là,
0: 25 ans, 30 ans, des chefs de village.
1: Ils ont une carrière là-bas.
0: Absolument. Puis c'est ça la beauté du Club Med aussi, c'est que tu peux monter plus rapidement dans une entreprise comme celle-là qu'ailleurs. Il y a moins de bureaucratie, je le dis un petit peu plus tôt. Les opportunités sont plus rapides parce que c'est tellement intense. On travaille 6 jours sur 7.
1: C'est petit.
0: Et c'est petit, oui. Alors,

0: peut monter.
1: Ouais. Ben, visiblement, vous avez beaucoup, beaucoup apprécié. Bon, les meilleures anecdotes, c'est à micro fermé. On ne veut pas vous décevoir, mais on les aura pendant le radio-journal. Pour l'heure, donc, les nouvelles locales avec Marie-Michèle Bordua. Bonjour, Marie-Michèle.
2: Bonjour, Maxime.
1: À Montréal, il y a un bambin qui a été blessé hier soir. Il a été happé par une voiture.
2: Ouais, la collision s'est produite à l'intersection du boulevard Montpellier et de la rue Muir dans l'arrondissement de Saint-Laurent vers 19h45. C'est une mère, une tante là, de l'enfant qui d'un an et demi qui traversait la rue quand le conducteur a percuté la poussette dans laquelle se trouvait le bambin. Il a subi d'importantes blessures. Sa vie n'est plus en danger. Le conducteur de 17 ans, lui, a été amené à l'hôpital pour un choc nerveux.
1: Maintenant, le zoo de Granby lance un avertissement après un incident impliquant des macaques.
2: Ouais, il y a une plateforme qui habituellement n'est pas accessible pour le public aux abords de l'enclos des macaques japonais qui est demeuré ouvert durant quelques heures mardi et il y a au moins une personne qui a été en contact avec les animaux. Le zoo demande donc à quiconque qui aurait eu des contacts physiques avec les singes à travers le grillage de communiquer avec Info Santé. C'est en raison des risques de propagation du virus de l'herpès B dont ils peuvent être porteurs. Je vous laisse entendre le directeur des soins animaliers du zoo de Granby, Alex Chandonnet.
3: C'est une erreur humaine qui est arrivée, puis le zoo veut assumer sa responsabilité. C'est pour ça qu'on est là aujourd'hui. Donc, les gens n'auraient pas eu à avoir accès à cette plateforme de présentation. Et malheureusement, ils ont eu accès pendant une période qui était limitée. Cette plateforme-là est quand même circonscrite, je répète, qui est à l'extérieur de l'habitat des macaques. Elle est à distance quand même importante là, du grillage primaire de l'habitat des macaques. Mais lorsqu'on s'approche dans cette zone-là et que si un visiteur a tendu la main, tendu la nourriture, il aurait pu avoir un contact potentiel.
2: Un contact potentiel, oui, des systèmes de fermeture automatique qui ont été ajoutés dans les heures qui ont suivi l'événement pour assurer que ça ne se reproduise pas. Et le zoo précise que la personne qui a eu un contact avec le singe se porte bien.
1: Maintenant, les commerçants de la rue Sainte-Catherine dans le village se préparent à subir l'impact de futurs travaux.
2: La mairesse de Montréal, Soraya Martinez-Ferrada, a présenté hier cette nouvelle mouture du projet de réaménagement de l'artère qui va faire peau neuve dans les prochaines années. Le coût de 200 millions de dollars et l'échéancier de 2030 initialement prévu seront respectés. La ville a aussi annoncé le retour des emblématiques boules de couleur. C'est ce qu'a préparé Catherine Thib.
4: Ben, il n'aurait jamais dû les enlever parce que c'était ça l'image de marque du village.
5: Ce boulanger salue le retour des boules roses, ces guirlandes de Claude Cormier, devenues iconiques dans le village. Mais le réaménagement de Sainte-Catherine-Est implique de longs travaux, surtout pour les infrastructures souterraines, ce qui peut affecter sa clientèle.
4: Comment ça va se passer pour nous, les commerces? Parce que pour nous, quand je vois que sur Sainte-Catherine-Ouest, Saint-Denis, les commerces sont fermés l'un derrière l'autre.
5: La ville offrira du soutien financier de 5 000 $ aux commerçants, ainsi qu'une compensation allant jusqu'à 40 000 $ par année pour les pertes causées par ce chantier qui va durer jusqu'en 2030.
6: Parce que l'objectif est très simple, un village vivant 12 mois par année.
5: La mairesse Soraya Martinez-Ferrada a entre autres annoncé un nouveau revêtement, ainsi que l'ajout de plus de 200 arbres et 300 places assises. Cette nouvelle mouture du plan s'éloigne cependant de ce qui avait été dévoilé par Projet Montréal en 2025.
7: Et aujourd'hui, on semble remettre en question certains aspects, notamment la piétonisation à l'année.
5: Le conseiller dans Ville-Marie et porte-parole de l'opposition, Christopher McRae.
7: Projet Montréal avait travaillé fort pour avoir l'adhésion des partenaires pour l'idée d'une rue piétonne à l'année longue. Puis là, aujourd'hui, on dit peut-être un jour, on ne sait pas trop, on a une vision qui tend vers ça, mais il y a beaucoup de flou.
5: La mairesse s'engage à consulter les commerçants et les résidents du quartier avant de prendre une décision définitive à ce sujet. Ici Catherine Dib, Radio-Canada, Montréal.
1: Et puis en tournant, ben, c'est confirmé, c'était bel et bien une tornade à Repentigny.
2: Oui, c'est ce qu'a confirmé hier le Northern Tornadoes Project, une équipe spécialisée en phénomènes météorologiques extrêmes. Elle analyse les données, transmet ensuite ses conclusions à Environnement Canada. Il faut rappeler que la tornade a fait plusieurs dommages, entre autres des arbres déracinés, des toitures arrachées également.
1: Merci Marie-Michèle.
2: À plus tard.
1: À plus tard.

0: plein de musique de film, hein? Ça m'était tout en musique pour l'OSM.
1: Oui, il y a eu bien sûr Maxime cette série de concerts au Festival de la Naudière, mais l'orchestre et son chef ont été bien présents dans les parcs montréalais, des concerts sous les étoiles, des événements accessibles, gratuits. J'ai eu le plaisir de m'entretenir avec le chef Raphaël Payaré et je lui ai demandé d'abord ce que ça représentait pour lui, cette programmation estivale.
2: Pour moi, c'est vraiment important parce que c'est notre moment qu'on se déplace de chez nous, de la maison symphonique, et on va dans différents quartiers, on va y aller dans les parcs, et c'est notre façon de partager notre amour pour la musique, et c'est bien que les gens puissent venir et pour savoir de qu'est-ce qu'ils passent, qu'est-ce qu'ils ont fait. Et bien sûr, le concert au parc sont vraiment colorés et un petit peu plus courts, mais il y a beaucoup de choses pour les gens que pour savoir qu'est-ce qu'un orchestre fait. Que s'il y a quelqu'un qui n'a jamais été en un concert, c'est l'opportunité parfaite parce que on espère que la météo ça va être bien. Mmh. Mais c'est l'opportunité parfaite. On peut venir avec un pique-nique, on peut venir juste pour se profiter un petit peu ou se randonner un petit peu. Ça, c'est très bien.
1: Et ça se poursuit en fin de semaine au Théâtre de Verdure au Parc La Fontaine. Samedi, mettez ça à l'agenda, c'est à 19h, un concert tout à fait captivant avec comme plat de résistance le Carnaval des insectes. C'est l'extrait qu'on a entendu en introduction. Une œuvre du compositeur québécois Maxime Goulet qui a été sacré compositeur de l'année au prix Opus cette année, qui a également remporté le prix de la production de l'année jeune public pour ce Carnaval des insectes, justement. Pourquoi Maestro Payaré souhaitait faire une place à cette œuvre en fin de semaine? Voici sa réponse.
2: Oh, c'est un œuvre incroyable parce qu'il y a 16 insectes qui se sont là, chaque mouvement. Il y a un insecte qui le fait comme un soliste à différents instruments. Et il y a une histoire, il y a une description et les instruments jouent. Et pour les enfants, c'est magnifique de voir, de penser que les insectes, ce n'est pas tout le temps qu'on doit être peur de les insectes parce qu'il y a les patineurs, il y a les poissons d'argent, les scarabées. C'est magnifique. Quand on le joue et la façon que Maxime l'a fait, très coloré l'orchestre, la façon que fait l'orchestration, c'était très, très bien. Et avec beaucoup de belles solos, ça va être très bien.
1: Et c'est pas fini, on va clore cette programmation d'été de belle façon mercredi prochain. Ça aussi à mettre à l'agenda, le concert sur l'esplanade du Parc Olympique. L'OSM qui souhaite célébrer les 50 ans des Jeux Olympiques avec des œuvres qui ont fait vibrer le stade depuis 50 ans. Un programme des plus exaltants, là, de la marche des athlètes à Magie Rose de Diane Dufresne, en passant par la marche d'Aïda de Verdi, la célèbre Ode à la joie de Beethoven et des succès populaires aussi. L'orchestre qui va interpréter du Pink Floyd, du U2, entre autres, pour souligner ça, vraiment un concert olympique, tout indiqué pour un chef très athlétique, si dynamique dans sa façon de diriger, qui a toujours une grande connexion avec les musiciens et le public. Ce sera un très, très beau et grand rendez-vous mercredi prochain. Et ensuite, ce sera la 60e tournée internationale de l'OSM du 15 au 29 août dans les plus grands festivals d'Europe. Une belle façon de se préparer à la nouvelle saison qui va s'amorcer en septembre.
3: Merci, Julie. 6h45. Naïla, ça a de quoi susciter l'inquiétude de l'intelligence artificielle, l'IA, qui a réussi à créer de nouveaux virus biologiques qui n'existaient pas encore dans la nature.
4: Oui, chaque jour, on dirait qu'il y a une nouvelle encourageante ou terrifiante sur l'intelligence artificielle. Il y a plusieurs articles dans les médias, dans le New York Times notamment, The Guardian. En fait, c'est une étude qui a été publiée dans la revue Science par des scientifiques américains. Ça suscite l'espoir d'avancées médicales, mais ça soulève aussi la possibilité que la technologie puisse un jour être utilisée pour inventer des agents pathogènes dangereux. Alors, de quoi on parle? En fait, c'est des scientifiques qui ont entraîné une intelligence artificielle sur des bibliothèques d'ADN. Puis on lui a demandé de créer des recettes de génomes viraux, un peu comme les modèles linguistiques de ChatGPT qui associent des mots ensemble avec des probabilités. Mais là, c'est comme ça qu'on a entraîné cette intelligence artificielle. Les modèles appelés Ivo pour concevoir ces nouveaux génomes viraux. On les a entraînés donc sur des données génétiques de 2 millions de bactériophages. Et ça, c'est des virus capables d'infecter... c'est des virus assez simples, là, qui sont pas capables nécessairement d'infecter les humains. Et on a... l'intelligence artificielle a créé 16 codes génétiques de virus viables. Donc, on a produit ces nouveaux virus en laboratoire. Et on les a mis dans des petits tests, en fait. Et ce qu'on s'est rendu compte, c'est qu'il y en a, ces 16 d'entre eux-là sont viables et ils ont aussi réussi à éliminer des souches de la bactérie E. coli. Donc, ça ouvre la voie quand même à des avancées intéressantes dans les traitements des infections bactériennes ou en thérapie génétique. Alors, ça pose beaucoup de questions. Est-ce que on pourrait créer des armes biologiques résistantes à ce qu'on connaît, des armes biologiques qu'on n'a jamais vues auparavant? Ben ça fait beaucoup de craintes. Toutefois, dans l'étude, ce qu'on a dit, c'est qu'on a exclu du jeu d'entraînement de l'IA toutes les données génétiques sur des virus qui infectent les humains, les animaux ou les plantes, parce qu'on veut pas que ça devienne une arme. Et là, c'était en fait un virus assez simple. C'est quelque chose d'assez simple à recréer. Est-ce que ça pourrait recréer quelque chose de plus complexe? On n'est pas rendu là encore. Ça reste une inquiétude. Il faut des garde-fous. C'est ce que disent les chercheurs en contrôle renforcé, notamment dans la synthèse d'ADN en laboratoire. Ça, c'est vraiment le code source un petit peu de tout ça. Plutôt que de restreindre uniquement les modèles d'intelligence artificielle. Parce que bon, ça reste quand même assez compliqué de se rendre là. Alors, si on veut créer une arme biologique, pourquoi pas ne juste en prendre une dans la nature puis la modifier un peu tant qu'à ça. On n'est pas rendu encore à créer des armes massives, mais ça reste que ça ouvre un monde de possibilités autant pour la médecine que pour des guerres biologiques.
3: Oui, très, très, très préoccupant. Merci. Naila, 6h48, coup d'œil météo, rapidement, Jessica.
5: Oui, mais c'est très beau, en fait, aujourd'hui, mais chaud, encore une fois, avec un maximum de 30 degrés, 38 avec Humidex. La nuit prochaine, un minimum de 21 degrés, un peu plus nuageux. Demain aussi, un peu plus nuageux. Par contre, toujours aussi collant, là. Maximum 26 degrés demain, mais Humidex tout près de 35. Et il y a des risques d'orages en après-midi et en soirée, des orages un petit peu plus costauds. Des averses dans la nuit de samedi à dimanche et dimanche, peut-être quelques averses en matinée, risque d'orage aussi, mais ça se dégage en après-midi. On retrouve le soleil pour lundi et sachez que ça va rester chaud et collant au moins jusqu'à lundi.
3: Merci. Jean-François, sport, ben, contrairement à Montréal, à Toronto, les favoris tiennent le coup. Hein?
0: Ouais, les têtes de série tiennent le coup chez les femmes à Toronto. Et ça peut paraître un peu surprenant, mais il y a un tournoi Masters 1000 de plus dans la saison chez les femmes. Donc, elles ont 10 tournois Masters 1000 au lieu de 9 chez les hommes.
3: Ah oui?
0: Ouais. Par contre, les femmes ne jouent pas les matchs au meilleur des 3-5 dans les grands chelems. Elles jouent quand même un peu moins de matchs, si on veut, là, un peu moins à passe, un peu moins de terrain, de temps sur les terrains que les hommes. Donc, ça tient le coup à Toronto, ça fonctionne. La favorite de l'Omnium Banque Nationale hier de Toronto, Arina Sabalenka, ne s'est même pas éternisée sur le court central, toujours aussi dominante. Elle a défait la chinoise Zhang Jue 6-3, 6-4 pour avancer en huitième de finale et on voyait qu'elle dominait son adversaire sans trop de problèmes. Elle a eu le dessus en claquant 5 ases contre 1 et a remporté 82% des points disputés sur sa première balle. Ça fait quand même pas mal contre seulement 61% pour Zhang. Ça s'est poursuivi pour les autres favorites. La russe Ekaterina Alexandrova, sixième tête de série, a battu l'australienne Talia Gibson 5-7, 6-1, 6-3. La polonaise Iga Swiatek, septième tête de série, il n'y a pas si longtemps, elle était première mondiale. Iga Swiatek, la grande joueuse, a rejoint Alexandrova après avoir défait la Suissesse Victoria Golubic 6-2, 6-1 au stade Sobeys. Pegula également a progressé, ce qui fait que 1, 2, 3, 4, 5, elles sont encore là, les favorites. Donc, Sabalenka, Rybakina, Pegula, Coco Gauff, Mirandreva tiennent le coup. Alors, ça fonctionne bien pour le tournoi à Toronto. Sur le central, aujourd'hui, à partir de 12h30, donc Elena Rybakina va affronter Anne Li et suivront Leila Fernandez contre Mira Andreva, la cinquième joueuse mondiale. Donc, un bon défi pour Leila Fernandez contre Mira Andreva. Mais Andreva mentionnait quand même pas une joueuse facile à jouer Fernandez. À domicile, en plus, là, elle dit que ça va être un bon défi pour elle aussi. En soirée, ben, bonne affiche également, Coco Gauff à 19h sur la centrale contre Maria Sakkari, grande joueuse grecque aussi, là, qui connaît des mois un peu difficiles, mais qui est une très bonne joueuse. Donc, l'affiche continue d'être très relevée à Toronto. Et puis, un mot concernant Gaël Monfils. Il a reçu une invitation pour participer aux internationaux de tennis des États-Unis pour la 18e fois. C'est en raison d'un échange d'invitations entre Roland Garros et les internationaux des États-Unis, la Fédération française peut choisir les joueurs qu'elle invite aux internationaux des États-Unis. C'est un échange de bons procédés. Mm-hmm. Et il a dit, Gaël Monfils, je fêterai mes 40 ans au début du tournoi et j'ai toujours dit que je voulais jouer et être performant jusqu'à mes 40 ans. Donc, il y sera effectivement. Et aussi, on pourra le voir avant le tournoi proprement dit, à partir du 24 août, il y aura le tournoi de double mixte qu'on veut mettre de l'avant aux internationaux de tennis, et il va y jouer en père marié en bonne et due forme avec son épouse Elina Svitolina.
3: Ah oui.
0: Donc on aura ce couple quand même.
3: Il va jouer avec sa femme.
0: Oui, sympathique. Donc qui est plus jeune que lui quand même, mais qui vont jouer ensemble. Leila Fernandez jouera avec Francis Tiafoe, excellente paire aussi. Félix Auger-Aliassime s'il y est, va jouer avec Alexandra Ehala, jeune joueuse philippine là qui s'impose actuellement. Sabalenka avec Novak Djokovic. Donc ce sera intéressant, ce nouveau tournoi qui va se terminer le 26 août, le double mix qu'on veut mettre de l'avant. Et quand on y attire comme ça des pointures, ben effectivement, ça va attirer l'attention des amateurs. Merci.
6: El pueblo colombiano me ha confiado el honor supremo de servirle como su próximo presidente de la República de Colombia.
3: C'était au tout début de l'été, le 21 juin dernier, lors de son élection, le nouveau président de la Colombie, Abelardo de la Espriella, qui va entrer officiellement en fonction plus tard aujourd'hui lors d'une grande cérémonie à Cali. Et pour parler de cette nouvelle Colombie qui tourne à droite, l'extrême droite, je joins à Bogota, sur place en Colombie, Yann Basset, il est professeur de sciences politiques à l'Université del Rosario. Bonjour.
7: Bonjour.
3: Rappelez-nous qui il est. C'est cet avocat qui est relativement jeune et qui n'a aucune expérience politique.
7: Oui, en effet, c'est un avocat, alors qui est assez connu, assez médiatique, mais qui n'a effectivement pas d'expérience politique, qui n'a jamais été élu auparavant, et qui a profité d'un manque de leadership à droite pour être finalement le candidat le plus voté à droite contre le premier gouvernement de gauche qu'a eu la Colombie, de Gustavo Petro, qui a suscité pas mal d'opposition. Il a su capitaliser cette opposition pour gagner la présidence.
3: Et là, donc, cérémonie d'investiture aujourd'hui, mais à Cali plutôt que dans la capitale Bogota. Pourquoi? Pourquoi Cali?
7: Oui, alors effectivement, normalement, la cérémonie a lieu devant le Congrès à Bogota, et Abelardo de la Espriella, qui est un homme de province, qui est de la côte Caraïbe, a choisi de ne pas faire sa cérémonie d'investiture à Bogota. Il y a beaucoup de ressentiment dans les régions contre le centralisme de Bogota, et donc il a choisi de revendiquer un petit peu ce type de discours, et donc il a choisi Cali. Au départ, il voulait le faire dans une ville un petit peu moins grande et dans un bataillon militaire. Finalement, pour des raisons logistiques principalement, il a choisi Cali, qui est la ville la plus grande proche de là où il voulait le faire initialement.
3: Et bon, il s'est fait lire sur un programme, hein, des promesses assez ambitieuses et surtout un virage à droite, extrême droite, notamment un discours très très dur contre les groupes armés puis contre les criminels. En quelle mesure il envisage d'appliquer au cours des prochains mois là?
7: Oui, alors il a effectivement un discours principalement sécuritaire. Le gouvernement sortant de Gustavo Petro avait essayé de négocier avec tous les groupes armés présents en Colombie dans le cadre d'un programme qu'il appelait la paix totale, et ce programme n'a pas fonctionné. Il n'a pas réussi à démobiliser aucun de ces groupes armés. Ils en ont profité par ailleurs pour se renforcer dans un certain nombre de régions du pays, et du coup de la Espriella a fait de la lutte contre ces groupes armés le thème principal de sa campagne, et donc il promet une politique de fermeté contre ces groupes et un retour à une politique très répressive.
3: Ouais. Dans le passé, on a cru à une paix durable en Colombie, mais on a vu les groupes armés revenir. Est-ce que c'était ça le principal échec de la gauche, à votre avis?
7: Oui, je crois que ça a été son principal échec. Ce programme avait suscité pas mal d'expectatives, mais c'est vrai que c'est très difficile de négocier avec tous les groupes à la fois, parce que quand on réussit à avoir des concessions d'un groupe, et ben les autres commencent à prendre sa place et à essayer d'obtenir les mêmes concessions. Donc c'était très difficile ces négociations avec tous les groupes à la fois. Il y a 10 ans, il y a eu un grand accord de paix avec le principal groupe de l'époque, mais depuis, il a été remplacé par par d'autres groupes beaucoup plus petits et qui sont finalement des groupes criminels liés au narcotrafic, qui n'ont plus de revendications politiques très claires. Et donc voilà, ça prolifère dans certaines régions, d'où le programme répressif de Abelardo de la Espriella.
3: Oui, une promesse, bon, d'une réponse musclée. De son côté, le président sortant justement de la gauche, Petro, il a dit plus tôt cette semaine qu'il craignait que la Colombie bascule, je cite, dans une guerre civile. Est-ce que, d'abord, pourquoi ces craintes-là?
7: Alors l'élection a été très très polarisée entre la gauche et de la Espriella. Le résultat était très serré au second tour et ça a laissé pas mal de blessures et beaucoup de tensions. Le président Petro et son candidat à l'élection présidentielle, Ivan Cepeda, n'ont pas reconnu la victoire d'Abelardo de la Espriella. Il continue à parler de fraude sans apporter d'éléments sérieux pour le justifier. Ils ne seront pas présents à cette cérémonie d'investiture. Ils appellent au contraire à manifester dans plusieurs villes du pays. Donc c'est une investiture sous haute tension aujourd'hui en Colombie.
3: Ouais. D'où l'intérêt un peu partout dans le monde. Et puis bon, c'est aussi un autre pays d'Amérique latine qui bascule vers la droite. La Colombie, évidemment, historiquement, il y a des liens assez serrés entre la Colombie et les États-Unis. Quelle sera l'influence, à votre avis, de Donald Trump sur la Colombie et sur ce nouveau gouvernement qui se réclame un peu de l'idéologie de Donald Trump?
7: Oui, tout à fait. Abelardo de la Espriella a pas fait mystère de ses positions internationales pendant la campagne. Il a pris comme modèle Donald Trump, effectivement, et d'autres leaders de la nouvelle droite latino-américaine, comme Javier Milei, l'Argentin, ou le Salvadorien Nayib Bukele. Et donc, ce que promet Abelardo de la Espriella, c'est un alignement sur les États-Unis. Alors, en Colombie, c'est pas nouveau. La Colombie a toujours été un allié très proche des États-Unis, traditionnellement. Le gouvernement sortant de Gustavo Petro était un peu une exception, avec beaucoup de tensions entre lui et Donald Trump, notamment avec des échanges sur les réseaux sociaux assez problématiques. Mais en général, la Colombie a toujours été l'allié des États-Unis, donc on pourrait penser que c'est un retour à la normale, sauf que là, on a un alignement vraiment très idéologique sur les positions de Donald Trump, ce qui d'ailleurs pourrait jouer des tours à la Colombie si jamais la majorité change au Congrès aux États-Unis en octobre. La Colombie pourrait devenir un thème de dispute entre les deux parties aux États-Unis, et c'est quelque chose qui ne lui convient pas du tout.
3: Ouais, tout à fait. Donc, investiture à venir plus tard aujourd'hui, ça aura lieu à Cali avec ce nouveau président en Colombie. Mon invité, Yann Basset, il est professeur de sciences politiques à l'Université del Rosario, c'est à Bogota, il nous parlait depuis la Colombie. Merci beaucoup de nous avoir parlé ce matin.
7: Merci, bonne
3: Merci.
7: Journée.
3: Au plaisir. Là-dessus, Jessica, météo.
5: Il fera chaud et collant encore aujourd'hui, 30 degrés comme maximum, 38 avec l'indice humidex. Ce sera ensoleillé par contre, pas de risque d'orage pour aujourd'hui. La nuit prochaine, un minimum de 21 et demain, chaud, collant et risque d'orage en fin d'après-midi.
3: Merci, restez là. Dans un instant, le Radio Journal.
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10: Le ministre Dominique Leblanc, optimiste après sa visite aux États-Unis.
11: Moi, je suis toujours de bonne humeur d'être à Washington.
10: L'opposition souhaite un changement de ton. Au Québec, les partis politiques en mode pré-campagne.
12: Voulons-nous vraiment 12 ans d'un gouvernement dans l'improvisation brouillon.
10: Et après plus de 10 ans d'absence, le groupe canadien Rush de retour à Toronto. Bonjour, ici Marie-Michèle Bordua. Bienvenue à ce Radio-Journal. Le ministre responsable du commerce Canada-États-Unis, Dominique Leblanc, continue de croire qu'il pourra conclure une entente commerciale avec les États-Unis avant le 19 août, date à laquelle une nouvelle surtaxe américaine de 50% pourrait commencer à s'appliquer sur une panoplie de produits canadiens. Le ministre a rencontré hier le représentant américain au commerce, Jamieson Greer. Anne Levasseur résume.
13: À Washington, Dominique Leblanc est arrivé tout sourire et d'un pas déterminé au bureau de son homologue américain, Jamieson Greer. Pressé par le temps, comme seule réponse à savoir si une entente est possible avant le 19 août, il dit espérer que oui. Le 19 août, c'est la date prévue d'entrée en vigueur de nouveaux tarifs de 50 % sur une série de produits canadiens. Ces tarifs vont s'ajouter à tous les autres que le Canada s'est déjà vu imposer par l'administration de Donald Trump. Le premier ministre Mark Carney admet que les discussions pour conclure une entente ne sont pas faciles.
14: C'est une négociation tough. On peut changer l'adjectif de nasty, mais le Canada, c'est une question de job canadien.
13: L'objectif du Canada est d'obtenir une entente globale sur l'ensemble des tarifs imposés par l'administration américaine, ce qui ajoute au défi.
15: Thank you, sir.
13: Au partage à Terre-Neuve, le chef conservateur, Pierre Poilievre, reproche au gouvernement d'adopter une position de faiblesse.
16: D'un côté, M. Carney continue de faire des concessions. D'autre côté, M. Trump continue d'augmenter les tarifs sur le Canada.
13: Mais après plus d'une heure de discussion derrière des portes closes, le ministre Leblanc n'avait rien perdu de son sourire.
11: Moi, je suis toujours de bonne humeur d'être à Washington.
13: Reste à voir si sa belle façon lui aura permis d'obtenir des résultats. Isabelle Levasseur, Radio-Canada, Ottawa.
10: Au Québec, la première ministre est attendue ce matin dans la région de la capitale nationale. Christine Fréchette doit dévoiler 3 nouvelles candidatures en vue des élections d'octobre. Les annonces se sont multipliées ces derniers jours, preuve que les chefs de parti sont de retour dans l'arène politique après une pause estivale. Le reportage de Marie-Josée Paquette-Comeau.
17: Je suis très en forme et j'avais hâte que ça commence.
18: Vacances terminées, retour des hostilités pour Paul Saint-Pierre Plamondon.
17: Voulons-nous vraiment 12 ans d'un gouvernement dans l'improvisation brouillon.
18: Le chef péquiste dénonce la pluie d'annonces faite par Christine Fréchette cet été.
17: C'est grossier ce qu'on a vu cet été. Ça se calcule en milliards de dollars. Puis le Parti québécois fera pas ça.
18: Pour gérer les finances publiques, l'équipe économique péquiste se dessine. Yannick Godbout, spécialiste du commerce international chez Desjardins, se présentera contre Bernard Drinville dans Lévis. Bien entendu, le troisième lien s'est imposé. Le PQ propose à nouveau un tunnel.
17: Qu'un lien autoroutier n'est pas viable, n'est pas nécessaire non plus à ce stade-ci, mais que de connecter via transport en commun Lévis et Québec est la bonne approche.
19: Versailles, Québec-Lévis, pas d'auto. C'est pas du tout ce à quoi les gens de Québec s'attendent.
18: Éric Duhaime du Parti conservateur accuse le PQ de plagiat.
19: La position du Parti québécois, là, ils ont fait un copier-coller de la position de la CAQ il y a quelques années.
18: Au Parti libéral, après avoir annoncé mercredi l'économiste Michel Leblanc, on se tourne cette fois-ci vers James Hughes, directeur de la mission Oldbury, pour donner un sens social au développement économique. James Hughes se joint à l'équipe dans Vaudreuil. Finalement, Christine Fréchette ne sera pas en reste. Elle fera sa première apparition publique vendredi pour annoncer 2 candidatures économiques, preuve que les élections arrivent à grands pas. Ici Marie-Josée Paquette-Comeau, Radio-Canada, Québec.
10: Un peu plus de 600 feux de forêt continuent de brûler au pays. Les territoires du Nord-Ouest et l'Ontario sont les plus touchés. En Colombie-Britannique, les flammes ont forcé de nombreuses évacuations déjà. Hugo Métro est avec nous. Hugo, d'ailleurs, de nouveaux ordres ont été lancés ces dernières heures.
20: Oui, dans la vallée de l'Okanagan, la situation y demeure difficile dans cette région. Et au total, c'est plus de 2500 propriétés qui ont été évacuées. Je vous laisse écouter justement une résidente qui a été évacuée hier.
21: I'm glad to hear that my home is still standing and just as so many others aren't.
20: Donc, malgré l'évacuation, elle dit être contente que sa maison n'a pas brûlé, contrairement à beaucoup d'autres. Marie-Michel, la fumée de ces brasiers continue aussi de dégrader la qualité de l'air. Environnement Canada a émis un avertissement orange dans le sud de la province. Et Vancouver figure ce matin parmi les villes, les 50 villes où l'air est le plus pollué au monde. Toutefois, la bonne nouvelle des dernières heures, c'est que le feu qui inquiétait les autorités près de Vancouver, dans le parc Belcarra, est maintenant considéré comme contenu.
10: Et Hugo, en plus, les pompiers maintenant, désormais, ont de l'aide. Près de 200 pompiers forestiers du Mexique qui sont arrivés hier.
20: Oui, ils vont notamment être déployés au complexe Brunswick, près de Boston Bar, où un important incendie brûle depuis près d'un mois. Après donc plusieurs semaines de combat contre les flammes, les pompiers forestiers là-bas sont à bout de souffle. L'aide est donc la bienvenue. D'autres renforts doivent arriver d'ici dimanche. Mais malheureusement, les conditions ces prochains jours vont se dégrader. Le temps sera plus chaud, plus sec. Les autorités s'attendent donc à une recrudescence des feux de forêt dans les prochains jours.
10: Merci Hugo.
20: Au revoir.
10: Pêche et Océan Canada a constaté une baisse des captures issues de la pêche de surface dans les eaux du Pacifique Nord. Un constat détaillé dans les résultats d'une récente opération qui vise à détecter et à dissuader les activités de pêche illégale en haute mer. Les explications de Mélinda Trochu.
2: 56 jours en haute mer, 30 inspections à bord de bateaux et 52 infractions potentielles aux règles internationales. C'est le résultat de l'opération annuelle de pêche et océan Canada dans le Pacifique Nord. Avec l'appui de Japonais, de Coréens et d'Américains, le but est de détecter des violations en haute mer. 21 infractions potentielles ont aussi été détectées de manière aérienne.
15: So what we're seeing here is where dolphins are being targeted or harpooned and being used as bait to catch shark, which are then fins.
2: Parmi les infractions, des dauphins sont notamment utilisés pour appâter des requins à qui on enlève ensuite leurs ailerons, explique Sean Wheeler, chef de l'application de la loi à l'échelle internationale au ministère. Les agents ont également découvert des déclarations inexactes de prise ou encore des défauts de protection des oiseaux marins.
15: We also noted unusually low catch in the pelagic fishery, which we'll be monitoring in conjunction with the international commissions.
2: Autre constat des équipes cette année, des captures anormalement faibles dans la pêche pélagique, notamment pour le maquereau et la sardine, dit Sean Wheeler. La raison est inconnue, mais les changements climatiques et la surpêche pourraient être impliqués. Sean Wheeler assure que l'opération North Pacific Guard sert de système d'alerte précoce sur les signes de déclin des stocks, de surpêche, de pêche illégale ou de modification des schémas migratoires dus au changement climatique. Ici Mélinda Trochu, Radio-Canada, Victoria.
10: En Thaïlande, un adolescent de 14 ans a tué au moins 7 personnes, dont ses grands-parents, avant de se donner la mort dans une école au nord-ouest de la capitale de Bangkok. Les autres victimes étaient tous des enseignants ou des membres du personnel, selon la police. Au moins une trentaine d'autres personnes auraient été blessées. Le tireur aurait utilisé une arme à feu qui appartenait à son grand-père. Il s'agit de la pire tuerie de masse survenue dans ce pays de l'Asie du Sud-Est depuis 2022. Sur la scène culturelle, le groupe canadien de hard rock originaire de Toronto, Rush, est de retour dans la ville reine cette fin de semaine. Après plus de 10 ans d'absence, le groupe reprend la route. Un retour qui amène beaucoup d'excitation et qui fait grimper le prix des billets à plusieurs centaines de dollars. Les explications de Jérémy Bélanger.
22: Après plus de 10 ans d'absence, Rush est de retour avec sa tournée 50-something. Cette tournée marque aussi l'arrivée d'une nouvelle batteuse.
23: I've never seen a new member of a classic rock band have such power over the audience.
22: L'expert de l'industrie musicale, Eric Halper, explique que l'arrivée d'Annie Connells a suscité beaucoup d'enthousiasme chez les amateurs. Selon lui, cette nouveauté a contribué à l'engouement entourant la tournée et à la hausse du prix des billets.
23: When the video started to come up with the new drummer Annie Connells, it just went sky high.
22: Selon lui, les prix ont explosé après la diffusion des premières vidéos de la nouvelle batteuse. Annie Connells s'est jointe au groupe l'an dernier, quelques années après le décès du batteur Neil Peart en 2020. L'engouement se fait aussi sentir partout à Toronto. Du 7 au 9 août, le Rush Clan réunit des admirateurs du groupe venus célébrer son retour.
24: On a une relation avec le band et le management pour, je pense, 6 ou 7 années.
22: La brasserie Anderson tient elle aussi un rassemblement samedi.
24: Tout le monde Rush, va visiter Anderson.
22: Les concerts de Rush à Toronto auront lieu le 7, 9, 11 et 13 août prochains. Ici Jérémy Bélanger, Radio-Canada, Toronto.
10: Et au tennis, en terminant, la Canadienne Leila Fernandez affrontera cet après-midi la 5e raquette mondiale, la Russe Mira Andreeva, au Aluminium Banque Nationale à Toronto. Leila Fernandez est la seule Canadienne encore inscrite au tableau principal. Voilà, c'était le Radio-Journal. Merci d'avoir été à l'écoute. Bonne journée.

0: Tout un matin. Bon vendredi. Maxime Coutier, microphone, en compagnie de toute l'équipe. La prochaine heure sera en partie politique. Dans quelques minutes, entrevue à quelques semaines du déclenchement de la campagne électorale. Éric Duhaime, le chef du Parti conservateur du Québec, sera notre invité. Et puis, plus tard, on va parler, on l'a entendu au Radio-Journal, mais tennis, le plan du futur Stade Jarry, dévoilé sur papier du moins. C'est une esquisse, là. C'est pas le projet final. Mais les opposants n'en veulent pas. On va en parler vers 7h45. Mais d'abord, pour une dernière fois, c'est pas votre dernière intervention, mais c'est sa dernière journée, Jessica.
1: Oui, c'est ça quand même. Mais quelle tristesse.
0: Oui, ben je veux dire.
2: Dit-elle.
1: Non, c'est vrai.
2: Mais surtout qu'on aurait voulu une entrevue Club Med prise 2, là, la
0: oui,
2: suite.
0: Oui, la suite.
1: Ben, écoute, je pourrais en parler pendant. Ben, on en parlait hors d'onde, hein. On pourrait en parler
0: c'est
1: tellement
0: longtemps. C'est le meilleur se dit. C'est toujours ça.
1: c'est ça.
2: Dans l'antichambre.
1: C'est pas toutes les choses qui se disent, là. Voilà, ouais. Mais en tout cas, vous m'enverrez des messages. Si les gens ont des questions, vous pourrez répondre aux questions. Bon, on partira demain. Alors, bon, aujourd'hui, c'est beau, 30 degrés. C'est chaud aussi, collant comme hier. 30 degrés, mais 38. L'indice humidex assez élevé, le 38-39, un peu comme hier, mais pas de risque d'orage. On parle d'une alternance de soleil et de nuages. Demain, c'est un maximum de 26 degrés, mais 35 avec l'humidex, donc encore une fois très, très collant, très humide. On ajoute des risques d'orage demain après-midi et là, ça pourrait être des orages un petit peu plus costauds pour le sud du Québec là, à surveiller. Dans la nuit de samedi à dimanche, on pourrait avoir quelques averses et dimanche, des averses résiduelles, surtout en première portion de journée, peut-être même quelques risques d'orage là aussi, mais en après-midi, ça se dégage, on retrouve le soleil pour le début de la semaine. Mais sachez que ça va rester lourd comme ça, au moins jusqu'au début de la semaine prochaine, jusqu'à lundi. Alors, on va avoir de la difficulté à les casser, cette humidité-là. Là, en ce moment, on a 22 degrés et humidex 30 déjà à cette heure-ci.
0: Merci. 7h12, politique provinciale avec Fanny Lévesque, correspondante parlementaire à Québec pour La Presse. Bonjour Fanny.
3: Bonjour Maxime.
0: Bon, hier on l'a vu, hein. On sent que ça commence à être la fin de l'été, puis les hostilités sont lancées entre les formations politiques qui veulent prendre le pouvoir le 5 octobre prochain. Le Parti québécois, le Parti libéral, le Parti conservateur s'en sont pris, donc tous les trois au bilan caquiste.
3: Oui, vraiment. Les vacances de la construction sont derrière, là, la pré-campagne qui bosse en plein.

0: Préparez-vous, là, il n'y aura plus vraiment de pause là, à partir de maintenant. Les chefs qui vont multiplier les annonces d'engagement, de candidature, tout ça. Hier, on a même eu droit au dévoilement du slogan de la campagne d'Éric Duhaime hein, avec « Oser pour vrai », donc un slogan qui vise à convaincre les électeurs de choisir, et là je le mets entre guillemets, mais un vrai changement là, au moment où le Parti québécois, le Parti libéral et la coalition Avenir Québec sont des variantes toujours du même vieux modèle bureaucratique selon Monsieur Duhaime. Et là, il parle de vieux modèle bureaucratique. Monsieur Duhaime qui a un peu ouvert son jeu hier. Hein. On assume totalement la position d'un parti à droite avec des mesures populistes. Donc, on a promis déjà des baisses d'impôts historiques, de diminuer les taxes, une place importante du privé en santé. Mais donc, vous le dites, hier, vraiment, la cible, c'était la coalition Avenir Québec. Vous avez eu à votre micro Charles Milliard, Paul Saint-Pierre Plamondon a fait un point de presse. On va y revenir tout à l'heure. Éric Duhaime, bon, a fait aussi une conférence de presse. Et ils ont tous tiré sur le bilan caquiste et surtout sur la gestion des finances publiques. Alors, il faut s'attendre à ça pendant la campagne électorale. C'est vraiment le talon d'Achille qui a été identifié par les adversaires de Christine Fréchette. On en parlait ensemble aussi hier, mais donc la CAQ qui a perdu en crédibilité au cours des dernières années sur la gestion des finances publiques avec la débâcle de la filière batterie, les déficits historiques, la décote, tout ça. Alors hier, Éric Duhaime a dit qu'il fallait que la CAQ cesse de jouer au casino avec l'argent des contribuables. D'ailleurs, c'est une ligne qu'il a repris au Parti québécois parce que c'est pas la première fois qu'on l'entendait, celle-là. Mais donc, Charles Milliard, Paul Saint-Pierre Plamondon qui ont dénoncé cette pluie d'annonces à saveur électorale. Paul Saint-Pierre Plamondon a même accusé Christine Fréchette d'acheter des votes. D'ailleurs, il a pris un premier engagement, lui, en disant qu'il ne tiendrait pas ce genre d'annonce l'été précédent la prochaine campagne s'il est élu, c'est-à-dire de fermer les livres là et faire les annonces avant la fête nationale. Alors, on s'en est pris fortement à la CAQ, même si, dans les faits, la CAQ traîne de l'arrière. Hein. On l'a vu dans le dernier sondage cette semaine. D'ailleurs, ce sondage-là a fait reculer beaucoup la CAQ dans les projections électorales. Là, hier, quand on en parlait, le site de Québec 125 n'était pas toujours à jour, mais là, il l'est. Et on parlait au début de l'été, là, dans les sièges qui sont prenables, dans les projections, on parlait de 12 comtés. On est maintenant revenu à 4. Ça fait mal, oui, pour la coalition Avenir Québec, ce dernier sondage-là. Et pourquoi on s'en est pris à eux, même s'ils sont peut-être moins favoris? Bon, évidemment, parce que c'est le parti au pouvoir, mais aussi, et il faut le souligner, c'est que si la CAQ s'effondre, c'est les libéraux et le Parti québécois qui vont en profiter.
1: Ouais. Et là, Christine Fréchette pourra répliquer aujourd'hui à ses attaques, hein?
0: Oui, elle va être à Québec aussi. Elle va présenter 3 candidatures dites économiques, donc Dan Chauveau, Jean Lesage, Vanier-Lesrivières. Hier, on a même jugé bon d'envoyer là, devant ces attaques une déclaration directement du cabinet de la première ministre pour rappeler que le moment est crucial pour le Québec alors que Donald Trump accentue sa guerre commerciale. Alors, c'est vraiment cette carte-là que Mme Fréchette, elle va jouer. On le voit de plus en plus. Elle avance finalement que lors de la prochaine élection, il va y avoir 2 visions qui vont s'opposer. Une première, c'est-à-dire la sienne, elle dit une équipe économique tournée vers les priorités des Québécois et de l'autre, une équipe qu'elle dit qui veut rouvrir les chicanes référendaires. Alors, lire ici le Parti québécois. Vous remarquerez d'ailleurs, Maxime, que les attaques de Mme Fréchette à ce stade-ci sont vraiment tournées vers le Parti québécois parce que on se bat pour le vote francophone. Et dans les quelques comtés prenables que je vous disais tout à l'heure, là, en ce moment, pour la CAQ, l'adversaire, c'est vraiment le Parti québécois. Alors, que ce soit dans Bordua, Granby, Lévis et même dans Trois-Rivières où Mme Fréchette espère se faire élire, là, c'est vraiment très, très chaud pour elle. Et il y a beaucoup aussi de courses à trois très, très serrées dans la région de Québec. Et encore là, le Parti québécois est très menaçant pour la CAQ. Alors, Chauveau, Vanier-Lesrivières où elle fera des annonces aujourd'hui, c'est de bons exemples de ces courses-là. Tandis que dans Jean Lesage, je vous dirais que c'est beaucoup plus compliqué pour la CAQ. Là, elle est 4e dans les projections de Québec 125.
1: Ouais. Puis revenons-en justement au chef péquiste Paul Saint-Pierre Plamondon. Première conférence de presse hier, hein, depuis les vacances là.
0: Oui, c'est ça. Il a pris une pause pour passer du temps en famille. Il a présenté hier son candidat dans Lévis, Yannick Godbout, un directeur de développement des services internationaux chez Desjardins. Il a travaillé à la délégation du Québec à Los Angeles entre 2007 et 2012. Il vit à Lévis. Et Maxime, qui dit annonce sur la Rive-Sud, dit troisième lien. Alors, sans surprise, Paul Saint-Pierre-Plamondon, qui a été questionné là-dessus par les journalistes. Pourtant, lui, il semblait un peu moins préparé à y répondre. Je ne sais pas si vous avez entendu le point de presse, mais donc il a promis de connecter Québec et Lévis, mais comment? Ça a été long avant d'avoir des explications. Et le chef péquiste qui nous a finalement renvoyé à sa proposition de la campagne de 2022, sans vraiment l'expliquer à nouveau, là, comme si tout le monde avait ça en tête, mais parce qu'il faut dire quand même, dans les derniers mois, le Parti québécois a été très, très critique du projet de troisième lien proposé par la CAQ, mais n'a pas beaucoup fourni de détails sur sa propre proposition. Dans les dernières années, là, on se limitait la plupart du temps à parler, en fait, qu'on disait qu'on soutiendrait un projet structurant pour relier les deux rives, mais sans vraiment le détailler. Alors, ça a été quand même une révélation hier parce que si on revient à 2022, lors de la campagne, le Parti québécois proposait de créer une ligne de train léger entre Québec et Lévis avec la portion entre les deux rives qui serait souterraine. Mmh. On estimait alors le projet global entre 4 et 5 milliards. Donc, Paul Saint-Pierre-Plamondon a un peu révélé hier qu'il n'y aurait pas de surprise par rapport à ce qui était proposé à ce moment-là. Bien sûr qu'il y aurait une mise à jour là, pour tenir compte du rapport de CDPQ Infra, mais c'est quand même un peu surprenant, je vous dirais, parce que, bon, comme je l'explique, là, on peut pas dire qu'on a martelé cette solution-là dans les dernières années du côté du Parti québécois. Là, non, c'est ça. Donc, on peut présumer qu'ils vont arriver avec une proposition beaucoup plus précise plus tard dans la campagne, mais tout ça démontre quand même, Maxime, qu'on y revient toujours. Le troisième lien sera encore une fois cette année un enjeu de la campagne électorale. Dans Chaudière-Appalaches, les formations politiques doivent arriver avec une proposition pour désengorger la circulation. Alors, un lien de transport collectif pour le Parti québécois, qui est une proposition, en fait, une ancienne proposition de la Coalition Avenir Québec, parce qu'en 2023, quand le gouvernement Legault avait largué pour une première fois le troisième lien entre autoroutiers, ben, il proposait un lien exclusivement dédié au transport collectif. Et c'était pas tellement populaire sur la Rive-Sud. Finalement, bon, la CAQ qui l'avait abandonné pour ressusciter le troisième lien, vous connaissez l'histoire après la partielle dans Jean Talon. Mais il faudra voir maintenant comment le Parti québécois va vendre cette idée-là aux gens de la Rive-Sud, parce que je le disais, c'est quand même un peu impopulaire. Déjà, le Parti conservateur hier a dit que d'avoir un tunnel seulement pour le transport collectif, là, le Parti québécois était déconnecté. Ça va être intéressant parce que dans Lévis, on est au coude à coude, Parti conservateur, CAQ, PQ, et le troisième lien va certainement occuper une place importante. Ça va être intéressant aussi parce que Bernard Drainville, dans Lévis, doit défendre la mouture présentée par Christine Fréchette, pour laquelle il était contre. Hein? Mmh, alors, ça va donner des débats très intéressants.
1: Oui, puis peut-être quelques déclarations passées qui vont ressortir également. Fanny Lévesque, correspondante parlementaire à Québec pour La Presse. Merci, Fanny.
0: Merci, au plaisir.
1: Merci, à une prochaine, au revoir.
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1: 7h22 minutes, ben restons dans le domaine politique puisque on vous présente, hein, on est à quelques semaines seulement du déclenchement de la campagne électorale provinciale. On en parle à l'instant avec Fanny. On vous a présenté plus tôt cette semaine Roubaix Gazal, co-porte-parole de Québec solidaire, hier le chef du PLQ Charles Milliard et ce matin le chef du Parti conservateur du Québec, on en parle à l'instant, Éric Duhaime. Bonjour monsieur Duhaime.
7: Bonjour.
1: Oser pour vrai, c'est le slogan de votre campagne, de la prochaine campagne. Oser quoi? Ça fait référence à quoi?
7: Ben, ça fait référence au fait que, au Québec, là, on le sait, là, les services publics sont pas dans un bon état, que ce soit les services de santé, l'état de nos routes, les finances publiques, la crise du logement. Je veux dire, il y a plusieurs problèmes. Et pourtant, les Québécois sont les citoyens les plus taxés du continent. Nous, ce qu'on dit, c'est que le modèle actuel ne fonctionne pas. Il faut changer le modèle. Ça veut dire quoi, changer de modèle? Ça veut dire arrêter de subventionner à coups de milliards les entreprises comme on le fait. Les Québécois sont les plus généreux à cette matière. ça a donné les fiascos de Northvolt, Tour Électrique, Flying Whale, Taiga, je prends le nom encore, là. Ensuite de ça, il faut laisser plus d'argent dans les poches du monde. Les Québécois ont de la misère à arriver. On veut procéder aux plus grosses baisses d'impôts de l'histoire du Québec. Et aussi, en matière de santé, additionner la contribution du privé pour améliorer l'accès aux soins. C'est pas normal qu'avec tous les taxes d'impôts qu'on paie, que ce soit aussi difficile d'avoir accès à des soins de santé. Et ça veut dire finalement aussi pour les familles, c'est pas normal qu'une nouvelle génération ait pas accès à la propriété. Il faut oser changer la réglementation, notamment pour faciliter la construction de nouvelles maisons pour une nouvelle génération.
1: Donc, en finir avec bon, ce qu'on appelle communément le modèle québécois, c'est pas la première fois que vous en parlez, mais vous venez de le dire, là, la plus grosse baisse de taxes et d'impôts de l'histoire du Québec. Oui. Est-ce que c'est réaliste, considérant que les finances publiques, puis vous le savez, les finances publiques sont dans le rouge, puis ça craque oui. de partout au Québec en ce moment, en matière d'infrastructure? Là.
7: C'est absolument, c'est ça. Si ça fonctionnait, mettre plus d'argent dans le système, on le saurait. Dans les 8 dernières années, juste pour vous donner un exemple, dans le plus gros poste de dépenses du gouvernement, c'est les soins de santé. Les coûts ont explosé. Ça a augmenté sous la CAQ de 60%. Pensez-vous aujourd'hui que l'accès aux soins de santé au Québec est plus facile pour les patients qu'elle l'était il y a 8 ans? Évidemment que la réponse est non. Jeter de l'argent sur un monopole public qui fonctionne pas, ça règle pas les problèmes. Ce qu'il faut faire, ce qu'il faut voir, c'est la structure de notre modèle. Et ça, ça va permettre des économies, mais ça va surtout permettre les économies. Je vous ai parlé tantôt des subventions aux entreprises. On est l'État qui est le plus généreux à donner des milliards à des entreprises. Il faut que cet interventionnisme-là arrête. Puis il va falloir avoir le courage d'un régime minceur. C'est pas aux Québécois, c'est pas aux travailleurs à serrer la ceinture. C'est à l'État. Le nombre de fonctionnaires puis d'employés de l'État a explosé au cours des dernières années aussi. Ça va prendre quelqu'un qui va prendre le taureau par les cornes, qui va dire assez, c'est assez. Je pense que les conservateurs là-dessus sont limite assez. En fait, on est les seuls qui allons aller dans cette direction-là lors de la prochaine élection.
1: Mais bon, j'en reviens à bon, parce que évidemment, vos positions, elles sont claires. Là. Vous êtes à droite, puis vous voulez en finir avec le modèle québécois. Vous dites qu'il a fait son temps, ce fameux modèle.
7: Oui.
1: Mais on le remplace par quoi? Vous évoquez quelques idées, mais quel autre modèle vous inspire?
7: Ben, il y en a plusieurs, là. Je pense aux pays scandinaves. Quand on parle de santé, par exemple, parce qu'encore une fois, j'y reviens parce que c'est le plus gros poste de dépense, tous les meilleurs modèles, les plus performants au monde, il y a de la concurrence entre le privé puis le public en matière de santé. Donc, ce qu'on veut, c'est s'inspirer de ces modèles-là, c'est ouvrir la porte, c'est que les patients puissent utiliser leur carte d'assurance maladie pour aller au privé si les délais au public sont déraisonnables ou si les coûts au privé sont moins chers que les coûts au public. Donc, c'est ça qui nous inspire. Il y a plein de modèles, mais celui-là en particulier nous inspire beaucoup. Au niveau de la déréglementation, ce qui nous inspire, c'est l'Alberta. En Alberta, il y a 60 000 lois et règlements qui encadrent la vie des citoyens. Au Québec, il y en a 150 000. Ça, là, il y a un coût énorme à avoir de la réglementation aussi excessive. Le Québec, on aime ça interdire, puis contrôler, puis réglementer quand il y a un problème, plutôt que de régler le problème, puis de responsabiliser les gens. Je pense qu'il va falloir changer ce modèle-là aussi au niveau de la réglementation.
1: Oui. Parlant de réglementation, vous voulez que le Québec se retire du marché du carbone, vous voulez cesser de financer la transition énergétique, puis en même temps, depuis le début de votre carrière politique, hein, vous parlez toujours d'équité intergénérationnelle, ne pas laisser de dette à la génération suivante. Vous le répétez souvent.
7: Oui.
1: Qu'en est-il de la dette climatique? Parce que ça va coûter extrêmement cher plus tard.
7: Il faut être capable de conjuguer environnement et économie. Et c'est pour ça, d'ailleurs, vous allez voir, on va présenter notre plateforme en matière environnementale. On va ceux qui sont les plus ambitieux au niveau de la réduction des gaz à effet de serre. Pourquoi? Parce qu'on veut exploiter notre gaz naturel au Québec. On veut exporter ce gaz-là. On veut s'assurer qu'on va remplacer les centrales au charbon par du gaz naturel québécois. Et ça va permettre aux Québécois de s'enrichir. Ça va permettre à la planète d'être plus verte. Donc, il faut trouver une façon de le faire qui soit économiquement rentable. Arrêtez de penser que c'est en appauvrissant les Québécois qu'on va régler des problèmes, qu'on va arrêter le réchauffement climatique. C'est pas de cette façon-là qu'on va y arriver. Vous savez comme moi qu'on est les seuls, les derniers au Canada qui payons encore une taxe carbone. Quand même qu'on continuera à payer 1,5, 2 milliards de plus que tout le monde partout au Canada à tous les ans. C'est pas ça qui va changer. Les gaz à effet de serre, ils arrêtent pas à frontières parce qu'on arrive au Québec. Là.
1: Mais en quoi exploiter le gaz naturel, ça contribue à une planète plus verte?
7: Ben, c'est-à-dire que si on prenait le gaz naturel aujourd'hui, là, puis on avait été de l'avant, par exemple, avec le projet GNL, ou même on avait commencé à creuser là, dans la vallée du Saint-Laurent, parce qu'on a une des plus grosses réserves non exploitées au monde, puis qu'on exploitait ça en Europe, parce que vous savez que présentement, il y a des problèmes énergétiques. Beaucoup de centrales se convertissent au charbon parce qu'ils n'ont plus accès au gaz naturel russe. Le Québec aurait pu pallier à ça, on aurait pu remplacer ça. Aujourd'hui, ces centrales-là émettraient de 50 à 60 % moins de gaz à effet de serre que ce qu'elles émettent à l'heure actuelle. Donc, le Québec aurait, à l'échelle planétaire, un impact environnemental extraordinairement positif. Et ça, il y a très peu de gens qui veulent le dire parce que ça va pas dans le narratif là, de l'idéologie. Mais concrètement, le résultat réel, c'est que si on le faisait, le Québec permettrait de réduire la pollution à l'échelle de la planète.
1: Hier, en conférence de

0: mais il faut partir quelque chose qui va, disons, l'épicentre va être Québec, mais on va essayer de se rendre le plus loin possible en s'en venant des deux côtés du fleuve vers Montréal. Et c'est ça notre stratégie électorale. Je suis très limpide, très transparent là-dessus aussi, là. C'est pas juste moi, là. T'sais, si vous regardez historiquement l'ADQ, même les conservateurs fédéraux, quand il y a un mouvement un peu plus à droite au Québec, ça part de Québec. Ça part de la capitale nationale, puis ça s'en va tranquillement là, dans tous les sens, mais chaque bord du fleuve, là, c'est là où il y a plus de circonscriptions. Donc, notre stratégie n'est pas différente de celle que mes prédécesseurs ont emprunté.
1: Mais en même temps, cette tache d'huile, souvent, elle s'arrête. Oui. Cette tache d'huile, elle ne s'apprend pas très loin, là.
0: Mais ça dépend, on ne sait jamais. Là. Des fois, ça s'imbibe, ça se rend. C'est comme l'ADQ, je me souviens, en 2007, personne n'avait pu se venir. On avait remporté 41 circonscriptions. On avait parti l'élection, j'ai regardé ça hier, on était à 14 % au déclenchement des élections, à peu près exactement où le Parti conservateur se trouve aujourd'hui. Donc, des fois, ça fonctionne, des fois, ça fonctionne moins bien, vous avez raison. Mais il faut pas faire l'erreur, recommettre, pour nous autres, stratégiquement, là, faut pas recommettre l'erreur de 2022. Nous, on s'est éparpillé à grandeur du Québec. On a eu 530 000 votes, pratiquement le même nombre que le Parti québécois, les libéraux et Québec solidaire. On se ramasse avec zéro député. Fait qu'il faut s'assurer que la forteresse de Québec, là, cette fois-ci, elle va résister, peu importe le vent d'où il vient. Là, et on consolide ces circonscriptions-là. Puis après ça, ben, la tache d'huile va faire son œuvre à Montréal si jamais il y a effectivement là, un engouement en cours de campagne.
1: Oui, mais vous dites, bon, la forteresse, mais j'en viens à votre citation. Oui. Est-ce que c'est pas plutôt diviser le Québec, opposer éternellement le Montréal et les régions? Ça fait partie du discours, là.
0: C'est pas moi qui ai inventé ça. Vous savez, c'est vieux comme l'ami des temps au Québec. Là, justement, on prépare partir d'une bataille canadienne-nordique. Mais ce que je vous dis, c'est qu'on va partir de Québec, c'est sûr et certain. Nos assises, notre château fort, il est là-bas. Et c'est pour ça, d'ailleurs, vous savez, là, je me présente dans cette circonscription de Bellechasse. Il y a des... vous avez vu aussi qu'on est on est en avance. Là. C'est quand même rare là, qu'un parti qui a aucun député, qui a aucun budget de l'Assemblée nationale, dans la région de la capitale nationale, ce parti-là part la campagne électorale en avance. Je me souviens pas d'avoir vu ça. Là. C'est quand même, moi, je suis très content d'être où on est aujourd'hui, là, parce que il y a personne au lendemain de l'élection de 2022 qui donnait cher dans notre peau. Au contraire, tout le monde nous enterrait vivants. Là. Et de voir que 4 ans plus tard, non seulement on est encore en vie, mais on est plus fort qu'on l'était au moment de la dernière campagne électorale. Moi, je trouve que c'est une très belle place pour partir l'élection.
1: Oui. Est-ce que votre parti incarne, je dirais, ceux qui sont, j'ai envie de dire, les fâchés? Hein? Comme on le voit, puis plutôt on parlait de la Colombie à l'émission, on parlait de l'Argentine. Il y a ça qui s'exprime un peu partout. Hein, des gens qui ne s'identifient pas au système, appelons-le comme ça.
0: Mais moi, je pense que c'est ça le système ou le modèle, là, oui. Je pense qu'il a laissé tomber bien du monde. Et c'est sûr que ces gens-là aujourd'hui, puis je pense notamment aux jeunes, les gens sont toujours surpris de voir que c'est les plus jeunes qui votent conservateur, parce que ceux comme moi qui ont des cheveux blancs, on se rappelle qu'il y a eu une époque où c'était le contraire. Là, plus tu étais jeune, plus tu étais à gauche, plus tu vieillissais, plus tu en allais à droite. Aujourd'hui, c'est devenu l'inverse. Puis pourquoi? Mais parce que le système les a laissés tomber. Puis vous avez raison de souligner que on est l'incarnation d'un mouvement beaucoup plus important en Occident présentement, de gens qui se sentent oubliés puis qui sont fait laisser tomber par le modèle ou le système actuel. Et au Québec, ça se manifeste avec le Parti conservateur du Québec, avec nos particularités qui nous sont propres. Évidemment, on est au Québec, on fait les choses à notre manière, mais il y a un courant, on peut pas nier, il y a un courant à l'échelle planétaire un peu plus à droite, qui c'est sûr que le Parti conservateur présentement en profite. Puis à l'inverse, hein, on voit que la gauche ratatine tranquillement, puis on voit qu'au Québec, ben, Québec solidaire, pour ces temps-ci, c'est un peu plus difficile pour eux aussi. Là. On n'est pas, le Québec vit pas à l'abri de ce qui se passe à l'échelle mondiale. Il y a un lien avec ce qui se passe ailleurs dans le monde. Là.
1: Avec des candidats qui sont parfois des francs-tireurs, et là, il y en a un dans la circonscription de la Chaudière, hein, de Nick Dumas. Mm-hmm. Chute la Chaudière, qui s'est prononcé en faveur d'une réouverture du débat sur l'avortement. Vous logez où à cette enseigne-là?
0: Écoutez, je l'ai dit, les gens peuvent avoir leurs convictions personnelles qu'ils veulent. Cela étant dit, la ligne de parti et la ligne du chef est très claire depuis toujours. Moi, je suis pro-choix, puis il n'est pas question de réouvrir ce débat-là. Donc, ça va être clair tout le long de la campagne. Puis je pense qu'au Québec, juste au Parti conservateur, mais dans l'ensemble de la population, il y a des débats, je me semble, beaucoup plus importants que ceux-là. On vient de parler du modèle. Là. Je pense que ça va être là-dessus qu'il faut focaliser nos efforts, nos énergies. Il ne faudra pas se laisser distraire là, par des sideshows. Et je pense que là-dessus, là, ça a été assez clair. Puis M. Dumas, il a été d'accord avec moi qu'il n'y en était pas question qu'on en parle ni avant, ni pendant, ni après l'élection.
1: Vous dites un sideshow, mais bon, pour vous, c'est clair cette question-là?

0: Ben, c'est réglé, ça
1: c'est réglé, ça.
0: Je vois pas. Même si on voulait le rouvrir, mettons, d'un matin, on dit, ah oui, c'est une bonne idée, puis tout le monde dit, ah oui, c'est une bonne idée. Je veux dire, c'est une compétence fédérale. Même si on voulait, là, légalement, on n'a pas le pouvoir de le faire. Donc, vous voyez que ça on ne perdra pas de temps avec un enjeu comme celui-là. Là. Je pense que les gens qui attendent pour des services de santé, les jeunes qui veulent s'acheter une maison, les contribuables qui sont les plus taxés d'Amérique, là, ils nous en voudraient si on parlait d'autre chose que leur réalité. Là.
1: Ouais. Dis pas, donc, en terminant, là, au cours des prochaines semaines, parce que c'est pas encore tout à fait la campagne électorale, quoi qu'on ait, on est pas mal en pré-campagne électorale. Donc là, vous allez concentrer pour vous, c'est clair, c'est les efforts où on va voir sur le terrain, mais surtout dans la région de Québec?
0: Ben, c'est sûr qu'une élection, là, ça se passe dans toutes les circonscriptions du Québec. Il peut y avoir des surprises. Surtout que cette élection-ci est particulièrement intéressante parce que c'est la première fois dans notre histoire qu'on va avoir 5 partis qui sont compétitifs à la ligne de départ. Et je pense que ça va faire une différence. Il va y avoir, veut, veut pas. Il y a eu une époque, hein, pour gagner les élections au Québec, ça prenait pratiquement 50% plus 1. Là, aujourd'hui, on pense qu'un gouvernement pourrait être élu peut-être même majoritaire avec moins de 30% des votes. Donc, c'est la réalité, elle a beaucoup, beaucoup changé et ça fait en sorte que il y a des phénomènes locaux qu'on mesure pas, là, parce que les sondages, quand on regarde les agrégateurs de sondages à l'heure actuelle, là, ils prennent les vieux résultats puis ils pondèrent ça en fonction des données sociodémographiques puis de l'ensemble du Québec, mais ils prennent pas en compte les particularités très locales. Donc, il risque d'y avoir des luttes à 2, à 3, à 4, même à 5 dans certaines circonscriptions. Donc, je pense qu'on va rester couché très tard ou bien de bonne heure le 6 au matin ou très tard le 5 au soir au mois d'octobre. Là. Mais je pense que ça va être une élection qui va être chaudement discutée à la grandeur du Québec.
1: Oui. Puis pour vous, ben, troisième tentative, hein? On va terminer là-dessus rapidement. Là.
0: Non. Oui, c'est sûr. Est-ce que ça sera la bonne? Ça passe ou ça casse, là, je l'ai dit. Là, c'est cette fois-ci, là, c'est le Parti conservateur va faire son entrée à l'Assemblée nationale. Je pense que c'est impératif. Puis j'ai dit dès le départ. Notre objectif, là, oui, on souhaite gagner, là, mais d'abord et avant tout, c'est s'assurer d'avoir 12 députés ou 20% pour être un groupe parlementaire reconnu à l'Assemblée nationale. Je pense que pour nous, c'est fondamental. Pour moi, la vraie barre, là, elle est là. Et c'est pour nous, c'est sur ça qu'on travaille pour le 5 octobre prochain.
1: Éric Duhaime, chef du Parti conservateur du Québec, lui-même candidat, bien sûr. Merci beaucoup de nous avoir parlé ce matin.
0: Bonne campagne.
1: Merci.
0: Au revoir.
1: Au plaisir. 7h36 minutes maintenant, les nouvelles locales avec Marie-Michel Bordois. Marie-Michel, une autre coroner recommande d'améliorer la sécurité sur l'autoroute 50.
2: L'autoroute qui relie Gatineau à l'autoroute 15 à Mirabel et qui sert de lien entre l'Outaouais et la région de Montréal. En décembre, un homme est mort à la suite d'une collision survenue sur l'autoroute à la hauteur de Brownsburg-Chatham dans les Laurentides. Et selon le rapport de la coroner, les circonstances entourant le décès soulèvent des enjeux liés à la sécurité de l'autoroute. Martine Lachance, presse Québec, donc, d'installer des glissières de sécurité médiane, d'accélérer aussi les travaux d'élargissement à 4 voies. Ce qui aurait dû être fait depuis plusieurs années, selon certains citoyens rencontrés hier à Gatineau.
3: Quand ils ont fait l'autoroute, ça a été le temps de la faire. Ça nous aurait coûté pas mal moins cher que de recommencer les travaux. Mais qu'est-ce qu'ils font comme c'est là?
4: C'est la vie des gens qui est en jeu. Puis je pense que ça aurait dû être une priorité. Ça devrait être une priorité.
5: Ça serait mieux vraiment qu'ils fassent les 4 lignes tout le long. Qu'est-ce qu'ils auraient dû faire en premier, là?
2: Le ministère des Transports n'a pas encore commenté ce rapport.
1: Maintenant, pendant que l'Omnium Banque Nationale de Montréal bat son plein, Radio-Canada en a appris davantage sur ce fameux projet d'expansion du stade IGA.
2: Tennis Canada prévoit des investissements de 400 millions de dollars pour ce projet au Parc Jarry. L'argent proviendrait pour l'essentiel de fonds publics. L'organisation prévoit la construction d'un nouveau stade. Les précisions de Mathieu Prost.
6: 4 nouveaux terrains d'entraînement, l'actuel deuxième cour principal passant de 4000 à 7000 places et surtout une toute nouvelle enceinte pour 15 000 spectateurs qui pourrait être fermée quand la météo l'exige.
7: C'est gigantesque par rapport à la structure du parc.
6: Michel Lafleur préside la coalition des amis du parc Jarry.
7: On s'imaginait que c'était inacceptable, mais là, bon, quand on voit ça, on dit ça comme pas d'allure là, que ça vienne atterrir dans le parc. Là.
6: À l'arrière du bâtiment existant, d'autres terrains intérieurs et un stationnement étagé. On voit sur les maquettes du projet obtenu par Radio-Canada que le cours central actuel serait démoli pour faire place à une esplanade et à un terrain de moindre envergure.
8: On trouvait intéressant quand même d'ouvrir, au contraire, les vues sur le Mont-Royal.
6: Valérie Tétrault, directrice du tournoi.
8: Dans la prochaine phase d'études, on devrait faire des études de sol, des études techniques pour voir, par exemple, est-ce qu'on est capable de creuser et de réduire au maximum la hauteur du stade.
6: Coût estimé du projet, 400 millions de dollars, dont la moitié pour le nouveau court central. Tennis Canada fait l'hypothèse que la participation serait de 40% du fédéral, même chose de la part de Québec, 10% de la ville de Montréal et 10% pour l'OBNL et ses partenaires privés. Ici Mathieu Prost, Radio-Canada, Montréal.
1: Maintenant, le zoo de Granby et la santé publique mettent en garde les visiteurs qui se sont rendus dans la section des macaques.
2: Oui, ils recommandent en fait aux visiteurs qui étaient présents mardi et qui ont eu un contact avec ces animaux de communiquer avec Info Santé, parce que certains macaques qui peuvent être porteurs de l'herpès B et qui auraient pu transmettre le virus, c'est en raison d'une plateforme qui habituellement n'est pas accessible au public aux abords de l'enclos des macaques japonais, mais qui là est demeurée ouverte durant quelques heures. Au moins une personne a été en contact avec les animaux selon la direction du zoo.
1: Et puis le gouvernement fédéral annonce un financement pour la construction de plus de 400 logements locatifs à Montréal.
2: Ottawa a indiqué qu'il va mettre 150 millions de dollars par l'entremise du programme de prêt pour la construction d'appartements pour soutenir la construction de 435 logements locatifs. Ils seront situés sur la rue Sherbrooke-Est, tout près de la station de métro L'Assomption. C'est dans le cadre du projet Exal Quartier Olympique.
1: Merci, Marie-Michel.
2: À plus tard.
1: À plus tard. Jessica, pour l'instant, c'est un petit peu voilé hein, à l'extérieur. Légèrement.
9: Oui, un petit peu plus de nuages, oui, mais c'est pas frais. Hein? C'est vraiment pas
1: frais. Non, ça c'est pas frais.
9: Non.
1: C'est chaud et collant.
9: C'est assez collant.
10: Une autre façon de dire qu'il fait chaud.
9: Ben c'est sûr. Il faut trouver des façons. Mais tu sais, on regarde dehors, on dit, OK, c'est nuageux. Mais ben non, oui, non, ben c'est très chaud. C'est en chaud, fait, ça va être comme un mur. Là. En fait, 22, je veux pas être...
1: Un mur
9: de chaleur. Non, mais vous savez, quand les lunettes s'embuent un peu...
1: Oui,
9: c'est ça. Hier, je suis rentrée chez nous. Bon, je pense que c'est tangent. Hier, je suis rentrée chez nous, puis il y a un miroir dans l'entrée, puis en ouvrant la porte, le miroir s'est embué. Oh, tu sais, faut le faire quand même.
11: Quand on ouvre la porte du four pour voir si ça vient cuit, puis ça embue les lunettes.
9: Ben j'ai pas de lunettes, mais oui, j'avoue.
1: Ça ressemble à ça.
9: Mais c'est à peu près ça. Donc, pas pour être dramatique, là, mais c'est ça. Alors, on a 22 degrés en ce moment, humidex 30. Cet après-midi, on aura 30 degrés au thermomètre, mais 38-39 avec humidex. Donc, ce sera chaud et collant, un peu comme hier. La nuit prochaine, un minimum de 21 degrés. Demain, 26 degrés, mais 35 avec humidex. Très lourd, là aussi, avec des risques d'orages à surveiller en fin d'après-midi et en soirée pour demain. Sachez que ça va rester lourd comme ça, là, au moins jusqu'à lundi. Puis pour ce qui est de la circulation, c'est encore pas mal calme, mais vous êtes nombreux sur la 25 Sud vers le tunnel. On a besoin d'à peu près une quinzaine de minutes pour traverser vers la rive sud. Et la métropolitaine ouest, c'est intermittent entre le boulevard Saint-Michel et l'avenue Sainte-Croix.
1: Merci.

0: C'est une nouveauté, Julie, une nouveauté d'interprète bien connue au petit écran.
1: Oui, des interprètes qu'on entend à tous les samedis soirs depuis 2009. Ils et elles sont là pour faire briller les invités. Et maintenant, ce sont eux qui se retrouvent sous le feu des projecteurs. Place aux choristes. C'est l'ensemble d'En direct de l'univers donc qui lance aujourd'hui une toute première chanson originale qui s'intitule « Comme un jeu ». Une chanson signée par deux grands noms, Richard Séguin à la musique, David Goudreau au texte. C'est lumineux, c'est rassembleur. Au micro, donc, on retrouve ces grandes voix que l'on suit. Jason McNally, Émilie Janvier, Roxane Filion, Elsa Leblanc, Virginie Cummins et Valérie Bouliane. C'est réalisé par le chef Jean-Benoît Lasanté. Les musiciens aussi qui les accompagnent sur la pièce sont les mêmes que l'on retrouve sur le plateau de télé. Cette chanson-là, c'est le tout premier extrait d'un album à venir. La date de sortie de l'album complet n'est pas encore connue. En attendant, vous pourrez voir et entendre les choristes, choristes avec un K, hein, ici, là, en spectacle au Théâtre Saint-Denis le 23 août avec Harmonie d'un soir. Au programme pour ce concert, la toute première interprétation sur scène de cette pièce comme un jeu. Des medley, évidemment, c'est ce qu'on attend de cette gang-là. Les chansons coup de cœur de l'émission et leur propre coup de cœur personnel. Et bien sûr, on les attend dans cette 18e saison d'En direct de l'univers à venir très, très bientôt. Et en terminant, j'ai une autre

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0: Et puis sur la musique des choristes sport, Jean-François, un revers pour les Blue Jays, un long match en plus. Hein?
1: Oui, long match, ça s'est terminé en 11e manche, donc revers de 3-2 contre les Cubs de Chicago, une erreur au troisième but a mené au point de la victoire pour les Cubs, un mauvais lancé au troisième but qui a fait bouger les coureurs, donc c'est un autre revers pour les Jays, et dommage parce qu'on a encore gaspillé une autre excellente performance de leur lanceur partant, Dylan Cease, qui a lancé 7 manches, a permis seulement 2 coups sûrs, 10 retraits au bâton, un but sur balle, vraiment un excellent lanceur. Un des meilleurs des majeurs là, se dirige probablement vers un trophée Cy Young remis au meilleur lanceur de chaque association, de chaque association, oui, comme telle. C'est une fiche de 7 victoires, 5 défaites pour Dylan Cease. Et s'il jouait avec une meilleure formation, il aurait certainement 12 à 15 victoires, là, certainement, parce qu'il est vraiment dominant. C'est rare quand même qu'on voit un lanceur exceller de la sorte avec une formation qui connaît autant de problèmes que les Jays cette saison. Ils occupent toujours le dernier rang de la division Est de l'Américaine à 15 matchs et demi des Rays de Tampa Bay. Ils sont encore à c'est à 3 matchs d'une place en série du meilleur deuxième, du poste de meilleur deuxième. Il y a tout de même plusieurs équipes à devancer, 6 équipes. Et de la façon dont les Jays jouent actuellement, c'est une saison à oublier. Là, mais encore une possibilité mathématique d'y arriver, ça m'étonnerait. Mm-hmm. Les Marlins de Miami, est-ce que je vous précise pourquoi j'en parle?
2: La merveille!
0: Otto Lopez!
3: Bon, ouais, voilà. Merveille de Tétroville.
1: C'est ça, qui joue pour les Marlins de Miami. Ils ont perdu un autre match contre les Braves d'Atlanta, une troisième défaite contre les Braves. Revers de 11-3 hier, c'est bien dommage parce que ça leur aurait permis de se rapprocher évidemment de la tête et eux aussi d'une place de meilleur deuxième pour les séries éliminatoires. Ils sont à 3 matchs d'une place de meilleur deuxième, seulement 2 équipes à devancer, donc dans leur cas c'est encore possible, mais il faudrait qu'ils se mettent à remporter des matchs de façon un petit peu plus régulière. Et là je vous parle d'une autre formation, les Brewers de Milwaukee de la division centrale de la Ligue nationale dominent le baseball majeur avec une fiche de 628, 72 victoires, 43 défaites. Ils ont vaincu hier les Pirates de Pittsburgh 5-2 et je vous en parle parce que c'est la meilleure formation du baseball majeur. Ils devancent les Dodgers de Los Angeles qui, eux, maintenant présentent une moyenne de 600. 69 victoires, 46 défaites. Vous me direz, c'est quand même bon. Oui. Sauf que les Dodgers, avec leur immense masse salariale...
0: Ce que vous disiez, c'est les Dodgers contre le reste de la Ligue.
1: C'est ça. C'est plus de 400 millions de dollars en masse salariale des Dodgers contre environ 144 millions pour les Brewers de Milwaukee, par exemple. Ouais. Vous voyez, qui est une équipe qu'on a bâtie patiemment. C'est peut-être la meilleure équipe du baseball majeur actuellement. Et on parle je lisais dans les journaux là, qui se consacrent au baseball, dans les périodiques qui se consacrent au baseball, on parle de l'hystérie anti-Dodgers de Los Angeles.
0: Parce que c'est... Ah oui, hein?
1: Carrément.
0: Tout le monde les haït.
1: C'est tout le baseball, tous les amateurs de baseball qui sont contre les Dodgers de Los Angeles, qui, en plus de leur masse salariale et de toutes leurs vedettes, en plus ont mis la main sur le lanceur partant qui était le plus prisé à la date limite des échanges, Tarik Skubal. Et ce qui se passe avec eux, ça fait vraiment plaisir aux amateurs en ce moment, c'est que là, ils connaissent une mauvaise séquence, 6 revers de suite. Mmh. Alors, 6 revers de suite, c'est pas nécessairement dramatique, mais quand on a la masse salariale des Dodgers de Los Angeles,
0: c'est sûr. Oui.
1: On ne peut pas perdre.
0: Comme ça, là.
1: Et vous voyez ça, c'est drôle, parce que Freddie Freeman, le joueur de premier but vedette des Dodgers de Los Angeles, disait, ben, avec environ 50 parties à jouer, pas de quoi paniquer, on a de la profondeur, il y avait quelques lanceurs blessés aussi pour se retourner, il y a rien de grave dans ce cas-ci. Une saison, c'est quand même 162 matchs. Et quand je tombe sur le 162 matchs...
0: Ouais, chaque fois, je me dis 162.
1: Ça me frappe à chaque fois. Hein? Il y a un aspect absurde dans le baseball.
0: Long,
1: oui, c'est ça.
0: Non seulement les matchs sont longs, mais la saison est longue.
1: On se dit que si on en retranchait quelques-uns, est-ce que ce serait vraiment grave? Disons qu'on arrivait à 150, mais ça en ferait encore quand même beaucoup.
0: Beaucoup.
1: Donc, 162 matchs, mais c'est comme ça que ça se joue dans le baseball. Ouais. Sauf que les Dodgers, actuellement, ont une petite période creuse, mais effectivement, j'ai l'impression qu'ils vont se redresser rapidement.
0: Merci, Jean-François. Naïla, chronique édito, lettre ouverte ce matin d'employés de médecins, de l'hôpital de Montréal pour enfants, le Children's, pour mieux encadrer l'usage de trottinettes électriques chez les jeunes.
2: Oui, on en parle beaucoup cette semaine. Et ils disent, l'hôpital de Montréal pour enfants, en fait, c'est un centre de traumatologie désigné par la province. Et on constate là-bas une augmentation alarmante du nombre d'accidents de trottinettes électriques, mais aussi la gravité des traumatismes liés à ces accidents. Ils disent, ces employés, ces médecins, qu'en 2025, ils avaient pris en charge environ 80 enfants et adolescents. En août 2026, on a déjà dépassé ce chiffre. Et c'est 10 fois plus que lors du lancement du projet pilote en 2023. Surtout, 65% des personnes blessées présentent des traumatismes complexes et graves et plus de la moitié des jeunes pris en charge ont moins de 14 ans. alors que c'est l'âge légal pour conduire des trottinettes électriques au Québec. Ils disent qu'il ne s'agit plus d'incidents isolés. C'est des cas qui constituent un problème de santé publique prévisible et évitable auquel il faut remédier de toute urgence. Et ils exhortent le gouvernement à renforcer immédiatement les règles plutôt que d'attendre la fin de la prolongation du projet pilote. Parmi leurs recommandations, augmenter l'âge minimal pour conduire une trottinette électrique à 16 ans, demander une formation obligatoire pour les conducteurs, un peu comme ceux qu'ils font pour un scooter, qui ont un permis aussi. On veut renforcer aussi l'application de la réglementation actuelle et peut-être rendre obligatoire le port de casque de type protection faciale, là, donc un full face, comme on dit. Là. Donc, ça fait partie de leurs recommandations. Ils rappellent que les trottinettes électriques ne sont pas des jouets, ce sont des véhicules motorisés qui exigent des compétences, du jugement, de la maturité et le respect du code de la sécurité routière. Autre problème de santé publique au Québec, les tiques qui transmettent la maladie de Lyme. Dans l'éditorial du Devoir, Claudine Saint-Germain propose de partir en guerre contre ces insectes parce qu'elles sont bien implantées partout dans le sud du Québec et elles sont sorties des forêts, elles sont dans des parcs urbains, dans les cours arrière, ça fait partie de leur terrain de chasse, ces tiques qui transmettent la maladie de Lyme, mais aussi d'autres maladies. Elle dit, on est donc en présence d'un sérieux problème de santé publique qui touchera de plus en plus de Québécois au cours des prochaines années. Elle rappelle que jusqu'à présent, la prévention a surtout tourné autour de mesures de protection individuelle, donc porter des vêtements longs, rester dans les sentiers, s'inspecter après une randonnée. Mais là, on dit, il faudra des nombreuses actions collectives, par exemple des projets de recherche sur les animaux sauvages qui propagent les tiques, mieux aménager le territoire pour réduire leur présence de ces tiques, et bien sûr, toute la question de l'information du public et du corps médical, parce que c'est encore assez peu connu. Et je termine avec une chronique dans le Journal de Montréal de José Legault qui revient sur une histoire troublante révélée hier par le journal de cette dame de Québec de 76 ans, déclarée inapte, atteinte d'Alzheimer sévère, qui a été menottée par des policiers et détenue toute une nuit au poste de police parce que elle aurait eu une altercation avec deux autres résidentes de sa résidence pour aînés. José Legault parle d'un échec collectif. Elle dit ce qui saute d'abord aux yeux, c'est la déresponsabilisation généralisée ayant mené à ces événements. Elle dit c'est devenu un mal contagieux dans nos services sociaux, encore plus quand il s'agit de personnes vulnérables, des âgés ou des personnes handicapées. Et elle dit il y a aussi cette décision incompréhensible prise par deux policières de menotter et de l'arrêter. Mais face à des services sociaux et d'hébergement dépassés, on demande aux policiers d'être des travailleurs sociaux qu'ils ne sont pas. Ils se trouvent souvent obligés, in extremis, de ramasser les pots cassés d'un réseau qui craque de partout. C'est la chronique de José Legault dans le Journal de Montréal ce matin.
0: Merci, Naila. 7h52 minutes. Tennis, on y revient. Vous l'avez entendu aux informations. Le plan du futur Stade Jarry a été dévoilé, sur papier du moins. C'est pas un projet final. Mais les opposants sont assez clairs depuis le début. Ils n'en veulent pas. Et c'est le cas de mon invité, Michel Lafleur, qui est co-porte-parole du Front commun pour la protection du parc Jarry avec nous en studio. Bonjour, merci d'être là ce matin.
3: Bonjour, Monsieur Coutier.
0: Vous avez pris connaissance de ces images. Notre collègue Mathieu Prost, de la télévision, qui a dévoilé ses maquettes, qui donne une image peut-être un peu plus concrète. Votre réaction d'abord?
3: Une image vaut mille mots. Nous, on était vraiment très, très inquiets de l'annonce de Tennis Canada de dire on va construire un tout nouveau stade dans le parc. On va se débarrasser d'un terrain de baseball, là, puis on va prendre de l'expansion. Et là, quand on voit ce qui arrive, quand on voit l'image, là, on s'aperçoit que, c'est même pire que ce qu'on pourrait s'attendre.
0: Trop gros, à votre avis?
3: Trop gros. Écoutez, Tennis Canada occupe déjà un peu plus que le cinquième du parc. Et avec cette expansion-là, là, on parle d'un peu plus du quart du parc. Donc, c'est vraiment beaucoup. C'est un parc qui est dans un quartier densément peuplé. C'est un parc qui est à côté de Parc Extension, qui est un quartier pauvre où 80% de gens ont pas de cours. Donc, pour eux, le parc, là, c'est l'espace où ils peuvent avoir le contact avec la nature. C'est l'espace où ils peuvent prendre de l'air, qu'ils peuvent bouger parce que, oui, il y a le tennis, mais il y a beaucoup, beaucoup d'autres sports qu'on peut pratiquer dans le parc. Et donc, c'est vraiment un projet qui n'a pas d'allure dans un parc. Là, je pense que dans aucun parc public à Montréal, sauf peut-être le parc Jean-Drapeau, il n'y a pas un édifice aussi haut que ça.
0: Oui. Mais en même temps, le stade, il est là depuis longtemps. C'est pas nouveau, le stade Jarry. Donc, qu'est-ce que vous craignez? C'est qu'on empiète, qu'on perde des espaces verts, dont le terrain de baseball?
3: Oui, parce que quand on vient au tennis, on passe une agréable journée ou une agréable soirée, mais il faut voir que l'espace que Tennis Canada occupe, quand on considère le montage, le tournoi, le démontage, c'est quand même 47 jours qui privent les citoyens et les citoyennes de l'utilisation de cette section du parc. hein, 47 jours, là, c'est plus que la moitié des vacances estivales scolaires. OK, donc on parle de quand même une perte de parc importante. Aussi, là, on parle d'un stade de trois saisons. Hein, donc, le tournoi, c'est évidemment l'été. Là. Mmh, mmh. Donc, trois saisons, ça veut dire que dans le plan d'affaires, on va faire venir beaucoup d'autres événements. Et donc, au parc Jarry, c'est quoi là? C'est qu'on va amener 15 000 personnes régulièrement dans le parc, avec le bruit que ça, la circulation de transit, le bruit que ça implique, la pollution lumineuse, c'est vraiment incompatible avec la mission du parc, qui est un parc. Oui, c'est un grand parc, mais c'est un parc à usage de proximité, parce que dans l'arrondissement, il y a très peu d'alternatives. Donc, il y a très peu d'espace vert. Donc, le parc a vraiment un rôle très, très important dans la qualité de vie des gens du quartier.
0: Mais qu'est-ce qui serait, disons, raisonnable à votre avis? Parce que il y a une cohabitation qui existe depuis des décennies entre le parc et les usagers.
3: Oui, vous avez raison. En fait, le premier match là, le premier tournoi, c'est 83.
0: Oui,
3: donc
0: c'est ça.
3: Ça fait vraiment plusieurs années.
0: Plus de 40 ans là.
3: Oui. Oui.
0: Avant ça, il y avait le stade des Expos il y a très très très longtemps là.
3: Aussi. Oui. Ben là, faut voir que bon, le quartier a beaucoup changé.
0: Oui, bien sûr. Oui.
3: Ça s'est beaucoup beaucoup densifié autour du parc, donc une pression énorme sur le parc. Bon, on peut même dire que le climat a changé, hein, la température augmente, donc cet îlot de fraîcheur devient de plus en plus important. Mais jusqu'à maintenant, je pense qu'effectivement, les citoyens et citoyennes du quartier ont dit, bon, OK, le stade est là, bon, c'est un événement important pour Montréal, donc on est prêt à faire un certain nombre de compromis. Et donc, pendant un certain nombre de jours, là, on perdait une partie du parc. Mais là, c'est qu'on perd une plus grande partie du parc. C'est qu'on va, il y aura des activités récurrentes qui vont venir. Bon, déjà, là, j'entends la ville puis Tennis Canada dire, oh non, on va baliser le nombre d'événements qu'il y aura dans ce stade couvert. Mais bon, on va dépenser, bon, c'est 400 millions avec les dépassements. Là, on parle de peut-être un demi-milliard de dollars. Donc, on va construire un stade avec un toit rétractable, trois saisons, pour dire, ben finalement, on peut pas accueillir tous les événements qu'on voudrait. Parce qu'on l'a construit à mauvaise place. On l'a construit dans un parc et c'est incompatible d'avoir des événements tout bout de champ dans un parc qui amène 15 000 personnes.
0: Donc, vous voulez que ça se fasse ailleurs, carrément?
3: Nous, on veut sauvegarder le parc.
0: Ouais.
3: Nous, pour nous, l'important, c'est le parc. Bon, ce qu'on voit, là, Tennis Canada fait une étude de faisabilité. Mais bon, nous, ce qu'on dit, c'est qu'il faudrait que Tennis Canada retourne avec la ville, refasse une étude de faisabilité en incluant des choses comme la résilience au climat, au changement climatique, en incluant la santé publique. Bon, on vient d'en parler que c'est important, mais le parc joue un rôle important en santé publique, en incluant l'acceptabilité sociale du projet et, en fait, en incluant aussi les citoyens et les citoyennes. Mais ce projet-là a été fait derrière la porte là, en fait, c'est Mathieu Prost qui révèle cette affaire là. Jamais Tennis Canada a consulté les gens du quartier en montrant ce que ça pourrait avoir l'air.
0: Oui. Mais vous pensez que Tennis Canada peut agir sans consulter les citoyens? Parce que Valérie Tétrault le répète depuis le début. On veut collaborer avec les citoyens. On veut qu'il y ait une discussion. On veut pas agir en colonisateur, qui est le langage qui a été utilisé de votre part, là.
3: Ben, en fait, jusqu'à maintenant, il y a pas de preuve de ça, là. Oui, c'est sûr que vraisemblablement, comme il y aura pas mal de dérogations, parce que c'est une aberration de faire ça dans un parc, il y aura probablement une consultation de l'Office de consultation publique de Montréal. Mais jusqu'à maintenant, là, il n'y a pas eu on n'est pas dans une étape de co-création des espaces. C'est pas ça qu'on veut, tu sais. Mais ce serait intéressant de tenir ça, de tenir les citoyens impliqués dans l'histoire. Si on veut, c'est un projet qui va réussir, c'est un projet qui implique tout le monde.
0: En tout cas, vous faites entendre depuis quelque temps, on le voit, hein, durant cet événement, puis on en parle beaucoup de ce projet, de ce tournoi, mais aussi de la protection du parc Jarry. Michel Lafleur, co-porte-parole du Front commun pour la protection du parc Jarry. Merci de venir nous voir ce matin.
3: Merci. Merci.
0: Merci beaucoup. Au plaisir. Jessica, météo.
4: Ce sera chaud et collant aujourd'hui avec un maximum de 30 degrés, 38 avec humidex, du soleil demain, 26 degrés avec des orages en fin de journée.
0: Restez là. Dans un instant, le Radio-Journal de Radio-Canada.
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9: Guerre commerciale avec les États-Unis, Pierre Poilievre déplore qu'Ottawa revienne les mains vides de Washington.
10: D'un côté, M. Carney continue de faire des concessions. D'autre côté, M. Trump continue d'augmenter les tarifs sur le Canada.
9: À moins d'un mois du déclenchement des élections provinciales au Québec, le troisième lien s'invite de nouveau dans les débats.
11: Mais que de connecter via transport en commun, Lévis et Québec est la bonne approche.
12: C'est pas du tout ce à quoi les gens de Québec s'attendent.
9: Et le groupe canadien Rush, de retour à Toronto après 10 ans d'absence. Bonjour, ici Marie-Michelle Bordua. Bienvenue à ce Radio-Journal. Ottawa poursuit ses efforts à Washington pour obtenir une entente d'ici le 19 août sur l'ensemble des tarifs imposés par les États-Unis. Le ministre responsable du commerce Canada-États-Unis, Dominique Leblanc, se montre optimiste après sa rencontre hier avec un homologue américain, sans fournir plus d'informations toutefois. Nous en parlons avec Félix Pilon à Ottawa. Félix, où en sont les discussions?
13: Eh bien, on en sait peu, puisqu'hier, Dominique Leblanc a été questionné par des journalistes alors qu'il sortait d'une rencontre à Washington. Il a donné très peu de détails sur les discussions qui ont eu lieu dans la capitale américaine. Il était toutefois, on le remarquait, tout sourire. On pourrait dire qu'il était optimiste, content des rencontres qu'il a eues. Mais en réalité, une des seules choses qu'il nous a dit, c'est qu'il espère signer une entente avant le 19 août. Je vous rappelle que c'est la date butoir avant l'imposition de nouveaux tarifs sur une série de produits canadiens dans moins de 2 semaines. Ça veut dire, le premier ministre Mark Carney veut d'ailleurs conclure une entente globale sur l'ensemble des tarifs imposés par l'administration américaine et non une entente à la pièce.
9: Et Félix, le chef conservateur Pierre Poilievre souhaite un changement de ton de la part du premier ministre Carney.
13: Il était de passage à Terre-Neuve et il reproche au gouvernement d'adopter une position de faiblesse et de plier face aux demandes des Américains. Mark Carney avait notamment été critiqué la semaine dernière avec l'abolition de la taxe Netflix. Plusieurs l'avaient accusé de mettre en place cette mesure pour faciliter les négociations avec les Américains. On écoute M. Poilievre.
10: M. Carney continue de faire des concessions en vant même arriver à la table de négociation. Monsieur Carney est en train de gaspiller nos leviers de négociation.
13: Donc, le ministre du Commerce Canada-États-Unis, Dominique Leblanc, poursuit ses rencontres à Washington dans le but d'en venir à une entente d'ici le 19 août.
9: Merci, Félix.
13: Au revoir.
9: Au Québec, la campagne électorale n'est peut-être pas encore officiellement lancée, mais déjà, les partis sont bien présents sur le terrain. Colin Côté-Paulette est à Québec. Colin, la première ministre, sera dans la région de la capitale nationale ce matin pour annoncer les candidatures.
14: Oui, les candidats de 3 circonscriptions seront présentés à Lac-Beauport par Christine Fréchette en matinée. On nous promet des candidatures économiques et c'est ce qui semble être le thème que tentera d'imposer la première ministre parce que hier, dans une déclaration écrite, elle revient encore une fois sur les tarifs douaniers américains. Elle rappelle que ces derniers

0: menace des emplois québécois et surtout, elle s'en prend au Parti québécois. Christine Fréchette affirme que ce n'est pas avec des référendums qu'on règle des guerres commerciales. Disons que ça donne le ton pour les prochaines semaines.
1: Et puis Colin, les attaques, elles fusent déjà là, de toutes parts entre les chefs de parti.
0: Absolument. Paul Saint-Pierre Plamondon est revenu sur le projet de troisième lien hier en rappelant que ce serait trop coûteux et surtout inutile dans la forme actuelle proposée par la CAQ à son avis. Sans trop donner de détails, le chef péquiste propose plutôt un lien entre Québec et Lévis exclusivement dédié au transport en commun. On l'écoute.
2: Si la CAQ veut faire une troisième campagne sur un lien autoroutier qui a été rejeté par la Caisse, mais tout ce qu'il y a d'études après avoir dilapidé 47 millions de dollars, je leur souhaite bonne chance avec ça. Nous allons connecter Lévis avec Québec, mais de manière intelligente.
0: Et en terminant, Marie-Michel, le Parti conservateur a présenté son slogan de campagne « Oser pour vrai ». Éric Duhem entend ainsi rappeler qu'il veut s'attaquer à la bureaucratie sans langue de bois.
1: Colin Côté-Paulette à Québec, merci.
0: Je vous en prie.
1: Sur la scène fédérale, un député conservateur quitte ses fonctions. Il s'agit de Larry Brock qui a indiqué se retirer de la vie politique pour des raisons personnelles. Il quittera son siège à la fin de l'été. Larry Brock représente la circonscription de Brantford-Brant-Sud Six Nations depuis 2021. Il a notamment été porte-parole de l'opposition officielle en matière de justice. La lutte contre les incendies de forêt risque de se compliquer davantage en Colombie-Britannique parce que du temps chaud et sec est attendu dans les prochains jours et ça fait craindre le pire aux autorités. Hugo Métro est avec nous. Hugo, la province en fait craint le déclenchement de nouveaux feux.
3: Oui, voilà, c'est ce que prévient le service de lutte contre les feux de forêt de Colombie-Britannique dans sa plus récente mise à jour. Aucun répit donc n'est attendu pour les prochaines heures. Plus de 100 brasiers sont toujours actifs dans la province où la fumée devrait aussi demeurer au cours des prochains jours. Environnement Canada d'ailleurs émis plusieurs alertes sur la qualité de l'air et Vancouver figure ce matin parmi les 40 villes où l'air est le plus pollué au monde. Alors Marie-Michel, malgré cette fin de semaine qui s'annonce donc difficile, la province va pouvoir compter sur plus de 300 pompiers forestiers mexicains. Certains sont déjà arrivés, d'autres vont suivre dans les prochains jours. Ils vont notamment permettre de relever ceux qui sont mobilisés sur le terrain depuis des semaines.
1: Et Hugo, de nouveaux ordres d'évacuation ont été lancés là ces dernières heures.
3: Oui, voilà, 400 nouvelles propriétés sont maintenant visées par un ordre d'évacuation dans la vallée de l'Okanagan, où la situation là-bas continue de se détériorer. Voici un des résidents qui vient tout juste de se faire évacuer.
4: This has been the fourth evacuation from that property, which is, you know, it's unfortunate, but I guess the good news is that.
3: Il raconte que c'est déjà la quatrième fois que sa propriété est évacuée en quelques années. Une situation qu'il juge regrettable, même si les pompiers ont réussi jusqu'ici à protéger sa maison. Enfin, la bonne nouvelle, Marie-Michel, c'est que le feu qui inquiétait hier les autorités près de Vancouver dans le parc Belcarra, il est maintenant considéré comme contenu.
1: Merci, Hugo.
3: Au revoir.
1: Sur la scène culturelle, le groupe Rush sera de retour à Toronto en fin de semaine après plus de 10 ans d'absence. Les membres fondateurs Geddy Lee et Alex Lifeson seront accompagnés d'une nouvelle batteuse et d'une claviériste. L'engouement autour de ce retour sur scène a fait grimper le prix des billets à plusieurs centaines de dollars. Jérémy Bélanger nous en dit davantage.
5: Après plus de 10 ans d'absence, Rush est de retour avec sa tournée 50 Something. Cette tournée marque aussi l'arrivée d'une nouvelle batteuse.
6: I've never seen a new member of a classic rock band have such power over the audience.
5: L'expert de l'industrie musicale Eric Halper explique que l'arrivée d'Annie Connells a suscité beaucoup d'enthousiasme chez les amateurs. Selon lui, cette nouveauté a contribué à l'engouement entourant la tournée et à la hausse du prix des billets.
6: When the video started to come up with the new drummer Annie Connells, it just went sky high.
5: Selon lui, les prix ont explosé après la diffusion des premières vidéos de la nouvelle batteuse. Annie Connells s'est jointe au groupe l'an dernier, quelques années après le décès du batteur Neil Peart en 2020. L'engouement se fait aussi sentir partout à Toronto. Du 7 au 9 août, le RushCon réunit des admirateurs du groupe venus célébrer son retour.
7: On a une relation avec le band et le management pour, je pense, 6 ou 7 années.
5: La brasserie Anderson tient elle aussi un rassemblement samedi.
7: Tout le monde Rush, va visiter Anderson.
5: Les concerts de Rush à Toronto auront lieu le 7, 9, 11 et 13 août prochains. Ici Jérémy Bélanger, Radio-Canada, Toronto.
1: Au tennis, les têtes de série tombent les unes après les autres à l'Omnium Banque Nationale à Montréal, au grand dam des spectateurs et de l'organisation. En plus de ces éliminations prématurées, le tournoi a connu des débuts difficiles avec l'abandon de plusieurs joueurs canadiens, sans compter les multiples épisodes depuis lors des premiers jours. Ismaël Sy.
8: Les grands noms de la planète tennis tombent comme des mouches cette année à l'Omnium Banque Nationale de Montréal. Après l'hécatombe de tête de série qui a eu lieu mercredi, ça a été au tour du troisième favori du tournoi, l'Australien Alex de Minaur, de plier bagage jeudi, après avoir laissé filer une balle de match contre le Britannique Cameron Norrie. Le portrait du tableau est donc un peu décevant aux yeux de certains détenteurs de billets qui n'ont toujours pas digéré le retrait de Félix Auger-Aliassime.
9: Extrêmement déçu. On était venu pour voir Félix.
10: Je me dis peut-être Félix aurait peut-être dû essayer, je sais pas.
11: Moi, je viens de l'extérieur, t'es venu les voir. T'as pris trois soirs. C'est choquant, je suis déçu. Parce que Félix, c'est le Guy Lafleur au tennis, ça là.
8: L'absence de plusieurs joueurs de l'élite et les contre-performances de d'autres s'expliquent en grande partie par un calendrier devenu trop chargé, selon la 18e tête de série, le Français Arthur Fils.
12: La tournée américaine, c'est 12 jours à Montréal, 12 jours à Cincinnati, c'est beaucoup trop long. Et puis après, il faut finir avec l'US Open. Donc c'est pour ça que malheureusement, les joueurs le sautent. C'est juste après Wimbledon, alors que c'est vraiment l'un des plus beaux tournois sur le circuit. Donc j'espère juste que l'ATP va finir par changer ça.
8: En attendant les changements, un vainqueur improbable devrait être couronné au cours des prochains jours. L'Espagnol Rafael Rodar, 19 ans, a posé sa candidature jeudi soir avec une impressionnante victoire contre l'Italien Lorenzo Musetti. Ici Ismaël Sy, Radio-Canada, Montréal.
1: Et chez les femmes à Toronto, la Québécoise Leila Fernandez affrontera cet après-midi la cinquième joueuse mondiale, la Russe Mira Andreeva. Voilà, c'était le Radio-Journal. Merci d'avoir été à l'écoute. Bonne journée.

0: Tout au matin, dernière heure, bon vendredi, Maxime Coutier en compagnie de toute l'équipe. Jessica avec nous pour une dernière heure, ouais.
1: Et oui.
0: C'est la fin. Puis Véronique va revenir la semaine prochaine.
1: Mais c'est ça, ce n'était qu'un remplacement, bien sûr.
0: Hein. On vous retrouve quelque part à la télévision.
1: Oui, au Téléjournal, la semaine prochaine. Je prends un petit lundi de congé. Mm-hmm. Oui, mais après ça, je serai là en soirée là, pour les prochaines semaines.
2: Vous changez d'horaire complètement, là?
1: Complètement. Oui. Ça va être difficile parce que c'est quand même jusqu'à 23 heures le soir, là. Mm-hmm. Et puis là, maintenant, moi, depuis quelques semaines, moi, à 8 heures, je commence à cogner des clous, puis à 21 heures, c'est fini, je couchais, là. Donc, ça va donner ce que ça va donner le premier soir.
0: Oui,
1: ça si vous voyez mardi. Que je suis... Si je somnole mardi soir.
0: Oui, je voyais tantôt sur la télé, il y avait une vidéo, un chef d'antenne qui s'est endormi pendant son téléjournal.
1: Ah oui, c'est drôle. Vous, ça? J'ai vu ça tantôt, ça va-tu être moi mardi? Je ne sais pas. Si vous voyez là, que je suis un peu...
3: non, mais la géo là, va revenir.
1: Oui, c'est ça. Il y a toujours de l'énergie quelque part.
3: Mais oui.
1: Il faut juste la trouver. Oui, c'est ça, la trouver.
0: Bon, alors ce matin, aujourd'hui, chaud, humide, collant.
1: Oui, absolument. Écoutez, déjà en ce moment là, ça a augmenté un petit peu, on est à 23 degrés, 32 l'humidex en ce moment. Alors c'est déjà chaud, déjà collant. La nuit prochaine cet après-midi, 30 degrés. Je m'avance. 30 degrés aujourd'hui, 38, 39 comme humidex. En fait, ce sera très semblable à ce qu'on avait hier. Par contre, il y a pas de risque d'orage aujourd'hui, on parle d'une alternance de soleil de nuages tout simplement. La nuit prochaine, c'est un minimum de 21 degrés avec un petit ennuagement en fin de nuit parce que demain, ce sera peut-être un petit peu plus nuageux, mais ça reste très chaud, très collant. 26 degrés, humidex 35 et risque d'orage en après-midi. Et là, ça pourrait être des orages un petit peu plus costauds. Il y a des averses possibles dans la nuit de samedi à dimanche. Et dimanche, un peu plus nuageux en matinée. Des averses résiduelles, possiblement quelques orages aussi, mais ça va se dégager dimanche après-midi. Et on retrouve le soleil pour le début de la semaine. Et sachez que ça va rester chaud et collant jusqu'en début de semaine prochaine. Les orages ne devraient pas casser cette humidité. Heureusement ou malheureusement, ça dépend comment vous le voyez.
2: Malheureusement,
1: je pense. L'humidité, c'est assez...
0: Oui, en général, on n'aime pas trop.
1: On aime moins. Ouais, voilà.
0: Très bien.
1: C'est pas
0: la nouvelle réjouissante du jour, au contraire. Si vous entendez ce son-là, fuyez.
1: Le
0: macaque, parce que la santé publique met en garde les visiteurs qui auraient été en contact avec un macaque au zoo de Granby. Le zoo demande donc à quiconque qui aurait eu un contact physique direct à travers le grillage avec les singes de communiquer avec Info Santé.
1: Mais on n'a pas le goût de s'approcher. Non,
0: avec un son comme ça.
1: Il est enragé, en fait.
4: Ça fait pas toujours ce son-là. Mais ça quand même, ça peut avoir l'air menaçant avec sa mâchoire, un macaque.
0: Oui, assurément. Mais là, on va parler avec la docteure Mélissa Généreux, médecin spécialiste en santé publique et médecine préventive, professeur agrégé à l'Université de Sherbrooke. Au bout du fil, bonjour.
5: Bonjour.
0: Donc, un avis qui a suscité beaucoup de questionnements. Expliquez-nous, qu'est-ce qui s'est passé au zoo, puis qu'est-ce qui a mené à cet avis de la santé publique?
5: Oui, c'est ça. C'est bien de préciser que c'est pas toujours comme ça. Là, il est arrivé à une situation ponctuelle. Mais ça, je voyais sur les réseaux sociaux, tout le monde taguait tout le monde pour dire « Mon Dieu, t'es allé au zoo cet été, t'es en contact. » Non, non. La journée, c'est vraiment le 4 août. On part sur une plage de 3 heures environ. Puis, pour ceux qui sont déjà allés au zoo de Granby, bon, c'est un enclos, un habitat qui comporte une douzaine de macaques, pas un seul. Et autour, il y a une zone qu'on appelle de tampon avec l'endroit où les gens vont faire leur animation, par exemple. Donc, des gens formés qui vont rentrer dans cet espace-là puis qui vont expliquer au public certains éléments intéressants. Et là, ce qui arrive, c'est que la personne qui a fait la présentation en quittant a dû oublier là, de fermer à clé cette porte-là. Donc, pendant un certain temps, les visiteurs ont pu avoir accès à la zone tampon. Évidemment, pas à l'habitat en tant que tel, mais là, en ayant accès à cette zone-là, en tendant les bras, en faisant un effort, on pouvait avoir plus facilement accès aux singes. Et on ne sait pas combien de personnes ont pu avoir accès, mais est-ce que c'est une centaine, peut-être 200 tout au plus? Et les caméras permettent pas de voir ou d'identifier des gens là, qui auraient pu avoir été griffés, mordus. Donc, par prudence, on s'est dit, on va faire un peu un appel à la population pour que si les gens se reconnaissent, ils savent quoi faire à partir de maintenant.
0: Oui, mais il y a une personne qui a été griffée, non?
5: Oui, tout à fait. Donc, nous, ben, à l'histoire, c'est pas tant ça qu'on veut aviser au niveau de la population, mais évidemment, cette personne-là, on s'est assuré qu'elle avait bien été prise en charge, puis aucun souci à ce niveau-là. Là, elle a eu le bon réflexe d'aller chercher des premiers soins sur les lieux, parce que c'est important quand on a une griffure de se faire nettoyer abondamment, désinfecter la plaie. C'est ce qui prévient le plus là, la transmission de virus. Puis ensuite, on l'a dirigé comme il fallait à l'hôpital, et là, l'infectiologue a choisi de lui partir un traitement préventif, on appelle ça un antiviral pour prévenir le virus très rare, mais le virus de l'herpès B. Donc, pour cette personne-là, tout a été fait adéquatement, là, puis on ne craint absolument pas pour elle.
0: Oui. Donc, mais c'est quoi ce virus? Vous dites un virus très rare, l'espèce, l'herpès type B qu'on transmet par un macaque, c'est quoi?
5: C'est ça, comme vous dites, c'est très, très rare, assez que je suis obligée de vous dire un peu ce qu'on dit dans les textbooks médicaux, là, dans le sens qu'on ne voit pas ça. Là, on peut pas dire, j'en ai vu deux, trois dans ma carrière. On voit des personnes mordues par des singes pour lesquelles on va administrer un traitement préventif, mais la maladie en tant que telle, on réussit pas mal tout le temps à la prévenir. Mais ce qu'on dit, c'est qu'au site de la morsure ou de la griffure avec le singe, il pourrait avoir, c'est vraiment l'herpès un peu comme les feux sauvages, là, l'herpès buccal qu'on peut avoir, nous les humains. Donc, au site de griffure, on pourrait avoir des lésions de type feu sauvage qui commencent à se développer. Puis, tranquillement, ben, on peut avoir un syndrome un peu plus pseudo-grippal. Donc, tu sais, j'ai mal partout, mal de tête, fatigue, un peu de fièvre. Et là, s'il n'y avait aucune prise en charge et qu'on n'amorçait pas un vrai traitement costaud là, contre ce virus-là, ça peut amener jusqu'à une atteinte du cerveau, de la moelle épinière et mener au décès. Ah oui. Et comme je vous dis, ça reste théorique dans le sens que c'est très, très rare.
0: Oui. Est-ce que c'est pas tous les macaques qui sont porteurs de ce virus-là?
5: Quand même beaucoup.
0: Ah oui?
5: Le virus de l'herpès B est un peu au macaque ce que le virus de l'herpès simplex est à l'humain. Dans le sens que, tu sais, nous, on est très nombreux à avoir le virus en dormance.
0: Ouais.
5: Ben exactement. Puis à un moment donné, ça se réactive au stress, ça se réactive quand on est fatigué ou des trucs comme ça. Ben, chez le singe, ça va être un peu l'équivalent. Là, chez le macaque, il peut être porteur sain, puis une fois de temps en temps, il va en excréter davantage pour différentes raisons. D'où le fait qu'on peut pas, il y avait une douzaine de macaques dans l'enclos, donc le vétérinaire du zoo a été clair à l'effet qu'on ne pouvait pas exclure là, que les macaques étaient exempts de ce virus-là, puis encore moins là, qu'ils étaient dans une phase de contagiosité ou pas. Donc, on prend pour acquis que, puis on traite les gens qui ont eu un contact significatif comme s'ils avaient été en contact avec le virus.
0: Ouais. Et quand on parle de contact physique, parce qu'il y avait ça aussi dans le communiqué qui a suscité la curiosité, on parle de quoi exactement?
5: Ben encore là, j'ai vu toutes sortes d'hypothèses. Là, c'est pas d'avoir été très près et de respirer le même air. Là, ça se transporte pas dans l'air comme la COVID, là, par exemple. Mm-hmm. Ici, on parle vraiment d'un contact physique direct et j'irais même plus loin que ça. Bon, griffure, morsure, là, sans contredit, parce que là, il y a un bris de la peau et le virus peut s'intégrer plus facilement dans la peau, dans l'organisme. Mais sinon, ça va être un contact avec la salive. Donc, ce que j'ai en tête, par exemple, un enfant qui aurait nourri l'animal, donc qui pourrait avoir de la salive sur ses mains et qui n'aurait pas lavé ses mains et qui, je ne sais pas, 20 minutes après, va prendre son dîner sur une table à pique-nique. Bon, ben là, il pourrait introduire la salive de l'animal dans sa propre muqueuse.

0: de sa bouche, et là, ça peut être une porte d'entrée. Donc, bref, contact avec la salive qui rentre dans une de nos muqueuses ou à travers notre peau qui aurait un petit bobo, mm-hmm. ça peut être une porte d'entrée. Donc, ça devient un peu complexe, puis je pense vraiment à ce moment-là que si quelqu'un se dit, je suis pas certain, j'y ai touché à l'animal, j'aime mieux pas prendre de chance, la meilleure chose, c'est d'appeler Info Santé au 811, puis on a vraiment bien informé là, les équipes d'Info Santé pour qu'elles soient en mesure d'évaluer est-ce que c'est un contact à risque ou pas. Puis si c'est le cas, ben, on va vous diriger au bon endroit pour avoir le traitement.
1: Ouais. Donc, prière de ne pas toucher au macaque. Hein? Dites-moi, vous êtes au bout du fil, puis on a beaucoup parlé cet été, bon, rage du raton, les tiques en estrie, hein, on sait que c'est un problème important, les tiques. Est-ce qu'il faut vraiment changer nos habitudes, hein, puis vraiment faire de plus en plus attention, c'est-à-dire ce qu'on sait, le porter des ballons, etc., etc., puis, mais surtout, prendre l'habitude de s'inspecter après une randonnée ou une balade.
0: Oui, totalement. Ça fait partie, au même titre que bon, les rayons UV sont plus présents dans nos vies, qu'on fait plus attention, la chaleur, on suit un peu plus les indications météo avant de faire, ou l'humidité, comme vous parliez tantôt. Mais c'est la même chose avec les tiques, c'est il faut pas avoir peur de ça, faut pas éviter d'aller en plein air. Là, c'est tellement important pour notre santé physique et mentale. Mais d'être capable de le faire en se préparant bien avant, tu sais, comment on va s'habiller, est-ce qu'on va mettre les bons produits là, pour les chasses moustiques, est-ce qu'on va, pendant les sentiers, peut-être choisir des sentiers qui nous mettent moins en contact avec les herbes hautes, et surtout en revenant de prendre le temps de bien s'examiner, de retirer les tiques de la bonne façon si jamais on en trouve. Honnêtement, c'est quelque chose qui se fait bien. Il faut juste l'intégrer dans notre routine et de pas trop inculquer la peur là, justement chez nos enfants pour qu'ils sortent de leur tablette, puis qu'ils aillent passer du temps dehors.
1: Tout à fait. C'est beaucoup mieux d'aller à l'extérieur. Docteur Mélissa Généreux, médecin spécialiste en santé publique et médecine préventive et professeur également agrégé à l'Université de Sherbrooke. Merci beaucoup de nous avoir parlé ce matin.
0: Ça m'a fait plaisir. Bonne journée.
1: Bonne journée. Au revoir.
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1: Bande annonce, Julie, d'un film qui s'est illustré à Fantasia.
9: Oui, c'est le long métrage bilingue Tissé Serré, réalisé par Harrison Hood, qui a reçu de grands honneurs au Festival international du film Fantasia. C'est le prix du public or du meilleur long métrage québécois. C'est une œuvre bien singulière qui met en vedette Emmanuel Bilodeau et Dakota Dolby dans une relation père-fils hors norme. C'est inspiré d'une histoire vraie. Ça raconte l'histoire de Joël et de son père, Bodo, qui lutte contre une dépendance au fentanyl. Vraiment une incursion marquante dans cette crise des opioïdes, mais avec un regard humain et bienveillant, c'est brut, très authentique. Une vie de haut et de bas, des scènes bouleversantes, mais des séquences aussi tellement loufoques. Des moments que le fils décide de documenter avec sa caméra qui est jamais bien loin. Il souhaite le changement, bien sûr. Il souhaite que son père s'en sorte. Il est patient comme ça se peut pas. Il met de côté sa propre vie parfois. Mais la conclusion qui s'impose, un peu comme on l'a entendu dans cette bande-annonce, c'est que le temps passé ensemble est précieux et qu'il doit en profiter. Ce temps passé avec son père, c'est ce qu'il a, c'est ce qui lui reste. C'est tout un duo d'interprètes. Emmanuel Bilodeau est vraiment renversant, un personnage qui, malgré tous ses enjeux, reste drôle et charismatique. Il y a beaucoup de beau monde autour de ces deux acteurs principaux. Maxime Roy, qu'on voit pas assez souvent, je trouve, dans le cinéma québécois. Elle est vraiment très touchante dans ce rôle de l'ex-femme de Bodo. France Castel aussi, on l'entendait dans l'extrait, dans le rôle de sa maman. Il y a aussi Guy Jodoin, Didier Lucien, qui offrent des personnages hauts en couleur. Et ben, ce que j'ai trouvé bouleversant, parce que je vous le disais, c'est inspiré d'une histoire vraie, celle vécue par un ami du réalisateur, un ami dont le père a combattu pendant 30 ans une dépendance à l'héroïne et au fentanyl. Et là, à la toute fin du film, pendant le générique, on voit les vraies images qui ont été captées par cet ami. Et le père que l'on voit, il ressemble vraiment au personnage créé par Emmanuel Bilodeau. Toute cette vie chaotique là, qui nous touche dans la réalité comme dans la fiction. Tissé Serré, premier long métrage du cinéaste et acteur Harrison Hood. Il est originaire de l'île de Vancouver. Il s'est d'abord fait connaître comme comédien au début de l'adolescence dans le film Journal d'un dégonflé. Là, ça remonte à 2010. Ça pique votre curiosité. Allez-y sans hésitation. C'est présenté aujourd'hui à Montréal au Cinéplex du Quartier Latin, à Québec également, Sherbrooke, Trois-Rivières, Sainte-Adèle et Saint-Eustache. Tissé serré, donc qui s'est illustré au Festival international de films Fantasia.
1: Merci. Julie, 8h23. Sport, Jean-François, FIFA. Hein? Il n'y a pas une journée qui passe sans qu'il n'y ait pas une nouvelle saga. Donc, ça se poursuit.
7: Ça se poursuit.
1: Éternelle saga de la FIFA.
7: Éternelle et qui semble sempiternelle et longue. Et pourtant, ça a commencé mardi passé, cette histoire de la semaine passée.
1: On a l'impression que ça fait... il y a eu une belle Coupe du Monde, juste avant. Mais
7: on dirait que ça fait plusieurs mois. Ouais.
1: Voilà, la chicane qui est prise.
7: Et ça se poursuit, bien entendu. L'Union européenne des associations de football, l'UEFA, a annoncé hier que son boycottage des compétitions de la FIFA, dont les Coupes du Monde, était toujours en vigueur, malgré l'abandon du plan de la FIFA, de l'instance mondiale, de s'ouvrir à des investisseurs privés. Je vous rappelle que c'est un projet controversé mis de l'avant par le président de la FIFA, Gianni Infantino, qui est contesté depuis, bien sûr. Et donc, l'UEFA mentionne que les fédérations membres de l'organisme ont été très claires sur les conditions liées à leur non-participation aux compétitions de la FIFA. Outre le retrait du projet de la FIFA, une exigence déjà obtenue, l'UEFA demande des assurances pour que de telles tentatives de défigurer le football de cette manière ne puissent jamais se produire, ce qui n'est pas le cas selon l'UEFA. Donc, pour l'instant, l'UEFA ne participerait pas aux compétitions internationales de la FIFA. On maintient ce moyen de pression.
1: Ce qui est énorme, là. Faut-il le rappeler, l'UEFA, c'est la Fédération européenne.
7: Oui, c'est 55 nations et ce sont toutes les grandes nations européennes.
1: Parmi les meilleures.
7: Oui, c'est ça. Je voudrais une partie de la colonne vertébrale de la FIFA. Là. C'est une organisation majeure. Et la veille, ils ont réagi au fait que la veille, la direction de la FIFA avait reconnu à l'issue d'une réunion de crise de ses cadres au Maroc, des erreurs et présenté des excuses à propos de son plan avorté de créer cette société commerciale là, ouverte aux investisseurs privés. Et dans le même temps, l'instance mondiale avait affiché son plein soutien à son président à entendre la FIFA, à lire la FIFA, c'était réglé, on s'était excusé, ouais, on passait à autre chose. Évidemment, l'UEFA n'allait pas en rester là. Et on dit du côté de l'UEFA, on poursuit en disant que ça vient de quelques personnes employées par le président de la FIFA et dont les carrières dépendent de ses faveurs. On n'y va pas de main morte. On mentionne qu'ils sont d'accord avec lui. Donc, c'est sbires, si on veut, ça ne change rien, donc finalement, de la position de l'UEFA. Et Gianni Infantino est toujours le seul candidat déclaré à sa réélection en mars 2020. La Confédération africaine de football tenait hier une réunion au Caire, là, du point de vue du comité exécutif, à l'issue de laquelle elle devait réaffirmer son soutien. On n'a pas tout à fait encore eu les détails de cet appui, mais il y a la Norvège qui, de son côté, a mentionné qu'elle allait plus loin. Au début, on avait dit qu'on laissait tomber tout appui à Gianni Infantino pour sa réélection, mais on a dit qu'il devrait démissionner maintenant. Mm-hmm. Donc, ça allait encore plus loin que ce qu'avait avancé l'Angleterre, le Pays de Galles, la Croatie et l'Albanie. On dit qu'il n'a plus la légitimité pour être en poste, mais en même temps, on a le Mexique, ça c'est un peu surpris, qui appuie Gianni Infantino. Pourtant, la CONCACAF n'était pas en faveur des actions d'Infantino. Donc, le Mexique qui sort du rang, si on veut, en disant que il n'y aura pas de démission de Gianni Infantino tant qu'il n'y aura pas d'élection. On suit le processus normal. Et il y a l'Argentine, évidemment, on savait que du côté de la CONMEBOL, l'association sud-américaine était un peu plus en faveur d'Infantino, mais on maintient aussi qu'une démission, ce n'est pas envisagé. À l'heure actuelle, il faut lui laisser une certaine chance, c'est ce qu'on dit. Donc, le Mexique, ça surprend un petit peu, parce qu'on sait que la CONCACAF, là, n'appuyait pas les derniers agissements de Gianni Infantino.
1: Bon, ben, il y a des jeux de coulisses, des coups de poignard dans le dos, évidemment, mais il y a toujours eu une éternelle rivalité entre la FIFA et l'UEFA.
7: Ça se maintient.
1: Et ça se maintient, visiblement.
7: Oui.
1: On sent qu'ils ont envie de taper là-dessus, là, en ce moment. Un mot sur les matchs à surveiller au tennis?
7: Oui, c'est ça, à l'Omnium Banque Nationale. Donc, ça commence à 12h30. Au central, Talon Grigsburg contre Matteo Arnaldi. On verra à 19h au central, ça pourrait intéresser les amateurs. Casper Ruud, 9e favori contre Joao Fonseca, jeune Brésilien qui monte. Puis suivront Lerner Tien contre Tommy Paul, bon menu et aussi deux très bons joueurs américains. À 18h sur le court Rogers, on aura droit à Terence Atman, un joueur français très talentueux dont je vous avais parlé, contre Jakub Mensik. Ouais. Et puis des matchs de double sur les courts 5 et 9. On n'oublie pas les Alouettes qui affrontent les Oilers d'Edmonton demain à 15h au stade de Molson. Les deux meilleures formations de la Ligue canadienne de football vont donc s'affronter. Et puis les Roses de Montréal de la Super Ligue du Nord ce soir qui reçoivent les Titans d'Halifax dans le cadre d'un match de la fierté au stade Boréal, c'est à 19h.
1: Merci.
10: La nouvelle réjouissante.
1: Avec Naïla. Naïla, preuve que l'âge n'est qu'un chiffre. Il y a une dame de 80.

0: 5 ouais. minutes là, de vol.
1: C'était volontaire, c'était pas une erreur, on l'a pas oublié.
0: Elle a voulu, de son plein gré, se faire attacher. Non, non, pas du tout.
1: Là.
0: C'était de sa propre volonté. Elle détenait cette distinction-là depuis 2022, date à laquelle elle avait établi son premier record à l'âge de 93 ans. Ses amis, sa famille qui étaient réunis sur place pour assister à l'événement. Il y a de nombreux curieux aussi. Et les images sont vraiment impressionnantes. On en a vu beaucoup sur les réseaux sociaux. Là. Allez voir ça, là, cette dame de 97 ans. Ça s'appelle du wing walking. Ah, elle a fait son premier vol de wing walking à l'âge de 87 ans, donc il y a une dizaine d'années, après son entrée en maison de retraite. Elle s'est dit, moi, je fais pas juste jouer au bridge, je vole à l'extérieur des avions.
2: Chose. Je m'attache à un Cessna.
0: Exactement. Ouais. Elle en a fait une demi-douzaine depuis. Et son plus récent, là, celle qu'elle a fait il y a quelques jours, c'est un an seulement après avoir été victime d'un infarctus. Donc, il y a vraiment rien qui l'arrête. Et elle a dit, ben si j'arrêtais d'essayer de nouvelles choses, je m'ennuierais. Mmh. C'est sûr qu'on va dans l'extrême quand même. Là.
2: Oui, oui. Il y a d'autres choses.
0: Oui, ben, on peut faire d'autres choses aussi. On peut essayer, je sais pas, d'autres affaires moins.
3: C'est impressionnant. Je regarde les images, là, puis c'est vraiment impressionnant. Là.
0: Elle est vraiment, comme je vous dis, elle est strappée.
3: Comme si elle était debout sur l'avion. Ouais. On a l'impression qu'elle est debout.
2: Oui. Elle est
4: attachée. Ça lui tente.
0: Non, c'est trop plat, c'est pas bête.
1: Faire des madeleines, peut-être.
0: Non, c'est ça. Elle dit, elle peut plus conduire, elle voit pas très bien, mais ça l'empêche pas de voler à l'extérieur de l'avion debout.
1: C'est pour
0: debout.
1: Ça qu'on l'avait attachée, elle ne voit pas ce qu'elle fait.
0: Non, ce n'est pas la pilote, c'est simplement la passagère. Elle dit, ben, je profite encore de ce que je peux faire. Et ça, c'est peut-être un message encourageant, réjouissant,
2: qu'on peut accomplir encore
0: des choses malgré son âge. Elle dit, elle, faire le vol, le wing walking, comme on appelle, c'est pas difficile. Ce qui est le plus difficile, c'est monter sur l'appareil, parce qu'elle est tout petite, mais elle dit qu'une fois installée, elle se sent parfaitement dans sa zone de confort. On a tous les zones des zones de confort différentes, je vous dirais. Ouais. Et là, ben avec cette cascade aérienne, son objectif c'était de récolter des fonds pour l'hôpital qui l'avait soigné après son infarctus. Et elle dit, ben je veux faire quelque chose de spécial pour mes 100 ans. Alors, je sais pas qu'est-ce qu'elle peut faire.
3: Je sais pas qu'est-ce qu'elle va faire, mais
2: quelque chose de gros là. Attaché
0: ben,
2: un gros,
0: on va
2: gros,
0: suivre.
2: Gros
0: c'est pas attaché sur l'avion.
2: Ouais, c'était ça.
0: À s'accrocher avec les mains.
2: Ben, il est 8h31, juste après nous à 9h06, Rose et Méotone Témoret.
5: Oui, salut Maxime. C'est matin de Célie culturelle pour nous, donc on aura plein de suggestions de livres, de films, d'événements intéressants pour vous. C'est aussi notre dernière répétition de la saison déjà. Il reste juste une semaine.
2: Ben oui.
5: Donc avec Salomé Corbeau puis la psychologue Rachida Asdouz, on va répéter des discussions difficiles qu'on doit parfois avoir entre amis. Donc, qu'est-ce qu'on dit à nos copains qui veulent louer un chalet trop cher pour notre budget? Ou qu'est-ce qu'on dit à notre ami qui pense enfin avoir trouvé le bon quand nous, on trouve son nouveau chum complètement tapon? Ce genre de situation délicate. Ça arrive.
2: Oui, ça arrive.
5: Puis on va réfléchir aussi à l'importance des amours d'été avec la psychologue docteure Geneviève Beaulieu-Pelletier, une courriériste pour ados et autrice à succès, j'ai nommé Catherine Girard-Audet, puis un auteur qui a vécu ses amours d'été par procuration en écoutant des chansons, le très romantique Simon Boulris.
2: Tout ça à 9h06. Merci.
5: Merci à vous.
2: Bonne émission. 8h32, les nouvelles locales maintenant avec Marie-Michèle Borduas. Marie-Michèle, des voix s'élèvent pour dénoncer le manque de règlement entourant les trottinettes électriques chez les ados.
6: Oui, tout ça aux abords des pistes cyclables à Montréal, parce qu'il y a plusieurs qui jugent que les utilisateurs de ces trottinettes-là vont trop vite, sont trop jeunes aussi. Ça fait écho à ces commentaires de médecins du Centre de traumatologie de l'hôpital de Montréal pour enfants qui signent une lettre ouverte dans la presse ce matin. Ils demandent au gouvernement de mieux encadrer l'usage de trottinettes électriques. Je vous laisse entendre quelques personnes rencontrées dans les rues ce matin.
7: Ça devrait être interdit. Déjà pour des plus de 14 ans, ça doit être pratiqué avec des protections et tout ça. Là. C'est quand même dangereux avec des risques de traumatisme crânien.
8: C'est dangereux. C'est dangereux. Il faut être protégé, tout ça, avec un casque, des gens, des genouillères, des coudes.
9: J'en vois souvent des gens, ils ont même pas 14 ans, je pense. Ils ont 11 ans, 12 ans.
10: Souvent, ils sont sur le trottoir. Donc, je pense qu'il va falloir encadrer.
6: L'an dernier, le Centre de traumatologie a pris en charge environ 40 enfants et adolescents, alors que cette année, ce chiffre-là est déjà dépassé et plus de la moitié là, ont moins de 14 ans.
2: Ouais, on va d'ailleurs en parler dans quelques minutes avec André Durocher, directeur de la Fondation CAA Québec pour la sécurité routière et lui-même ancien policier responsable de la sécurité routière au SPVM. Maintenant, le projet d'expansion du parc Jarry, dont les détails ont été dévoilés, ben, ça fait beaucoup réagir. Hein?
6: Mm-hmm. Radio-Canada a appris que Tennis Canada prévoit des investissements de 400 millions de dollars pour son projet d'expansion. Ça prévoit notamment la construction d'un nouveau stade doté d'un toit rétractable capable d'accueillir 15 000 spectateurs. Et ça prévoit aussi là d'augmenter la surface là d'occupation au stade Jarry. Le co-porte-parole du Front commun pour la protection du parc, Michel Lafleur, était un petit peu plus tôt à l'émission. On l'écoute.

0: c'est qu'on va amener 15 000 personnes régulièrement dans le parc avec le bruit que ça, la circulation de transit, le bruit que ça implique, la pollution lumineuse. C'est vraiment incompatible avec la mission du parc, qui est un parc. Oui, c'est un grand parc, mais c'est un parc à usage de proximité parce que dans l'arrondissement, il y a très peu d'alternatives. Donc, il y a très peu d'espace vert.
1: Et puis Tennis Canada dit que le financement du projet d'expansion proviendrait essentiellement de fonds publics.
2: Qu'est-ce qu'on surveille aujourd'hui?
1: Notamment les partis politiques qui sont déjà bien présents sur le terrain. La première ministre Christine Fréchette va dévoiler là, 3 nouvelles candidatures dans la région de la capitale nationale. Et sinon, il y a un appel à la vigilance en Estrie, en Montérégie et au centre du Québec concernant l'interdiction de transporter certains animaux, concernant aussi les restrictions liées à leur réhabilitation, parce qu'il y a une 50aine de municipalités additionnelles qui sont concernées à partir d'aujourd'hui.
2: Merci, Marie-Michel.
1: Bonne journée.
2: Bonne journée. À une prochaine. Jessica, météo, c'est chaleur et humidité.
3: Absolument. En ce moment, on a 23 degrés, 32 avec humidex, donc c'est déjà très, très collant. Ça va rester comme ça toute la journée. Maximum 30 degrés, humidex autour de 38, 39. Pas de risque d'orage pour aujourd'hui. Par contre, on parle d'une alternance de soleil et de nuages. Mais demain, toujours aussi chaud et collant, un petit peu plus nuageux et risque d'orage en après-midi et en soirée. On attend un maximum autour de 26 degrés demain, mais quand même humidex autour de 35, donc très collant là aussi. Dimanche, des averses, surtout en début de journée, peut-être même quelques orages, mais ça se dégage en après-midi. Et sachez que la chaleur sera au rendez-vous quand même jusqu'en début de semaine prochaine. Et à la circulation, j'ai 3 incidents. À noter. Alors, on a un instant, je vais trouver mes choses. Voilà, donc la 40 Est à Lavaltrie. La voie de gauche est entravée au kilomètre 122. En fait, on a 9 kilomètres de congestion en ce moment.
2: 9 kilomètres de congestion.
3: Depuis Saint-Sulpice. Oui, il y a eu un accident impliquant deux camions. Ça s'est passé un petit peu plus tôt, mais là, on est en train de procéder au nettoyage de la chaussée. Il y a un remorquage qui est en cours aussi. Alors, je vois qu'il y a beaucoup de congestion de ce côté. Sinon, un accident à Verchères sur la route Marie-Victorin. Il y a eu fermeture dans les deux directions. Là, on vient d'ouvrir la direction Est, mais la direction Ouest est encore fermée entre la rue Saint-Alexandre et le monté Calixa-la-Vallée. Il y a un poteau électrique qui a été fauché, donc on doit procéder au nettoyage là aussi. Et en ce moment, à Longueuil, la fin de l'accès en provenance du boulevard Marie-Victorin pour la 20 Est est bloquée. En ce moment, il y a eu un accrochage impliquant 2 camions lourds, donc ça commence à créer un petit peu de congestion de ce côté.
2: Merci. Jessica, 8h36 minutes. Ben, on vient de l'entendre au Radio-Journal, aux informations. Des professionnels de la santé constatent une augmentation assez alarmante d'accidents graves et de traumatismes liés à des accidents de trottinettes électriques chez les jeunes. Ils demandent notamment une formation obligatoire, une augmentation également de l'âge minimal, hein, donc passer de 14 ans à 16 ans. Et pour en parler ce matin, André Durocher, directeur de la Fondation CAA Québec pour la sécurité routière, lui-même ancien policier du SPVM. Bonjour, Monsieur Durocher.
4: Bonjour.
2: Ah, ces fameuses trottinettes électriques, pourquoi sont-elles aussi dangereuses?
4: Ben, premièrement, beaucoup dépassent la vitesse. Il y a un non-respect, en fait, des règles de base, qui est à savoir porter un casque et ne pas être au téléphone. Évidemment, lorsqu'on est là-dessus, ça va de soi. Souvent, on voit sur les trottinettes, il va y avoir 2 jeunes qui, ni un ni l'autre, portent le casque, ou bien s'ils ont un casque avec eux, ils sont sur le bidon. Donc, je trouve très important la lettre qui a été publiée ce matin. Je la trouve intéressante et je vous explique pourquoi. Mm-hmm. Je participe à plusieurs comités qui représentent différents groupes d'usagers de la route. Et malheureusement, on dirait que les gens ont toujours tendance à porter de l'âme sur l'autre. On dit, oui, mais mettons, je donne un exemple. Les automobilistes sont plus dangereux que les trottinettes, donc on devrait plus légiférer. Et là, tout le monde se lance la balle. Alors que les gens au centre de traumatologie, bien factuel, eux, ils voient le nombre, les tragédies qui surviennent. Et je trouvais intéressant, vous voyez, hier, il y avait un article dans la presse, justement, qui parlait d'un jeune, on disait que c'était des machines à tuer, les trottinettes. Mais ce qui est intéressant, et on doit faire beaucoup d'éducation, la mère disait qu'elle avait permis à son jeune, parce qu'elle l'avait éduqué en sécurité routière, mais elle lui a permis d'acheter une trottinette qui allait à 85 km/h. C'est juste que si elle roule à 85 km/h, qu'une trottinette, voyons. Donc, de là, l'importance de faire de l'éducation. C'est ce qu'on fait d'ailleurs au niveau de la Fondation CAA Québec, l'éducation auprès des jeunes. Et je sais que un des défis qu'on va avoir au cours de la prochaine décennie, c'est qu'il y a une multiplicité des différents types de micromobilité, qu'on pense aux trottinettes, aux gyros, triporteurs, quadriporteurs. Et le défi, c'est d'être capable d'une part, de légiférer, d'encadrer, mais sans que ça devienne non plus un bourbier administratif. Et ça, je dirais toujours, pour simplifier ça, c'est très complexe. Et ça demande...

0: Ça demande un regard justement global et non à la pièce, parce que sinon on n'en finira jamais avec la technologie, une multitude de modes de micromobilité qui peuvent être là disponibles.
1: Oui, effectivement, c'est intéressant ce que vous dites, parce que c'est sûr qu'il y en aura de plus en plus, puis on le voit. Et puis, bon, il y a des conflits, hein, on parle souvent de conflits d'usagers, notamment sur les pistes cyclables, hein, certains cyclistes qui aiment pas les bixi, d'autres qui aiment pas les trottinettes qui aiment pas d'autres types de transport. Il va falloir faire le ménage là-dedans, mais j'en reviens à, parce que vous avez un œil aiguisé, hein, ayant été vous-même policier au SPVM, puis responsable du grand dossier de la sécurité routière. Qu'est-ce que vous constatez comme infraction? Vous dites, bon, parfois des jeunes qui sont deux sur une trottinette.
0: Ce qu'on constate, en fait, compte, c'est, je dis toujours, malheureusement, le téléphone intelligent, c'est la pierre du siècle auprès des jeunes. Ils traversent la rue en regardant leur téléphone. Vous savez, j'ai été policier pendant près de 40 ans et j'aurais peur de me promener en regardant mon cellulaire avec des écouteurs sur les oreilles parce que ça traite tout mon environnement. Et malheureusement, les gens ne s'en rendent même pas compte. On regarde, je marchais au centre-ville il y a quelques jours, puis la personne, à un moment donné, s'est enfargée. Bon, on sait qu'il y a plusieurs travaux en cours, notamment sur la rue Sainte-Catherine. Ouais. Au lieu de lâcher son téléphone, dès qu'elle reprend l'équilibre, elle retourne les yeux sur son téléphone. C'est incroyable.
1: Oui, c'est la nouvelle réalité, effectivement. Mais bon, j'en reviens parce qu'il y a eu ce dossier hier dans la presse, puis cette sortie des médecins de l'hôpital de Montréal pour enfants ce matin. Certains qui demandent d'augmenter l'âge minimal. En ce moment, au Québec, il y a une réglementation, c'est 14 ans pour une trottinette électrique. Certains, et parmi ces médecins, demandent qu'on l'augmente à 16 ans. Est-ce que c'est exagéré?
0: Ben ça, je pense qu'il faut. Moi, je pense que ça mérite à tout le moins de réfléchir. Vous savez, une des choses que je faisais quand j'étais à sécurité routière au SPVM, mais qu'on faisait des activités de sensibilisation, on aimait toujours s'adjoindre des gens à des centres de traumatologie. Parce que lorsqu'on essaie de parler aux jeunes, ils disent mais c'est ça, vous les policiers, vous pensez juste à donner l'étiquette. Et donc, ces gens-là, ce sont vraiment ce que j'appelle des gens neutres. Eux, ils disent, vous voyez, là, c'est ça qui se produit. Vous savez, des fois, je suis sidéré, j'entends dans certaines réunions auxquelles je participe, des fois, des gens disent oui, mais par exemple, le casque. Pour les vélos. On dit oui, mais le casque protecteur pour les vélos, si on tombe, ça ne nous protégera pas à jambes. Non, mais au moins, ça va nous protéger la tête. Vous savez, des fois, je faisais des conférences auprès des jeunes et ils disaient là, on ne veut pas porter le casque protecteur. Là, je leur demandais, est-ce que vous pouvez faire quelque chose pour moi? Sortez vos téléphones. Et là, ils sortaient leur téléphone et il y avait tous, évidemment, des étuis. J'ai dit, pourquoi vous avez ça? Ben, c'est pour protéger mon téléphone. Ah bon? Je comprends. On voit où sont les priorités.
1: Oui, l'analogie est bonne, hein? Protéger la tête, oui, bien sûr. Entre la jambe et la tête, on va peut-être mieux protéger la tête. Donc, mais l'âge comme tel, parce que c'est pas évident, en même temps, à 14 ans, on peut conduire un scooter ou une mobylette. Cela dit, ils font un permis puis ils font un cours.
0: Ils font un permis, un cours, mais tantôt, je parlais d'éducation, et c'est là que c'est important. Vous savez que ce soit 14, 15 ou 16 ans, d'abord et avant tout, les parents, juste près d'où j'habite, moi, je vois un jeune avec une trottinette, je me dis, c'est à la fin de l'été, c'est certain qu'il va y arriver quelque chose. Mais il y a son père qui est quelqu'un qui semble faire de la mécanique ou quoi que ce soit, qui est fier, je pense qu'il, comme on dit, qu'il met sa trottinette sur des stéroïdes, puis il est fier d'avoir ça. Donc, c'est important de premièrement, si on achète une trottinette pour son jeune, ben, comme je disais, je fais référence à l'article hier dans la presse, 85 km/h, c'est peut-être pas l'idée du siècle.
1: Non.
0: La limite, c'est 25 km/h, là. Parce qu'à 85 km/h, c'est pas une poule, là, c'est fini.
1: C'est clair. Puis, il n'y a pas un scooter, il n'y a pas une mobylette qui va à 85 km/h, du moins 50cc, ce qui est permis pour les 14 ans et moins, normalement. Donc, mais justement, ben, vous le dites, parce que, normalement, elles sont bridées, les trottinettes. Il y a une réglementation qui existe, encore une fois, pour les trottinettes électriques. Normalement, au Québec, c'est 25 km/h. Or, on le sait, c'est relativement facile de se procurer des trottinettes qui roulent à 60, 65, 70, 80.
0: Oui, effectivement. Et de là, justement, l'importance, si on est parent, si on est jeune, s'assurer que, vous savez, à partir du moment où on veut légiférer sur quelque chose, il faut voir, OK, ce qui est en place actuellement, est-ce que c'est respecté? Est-ce que les gens le savent? Et c'est là que c'est très complexe. Et actuellement, je sais qu'on se penche là-dessus, parce que vous savez, je vais faire un parallèle qui peut-être peut paraître boiteux, mais il y a une vingtaine d'années, on a mis obligatoire là, tous les gens qui faisaient installer des piscines suite à des noyades qu'il y a eu, d'avoir une clôture obligatoire. Ce qui coûte des milliers de dollars pour plusieurs personnes, et entre autres, et je regardais sur le site là, de la Croix-Rouge, tout, c'est 17% des noyades qui ont eu dans les piscines, mais malgré ça, on a obligé tout le monde, qu'il y ait des enfants ou pas, à clôturer les piscines pour protéger. Alors, ça prouve qu'on peut le faire, s'il y a une volonté.
1: Oui. Mais comment on arrive à légiférer? Parce que, oui, il y a une législation, j'en reviens à la vitesse.

0: Mais en même temps, il y a tout un commerce qui se fait sur le web, des trottinettes venues de Chine, on le sait, qui normalement respectent, entre guillemets, c'est mon fils qui me l'expliquait, respectent, entre guillemets, la réglementation, mais il suffit de faire 2-3 clics, puis voilà, ça, on l'augmente, on passe de 25 à 75 ou à 80 km à l'heure.
1: Effectivement, de là, justement, l'importance de l'éducation, et moi, je trouve l'importance d'avoir une lettre, comme on a eu ce matin dans la presse, par des gens qui, eux, les voient, les résultats de tout ça. C'est un peu comme quand, si vous faites de la prévention contre la cigarette, le tabac, et que vous avez 2-3 personnes qui ont le cancer de la gorge qui vous parlent, et vous voyez les effets, ben, à ce moment-là, c'est peut-être ça parle. Mais c'est une multitude de petites mesures qui vont faire en sorte qu'éventuellement, on va pouvoir venir à encadrer ça sans que ce soit, en fin de compte, là, un bourbier administratif. Mais visiblement, c'est clair, de plus en plus de différents groupes se mobilisent pour ça, de là, ils pourront faire quelque chose. Malheureusement, la technologie est toujours plus rapide que la législation.
0: Oui, bien sûr. Il y a aussi l'état de la chaussée, mais ça, c'est autre chose. Mais disons que ça aide pas non plus, qu'on soit en trottinette ou en vélo. Mais en trottinette, vous l'avez dit, suffit de de frapper un nid de poule, et puis on n'a pas beaucoup de protection à ce moment-là. André Durocher, directeur de la Fondation CAA Québec pour la sécurité routière, lui-même ancien policier au SPVM. Merci beaucoup de nous avoir parlé ce matin.
1: Au plaisir.
0: Merci. Au plaisir. Au revoir. Minutes, le palmarès des lève-tards, ce qu'il faut savoir ce matin, Naïla.
2: Bien, on vient tout juste de recevoir les derniers chiffres de l'emploi au Canada. Le taux de chômage qui a diminué de 0,1 point de pourcentage pour s'établir à 6,4% en juillet. C'est le troisième mois consécutif où le taux de chômage diminue et c'est le plus faible taux de chômage au pays depuis juillet 2024. L'économie canadienne qui a ajouté 75 000 emplois. Au Québec, le taux de chômage a aussi peu varié. Il s'établit à 5,6%. On est en pré-campagne électorale, beaucoup d'annonces encore aujourd'hui, notamment du côté de la coalition Avenir Québec qui va annoncer 3 candidats économiques dans la capitale nationale. C'est aussi le départ du matériel électoral vers les 127 circonscriptions. Élections Québec qui ouvre les portes de son centre de distribution. Et vous avez parlé avec le chef du Parti conservateur du Québec, Éric Duhaime, un peu plus tôt ce matin, qui a présenté hier son slogan de campagne « Oser pour vrai ». Il dit qu'il veut faire des gains réels dans la région de Québec et tranquillement s'en venir peut-être vers Montréal. Il dit ne veut pas faire l'erreur des élections de 2022 où on s'était éparpillé un peu partout à la grandeur de la province. On avait eu pratiquement le même nombre d'appuis que le Parti québécois, mais qu'on avait réussi à faire élire personne. On va écouter Éric Duhaime.
3: Moi, j'appelle ça la tache d'huile. Il y en a qui appellent ça une vague, là, mais il faut partir quelque chose qui va, dont l'épicentre va être Québec, mais on va essayer de se rendre le plus loin possible en s'en venant des deux côtés du fleuve vers Montréal. Et c'est ça notre stratégie électorale. Je suis très limpide, très transparent là-dessus aussi. Là.
2: Alors, Éric Duhaime qui était en entrevue à 7h20 ce matin. On surveille du côté de l'Okanagan et du sud-est de la Colombie-Britannique avec ces feux de forêt. Il fait encore chaud là dans cette région-là. Mais bon, on prévoit pas de grands vents, sauf qu'il y a quand même 8000 personnes qui sont toujours évacuées. Et à l'international, ce qui retient l'attention, c'est cette fusillade dans une école de Thaïlande à Bangkok. Un adolescent de 14 ans, perturbé selon ses camarades, qui a tué ses grands-parents avec l'arme à feu de son grand-père avant de faire 5 autres victimes dans son école secondaire. On avait annoncé 8 morts ce matin, mais là, on a ajusté le bilan à 7. Le tireur qui aurait ensuite retourné son arme contre lui, quand même une tuerie de masse, une des plus importantes dans les dernières années en Thaïlande. Donc, c'est ce qu'on surveille aujourd'hui.
0: Merci. Naïla, 8h47, on termine cette émission, puis on termine cette semaine avec Magali Saint-Vincent, humoriste, et son clin d'œil. Bonjour.
4: Bonjour, très content de vous voir. Avez-vous vu passer votre été, vous, en studio?
2: Non.
4: OK, parfait. On est à la même place. Hein. C'est le 7 août. J'ai l'impression, Maxime, que vous avez dormi ici.
0: Oui.
4: Je vous ai jamais vu, là, dehors. C'est ça, exactement. Moi, j'ai pas mangé de guédille au bord du fleuve. J'ai pas eu le temps.
0: Comme tous nos amis, qui ont des photos par
4: exactement. On n'a rien fait, vraiment. Moi, j'ai pas fait de file d'attente dans une nouvelle crèmerie à la mode. Là, qui sort des espèces de twistés à des saveurs qu'on savait pas que ça allait ensemble, comme argousier nord-côtier, maïs indigène. Moi, j'ai toujours pas pris le temps de réaliser non plus un de mes rêves ultimes, estivaux, de m'acheter des patins à quatre roues un peu vintage et de me filmer de façon sexy dans un skatepark sans écraser mon coccyx sous masse corporelle. C'est pas arrivé, mais justement, moi, j'ai passé l'été à travailler sur cette dite masse corporelle. C'est vrai? Depuis un an, moi, je m'entraîne, je fais du CrossFit.
2: Ah non!
0: Ah oui!

0: C'était vous les
1: photos? Je suis revenue et je suis tombée dans la marmite. Ça aura pris 32 ans, moi, de ma vie avant que je comprenne que je peux aussi bencher si ça me tente. Je me suis réveillée il y a un an, puis il y a un petit douchebag à l'intérieur de moi qui a crié. Et je me suis dit, on a mis un douchebag au monde, on devrait peut-être l'écouter. Alors, je me suis retrouvée dans un gym. Là, on est à la radio, vous voyez pas, là, mais en un an, moi, j'ai quand même pris 20 livres. 20 livres, c'est un lobe d'oreille d'Hugo Girard, ça, quand même. Et je suis très heureuse, en fait, de cette prise de masse.
0: Vous avez pris 20 livres pour vrai?
1: 20 livres pour vrai?
2: Ouais. De muscles, là.
1: De muscles? De crossfit. Placez ça où vous voulez. Mais oui, 20 livres, bon. Oui.
3: C'est vraiment. Vrai, vous êtes pas mal costaud, vous.
1: Ah, moi, je suis plantée, comme on dit. Vraiment. Mais j'ai pris 20 livres parce que j'ai envie d'être une vieille dame avec des os plus forts. Oui. T'sais, j'ai peur de l'ostéoporose. J'ai pas envie d'avoir des os faits en Bob l'éponge. Moi, j'ai envie d'être assez en forme pour que si un homme me harcèle dans la rue à 70 ans pour voler ma sacoche, je puisse marcher sur les mains en ayant l'air le plus possible d'une vieille sorcière possédée. T'sais, j'ai 20 livres de plus et pour vrai, je me suis jamais sentie aussi bien. J'ai pas d'anxiété, je vais bien. C'est sûr que bon, plein de gens m'écoutent à la maison puis se disent ben oui, ben il y a rien de particulier à sa démarche, c'est juste une fille qui prend soin de sa santé. Mais je m'étais pas rendu compte que de prendre soin de sa santé en tant que femme, c'est punk, hein? C'est vraiment là, parce que ça va à l'encontre de tout ce qui m'est garoché en pleine face depuis ma tendre enfance. Il faut savoir que moi, je suis de la génération Degrassi, nouvelle génération. Vous souvenez-vous de Degrassi, que ce soit la nouvelle génération,
4: la version originale.
1: Oui, c'est ça, exactement. Là, vous êtes probablement la version télévision analogue. Tout le monde a des Walkman puis des pics dans les cheveux qui pourraient crever des yeux. Parfait. Voilà.
4: Ouais. Et le gars s'appelle Joey. Anguille. Oui,
1: je voulais en parler, je savais pas si c'était trop niché, mais je comprends. Non,
4: non,
1: mais je suis très contente de ça. Mais moi, j'ai été élevée par ce programme-là où dans chacun des épisodes, il arrivait quelque chose d'épouvantable. Hein. Il y avait un avortement à la première période, un cas de violence conjugale entre le cours de sciences et le cours d'anglais, toutes les filles s'hyper sexualisées à la pause du dîner, puis on tirait du gun dans le gymnase avant de prendre l'autobus en direction de notre emploi, vendre de la drogue pour un pimp torontois. Ça a l'air exagéré, mais ce que je retiens, moi, de ces émissions-là, mélangé évidemment à 2-3 clips de Christina Aguilera qui se fait toucher par 40 hommes dans un ring de boxe, c'est qu'une femme, ça peut pas bien aller ou ça ne s'appartient pas totalement. Et moi, je pensais m'être sortie de tout ça. Je veux dire, j'ai 32 ans, je suis une femme libre et libérée. Je pensais que c'était symptomatique d'une époque des années début 2000, mais j'ai eu le malheur une seule fois dans la dernière année de googler une recette de pudding de chia. Et depuis ce temps, mon algorithme associe mon désir de manger un pas très bon mélange de yogourt grec avec des drôles de petites boules suintantes. Sérieusement, si vous avez une recette de pudding de chia, je suis preneuse. Là,
4: c'est essentiel le matin, je vous dirais.
1: Vous en avez une bonne?
0: J'ai toujours une recette.
3: On fait ce qu'on peut avec
1: le chia. C'est ça l'affaire, c'est que j'en prendrais une bonne de préférence. Là, en tout cas, laissez faire.
4: Le sirop d'érable, ça fait des miracles.
1: Je vais commencer ça parce que ça m'a pas pris une requête sur le web pour que TikTok, Instagram, Facebook, ça amalgame puis commence à m'envoyer du contenu pour me faire maigrir jusqu'à néant. C'est quand même fou que les hommes qui s'entraînent à des recettes de spartiates avec plein de bonnes protéines, puis les filles, on se fait proposer des recettes avec le moins de glucides, le moins de calories possible, alors que notre cerveau consomme des glucides. Là, je veux dire, on dirait qu'on essaie de nous désarmer. Je parle de corporalité ce matin parce que récemment, sur les réseaux sociaux, le corps de Ariana Grande, hein, la chanteuse internationale de passage à Montréal la semaine passée, a inquiété ses fans. Là, elle se retire au mois de septembre. C'est probablement pour prendre une pause professionnelle, mais il y a comme un flou autour d'elle, tu sais. Dans une ère de peptides, de Ozempic, puis un retour aux jeans taille basse. Pouvez-vous croire que les jeans taille basse reviennent?
4: Non, passez pas par là, les filles. Là. Non, c'est ça. Ça vaut pas la peine.
1: On l'a vécu, là, ça peut pas revenir. Là, ça, puis les petites ballerines, là, ça se pourra pas. Les jeans taille basse, c'est la pire invention après le vélo en tandem, selon moi. Ça peut pas revenir. Exactement. Mais les jeans taille basse reviennent et les corps rapetissent dans l'ère publique. Et on ne peut pas les commenter. Je sais que j'ai pas la science infuse, puis les spécialistes recommandent de ne jamais commenter le corps des gens, donc je vais pas commenter de corps, mais je vais commenter la médiane que je vois ces temps-ci sur les réseaux sociaux. Alors qu'on se permet d'écrire en lettres majuscules en dessous des créateurs de contenu gros qui sont une abomination pour le système de santé qui devrait arrêter de faire du contenu, aller se cacher avec leur corps, c'est silence radio quand vient le temps de peut-être commencer à questionner des pratiques qui mettent potentiellement des gens en danger physiquement et mentalement. C'est pour ça que je ne vais pas me taire avec mon crossfit, mon haltérophilie, mais ma prise de poids, parce que c'est malheureusement radical à cette époque. J'ai vraiment hâte d'être pas radical et que mon existence arrête de péter des plafonds de verre. Mais je peux pas croire que je vais dire ça, mais mon mantra ces temps-ci ne vient pas de Confucius ou de Bell Hooks, mais bien de Jonathan Pinchot.
4: Ah ben oui.
1: Je pousse de la honte pour oublier la honte.
4: C'est un grand philosophe.
1: C'est un grand philosophe et on l'oublie, on le salue ce matin. Écoutez, je trouve pas d'autre fin à cette chronique. J'ai plus de glucides dans mon cerveau. Je vais aller manger un fruit.
0: C'est important.
4: Il y a des madeleines que Jean-François a faites.
0: Non, il y en a plus.
1: Manger mon pudding de chia.
2: Peut-être manger la dernière.
1: Je suis désolée. Non, c'est parfait.
0: Merci beaucoup.
1: Merci à vous.
0: Merci, à une prochaine. Julie sur la scène culturelle.
2: Ben, la fête se poursuit pour Fierté Montréal dimanche. Ben, c'est l'événement phare. Là, on le voit d'ailleurs quand on circule tout près de la maison de Radio-Canada. Le défilé de la fierté qui aura lieu sous le thème Brillons ensemble. Donc, un rendez-vous sur le boulevard René-Lévesque. Et pour ce qui est des spectacles, je vous en ai parlé déjà hier, mais il y a Jimmy Moore qui va présenter deux spectacles. Il va devenir Lady Gaga et Madonna pour deux rendez-vous au mythique cabaret Mado pendant la fin de semaine. Tout ça après avoir été acclamé par plus de 65 000 spectateurs avec son hommage à Taylor Swift partout au Canada depuis 2023. Ben là, le personnificateur de célébrité va présenter ces deux spectacles. Donc, samedi après-midi, le Mayhem Ball de Lady Gaga, une immersion complète et totale dans l'univers de Lady Gaga avec des changements de costumes, c'est super flamboyant, deux heures de spectacle, des danseurs professionnels aussi qui sont là. Et évidemment, tous les succès de Lady Gaga qui sont liés à sa dernière tournée qui a vraiment été spectaculairement acclamée au Centre Bell lors de son passage. Mais les plus grands succès de Lady Gaga vont y passer aussi. Et là, dimanche, ce sera une autre artiste qui sera célébrée dimanche après le défilé à 19h, toujours au cabaret Mado, Jimmy Moore qui va terminer ce week-end de festivités dans la peau de Madonna. Puis elle a été super importante dans son parcours. Elle revient aussi cet été avec nouvel album. Et lui, c'est plutôt cet album Confessions on a Dance Floor qu'il veut célébrer, mais aussi toute la carrière de la Madonna. Alors, les succès seront aussi au rendez-vous. Deux spectacles qui certainement sont très prometteurs et seront très, très flamboyants pendant la fin de semaine sur la rue Sainte-Catherine.
0: Festivité pour Fierté, il se passe plein de choses. Il y a du sport également, bien sûr, le tennis. Puis, le mot de la fin, Jessica, parce que votre entrevue sur votre vie d'avant, ça fait beaucoup réagir vers 6h20 ce matin.
2: On est revenu sur
0: votre passé de géo qu'on a découvert comme ça au fil des discussions en parlant de plein de sujets, notamment WestJet, Sunwing, la cyclosporose et tout.
2: Oui.
0: C'est comme ça. C'est parti de ça.
2: Oh, je sais de quelle anecdote je vais vous parler. Je sais, c'est celle que vous voulez.
0: On vous demandait une anecdote, puis là, vous aviez du mal. Puis,
2: on va y aller. Vous savez que des fois, les clients, on a parfois une petite tourista. Des fois, ça arrive lorsqu'on va à l'extérieur. Mais les employés, on n'est pas immunisé à ça. Alors, parfois, les nouveaux géos en début de saison, on peut les voir. Ce sont ceux et celles qui courent un petit peu plus vite jusqu'à leur chambre. Et c'est un petit peu le rituel d'initiation.
4: Il faut passer par là.
2: Mais la bonne nouvelle, c'est qu'on s'habitue.
4: Le système s'adapte. Hein?
2: C'est comme n'importe quoi. Oui, mais des fois, un nouveau géo qui part en courant. C'est beau, j'en reviens. Oui, c'est beau, il n'y a pas de problème.
0: Il vient d'arriver, c'est comme ça qu'on identifie les nouveaux.
2: Et c'est comme ça qu'on a parti notre discussion. On parlait de cyclosporose, ça m'a fait penser à ça.
4: Est-ce qu'on parle de ces choses-là? On fait du trapèze, par exemple.
2: On se tient loin de la piscine aussi. La piscine, le trapèze, toutes les choses.
0: Tout ça.
2: La gravité, en fait.
0: OK. Bon, le mot de la fin pour vrai, parce que là, c'est la fin pour vous. Véronique sera la semaine prochaine.
2: Oui, merci beaucoup, tout le monde.
0: Si là, il se passe, pour l'instant, c'est chaud et humide.
2: On a 23 degrés, 32 avec humidité. Oui, c'est vrai, c'est quand même assez couvert, hein. Aujourd'hui, c'est une alternance de soleil et de nuages. Donc, ça se peut qu'on ait un peu plus de nuages par moment. 30 degrés, c'est le maximum pour aujourd'hui. 38 avec humidité. J'adore cette chanson derrière moi. Vous avez pas idée comment j'ai le goût de danser. Vous savez qu'au Clumed, on a des chorégraphies, puis il y en a 200 à peu près, là. Donc, ça, c'est une de plus.
0: Ah oui?
5: Beaucoup. Peut-être pas 200, mais je peux vous dire que j'en connais beaucoup. Alors, en tout cas, je montrerai ça après hors d'onde. Demain, ce sera chaud aussi avec des risques d'orages à surveiller en soirée. La chaleur qui sera avec nous jusqu'en début de semaine prochaine.
0: Bon, il vous reste 30 secondes pour vous déhancher. Je vous laisse la faire comme ça.
5: C'est parti.
0: Ben voilà, c'est parti. Bon, ben là-dessus, je vous souhaite une excellente fin de semaine. Ici Maxime Coutier. 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
3: Bonjour, ici Marie-Michèle Bordua. Le taux de chômage a légèrement diminué en juin au pays. Les données de Statistique Canada montrent qu'il a reculé d'un dixième de point de pourcentage pour s'établir à 6,4%. Il s'est créé 75 000 emplois le mois dernier. Ottawa poursuit ses efforts à Washington pour obtenir une entente d'ici le 19 août sur l'ensemble des tarifs imposés par les Américains. Le ministre responsable du commerce Canada-États-Unis, Dominique Leblanc, se montre d'ailleurs optimiste après sa rencontre d'hier avec son homologue américain. Félix Pilon.
4: Dominique Leblanc s'est brièvement adressé aux journalistes après sa rencontre à Washington hier, mais il est resté très discret sur le contenu des discussions. Tout sourire, le ministre responsable du commerce Canada-États-Unis s'est surtout contenté de dire qu'il espère conclure une entente d'ici le 19 août. C'est la date à laquelle de nouveaux tarifs américains à hauteur de 50% doivent entrer en vigueur sur une série de produits canadiens. C'est dans moins de 2 semaines. Ces mesures viendraient s'ajouter à tous les tarifs déjà imposés par l'administration Trump depuis plus d'un an. Le compte à rebours est donc bel et bien lancé pour ce que Mark Carney appelle son équipe Canada. Le premier ministre répète qu'il veut une entente globale avec Washington qui réglerait l'ensemble de la question tarifaire.
5: C'est une négociation tough. C'est une question de l'avenir des entreprises canadiennes.
4: Pour sa part, le chef conservateur Pierre Poilievre demande au gouvernement libéral de changer d'approche. Il accuse Mark Carney de négocier en position de faiblesse. Selon lui, Ottawa multiplie les concessions envers Washington.
6: D'un côté, Monsieur Carney continue de faire des concessions. D'autre côté, Monsieur Trump continue d'augmenter les tarifs sur le Canada.
4: Le ministre Leblanc doit poursuivre ses discussions dans la capitale américaine au cours des prochains jours. Ici Félix Pilon, Radio-Canada, Ottawa.
3: Au Québec, la campagne électorale n'est pas encore officiellement lancée, que déjà les chefs sont au travail sur le terrain. Les annonces de candidatures se poursuivent. Christine Fréchette doit d'ailleurs présenter de nouveaux candidats dans la région de la Capitale-Nationale cet avant-midi. Colin Côté-Paulette nous en dit davantage.
7: Les candidats de 3 circonscriptions seront présentés à Lac-Beauport ce matin par Christine Fréchette et on nous promet des candidatures économiques. Et c'est ce qui semble être le thème que tentera d'imposer la première ministre parce qu'hier, dans une déclaration écrite, elle revient encore sur les tarifs douaniers américains. Elle rappelle que ces derniers menacent des emplois québécois et surtout, elle s'en prend au Parti québécois. Christine Fréchette affirme que ce n'est pas avec des référendums qu'on règle des guerres commerciales. Disons que ça donne le ton pour les prochaines semaines, mais il y a eu des attaques également du côté du Parti québécois. Paul Saint-Pierre Plamondon est revenu sur le projet de troisième lien en rappelant qu'à son avis, ce serait trop coûteux et surtout inutile dans la forme actuelle proposée par la CAQ. Sans trop donner de détails, le chef péquiste propose plutôt un lien entre Québec et Lévis exclusivement dédié au transport en commun. On l'écoute.
8: Si la CAQ veut faire une troisième campagne sur un lien autoroutier qui a été rejeté par la Caisse, mais tout ce qu'il y a d'études après avoir dilapidé 47 millions de dollars, je leur souhaite bonne chance avec ça. Nous allons connecter Lévis avec Québec, mais de manière intelligente.
7: En terminant, le Parti conservateur a présenté son slogan de campagne « Oser pour vrai ». Éric Duhaime entend ainsi rappeler qu'il veut s'attaquer à la bureaucratie sans langue de bois. Ici Colin Côté-Paulette, Radio-Canada, Québec.
3: Une nouvelle voie s'ajoute à celle qui réclame l'amélioration de la sécurité sur l'autoroute 50 qui relie Gatineau à l'autoroute 15 à Mirabel. Un homme est mort en décembre à la suite d'une collision survenue à la hauteur de Brownsburg-Chatham dans les Laurentides. Et selon le rapport de la coroner, les circonstances entourant le décès soulèvent des enjeux liés à la sécurité de l'autoroute 50. Martine Lachance presse Québec d'installer des glissières de sécurité médiane

0: et d'accélérer les travaux d'élargissement de l'autoroute à quatre voies, ce qui aurait dû être fait depuis plusieurs années déjà, selon certains citoyens.
1: Quand ils ont fait l'autoroute, ça a été le temps de la faire. Ça nous aurait coûté pas mal moins cher que de recommencer les travaux. Mais qu'est-ce qu'ils font comme c'est là?
2: C'est la vie des gens qui est en jeu. Puis je pense que ça aurait dû être une priorité. Ça devrait être une priorité.
3: Ça serait mieux vraiment qu'ils fassent les quatre lignes tout le long. Qu'est-ce qu'ils auraient dû faire en premier, là?
0: Le ministère des Transports et de la Mobilité durable n'a pas commenté le rapport. En terminant, Tennis Canada prévoit des investissements de 400 millions de dollars pour l'essentiel provenant de fonds publics pour son projet d'expansion à Montréal. Les précisions de Mathieu Prost.
4: Quatre nouveaux terrains d'entraînement, l'actuel deuxième court principal passant de 4000 à 7000 places et surtout une toute nouvelle enceinte pour 15 000 spectateurs qui pourrait être fermé quand la météo l'exige.
5: C'est gigantesque par rapport à la structure du parc.
4: Michel Lafleur préside la coalition des Amis du Parc Jarry.
5: On s'imaginait que c'était inacceptable, mais là, bon, quand on voit ça, on dit ça comme pas d'allure que ça vienne atterrir dans le parc.
4: À l'arrière du bâtiment existant, d'autres terrains intérieurs et un stationnement étagé. On voit sur les maquettes du projet obtenu par Radio-Canada que le cours central actuel serait démoli pour faire place à une esplanade et à un terrain de moindre envergure.
6: On trouvait intéressant quand même d'ouvrir, au contraire, les vues sur le Mont-Royal.
4: Valérie Tétrault, directrice du tournoi.
6: Dans la prochaine phase d'études, on devrait faire des études de sol, des études techniques pour voir, ben, par exemple, est-ce qu'on est capable de creuser et de réduire au maximum la hauteur du stade.
4: Coût estimé du projet, 400 millions de dollars, dont la moitié pour le nouveau court central. Tennis Canada fait l'hypothèse que la participation serait de 40% du fédéral, même chose de la part de Québec, 10% de la ville de Montréal et 10% pour l'OBNL et ses partenaires privés. Ici Mathieu Prost, Radio-Canada, Montréal.
0: C'était les informations. L'émission Point de repère suit à l'instant.
7: Salut, vous écoutez Point de repère. Je m'appelle Rosemée Autonne-Témorin et je suis ravie de terminer cette semaine-ci avec vous. Aujourd'hui, dans notre série culturelle, vous pourrez déguster les recommandations de Chris Bergeron, Pascal Lévesque et Jocelyn Legault. En deuxième heure, on va répéter des discussions difficiles qui peuvent survenir entre amis avec Salomé Corbeau et Rachida Azdouz, du type « Mes copains veulent louer un chalet trop cher pour mon budget » ou encore « J'aime pas du tout le nouveau chum de mon meilleur ami. Que faire? » On va ensuite découvrir ce qui fait la une des journaux du Nunavut cette semaine et on va terminer l'émission en réfléchissant à l'importance des amours d'été parce qu'on est des romantiques. Je vous regarderai danser toute ma vie, Jocelyn Lebeau.
8: Vous pouvez le faire, ça va me faire plaisir.
7: Est-ce que vous dansez régulièrement? Ou...
8: Ah, la danse, c'est la vie.
7: C'est que notre thème qui vous enflamme le corps.
8: J'avoue que le thème me fait bouger particulièrement, oui, hein? Mais je suis un grand danseur.
7: Chris Bergeron, vous demeurez immobile
9: moi,
7: à
9: je danse
7: chaque vendredi?
9: Non, je danse comme une mopette, moi.
7: Ça danse comment, une mopette? Ouh, OK, cette mopette-là, donc la marionnette.
9: Un petit peu comme Monster, je pense. Le Cookie Monster, je pense, en termes de mobilité. Je suis un petit peu...
10: Non, oui. je suis pas d'accord. Je trouve que ça ressemble plus à Animal, le batteur du groupe des mopettes.
9: Oh. Oui, c'est vrai, c'est plus précis, merci.
7: Pascal Lévesque, évidemment, danse latine.
10: Oui, toujours.
7: Vous savez que la semaine prochaine, on va s'intéresser à la passion salsa qui s'empare du pays. On a pensé à vous comme intervenante, mais vu qu'on vous parlait aujourd'hui et qu'on vous parlera lundi, on s'est dit, laissez-le tranquille.
10: Mais c'est ça.
7: Sur ce, je vais vous présenter notre invité de ce cellier culturel, si vous le voulez bien. C'est Tristan Demers, évidemment bédéiste, auteur. Je suis ravie de vous recevoir aujourd'hui. Et question que notre auditoire devine ce dont on va parler. Laissez-moi faire jouer maintenant cette douce mélodie. Dit.

0: Il s'est donné beaucoup de lip-sync en studio.
1: Ah oui.
0: Tristan, vous avez publié hier un dîner avec les pierres à feu, la petite histoire d'une adaptation québécoise. J'ai adoré vous lire. J'ai appris une tonne de choses, pas seulement sur

0: les pierres à feu, qui n'était pas un thème que je savais qu'il m'intéressait à ce point-là.
1: Donc, défi réussi.
0: Non, ouais. Mais des fois, on se lance dans quelque chose en disant, mais je comprends la pertinence d'un tel ouvrage. Et là, on se retrouve happé, finalement. En fait, pourquoi j'ai été happé? Mais c'est parce que c'est pas juste l'histoire des pierres à feu, c'est l'histoire de la culture québécoise, de son paysage médiatique, de son évolution. Bravo, très franchement.
1: Merci.
0: Bon, évidemment, les pierres à feu, série de 166 épisodes que vous avez tous regardés. Oui. Diffusée dès 1960, Fred, Delima, Arthur, Bertha, Agathe, Boum Boum, Dino, sympathique personnage, monde préhistorique, rempli d'anachronisme. Je veux commencer avec la première phrase de l'avant-propos de votre ouvrage. La clé dans le cou, le temps qui presse, une pizza pochette dans le micro-ondes, l'enfant du divorce que j'étais dans les années 1980, condamné à l'autonomie, dînait tous les jours, comme la plupart de ses chums, devant les pierres à feu.
1: Voilà.
0: Les pierres à feu, pour toute une génération, c'est un symbole chargé.
1: Oui. Ben, d'abord parce qu'il y a une
0: impression. C'est l'échec amoureux.
1: Entre autres, ou l'autonomie du petit gars, de la petite fille qui devait manger à la maison parce que oui. Et puis, à une époque où on n'avait qu'un seul référent culturel, télévisuel, qui était celui du... De toute façon, de l'autre côté, il y avait les nouvelles.
0: Exact. Après,
1: ou les démons du midi. C'est à peu près les mêmes jokes de cabaret, cela dit. Mais les pierres à feu, ça a démarré, oui, en 60 aux États-Unis, mais 11 ans plus tard, ici, sur les ondes de Radio-Canada, c'est le soir, hein, le jeudi soir, 19h.
0: Ce qui est très étonnant pour la fille de 38 ans que je suis, qui regardait les pierres à feu chaque midi, mais à TQS.
1: Oui,
0: moi, je ne savais pas que c'était Radio-Canadien à la base. Une des nombreuses choses que j'ai apprises en vous lisant. Mais avant qu'on plonge dans ces faits inusités ou méconnus peut-être, vous avez quand même mené une enquête pendant quoi? 2 ans pour comprendre pourquoi cette émission-là est devenue culte?
1: Oui, d'abord, il fallait que je me tape les 166 épisodes. J'en regardais 2 par matin avant de démarrer ma journée sur mon ordi avec un fichier Excel pour noter les référents culturels, le rapport homme-femme et puis tout ça.
0: Ça met dans quelle énergie commencer ces journées avec 2 épisodes des pierres à feu?
1: C'est rigolo, puis en même temps, ça... C'est intéressant parce qu'avec le recul, d'abord, il y a des phrases ou des choses qui ne passeraient plus maintenant, surtout pour ce qui est des 2 premières saisons.
0: C'était une série pour adultes au départ. Oui. Hein, dans les premiers épisodes, ils fument.
1: Ah oui, mais c'est-à-dire que les pubs, le commanditaire, c'est les cigarettes Winston à l'époque, aux États-Unis, parce que ces pubs n'ont pas été reprises par Radio-Canada ici, mais qui avaient refusé la version française, venue de France. Donc, on leur avait proposé ici à la direction, au directeur des programmes, une série doublée à Paris. Et il y avait quelque chose d'audacieux. 3 ans après Les Belles-Sœurs de Michel Tremblay ou le débat sur le joual à la télévision publique ou sur
0: nos arts vivants,
1: sur nos scènes, était bien vivant. On en parlait, puis on se disait, ben, est-ce qu'on va commencer à parler comme des charrues? Et là, je reprends l'expression parce que ça, c'est au Parlement. Il y a eu une discussion au Salon Bleu entre le parti de l'opposition et le gouvernement de Robert Bourassa à l'époque. En fait, en commission parlementaire, à propos de l'investissement en doublage. Et puis, il y en a qui se disaient, bien, sur place, on a dit, parce que j'ai retrouvé le verbatim, même les archives nationales, et puis au Parlement, puis est-ce qu'on va vraiment investir pour parler comme des charrues à la télévision publique?
0: C'est donc, ça a vraiment créé un débat, Chris?
2: Je me souviens de... Donc, j'avais 5-6 ans à peu près à cette époque-là, et ma mère m'interdisait de les regarder en version québécoise parce que ça parlait mal.
0: Non.
2: Ah, mais oui.
0: Mais pourquoi Radio-Canada a fait le choix de doubler une série en joual alors qu'on ne parlait pas joual à la télévision?
1: Ben, cette tendance-là avait déjà démarré avec Rue des Pignons puis Quelle famille avec Jeannette, c'est-à-dire de parler
0: contenu
1: un peu
0: original,
1: plus. Voilà,
0: oui.
1: On sortait des beaux dimanches du téléthéâtre et tout ça où on parlait un peu plus. Mais il faut le dire, à l'époque, il y a Télémétropole qui grugeait des parts de marché aussi. Alors, compétition oblige. On s'est dit, on va aller chercher des vedettes du cabaret qu'on associe au Canal 10. Ben, il y a Monique Miller qui travaillait au TDM, bon, qui était aussi sur les scènes pour jouer des classiques. Mais on a donc greffé à Monique ses collègues Denise Proulx, Paul Berval, Claude Michaud.
0: Ouais. Qu'on a mis de l'avant dans le générique, ce qu'on ne faisait pas dans toutes les adaptations.
1: Et qu'on a fait nulle part ailleurs au niveau des pierres à feu. C'est la seule version. C'est Clément Fluet, en fait. Il faut lui donner le crédit à l'époque qui était chargé d'adapter beaucoup plus que de traduire.
0: Oui, parce on peut donner des exemples. Fred travaille dans la carrière Miroc, référence à la carrière Miron, du quartier Saint-Michel à Montréal.
1: Oui.
0: On parle de Willy Lamotte, de Jean-Pierre Coilier, de Guy Lafleur. Moi, je souligne à quel point ces temps-ci, on parle du doublage québécois des Simpsons, mais bien avant les Simpsons, donc, il y avait les pierres à feu.
1: Oui. Complètement. Puis en plus, il y avait un décalage que Monique Miller m'expliquait aussi, parce qu'il y a une belle entrevue.

0: été hyper choyé de pouvoir jaser avec elle. C'est la voix de Bertha Laroche et c'est la seule survivante de la bande qui à l'époque travaillait. Donc elle a pu me donner quelques potins de coulisses. Et d'abord, il faut savoir qu'ils ont été payés une seule fois. Hein. Le principe de droit de suite n'existait pas à l'époque. C'est pour ça que ça joue partout. C'est que t'as jamais aucun comédien à payer. Déjà en partant, c'est avantageux pour les diffuseurs.
1: Et 70 versions là, dans différents pays.
0: Oui, ben ailleurs, j'imagine que les conventions collectives de d'autres... Oui, c'est ça. Nous, c'était l'UDA à l'époque. Mais il faut se dire que l'idée même de décider du moment où on regarderait une émission n'existait pas. À la limite, ça va repasser deux fois en reprise puis c'est réglé. Mais le principe de DVD, de cassette, VHS n'était pas dans les esprits puisque ça n'existait pas. Donc, faut pas en vouloir à l'UDA non plus. C'est vraiment une question d'époque. Mais elle me racontait où je m'en allais avec ça. Excuse-moi, je suis parti.
1: On était dans les potins, Monique Miller, l'adaptation québécoise, l'audace que prenait.
0: Ce qu'elle me disait, c'est que la série des années 60, 11 ans plus tard, on est en 71, et on doit adapter. Le Québec est peu à la même place que les États-Unis de la fin des années 50, parce que la première saison a été conçue dès fin 58, début 59. Donc, on parle des États-Unis d'Amérique à la fin des années 50, hyper conservateur. Là.
1: Ouais. Puis nous, on est dans les... au Québec dans les années 70.
0: Années 70, émancipation. Écoutez, c'est l'époque des films de fesses.
1: Et c'est vrai.
0: Voilà. D'ailleurs, parlant de fesses, oui. À TQS, dans les années... Dans les années 80, les deux émissions les plus rentables de TQS, c'était Bleu Nuit et Les Pierres à Feu.
2: Ah oui. Oui. Le cul dans TQS, d'ailleurs, c'était...
1: C'était pour...
2: Quatre.
0: Trip à quatre ou quatre saisons.
2: Ah ben ça.
0: On ne le saura jamais.
1: J'ai appris beaucoup de choses, je l'ai dit, en vous lisant Tristan Demers, notamment le nom de jeune fille de Délima. C'est Galet. Oui. Vous, quelle féminité vous a le plus marqué en terminant au sujet des pérations?
0: C'est qu'on s'est accroché évidemment au volet, la dynamique homme-femme qui est datée d'une autre époque.
1: Vraiment.
0: Des phrases comme « si ta femme t'énerve, achète-y une bague, ça va calmer », saison 2.
1: Je maintiens que c'est un bon conseil.
0: Oui.
2: Oh mon Dieu.
0: Il y a ça, mais moi, ce qui m'a surpris avec le recul, c'est l'espèce de bromance masculine, hyper assumée. C'est malgré le fait qu'on se donne des pichenottes puis qu'on s'envoie promener parce que du hey le cave il y en a en masse. Il y a quelque chose qui se passe entre Fred et Arthur, une réelle complicité masculine qui est assumée. Alors cette camaraderie là, moi je l'ai trouvée touchante.
1: Merci pour cette vraiment incursion dans un Québec que je ne connaissais pas. Vous avez parlé de potins, c'est vrai, mais les coulisses d'un milieu médiatique, le rapport à notre langue, le rapport au végétarien aussi, cette façon d'amener des dans une émission puis de la mettre à notre main comme ça s'est pas fait ailleurs. Fascinant.
0: Oui.
1: Un dîner avec les pierres à feu, la petite histoire d'une adaptation québécoise, c'est publié aux éditions Urtubiz et c'est maintenant en librairie. Merci d'avoir
0: nous
1: voir,
0: Tristan. Un gros merci de m'avoir accueilli.
3: Pour nous écrire, pointdereper@radio-canada.ca.
1: Jocelyn Lebeau,
0: oui.
1: On commence avec votre recommandation de la semaine qui nous rappelle qu'il n'y a pas juste le festif à Baie-Saint-Paul.
4: C'est bien vrai, mon ami. Je tiens absolument à vous parler d'art visuel à l'émission cet été et un de mes événements préférés chaque année, c'est le Symposium international d'art contemporain de Baie-Saint-Paul. Est-ce que vous êtes déjà allé?
1: Non.
4: Non, personne? Pascal Lévesque non plus?
1: Alors, vous allez faire œuvre utile ce matin.
4: Ben, ça me fait plaisir, je suis là pour ça. C'est tellement formidable parce que la ville devient art visuel. Il y a des installations, il y a des performances qui s'installent là pendant un mois. On est rendu, l'air de rien, à la 44e édition de ce symposium dans Charlevoix, qui est un des plus importants et des plus anciens événements en art actuel au Canada. L'édition 2026 vient tout juste de commencer, en s'ouvrait mercredi 5 août, et ça se poursuit jusqu'au 30 août prochain. Cette année, c'est sous la direction de la commissaire invitée Anaïs Castro, qui connaît bien la région parce que sa mère vient de là. Elle a passé toute son enfance, dans un chalet à Saint-Joseph-de-la-Rive. Donc, c'est un bonheur pour elle de pouvoir œuvrer là encore cet été. Et je lui laisse vous expliquer qu'est-ce qui rend le Symposium international d'art contemporain de Baie-Saint-Paul si particulier.
5: En général, la rencontre entre le public et l'art, ça se fait souvent comme avec le produit fini. T'sais, on va dans une exposition, les œuvres sont réalisées, il y a une équipe commissariale qui a monté un design d'expo. Tout est comme un peu prévu. C'est pas du tout ce que le symposium propose. Le symposium propose d'aller à la rencontre de la création artistique, d'interagir avec les artistes, de pouvoir leur poser des questions. Mais en général, le public a pas accès à ça. Fait que c'est vraiment la dimension

0: super intéressant du symposium, c'est de montrer le processus au lieu du produit fini.
1: Ah, c'est le fun parce que ça peut être intimidant, les arts visuels.
2: Ben
1: et
2: oui.
1: Là, ce que j'entends ne m'intimide pas du tout, c'est une invitation à aller à la rencontre des artistes.
2: Exactement, et ça se passe partout dans Baie-Saint-Paul, je vous le disais, entre autres dans l'école derrière le musée d'art contemporain. Et ils sont là pendant un mois, donc on peut retourner même les voir à plusieurs reprises si jamais on passe par le coin. Ça permet de rendre l'art visuel vraiment accessible, mais aussi de comprendre tout le travail qu'il y a derrière la création d'une œuvre. Cette année, ils ont reçu plus de 200 propositions de projet artistique et la commissaire Anaïs Castro et ses collaborateurs ont étudié tout ça. Ils ont sélectionné 11 projets de 12 artistes parce qu'il y a un collectif d'ici et d'un peu partout dans le monde.
1: OK, mon doux, c'est un travail fou.
2: C'est un travail
1: minutieux.
2: Passer
1: de 200 à 12.
2: Oui, mais vous allez comprendre pourquoi. C'est qu'ils font des choix, évidemment, très réfléchis. D'abord, il y a des gens qui offrent toutes sortes de formes d'art. Il y a de la performance, il y a de l'installation, il y a du dessin, il y a de la sculpture, il y a de la peinture. Mais tout le monde est uni par une thématique. Et cette année, cette thématique-là, c'est le camouflage. Et c'est particulièrement intéressant parce que c'est actuel. On va entre autres s'intéresser à l'idée de la désinformation, hein, comment on camoufle la vraie info. On va aussi s'intéresser au fait qu'on est toujours épié par nos cellulaires. Est-ce qu'on est capable d'être camouflé à cette heure de la technologie?
1: On n'est pas capable.
2: Mais ça peut aussi être du côté des animaux qui se camouflent pour leur sécurité dans la nature, la dimension militaire ou même la chasse, qui est une activité pratiquée dans Charlevoix. Bref, ça ratisse très, très large et ça permet de réfléchir sur le monde dans lequel on vit. Et on le fait avec des artistes qui viennent de partout. Parce qu'il y en a qui viennent de Montréal, de Québec, de Chicoutimi, mais aussi de Saskatoon, de Halifax, de la Syrie, de la République démocratique du Congo, de Bruxelles et j'en passe. Et pour vous donner une idée à quoi ça ressemble, je vous ai sorti quelques exemples quand même à découvrir cet été. D'abord, Audrey Demers, Roberge et Magali Hébert-Huot vont construire un chalet de chasse en plein cœur de Baie-Saint-Paul.
1: Ah.
2: Donc, on va pouvoir aller le visiter, on peut le voir en construction. Paolo Almaro va proposer une œuvre multimédia qui s'intéresse aux algorithmes et à comment on tente de disparaître virtuellement, ou à l'inverse, comment on réussit à être choisi dans toute la masse d'informations numériques. Ça peut pas être plus actuel.
1: Mais que c'est intéressant.
2: Non, mais regardez, vous allez bien aimer la suite aussi. Morija Kitenge-Banza, il a fait une entrevue passionnante avec Penelope McQuaid. Je vous invite à rattraper ça sur audio il y a quelques années. Il propose rien de moins que de concevoir une ambassade avec son projet Le Bureau des États. Parce que pour lui, le camouflage, il est bureaucratique. Hein? Comment on peut se perdre dans toutes ces données-là et à quel point on peut être seulement un numéro. Il y a Clara Cousineau qui est pas là tout le mois. Je tiens à le préciser, elle va être là à partir du 15 août pour une semaine. Mais est-ce qu'elle fait là? C'est qu'elle déplace une cabane de pêcheurs, une cabane jaune de 3 pistoles à Montréal. Et durant le symposium, la cabane va arriver par traversier et va être camouflée dans Baie-Saint-Paul, donc il va falloir la trouver. Et ce qui attire vraiment mon attention, c'est ce projet d'un artiste métis originaire de Saskatoon qui s'appelle Jesse Fulgaire-Gagnon. Écoutez bien ça. Près de l'église de Baie-Saint-Paul, il va réaliser la fin d'une série de 1050 performances. Il fait ça 3 fois par jour, 6 fois par semaine depuis 8 mois. Il filme chacune de ses performances, puis chaque captation devient comme une perle d'une composition numérique à travers laquelle il va créer une ceinture fléchée avec 1050 petites perles vidéo qui seront projetées dans l'espace public de Baie-Saint-Paul.
1: Vous trouvez pas qu'il y a des gens vraiment plus intelligents que nous?
2: Moi, ça me fascine. Je suis tellement impressionnée par eux.
1: Comme avec une vie intérieure si riche. Moi, j'entends ça, puis je me dis, mais il y a des gens brillants.
2: Je me dis la même chose. Il faut aller les voir et les encourager. Et pour ce faire, Rosemée, on va évidemment au symposium de Baie-Saint-Paul. Pour y aller, il suffit d'acheter un billet pour le Musée d'art contemporain de Baie-Saint-Paul, qui est la seule institution muséale dans l'Est du Québec à se consacrer entièrement à l'art contemporain. Mm-hmm. Et quand vous achetez votre billet, ça vous donne évidemment accès au symposium, mais ça vous donne aussi accès aux 3 expositions qui sont présentées dans le musée sous le titre Eau vive et qui sont un super complément au symposium. Et ça aussi, ça va vous intéresser, je suis convaincue. Je vous les nomme rapidement, juste que vous ayez en tête ce qu'on peut voir également.
1: S'il vous plaît, Jocelyne.
2: Rivière de perles, qui est la première exposition personnelle muséale canadienne d'Ari Bayouagi. C'est un artiste indonésien qui crée des installations immersives à partir des filets de pêche qu'il a récupérés à Bali.
1: Mmh.
2: Non, mais quelle belle idée quand même. Autre expo qui est présentée, Ressac, nouvelle exposition de l'artiste québécoise Evelyne Boulva, dont la pratique rappelle l'impression, mais tout est fait à la main et elle soulève des enjeux environnementaux. Et la dernière expo à voir à ce musée d'art contemporain de Baie-Saint-Paul cet été, Trame, qui présente le travail de tisserandes québécoises, elles qui ont créé des œuvres avec

0: leur métier à tisser. Bref, vous pouvez voir tout ça. Et en plus de ça, c'est incroyable, mais vrai, mais il y a tellement d'activités dans le symposium, des 5 à 7, des ateliers de création avec les artistes qui nous expliquent les techniques qu'ils utilisent, des tables rondes, des conférences, des parties, si vous aimez faire la fête.
1: Vous êtes dans Charlevoix.
0: Ben, c'est ça, exactement. C'est un 2-pour-1 parce que vous avez à la fois la beauté du paysage et la beauté de l'art visuel. Et ils ont ajouté une autre affaire cette année. Si jamais vous êtes vraiment déshabitué et que vous aimez participer, chaque fois que vous visitez un des lieux du symposium d'ici le 30 août, vous allez pouvoir faire étamper votre passeport du visiteur. Et parmi tous les passeports étampés au complet, on va faire tirer plein de prix, entre autres des cartes cadeaux à la boutique du musée, des cartes cadeaux au café de Charlevoix, des forfaits pour des producteurs locaux, des memberships au musée. Bref, on essaie vraiment de nous donner envie d'aller faire un tour et de visiter cette exposition-là.
1: Ben vous me donnez le goût de le faire. J'espère que on vous donnera un passeport étampé, Jocelyn Lebeau, pour votre contribution au rayonnement du Symposium international d'art contemporain de Baie-Saint-Paul qui se déroule, je le rappelle, jusqu'au 30 août. La thématique de cette année, camouflage.
2: Que pensez-vous de ma participation à cette expérience?
3: Je n'y participerai pas.
2: Je suis au paradis du poulet, là. Non, c'est toi.
4: Ce n'est pas naturel. Ce sont des additifs, parce que le poulet n'a plus de goût.
2: Oh, mais... J'ai appris que l'un des ingrédients utilisés se retrouve aussi dans les capotes.
5: Non,
2: c'est beaucoup plus compliqué que ce que je pensais.
6: Les enseignes de fast-food ciblent principalement les communautés aux revenus modestes.
7: On meurt, et vous croyez que la nourriture n'a rien à voir là-dedans? Dans l'industrie du poulet...
1: Je sais pas si je vais pouvoir faire mon travail, je suis trop perturbée par la citation sur l'ingrédient utilisé dans le poulet frit et dans les condoms. Pascal, qu'est-ce qui se passe? Je reviens à notre sujet, vous pouvez peut-être me répondre au cours de votre chronique. Vous avez une suggestion de documentaire pour nous?
8: Gros poulet. Gros poulet. Ben oui, Big Chicken, le complot de la malbouffe. Là, moi, j'ai fait ma propre traduction, le gros poulet.
1: C'est à vous, ça.
8: Et c'est un documentaire de 1h36 et c'est mené par l'humoriste britannique Mo Gilligan qui mange exclusivement du poulet frit de restauration rapide 3 fois par jour pendant 28 jours. Puis, il est pas mort, là.
1: Mais ça évoque tout de suite Super Size Me.
0: Oui.
8: Effectivement.
1: Ce documentariste qui a décidé de ne manger que du McDo. Donc, on est un peu dans la même démarche?
8: On est un peu dans la même démarche. On est 20 ans plus tard, c'est-à-dire à quel point c'est encore pertinent de s'attarder à ce que la restauration rapide nous propose, mais pas que. Parce que la différence, c'est que Mo Gilligan va pas se contenter de mesurer les effets de la malbouffe sur son propre corps, ce qui était évidemment l'exercice de Morgan Spurlock à l'époque. Mm-hmm. Lui, il va... C'est son point de départ, mais c'est plus large que ça. C'est l'élevage industriel, la publicité, les aliments ultra transformés, la santé publique, l'environnement et évidemment les conditions de travail des gens qui travaillent dans les industries de transformation du poulet et les abattoirs.
1: Donc, le poulet frit, c'est le prétexte d'une vaste enquête.
8: Ouais, c'est ça. Lui, là, c'est un animateur, un amateur, tu sais, invétéré et assumé de poulet frit. Il vient d'un milieu modeste de Londres. C'est un plaisir familial accessible. Donc, ça joue sur le contraste parce qu'au départ, le poulet frit est un aliment réconfortant. Ça ramène à l'enfance, à la convivialité. Mais après avoir mangé 84 repas de poulet frit, ben, on voit très bien, puis on le voit sur son visage, là, comment sa santé se dégrade, là. Ça laisse place à la fatigue, aux problèmes digestifs, malaise physique, détérioration de son état psychologique. Ça prétend pas être une étude médicale, mais c'est comme un laboratoire populaire là, que son corps qui est là. Puis non seulement ça, mais c'est les effets, mais tout ce qu'il apprend aussi finit par un peu l'écœurer finalement.
1: Ben juste ce qu'on a entendu dans l'extrait de la bande-annonce m'a perturbée. Donc parlez-nous du poulet qu'on mange, Pascal.
8: Ben ok, d'abord, tu sais, on parle beaucoup d'aliments ultra transformés. Ça sert à rendre visible un phénomène qui est documenté, donc de cette omniprésence là d'aliments transformés dans notre alimentation au Canada. Par exemple, les aliments ultra transformés, ça représentait 45,7% de l'apport énergétique quotidien des Canadiens en 2015 selon Statistique Canada. On se penche sur ce qui se passe au Royaume-Uni et aux États-Unis parce que ce qu'il va faire, c'est qu'il va manger dans des restaurants de poulet frit à Londres, mais il va se transporter aussi du côté des États-Unis à la Nouvelle-Orléans. Mec, du poulet frit, c'est l'en est une. Je suis moi-même allée spécifiquement là pour manger le poulet frit de Dookie Chase. Il va

0: C'est ça, ben, de la productivité. Fait que, tu sais, ça a des conséquences évidentes sur le bien-être animal, parce que ça fait des poulets qui grandissent très vite, qui développent de la une importante masse de chair, mais les petites pattes ont pas suivi, le système cardiovasculaire a pas suivi. Mais de toute manière, dans la chaîne, c'est que, ben, ça a pas besoin nécessairement de suivre, parce que, de toute façon, ces poulets-là sont abattus avant d'atteindre, de vivre une vie adulte de poulet qui a 4-5 ans, là, tu sais.
1: Ça doit quand même donner des images perturbantes.
0: Oui, quand même.
2: Il va dans les usines dans le documentaire,
0: oui.
2: On voit les
0: oui.
2: usines. Okay.
0: On voit les usines, évidemment, on n'est pas invité de manière légale à rentrer dans les usines, mais on voit un groupe qui fait ça là, pour documenter en fait ce qui se produit dans les usines finalement.
1: Donc le documentariste s'intéresse aux poulets britanniques et américains. Est-ce que nous en tant que Canadiens canadiennes, on peut se dire que on partage la même réalité que lui?
0: Pas tout à fait, parce que, bon, et c'est ça le danger des documentaires de Netflix, parce que ça s'attarde à des réalités qui ne concernent pas nécessairement la réalité canadienne. Puis, il faut dire que même si le débat sur la croissance rapide, génétique, puis le bien-être animal existe au Canada, on a le code de pratique pour les poulets de chair qui détermine finalement les conditions de bien-être animal dans lesquelles les poulets grandissent dans les élevages. Puis c'est quand même assez sévère. Ça règle pas toutes les questions. Il y a aussi le fait qu'on est soumis à la gestion de l'offre. Alors, bon, il y a les poulets, les dindons, les dindes, les œufs et le lait qui s'est soumis à la gestion de l'offre, ce qui fait qu'on produit ce qu'on consomme. Il y a quand même une forte demande en poulet là, qui augmente dans les dernières années. Je parlais avec un agriculteur hier qui me racontait ça. Mais ça fait qu'on n'est pas nécessairement dans les mêmes conditions d'expansion et d'usine à n'en plus finir et d'élevage à n'en plus finir, comme on peut le constater dans l'État de l'Arkansas, par exemple, où c'est vraiment immense, que ça c'est, et on le démontre aussi au Delaware aussi, que c'est très désagréable pour les voisins parce que ça sent vraiment pas bon. Alors ça sent pas bon parce que on est dans une ferme là, tu sais, je veux dire, ça sent, c'est des odeurs,
1: c'est normal,
0: que les urbains on n'est pas habitué à, mais c'est fort en ammoniaque, puis quand il y en a beaucoup c'est encore pire, et surtout si jamais l'usine est plus ou moins dans le bien-être animal, ça peut sentir encore plus fort. C'est toujours un truc que j'ai quand je vais sur une ferme. Il y a une odeur normale puis il y a une odeur anormale.
1: Sur le plan de l'histoire de l'alimentation, qui est un thème qu'on aime beaucoup à l'émission, pourquoi le poulet est devenu si populaire selon le documentaire?
0: Ben c'est ça. Et là, on a une prolifération ici là, de poulets frits. Même chez nous, on est affecté, alors que traditionnellement au Québec, c'est le poulet rôti qu'on mange. Alors, tu sais, Saint-Hubert, Scores, Benny, Coq Rôti, Chéticoque, Ocoq, on peut toutes les nommer, là, mais ça a toujours été des poulets rôtis. Puis là, le poulet frit s'est imposé. Même Saint-Hubert a fait du poulet frit. C'est partout. Mais c'est parce que, puis notamment, c'est la viande la plus consommée au Canada, le poulet. Mais il y a comme une espèce d'aura autour du poulet. C'est perçu comme une viande qui est moins chère, plus légère que le bœuf, plus facile à transformer. Tu sais, la friture, ça augmente l'attrait sensoriel. T'sais, c'est là où on parlait là, d'additifs, finalement, là, qu'on retrouve même pour fabriquer des condons. Mais
1: c'est dans la friture?
0: Ben dans la friture, il y a plein d'additifs, c'est de la friture commerciale. Puis si on est aux États-Unis, on va rajouter aussi des additifs au poulet pour qu'il goûte le poulet.
2: Fait qu'on rajoute plus de sauce, parce que c'est un véhicule à sauce.
1: OK, je comprends, mais voyons donc,
2: on
1: veut que notre poulet goûte plus le poulet, je comprends pas.
0: Ouais. Mais parce qu'il grossit très vite, fait qu'un poulet qui est traditionnellement dans le monde industriel goûtera pas la même chose qu'un poulet qui, puis je vous invite à faire le test là, des poulets de pâturage là, qui grandissent en courant puis en mangeant des vers de terre puis en mangeant leur moulé, mais quand même ça goûte tellement différent, on a oublié le goût de ce poulet là, et c'est pour ça que on ramène le goût en y ajoutant des additifs. Fait que c'est ça aussi qui est démontré dans le documentaire, que ça nous force à nous poser des questions. D'autres questions que ça nous force à nous poser, donc d'où vient le poulet, mais quelles sont les conditions dans lesquelles les travailleurs de ces usines se voient imposer. On parle même d'une usine où dans la chaîne de production, c'est tellement important de garder le rythme que les personnes portent des couches. Et évidemment, c'est des travailleurs, souvent des travailleurs et fragilisés, vulnérables, étrangers. Ici aussi, hein, la main d'œuvre, on compte beaucoup sur la main d'œuvre venue de l'étranger pour travailler dans ces usines de transformation là ou les abattoirs et même sur les fermes, parce que c'est pas un métier là, que tout le monde veut pratiquer. C'est très très difficile.

0: C'est évidemment les conditions sont encore différentes au Canada. Mm-hmm. Mais quand même, ça reste que c'est des emplois difficiles. L'indice, c'est qu'il n'y a pas un Canadien qui veut faire ça. Là,
1: après avoir regardé le documentaire, est-ce que vous allez encore manger du poulet frit, Pascal Lévesque?
0: Oui, mais avec modération. Mais je vais aussi mieux choisir le poulet que je mange, puis je vais essayer de le faire moi-même. Ça pose vraiment la question sur ça, sur les déserts alimentaires aussi, sur l'accès à cette nourriture-là, parce que la grosse question, c'est vraiment où ces restaurants-là de restauration rapide s'installent. C'est surtout dans les quartiers vulnérables, défavorisés, en vendant du poulet vraiment pas cher. Donc, ça devient l'aliment accessible. Et si on mange ça à tous les jours, ben c'est là où ça devient un problème pour notre santé et donc c'est là qu'on voit l'espérance de vie descendre. Voyez-vous le cercle vicieux?
1: Je vois surtout à quel point ce documentaire-là utilise une expérience un peu tape à l'œil, 28 mm-hmm. jours à manger que du poulet frit, pour encourager un discours finalement politique.
0: Oui, faut reprendre le contrôle de notre alimentation, c'est ce que ça dit là-dedans.
1: Donc, le film documentaire Big Chicken, le complot de la malbouffe est disponible sur la plateforme Netflix. Il m'apparaît bien intéressant. Merci Pascal Lévesque.

0: Chris Bergeron, je savais pas quand embarquer. Je me disais, est-ce que je laisse toute la place aux trois accords et cœur de pirate jusqu'à la fin? Est-ce que je me lance?
1: J'ai une petite anecdote, c'est ça, sur la chanson?
0: Allez-y, Chris.
1: Avec ma copine, cette chanson, on la chante tout le temps en boucle, en dansant dans le salon et en tournant. Et même des fois quand on s'engueule, il y en a une des deux qui fait, avec toi, c'est toujours les vacances.
0: Oh, c'est votre manière de vous réconcilier,
1: oui,
0: et de souligner la beauté de votre quotidien à la fois?
1: Toutes les semaines, au moins plusieurs fois par semaine, on chante cette chanson.
0: Vous savez, on reçoit à chaque semaine Christian Vézina et Rosemarie Charest ou Nathalie Plate pour nous apprendre à mieux aimer. Peut-être que vous pourriez être là cette semaine, et Chris Bergeron, parce que ce conseil conjugal me réjouit. D'ici votre segment romantique, on est en pleine célébration de la fierté à Montréal, puis vous avez des livres à nous recommander pour l'occasion.
1: Oui, trois livres pour plomber l'ambiance, encore une fois.
0: Franchement, vous plombez pas l'ambiance, vous éveillez les consciences.
1: Ah, c'est vrai. Alors, trois livres, non, mais il y en a deux qui sont plutôt jolis, mais le premier dont je vais parler, ben lui, évidemment, il est plus difficile.
0: Mais c'est important de se faire bousculer des fois, le confort,
1: allons-y.
0: Ça suffit.
1: Alors, excellent traité d'histoire de l'historienne de l'université Johns Hopkins aux États-Unis, Jill Peterson, a écrit il y a quelques années une brève histoire de la transmisogynie. Ça sort au Remus Ménage, maison d'édition québécoise, la semaine prochaine. D'ailleurs, va y avoir
0: traduit en français.
1: Va y avoir une causerie le 13 août à Montréal à la librairie Zone Libre, d'ailleurs, avec Judith Lefebvre et Claire Ross. Donc c'est un livre extrêmement intéressant. Quand on fait l'histoire de la communauté trans, malheureusement, il faut d'abord faire l'histoire de la transmisogynie, c'est-à-dire de la pression institutionnelle, politique, criminelle. Les personnes trans sont souvent à l'intersection de toutes sortes de violences. C'est quelque chose qui, selon Jill Peterson, ce mécanisme-là, c'est quelque chose qui a été fabriqué. En fait, qui n'est pas
0: une tradition historique
1: millénaire.
0: Ouais.
1: C'est-à-dire qu'il y a eu des moments dans l'histoire où il y avait, alors évidemment le mot trans n'existait pas, ne serait-ce qu'il y a 40 ans, 50 ans, donc, mais il y avait des personnes qui sortaient hors de la binarité et qui avaient des rôles dans certaines sociétés autochtones, en Inde, beaucoup. C'était pas toujours des gens qui étaient nécessairement appréciés. Il y avait aussi toutes sortes de dynamiques d'oppression, mais ce n'était pas une caste en soi. Et en fait, c'est la colonisation, le capitalisme, l'esclavagisme américain aussi, qui a préparé le terrain à la transmisogynie, en fait. Et donc, dans le livre, on parle de trois réalités, en fait. Celui d'une femme trans noire qui a été arrêtée à New York en 1836. Alors, c'est très intéressant parce qu'on voit son quotidien, quelqu'un qui était entre la prostitution, mais aussi dans des ateliers où elle cousait avec les femmes, qui essayait de vivre entre les deux genres, même à l'époque évidemment, mais jusque dans les années 50 aux États-Unis, c'était impossible de sortir publiquement en portant des vêtements autres que ceux de son genre. Bref, on voit cette réalité-là où l'espace possible de vie pour les personnes trans était extrêmement réduit. C'était la prostitution ou rien, et essentiellement. On voit même, toujours au début du 19e siècle, l'histoire d'une femme blanche qui, elle, se disait androgyne, qui a écrit une autobiographie d'une androgyne autour de 1820 à peu près, et qui a été publiée, qui a été un certain succès de librairie, et qui racontait comment elle aimait s'habiller en femme et puis aller rencontrer les garçons dans des parcs. Il y avait des logiques de cruising qui existent aujourd'hui même dans la communauté gay. Elle raconte aussi évidemment cette personne-là, comment elle se faisait tabasser très très régulièrement. Bref, c'est hyper intéressant de voir ces réalités qui ont 150 ans et plus même, et même si on remonte encore plus en arrière, elle nous raconte la réalité d'une communauté indienne qui s'appelle les Hijra, qui sont en fait des personnes non genrées, qui avaient qui étaient une caste à part en Inde, et donc qui avaient des rôles plus ou moins religieux, plus ou moins traditionnels, plus ou moins folkloriques. Et quand la colonisation et les Britanniques se sont installés, ont essayé de consolider le pouvoir, une des choses qu'ils ont fait, c'est ils ont créé une loi qui s'appelle le Criminal Tribes Act de 1871, qui criminalise le monde des Hijra, qui interdit la danse, le port de vêtements féminins, et qui autorise les policiers à les traquer dans la rue. Ce qui était intéressant, c'est que quand les Indiens ont été colonisés par les Britanniques, ce que les Britanniques ont fait, c'est qu'ils ont consolidé légalement certaines structures qui existaient déjà dans le pays. Donc les Hijra existaient, mais ce qu'ils ont fait, c'est qu'ils les ont codifiés et évidemment après ça, les ont transformés en population marginalisée.
0: Donc
1: c'est
0: comprend...
1: façon de diviser les populations.
0: Oui, on comprend vraiment mieux, si je saisis bien ce que vous nous dites, la répression qui est faite auprès des personnes trans au fil de l'histoire, voilà. Et la liberté auxquelles certaines ont eu droit. Une brève histoire de la transmisogynie pour une lecture anti-impérialiste de la transféminité. Ça va paraître en français le 11 août.
1: Un autre livre de poésie, cette fois-ci, de Joshua Whitehead,
2: ah oui.
1: Full Metal Autochtoqueer. Alors, on dirait une soupe woke. J'entends Mathieu Bocoté qui roule dans sa tombe. Pas sa tombe, pardon.
0: Non, il réagit dans sa voiture,
1: comme
0: tout le monde.
1: C'est le genre de livre, probablement, qu'il n'aimerait pas trop, en tout cas, ne serait-ce que sur le titre. Par contre, c'est très bien écrit, alors peut-être qu'il apprécierait, je sais pas. Ce que j'aime beaucoup de ce livre de Joshua Whitehead, qui est un poète non-binaire autochtone, c'est, en fait, justement, on pourrait penser que c'est un truc très prêchi-prêcha. Moi, j'écris des livres, et souvent très très woke, et à l'intérieur de ces livres-là, moi j'ai tendance à faire la morale, à faire du nanana, je fais des manifestes, je dis la vie est dure, et je me prends un peu trop...
0: Bon, c'est tellement pas comme ça que je vous lis, mais
1: ouais,
0: vous avez droit à la critique que vous souhaitez avoir à votre propre sujet.
1: Ouais, mais Joshua, je trouve, arrive à parler de choses très sérieuses de manière légère. Mm. Une phrase que j'aime beaucoup, j'ai toujours accepté d'échanger mon scalp contre un lip-sync. Je veux dire, c'est incroyable.
0: Wow! Et là, c'est en français parce que le recueil est paru en version française en juin dernier,
1: en juin dernier.
0: À la maison d'édition Mémoire d'Encrier.
1: C'est tellement touchant.
0: Traduit par Ariane Desrochers et Shane Michael.
1: Je peux juste dire une autre phrase?
0: Bien sûr.
1: J'ai un trou en forme de Dieu dans mon cœur. Je lui dis que c'est réconfortant, même si ça me brise. Je lui dis des fois, il suffit de réaliser qu'on est blessé pour savoir aussi qu'on peut être aimé aussi. Je lui dis, tu sais, Tupac Shakur a fait pousser des roses dans du béton. Ce mélange entre la culture hip-hop, il parle de RuPaul, mais aussi de sa réalité dans les communautés cries, c'est quelque chose de très, très, très, très fort.
0: Full Metal Autochtoqueer,
1: ouais.
0: Donc de Joshua Whitehead.
1: Et puis le dernier, She Wasn't a Guy, ça c'est le titre français de la maison d'édition Glénat.
0: Ça c'est drôle.
1: Ils auraient pu appeler ça du coup, c'était pas un mec, mais She Wasn't a Guy, c'est un manga.
0: C'est le titre français, ok.
1: De Sumiro Arai, c'est trop mignon, c'est tellement joliment dessiné, et en fait c'est l'histoire d'une jeune fille qui Aya, qui aime le rock et qui craque pour un vendeur d'un magasin de disques qu'elle prend pour un garçon. Et puis, en réalité, elle se rend compte que c'est sa camarade de classe, Mitsuki, qui porte des vêtements unisexes, un masque, des lentilles au travail. Et donc, il y a un quiproquo de genre qui est le moteur de, pas juste un manga, mais ça dure sur 4 ou 5 livres.
0: C'est une série.
1: C'est tellement chou. En plus, alors, graphiquement, c'est très fort parce qu'il y a une utilisation de la couleur verte. C'est un yuri, c'est-à-dire les yuri, ce sont les romances manga. Et donc au Japon, ils appellent ça le yuri vert parce qu'il est instantanément reconnaissable. Et c'est quelque chose de très très bien. Et puis qui a gagné le prix Next Manga Award en 2023. Donc un succès critique et commercial à l'international. C'est trop trop chou. Je le recommande. Peut-être pour les ados, mais aussi pour les grands enfants comme moi.
0: She Wasn't a Guy, écrit et illustré par Sumiko Arai. Merci pour ces belles suggestions, Chris.
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0: Pour ce deuxième tour de table, on passe aux dégustations personnalisées. Jocelyn, vous avez déjà le 12 août, j'achète un livre québécois en tête. Est-ce que vous avez une suggestion pour chacune de vos collègues?
3: J'en ai pour tout le monde qui nous écoute à travers le pays.
0: Ça, je trouve que c'est facile un peu de dire, moi je fais cadeau un cadeau à tout le monde.
3: Je peux encourager tout le monde à lire à travers le pays, c'est certain.
1: C'est le principe de l'émission.
0: Non, c'est ça. Mais c'est bien parce qu'on a l'impression que vous êtes un bon élève et là, vous nous prouvez que vous êtes capable de dissidence.
3: Je suis capable de dissidence quand même.
0: J'encourage ça.
3: Et je veux vous suggérer tout de suite le nouveau livre de Louise Penny, cette star de la littérature qui habite en Estrie, bien sûr, celle qui a créé les histoires de l'enquêteur en chef Armand Gamache. Et c'est complètement fou. Elle a vendu plus de 19 millions d'exemplaires à travers le monde jusqu'à aujourd'hui.
0: C'est plus que nous réunis, très certainement. Ouais.
3: Elle avait déjà écrit un premier roman à quatre mains avec une certaine Hillary Clinton.
0: Ouais.
3: Ah ouais, État de terreur en 2021. Et elle remet ça avec Melissa Fong, une journaliste qui vit à Toronto, qui est aussi autrice, cinéaste. Elle est connue notamment pour avoir été kidnappée et faite otage en Afghanistan en 2008. Ça l'avait menée à écrire son premier livre, Under an Afghan Sky. Mm. Elle est très, très intéressée par le droit des femmes et des enfants dans les conflits internationaux. La collaboration donc entre Louise Penny et Melissa Fong, ça donne Les Derniers Mandarins, un roman de 472 pages qui est d'abord paru en anglais en mai et qui est traduit en français par Paul Gagné. Ça raconte l'histoire d'une mère et de sa fille. La mère Vivienne Lee est une célèbre militante sino-américaine des droits de la personne. Elle a fui son pays après les événements de Tiananmen. Et la fille, Alice Lee, est une blogueuse culinaire. Elles ont pas la meilleure relation, je vous dirais, mais elles vont devoir collaborer l'une avec l'autre. Tenez-vous bien, le gouvernement des États-Unis va leur demander de les aider à résoudre une crise internationale apparemment déclenchée par la Chine, ce qui va les mener à la Maison-Blanche, à Hong Kong et à Taïwan, entre autres. Ça donne une réflexion sur l'équilibre précaire du pouvoir à travers le monde.
1: Ça se voit que c'est un roman parce que dans la vraie vie, ça serait le gouvernement qui aurait créé la crise.
0: Oui, c'est ça. moi, je suis juste en train de me dire, waouh, qu'est-ce que je fais si le gouvernement canadien m'appelle, puis comme Rosemée, t'es la seule qui peut régler cette crise,
3: vous
0: viens nous rejoindre.
3: Oui. Vous diriez
0: oui. Je pense pas, c'est beaucoup trop de pression.
3: Mais ça donne un thriller d'espionnage intelligent, passionnant, tout en explorant le lien mère-fille aussi, qui est très, très bien fait. Le premier tiers du livre est un petit peu plus lent, mais après ça, le suspense embarque pour les deux derniers tiers. C'est 47 courts chapitres et ça peut clairement être un roman à découvrir si vous cherchez une lecture pour vous accompagner durant la fin de vos vacances
0: Les
3: d'été.
0: Derniers mandarins, donc.
3: Ouais, exactement, de Louise Penny et Melissa Fong. Et en quelques secondes à peine, un livre également pour les enfants, parce que je veux les encourager à lire Radio Rosalie. C'est écrit par Maude Neveu-Villeneuve et Maxime Raymond, c'est illustré par Xavier Cadieux aux éditions Fonfon, c'est sorti hier et ça parle de notre passion commune, c'est-à-dire la radio. La jeune Rosalie, 8 ans, fait de la radio du matin au soir et elle est vraiment sympa. Les illustrations sont hyper dynamiques et en plus, on rend hommage aux femmes qui font de la radio, notamment Mira Cri. Il y a également le personnage de Rosalie qui va à l'inauguration du parc Valérie Le Tartre et je trouve ça tellement beau qu'on garde en mémoire cette animatrice qui a été derrière 275 Allô, entre autres sur Ici Première pendant des années.
0: Mythique.
3: Alors, je vous invite à lire ça avec vos enfants. Radio Rosalie chez Fonfon, ça vient de paraître.
0: Oh, merci, Jocelyn.
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0: Chris, vous voulez nous parler de Soothsayer. Vous pensez que ça va plaire à quel collègue en particulier?
1: À Pascal, parce que je sais que Pascal adore la salsa. Donc, je me suis dit, pourquoi ne pas lui parler de trash metal?
0: Voilà. C'est pareil.
1: Rythmiquement, c'est pas très loin. Il y a d'énergie dans les deux. Et parce que, en fait, l'idée m'est venue, parce que j'ai vu dans les sorties de disques que Soothsayer, groupe historique de trash metal de la ville de Québec, sortait un album aujourd'hui même. On va écouter un extrait tout à l'heure. C'est un groupe de Beauport qui fait du trash, mais vraiment pur jus, très très très très, très rapide, avec une attitude punk. Ils ont commencé en 86 avec un titre qui s'appelait To Be a Real Terrorist, qui avait été enregistré dans une église de Lévis. Et bref, ça fait un bail maintenant qui tourne et ils n'ont pas perdu de leur énergie. On va écouter un extrait qui s'appelle Kick Throat.

0: Jocelyn danse même là-dessus.
1: Ah, oh, surtout. Mais c'est mignon, non?
0: Ah oui, vraiment. Je pourrais beaucoup m'amuser dans un spectacle de Soothsayer.
1: Non, mais ça rappelle les années 80-90. Oui. En plus, c'est mélodieux, quoi. Il y a un truc qui se passe. Par contre, alors que je faisais la recherche sur Soothsayer, je me suis rendu compte qu'il y avait un autre groupe qui s'appelait Soothsayer, qui aussi a lancé un album le mois dernier. Alors, eux, ils viennent d'Irlande, okay. De la ville de Cork. Cork comme bouchon, les bouchons qu'on met dans les oreilles quand on veut les écouter.
0: Pas parce que la musique est pas bonne, parce que le son est trop fort dans les shows métal pour les non-initiés.
1: Exactement. Donc, le 3 juillet, il y a un album qui s'intitule Unbinding. Eux, c'est, bon... ce qu'on appelle du doom metal. Donc c'est un petit peu moins mélodieux de ce qu'on a entendu juste là avec le premier Soothsayer, un petit peu plus sombre, un petit peu plus lent aussi, on sent que l'apocalypse est pour très très bientôt. Donc ça, encore une fois, ça remonte le moral. Donc on va écouter un petit extrait, A Vague Shimmer.

0: Mais c'est marrant.
1: Jocelyn qui se demande comment danser me fait tellement rire.
0: Ça m'a pris du temps pour trouver, mais j'ai trouvé. Mais vous trouvez pas qu'on entend l'Irlande?
1: Je ne pense pas connaître assez l'Irlande pour me prononcer finalement. Pascal, quel soothsayer vous convient davantage puisque tout ça c'est pour vous?
2: Moi, je vais prendre celui de Beauport parce que je trouve que ça s'écoute bien en attendant le troisième lit.
1: Alors, sachez que l'album Chapter 4 du groupe thrash metal québécois Soothsayer sort aujourd'hui même. Merci, Chris, pour cette suggestion.
3: Well, they're big, they're loud, and they are coming.
4: I happen to like
3: billions
4: them.
3: Of bugs.
4: No, you don't.
3: The periodic cicada invasion is just days away.
5: We're on the brink of what entomologists are calling a cicada tsunami. 17 years in the making.
1: C'est très grave, vous l'entendez, c'est une invasion, c'est un tsunami de cigales. Ça fait plus d'une décennie que tout ça se prépare. Qu'est-ce qui se passe dans le documentaire « Champ de l'Est » que vous recommandez à qui, Pascal?
2: Bon, alors, c'est le mois d'août et c'est le temps des cigales. Okay. Les cigales prennent la place des chants d'oiseaux et moi, c'est mon son préféré, les cigales au Québec, au Canada, parce qu'elles chantent quand il fait chaud. Mm-hmm. Et j'avais beaucoup aimé ce documentaire qui s'appelle « Champ de l'Est ». On a vu que Jocelyn travaille beaucoup.
1: C'est vrai.
2: Il pourrait incarner la fourmi. Mais là, je suis moins sûre parce qu'il danse. Fait qu'il danse comme la cigale. Mmh. Mais j'avais envie de lui proposer ce documentaire parce que je veux qu'il devienne un peu plus cigale. On le voit toujours courir à Radio-Canada, la broue dans le toupette.
1: Ben, il court parce qu'il est prêt à aider tout le monde.
2: Oui, c'est ça, je le sais.
6: Et pour me garder en forme.
1: Aussi, ouais, je veux dire, c'est tellement une belle personne.
6: Bon, oh, merci. Ouais.
2: Alors, je lui propose ce documentaire, Champ de l'Est, qui s'attarde au retour spectaculaire de la Great Eastern Brood X, qui est une cigale qui dort pendant 17 ans et qui se réveille tout le monde en même temps, ce qui fait qu'on a un tsunami de cigales à chaque 17 ans. Donc, les larves, ils vivent près des racines des arbres, vont se nourrir de leur sève. Et quand les conditions sont réunies, ben elles remontent à la surface et vivent leur explosion et se reproduisent pour revenir encore 17 ans plus tard. Donc, c'est autour de ce phénomène-là que Mathieu Volkov et Jean-Jacques Matineau ont construit leur film. Le point de départ, c'est que ça a été créé pendant la pandémie. En fait, Mathieu Volkov voulait tourner l'éclosion des cigales sur la côte est des États-Unis, mais il a été bloqué parce qu'on pouvait plus traverser les frontières. Donc, il s'est trouvé un ami en Jean-Jacques Martineau pour documenter par procuration cette éclosion-là de cigales. Et le film va suivre la correspondance, finalement, entre les deux cinéastes. Et c'est à travers cet échange-là qu'on découvre un côté poétique, finalement, au retour de ces cigales. C'est comme une genre de métaphore. Deux amis artistes transmettent un projet cinématographique inachevé, comme les cigales vont se transmettre de génération en génération, cette éclosion-là. C'est pas le seul sujet du documentaire, mais ça va déterminer la structure et le rythme, tu sais, quand la nature prend son temps. Et aussi le besoin de reprendre contact après une longue période d'isolement. Donc, quand c'est sorti en 2024, on était dans l'année d'effervescence post-pandémie, là, puis là, on voulait absolument sortir, puis il y avait tellement de monde dans les rues. Alors, à travers ça, on a aussi le rôle écologique des cigales qui nourrissent plein de tortues et d'oiseaux, et c'est très, très utile. Alors, je vous recommande de ce film.
1: C'est disponible sur une plateforme gratuitement, tenk.ca. Merci beaucoup Pascal Lévesque, Chris Bergeron et Jocelyn Lebeau. Jocelyn, je vous donne 10 secondes pour vous rappeler qu'il y a apéro public, devant public qui s'en vient.
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1: Chouette!

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3: Bonjour, ici Marie-Michèle Bordua. Le taux de chômage au pays enregistre son plus bas niveau en 2 ans, selon Statistique Canada. Il a légèrement diminué en juillet pour s'établir à 6,4%. En tout, 75 000 emplois se sont ajoutés à l'économie canadienne le mois dernier, principalement dans le secteur du commerce de gros et de détail. Les précisions de Philippe de Montigny.
4: En baissant à 6,4% le mois dernier, le taux de chômage est à un niveau qu'on n'a pas vu depuis juillet 2024. Grâce à 3 reculs mensuels de suite, il a baissé d'un demi-point de pourcentage depuis avril. Statistique Canada explique qu'une proportion plus élevée de chercheurs d'emploi ont réussi à trouver du travail par rapport à l'année précédente. L'Agence fédérale recense des gains d'emploi importants dans plusieurs secteurs, le commerce de gros et de détail, la finance et les assurances, les services professionnels, la construction et la fabrication. En comptant les pertes d'emplois dans d'autres industries comme l'agriculture et les administrations publiques, il s'est ajouté au final quelques 75 000 emplois au marché du travail canadien. Depuis avril, on parle d'une hausse de 181 000 emplois. Autre bonne nouvelle pour les travailleurs, les salaires ont augmenté de presque 3 % en un an pour atteindre en moyenne 37,17 $. Ici Philippe de Montigny, Radio-Canada, Toronto.
3: Politique québécoise, Christine Fréchette s'apprête à annoncer de nouvelles candidatures dans la région de la Capitale-Nationale en vue des élections générales d'octobre. Une région que lorgne aussi le chef conservateur Éric Duhaime.
5: Pour ne pas recommettre l'erreur de 2022, où on s'est éparpillé à grandeur du Québec, on a eu 530 000 votes, pratiquement le même nombre que le Parti québécois, les libéraux et Québec solidaire, contrairement avec zéro député. Fait qu'il faut s'assurer que la forteresse de Québec, là, cette fois-ci, elle va résister, peu importe le vent d'où il vient, là, et on consolide ces circonscriptions-là. Puis après ça, ben, la Tajule va faire son œuvre à Montréal si jamais il y a effectivement, là, un engouement en cours de campagne.
3: La campagne électorale n'est pas encore officiellement lancée, mais déjà les chefs sont sur le terrain. Hier, Paul Saint-Pierre Plamondon du Parti québécois a quant à lui dénoncé les dernières annonces du gouvernement. Le zoo de Granby et la santé publique lancent un avertissement aux visiteurs qui se sont rendus dans la section des macaques japonais mardi. Certains primates peuvent être porteurs de l'herpès B et auraient pu transmettre le virus à des visiteurs, puisqu'une plateforme habituellement fermée au public est demeurée accessible pendant quelques heures. Au moins une personne a eu un contact avec les macaques. L'herpès B est une infection très rare chez l'humain, mais qui peut entraîner des complications graves si elle n'est pas traitée rapidement, selon la médecin conseil à la santé publique de l'Estrie, Mélissa Généreux.
6: Je suis confiante qu'il n'y en aura pas. C'est une maladie qui peut être quand même assez grave, mais qu'elle est tellement rare qu'on n'en voit pas au Québec. On n'en a pas vu depuis des décennies. Lorsqu'on a un contact significatif et qu'on va chercher un traitement préventif, la maladie arrive tout simplement pas. Donc, on peut prévenir complètement l'infection. Il faut vraiment avoir été grippé par le singe, avoir été mordu, ou c'est sûr, si vous l'avez nourri, vous avez eu sa salive sur les mains, et là, il y aurait des risques de développer le virus de l'herpès B.
3: Les personnes qui auraient eu un contact avec les macaques sont invitées à communiquer avec Info Santé. Au sport, au tennis, les têtes de série s'inclinent les unes après les autres à l'Aluminium Banque Nationale à Montréal, au grand dam des spectateurs et de l'organisation. Et à cela s'ajoute un début de tournoi chamboulé par la pluie et de nombreux abandons. Ismaël Sy.
7: Les grands noms de la planète tennis tombent comme des mouches cette année à l'Omnium Banque Nationale de Montréal. Après l'hécatombe de tête de série qui a eu lieu mercredi, ça a été au tour du troisième favori du tournoi, l'Australien Alex de Minaur, de plier bagage jeudi, après avoir laissé filer une balle de match contre le Britannique Cameron Norrie. Le portrait du tableau est donc un peu décevant aux yeux de certains détenteurs de billets qui n'ont toujours pas digéré le retrait de Félix Auger-Aliassime.
8: Extrêmement déçu. On était venu pour voir Félix.
9: Je me dis peut-être Félix aurait peut-être dû essayer, je sais pas.
10: Moi, je viens de l'extérieur, j'étais venu les voir. T'as pris 3 soirs. C'est choquant, je suis déçu. Parce que Félix, c'est le Guy Lafleur au tennis, ça là.
7: L'absence de plusieurs joueurs de l'élite et les contre-performances de d'autres s'expliquent.

0: En grande partie par un calendrier devenu trop chargé, selon la 18e tête de série, le français Arthur Fils.
1: La tournée américaine, c'est 2 jours à Montréal, 2 jours à Cincinnati, c'est beaucoup trop long. Et puis après, il faut finir avec l'US Open. Donc c'est pour ça que malheureusement, les joueurs le sautent. C'est juste après Wimbledon, alors que c'est vraiment l'un des plus beaux tournois sur le circuit. Donc j'espère juste que l'ATP va finir par changer ça.
0: En attendant les changements, un vainqueur improbable devrait être couronné au cours des prochains jours. L'Espagnol Rafael Rodar, 19 ans, a posé sa candidature jeudi soir avec une impressionnante victoire contre l'Italien Lorenzo Musetti. Ici Ismaël Sirazo, Canada, Montréal.
2: La Lavalloise Leila Fernandez est la seule joueuse canadienne toujours inscrite au tableau principal. Elle affrontera la 5e raquette mondiale, la Russe Mira Andreeva, cet après-midi à Toronto. Voici maintenant les prévisions de la météo avec Jessica Laventure.
3: Ce sera chaud et collant encore une fois aujourd'hui. Température assez semblable à ce qu'on a eu hier. Donc un maximum autour de la 30aine de degrés, mais humidex de 38-39. On parle d'une alternance de soleil et de nuages, donc pas de risque d'orage pour aujourd'hui. Mais demain, par contre, oui, on aura du temps chaud et collant aussi. Maximum autour de 26 degrés, 35 avec humidex et des risques d'orage en fin d'après-midi et en soirée.
2: Il fait actuellement 26 degrés à Montréal, humidex 34. Voilà, c'était les informations.

Salut à nouveau, ici Rosemée Autonne-Témorin. Vous écoutez Point de repère. Dans la prochaine heure, on va jaser des enjeux qui préoccupent nos concitoyens et concitoyennes du Nunavut. Mais d'abord, place à la répétition.

0: C'est déjà la dernière répétition de la saison. Je vous rappelle le concept. N'écoutant que notre devoir, hein, l'équipe de Point de repère vous propose de vous pratiquer à affronter des situations délicates de la vie. Tout ça grâce aux improvisations de la comédienne Salomé Corbeau et aux bons conseils de la psychologue Rachida Azdouz. Bonjour mesdames.
1: Bonjour.
0: Aujourd'hui, on va explorer des malaises qui peuvent survenir entre amis. Parce qu'on a beau les amis, beaucoup, hein, nos copains, nos copines peuvent nous plonger dans des zones très sensibles. N'est-ce pas, Rachida? J'aimerais la validation d'une psy.
2: Oui, tout à fait, parce que c'est quand même un miroir, hein. Ça agit quand même un miroir, et surtout les fronts, ça nous montre de face, de profil, de dos, donc toutes les facettes.
0: Excusez-moi, mes amis agissent comme un miroir?
2: Oui, absolument.
0: Ben, c'est une nouvelle information. Je m'excuse, je ne le savais pas. De quelle manière?
2: Ben, vous interagissez avec vos amis, ouais. Ils vous font des commentaires. C'est ça des fois qui provoque les malaises, ah. Des fois des commentaires bienvenus, des fois des commentaires un peu moins bienvenus. Donc ils vous reflètent quand même quelque chose sur vous, ils vous voient vivre. Certains que vous connaissez depuis très longtemps vous ont vu évoluer. Mm-hmm. Ils peuvent faire allusion à quelque chose que vous auriez fait ou dit. Ah ben tiens, tu étais pas comme ça. Ou, donc oui, c'est un reflet.
0: Ah, ok, là, je comprends mieux et ça me fait peur.
2: Ils sont des témoins, ce que je devrais dire. Ils sont des témoins parfois gênants.
0: Exact. Voilà. Salomé, sur le plan personnel, vous constatez qu'il y a certains sujets qui entraînent davantage de tensions en amitié? Je dis ça parce que vous avez quand même suggéré une des situations qu'on va affronter aujourd'hui, puis je dirais pas laquelle au cas où elle serait inspirée d'un fait réel.
1: Mais il y a plein de choses, surtout quand on évolue et quand on vieillit avec nos amis. Les amis d'un été, quand on est ado, c'est autre chose. Mais en vieillissant, des fois, moi, j'ai des amis, ça fait 33 ans. Donc, on a vécu toutes sortes de choses, l'achat d'une maison, des enfants. Donc, il y a plein de choses qui peuvent créer effectivement des tensions parce que on n'évolue pas tous de la même manière et on n'a pas tous les mêmes points de vue sur si c'est ça. Voilà. Je ne veux pas aller plus loin.
0: Très bien. Vous avez droit à votre jardin secret. On va répéter 6 situations délicates ensemble ce matin. Commençons tout de suite par la première. Salomé, vous êtes l'amie de Suzanne depuis 10 ans. Vous l'aimez vraiment beaucoup, là, mais le fait qu'elle tarde généralement à répondre à vos messages, ça vous tape sur les nerfs, faut se l'avouer. Vous ravalez, vous vous dites qu'elle est occupée, que c'est pas grave, mais là, ça fait 3 jours que vous essayez de planifier un souper qui devrait théoriquement avoir lieu demain, puis elle n'a toujours pas répondu à vos messages textes. Qu'est-ce que vous lui écrivez?
1: Salut, encore moi. Emoji clin d'œil avec la langue qui sort. Je sais, je suis fatiguante, je t'achale, mais là, on est en train de planifier le repas. Puis vraiment, faut que j'aille faire les courses aujourd'hui parce que ça urge. Donc, peux-tu me répondre assez rapidement à savoir si tu t'occupes toujours du ceviche ou si tu

0: tu veux que je m'en occupe? Et est-ce que tu peux aller chercher Sophie chez elle avant de venir parce qu'elle est en béquille et elle aussi, elle a besoin de planifier. On t'aime, on a hâte de te voir. Réponds, please, please, please, emoji des mains qui prient, emoji d'une saucisse.
1: C'est très poli. J'ai l'impression que vous ravalez encore dans cette réponse. Rachida Azdouz, mon impression est-elle justifiée?
2: Ah, tout à fait, Rosemée. Parce que là, on n'est pas dans une situation où, dans la relation en général, il y en a une qui a l'impression d'être à la remorque de l'autre. Que c'est toujours elle qui relance, que c'est toujours elle qui appelle, et que dans le fond, c'est elle qui entretient l'amitié. Là, on est dans une situation concrète où il y a une responsabilité à remplir. Oui, il y a un engagement. Il faut qu'elle s'occupe d'une partie du repas et elle doit répondre. C'est pas du tout la même chose.
1: OK. Note constructive sur cette situation où, ben là, on veut juste que notre amie nous réponde, mais en même temps, elle nous répond jamais, c'est un peu gossant.
2: Oui, alors, qu'est-ce que ça veut dire une amie qui nous répond jamais? En dehors de cette situation, parce que comme je dis, là, on est plus dans, c'est plus de l'ordre de la politesse, hein, quand même. Tu dois quand même répondre à la personne qui reçoit en plus. Mais en général, quand on a l'impression qu'une personne n'entretient pas la relation, on pense tout de suite à de l'indifférence. On dit, elle est indifférente. Mais parfois, ça peut être aussi juste une différence de rythme ou de style relationnel. C'est-à-dire que la personne nous aime, elle tient à cette amitié, mais pour elle, je sais pas, par exemple, la relation digitale, la communication digitale, les textos,
0: etc. C'est ça que j'allais dire. Attends pas que je t'appelle parce que tu vas m'entendre. Je disais peut-être faut que je l'appelle.
2: C'est ça, c'est peut-être pas comme ça. Il y a des fois un véritable écart dans le niveau d'engagement émotionnel. Donc on ne met pas la même chose, le même niveau d'engagement dans la relation. Et ça devient notre choix à ce moment-là. Est-ce qu'on a envie d'être dans des relations où l'autre ne s'engage pas de la même façon? Et il y a des fois ce qu'on appelle l'évitement émotionnel, c'est-à-dire des personnes qui sont très exigeantes dans leur amitié. Elles donnent beaucoup, elles en mettent beaucoup, elles sont toujours là pour vous, mais elles attendent en retour à un même niveau. Et ce que ça peut créer chez des personnes qui ne conçoivent pas l'amitié comme ça, je vois Rosemée qui ouvre les yeux, qui reconnaît peut-être les situations. Et la personne, sa réaction, c'est une stratégie de défense, c'est l'évitement émotionnel. Elle m'en demande trop, donc moi je vais donner ce que je peux et je ne veux pas finalement répondre à toutes ses attentes parce que j'en suis incapable, tout simplement.
1: Et qu'est-ce qu'on fait pour adapter notre attitude en réponse à ces différents cas de figure?
2: Deux choses. Respecter l'autre, parce que dans l'amitié, il y a du respect. Donc la respecter, quand même aussi sa dignité, donc elle n'ait pas l'impression de toujours vous courir après. Respecter la notion d'amitié, dire c'est une amitié, j'y mets pas la même chose, mais elle compte pour moi. Mais respecter aussi notre propre rythme et nos propres besoins. Si ça devient anxiogène, si on dit il faut que je lui réponde, il faut que je lui réponde parce que là elle va se fâcher, etc., c'est mauvais signe. Donc vraiment un équilibre. Il y a peut-être un indice qui peut vous aider. J'en profite pour passer un message à mes amis parce que je suis pas toujours fidèle moi pour répondre à mes textos. C'est que un indice qui peut vous aider et ça vous permet de voir à quel point vous êtes important. C'est la personne répond pas toujours, mais quand vous l'appelez et que vous lui écrivez, que vous lui dites c'est important, j'ai besoin de toi, je suis en détresse, je suis mal, la personne répond tout de suite. Ça veut dire que vous êtes important pour elle.
1: Ça, je répondrais présente et ça me rassure. Mm-hmm. Alors peut-être que si on devait répéter votre texto, Salomé, vous pourriez écrire « Je suis à l'hôpital, appelle-moi immédiatement », émoji de saucisse.
0: Oui.
1: Ça serait ma recommandation. Merci pour ces bons conseils. Deuxième mise en situation maintenant. Salomé, vous êtes une mère monoparentale au budget serré.
0: Oui.
1: Vous avez l'habitude de partir avec vos amis pour une semaine dans un chalet chaque été. Ça vous fait un bien fou, vous y tenez. Sauf que cette année, votre gang propose un chalet dont le prix est vraiment hors de votre budget. Qu'est-ce que vous leur répondez?
0: Allô, la gang. Je vais devoir passer mon tour cette année pour le chalet. Ça me déchire le cœur, mais j'ai pas les moyens. Il est trop cher. À moins que vous ayez une entente avec le... Je peux peut-être amener ma tante puis dormir dehors, mais je pense que c'est pas ça l'idée. Donc, je peux vraiment pas me le permettre. Ça va faire un trop gros trou dans le budget. Donc, je vais pas vous suivre, à moins que quelqu'un trouve un autre chalet ou quelque chose. Je peux même, si vous voulez, moi, je peux en chercher un qui répondrait à tous nos besoins. Oui, je sais, une chambre séparée pour Mathieu et Thomas, sinon ils vont se battre. Donc, je peux me mettre là-dessus, mais si on reste dans ce chalet-là, malheureusement, les beaux amis, je pourrais pas y être. Inflation. Je vous aime.
1: OK, intéressant.

0: qu'au début, je me disais, oh, c'est triste, elle abdique, elle n'invite pas ses amis à la soutenir, mais on sent un changement de ton, une proposition à la fin. Rachida Azdouz, psychologue. Combien sur 10 vous donnez?
1: D'abord, non, je note pas, je savais que je note jamais.
0: Ah, mais je vais m'essayer jusqu'à la fin.
2: Il y a une bonne réponse. Dans le fond, c'est une très bonne réponse dans le sens où c'est direct. Elle se cache pas. Elle dit, ben, tu sais, non. Elle dit, c'est pas dans mes moyens, c'est tout. Et ensuite, elle fait quand même une contre-proposition. Donc, c'est très bien d'être très franc et très direct. Et elle ne les culpabilise pas. Elle leur dit pas, j'aurais voulu. Elle fait pas pitié. Donc, oui, c'est une réponse très intéressante. Et le rapport à l'argent dans les relations amicales, ça peut devenir une source de tension.
0: Oui, là, on parle de chalet, mais même au restaurant, si on n'a pas le même budget, ça peut vraiment susciter des tensions.
2: Et là encore, on est dans l'amitié. L'amitié, on n'est pas tout seul. On fait pas ses choix tout seul. Là, ils ont proposé un chalet, donc tu avais à leur répondre. Mais quand on fréquente des gens, des fois, on connaît leurs moyens. Mm-hmm. Et comme on n'est pas tout seul, sinon, on loue un chalet tout seul, puis on invite des amis qui ont pas les moyens. C'est encore plus facile. Mais quand on veut faire des choses ensemble, il faut tenir compte des moyens, des attentes et des préférences de chacun. Et on trouve un juste milieu. Il peut arriver que vos amis ne sachent pas que vous traversez une mauvaise passe financière. Quand les gens connaissent votre travail, savent où vous travaillez, et un médecin qui voyage avec une préposée aux bénéficiaires, nous s'attend quand même à ce qu'elle ait pas les moyens de payer le même chalet. Mm-hmm. Mais quand on ne le sait pas, c'est un peu plus délicat. Et de le dire comme ça, franchement, c'est bien. Là, ça peut les surprendre. Ah ben, on savait pas qu'elle avait pas les moyens de payer un chalet avec nous. Donc la sincérité, la franchise, c'est très bon. Mais il faut aussi la bienveillance et la sensibilité des amis. Il faut que les amis disent, on fait quelque chose ensemble. Est-ce que tout le monde va se sentir à l'aise au restaurant, au chalet? Est-ce qu'on peut s'aménager des espaces? Par exemple, on voyage ensemble, on loue un chalet, mais on peut faire des choses, des activités séparées. Vraiment. Mm-hmm. On n'est pas obligé d'aller...
0: Mais est-ce que c'est une bonne idée de demander à nos amis quel budget ils sont en mesure d'allouer à notre sortie?
2: Oui.
0: Ouais.
3: Moi, je fais ça.
0: C'est vrai?
3: Mm-hmm. Ben oui. Tu dis, OK, combien on peut mettre tout le monde, là, votre maximum à tout le monde, c'est quoi? Fait que si tout le monde dit, ben moi, pour une fin de semaine, j'ai 300. Bon, ben alors, on a le budget. Donc, on met tout le minimum du maximum, là, tu sais, mm-hmm. on s'attend tout, on joue la balle la plus proche.
2: Mm-hmm. OK, Il faut le faire. Quand on voyage ensemble, ça fait partie des choses qu'on règle en amont. Il faut le faire. On va voyager ensemble, on va passer des vacances. Quel budget on met pour le logement, pour la nourriture, etc., etc. Ça devrait même se faire. C'est de la planification.
3: Surtout en amont, parce qu'à la fin, ben là, moi, j'ai payé 2 bouteilles de plus. Mm. Puis là, ça fait, ben oui, mais j'ai jamais demandé. Tu sais, t'es mieux de le faire en amont, puis après...
0: Mais ça, juste l'enjeu des bouteilles, moi, je vous trouve très optimiste, là, mais j'ai l'impression... J'en ai entendu des histoires, là, de factures à séparer au restaurant. Et de petits malaises, de micro-chicanes, ou de je ravage, je ne dirai rien, mais je peux pas croire que j'ai payé 200$ et je n'ai pas bu moi, alors que mes amis ont bu 6 bouteilles. J'ai l'impression qu'on n'est pas super bon en amitié pour parler de notre budget.
2: Non, parce que le rapport à l'argent est toujours, on a toujours peur d'avoir l'air mesquin.
0: Oh.
2: Et c'est ça le nerf.
3: J'avoue que j'achète la paix. J'avoue que j'ai payé les bouteilles.
0: Ben c'est comme la majorité des gens
3: non,
0: que je connais.
3: Sens, ça, je l'offre. Je me mets dans ma tête, c'est moi qui offre. Je préfère avoir l'air de la. Okay. Même si j'ai pas forcément les moyens, je préfère avoir l'air de la comtesse qui offre le champagne. Tu comprends?
0: Vivre au-dessus de vos moyens plutôt qu'avoir une discussion franche sur l'argent avec vos amis.
3: Ah, parce que c'est festif, parce que les amis, c'est pas, je sais pas pourquoi, mais c'est comme ça que je survis à ces moments-là. Je paye le champagne.
0: Je vais nous inviter à suivre les conseils de Rachida plutôt que les vôtres, parce que je pense à Marc-André Sabourin et Clémence Pavic de nos repères économiques de lundi prochain, puis ils n'endoseraient probablement pas le conseil que vous venez de donner. Nouvelle mise en situation. Salomé, votre bonne amie joue dans une pièce de théâtre.
3: Oui.
0: Vous assistez à la première, puis vous n'aimez pas ça du tout. Vous n'aimez même pas sa prestation. À lui, il n'y a rien que vous avez trouvé bon là-dedans. Qu'est-ce que vous lui dites quand il court vers vous en sortant de scène en disant « Pis! »
3: Je vois pas... Il y a des choses dans le texte que j'ai pas compris. Je suis pas sûre non plus de la mise en scène. Mais il y a du travail, vraiment, vraiment, vraiment beaucoup de travail là. Tu sais, toute la chorégraphie du début, j'ai dû passer des heures là-dessus. Je suis pas sûre d'avoir tout compris. Je suis vraiment pas sûre de comprendre toute la proposition. Mais écoute, c'est vraiment

0: vraiment beaucoup, beaucoup, beaucoup de travail, là. Tu sais, comme dirait ma mère, c'était beaucoup de textes,
1: Ah, mon doux, que je peux imaginer le silence qui suit votre phrase, Salomé. Rachida
0: Je suis absolument nulle dans ces circonstances-là. Et en général, je serais partie, en fait.
1: C'est pour éviter la rencontre avec votre
0: j'aurais fui, j'aurais dit, hey, ma gardienne m'a appelé.
1: Gastro.
0: Il a fallu que je rentre à la maison. Et j'aurais espéré qu'on n'en reparle plus jamais.
1: C'est la première fois que je vois Rachida si peu convaincue de votre réponse, Salomé. Alors, prenons ses notes.
2: D'abord, est-ce qu'elle vous a demandé votre avis?
1: Ben oui, elle a dit
2: une amie. Oui, puis d'accord, parce que quand une amie vous invite à voir un spectacle, souvent, bon, c'est aussi pour l'encourager, d'accord. Mais admettons qu'elle vous ait demandé votre avis, parce que si elle vous l'a pas demandé, va lire les chroniques culturelles et puis elle aura ça.
1: Oui, et là, on prend le cas du théâtre, mais notre amie, notre collègue peut nous inviter dans une soirée karaoké, puis dire, hey, je suis vraiment bonne quand je chante telle chanson. Ça peut être un spectacle de danse amateur. Je veux dire, c'est un cas de figure qui peut s'appliquer dans bien des
2: situations. Donc, si elle vous a demandé votre avis, effectivement, on peut s'en sortir en parlant. Là, c'est votre amie, hein. Mm-hmm. À moins qu'elle vous dise, écoute, je veux pas ton avis en tant qu'amie, je veux ton avis en tant que spectateur, d'accord, ou que en tant qu'artiste même, si vous êtes artiste aussi. Donc, si elle vous le demande comme ça, sans complaisance, vous donnez votre avis. Mais bon, vous pouvez tout. Ben, c'est toujours là. C'est connu maintenant. Commencer par les roses et ensuite envoyer le pot. Donc, dire que vous avez beaucoup aimé sa prestation ou.
1: Mais elle l'a pas. Mais elle ne l'a pas aimé.
2: Dire ce que vous avez aimé ou trouvé intéressant, et ensuite y aller avec ce que vous avez le moins aimé, d'accord. Parce que ça reste quand même votre ami. Ça reste une relation. Vous êtes investi affectivement dans cette relation-là. Vous n'êtes pas un critique qui fait son travail. D'accord?
1: Donc, on est créative et on trouve quelque chose qu'on a aimé.
2: On trouve quand même quelque chose qu'on a aimé, ou même si on n'a pas aimé, on peut dire ça, j'ai trouvé ça intéressant. Ou,
1: oui, ça faisait jeune.
2: Voilà.
1: C'était original. On les connaît, là,
2: c'était
1: ces
2: court,
1: expressions-là.
2: J'ai aimé ce passage, c'était très court.
1: Très bien.
2: Et puis,
1: après, on est franche et on révèle.
2: Oui, c'est ça, on est franche, surtout qu'elle a demandé.
1: OK. Et si elle nous demande notre avis en tant qu'amie, est-ce qu'on lui offre un soutien conditionnel puis on ment? Un petit mensonge une fois de temps en temps, est-ce que c'est si grave?
2: Ben, Salomé, t'as dit que t'étais capable de mentir.
0: Oui, mais
2: pas pour ça.
0: Pas pour ça, parce que je fais le même métier. Peut-être que si j'avais été voir une amie qui fait de la danse folklorique, puis j'avais pas compris du tout, que j'avais trouvé ça trop long, trop ennuyant, je pense que j'aurais réussi à mentir. Là, c'est que je fais le même métier, donc mon amie attend de moi un regard assez net sur ce que, assez précis sur cette œuvre-là. Donc c'est ça qui m'a tiraillé l'âme.
2: Mais on peut donner son avis sans porter de jugement.
0: Oui.
2: D'accord. C'est-à-dire, on peut commenter, dire, je trouvais, cet aspect-là de la pièce, quand t'as dit ça, je me suis posé la question, est-ce que ça voulait dire ça? On se met à poser des questions.
1: Oh, ça, c'est un bon truc.
0: Oui, ça, c'est mieux.
2: Si on se posait,
1: comment tu t'es senti?
2: Voilà.
1: Dans la
2: puis, c'est là, puis
0: pourquoi ce tableau-là arrive à ce moment-là, tu sais, donc, la faire parler, puis qu'elle réalise elle-même que c'est des mauvais choix.
2: Ça, c'était surprenant. Est-ce que c'était voulu? Est-ce que donc on formule, sous la forme interrogative, des choses qu'on n'aurait pas aimées? Donc on n'est pas dans le jugement.
1: Quel bon conseil.
2: On n'est pas dans le jugement, mais on n'est pas dans la flatterie, et l'hypocrisie.
1: Bravo.
0: Bravo.
1: Ok, nouvelle mise en situation. Mm-hmm. Celle-là, elle n'est pas facile. Salomé, votre bonne amie d'enfance Claude vient de se faire un nouveau chum. Il est pas très chanceux en amour, Claude. Ses affaires vont souvent mal, elles finissent souvent vite. Mais là, il est super enthousiaste. Sauf que vous trouvez son nouveau chum insupportable. Qu'est-ce que vous répondez à Claude quand il vous dit « Je pense que j'ai enfin trouvé le bon ».
0: C'est formidable. Écoute, c'est toi qui sais. C'est tu sais, ce que je remarque pour la première fois dans toutes tes relations, c'est que cette fois-ci, pour vrai, t'as vraiment l'air toi-même. Fait que moi, c'est ça qui me rassure. Après, moi, ce que je dis, ça me regarde pas tes choix amoureux là, mais moi, ce que je veux, c'est te voir toi t'épanouir. Donc, si t'es bien là, c'est sûr que je trouve que Fabien, il parle beaucoup puis tout ça, puis c'est comme nos sujets sont vraiment pas les mêmes. J'ai pas encore trouvé le moyen d'entrer en communication vraiment avec. Mais ce que j'ai remarqué, c'est que toi, t'avais vraiment l'air heureux, puis détendu, puis c'était beau à voir.
1: Mon doux que vous êtes une bonne amie, Salomé Corbeau. Je ne pense pas qu'on soit tout aussi indulgente. Alors, Rachida, à l'aide pour celles qui ne peuvent pas s'empêcher de dire « Je le trouve pas super
2: ». Non, Salomé, elle est pas seulement habile, elle est sage.
1: Vraiment.
2: Parce que les goûts et les couleurs ne se discutent pas. Il peut trouver que c'est une personne formidable. Au moment où on le voit, ça peut changer. Et on peut pas juger parce que c'est tellement subjectif tout ça. Mais par contre, ce qui est important pour nous, c'est est-ce que notre ami est bien. Donc elle lui parle, tu lui parles de comment tu le vois. Je te trouve comme ça, je trouve qu'il te fait du bien, etc., etc. Et si là encore la personne vous demande, donc vous parlez pas du chum parce que ça vous regarde pas tout simplement, et parce qu'il y a des choses que vous savez pas. Il y a peut-être dans l'intimité des choses.
0: Mais oui, c'est ça.
2: Bon, alors par contre, si quand les personnes, parce que des fois on se le fait demander, comment tu la trouves, comment tu le trouves,
1: oui.
2: Puis là on est mal à l'aise. Et là encore, c'est une stratégie. C'est une.
1: Est-ce qu'on pose des questions? Mais toi, comment tu le trouves?
2: Voilà. On retourne. Comment tu te sens? Est-ce que t'as l'impression que cette personne va chercher le meilleur en toi-même? Est-ce que il y a des est-ce que tu as des, je sais pas, des signaux? Est-ce qu'il y a quelque chose qui te, pourquoi tu me poses cette question? Comment tu le trouves? Est-ce que tu veux que je valide certaines choses? Est-ce que, donc on lui retourne la question.
1: Qu'attends-tu de moi?
2: Oui. Donc on lui retourne la question pour qu'elle se pose la question à elle-même. Comment je le trouve, moi, vraiment? Puis là, je l'ai vu interagir avec mes amis. Est-ce qu'il y a des choses qui m'ont dérangée? Parce que c'est un test aussi, ça.
1: C'est le test.
2: Donc, mais on ne porte pas de jugement, parce qu'il y a une boîte noire dans un couple. Il y a toute une partie qu'on voit pas et qui peut expliquer pourquoi nous on le trouve.
0: Il y a des gens qui font mauvaise impression.
1: C'est
0: ça
1: vrai.
0: Arrive.
1: C'est vrai.
0: Ça arrive que quelqu'un au premier souper est insupportable parce qu'il arrête pas de parler d'une passion insipide ou de je ne sais quoi ou bon. Et puis avec le temps, finalement, cette personne-là devient attachante. Puis oui, elle a des logorées à un moment donné sur un sujet absolument inintéressant, mais ça reste quelqu'un qui est aidant, qui fait la vaisselle, qui partage le quotidien avec une certaine souplesse. Donc, il ne faut pas toujours se fier aussi à la première impression.
2: Les personnes qui gagnent à être connues, c'est une expression qui a l'air de rien, mais elle est tellement juste. Les personnes qui gagnent à être connues.
1: Mais il y en a qui, même une fois connues, restent
0: ils vont s'évacuer tout seuls.
1: Ah, OK. Ouais. Intéressant. Vous avez foi en vos amis. Ça a bien du sens. J'aimerais partager avec vous un conseil que nous a envoyé par la bulle de conversation Céline au sujet de la mise en situation précédente. Si notre ami nous invite à sa prestation, quelle qu'elle soit, on peut dire en amont, un, ça se peut que j'aime pas la pièce. Deux, si j'aime pas ça, est-ce que tu veux que je te le dise? C'est pas mauvais, ça?
2: Oui, c'est très franc. Absolument, c'est très franc.
1: Comme ça,
2: tout dépend de la relation. Si l'ami n'est pas susceptible, carencée affective, a besoin d'être flatté.
0: Mais moi, souvent, je dis à mes amis, tu peux venir voir, mais tu as le droit de pas aimer ça.
1: Oui,
0: je dis tout le temps ça à mes amis.
1: J'aime ça. Cinquième mise en situation, c'est notre avant-dernière. Salomé, vous êtes solidement pogné avec votre amie Marie-Claude au sujet de l'actualité. Vous n'aviez pas du tout le même point de vue sur l'encadrement des trottinettes électriques sur les routes du pays. Et oh là là, le ton a levé. Ça fait 2 semaines que vous n'échangez aucun message avec Marie-Claude alors que vous avez l'habitude de vous envoyer 2-3 mèmes par jour. Vous voulez faire la paix. Vous l'appelez. Comment commencez-vous votre conversation?
3: Oui, bonjour, ici Gaëtan, vendeur de trottinettes électriques. J'ai entendu dire que vous étiez contre. Je vous l'offre. Bon, comment ça va? Qu'est-ce que tu fais de bon? Je voulais savoir si t'as tenté d'aller au marché Jean Talon. Les pêches sont sorties. Tu sais, à chaque année, d'habitude, on fait nos compotes. Fait que je me disais que je m'ennuyais de toi. On peut y aller en trottinette électrique, si tu veux. On peut aussi y aller à pied, en vélo. Je veux pas assez te prendre. Puis, je m'ennuie, puis c'est ça. Fait que des pêches cet après-midi, ça te tente-tu? Sinon, je m'en vais me baigner à Nomineng chez ma cousine, puis elle t'avait bien aimé la dernière fois. Fait qu'on pourrait jouer à des jeux de société, puis se baigner ou faire de la compote de pêche. Rappelle-moi, je t'aime.
1: De l'humour, on revient même pas sur l'événement, comme c'est passé. Regardons vers le futur. Je trouve ça très tendre comme message vocal. Est-ce que c'est aussi très sage comme approche, Rachida?
2: Oui, c'est sage. La dédramatisation. C'est ça que t'as fait. La dédramatisation. Parce que quand on s'est quitté, je présume que c'était la fin du monde. Ouais, ouais. Bon, c'était une rupture. Bon. Donc oui, effectivement, et de plus en plus, hein, on le sait, hein, l'actualité, ça peut briser des amitiés.
1: Ça bon, divise.
2: Alors, c'est toujours de se poser la question, est-ce que mon amitié, est-ce que la relation, dans ce cas-là, est plus importante que l'idéologie?
1: Mm-hmm. D'accord. Que les trottinettes,
0: ouais. Surtout.
2: Et là, c'est facile à ce moment-là. On appelle, on peut le faire sous la forme

0: Mais il y a des incompatibilités.
1: Mmh.
0: Il y a des valeurs qui sont fondamentales pour nous et on ne se voit pas partager une amitié avec des personnes qui ont ces valeurs-là.
2: Ah oui, mais
0: qui ne les partagent pas.
2: Je savais pas qu'on était qu'on n'avait pas la même valeur sur un sujet, puis ça crée une rupture.
1: Ça apparaît, puis oui, il est trop tard.
2: C'est comme un de mes amis qui avait rencontré la femme de sa vie, mais elle était créationniste. Il dit, je n'ai plus eu de désir le jour où je l'ai su.
1: Mais voilà. Donc, il y a des positions, il y a des points de vue qui peuvent être un point de non-retour.
2: Exactement.
1: La différence, faut respecter ça aussi.
0: Oui, la différence entre la divergence et l'incompatibilité. Et l'incompatibilité, ben, ça fait en sorte qu'effectivement, je ne peux pas fréquenter cette personne-là, tout simplement, parce que... Voilà.
1: Je vous lance un défi pour cette dernière 3 minutes pour notre dernière mise en situation. Salomé, vous avez un couple d'amis que vous voyez depuis très longtemps. Mm-hmm. Vos enfants ont l'habitude de jouer ensemble, mais plus ça va, puis plus vous remarquez que vous les élevez pas du tout de la même façon. Vous avez pas les mêmes valeurs en éducation. Le schisme, là, il est rendu apparent, puis vous voulez nommer le malaise qui grandit lors de vos activités en commun. En 30 secondes, comment vous faites ça?
2: Hey, bon. Là, j'ai réfléchi. Là, demain, on va aller se baigner, tout ça. Puis, je pense vraiment qu'on devrait se faire comme un petit code de conduite. Tu sais, on n'a pas le droit de pousser l'ami, on n'a pas le droit de tirer, ça, c'est sûr. Mais je trouve aussi qu'il y a un petit peu de chicane. Comment je pourrais dire ça? Je trouve qu'on les laisse trop se chicaner, nos enfants. Je pense qu'on devrait intervenir. Tu sais, je sais que Maxime, le mien, il est plus doux. Le vôtre, il a plus le goût de jouer plus fort. Puis je pense que ça crée vraiment des chicanes entre les enfants. Donc, on devrait trouver des activités où ils n'ont plus le temps là, de se battre, puis de se tirailler, puis qu'on se mette d'accord, les quatre parents, sur comment on gère ces situations-là si ça recommence, parce que Maxime a vraiment de moins en moins envie de jouer avec Josapha. Je ne trouvais pas de prénom.
1: OK, pas super bonne dans le choix de prénom, mais très bonne stratège parce que plutôt que confronter les parents sur la manière dont ils élèvent leurs enfants, vous essayez de trouver un terrain sur lequel tout le monde va être confortable. Rachida?
0: Premièrement, être au clair avec ses propres valeurs éducatives. Ce qui est non négociable et ce qui est négociable pour moi avec mes enfants. D'accord? Parce que quand on veut en parler, il faut d'abord être clair. Qu'est-ce qui me dérange? Qu'est-ce qui se fait dans cette famille et qui, moi, convient pas pour mes enfants? Être au clair avec ce qui est négociable. Identifier ce qui entre en conflit. Ce qui, chez vos amis, dire ça, quand ça se fait, quand on est ensemble, ben, moi, ça me dérange parce que ça va heurter mes valeurs et ça nuit à l'éducation que je veux donner à mes enfants. Donc, être au clair avec ses propres valeurs, identifier ce qui est le plus difficile pour nous, en parler à ses enfants, dire on s'en va là avec telle famille. Je sais que eux sont autorisés à dormir à telle heure, qu'ils sont autorisés, mais chez nous, c'est pas nous, on l'autorise pas. Comme font les parents en garde partagée, chez papa et chez maman. C'est pas les mêmes valeurs, c'est pas les mêmes permissions, c'est pas les mêmes interdictions. Et dans chaque espace, il y a des codes et des règles. Tout simplement, ils finissent par comprendre les enfants et en parler aux amis, pas sous la forme, pas de jugement de valeur sur leurs enfants, mais dire, bon, on va être ensemble, il y a des choses qui peuvent heurter, est-ce qu'on peut s'entendre sur ça et ça et ça? Voilà.
1: Mais à quel point vous êtes formidable? Rachidas Douce, vous avez écrit 3 essais, ils sont tous publiés aux éditions Édito, ils se trouvent en librairie, ils nous invitent à mieux vivre ensemble. Salomé Corbeau, vous écrivez des chroniques dans Le Devoir. Vous êtes présentement dans la série Jumelles qui est disponible sur ici-tout.tv Extra. C'était vraiment chouette de pouvoir s'amuser avec vous cet été. Merci pour vos très bons conseils et vos très bonnes blagues aussi, Salomé. On va se laisser avec une de mes chansons préférées qui annonce très bien le thème qu'on va aborder à l'émission dans 30 minutes. C'est Amour d'été de Pierre Quenders.

0: Vous savez qui j'aime, moi, cet été? Mes collègues. D'ailleurs, je vais tout de suite les remercier. À la recherche, se sont alternés cette semaine la chef recherchiste Maïté Belmire, Camélia Desrosiers, Mathis Harvé, Vanessa Quintal, Anya Kazi et Mali Navia. L'adjoint à la réalisation qui nous épaule, c'est Neil Sacri. À la technique, à tour de rôle, on a pu travailler avec Dominique Bourdouin, Camille Chemel et Alejandro Magana Martinez. Les édimestreux qui ont veillé à l'émission à tour de rôle sont Hamza Abouelouafa et Philippe Côté-Giguère. À la réalisation toute la semaine, il y avait le fidèle Sylvain Houd. Maintenant, vous le savez, chaque semaine, on appelle des journalistes de partout au pays pour mieux comprendre les enjeux qui préoccupent leur monde ces temps-ci. Tout nous intéresse, hein? Politique, culture, environnement, faits divers, potins. J'y crois encore, quelqu'un va finir par nous en donner un moment donné. Aujourd'hui, on lève les yeux vers le nord du Canada, direction le Nunavut, où on joint Brice Ivanovitch, rédacteur en chef du journal Le Nunavois. Bonjour, Brice.
1: Bonjour, bonjour. J'espère que vous allez bien.
0: Ben, j'irai encore mieux si vous avez un potin pour moi dans les 18 prochaines minutes. Je compte sur vous. Mais pour commencer, parlez-nous du Nunavois. C'est quoi ce média pour nous, les personnes qui ne sommes jamais allées au Nunavut?
1: Oui, ben le Nunavois, c'est un journal communautaire francophone, un journal local, donc qui est situé à Iqaluit, au Nunavut. Donc le journal a été fondé en 2002. C'est l'unique journal imprimé francophone du territoire. Pour situer un petit peu auprès de vos auditeurs, en fait, au Canada,
0: en entier.
1: Les langues officielles en situation minoritaire, et donc c'est dans ce cadre-là qu'on arrive à avoir des journaux communautaires francophones dans l'ensemble du pays.
0: Et c'est quand même pas rien parce que votre journal a reçu 3 prestigieuses nominations cette année au prix d'excellence de la presse francophone, le réseau presse, qualité éditoriale, innovation et rayonnement multiplateforme et article de l'année pour un article de Karine Lavoie. Donc, je vous félicite pour votre bon travail. Vous en êtes quand même le rédacteur
1: Merci.
0: En chef, donc bravo. Qu'est-ce qui vous a fait passer de la...
1: On arrive à faire...
0: Oui, allez-y.
1: On arrive à faire des petits miracles.

0: avec des petits moyens et des contraintes logistiques assez grandes. Donc, c'est une fierté, oui.
1: Visiblement, et il y a du talent parce qu'on ne se retrouve pas avec de telles nominations qu'avec de petits miracles. Et pour le bénéfice de notre auditoire, je précise que vous êtes à Écale 8. Donc, c'est sûr qu'il y a un petit décalage qui parfois peut survenir lorsqu'on discute, mais on va y arriver très certainement. Et j'étais curieuse, Brice, en lisant votre sujet, de savoir qu'est-ce qui vous a fait passer de la France, où vous étiez journaliste, au Nunavut, où vous êtes rédacteur en chef du seul journal francophone imprimé du territoire?
0: Alors, c'était un projet quand même qui est né il y a un petit peu de temps, un projet de couple où on devait partir s'installer au Canada le temps de que ma conjointe fasse une thèse en littérature contemporaine à l'UQAM. Donc moi je l'ai suivi, puis je cherchais un emploi en journalisme au Québec. On était à Montréal au départ, et puis dans mes rêves d'enfant, le Grand Nord a toujours été quelque chose qui a animé ma curiosité, qui m'a toujours un petit peu fasciné. Et donc quand on est arrivé à Montréal, j'ai cherché un petit peu de travail à Montréal quand même, le temps de se retourner. Et puis je me suis rapidement tourné vers les territoires pour essayer d'exercer mon métier. Et puis c'est au Nunavut que j'ai trouvé ma place.
1: Incroyable, de la France à brièvement Montréal pour vous installer au Nunavut. C'est un beau parcours. Je vais laisser votre vie personnelle tranquille maintenant. Puis on va plonger dans l'actualité de votre coin. Qu'est-ce qui fait la une des journaux chez vous, Brice Ivanovitch, cette semaine?
0: En ce moment, la grande actualité, c'est le plan d'aménagement du territoire, donc qui est en phase d'élaboration depuis plus de 20 ans. Donc, le plan d'aménagement des terres et des eaux du Nunavut, qui est en train de se faire dans le cadre de ce qu'on appelle le transfert de responsabilité, qui va entrer en vigueur en avril 2027. Donc, le temps presse un petit peu. Et donc, c'est la quatrième fois que ce plan d'aménagement du territoire est rejeté. Il est élaboré par la commission d'aménagement du Nunavut,
1: okay,
0: et qui doit être signé entre le gouvernement du Nunavut, Nunavut Tongavik Incorporated, qui est une organisation en charge de veiller au respect des revendications territoriales du Nunavut, et Ottawa. Donc ce plan doit être signé entre les trois parties, et ce plan a été une nouvelle fois refusé.
1: Qu'est-ce qui achoppe?
0: Il y a plusieurs enjeux.
1: Le problème?
0: Le problème, c'est que, en fait, selon un petit peu toutes les parties, le plan proposé dans cette version-là ne prendrait pas suffisamment compte des réalités propres à chaque région du territoire. C'est-à-dire qu'on aurait une version un petit peu trop globale, trop uniforme, et qui prendrait pas forcément en compte les réalités propres à chaque région. Il n'y a pas vraiment de consensus sur ce qu'on appelle les zones de conservation et les zones de développement. C'est-à-dire qu'il faut trouver un équilibre entre l'exploitation des ressources, les travaux de développement, mais aussi tout ce qui est enjeu de préservation faunique, la biodiversité, etc.
1: Oui, on comprend que c'est un enjeu de taille dans votre coin. Donc, plan d'aménagement.
0: Oui, c'est un enjeu de taille parce qu'en fait, si ce plan d'aménagement du territoire met encore un petit peu trop de temps à être accepté entre les trois parties, c'est long parce qu'il faut que tout le monde trouve consensus, et ça risque d'ensuite de retarder le processus de transfert de responsabilité qui est en cours actuellement.
1: Je comprends. Donc, plan d'aménagement, il y a aussi les énergies qui font jaser.
0: Oui, le Nord aussi essaye de basculer dans ce qu'on appelle l'énergie propre, l'énergie renouvelable. Ici, un petit peu pour vous donner une idée, à Écale 8, par exemple, on a des grandes cuves de diesel qui sont entreposées à la sortie de la ville, ce qui représente un certain danger, surtout dans le contexte géopolitique que l'on connaît, et puis les enjeux sécuritaires. Et donc, en fait, le but de pas mal de communautés au Nunavut est de réduire leur dépendance au diesel. Donc, il y a pas mal de petites initiatives, plus ou moins grandes, qui ont vu le jour depuis plusieurs années dans diverses communautés du Nunavut en matière d'énergie éolienne, d'hydroélectricité, aussi d'énergie solaire. Donc là, il y a eu le gouvernement fédéral qui a annoncé l'investissement de 2,9 millions de dollars dans divers projets solaires, hybrides, visant à mesurer le carbone aussi et le vent. Donc comme je le disais, il y a à Saint-Nicolas, par exemple, dans la baie d'Hudson, un petit peu au nord-ouest du Québec,

0: au nord de la baie d'Hudson, on a la communauté de Sanikiluak qui va pouvoir disposer d'une éolienne qui va produire 1 mégawatt et devrait fournir l'électricité à une partie de la communauté d'ici l'automne, par exemple. Donc on parle d'une seule éolienne.
1: Ouais.
0: Et donc ce projet, qui s'appelle le projet Anuriktraq Nukissautit ANP, a été lancé en 2016 et leur objectif c'est de réduire de 50% sa dépendance au diesel, et donc ça passe par plusieurs initiatives, mais c'est des investissements qu'on voit un petit peu partout au nord, pas uniquement au Nunavut, donc les territoires du nord-ouest sont concernés, le Yukon aussi, donc voilà, l'éolien commence à souffler sur le Grand Nord.
1: Mais c'est très intéressant parce que c'est pas le genre d'initiative dont moi j'entends beaucoup parler au Québec, alors que c'est un enjeu qui touche absolument tout le monde au pays et probablement au monde. D'ailleurs, un des dossiers dont vous aviez envie de nous parler à titre de rédacteur en chef du Nunavoie aujourd'hui, ben c'est l'enjeu climatique au Nunavut.
0: Oui. On a vécu une année assez extraordinairement chaude ici au Nunavut. C'est-à-dire qu'on a eu une première grosse vague de douceur anormale, notamment cet automne et cet hiver, fin d'automne, début d'hiver, où on a atteint des températures affolantes jusqu'à plus 5, plus 6 degrés sur la période de Noël à Iqaluit. C'est-à-dire que, dites-vous que ma conjointe est venue me rejoindre ici à Iqaluit. On s'en trouvait l'hiver et puis on a passé Noël sous la pluie. Donc ça, et c'est des configurations atmosphériques qu'on a retrouvées en ce début d'été, où c'est-à-dire que le mois de juin a été exceptionnellement chaud aussi. Je me suis entretenu avec une météorologue d'environnement et changement climatique Canada la semaine dernière qui me disait que c'est une vague de chaleur qu'on peut connaître dans une récurrence une fois dans une vie. C'est-à-dire qu'on a atteint plus de 25 degrés le 5 juillet à Iqaluit. C'est pas un record absolu de température, mais en fait c'était une vague de chaleur qui s'est vraiment ancrée sur le territoire, qui est vraiment montée très très loin dans le nord. C'est assez rare que les hautes pressions poussent aussi loin comme ça dans le nord. Et donc on a eu un mois de juin extrêmement chaud qui a fini avec 3-4 degrés d'anomalie chaude par rapport aux normales saisonnières 1991-2020. On a eu également une période de sécheresse pendant 2 mois, c'est-à-dire qu'en juin à Iqaluit il n'est tombé que 2 petits millimètres de précipitation, alors qu'il en tombe en moyenne à peu près 40 sur cette période du mois de juin. Donc en fait, on a eu, ça a continué sur quasiment l'ensemble du mois de juillet. Donc, chose assez surprenante ici, on se retrouvait avec une toundra très sèche, très jaune, avec des bouleversements aussi sur les activités humaines et sur la faune et la flore. C'est-à-dire que, par exemple, on a les bleuets qui sont très en avance cette année, une toundra qui a eu beaucoup de mal à verdir, et puis également aussi les glaciers qui sont malmenés du côté, par exemple, je pense au parc national Ayuwiktuk sur la côte est, la côte nord-est de l'île de Baffin, où les glaciers sont mis à mal par ces températures cet été, et puis aussi dans le haut Arctique avec beaucoup de dérivations de ce qu'on appelle les icebergs. Et ce genre de conséquences, en fait, ça a des conséquences sur toute la biodiversité, où, par exemple, ça peut empêcher les crevettes nordiques de s'approcher des zones de pêche, etc. Donc, ça peut bloquer des bateaux aussi. Par exemple, à Pangnirtung, la semaine dernière, le Sea Lift est arrivé. Le Sea Lift, c'est le gros bateau cargo qui vient livrer toutes les denrées sèches et tous les besoins aussi des entreprises et des particuliers. Et le bateau a eu du retard parce qu'il était justement pris dans les icebergs au large du fjord de Pangnirtung.
1: Puis on comprend que ça a des conséquences directes sur la communauté du Nunavut, mais on sait aussi à quel point ce qui se passe dans les océans et dans les zones arctiques a une influence sur le continent jusqu'au trajet des tempêtes. Merci de mettre en lumière cette réalité-là. Brice, côté politique, qu'est-ce qui a attiré votre attention cette semaine?
0: Alors, je dirais pas forcément cette semaine, mais plutôt, je vais parler d'une tendance globale sur ces derniers mois depuis les dernières élections fédérales de l'année dernière. Laurie Idlout, députée du Nunavut à la Chambre des communes, a été élue première fois en 2021 sous bannière donc du nouveau parti démocrate. Elle a été réélue ensuite à la suite du déclenchement des élections 2024-2025, toujours sous bannière du nouveau parti démocrate. Et après un petit peu la déroute du parti lors de ces élections. Laurie Hidloot a annoncé son ralliement au Parti libéral en mars dernier. Donc, elle a rejoint ce qu'on appelle le caucus gouvernemental. Et c'était quelque chose qui était demandé ici à Iqaluit et plus généralement à l'échelle du territoire du Nunavut pour avoir une meilleure représentativité auprès pas simplement être dans l'opposition, mais être plus trouver plus de leviers pour porter un petit peu plus la voix des Inuits dans la chaîne décisionnelle et il semblerait c'est une impression que ça semble un petit peu porter ses fruits parce que depuis son ralliement aux libéraux, effectivement, on a pas mal de visites ministérielles, okay. Même si c'était déjà le cas auparavant, c'est pas une nouveauté, mais on a eu une accélération dans ces rendez-vous ministériels avec, par exemple, je pense, c'est juste sur ces derniers mois, on a eu la visite de Mélanie Joly, qui est ministre de l'Industrie. Mm-hmm. On a également eu Marc Miller, qui était ministre de Culture et Patrimoine. On a eu récemment Joël Lightbound, qui est ministre si je ne dis pas de bêtises, attendez. Que je retrouve exactement
1: des
0: son titre parce qu'il est assez long,
1: et
0: son
1: de l'approvisionnement
0: exactement.
1: Du Canada.
0: Voilà, qui nous a rendu de ces derniers temps. Et en fait, le fait d'avoir rejoint un peu le caucus gouvernemental a permis de donner une plus grande caisse de résonance. Est-ce que ça a permis de jouer sur la sélection de certains dossiers prioritaires pour le Bureau des grands projets? Je pense par exemple à la centrale hydroélectrique d'Iqaluit qui a été retenue par le Bureau des grands projets. Je pense aussi au projet de route et de port à Grace Bay où pareil, les annonces aussi se sont un petit peu enchaînées. Donc on a l'impression qu'on a un calendrier qui s'accélère.
1: Okay.
0: Est-ce que c'est lié à ce choix ou pas? Mais en tout cas, on voit beaucoup d'actions ici sur le terrain.
1: Étant donné l'espèce de flou qui entoure cette accélération, je vais accepter ça dans la catégorie potin. C'est comme un potin politique, ce que vous nous offrez. Et je dirais que c'est donc mission accomplie pour ma demande d'avoir des informations sur les coulisses. Est-ce qu'il y a une question qui fait débat au sein de la communauté du Nunavut ces jours-ci?
0: Oui, tout à fait. Il y a notamment sur le gouvernement du Nunavut a annoncé augmenter donc les quotas de chasse du caribou sur l'île de Baffin.
1: OK.
0: Donc ça fait débat parce que donc on passerait de 500 animaux prélevés sur la période de chasse qui s'est ouverte le 1er juillet sur cette saison 2026. Donc de 500 animaux, on passerait à 6000 individus qui pourront être récoltés. Donc
1: c'est
0: quasiment x10. Et en fait, ça fait un petit peu débat parce que le troupeau de Baffin était en fort déclin ces 30-40 dernières années. Jusqu'à atteindre il n'avait plus que quelques centaines d'individus répertoriés sur l'île et ce troupeau s'est rétabli au cours des 10 dernières années. Okay. Il y avait des signes encourageants et on aurait estimé la population à 48 000 animaux en 2024-2025 contre 4600 en 2014. Alors d'un côté, on a la communauté scientifique qui estime que ce quota est encore trop élevé, c'est trop frais, c'est trop récent. Il faudrait un peu laisser rétablir le propos et voir si la tendance se confirme sur les prochaines années. Et de notre côté, on a les chasseurs inuits notamment qui disent non, les signes sont encourageants et avec le savoir traditionnel, on sait qu'on pourrait récolter tant d'individus sans mettre en péril le rétablissement de l'espèce. Donc ça fait un petit peu débat parce que c'est pas un débat chasse anti-chasse, c'est plus un débat sur préservation des ressources et surtout dans un contexte d'insécurité alimentaire au Nunavut, c'est-à-dire que tout coûte beaucoup plus cher. Par exemple, notre viande de bœuf qu'on va aller acheter à l'épicerie ici, elle va être 3, 4, 5 fois plus chère qu'une viande qui va être récoltée sur le territoire ici. Donc,
1: forcément
0: dans un territoire.
1: C'est un gros problème.
0: C'est-à-dire qu'on a. C'est un des grands enjeux ici au territoire, l'insécurité alimentaire où plus de la moitié de la population du territoire vivrait en situation d'insécurité alimentaire. 78,5% des enfants âgés de 1 à 14 ans, d'après Statistique Canada, seraient

0: En situation d'insécurité
1: Ouf.
0: alimentaire et on voit qu'il y a une très forte demande au niveau des organismes communautaires ici. Je pense par exemple au centre alimentaire Kajuk-Turvik qui en septembre dernier distribuait près de 600 repas juste sur le temps du midi juste à Iqaluit sur une commune. Pour vous donner un ordre de grandeur, Iqaluit c'est 6000 habitants. À peu
1: Ouf.
0: près, donc ça fait 10% de la population qui viendrait chercher son repas du midi au centre alimentaire par exemple et c'est un petit peu là ça c'est ce qu'on voit ça c'est il y a tout ce qu'on ne
1: Oui,
0: voit pas.
1: on devine bien que tout n'est pas déclaré, ok, mais ça donne, ouais, ça donne un portrait plus juste des discussions tendues qu'il peut y avoir quand on parle de quotas de chasse. Si on terminait avec un bref état des lieux de la francophonie, qu'est-ce que vous pourriez nous dire sur ce qui se passe au Nunavut, Brice?
0: Alors, la francophonie au Nunavut, elle est très dynamique. Elle est très plurielle aussi. On va retrouver différents types de francophonie. On va voir des Français de France, comme moi par exemple, des Franco-Ontariens, des Québécois. Un peu plus rarement, on trouve des francophones de l'Ouest, mais aussi beaucoup de nouveaux arrivants d'Afrique ou d'Europe. Et donc c'est une communauté qui est plurielle, qui est très dynamique, mais qui reste quand même aussi relativement faible, puisqu'on dénombre, d'après le recensement 2021 de Statistique Canada, 2021-2022, on serait à 600 francophones, 600-700 francophones sur le territoire qui auraient comme première langue maternelle sur 33 000, 34 000 habitants.
1: Ça
0: Donc
1: reste peu, ouais.
0: parfois, en fait. C'est compliqué de joindre un petit peu tout le monde parce qu'il y a des francophones à Iqaluit, mais il y en a aussi dans des communautés un peu éloignées, comme je dirais Coral Harbour dans l'ouest du Nunavut. Il y en a quelques-uns à Pangnirtung aussi un petit peu au nord d'Iqaluit, Rankin Inlet, pareil dans l'ouest du territoire. Et c'est difficile d'aller rejoindre tout le monde, mais ça bouge pas mal. Il y a une grosse activité culturelle, donc les francophones sont représentés par ce qu'on appelle l'Association des francophones du Nunavut,
1: OK.
0: qui célébrait ses 45 ans cette année avec une belle soirée de gala. Et voilà, donc il y a deux grands projets qui visent un petit peu à donner plus de services à cette communauté francophone avec donc ce qu'on appelle un centre de navigation de services en français. Ça permettra un petit peu aux francophones du territoire de savoir où on peut retrouver des services en français au Nunavut. Et l'autre grand chantier prioritaire, c'est de construire la maison de la francophonie qui permettrait d'héberger donc les nouveaux bureaux, nouveaux employés, mais aussi d'y mettre la culture au cœur et aussi des logements pour les employés et la communauté, parce que c'est une grosse difficulté ici au Nunavut, c'est le logement aussi. Donc,
1: Merci pour
0: ouais.
1: ce portrait de la réalité de bien des personnes qui résident au Nunavut. Brice Ivanovitch, je rappelle que vous êtes rédacteur en chef du journal Le Nunavois. Bonjour Laurence Martin. Ah ben, est-ce que Laurence, vous êtes là?
2: Je suis absolument là.
1: C'est quoi votre plan pour Midi Info?
2: Alors, on va recevoir Pierre Paulus, lieutenant du chef Pierre Poilievre au Québec, pour réagir à ce 7e député qui quitte le navire conservateur. C'est notre panel sommeil. Et on vous amène au cœur d'un débat qui touche la liberté d'expression en France. Je n'en dis pas plus. Écoutez-nous.
1: Ah, OK. J'aime votre attitude, Laurence.
2: Oui, c'est mystérieux.
1: Ben, nous, après le bulletin de nouvelles, on va parler d'un sujet romantique. Je vous dis c'est quoi? C'est les amours d'été, mais je vous dis pas avec qui. Revenez-nous.
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8: Bonjour, ici Nathalie Papin-Gagnon. L'économie canadienne a créé 75 000 emplois en juillet et le taux de chômage a diminué d'un dixième de point de pourcentage pour s'établir à 6,4 %. Il s'agit du plus bas taux observé en deux ans. Au Québec, le taux de chômage s'élève à 5,6 % en hausse de deux dixièmes de point de pourcentage en comparaison à juin. Le nombre de travailleurs a principalement augmenté en Ontario et en Colombie-Britannique. La directive sur la langue de travail au ministère de la Défense continue de susciter la controverse. Des organisations du ministère et des unités des Forces armées canadiennes devront travailler exclusivement en anglais, alors qu'elles étaient auparavant considérées comme bilingues. Les explications d'André Boisjoli.
9: L'Union des employés de la Défense estime que les perdants de la nouvelle directive sur la langue au travail sont les francophones. Le vice-président exécutif par intérim du syndicat, James Potts, raconte que ses membres francophones ont l'impression que leurs droits linguistiques sont bafoués.
10: Les membres francophones qui travaillent en situation minoritaire ne devraient pas voir leurs droits ou leurs possibilités de carrière diminuer en raison d'un changement administratif.
9: Avec cette nouvelle directive sur la langue au travail, mise à jour l'an dernier, les organisations du ministère de la Défense et les unités des Forces armées canadiennes situées dans des régions anglophones n'auront plus à utiliser le français au travail. Seules certaines régions désignées bilingues, au Québec, en Ontario et au Nouveau-Brunswick, permettront aux employés de travailler dans la langue de leur choix. Le directeur des langues officielles au ministère de la Défense, le capitaine de vaisseau Vincent Pellerin.
11: C'est pas une interdiction de parler le français dans ces unités-là. C'est de s'assurer qu'il y ait un minimum de langue pour assurer que tout le monde est capable de travailler de façon commune.
9: Loin de considérer cette décision comme un recul, le ministère affirme qu'il continuera de promouvoir l'utilisation des deux langues officielles. Ici André Boisjoli, Radio-Canada, Ottawa.
8: La première ministre du Québec et chef caquiste Christine Fréchette a présenté ce matin trois candidats au profil économique en vue des prochaines élections provinciales. L'annonce a été faite dans la région de la capitale nationale. Christine Fréchette était entourée des trois candidats. Il s'agit de l'administratrice de société Françoise Favergeon-Fortin, l'entrepreneur Christian Lachance et Nathalie Saint-Pierre qui a travaillé en communication ainsi qu'en relations gouvernementales. Voici Christine Fréchette.
12: Très fière que Christian, Nathalie, Françoise fassent partie de notre coalition. On a vraiment besoin d'eux. On a besoin d'eux au gouvernement. On a besoin d'eux parce qu'ils vont représenter fièrement la capitale nationale et on va pouvoir avancer malgré les vents contraires, déployer tout le talent qu'on a au Québec.
8: Par ailleurs, le Parti québécois confirme que le journaliste Jean-François Cloutier du Journal de Montréal sera candidat dans Montarville, en Montérégie. Le zoo de Granby invite ses visiteurs à la vigilance après un événement survenu mardi près de l'enclos des macaques japonais. Des personnes auraient pu être exposées à l'herpès B à la suite d'un contact physique avec certains primates. Jusqu'à maintenant, seulement un contact a été rapporté à la santé publique. Les précisions de Cédric Bérubé.
13: Le zoo de Granby et la santé publique de l'Estrie appellent à la vigilance. Au moins une personne a été en contact avec des macaques japonais le 4 août dernier. Les animaux peuvent transmettre une maladie rare au Québec, l'herpès B. La victime a été transportée dans un centre hospitalier et elle se porte bien. Alex Chandonnet, directeur des soins animaliers du zoo de Granby, explique qu'une plateforme habituellement non accessible au public aux abords de l'enclos des macaques est demeurée ouverte durant quelques heures.
14: C'est une erreur humaine qui est arrivée, puis le zoo veut assumer sa responsabilité. C'est pour ça qu'on est là aujourd'hui. Donc, les gens n'auraient pas eu à avoir accès à cette plateforme. Cette plateforme-là est quand même circonscrite, je répète, qui est à l'extérieur de l'habitat des macaques. Elle est à distance quand même importante là, du grillage primaire.
13: La santé publique de l'Estrie est uniquement à la recherche de personnes qui auraient eu un contact direct avec les macaques japonais. Voici la docteure Mélissa Généreux, médecin conseil pour Santé Québec, Estrichu.
15: Contact physique direct avec les macaques. Donc, par contact direct, on ne parle pas de simplement l'avoir vu ou avoir été à proximité. On parle de quelqu'un et pas simplement de s'en être approché. Donc, c'est quelqu'un qui aurait pu avoir une griffure, quelqu'un qui aurait pu avoir une morsure. Comme je vous dis, on n'est pas au courant de ça, mais on ne veut pas prendre de chance. Ou quelqu'un qui aurait pu avoir été exposé à la salive d'un des macaques.
13: Les organisations demandent à quiconque qui aurait eu un contact physique avec ces singes de communiquer avec InfoSanté au 811. Ici Cédric Bérubé, Radio-Canada, Sherbrooke.
8: Et à partir de 2031, qui est l'année prévue pour la fin des travaux d'extension de la ligne bleue du métro, seuls les wagons les plus anciens vont circuler sur la ligne verte. Les wagons qui circulent actuellement sur la ligne bleue seront remplacés par les nouveaux azurs de la ligne verte.

0: Selon la mairesse de Montréal, Soraya Martinez-Ferrada, la ville ne dispose pas des moyens financiers nécessaires pour remplacer les rames plus anciennes. C'est le moment de passer aux prévisions de la météo avec Jessica Laventure.
1: Ce sera une autre belle journée, mais elle sera chaude encore une fois avec des températures autour de 30 degrés, humidex de 38-39, très semblable à ce qu'on a eu hier. Par contre, pas d'averse en vue. On part d'une alternance de soleil et de nuages. La nuit prochaine, un minimum de 21 degrés et demain, maximum 26 degrés, 35 avec humidex et un risque d'orage.
0: C'est ce qui conclut les informations. 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

0: Ici Rosemi Autain-Témorin, je vous remercie d'écouter Point de repère. Notre saison tire à sa fin. Il reste juste une semaine d'émission, mais l'été, lui, est loin d'être fini. Vous avez même encore le temps de vivre un amour d'été, si ce n'est pas déjà fait et si ça vous intéresse. Et si c'est le cas, ben, vous le savez, nous, on est vraiment à votre service. Alors, on va plonger dans l'importance de ce type de romance aujourd'hui avec Dr Geneviève Beaulieu-Pelletier, psychologue, conférencière et autrice, Catherine Girard-Audet, autrice jeunesse. On peut penser à Léa Olivier et l'ABC des filles. Elle répond aussi au courrier du cœur du magazine Cool. Et bien, il y a Simon Boulris en studio, auteur, comédien, mais surtout fan numéro un des amours d'été. Bonjour à vous trois.
1: Oh, j'aime l'amour.
0: Vous aimez l'amour, mais moi, j'ai été surprise de savoir que vous aviez vécu bien des amours d'été par procuration. On y reviendra.
1: Ah oui.
0: On en parlait entre collègues, puis on se dit, on dirait qu'il y a une aura spéciale autour des amours d'été. On en parle tellement dans des ouvrages. On en parle même entre amis. Ça nous a marqué. Est-ce que c'est dans une catégorie romantique à part? Je ne dis pas qu'il y a des recherches à ce sujet-là, mais à votre avis de psychologue, Geneviève?
2: Bien, c'est clairement différent. Il y a une légèreté. Il y a un bien-être qui est là. L'amour en soi, c'est génial. Ça fait du bien au niveau des hormones, au niveau de notre joie, tout simplement. Mais l'été, on n'est pas stressé. On n'est pas dans un quotidien chargé. On est dans l'ici maintenant. On est plus reposé. Bon, peut-être qu'on se couche un peu plus tard, mais il y a un repos qui est là quand même. Et ça fait que je suis disponible. Je suis disponible à la romance, à la rencontre de l'autre surtout. Donc oui, c'est un contexte particulier.
0: Et on associe souvent ça à l'adolescence, parce que l'été, camp de vacances, premiers emplois, mais les amours d'été peuvent survenir à tout âge, Catherine Girard-Audet.
3: Oui, vraiment. Puis c'est drôle, en pré-entrevue, justement, moi, les premières choses qui me venaient en tête, c'était mes premiers amours d'été. Tu sais, j'en ai un très, très, très marquant avec un Américain.
0: Oui,
3: Simon. Dallas, il s'appelait Dallas. J'aurais pas fait ma vie avec Dallas, mais oh mon Dieu, j'y repense avec tellement... C'était tellement intense.
0: On dirait une histoire inventée. Ouais. Moi, j'ai eu un amour d'été avec Dallas.
3: Je sais.
0: On peut se séparer en vieillissant, par exemple. On peut partir en voyage avec des amis. Je veux dire, c'est pas exclusif à la jeunesse.
3: Non, exactement. Puis justement, ma meilleure amie me rappelait que j'en ai vécu un à l'âge adulte, après une peine d'amour. C'est juste qu'après... On a l'expérience, on sait qu'il y a une date de péremption. Fait qu'on dirait que des fois, ça nous rend un petit peu plus... On se lance moins alors qu'à l'adolescence. Oh mon Dieu, tu sais, on pense pas au lendemain. Là. C'est maintenant, tout de suite, je vais faire ma vie avec lui.
0: Simon Boulris, vous n'avez pas nécessairement vécu d'amour d'été. C'est pas la raison pour laquelle on vous a invité. C'est davantage parce que c'est un thème qui vous plaît beaucoup en art. Pourquoi? Qu'est-ce qui vous interpelle là-dedans?
1: Et je pense que Geneviève parlait, ce que je comprenais de ce que disait Geneviève, c'est aussi le côté parenthèse. C'est comme une parenthèse dans une vie. Et j'aime, je pense que j'aime aussi l'aspect, l'éphémérité de ces amours. C'est des amours fulgurantes.
0: Absolument, puis de passage.
1: De passage. Souvent, c'est circonstanciel. On est là à la plage au même moment, puis une idylle. Le côté idyllique de la chose, c'est grandiose. Puis je pense aussi qu'au fond de moi-même, il y a l'amour que j'éprouvais pour Roméo et Juliette. Parce que quand on s'y arrête bien, c'est un amour d'été fulgurant qui dure... Mais c'est vrai, c'est quelques jours.
0: Oui, oui, c'est pas le premier amour d'été qui me vient en tête, mais je vois où vous en allez.
1: Et souvent, la chaleur vient à l'anglais. Dire le tout. Il y a comme une... Il y a de ça. La chaleur vient dilater, vient... On

0: on est comme moins conscient de ce qu'on... On plonge dans cet amour-là.
1: En chanson, par exemple, si je vous demande deux choix, Simon Boulris, qui incarne bien l'amour d'été, selon vous?
0: Ben, je pense spontanément à Hélène de Roquevoisine.
1: Arrêtez tout.

0: point de vue de l'homme, ce qui est un peu plus rare, je trouve.
1: C'est...
0: On est beaucoup dans la posture de la femme, de la jeune fille qui s'ennuie de cet amour éphémère.
1: Mais là, ici, la jeune fille, c'est Rock Voisine.
0: C'est Rock Voisine, la jeune fille. Et j'ai appris, c'est formidable, parce que Hélène a existé pour vrai. Mmh. Et c'était donc le compositeur avait une fixation sur cette Hélène-là et lui a composé les paroles, et écrit des paroles. Et ils ont fait ça au début des années 80 et ils l'ont sorti vraiment tardivement. Mais c'est une chanson qui portait en lui depuis longtemps et Hélène existe véritablement.
1: Oui, parce que j'ai l'impression qu'on les porte longtemps, ces amours d'été. Mais avant d'en aller là, un autre classique, s'il vous plaît. Ça vous fait penser à quoi, ce
0: Grease? Sans doute, mais là, oui, c'est comme la quintessence.
2: C'est vrai.

0: couvert. C'est pas que ça me dérange que vous le dites, mais je voulais juste que vous le sachiez. Ouais. OK.
1: Ce que j'aime de cette chanson-là, bon, je la trouve vraiment dynamique et guillorette, mais à la toute fin, it turns colder, that's where it ends. Bon, mon anglais est terrible. Donc, le temps s'est refroidi, c'est là que ça se termine.
0: Ouais.
1: Mais c'est ça le propre des amours d'été. Mm. C'est à la fin de l'été, quand tout devient un peu plus froid, leur relation est devenue plus froide avec la température.
0: Mais justement, avec toutes ces belles œuvres là, qui nous font faire « Ah oui, est-ce que vous ne pensez pas qu'on a tendance à idéaliser ces amours de passage? » Geneviève, à titre de psychologue.
2: Je pense qu'on les idéalise, mais j'ai envie de dire tant mieux, dans le sens où si on peut en profiter quand c'est là. Je trouve ça intéressant quand tu parlais de Dallas, qui peut-être tu savais. Il y a pas nécessairement un engagement à long terme. Quand on parle justement de l'été, la chaleur, ça, les journées se prolongent. Donc oui, il y a un côté idyllique, mais c'est pas pour rien. Tous les éléments sont en place pour qu'on puisse en profiter. On baisse les attentes. Donc pourquoi pas? C'est pourquoi s'empêcher d'investir une relation d'été? Mm-hmm. Oui, ça va terminer, mais quand je sais que ça va se terminer, je suis capable de me préparer à cette fin-là. Dans Grease, en fait, le problème, c'est qu'il se revoit après, finalement.
1: Oui, c'est ça le problème, absolument. Puis elle va se transformer pour lui plaire.
0: Exact.
1: Ça, c'est la partie que j'ai toujours détestée de cette histoire-là. Mais la prémisse, c'est quand même, on vibre avec eux. Là.
0: Mais j'ai quand même l'impression que la culture populaire nous impose une espèce de modèle d'amour d'été, une pression de réussir ces romances-là. Et peut-être qu'on y viendra dans un instant avec vous, Catherine, puisque vous êtes courriériste. Auprès d'adolescentes. Mais avant, juste pour clore cette idée d'amour idéalisé, dans la culture pop aussi, là, on se fait offrir des scénarios assez typiques, Simon.
1: Ah oui, ben moi je pense, mettons, un classique de mon enfance, c'est Dawson's Creek. Il y avait beaucoup de ça, de cette... en fait, c'est voir autrement son ami durant cet été-là.
0: Exact,
1: c'est Joey, qui était Cathy Holmes, il la regarde différemment. Et d'ailleurs, j'ai envie de faire un lien avec le blé en herbe. Alors ça, c'est de Colette. Pour moi, c'est comme l'archétype des amours d'été. Ce sont deux amis. Alors Philippe qui a 16 ans, Vinca qui en a 15. Et là... sont à la plage en Bretagne et là, le fait qu'ils sont isolés, ils voient son ami différemment.
0: Si.
1: Un peu comme dans Dawson's Creek, c'est voir son ami durant cet été-là, il y a quelque chose qui se transforme et le regard se transforme aussi.
0: Vous dites Dawson's Creek, mais je pense que c'est comme plus Dawson.
1: Écoutez, c'est en anglais.
0: Non, mais je dis vraiment pour le bénéfice de notre auditoire qui se demande, ça a bien l'air bon,
1: ça
0: qu'est-ce que
1: bon
0: c'est? C'est Dawson's Creek.
1: C'est Dawson, j'ai juste très mal.
0: Mais effectivement, ce script-là de l'ami qu'on voit différemment pendant la pause scolaire, il est très populaire. Catherine Girard-Audet, donc depuis 15 ans, vous répondez au courrier du cœur de la revue Cool. Les amours d'été, est-ce que c'est un sujet qui revient beaucoup chez les jeunes?
3: Oui, puis ça reste dans notre culture l'été où je suis devenue jolie.
0: Tellement.
3: Si c'est à Prime, c'est exactement
1: Summer
3: ça.
1: Summer, I turned pretty.
3: Bravo, Simon. C'est un bon exemple et c'est un phénomène autant, bon, moi je l'ai regardé, mais chez les jeunes, tu sais. Puis encore une fois, ça véhicule cette idée-là tout à coup, la jeune fille qui se fait enlever les broches, qui enlève ses lunettes, qui devient une femme.
0: Elle se révèle,
3: elle se révèle l'été.
0: Ouais.
3: C'est l'été, elle enlève son

0: Son manteau, son canuc, tu sais, puis wow.
1: Elle se met à fleurir.
0: Voilà, je suis une femme et les deux frères le regardent différemment.
2: Mais c'est vrai aussi que l'été, pour les jeunes, c'est souvent le moment où il y aura les premiers rapprochements, il y aura les fêtes, on est en dehors du contexte scolaire.
0: C'est ça, en fait. C'est vrai, puis c'est ça qui revient beaucoup dans mon courrier, puis c'est logique. Quand on est à l'école adolescent, on va pas se mentir, c'est un défi de se détacher du groupe, tu sais, d'embrasser, même si les choses évoluent, d'embrasser nos différences, ça reste un challenge. Alors que l'été, là, on n'a plus tous ces barèmes-là. On n'a plus la meilleure amie qui peut nous juger, la gang de nunuches qui, tu sais, non. On peut être qui on veut et s'émanciper ailleurs, comme tu disais, dans une parenthèse, quelque chose d'idyllique, dans un camp de vacances. C'est souvent premier emploi, un voyage, même en famille, des fois, sur le... Moi, mon premier friend, j'ai passé l'été sur les plaines d'Abraham.
2: Oh, hein,
0: voilà. Non, mais c'est souvent ça. On a l'impression qu'on est plus libre, en fait, quand on est jeune.
2: Ben oui, complètement. Puis moi aussi, mon premier idylle, ben c'est camp de vacances, mais pour le travail. Je réunis ici là, chacune des conditions. puis j'ai l'impression que ce premier amour d'été, on le porte longtemps. Est-ce qu'il y a quelque chose dans cette relation-là qui peut participer à la construction de notre expression romantique, Geneviève Beaulieu-Pelletier?
3: Ces expériences-là se vivent dans une grande intensité émotionnelle. Donc, c'est sûr que ça va s'inscrire au niveau du cerveau, dans nos souvenirs, d'une façon importante. Donc, ça a beau être bref, mais si je le vis avec intensité, c'est souvent ce terme-là d'intensité qui est présent, bien oui, ça va avoir ça va vraiment être un marqueur qui va nous accompagner. Avec beaucoup de positifs aussi à travers ça. Ce qu'on parle aussi beaucoup en ce moment, c'est de l'identité. On est en train, par exemple, à l'adolescence, on est vraiment en train de développer qui on est. On explore. C'est ça, toutes ces belles opportunités-là, par exemple. OK, on sort, on va dans des festivals, des feux d'artifice, peu importe. On est dans un mode découverte avec une autre personne aussi. Mais on est aussi en train d'apprendre sur nous.
2: Oui. Ah, c'est épuisant, l'adolescence.
3: Mais tout à fait. Mais le fait que c'est court aussi, ça fait que j'explore. Puis si jamais ça ne fonctionne pas ou que cette partie-là de moi-même, bon, que finalement, je ne la développerai pas tant, c'est correct. Le chemin va continuer. Ça aura été effectivement une parenthèse, une belle parenthèse de découverte.
1: Est-ce que je peux parler de, pour moi, deux œuvres qui représentent vraiment ce que tu viens de dire? Pour moi, c'est Dirty Dancing. Dans Dirty Dancing, là, c'est bébé qui trouve son agentivité et son désir cet été-là.
2: Ouais.
1: Elle n'est pas à la maison. Elle est avec, donc, elle découvre ce Johnny qui n'est vraiment pas dans une masculinité toxique. On est en 63 et elle se définit par son propre désir. Et ça se passe pendant un été, puis on ne sait pas. Sans doute qu'ils vont pas nécessairement se revoir. Puis il y a une lucidité à travers tout ça. Moi, j'avais trouvé ça adorable. Je l'ai réécouté dernièrement, puis j'ai encore trouvé que ça a bien vieilli.
2: Moi aussi, je l'ai réécouté dernièrement et je me souvenais pas à quel point c'était cochon.
1: Ah, c'est cochon aussi, mais c'est un amour d'été, ça peut vraiment l'être. Et un autre exemple, c'est Call Me By Your Name, qui est une formidable histoire.
2: Film.
1: Et sur la quête identitaire, donc ça se passe en Italie, alors c'est dans l'espèce de villa de son père, et l'ami, l'étudiant de 25 ans, Elio, il y en a 17, il se découvre une passion mutuelle avec ce garçon-là, et à la toute fin, quand cet amour se délite, il y a une scène mémorable où il prend conscience, je pense qu'il va grandir de cet amour-là qui a été éphémère, il regarde un feu de camp, il se met à pleurer, puis on a l'impression que c'est une... qu'il marche vers une forme de maturité. Moi, j'aime ça, c'est des larmes de maturité. Mmh. Et je trouve ça fort, ce passage-là.
2: Des larmes versées par l'incroyable Timothée Chalamet, qui joue là-dedans avec un acteur qu'on voit moins parce qu'il a été accusé, si ma mémoire est bonne, de cannibalisme. Exactement. Alors, vous le définissez.
1: Amour d'été ne dit pas toujours cannibalisme, heureusement.
2: Vous l'exprimez bien, Simon, ce côté formateur, mais aussi cette date de péremption qui vient avec l'amour d'été. Dans les deux cas que vous évoquez, on sait que ça va se terminer. Est-ce que vos lectrices, Catherine, vous parlent de rupture liée aux amours d'été?
0: Oui, mais je pense que c'est une frustration souvent qu'elles ont que je peux complètement comprendre parce que je me sentais pareil. C'est que souvent, c'est la réalité qu'elles ramènent ou les gens autour, les parents, les amis. Parfois,
2: vous dites
0: c'est
2: que ça va finir,
0: ça va finir. Des fois, c'est l'autre personne aussi parce que souvent, c'est lié à la distance, hein, on s'entend. Là. C'est souvent justement dans un cadre idyllique. Puis même si c'est pas nécessairement aux États-Unis, là, ça peut être un camp de vacances, par exemple. Mais Trois-Rivières, Québec, à 14 ans, c'est rarement viable. plus qu'à mon époque où on s'écrivait des lettres, là, ouais. On a le même âge, ouais. Mais quand même.
2: En même temps, ça peut ajouter à la valeur romantique. Par exemple, si je vous fais entendre cette chanson de Jacques Brel, ça vous évoque quoi?
4: 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Et puis ils se reprennent, redeviennent un seul, redeviennent le feu, et puis se redéchirent, se tiennent par les yeux. Et puis en reculant, comme la mer se retire, ils consomment l'adieu. Ils bavent quelques mots, agitent une vague main. Et brusquement ils fuient sans se retourner. Et puis ils disparaissent, bouffés par l'escalier. La vie ne fait pas de...
2: On peut dire qu'il a le sens de l'image.
0: Oh mon Dieu, ça me donne des frissons. Je l'ai tellement écouté cette chanson-là en pleurant. On voit un peu ma nature.
2: Vous étiez adolescente à écouter en boucle Orly.
0: Beaucoup, okay. Mais mes parents écoutaient beaucoup de chansons françaises quand j'ai grandi. Donc j'ai grandi avec Jacques Brel, mais ça c'était plus... on a des amis en commun, là, ouais. Jeune adulte. Quand j'étais en théâtre, je vivais tout très intensément.
1: Jacques Brel, il est intense. C'est des interprètes les plus investis quand ils chantent.
2: On peut pas rester de marbre, non. Mais quand même, jeune adulte, écoutant en boucle Orly pour se faire pleurer.
0: Pour se faire pleurer,
2: ça témoigne d'un certain romantisme là, lié aux amours d'été quand même, Catherine.
0: Voilà pourquoi j'écris des romans.
2: Voilà, et c'est une très belle façon de plonger dans cette blessure. À titre de psychologue maintenant, Geneviève, qu'est-ce que vous pourriez recommander aux personnes qui se lancent dans un amour d'été en sachant que ça devra finir?
3: Tout est dans les derniers mots que tu viens de prononcer. En sachant que ça va finir. Ça se peut que ce soit par la distance, mais ça se peut aussi que ce soit par le rappel à la réalité, parce qu'on aura des obligations, parce qu'on aura justement le retour à ce qui est ma vie habituellement. Des fois, on va essayer que ça perdure, puis ben, ça ne sera pas possible. Donc, de savoir que ça va finir, ou qu'à tout le moins, ça va être pas mal plus difficile.
2: Ça se compliquera.
3: Ben, tout à fait, que donc ça ne pourra pas rester idéal comme ça toujours. Ça me permet de me préparer. Ça me permet de vivre aussi et de ne pas se couper d'avance. Parce que des fois, on va avoir tendance à se défendre en disant, comme je sais qu'une relation va terminer, je me ferme avant, puis je vais me couper. Dans ce cas-ci, dans l'amour d'été, justement, on peut être vraiment dans « je vais le vivre ». Quand dans les paroles qu'on vient d'entendre, consommer les adieux, c'est ça aussi, c'est de savoir, il va y avoir des adieux, mais je peux le consommer, je peux le vivre, tout en étant conscient que c'est, oui, une fin, ou une fin très, très probable. Donc, c'est d'être capable d'intégrer la perte à aussi, mais ce qu'il y a de beau là-dedans me nourrit et va m'accompagner. Je vais toujours m'en rappeler. Je vais m'être développée, je vais m'être construite à travers ça. Et maintenant, ça m'accompagne dans ma suite. Donc, quelque chose de beau, si je suis capable d'arriver à intégrer ces deux pôles-là, je vais pouvoir le porter d'une façon tellement plus utile.
2: Ça donne le goût de s'entre-déchirer. Là, on a évoqué tout ce qu'il y a de beau, d'intense, de passionné dans les amours d'été, mais dans la culture populaire, ça vient aussi souvent, comme dans la vraie vie, avec des désillusions, Simon Boulris.
1: Moi, c'est un aspect qui m'intéresse beaucoup. J'aime passer de cette l'illusion à la lucidité. Et il y a un roman de Maupassant que j'aime beaucoup qui s'appelle « Une vie ». Évidemment, l'œuvre de Maupassant est circonscrite en 10 ans. Il a écrit tous ses livres en très peu de temps. Puis ce roman-là, c'est peut-être mon préféré de Maupassant parce qu'il décrit une jeune fille qui sort du couvent. Et donc, elle est avec des jeunes filles. Et là, cet été-là, elle arrive dans la maison de ses parents et elle regarde par la fenêtre. Est-ce que je peux vous lire un extrait?
2: Mais pour
1: moi,
2: s'il vous plaît.
1: C'est montrer l'illusion au départ. Là. La jeune fille s'abandonna d'abord au bonheur de respirer et le repos de la campagne la calma comme un bain frais. Elle se mit à rêver d'amour. Mmh. Et là, j'imagine un garçon qui pourrait marcher avec elle. Il se promènerait par les soirs pareils à celui-ci, sous la cendre lumineuse qui tombait des étoiles. Ils iraient la main dans la main, serrés l'un contre l'autre, entendant battre leur cœur, sentant la chaleur de leurs épaules, mêlant leur amour à la limpidité suave des nuits d'été, tellement unis qu'ils pénétreraient aisément par la seule puissance de leur tendresse jusqu'à leur secrète pensée.
2: C'est magnifique, mais on est dans l'illusion, on n'est pas dans la lucidité.
1: Mais là, c'est qu'après ça, elle découvre un amoureux et là, elle va désillusionner pas à peu près. Ça devient un roman très naturaliste, finalement. Et pour moi, c'est ça, la lucidité me plaît beaucoup avec la thématique de l'amour d'été. Et j'aurais envie de parler...

0: des histoires de femmes un peu plus âgées. Alors, il y a deux cas qui m'intéressent spécialement. Deux romans, un de Doris Lessing qui s'appelle « L'été avant la nuit », qui fait beaucoup penser à un autre grand roman, qui est aussi un film dont vous vous rappelez, « Sur la route de Madison mm-hmm. » avec Meryl Streep. Alors, « Sur la route de Madison », on se rappelle que c'est une mère. Mm-hmm. Elle est mère, elle a deux enfants, elle a un mari, et là, son mari et ses enfants partent pour une semaine agricole. Elle est toute seule dans la maison et elle peut vivre un amour d'été. Il y a Clint Eastwood, le réalisateur qui a 150 ans de plus qu'elle, et débarque chez elle. D'ailleurs, semble-t-il qu'il la trouvait trop vieille pour jouer le rôle.
1: C'est épouvantable.
0: Alors, Clint Eastwood débarque et là, lui, c'est un photographe. Il veut photographier le pont de Madison. Elle l'aide à trouver ce pont-là. Et il y a une idylle qui se crée. Mais elle est immensément lucide. Elle le sait qu'elle a une vie qui l'attend après. Et la fameuse scène, la main sur la portière, a marqué beaucoup de... En tout cas, moi, ça m'a marqué terriblement. Là. Est-ce qu'elle va choisir cet amour éphémère ou elle va rester la mère et l'épouse? Et dans L'été avant la nuit de Doris Lessing, c'est un peu une prémisse très, très semblable. C'est Kate Brown. Et ce que je trouvais très beau, là, je vais faire un divulgateur, mais c'est que à la fin, là, quand est-ce que je poursuis cet amour d'été, cette parenthèse dans ma vie? Et elle décide de revenir, elle reste avec son mari, mais elle cesse de se teindre les cheveux. Et je trouve
1: mais ça,
0: que...
1: c'est la fin de l'illusion.
0: C'est de faire, OK, mais de cet amour-là, je vais être complètement moi-même et je vais rester moi-même.
1: OK, oui.
0: Il y a quelque chose que je trouve très intéressant à la fin. Elle ne se teint pas les cheveux. Elle arrête.
1: Et puisque vous nous donnez de très bonnes suggestions, je vous en soumets deux qui nous viennent de deux auditrices. Oui, Jeanne nous rappelle que l'amour d'été, c'est le thème de la très belle BD de Rabagliati, Paul a un travail d'été. Oui. Et Camille nous recommande de lire Love Stories, pourquoi les romances nous font du bien, de Christine Van Gin, la philosophe y défend les histoires d'amour avec tous leurs tropes comme une forme d'utopie populaire, ajoute-t-elle. Intéressant.
0: J'aime ça.
1: En terminant, il faut absolument mentionner, Catherine, en primeur, que vous ferez paraître cet automne une nouvelle série pour les ados, Cœur d'artichaut, avec une héroïne qui rêve de quoi?
2: D'amour.
1: D'amour d'été.
2: Exact. C'est incroyable comme quoi ça nous habite tous. J'avais pas encore abordé justement l'héroïne romantique. C'est quelque chose qui sommeille en moi, visiblement, avec Aurélie. Donc, j'avais comme besoin d'explorer ça. Et c'est comme... je sais pas, dans ma tête, c'était évident que ça devait se passer l'été. Lâcher un peu le cadre scolaire, parce que c'est là, comme on se disait, qu'on peut vivre, surtout à l'adolescence, quelque chose d'un peu plus libre. T'sais, on peut on peut expérimenter sans avoir peur du jugement des autres.
1: Donc, c'est un thème riche qui va maintenant vous inspirer. Oui. Merci beaucoup d'être venue discuter au micro de Point de repère ce matin. Catherine Girard-Audet, donc, je rappelle que votre nouvelle série pour ados, Cœur d'artichaut, va paraître en octobre du côté des éditions Les Malins. Et il y aura les éditions 2027 de l'ABC des filles et du mini ABC qui vont paraître aussi cet automne. Docteur Geneviève Beaulieu-Pelletier, on peut aussi vous lire puisque vous êtes l'autrice de Trucs de psy, guide pratique pour s'aider soi-même. Simon Boulris, vous avez écrit plus de 70 ouvrages. Vous serez demain après-midi à la toute première édition du Festival de la littérature jeunesse de Lanoraie au Parc Jean Bourdon et vous êtes le porte-parole de la 7e édition du Festival de littérature jeunesse de Montréal qui se déroulera ce dimanche à la Chine au Parc Noël Spinelli. Bravo pour ça!
0: Merci!
1: Mais je trouve que c'est tellement important comme rôle.
0: Plein d'amour d'été possible encore!
1: Oui, absolument!
0: Dépêchez-vous! Aimez-vous!
1: Les parcs l'été, je veux dire, y a-t-il meilleur lieu pour tomber en amour. Lundi prochain, on se laisse inspirer par Jérôme Duprat. On va aussi savoir comment Clément Hamelin a trouvé sa sortie de chambre d'écho. Mon Dieu, faut que cette semaine-là finisse. Il a découvert les sports motorisés. Ça devrait être intéressant.
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0: passe aussi. Vous avez peut-être vu un 7e député conservateur qui a annoncé qu'il quittait le navire hier soir. Il s'agit de Larry Brock, qui représente la circonscription ontarienne de Brantford-Brant-Sud, Six Nations. C'est une circonscription rurale, ça, environ 1h15 de Toronto en voiture. Donc, ça fait un 7e député qui quitte pour Pierre Poilievre. Ce n'est pas un transfuge, Larry Brock. Il jette la serviette et il va retourner travailler au privé. Mais quelles conséquences est-ce que ça pourrait avoir sur le leadership de Monsieur Poilievre? Pierre Paulus, lieutenant du chef au Québec, sera avec nous à 12h10 pour réagir. Aussi à l'émission, c'est notre panel sommeil aujourd'hui. Comment faire pour mieux dormir? Est-ce que les médicaments, ça fonctionne? Est-ce que dormir 4 à 5 heures par nuit, c'est nuisible à long terme? Vous avez été nombreux à nous envoyer vos questions et on a deux très bons experts avec nous. Alex Desautels, qui est directeur clinique du Centre d'études avancées en médecine du sommeil, et Chantal Saint-Onge, infirmière clinicière à la Fondation Sommeil. Ce sera vers 12h30. Et puis, on vous amène aussi ailleurs aujourd'hui, dans un débat qui touche la liberté d'expression en France. Est-ce qu'une chroniqueuse russe accusée de faire de la propagande pro-Poutine devrait avoir sa place sur un plateau de télé? Xenia Fedorova, qui était invitée dans des médias français pour commenter l'actualité, elle est accusée par le gouvernement d'être un agent de déstabilisation pour le compte de la Russie. Paris qui a d'ailleurs émis il y a quelques jours un arrêté d'expulsion contre elle, mais c'est une décision là qui ne fait pas l'unanimité. Et au cœur de tout ce débat, il y a la question, est-ce que cet arrêté d'expulsion, c'est une attaque contre la liberté d'expression, comme certains le clament? Alors, on va joindre Paul Gogo vers 12h20, qui a longtemps été correspondant à Moscou. Ça promet d'être très intéressant. Mais pour tout de suite, on va parler d'alcool en commençant. Depuis que le gouvernement Legault a décidé en février 2025 de retirer les produits américains des tablettes de la SAQ, les producteurs d'alcool québécois ont vu leur vente bondir. Mais là, il y a certains producteurs américains qui étaient mécontents justement de perdre leur accès au marché québécois, qui ont récemment choisi de déplacer une partie de leur production au Canada pour pouvoir contourner les règles du boycottage et être de retour sur les tablettes de la SAQ. C'est le cas par exemple de l'entreprise Phillips Distilling qui produit le Sour Puss, qui a déplacé une partie de sa production à la distillerie Station 22 à Montréal, par exemple. Et ça, c'est un retour qui déplaît grandement aux producteurs d'alcool québécois. Alors, avec nous pour en parler, Jean-Pierre Allard, il est président et cofondateur de la distillerie Stade Aconé à Québec. Bonjour, Monsieur Allard.
1: Bonjour.
0: Alors, à quel point est-ce que vos ventes ont été affectées par le retour de ces produits américains qui sont maintenant produits au Canada là, sur les tablettes?
1: Ben, en fait, si vous me permettez, je vais d'abord parler de l'effet du retrait initial.
0: Oui. Dans le fond,
1: on a lancé une gamme qui s'appelle Piñata qui visait d'être en compétition avec Sourpuss parce que Sourpuss n'avait aucun compétiteur. En décembre 2024, seulement 3 mois avant le boycott. Donc, évidemment, on était à peine en train de commencer notre distribution quand cette espèce de miracle-là est arrivé pour nous. Ce qui fait que là, on espérait vendre cette année-là, en 2025, environ 20 000 bouteilles. On aurait été heureux. Finalement, on en a vendu 100 000 parce qu'on s'est gagné vraiment une clientèle étant donné qu'on devenait comme... Les clients, il fallait qu'ils regardent pour d'autres choses. Parce que... Puis ben là, maintenant que, pour répondre à votre question initiale, l'impact du retour, parce que ça va pas, c'est revenu depuis environ le mois de janvier cette année. Ben, si je compare, mettons, les mêmes mois, mettons, d'exemple, je regarde de février jusqu'à juillet, c'est une baisse de 25%. Mais c'est une baisse de 25% sur 100 000 bouteilles. Donc, maintenant, on tombe maintenant qu'on va peut-être rouler à 75 000. Mais non pas le 20 000 qu'on espérait au début. Donc, on est quand même très heureux de tout ça. Ce qu'on trouve triste, c'est que le boycott, ben pour nous, ça n'applique plus. C'est comme si le produit qui était en boycott, dans notre cas, il ne l'est plus. Puis là, si je mets mon chapeau de citoyen du Québec, ben je trouve ça dommage qu'on fasse des mesures pour essayer de protéger des emplois puis pour nous donner un rapport de force dans une négociation de guerre tarifaire. Puis là, tout à coup, ben il y a une faille qui vient d'ouvrir. Après ça, il y a le Kraken, un rhum qui s'est rajouté. Il y a bientôt un bourbon qui va être embouteillé par une distillerie québécoise qui s'apprête à le vendre dans SAQ, qui l'ont annoncé. Donc, tu sais, c'est toujours pareil. C'est comme de l'eau dans une faille. Ça va juste couler de plus en plus. Donc, je trouve ça triste que la SAQ a pas vraiment sonné la cloche au gouvernement, dire, hey, votre règlement, là, nous, on est pas législateur, mais peut-être qu'il faudrait rajouter quelque chose pour dire que tout produit qui n'était pas embouteillé au Québec avant le début du boycott ne pourra pas l'être. C'est vu qu'il manquait ce côté-là.
0: Mais vous ne blâmez pas directement la SAQ, là.
1: Ben non, la SAQ, c'est pas le législateur. Eux, ils vont appliquer les règlements. Fait que si le règlement dit un produit embouteillé au Québec devient canadien, ben

0: Ben eux, un peu comme Fireball, qui était déjà embouteillé au Québec avant le boycott, est toujours resté, n'a jamais été retiré pour cette raison-là. Puis c'est probablement pour ça que, c'est rapidement, les gens ont vu, ah, ben telle marque est américaine, mm-hmm. et a continué. Pourquoi? À cause de ça. Parce que les autres appliquaient le règlement qui était, on n'importe pas de bouteilles à la frontière. Par contre, ce qui est permis, c'est qu'on peut importer des conteneurs en vrac, des litres d'alcool à la frontière dans le cas du whisky, ou carrément une recette qui va maintenant se faire ici. C'est ça, ça c'était permis avant. Fait que, donc, la SAQ, elle applique les règlements, puis elle n'est pas en tort dans cette histoire-là. Oui. Par contre, j'ose espérer que peut-être quelqu'un allait dire à son vis-à-vis au gouvernement, ben, en passant, votre boycott, là, il est en train d'être un peu bypassé. Je sais pas si ça a été fait ou pas, mais...
1: Mais en même temps, sinon, si ces produits sont en partie produits au Canada, est-ce que c'est pas acceptable, ça, pour se retrouver sur les tablettes de la SAQ?
0: Ben, selon le règlement qui a été fait, la réponse est oui. Sauf que, tu sais, est-ce qu'on... Nous, notre but, c'est de, ben, notre but, quand je dis « notre », je parle pas de mon entreprise, je parle vraiment de la population du Québec. C'était vis-à-vis les tarifs qui viennent désavantager les alumineries, les bois d'oeuvre, etc. Ça disait, bon, ben parfait, ben votre alcool américain, on va arrêter d'en acheter. Mais là, finalement, on recommence à en acheter d'une autre façon. Fait que c'est sûr que ça, c'est plus ce côté-là que je trouve un peu dommage.
1: Est-ce que vous êtes déçu des consommateurs? Parce que ultimement, ce sont eux qui font le choix d'en acheter de ces produits-là.
0: Non, moi, en fait, je suis vraiment content de mes consommateurs parce que j'ai perdu que 25%.
1: Mais il y a des consommateurs qui achètent du sourpuss, par exemple, ce produit américain.
0: Oui, mais tu sais, notre clientèle pour ce genre de produit-là, c'est une clientèle très jeune qui est peut-être moins au fait. Ou tu sais, puis tu sais, il y a aussi une question économique. Tu sais, le produit sourpuss, c'est quand même 3-4 $ de moins que le nôtre. Mais par contre, moi, au bout du compte, ma clientèle a été très fidèle parce qu'on a seulement perdu 25% en novembre. C'est pas beaucoup. T'sais, c'est comme si, mettons, du jour au lendemain, Coca-Cola serait pas là pendant 2 mois, puis il y aurait, je sais pas, n'importe quelle autre marque qui vendrait en attendant. Quand Coke revenait, Coke reprendrait tous ses droits. Alors que là, j'ai quand même, moi, gardé mon... Les ventes ont... Si, mettons, les consommateurs m'auraient laissé tomber dès que ça va pas se revient, j'aurais perdu 90% de mes ventes. Mm-hmm. Alors que là, j'ai perdu que 25%. Donc, je me suis fait plein de nouveaux clients à cause de ce cadeau du ciel-là qu'on a eu dans notre cas. Fait que donc, moi, je suis vraiment content. Ça prouve que les gens, quand ils découvrent un produit québécois, puis qu'ils l'aiment, puis qu'ils voient la qualité, ben ils continuent de l'acheter après.
1: Oui. En même temps, puis en terminant, la SAQ dit aussi qu'un des enjeux, c'est qu'il y a de moins en moins de demandes pour des produits d'alcool au Québec. Est-ce que ça peut être ça aussi l'explication?
0: Qu'il y a moins de demandes pour des produits.
1: Ben, c'est-à-dire que les consommateurs consomment moins d'alcool qu'ils l'ont consommé il y a quelques années. Est-ce que ça aussi, ça joue dans l'équation?
0: Ouais. Ben, pas vraiment. Parce que, tu sais, en fait, nous, notre chiffre d'affaires augmente à chaque année. Les produits québécois, leur part de marché augmente sans cesse. Fait que dans le cas des, si on regarde spécifiquement les produits québécois, nous, on est plus dans le créneau boire moins, boire mieux. Tu sais, on fait des produits un peu plus chers, avec plus de qualité. Donc, pour des gens qui sont prêts à mettre plus de sous puis qui vont peut-être en prendre moins. Donc, on n'est pas dans l'alcool de masse. Ce qui fait que la SAQ a des baisses de 2-3-4% certaines années d'alcool, mais nous, dans notre cas, on a plutôt des augmentations de 10-15% de nos ventes. Parce qu'on prend tranquillement pas vite la place sur le marché. Donc, c'est sûr que le fait que j'ai perdu des ventes avec le retour du sourpuss, ben c'est tout simplement parce que j'ai eu mon compétiteur qui est revenu, puis c'est logique que je peux pas tout garder mes avoirs, ça c'est normal.
1: Oui. Jean-Pierre Allard, président et cofondateur de la distillerie Stadacone, merci beaucoup d'avoir été avec nous aujourd'hui.
0: Ça m'a fait plaisir, bonne fin de journée.
1: Bonne fin de journée.
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1: Et on commence notre tournée des collines parlementaires à Ottawa avec Anne Levasseur. Bonjour Anne.
3: Bonjour Laurence.
1: Alors, il y a quelques nouveaux détails qui commencent à émerger sur les négociations avec les États-Unis et surtout sur la stratégie canadienne là, des derniers jours.
3: Oui, pas mal de détails, même selon des sources de CBC. Donc, des détails sur ce qui a été discuté hier lors de cette rencontre entre le ministre responsable du commerce, Dominique Leblanc, et son homologue américain, Jamieson Greer. Alors, ce que le Canada veut, pas de tarif de 50% qui entre en vigueur le 19 août. Ce sont ces nouveaux tarifs qui ont été annoncés là, sur une panoplie de produits canadiens. Des allègements des tarifs sectoriels qui touchent notamment l'acier, l'aluminium depuis mars 2025 et une annonce conjointe de la reprise des négociations pour le renouvellement de la CEUM dès l'automne. Ce que le Canada se dit prêt à offrir, et là c'est toujours selon des sources de CBC, des concessions dans le secteur de l'industrie laitière, mais sans donner de détails sur ce que ça pourrait être. la fin du boycott de l'alcool américain dans toutes les provinces, la levée des tarifs du secteur automobile. Et le Canada, semble-t-il, serait aussi prêt à accepter là, certaines propositions américaines sur des questions de défense, d'énergie et des minéraux critiques. Le Canada insiste vraiment sur le fait que ça doit être une entente gagnante, gagnante, donc sans entourloupette là au profit des États-Unis. Le Canada se serait fait dire que les tarifs sectoriels, faut pas trop fonder d'espoir sur l'idée de les voir disparaître complètement, du moins tant que le président Donald Trump sera à la Maison-Blanche. mais il pourrait y avoir des allègements. Le Canada et les États-Unis là se sont entendus pour se parler quotidiennement jusqu'au 19 août et il pourrait y avoir une autre rencontre entre Dominique Leblanc et Jamieson Greer dès lundi.
1: Mais les détails, entre autres dans le secteur laitier, vont être très importants parce que on sait que le Canada a déjà dit on touchera pas à la gestion de l'offre. Là, si on est prêt à faire des concessions dans ce domaine-là, en tout cas, à suivre. Sinon, ben, pendant ce temps, le Parti conservateur perd un autre de ses députés, Larry Brock, qui représentait la circonscription de Brantford-Brantford Six Nations. Ça, c'est en Ontario, environ une heure et quart de Toronto. Bon, il a annoncé qu'il quittera son siège en septembre. Et il a partagé une lettre de démission. Quelles sont les raisons qui sont invoquées?
3: Oui, donc le 18 septembre, il va laisser son siège. En fait, il explique qu'il a été très heureux là, de servir au cours de ses deux mandats. Il a été élu une première fois en 2021. Il était porte-parole de l'opposition en matière de justice, un rôle qu'il a laissé un peu plus tôt cet été. Et ce qu'on comprend de sa lettre, c'est qu'il désire retourner aux premières loges de la justice. Donc, il aurait accepté une opportunité professionnelle au sein du bureau du procureur général de Brantford. Il explique qu'en retournant dans la salle de audience, là, il va espérer continuer à combattre le crime et s'assurer que justice soit faite dans sa propre communauté. Il dit que le Parti conservateur dans sa circonscription reste fort. Ils sont en poste depuis 18 ans. Il se dit confiant de les voir poursuivre dans le futur. Pierre Poilievre a réagi à cette démission, le remercie pour ses services, lui souhaite tout le meilleur pour le futur. Donc, on ne sent pas d'animosité et pas de raison non plus d'y voir autre chose là, qu'une démission pour vraiment poursuivre un nouveau projet de carrière du côté de Larry Brock.
1: Ouais, mais ça fait quand même, je pense qu'on est rendu à 7 départs là, du côté du Parti conservateur. Ça commence à faire beaucoup, là.
3: Voilà. 7e député conservateur a quitté, 4 qui l'ont fait pour rejoindre les rangs des libéraux. Richard Martel, ancien député de Chicoutimi-Lefier, qui lui a été nommé au Sénat. Et il y a Katie Wangenthal, qui est députée conservatrice dans Saskatchewan, qui, elle, va partir au 31 août. Donc, avec Larry Brock, le dernier en liste, ça va faire 7.
1: Oui, ça fait beaucoup. Puis, bon, évidemment, on comprend que M. Brock est intéressé par de nouvelles occasions professionnelles, mais la question qu'on se pose, c'est si les conservateurs avaient été au gouvernement, parce que lui, on s'entend, il voulait être ministre de la Justice, est-ce qu'il aurait voulu quitter son poste à ce moment-là? Mais, en tout cas, merci beaucoup, Anne Levasseur, à Ottawa.
3: Au revoir.
1: À Québec, maintenant, on va rejoindre Mathieu Goyer. Bonjour, Mathieu.
4: Bonjour, Laurence.
1: Alors, c'est au tour de Christine Fréchette de revenir de vacances. Et clairement, la chef de la CAQ veut faire de la tenue ou non d'un référendum une question importante de cette élection-là.
4: Ouais, Christine Fréchette qui présentait à Lac-Beauport, près de Québec, 3 nouvelles candidatures dans la région de la capitale nationale, entre autres pour remplacer des députés sortants qui ne se représentent pas. Pas de grandes vedettes, cela dit, des gens un peu connus dans leur milieu, mais pas de grands noms qui vous diraient quelque chose. Mais bref, Mme Fréchette est surtout beaucoup revenue là, sur les attaques qu'elle avait déjà lancées hier dans une déclaration lancée envers le Parti québécois et son chef, Paul Saint-Pierre Plamondon. On commence à connaître la ligne. Là. Elle dit, dans un contexte de tarifs américains, d'incertitudes économiques, c'est surtout pas le temps de déclencher un référendum. Ça pourrait venir bouleverser encore davantage l'économie québécoise. Elle est allée un peu plus loin dans ses attaques aujourd'hui en disant un référendum, là, ça pourrait bouleverser l'économie québécoise pendant plus d'une décennie, selon la chef de la coalition Avenir Québec. Et visiblement, ce sujet-là lui plaît, ou en tout cas, elle a envie de l'aborder en point de presse, parce qu'elle le dit assez candidement, la question de l'urne de cette élection qui va être déclenchée dans quelques semaines pourrait bien être, justement, voulez-vous, oui ou non, un référendum? Elle se pose en rempart contre la tenue d'un tel exercice. Mais bref, on sent que là-dessus, c'est C'est là que va diriger toutes les attaques de la Coalition Avenir Québec envers Paul Saint-Pierre Plamondon et le Parti québécois. Elle mentionne très peu Charles Milliard dans ses attaques, dans ses sorties. Là, comme vous et moi, elle a peut-être lu le dernier sondage Palace, hein, où oui. Le CAQ a perdu 6 points chez les francophones. Ça va se jouer beaucoup là, évidemment. Bref, voilà peut-être un des thèmes principaux de la campagne à venir qui se dessine. Là.
1: Ouais, puis parler de référendum, ça évite de parler aussi de ce résultat de sondage qui est quand même un peu décevant pour elle. Elle s'est défendue d'ailleurs, Christine Fréchette, de prendre ses distances là, de l'héritage de François Legault.
4: Et l'image était très forte parce que derrière le lutrin, il y avait ce qu'on appelle un... C'est pas un drapeau, là, mais enfin, les partis politiques mettent toujours un décor là, où on imprime des slogans. Et là, c'était équipe Christine Fréchette. On ne retrouvait pas CAQ ou Coalition Avenir Québec. Vous savez comme moi que le parti a officiellement changé de nom dans les dernières semaines. Bon, fallait enlever le nom de François Legault. D'accord, il n'est plus chef. Mais dans l'entourage de Madame Fréchette, on aimerait qu'on ne se serve plus dans les médias de Coalition Avenir Québec ou de CAQ. On préférait qu'on dise l'équipe Christine Fréchette. Bref, il y a un effort qui est évident, qui est clair pour prendre ses distances des 8 dernières années, du bilan de François Legault, puis même du nom du parti. Là, on préfère se concentrer sur le nom de la chef, Christine Fréchette. Elle s'est défendue en disant, écoutez, il y a une nouvelle chef, on présente une équipe qui se renouvelle. On est quand même rendu, c'est vrai, à quoi? 37 députés caquistes qui se représentent pas. Mm-hmm. C'est vrai qu'il y a du renouveau parce qu'il y en a beaucoup qui quittent le navire. Là. Mais bref, Madame Fréchette se défend en disant, c'est normal qu'on incarne puis qu'on montre cette différence-là. En même temps, il y a des ministres importants qui se représentent. Elle a vanté le bilan de la CAQ, notamment en matière de tribunaux spécialisés. Bref, Mme Fréchette choisit un peu, disons, l'héritage de la CAQ qui lui plaît. Elle prend ses distances, entre autres, avec le bilan économique puis les choix de la filière batterie. Là, ça, c'est peut-être un autre débat. Mais oui, clairement, Mme Fréchette amorce la campagne en prenant ses distances de François Legault puis en tentant peut-être de ramener les projecteurs davantage sur elle que sur le bilan du parti qu'elle dirige.
1: Oui, puis c'est intéressant sur la question des sondages. Je pense qu'elle a dit, le vrai sondage, c'est le terrain. C'est
4: le terrain,
1: hein?
4: Voilà. Ouais. Le fameux terrain où les échos sont toujours bons.
1: Oui, absolument. Mathieu Goyer à Québec, merci beaucoup.
4: Allez, au revoir.
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1: Bonjour, Rania.
5: Bonjour, Laurence.
1: Au Moyen-Orient, l'Arabie Saoudite, le Pakistan, la Turquie viennent de signer un pacte de défense pour renforcer leurs alliances sécuritaires dans un contexte géopolitique et militaire tendu dans la région, on le sait. C'est un accord particulièrement important pour le Royaume saoudien là qui est pris pour cible par l'Iran et ses alliés en Irak et au Yémen. Alors, qu'est-ce qu'on sait exactement de cet accord-là et quelle est sa signification là pour la région?
5: Oui, c'est un accord qui ne peut passer inaperçu. D'abord, il regroupe les 3 plus grands pays sunnites au monde, l'Arabie Saoudite, la Turquie, le Pakistan. Donc, ces 3 pays sont aussi de grandes puissances régionales, chacun qui apporte une certaine force sur la table. L'Arabie Saoudite, en plus d'être le berceau historique de l'islam, c'est le pays le plus puissant économiquement, militairement dans la région du Golfe. Le Pakistan, lui, qui compte l'une des plus grandes armées au monde en termes d'effectifs, c'est un pays aussi qui possède l'arme nucléaire. Et puis la Turquie, qui en plus d'être un grand producteur, exportateur de drones militaires hautement technologiques, est membre de l'OTAN. Et par-dessus tout cela, ces 3 pays sont des alliés de Washington. Donc géopolitiquement parlant, ils sont sur la même longueur d'onde. Et ça, c'est important dans le contexte actuel dans la région.
1: Oui. Et les principaux points qu'il faut retenir de cet accord, quels sont-ils exactement?
5: Alors, l'un des points les plus importants, c'est qu'il s'agit d'une entente de défense mutuelle. C'est-à-dire une attaque contre un de ces pays, c'est une attaque qui est considérée contre les 3 pays. Alors, Riyad, Ankara, Islamabad sont donc prêts à unir leurs forces militaires pour se défendre. Et c'est là, en fait, le mot auquel ils ont tenu à mettre en valeur la défense. Donc, ils veulent dire que ce pacte n'est pas nécessairement dirigé contre un pays en particulier, qu'il ne s'agit pas d'attaquer quiconque, mais plutôt de se défendre en cas d'une attaque majeure. Donc, c'est une force de dissuasion militaire qui se forme aujourd'hui.
1: Oui, comme l'article 5 de l'OTAN, finalement. C'est le même principe.
5: Oui. Avec beaucoup moins de bureaucratie, disons. C'est aussi un pacte qui pourrait s'élargir à d'autres pays, donc il ne resterait pas nécessairement restreint à ces pays signataires-là. Il faut savoir que ce pacte, en fait, était attendu depuis plusieurs années. Les discussions entre l'Arabie, la Turquie et le Pakistan avaient déjà commencé peu après l'attaque du Hamas contre Israël le 7 octobre 2023. Donc, ce n'est pas une surprise qu'ils surviennent aujourd'hui.
1: Oui, absolument. Et donc, il intervient cet accord dans un contexte de plus en plus tendu, surtout pour l'Arabie saoudite. Est-ce que c'est quand même un message dirigé contre l'Iran, là, d'avoir un bloc sunnite face à une puissance chiite dans la région?
5: Oui, il peut effectivement être perçu comme cela, surtout que l'Iran quand même s'en est pris à l'Arabie saoudite pour riposter aux frappes américaines contre son territoire. Donc l'Arabie étant un important partenaire des États-Unis qui abrite aussi des bases militaires américaines sur son sol. L'Iran a lancé des attaques directes, mais aussi utilisé ses alliés dans la région, notamment les rebelles yéménites, les Houthis, qui représentent une véritable menace de plus en plus grande pour la stabilité du royaume, mais aussi le Hach de Shaabi en Irak. Donc ce pacte intervient alors aussi que l'Arabie saoudite vient d'annoncer la création d'une coalition de 14 pays pour protéger la voie maritime en mer Rouge, où se trouve le détroit de Bab el-Mandeb, que Riyad d'ailleurs utilise comme une route alternative pour exporter son pétrole pendant que l'Iran continue de bloquer le détroit d'Hormuz, sachant que les Houthis yéménites menacent de fermer Bab el-Mandeb face aux Saoudiens. Donc c'est ça le contexte. Mais ce pacte qui a été signé aujourd'hui n'est pas uniquement adressé aux Iraniens. Je dirais qu'il serait aussi adressé aux Américains. Parce que l'Arabie saoudite cherche à diversifier sa défense. L'Arabie ne veut plus compter uniquement sur les États-Unis, comme cela a été le cas pendant si longtemps. Parce que s'il y a une leçon à tirer de la guerre au Moyen-Orient, c'est que le parapluie sécuritaire américain, eh bien, il ne suffit plus. Les Saoudiens ont compris qu'ils n'auront jamais la même protection de la part des États-Unis que celle dont bénéficient, par exemple, les Israéliens. Donc, c'est toute l'architecture sécuritaire dans la région qui est en train de changer en ce moment.
1: Ben justement, vous en parlez d'Israël. Comment est-ce qu'on réagit? Parce que c'est sûr que ce pacte, il pourrait représenter un danger. Ou en tout cas, c'est clair qu'il y a maintenant un contrepoids, aussi une autre alliance dans la région, là.
5: Ben surtout de voir un bloc sunnite émerger comme ça, mais il n'est pas nécessairement une menace pour Israël. L'Arabie saoudite observe de près, c'est sûr que l'Arabie saoudite voit aussi la force grandissante d'Israël dans la région, l'observe de très près, observe aussi de très près le rapprochement diplomatique et aussi militaire entre Israël et les Émirats arabes unis, leurs voisins. Je rappelle que Israël a déployé quand même des équipements de son fameux système de défense de dôme de fer et du personnel militaire aux Émirats pour protéger les infrastructures de ce pays qui lui aussi a été fortement touché par les missiles iraniens. Alors tout cela alors qu'on a vu aussi des divergences apparaître entre l'Arabie saoudite et les Émirats arabes unis qui sont des rivaux un peu également dans la région plus large du Moyen-Orient. Mais le message le plus important ici, c'est que Riyad veut montrer qu'il n'est pas seul, qu'il a des alliés, qu'il a des appuis et surtout qu'il ne compte plus donc uniquement sur l'aide américaine. Il cherche des alliances stables et fortes ailleurs. Maintenant, le test sera de mettre ce pacte à l'épreuve. Est-ce que le Pakistan et la Turquie vont réellement intervenir contre l'Iran si ce pays, par exemple, lance des missiles contre l'Arabie saoudite ou contre les Houthis? Donc ça, c'est pas encore clair et c'est ça qu'il va falloir, je pense, observer au cours des prochains jours, des semaines, selon l'évolution des développements dans la région, évidemment.
1: Oui, absolument. Merci beaucoup, Rania.
5: Merci à vous.
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1: Bonjour Marjorie.
6: Bonjour Laurence.
1: Les bonnes nouvelles économiques qui s'accumulent pour le Canada, le taux de chômage est à son plus bas en 2 ans.
6: Oui, une autre surprise assez importante ce matin par rapport à l'économie canadienne. Création de 75 000 emplois en juillet, alors que les économistes s'attendaient à 20 000 emplois créés. Le taux de chômage a reculé légèrement, 6,4%. C'est son plus bas niveau, comme vous le dites, en 2 ans. Et c'est pas juste parce que il y a des gens qui ont arrêté de chercher du travail. Le taux de participation a même légèrement augmenté. Et la qualité du chiffre est plutôt bonne. Quand on creuse, on voit que les nouveaux emplois, c'est presque moitié-moitié de temps partiel, temps plein. Ça, c'est un bon signe. CIBC parle carrément d'un rapport clairement fort. CIBC qui dit aussi que le marché du travail étudiant en passant est meilleur cet été que durant les 2 étés précédents. Vous vous souvenez, quand on parlait beaucoup de ça, les emplois étudiants, c'était très difficile pour les étudiants qui voulaient travailler l'été. C'est un peu moins difficile cet été. Donc, ça commence à nous donner un portrait assez différent du portrait qu'on avait il y a quelques quelques mois à peine de l'économie canadienne, parce que c'est pas le premier mois que l'emploi au pays nous surprend. On pourrait dire, OK, un mois, bon, on va attendre, mais là, c'est pas juste juillet, là, c'est mai, juin, juillet. En fait, on parle d'une création de plus de 180 000 emplois depuis mai, et on vient en plus, comme je vous en parlais plus tôt cette semaine, de voir qu'on enregistre un important surplus commercial. Je vous parlais la semaine dernière de la croissance économique aussi, qui est meilleure que prévu. Les données préliminaires pour le deuxième trimestre sont vraiment encourageantes. 3,4% la croissance au deuxième trimestre. Si ça se confirme, quand on va avoir les données officielles le 28 août, ce serait la meilleure croissance en un peu plus de 3 ans au Canada. On n'a pas non plus à s'inquiéter par rapport à la possibilité d'une hausse de taux de la Banque du Canada selon

0: les économistes qui disent que, bon, avec un taux de chômage à 6,4%, c'est pas non plus encore considéré comme le plein emploi. C'est pas un marché du travail qui surchauffe non plus. Et aussi, quand on regarde la croissance, la progression des salaires, ça ralentit. On est à peu près à 3% sur un an pour les employés permanents. C'était 3,7% en juin. Donc, pour les économistes comme ceux de CIBC, ça crée pas assez de pression sur l'inflation pour forcer la Banque du Canada à recommencer à monter ses taux, pour ceux qui auraient peur de ça. Les économistes des grandes banques, d'ailleurs, dans leurs analyses ce matin, prévoient encore tous que la Banque du Canada va rester sur pause pour le reste de l'année, jusqu'au début de l'année prochaine. Donc, notre économie n'est pas en surchauffe, mais c'est de plus en plus difficile et inexact de parler, Laurence, d'une économie qui fait du surplace. Les économistes, comme ceux de TD, la Banque nationale, souligne ce matin quand même que ce n'est pas gagné pour autant. On sait hein, ce qui nous pend au bout du nez, la menace de tarifs, même s'il pourrait y avoir des développements par rapport à ça dans les prochaines heures, les prochains jours. Alors ça, bien sûr, ça pourrait être un vent de face pour l'économie dans les prochains mois. Ça reste à suivre. RBC dit d'ailleurs, attention, les conditions pourraient se détériorer en deuxième moitié d'année, mais pour l'instant, oui, les chiffres sont plutôt bons.
1: Oui, et pendant ce temps, aux États-Unis, là, c'est l'inverse complètement, perte de 23 000 emplois en juillet.
0: Oui, c'est vraiment une déception par rapport aux attentes. Aux États-Unis, c'est le contraire de ce qu'on a vu ici ce matin. Les économistes s'attendaient à 80 000 emplois créés, mais ils ont plutôt perdu 23 000 emplois aux États-Unis en juillet. Les chiffres des deux mois précédents, en plus, ont été revus à la baisse de plus de 100 000 emplois. Ce qui peut paraître un petit peu étrange, c'est que le taux de chômage baisse quand même un petit peu à 4,1%, mais c'est pas parce que l'emploi est fort, c'est surtout parce qu'il y a moins de gens sur le marché du travail aux États-Unis. La population active a reculé plus que l'emploi. Il y a des départs à la retraite, il y a aussi les plus jeunes, la participation a baissé. Autre signe de ralentissement aux États-Unis aussi, quand on regarde la croissance des salaires, la progression des salaires n'est que de 2,5% en rythme annualisé. Donc, le contraste Canada-États-Unis, Laurence, ce matin, est assez frappant. Chez nous, beaucoup plus d'emplois que prévu. Aux États-Unis, une contraction inattendue de l'emploi. Et en plus, je vous en avais parlé aussi, la croissance de leur PIB au deuxième trimestre était plus faible que la nôtre.
1: Oui. Et sur les marchés, rapidement, quelles conséquences est-ce que ces données ont?
0: C'est contre-intuitif, mais les mauvaises nouvelles américaines sont plutôt bien accueillies sur les marchés parce que ça réduit le risque que la Fed augmente ses taux, même si l'inflation demeure élevée. Alors, c'est pour ça que les indices montent ce midi. Le dollar canadien a pris de la vigueur face au dollar américain en hausse de plus d'un tiers de cent à 71 cents et 7 dixièmes. On atteint un sommet en deux mois pour le dollar canadien ce matin. On attend toujours aussi l'histoire d'Hormuz. Est-ce que ça va se régler ou pas? C'est compliqué. Le pétrole, dans ce contexte-là, remonte un tout petit peu. On est à 83 $ pour le Brent aujourd'hui.
1: Merci beaucoup, Marjorie. On vous écoute au fait d'abord samedi.
0: Merci, Laurence. À bientôt.
1: On se retrouve, nous, après le Radio-Journal. À tout de suite.
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6: Ce midi, au Radio-Journal, la police de Toronto confirme l'arrestation de deux suspects dans l'enquête sur la fusillade survenue lors d'un festival. Le taux de chômage diminue au pays et atteint son niveau le plus bas en deux ans. Et la dernière Canadienne en simple en action à l'Omnium Banque nationale affronte la cinquième raquette mondiale à Toronto.
7: Bonjour, ici Nathalie Babin-Gagnon. La police de Toronto vient d'annoncer l'arrestation de deux suspects dans l'enquête sur la fusillade survenue au festival Salsa on St. Clair à Toronto, qui a fait deux morts et cinq blessés le 11 juillet. Myrna Djokic est à Toronto. Myrna, les deux suspects, tout juste majeurs, font face à une trentaine de chefs d'accusation.
8: Oui, effectivement. Josiah Massaro-Gill et Lewis Downey font face

0: 37 chefs d'accusation, dont deux accusations de meurtre au premier degré et des accusations de tentative de meurtre. Pour l'instant, on n'a pas plus de détails sur le motif. La police aussi ne voulait pas spéculer sur de possibles liens avec des gangs, même si elle a admis qu'il y avait beaucoup de spéculations à ce sujet. On se souvient de ce drame qui est survenu au milieu de ce festival qui attire quelques 13 000 personnes, qui a fait fuir des milliers de personnes là, vraiment dans la panique. Deux hommes sont morts et cinq autres avaient été blessés par balles également. Et la police dit, initialement, le soir même, avait parlé d'un tireur actif. Après, elle avait parlé d'un échange de tirs entre des individus. Maintenant, elle dit qu'une seule arme aurait tiré tous les coups de feu en question. Donc, c'est ce qu'on sait jusqu'ici.
1: Justement, Myrna, la police cherche toujours l'arme du crime.
0: Oui, parce que deux armes avaient été récupérées sur les lieux le soir même et maintenant l'analyse indique qu'aucune de ces deux armes n'a servi, n'a tiré. Par contre, lors des arrestations, la police a saisi trois autres armes à feu qui ont été envoyées à l'analyse juridique pour voir si une de ces armes-là, parce qu'on pense bien que tous les tirs venaient d'une seule arme, aurait pu être l'arme du crime. Donc, l'enquête se poursuit.
1: Merci, Myrna.
0: Merci.
1: Le taux de chômage au pays enregistre un nouveau recul. Il s'est établi à 6,4% le mois dernier, son plus bas niveau en 2 ans. Philippe de Montigny est à Toronto. Philippe, le taux de chômage frôlait les 7% début d'année. Qu'est-ce qui explique ce revirement?
2: Bien, Statistique Canada explique qu'une proportion plus élevée de chercheurs d'emploi ont réussi à se trouver un boulot par rapport à l'an dernier. Grâce à 3 reculs mensuels de suite, le taux de chômage a baissé d'un demi-point de pourcentage depuis le plus récent sommet en avril. L'Agence fédérale recense des gains d'emploi importants dans plusieurs secteurs. Le commerce de gros et de détail, la finance et les assurances, les services professionnels, la construction, la fabrication et en comptant les pertes d'emploi, parce qu'il y en a quand même là dans d'autres secteurs, là, comme l'agriculture, les administrations publiques. Il s'est ajouté au final quelques 75 000 emplois à l'échelle du pays. Et depuis avril, justement, on parle de plus de 180 000 postes créés au sein de l'économie canadienne. On écoute là-dessus l'économiste Marc Desormeaux du Conseil canadien des affaires.
3: Ce sont des gains solides. Ce sont des signes positifs, étant donné la volatilité dans les chiffres. Mais 180 000 nouvelles postes, c'est un taux solide, je dirais. Et c'est positif après le début de l'année qui a été assez faible.
2: Et selon Statistique Canada, les jeunes de 15 à 24 ans ont été parmi ceux qui ont le plus profité de la création d'emplois en juillet, avec un gain de 51 000 postes dans ce groupe d'âge-là. Et autre bonne nouvelle pour les travailleurs, Nathalie, les salaires ont augmenté de presque 3 % en un an pour atteindre en moyenne 37,17 $ l'heure.
1: Merci, Philippe.
2: Ça fait plaisir.
1: Québec élargit ses mesures mises en place pour limiter la propagation de la rage du raton laveur. L'interdiction de déplacement de plusieurs espèces d'animaux sauvages susceptibles d'être atteints par cette maladie est désormais étendue à une 50aine de nouvelles municipalités de la province. Pierre Chapdelaine de Montvallon est avec nous. Pierre, quelles sont les régions visées?
4: Alors, il s'agit de municipalités principalement situées dans le centre du Québec, en Montérégie et en Estrie. Et c'est une mesure qui vise notamment les ratons laveurs, mais aussi les moufettes, les renards ainsi que les coyotes. Donc, il ne sera plus possible de les transporter vivants d'un point à un autre. On se rappelle, Nathalie, que les cas de rage du raton laveur se multiplient au Québec depuis le printemps, notamment en raison de la relocalisation d'animaux contaminés. Depuis le début de l'année, 118 cas chez des animaux ont été confirmés dans la province. La semaine dernière, c'était un chat infecté par la rage qui a mordu plusieurs personnes à Montérégie. Et il faut savoir que c'est une maladie mortelle chez l'humain dès que les symptômes commencent à se développer.
1: Et Pierre, qu'est-ce que ça change pour les professionnels de l'extermination?
4: Alors, ça complique leur travail et c'est un coût supplémentaire pour leurs clients. On va entendre à ce propos Samuel Genet. Il est le directeur général chez Abbott Extermination.
5: C'est une mesure qui, selon moi, en tant que professionnel, a été nécessaire pour pas que dans 10 ans, on ait la même problématique, même avec une augmentation. Est-ce que c'est plus compliqué pour nous puis pour les clients? Oui. Est-ce que c'est un besoin nécessaire? Je pense que dans les cas de rage, effectivement, il y en a de plus en plus. C'est de plus en plus compliqué. Il faut prendre ça de plus en plus au sérieux.
4: Et en terminant, la mesure d'interdiction de déplacement est en vigueur jusqu'au 6 octobre.
1: Merci, Pierre.
4: Au plaisir.
1: Au tennis, la seule Canadienne toujours en lice en simple à l'Omnium Banque Nationale, Leila Annie Fernandez, jouera cet après-midi à Toronto sur le court central. Elle affrontera la Russe Mira Andreeva. Alexandre Gascon suit le tournoi à Toronto. Alexandre, Leila Annie Fernandez aura fort à faire contre la cinquième mondiale.
6: Elle se mesure à la Russe Mira Andreeva, la récente championne des internationaux de France à Roland-Garros. À seulement 19 ans, Andreeva est un véritable prodige, mais Fernandez n'est pas en reste. Les deux jeunes femmes se sont affrontées à 3 reprises jusqu'à présent. La Québécoise l'a emporté 1 fois. Cela dit, Fernandez ne connaît pas une grande saison jusqu'ici. Elle l'a avoué elle-même. À part un quart de finale à Madrid, elle n'a pas eu grand-chose à se mettre sous la dent. Mais par le passé, elle est souvent parvenue à réussir des percées un peu inattendues. Elle espère pouvoir faire de même ici à Toronto à force de persévérance. On l'écoute.
7: Il y a des moments où je suis sûre que beaucoup d'athlètes le sentent, mais on a des doutes. Alors, c'est de savoir comment surpasser ces doutes-là. Puis pour moi, c'est de le faire avec beaucoup de discipline.
1: Et Alexandre, contrairement à Montréal, à Toronto, les amateurs sont gâtés. La plupart des têtes de série sont toujours en lice.
6: Hier, la meilleure joueuse du monde, Aryna Sabalenka, s'est qualifiée assez facilement pour le 4e tour, tout comme l'Américaine Jessica Pegula. Aujourd'hui, juste avant le match de Leilani Fernandez sur le terrain central, c'est la 2e tête de série, Elena Rybakina, qui sera en action. Un peu plus tard, ce sera au tour de Coco Gauff. Donc vraiment, tous les plus grands noms du circuit féminin sont encore dans la course. Reste à voir si la favorite locale pourra poursuivre son parcours au-delà du 3e tour.
1: Merci Alexandre.
6: Plaisir, au revoir.
1: C'est ce qui conclut le volet national de ce Radio-Journal.

0: Sur la scène régionale, des professionnels de la santé tirent la sonnette d'alarme en raison de l'augmentation d'enfants blessés en trottinette électrique. Des membres du centre de traumatologie de l'hôpital de Montréal pour enfants constatent que les blessures sont de plus en plus graves, nécessitent parfois une hospitalisation et un séjour prolongé aux soins intensifs. Marianne Despelletot a les détails.
1: Dans une lettre ouverte parue ce matin dans la presse, des membres du Centre de traumatologie de l'hôpital de Montréal pour enfants demandent un resserrement de la réglementation. Dans les dernières années, ils ont constaté une augmentation du nombre de blessures chez les enfants liées aux trottinettes électriques. Plus de la moitié des jeunes qu'ils prennent en charge ont moins de 14 ans. Pourtant, le règlement au Québec interdit les trottinettes électriques aux moins de 14 ans. Voici Liane Friends-Blow, coordonnatrice en traumatologie à l'hôpital de Montréal pour enfants.
2: Augmenter l'âge minimum, parce que maintenant, l'âge minimum est 14 ans. Nous, on pense que ça devrait être au moins 16 ans. Des contrôles un peu plus stricts concernant les casques, une casque avec des réglementations comme une casque avec une protection visage.
1: Selon elle et les autres signataires de la lettre, les trottinettes électriques pour enfants sont trop facilement accessibles sur le marché québécois. Vérification faite, il est effectivement très simple, notamment en ligne, de se procurer des trottinettes électriques spécifiquement conçues pour les enfants. Ici Marianne Despelletot, Radio-Canada, Montréal.
0: Et c'est confirmé, le journaliste Jean-François Cloutier fait le saut en politique. Il représentera le Parti québécois dans la circonscription de Montarville, sur la rive sud de Montréal, aux élections générales d'octobre. Jean-François Cloutier est journaliste au Journal de Montréal. Depuis 2013, il fait partie du bureau d'enquête de Québécois. Voilà, c'était le Radio-Journal de Radio-Canada. De retour à Midi Info.
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Rebonjour. Dans une vingtaine de minutes, c'est notre panel sommeil. Vous avez été nombreux à nous poser des questions. Est-ce que notre rapport au sommeil a changé ces dernières années? Quelle est la meilleure stratégie pour combattre l'insomnie? Une question qui m'intéresse d'ailleurs, hein, parce que je peux vous dire que les réveils à 3h du matin ne sont pas toujours plaisants. Nos deux experts, Alex Desautels et Chantal Saint-Onge, seront avec nous vers 12h30. Puis en fin d'émission, notre chroniqueuse culturelle, Élie Jeté, a plusieurs suggestions de lecture en vue de la journée. Le 12 août, j'achète un livre québécois. Ce sera vers 12h45. Mais pour tout de suite, un nouveau député quitte les rangs du Parti conservateur, Larry Brock, qui représente la circonscription ontarienne de Brantford, Brant Sud, Six Nations, a annoncé qu'il quittera ses

0: fonction le 18 septembre prochain. Il s'agit donc d'un autre départ pour le parti, le 7e depuis les élections de 2025. Alors, pour en parler, je joins Pierre Paulus, député conservateur de Charlebourg-Haute-Saint-Charles, lieutenant du chef au Québec. Bonjour, monsieur Paulus.
1: Bonjour.
0: Est-ce que vous avez été surpris en apprenant le départ de votre collègue?
1: Plus ou moins, honnêtement, Larry, au printemps dernier, il y a eu plusieurs choses qui s'est passé dans sa vie personnelle avec la famille, puis qui a créé beaucoup de stress pour lui. C'est pour ça que quand on a su officiellement qu'il désirait quitter, j'étais pas surpris à ce niveau-là. Par contre, une grande déception pour l'équipe conservatrice, c'est sûr, parce qu'on perd un gros morceau.
0: Ouais, mais dans sa lettre là qu'il a publiée, sa lettre de démission, il ne précise pas que c'est pour des raisons familiales. C'est plutôt surprenant, non?
1: Ouais, mais en même temps, je pense que le point principal à retenir aussi du départ de Larry, c'est surtout son intention. C'est quoi l'intention de Larry Brock par la suite? Et c'est de voir que cet homme-là, qui a été pendant plus de 20 ans avant d'être en politique, était un procureur adjoint de la Couronne à Brantford, en Ontario, a toujours travaillé pour la justice. S'est envenu en politique, a été justement chez nous notre porte-parole en justice. Moi, je l'ai comme président du cabinet fantôme qui s'occupe des dossiers de justice et de défense. Larry travaillait avec moi à chaque semaine. Moi, je le voyais, cet homme-là, comment il était intense. Puis que lui, pour lui, c'était la justice avant tout. Puis là, maintenant, il veut retourner dans la pratique du bureau du procureur de la Couronne pour continuer. Larry est au début de la soixantaine, puis encore des années, à vouloir défendre la justice pour les citoyens. Puis là, ben maintenant, c'est un mélange de situation familiale assez compliquée et de retour dans une pratique de justice sur le terrain pour le public.
0: Mm-hmm. Oui, puis bon, je comprends que dans le cas de M. Brock, c'est peut-être une raison personnelle, mais je pense qu'il se voyait ministre de la Justice, là, si vous aviez remporté les élections en 2025. Si c'était bel et bien le cas, s'il était dans un conseil des ministres puis qu'il avait une limousine, ce serait peut-être moins tentant pour lui de partir, non?
1: Ben, peut-être. Écoutez, quand on fait de la politique, c'est sûr que pour les partis qui peuvent aspirer au pouvoir, on a notre aspiration première, c'est de vouloir faire des choses, changer les choses. Et dans le cas de Larry Brock, c'était ça. C'était un homme qui était engagé au niveau comme procureur de la Couronne. Maintenant, en venant au fédéral, au Parlement, c'était de voter des lois, des changements au code criminel pour renforcer la justice criminelle. Larry l'a fait dans l'opposition, mais bien évidemment qu'avoir été au gouvernement, il aurait pu amener des changements législatifs, puis on aurait pu les passer plus rapidement, plus facilement. C'est l'intention première d'un politicien qui veut être au gouvernement, bien entendu.
0: Oui, mais là, c'est quand même le 7e départ d'un conservateur depuis les élections de 2025.
1: Il y a combien de libéraux de l'autre côté? Les libéraux, c'est Wilkinson qui s'en va, mais les autres, ils s'en vont pour être nommés aussi comme ambassadeur, Bill Blair. Il y a Stephen Guilbeault qui quitte là parce qu'il n'est pas satisfait de son gouvernement, de son premier ministre. Donc, du côté libéral aussi, il y en a plusieurs qui quittent là.
0: Je vous entends, mais il n'y a pas de libéraux qui sont partis pour aller joindre les rangs conservateurs, M. Paulus.
1: C'est sûr. Ça, on s'entend, mais il reste que le départ, moi j'aimerais surtout pas qu'on mette le départ de Larry Brock dans la même case que les autres personnes. C'est un cas à part, c'est un homme qui était très fidèle, qui appuyait le chef Pierre Poilievre, qui était travaillé très fortement dans l'équipe. C'est vraiment des raisons personnelles et surtout c'est de retourner dans une pratique là plus active sur le terrain pour la défense de justice. C'est vraiment ça qui est la motivation et il y a pas d'autre chose autour de tout ça dans le cas de Larry Brock, c'est clair.
0: Il y a aussi bon des élections partielles qui auront lieu dans la circonscription de Chicoutimi-Lefleur là à la fin du mois, ça c'est pour remplacer le conservateur Richard Martel qui a démissionné pour devenir sénateur. Est-ce que lui, monsieur Martel, il vous a expliqué pourquoi il a choisi de démissionner?
1: Ben, c'est parce qu'il était nommé sénateur. Pour lui, c'était de ce qu'il m'a expliqué, c'est une opportunité qu'il a décidé d'accepter pour aller au Sénat, continuer comme parlementaire, mais dans un travail différent en tant que sénateur. Donc, ce qu'on lui demande, ce qu'on espère de la part de Richard Martel, c'est de continuer de défendre les valeurs conservatrices, tout ce qu'il a défendu depuis 8 ans, puis d'amener sa voix au Sénat canadien, qui depuis 10 ans a beaucoup changé. Il y a plusieurs sénateurs qui sont beaucoup plus à gauche et ce qui fait en sorte que, des fois, le Sénat est un peu moins varié. Donc, d'avoir Richard Martel avec des valeurs plus conservatrices, ça peut redonner un peu de rebalancer un peu les idées.
0: Mais pourquoi il n'avait plus le goût de se battre aux côtés de Pierre Poilievre?
1: Ah, c'est pas une question de se battre aux côtés de Pierre. Richard a toujours été fidèle à Pierre Poilievre, a toujours défendu notre chef. Mais je pense que il a reçu un appel, il a pris l'occasion, il a dit pourquoi pas. Puis c'est ce qui fait en sorte qu'il est au Sénat maintenant.
0: Est-ce que ça vous a déçu, vous?
1: Ben, c'est sûr que de perdre un collègue député, ça fait pas notre affaire, mais en même temps, on n'a pas perdu un collègue parlementaire qui agira au Sénat, puis comme je disais,

0: espérant qu'il défende nos valeurs comme il l'a fait pendant 8 ans.
1: Oui. Après la défaite de 2025, il y a beaucoup d'analystes qui ont dit Pierre Poilievre doit changer de style, d'approche. Est-ce que vous trouvez qu'il a changé depuis un an et demi, M. Poilievre?
0: Ben, le style d'approche, moi c'est sûr que souvent je dis, écoutez, demander à quelqu'un de se changer radicalement, c'est de demander à quelqu'un de changer qui il est. Donc, à un moment donné, on peut faire certains ajustements. Il y a des façons de s'exprimer avec des gens qui peut déplaire, qui avec d'autres va vraiment faire lever une foule. Donc, ça dépend toujours à qui on parle. Mais il reste que fondamentalement, moi, je regarde plus. Surtout les politiciens. Vous savez, les politiciens, les gens sont souvent déçus parce qu'ils se disent, bon, ben, c'est des gens qui disent des cassettes, c'est des gens qui sont pas vrais. Ce côté-là, quand on demande à quelqu'un de changer, c'est de demander à quelqu'un de ne pas être vrai. Donc, si Pierre Poilievre il est ce qu'il est, il dit ouvertement, je suis là, je fais de la politique pour défendre les gens, pour défendre le coût de la vie, pour aider les citoyens à avoir une meilleure vie. Ben, c'est son message, c'est ce qu'il veut faire pour de vrai dans la vie.
1: Pour vous, il n'est pas cassette, M. Poilievre.
0: Ben, il répète souvent la même chose parce que le message doit être entendu, mais il reste que ce qu'il dit, il le pense. Et c'est ça qui est important. Et c'est pour ça que moi, ce côté-là de Pierre Poilievre, je le connais, je le sais. La façon de faire, c'est toujours une chose, mais fondamentalement, il faut aller voir c'est quoi que la personne a dans ses tripes. Là. C'est quoi qu'elle veut vraiment faire pour les citoyens, pour le Canada.
1: Oui.
0: Et je sais que Pierre Poilievre, il est vrai.
1: Est-ce que vous êtes 100% satisfait de son leadership?
0: Pas ça, le leadership, ça s'évalue de différentes façons. J'ai été militaire, j'ai été en affaires, j'ai vu différents types de leadership. Même quand j'étais officier, on avait différentes façons d'évaluer le leadership. C'était, il y en a qui ont un leadership direct, d'autres qui sont plus par persuasion. Bon, il reste que Pierre Poilievre, sa personnalité a été choisie par les membres du Parti conservateur avec la personnalité qu'il a. Et moi, je travaille avec lui, je l'appuie, puis je le sais ce qu'il veut faire. Donc, c'est à nous de travailler à faire passer le message, que les gens comprennent qu'à un moment donné, son approche, il a souvent amené des choses qui ont été... Les gens ont dit non, puis par la suite, on s'aperçoit 6 mois plus tard, ben il avait raison. Il y a beaucoup de choses qui sont arrivées, par exemple, dans le temps de la COVID, sur les programmes qui avaient été mis en place, que M. Poilievre était porte-parole des finances à l'époque, disait, ça n'a pas de bon sens, il va y avoir un problème. On se faisait traiter de tous les noms par les libéraux parce qu'on était dans une crise. On se faisait traiter de tous les noms comme quoi qu'on voulait pas aider les gens. Et aujourd'hui, il se passe quoi? 6 ans plus tard, on a plein de problèmes de citoyens qui se font collecter par le ministère du Revenu de l'argent qu'ils ont reçu, qu'ils n'auraient pas dû recevoir. Mm-hmm. Et pourtant, M. Poilievre l'avait dit d'avance. Mais, faites pas ça de cette façon-là. On va avoir des problèmes dans le futur et on le vit.
1: Mais j'ai pas entendu un oui ou un non pour être vous satisfait à 100% du leadership de Pierre Poilievre.
0: Ben, 100%. Oui, je suis satisfait de son leadership. Est-ce qu'on peut travailler autrement? Oui, mais moi, ce que je vous dis, c'est qu'on demande pas à quelqu'un de changer sa personnalité pour devenir quelqu'un qui ne l'est pas.
1: Je veux juste vous entendre en terminant parce que bon, il y a les élections provinciales au Québec qui approchent à grands pas. J'imagine que vous allez suivre ça avec attention. Vous, au provincial, vous appuyez quelle formation politique?
0: Aucune formation. On n'a pas d'appui. Le Parti conservateur du Canada, on n'est pas affilié au Québec avec aucun parti. On a des... nous, bien entendu, c'est sûr que le Parti conservateur du Québec a beaucoup de politiques, de propositions politiques qui rejoignent ce qu'on veut, parce que c'est un parti de droite. Mais il y a aussi la Coalition Avenir Québec, des propositions qui peuvent nous satisfaire, par exemple, quand on parlait de contrôle d'immigration. Le français, pour moi, c'est important aussi. Donc, il y a les partis ont différentes propositions qui peuvent nous rejoindre, mais on n'a pas d'opération conjointe avec aucun parti.
1: Pierre Poilievre, merci beaucoup d'avoir été avec nous aujourd'hui.
0: Merci beaucoup.
1: Bonne journée.
0: Bonne journée. Bye.
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1: On change de registre maintenant. Est-ce qu'une chroniqueuse russe soupçonnée de faire de la propagande pro-Poutine devrait avoir sa place sur un plateau de télé? Je parle ici de Xenia Fedorova, qui a été pendant des années invitée dans plusieurs médias français pour commenter l'actualité. C'est l'ancienne patronne de la chaîne de télévision Russia Today France. Sauf qu'elle est accusée par le gouvernement français d'être un agent de propagande et de déstabilisation pour le compte de la Russie. Le gouvernement qui a d'ailleurs émis il y a quelques jours un arrêté d'expulsion à l'encontre de Xenia Fedorova et à geler ses avoirs. Ça fait beaucoup réagir à Moscou, mais aussi en France, parce que cette décision ne fait pas l'unanimité. Alors, j'en parle avec Paul Gogo, qui est journaliste français, qui connaît bien la Russie, puisqu'il a été en poste à Moscou de 2017 à 2026. Il est également l'auteur de Moscou Parano, la

0: Russie de Poutine mise à nu. Bonjour, Monsieur Gogo.
1: Bonjour.
0: Alors, pour le bénéfice de nos auditeurs, Xenia Fedorova, pouvez-vous nous dire rapidement qui est-elle?
1: Alors, Xenia Fedorova, c'est un pur produit, pour résumer, d'une université qu'on connaît bien à Moscou, le MGIMO, qui d'ordinaire forme plutôt des diplomates, mais il les forme vraiment à la façon russe, donc c'est-à-dire avec la rhétorique actuelle du Kremlin, avec l'idée que la Russie est entourée d'ennemis, qu'il y a une guerre d'information à mener et de propagande à mener dans le monde entier. Donc je pense que si je devais retenir un peu d'où vient cette femme, c'est à mon avis un des points les plus importants. Et puis ensuite, évidemment, il y a sa carrière en Europe. Alors elle a fait partie de ses études aussi en Europe, ce dit en passant, en Autriche, en Allemagne. Et puis ensuite, en 2014, elle se retrouve à la tête de Russia Today France à Paris. Et ça, c'est quelque chose d'assez important parce que 2014, c'est le début de l'offensive de la guerre en Ukraine et de la tentative de déstabilisation du Donbass par la Russie. Et c'est donc un moment où la propagande, la guerre de l'information devient un enjeu vraiment important pour les autorités russes. Et donc, c'est à ce moment-là que cette femme arrive à Paris.
0: Oui. Et qu'est-ce que le gouvernement français lui reproche exactement?
1: Alors ça, c'est compliqué parce que les reproches viennent d'un gouvernement. Alors d'un côté, je mettrais les reproches du gouvernement et puis de l'autre, ce que moi et d'autres confrères et consoeurs, on pourrait faire à son encontre. Le gouvernement français, lui, je pense qu'il a en tête notamment l'élection présidentielle de l'année prochaine. Je pense que ses services de renseignement ont travaillé sur la question Xenia Fedorova et qu'ils ont estimé que les propos de cette femme, son omniprésence dans certains médias français aussi pourrait donner lieu à une sorte d'ingérence russe lors de la prochaine élection, parce que cette femme, elle est russe, hein, elle a pas de lien particulier avec la France, elle n'a pas la nationalité française, et d'ailleurs c'est pour ça que les autorités ont pu l'expulser du pays. C'est vraiment Moscou qui l'a envoyé à l'origine à Paris. Quand Russia Today a été bloquée, et bien elle a décidé de rester à Paris. Et donc, elle se retrouve maintenant dans plusieurs médias à diffuser quelque chose que, alors là, j'entre sur la partie journalistique, mais que moi, je considérais comme étant de la propagande de guerre, de la propagande pro-Kremlin. Et donc, c'est à mon avis un mélange de tout ça qui a poussé. Et puis, il y avait une petite pression aussi de la société, peut-être, et notamment de ceux qui soutiennent plutôt l'Ukraine. Et c'est peut-être ça qui a poussé. Qui ont poussé les autorités françaises à agir, encore une fois, à quelques mois d'une élection présidentielle.
0: Oui, parce que vous l'avez dit, on pouvait l'entendre sur plusieurs médias français, CNews à la télé, Europe 1 à la radio. Elle signait également une chronique dans l'hebdomadaire le JD News. Bon, ce sont des médias qui sont propriétés de Vincent Bolloré, qui est un milliardaire conservateur. Pourquoi est-ce qu'il l'invitait?
1: Ça, c'est une vraie question, parce que Vincent Bolloré, c'est un personnage qu'on commence à connaître en France, parce qu'effectivement, il est propriétaire de beaucoup de médias, et pas seulement. En fait, c'est quelqu'un qui a quelque part du pouvoir sur l'information, de sa création à sa diffusion. Et donc, on sait beaucoup de choses. C'est quelqu'un qui est plutôt catholique intégriste, d'extrême droite, ultra-conservateur. Ça, ce sont des choses qu'on sait de sa part. On sait qu'il a l'intention, qu'il veut utiliser ces médias pour mettre un nationaliste au pouvoir lors de la prochaine élection. Mais quel est ce lien qu'il a avec Xenia Fedorova? Alors, il y a un lien idéologique qui est clair. À mon avis, de mon point de vue, c'est la chose la plus importante et la plus claire entre les deux. La Russie de Poutine, la France de Vincent Bolloré, en fait, finalement, c'est la même chose idéologiquement. C'est de l'ultranationalisme, du conservatisme. Et donc, clairement, il y a un lien idéologique entre les deux. Mais là où beaucoup de gens se sont posés des questions, c'est de mettre soudainement quelqu'un à l'antenne qui tenait des propos ouvertement pro-guerre, pro-Poutine. C'est pas populaire en France. Une grande partie des Français, peut-être la majorité, soutient l'aide à l'Ukraine, soutient l'Ukraine. Et donc, c'est comme s'il avait pris un risque un peu inconsidéré en la mettant à l'antenne. Et donc, ça pose des questions sur le lien qu'il a avec elle. Et c'est pas seulement la mettre à l'antenne, c'est qu'elle a pris le contrôle de tout ce qui était lié à l'actualité internationale, notamment sur CNews. Et donc, du jour au lendemain, plein de chroniqueurs qui n'avaient jamais parlé d'actualité internationale se retrouvaient à utiliser la rhétorique russe dans leurs émissions.
0: Mm-hmm. En même temps, puis je ne sais pas exactement ce qu'il a dit, Monsieur Bolloré, mais si elle représente une opinion, là, un point de vue qui existe dans l'espace public ou qui existe sur la planète, en Russie, est-ce que ce point de vue-là peut avoir sa place dans les médias?
1: Mais c'est en fait là, c'est le cœur de la question, c'est-à-dire que si ça fait débat, c'est parce que certaines personnes vont souhaiter voir en cette femme une journaliste, et donc alors là, ça changerait tout à la situation. Ça veut dire que vous expulsez une journaliste parce que ce qu'elle dit ne correspond pas à quelque chose que vous voulez entendre. Mmh. Et c'est là qu'il faut bien faire la différence, parce que les gens qui tiennent des propos conservateurs, d'extrême droite, il y en a toute la journée à la télévision française. Plein de gens sont contre, mais on ne censure pas ces gens-là, en fait. C'est pas le problème d'idéologie, en fait, avec Xenia Fedorova. C'est vraiment l'idée de diffuser une propagande de guerre, parfois un peu bête et méchante, hein, quand elle nie des crimes de guerre de l'armée russe, quand elle explique au quotidien que la Russie veut la paix.
0: Il y a des fausses nouvelles, en fait. Ouais.
1: Voilà, c'est tout simplement faux, en fait. Oui. Exactement.
0: Hier, Moscou a fini par réagir. Un porte-parole de la diplomatie russe a dit que Xenia Fedorova est victime, et je le cite, de la persécution politique de journalistes sur la base d'accusations fallacieuses. Bon, vous-même, vous avez été en poste à Moscou, hein, comme journaliste pendant plusieurs années. Comment est-ce que ça se compare, le traitement des journalistes étrangers en poste à Paris et à Moscou?
1: Eh bien, déjà, il faut vraiment comprendre que cette femme est une citoyenne russe qui travaille dans des médias français ou travaillait dans des médias français en France. Quand nous, correspondants à Moscou, nous travaillions pour des médias français à Moscou, mais il aurait été impossible pour nous de pouvoir nous exprimer dans des médias russes raconter comment on voyait les choses dans des médias russes. Donc, elle bénéficiait d'une liberté en France qui n'existe pas du tout en Russie. Il faut rappeler que la presse indépendante russe est en exil ou en prison. C'est impossible de raconter la guerre telle qu'elle se déroule, telle qu'elle est en Russie. Et nous, journalistes occidentaux, et c'est le cas en fait pour tous les pays qui soutiennent de près ou de loin l'Ukraine, nous avons été nombreux à nous faire expulser de Russie. Moi, on ne m'a pas renouvelé mon visa en février dernier. En gros, la Russie se débarrasse des journalistes assez régulièrement. Quand la France a encore des journalistes russes accrédités sur son territoire, là, la question de Xenia Fedorova, c'était cette femme n'est pas journaliste. À quel point elle est liée aux autorités russes? Qu'est-ce qu'elle fait en France? Et tout le monde s'interrogeait évidemment sur le pouvoir qu'elle avait dans tous ces médias à quelques mois d'une élection présidentielle.
0: Oui. Très intéressant. Paul Gogo, journaliste français. Je rappelle que vous êtes l'auteur du livre Moscou parano, la Russie de Poutine mise à nu. Merci beaucoup d'avoir été avec nous aujourd'hui.
1: Merci.

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1: Cette semaine, à notre panel du vendredi, on va parler de sommeil. L'Agence de la santé publique du Canada qui estime qu'un adulte sur deux a de la difficulté à s'endormir ou à rester endormi et qu'un adulte sur trois a de la difficulté à demeurer éveillé pendant les heures d'éveil. On vous a posé la question dans les derniers jours, est-ce que dormir est un défi pour vous? Pourquoi? Quelle place occupe le sommeil dans votre vie? Alors avec moi pour en parler, Alex Desautels, neurologue, directeur clinique du Centre d'études avancées en médecine du sommeil et Chantal Saint-Onge, infirmière clinicienne à la Fondation Sommeil. Bonjour à vous deux.
2: Bonjour.
1: Merci beaucoup d'être là. Quel est l'ennemi numéro un du sommeil, Alex Desautels? Je commence avec vous.
3: Malheureusement, il n'y en a pas juste un. Il y en a plusieurs. Je dirais la luminosité, la lumière, les écrans, les réseaux sociaux, le stress, les frontières poreuses entre le travail et le sommeil. Et tout ça fait en sorte que les gens vont amputer leur nuit de sommeil ou vont décaler leur sommeil et vont se plaindre finalement de la qualité de leur sommeil, alors que ils ont en main, en fait, en tête, tous les éléments pour bien dormir. C'est l'environnement qui vient perturber le sommeil souvent.
1: Oui, c'est votre diagnostic aussi?
2: Tout à fait. Je dirais même, de nos jours, les rythmes de vie effrénés. Mm-hmm. Et puis ça, c'est à tout âge, là, autant pour les enfants que les adultes, là, qui fait une grosse différence sur la qualité du sommeil et la quantité de sommeil.
1: Bon, mais parlons-en justement de la quantité de sommeil, Chantal Saint-Onge. Il faut combien d'heures de sommeil dans une nuit?
2: Ça varie selon l'âge. Oui. Ça varie selon chaque individu, hein, parce que c'est génétique en partie. On a des petits dormeurs, des gros dormeurs. Ce qui est important, c'est quand on se lève.

0: 25, 50 ans, c'est à peu près 7 à 9 heures de sommeil. Maintenant, on sait qu'il y a des courts dormeurs, c'est 3% de la population à peu près, qui, eux, les chanceux, peuvent bien fonctionner le jour avec 6 heures de sommeil. Mais évidemment, il y a un pendant à ça, qui, mm-hmm. qui sont les longs dormeurs, qui, eux, nécessitent à peu près 10 à 12 heures de sommeil pour bien fonctionner dans une journée. Puis encore là, s'ils rencontrent pas leurs besoins de sommeil, ben ils sont juste en privation de sommeil. Puis, comme dit Chantal, ils vont s'endormir la fin de semaine.
1: Mm-hmm. C'est ça, en fait, le test. C'est est-ce que, par exemple, on arrive à la fin de semaine et est-ce qu'on a besoin de récupérer, finalement?
2: Mm-hmm. Tout à fait. Tout à fait. Si j'ai besoin de récupérer la fin de semaine, c'est pas, donc la semaine, j'ai été en dette de sommeil et je peux pas récupérer en une fin de semaine tout ce que j'ai été privé durant la semaine.
1: Mm-hmm, mm-hmm. Puis justement, à plus long terme, si on dort, je sais pas, 5-6 heures par nuit et que ce dont on a besoin, c'est peut-être 7 à 8 heures, est-ce qu'il y a des impacts à long terme sur la santé?
0: Oui, c'est quelque chose qu'on sait depuis les dernières années. C'est un domaine de recherche qui est assez florissant maintenant. On sait que, vous savez, le sommeil, ça a été conservé depuis l'homme des En fait, tout le règne animal et tout le règne vivant a des activités de veille-sommeil, puis on peut pas se soustraire à ça. Alors, quand on se dit, c'est pourquoi on dort? T'sais, c'est quoi cette, pourquoi on a conservé ça? Mais on n'a pas une bonne réponse. On peut répondre de façon indirecte en disant, qu'est-ce qui arrive si on dort pas? Puis maintenant, on a des meilleures réponses à ça. Parmi les réponses, il y a si on est amputé de sommeil de façon chronique pendant des années, on a plus de cancer du sein, c'est bien démontré. Au Danemark, c'est une maladie professionnelle. Si vous êtes une infirmière, vous avez travaillé pendant 10 ans sur des chiffres de nuit, mais vous avez un cancer du sein, vous êtes dédommagé comme une maladie professionnelle. Donc, les cancers, plusieurs cancers endocriniens, des associations, des maladies cardiovasculaires. Maintenant, il y a un grand champ de recherche qui s'intéresse au manque de sommeil et aux démences, la démence Alzheimer, entre autres. Ça, c'est les effets à long terme, mais il y a tous les effets à court terme aussi d'une nuit amputée que tout le monde a déjà vécu.
1: Ouais. Il y a René qui nous pose une question. Est-ce que les siestes compensent vraiment le manque de sommeil de nuit?
2: Ben, partiellement. Mm-hmm. Ça fait partie de ma quantité de sommeil totale dans mon 24 heures. Donc, une courte sieste, souvent en début d'après-midi, avant 15 heures, moins de 30 minutes. Comme je dis, moi, à mes patients, vous allez avoir le petit kick qui va vous permettre de terminer votre journée de façon optimale, avec plus d'énergie. Naturellement, elle ne doit pas être trop longue, mm-hmm. ni trop tardive, parce qu'on va nuire à notre nuit de sommeil qui va suivre.
1: Oui.
2: Mais au total, il faut avoir quand même notre nombre d'heures de sommeil adéquat.
1: Absolument. Et maintenant, quand on a des problèmes de sommeil, disons qu'on a de l'insomnie, qu'est-ce qu'il faut faire? Qu'est-ce qu'il faut changer?
2: Comme disait le docteur Desautels, de nombreuses choses. Je dirais, au départ, là, c'est une bonne hygiène de vie et de sommeil.
1: Mm-hmm.
2: Moi, je les mets souvent comme en quatre grands axes. D'abord, l'activité physique.
1: Mm-hmm.
2: Ça procure une fatigue saine qui aide à l'endormissement. Ça contribue aussi à la gestion du stress. Naturellement, cette activité physique-là ne doit pas être faite dans les heures précédant le coucher.
1: Jusqu'à quelle heure, vous diriez, si on se couche vers...
2: 4 heures avant l'heure du coucher, on nous dit de pas faire d'activité physique intense.
1: Oui.
2: Il y a aussi l'alimentation. Il faut que je fasse attention à la caféine, qui comprend aussi les chocolats, les boissons énergisantes, les colas. Alors, il faut faire attention pour ne pas en prendre trop tardivement parce que je nuis au sommeil.
1: Donc, un petit gâteau au chocolat le soir, c'est pas une très bonne idée?
2: Ben, comme je dis aux patients, s'ils avaient un anniversaire, ne vous privez pas, mais vous comprenez que pourquoi vous dormirez moins bien. Ensuite de ça, il y a la gestion du stress qui est très importante. Puis il y a toutes sortes de méthodes. Et il y a aussi l'utilisation de la lumière.
1: Oui, alors, on en parlait là, oui, de faire attention de bien tamiser, hein, c'est
2: oui,
1: ça?
2: Oui, tout à fait, au coucher et toute la routine du coucher pour s'amener dans un état propice au sommeil.
1: Oui, parce qu'il y a des écrans qui sont moins néfastes que d'autres aussi, hein. Je pense à un écran de télévision plus loin, plus classique entre guillemets, plus traditionnel, ça c'est moins néfaste qu'un téléphone, c'est ça?
2: Tout à fait. Par contre, il y a ce qu'on regarde aussi qui est important, parce que si ce que je regarde avant de me coucher me stresse, si c'est loin de mes yeux, ça va avoir quand même de l'impact sur mon sommeil.
1: Oui. Alex, des hôtels, on a une question de Marie-Josée qui écrit « Mon quotidien tourne autour du manque de sommeil depuis 15 ans. Une nuit complète normale environ tous les 3 mois, réduire les écrans, changer mes habitudes alimentaires, thérapie, activité physique, magnésium, autres solutions naturelles. Voici les stratégies que j'ai essayées.

0: Qu'est-ce que vous dites à des gens comme ça qui disent avoir tout essayé?
1: Mais d'abord, faut trouver la nature du problème. Est-ce que c'est une insomnie en début de nuit, une insomnie en cours de nuit ou une insomnie en fin de nuit? Parfois, les causes sont pas les mêmes. Parfois, il y a vraiment des raisons pour lesquelles les patients vont se réveiller au cours de nuit. Par exemple, l'apnée du sommeil. Classiquement, les gens qui font de l'apnée non traitée vont s'endormir vraiment bien rapidement au début de nuit, puis vont se réveiller ponctuellement. Alors, si les éveils en milieu de nuit sont l'essence du problème, ben on doit évaluer s'il y a quelque chose qui va les réveiller. Donc, parfois, on les enregistre au laboratoire pour voir s'il y a d'autres choses. Pour votre auditrice, c'est difficile de vraiment. Parfois, un des problèmes, c'est que les gens qui développent une insomnie chronique vont avoir des stratégies un peu inadaptées pour regagner du sommeil. Par exemple, une des plus fréquentes, c'est de dire, OK, ça fait 3 jours que j'ai pas dormi, alors je vais me coucher plus tôt pour récupérer de mon sommeil. Et là, qu'est-ce qui arrive? Si on se couche plus tôt, on n'a pas accumulé, comme disait Chantal tout à l'heure, assez de dettes de sommeil. Évidemment qu'on va pas s'endormir. Mm. Puis là,
0: On stresse.
1: Ouais. On stresse. Et là, ça va potentialiser puis perpétuer cette insomnie-là.
0: Oui.
1: Donc, la meilleure thérapie, puis j'ai toujours l'air d'un vendeur de balayeuse à chaque fois que je parle de ça. La meilleure thérapie pour l'insomnie, c'est pas une pilule, puis on les teste tous au laboratoire. C'est une thérapie cognitivo-comportementale. Ça veut dire que qu'est-ce qu'on fait? En fait, on redonne la recette aux gens pour dormir. On dit, voici c'est quoi le sommeil, voici ce qu'il faut faire pour dormir. Faites ça. Puis ça marche.
0: Mais concrètement, ça ressemble à quoi la thérapie?
1: Il y a plusieurs aspects à cette thérapie-là. L'un des principaux, puis ça rejoint la question de votre auditrice, c'est on va priver un peu les gens de sommeil. Donc, on va raccourcir le temps de sommeil. Ils vont accumuler une dette de sommeil un peu plus élevée qui va vaincre une espèce d'état d'hypervigilance qui prévaut au moment du coucher. Et donc, progressivement, on leur réapprend à dormir. Ça fonctionne vraiment bien.
0: Oui. Est-ce qu'il y a une différence entre les hommes et les femmes au niveau du sommeil, Chantal Saint-Onge?
2: Je dirais que les femmes sont plus propices à faire de l'insomnie.
0: Mm-hmm.
2: Puis, il y a beaucoup de problèmes de sommeil, de troubles du sommeil qui existent. Et puis, selon le trouble du sommeil, il y en a qui vont être plus fréquents chez les hommes, d'autres plus fréquents chez les femmes.
0: Oui, parce qu'on a une question de Lucie. Les femmes qui vivent la ménopause souffrent souvent d'insomnie.
2: Mm-hmm.
0: Lorsqu'une bonne hygiène de sommeil ne fonctionne pas, la solution médicale traditionnelle est la prescription d'antidépresseurs. Or, l'hormonothérapie dite bioidentique peut contribuer à un meilleur sommeil. Est-ce que vous êtes d'accord avec elle?
2: Non, je vais laisser docteur Desautels répondre à cette question-là.
0: Oui.
1: On n'a pas beaucoup d'études, malheureusement. Oui. Effectivement, c'est un problème. L'insomnie de base, c'est plus fréquent chez la femme, puis à plus forte raison en périménopause et en ménopause. Et malheureusement, on n'a pas tant d'études en pharmacologie. Tu sais, si les bouffées de chaleur sont l'élément principal, on essaie de traiter les bouffées de chaleur, mais ça va au-delà de ça, les troubles de sommeil chez les femmes ménopausées. Et oui, c'est une aire de recherche qui devrait avoir plus d'attention.
0: Oui. Puis on le voit aussi sur les réseaux sociaux, le sommeil qui fait maintenant partie de l'industrie du bien-être. C'est intéressant, ça, des influenceurs qui font l'apologie du sommeil pour vivre en meilleure santé, vivre plus longtemps. Mais est-ce qu'il n'y a pas un risque aussi de dérapage, des gens qui vont trop loin là, dans cet exercice-là?
2: Bien, tantôt, je voulais renchérir, ça rejoint à votre question, c'est que les gens développent souvent beaucoup de fausses croyances par rapport à leur sommeil, au sommeil en général et à leur propre sommeil. Puis, à un moment donné, en font une obsession, mais cette obsession-là même rejoint ce que docteur Desautels disait, c'est que ça nuit au sommeil parce que ça devient anxiogène et puis notre vie tourne autour de ça, alors que le sommeil, c'est un lâcher-prise.
0: Oui, c'est ça qui est difficile en fait. Parce que quand on se réveille, moi ça m'arrive, je me réveille par exemple au milieu de la nuit à 3h du matin, qu'est-ce qu'il faut faire dans ce cas-là?
2: Première des choses, je vous dirais, vous mettre dans une situation propice pour vous endormir. Alors, ça peut être, est-ce que vous avez trop chaud, est-ce que vous avez envie, est-ce que, etc. Si vous sentez de l'anxiété, ça va être de faire de la relaxation. Vous pouvez aussi faire des exercices de pensée dirigée parce que le cerveau roule dans le hamster, donc on veut l'arrêter de rouler. Ça peut être de la relaxation, mais des exercices de pensée dirigée. Mais si après 30 minutes, on ne dort pas, on ne reste pas au lit, on sort, on garde les lumières tamisées, on fait une activité ennuyante,

0: ne nous intéresse pas et qui va, un cerveau qui s'ennuie veut dormir.
1: Bon.
0: Et naturellement, aucun écran. Puis après 30 minutes maximum, on retourne se coucher. Toujours le même modus operandi.
1: Oui.
0: Et puis, des fois, ça prend quelques répétitions avant que ça fonctionne, mais ça finit par fonctionner. Puis à un moment donné, notre cerveau s'entraîne.
2: J'ajouterais deux petites choses. Effectivement, je suis d'accord avec ce que Chantal a dit. C'est les activités ennuyantes, ce qu'on suggère souvent, c'est le coloriage.
1: Alors, okay.
2: C'est ennuyant. On ressent nos signaux de sommeil quand ils surviennent et puis on va se coucher. Si vous commencez à lire un polar, vous allez être happé par le... Donc, colorier. Et l'autre chose, c'est de se dire puis de se convaincre que même si on est une nuit amputée de une heure ou deux, on va quand même être fonctionnel le lendemain matin. Et étant donné qu'on va avoir accumulé une dette de sommeil parce qu'on va avoir moins bien dormi la nuit précédente, on va mieux s'endormir la nuit suivante. Alors, c'est toutes des pensées qu'il faut reconstruire.
1: Mm-hmm. Quelques petites questions, peut-être un petit peu plus techniques. La mélatonine, est-ce que ça fonctionne?
2: Non, la mélatonine, c'est pas un somnifère. C'est pas un médicament qui va beaucoup endormir. OK? Ça donne un endormissement de près 7 minutes de plus. La mélatonine, son utilité, c'est comme un médicament chronotrope. Chronotrope, c'est les rythmes endogènes, l'horloge interne. Ça va jouer sur l'horloge interne. Donc, c'est vraiment très bien pour le décalage horaire, les travailleurs de nuit, puis les gens qui ont des maladies qui s'appellent les troubles des rythmes circadiens, qui sont des couche-temps lève-temps, des couche-tôt lève-tôt. Mais ça, c'est extrême. Ces couche-temps lève-temps vont se coucher vers 4-5 heures du matin puis vont se lever à 2 heures de l'après-midi. Alors, la mélatonine, c'est bien. C'est bien pour ces troubles-là d'horloge interne. C'est bon pour les gens qui ont les enfants, par exemple, qui ont un TDAH.
1: Est-ce que pour les enfants, on peut la prendre?
2: Il y a une certaine utilité pour les enfants qui ont un TDAH, qui sont traités avec des stimulants. Puis chez les personnes âgées aussi, qui ont des problèmes de sommeil, chez les personnes âgées, le sommeil se modifie et ils vont être plus couche-tôt, lève-tôt, cause en partie d'une diminution de l'amplitude des rythmes circadiens, ce que vient corriger la mélatonine en partie.
1: Alex des Hôtels, Chantal Saint-Onge, c'était fascinant. On aurait pu en parler encore longtemps, mais malheureusement, c'est tout le temps qu'on avait. Je vous remercie beaucoup d'avoir été en studio avec nous aujourd'hui. C'est très apprécié. Merci. Monsieur des Hôtels, je rappelle que vous êtes neurologue, directeur clinique du Centre d'études avancées en médecine du sommeil. Chantal Saint-Onge, infirmière clinicière à la Fondation Sommeil. Merci beaucoup.
2: Merci.
0: Au revoir.
1: Depuis 2014, le mouvement Le 12 août, j'achète un livre québécois nous invite à acheter des livres d'ici une journée par année au moins. Le 12 août, c'est mercredi prochain et on se prépare donc à cette journée avec notre chroniqueuse culturelle Élise Jeté. Bonjour Élise.
3: Bonjour.
1: Alors votre première suggestion, c'est de la poésie qui est liée à cette chanson. On écoute.

0: Ah, c'est beau, ça.
1: C'est joli, hein? C'est oui. Une pièce qui s'intitule Oiseau migrateur. C'est de Nana Quinn. Et ce n'est pas innocent si je vous fais jouer de la musique. C'est que Nana Quinn a sorti aussi un recueil de poésie cette année, Pensée magique. Donc, 2026, c'était une grosse année pour Nana Quinn parce qu'elle a fait paraître son album de musique Tout me quitte, tout vient à moi en janvier dernier. Et son troisième recueil de poésie est sorti aux éditions du Norrois le 4 mai dernier. Donc, deux beaux accomplissements culturels pour elle cette année.
0: Oui, l'année remplie.
1: Oui, c'est ça. Je vais vous lire un extrait de son recueil de poésie. Pourquoi tu n'as pas retourné mes appels? 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Il a rapetissé au lavage autour d'un souvenir. 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
0: Hmm.
1: C'est très beau, hein?
0: Oui.
1: Aussi beau que la chanson
0: très
1: qu'on entendait.
0: Très imagé aussi.
1: Oui, voilà. Toujours en poésie, Je n'y suis pour personne de Marcel Labine. Le poète est décédé cette année, quelques semaines avant l'apparition de cet ultime recueil, le 22 mai. Il raconte dans ce livre-là sa vie en solitaire dans l'appartement que sa compagne a quitté, d'abord à cause de la maladie qui lui a pris sa mémoire. Et ensuite, avec sa mort, et comme Marcel Labine nous a quittés cette année, ça peut aussi être un bon moment pour revisiter l'ensemble de son œuvre.
0: Pour ceux qui se cherchent un bon roman,
1: oui.
0: Qu'est-ce que vous nous suggérez?
1: Donc, ma lecture du moment, c'est sorti lundi dernier chez Libre Expression. Ça s'appelle Obsédée de Geneviève Jeté. On n'est pas parentes, même si on a le même nom de famille.
0: Je suis en train de vérifier sur la feuille, oui.
1: Je voulais préciser. Ça raconte l'histoire d'une jeune femme qui, après un diagnostic de trouble obsessionnel compulsif, tente de reprendre le contrôle de sa vie, de ses relations, de ses questionnements identitaires, malgré sa voix intérieure qui la critique.

0: critiques tout le temps. C'est rempli d'humour, de lucidité aussi, et ça parle de santé mentale avec beaucoup de bienveillance. J'ai adoré ce côté-là. Il y a un essai aussi que je voulais vous recommander. C'est vraiment l'une des plus belles choses que j'ai lues ces derniers temps. C'est « Les filles et les monstres » d'Elisabeth Lemay. C'est sorti cette semaine aux éditions du Boréal. La réflexion de l'autrice s'est déclenchée quand elle a vu un écriteau dans un commerce au-dessus de la tête de la caissière où c'était inscrit « L'employé est une personne ». Quand on est obligé de nous rappeler que l'employé est une personne, ça déclenche des réflexions. Elle a décidé de s'intéresser à la déshumanisation. C'est un recueil de 7 textes dans lesquels elle aborde le féminisme, le rapport au corps, la littérature, le vieillissement, le choix de ne pas avoir d'enfants aussi. Ça donne envie de se remettre en question. Et si vous cherchez une lecture jeunesse, je vous invite à vous diriger vers l'album Le Tour de Tom d'Isabelle Arsenault. C'est sorti ce mercredi 5 août aux éditions de la Pastèque. C'est l'histoire de Tom qui est déterminé à apprendre à faire du vélo sans les petites roues. C'est difficile ça quand on décide de faire ça. Malgré ses chutes et ses hésitations, il réussit à le faire. C'est une histoire tendre sur la persévérance et la confiance en soi.
1: Oh, c'est très bien. Et vous avez aussi pris de l'avance pour les semaines à venir parce que bon là, on est au mois d'août, il y a la rentrée littéraire qui s'en vient.
0: Oui, ça approche. Et là, ce qu'on peut faire aussi, c'est que le 12 août, on peut précommander des livres. On a le droit de faire ça sur Internet. Donc, au mois de novembre, aux éditions du Boréal, l'auteur du très populaire « Ce qu'on respire sur Tatooine », Jean-Christophe Réel, va nous offrir son troisième roman intitulé « Plasticine ». Ce qu'on sait jusqu'à maintenant, c'est que ça raconte l'histoire de Clémence, qui est née avec un bec de lièvre, et le parcours de sa famille après un drame qui est survenu lorsqu'elle avait 5 ans. C'est encore très mystérieux, on en sait peu sur ce livre-là. Christian Guay-Poliquin, qui nous avait offert le très beau roman « Le poids de la neige » en 2016, revient avec son nouveau livre qui s'intitule « Le mur ». On nous annonce une réflexion sur l'exil, les frontières et la résilience. Ça sort lundi, donc à temps pour le 12 août qui est mercredi à la Peuplade. Et aussi, bon, je voulais donner une option pour ceux et celles qui veulent encourager l'industrie du livre sans avoir à lire tant que ça. Donc, ma meilleure option, c'est Apéro à boire et à manger de Rose Simard. L'autrice nous propose depuis plusieurs années des beaux breuvages sur sa plateforme Un ou deux cocktails. Et son nouveau livre s'intéresse à l'apéro au complet, selon les saisons. Ça sort le 26 août chez K.O. Édition.
1: Oui, disons que c'est pas une lecture très corsée.
0: Non, c'est ça. C'est très, très doux. Très doux.
1: Mais ça dépend du cocktail en
0: oui,
1: même temps.
0: Voilà.
1: Bon, maintenant, pour ceux qui sont habitués à lire beaucoup, on peut peut-être profiter du 12 août pour essayer de lire un style d'écriture auquel on est moins familier.
0: Du théâtre. Je vous invite à lire la plus récente pièce de théâtre de Jean-Philippe Barry-Guerrard. Ça s'appelle Un nouveau jour. Ce texte qu'on a pu voir, oui.
1: Mais vous aimez ça, vous, lire du théâtre?
0: J'adore lire du théâtre.
1: Ah, oui?
0: Et c'est très facile de lire du théâtre, en fait, parce que d'abord, une pièce de théâtre, ça dure une heure ou deux, donc ça va
1: ça
0: vite.
1: Ça se lit vite.
0: Ça
1: oui.
0: se lit vite. Les personnages, leur nom est écrit. Tu sais, on se perd rarement dans une pièce de théâtre. Ça, c'est très facile. Ça peut être une bonne passerelle pour des gens qui ont plus de difficultés à lire quelque chose de corsé.
1: Ouais, ou de plus dense, oui.
0: Ouais, voilà. Et là, ce que je trouve dommage, c'est qu'à chaque fois que je lis du théâtre, je me dis « Ah, oh, mais là, j'ai manqué le spectacle. » Ça a été le cas quand j'ai lu Un nouveau jour. Ça a été présenté à la Bordée et chez Duceppe au cours de la dernière année. J'étais pas là, donc c'était bien dommage. C'est une comédie dans laquelle le Québec vient d'obtenir l'indépendance. Et on assiste à une réunion entre 4 personnes qui doivent créer un spectacle d'ouverture pour le nouveau pays.
1: Ah, une grand messe, là.
0: Voilà, exactement. J'ai vraiment ri fort à voix haute là en lisant cette pièce. Là, qui est publié en texte aux éditions de ta mère. Ça vaut le détour. Vous pouvez aussi vous préparer à voir une pièce de théâtre en lisant, si ça n'est pas déjà fait, la version qui n'intéresse personne d'Emmanuel Pierrot, le livre de l'année 2024, prix des libraires cette année-là. La version théâtrale va arriver au Centre du théâtre d'aujourd'hui le 15 septembre prochain dans une adaptation de Marc-Claude Saint-Laurent, une mise en scène de Marie-Ève Milot. Et d'ailleurs, si vous faites partie des personnes qui n'ont pas cet appel de la lecture, vous pouvez peut-être essayer les livres audio. Et là, c'est un peu c'est un peu moins forçant que les écouter un livre, mais éthiquement, vous avez quand même le droit de dire que vous avez lu un livre quand vous l'avez écouté. Là, c'est permis.
1: Et on peut le faire en faisant le ménage ou toute autre activité. Là.
0: Exactement. La version qui n'intéresse personne dont je vous parlais est disponible en livre audio, lu par Zoé Tremblay-Bianco sur Radio-Canada Audio. Ça dure 10h20.
1: Quand même.
0: Moi, j'aime calculer mes livres audio en termes de road trip. Donc, si vous partez de Montréal en voiture, cette lecture-là représente exactement exactement le temps qu'il vous faut pour vous rendre à Timmins en Ontario ou à Moncton au Nouveau-Brunswick. Vous allez d'un côté ou de l'autre.
1: Très bien. Est-ce qu'on a des preuves en terminant que cette journée du 12 août fonctionne là, pour les ventes de livres québécois?
0: Absolument. 85 % de tous les romans vendus dans les librairies indépendantes le 12 août 2025 étaient publiés par des éditeurs québécois. Et la popularité de l'événement aussi s'accentue d'une année à l'autre. Sur leslibraires.ca, la valeur des ventes a augmenté de 36 % en un an seulement. Donc, par rapport au 12 août 2024, l'an dernier, 36 % de plus de ventes. 2025 a vraiment été la meilleure édition de l'histoire de l'événement. Est-ce que 2026 va battre l'exploit?
1: On verra. On verra. Je parlais à un libraire il y a quelques jours qui me disait c'est presque comme Noël, le 12 août.
0: Presque Noël, oui.
1: Presque Noël, voilà. Merci beaucoup.
0: Avec plaisir.
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1: Et on termine l'émission avec notre tournée des trésors cachés aux quatre coins du pays. Et aujourd'hui, on s'en va en Colombie-Britannique retrouver Marie Villeneuve, qui est animatrice de Far West, l'émission du matin pour la Colombie-Britannique et le Yukon. Bonjour Marie.
3: Bonjour Laurence.
1: Vous aviez, je ne pense pas que je vous entends bien, mais ça sent bien. Marie, vous aviez le désir de nous faire sortir de Vancouver et des régions plus connues de la province. Vous nous amenez dans l'archipel de Haïdiguaï. Ouais. Vous êtes toujours là, Marie?
3: Est-ce que oui, moi je vous entends. Est-ce que vous m'entendez, Laurence?
1: Moi, je vous entends bizarrement. C'est comme si vous étiez dans mon casque d'oreille, mais je vois que le technicien...
3: Alors, je vois que notre technicien
1: est en train d'essayer de régler ça parce que oui, Marie donc est animatrice de l'émission Far West. Vous savez qu'il y a des émissions aux quatre coins du pays, émission du matin, émission de l'après-midi. Et Haïdiguaï, c'est un trésor un peu caché. Je pense qu'on vous a, Marie.
3: Oui. Bon, est-ce que ça marche?
1: Oui,
3: bon,
1: là,
3: voilà,
1: marche,
3: tout est réglé.
1: Voilà.
3: On est là. Oui, j'aurais été déçue de pas pouvoir vous en parler. Oui, ben c'est à Haïdiguaï, je tenais à en parler, Laurence, parce que bon, cet été, on a beaucoup vu Vancouver. On a vu Vancouver à la Coupe du Monde. Mm-hmm. On a beaucoup parlé de la Colombie-Britannique. Et puis, ça donne souvent envie aux gens de venir nous visiter ici. Puis, Haïdiguaï, on en parle rarement, je trouve, en tout cas en dehors de la Colombie-Britannique. Mm-hmm. Puis, un petit sondage maison réalisé dans notre salle des nouvelles m'a prouvé qu'effectivement, peu de gens sont allés à Haïdiguaï.
1: C'est
3: très scientifique, effectivement, mais quand même. On est en territoire Haïdiguaï, c'est l'archipel des îles, bien sûr, qui sont séparées du continent à l'est par le fameux détroit des Quatre. Ça vous dit peut-être quelque chose, Laurence, le détroit des Quatre, bien sûr, parce qu'on en a beaucoup parlé en info. C'est le fameux détroit qui est protégé par le grand moratoire sur les pétroliers du gouvernement canadien. Alors, il faut vouloir quand même y aller. C'est loin, hein. C'est à 87 kilomètres à l'ouest de Prince Rupert. On est presque en Alaska. On y va donc à Haïdiguaï par avion ou par traversée. Il y a une grande traversée qui se fait de plusieurs heures avec BC Ferries. Il faut le faire parce que bon, déjà, ça nous donne un autre paysage. On est dans l'eau pendant longtemps. On vogue vers Haïdiguaï. Ou sinon, moi, je suis allée en avion quand même parce que le temps nous pressait. On peut aller, on vole vers Sandpit, entre autres avec Air Canada. Et puis, on arrive là où on doit aussi prendre un autre traversée pour s'en aller sur l'île principale vers Queen Charlotte. Mm-hmm. Et puis là, on découvre quelque chose d'extraordinaire, parce que bon, déjà d'être aussi loin, ça nous isole du reste. Et puis moi, pour vrai, sincèrement, je pense que c'est le plus bel endroit en Colombie-Britannique que j'ai eu la chance de visiter.
1: Carrément,
3: j'ai pleuré à Haïdiguaï parce que je savais pas quoi faire avec la beauté qui était devant moi. Puis c'est pas vraiment mon genre. Je suis pas non plus une fille de plein air, faut le dire. J'aime ça, mais je suis pas du genre à partir en randonnée pendant des jours en camping. Au contraire, j'aime beaucoup être entourée d'une structure solide et pas trop en montagne. Mais là, vraiment, j'ai eu l'impression d'être au bout du monde. Et je peux dire, je pense que j'ai trouvé ça plus beau que Tofino. On connaît les plages de Tofino.
1: Oui, mais c'est mythique.
3: Oui, effectivement, je pense que c'est encore plus beau que ça.
1: Mais qu'est-ce qu'il y a à voir à Haïdiguaï? Pourquoi c'est si beau, en fait?
3: Ben c'est beau parce que, d'abord, on est chez les Haïda. Il faut comprendre qui sont les Haïda. Hein. Le peuple Haïda, toute bonne visite là-bas, qu'on commence par le centre culturel qui est à Skidigit. Il y a les archives. On nous explique qu'est-ce qui s'est passé à Haïdiguaï, comment la réconciliation s'est amorcée aussi. C'est un endroit d'industrie forestière, bien sûr. Les Alloctones y ont été très présents. L'industrie est là toujours aujourd'hui. Mais quand même, les Haïda se sont réappropriés leur nom parce que c'est les anciennes îles de la Reine Charlotte. C'est comme ça qu'on les a appelées pendant des années avant de leur redonner leur nom dans une cérémonie qui a eu lieu en 2010. Mais c'est aussi des immenses forêts pluviales, c'est des zones humides, c'est des dunes de sable, c'est des plages absolument formidables sur des kilomètres. C'est des montagnes, c'est des cours d'eau, c'est une faune extraordinaire. Moi, j'ai pris, évidemment, c'est le genre d'endroit là où on prend des photos puis où on filme puis on regarde après puis on se dit ben non, c'est bien plus beau que ça.
1: Oui.
3: C'est beaucoup mieux que ce que j'ai ramené comme image, mais c'est exceptionnellement riche vraiment. Puis on les a surtout souvent appelés les Galapagos du Canada, les îles Haida-Gwaii. Alors tout ça est à voir. Puis l'impression, vous savez, quand on est, comme je le disais tantôt, quand on est aussi loin dans un endroit, il y a des endroits qui se visitent que par bateau. On peut nous amener comme ça. On part par bateau voir le fameux parc national de Gwaii-Annas. Alors déjà d'arriver dans des anciens, ça a été reconnu d'ailleurs au patrimoine mondial, ces endroits-là. On arrive par bateau, on visite ces villages qui sont toujours protégés par les gardiens Haida qui sont là, qui travaillent avec Parc Canada. Ils sont vraiment gardiens du territoire et c'est géré par la nation, mais avec Parc Canada aussi. C'est une espèce de capsule temporelle. Vous savez, on a la chance d'arriver dans un endroit où on a l'impression que peu de gens ont vu. Vraiment,
1: oui.
3: C'est très, très préservé. Et la préservation ajoute, je dirais, à l'aspect mythique de l'endroit aussi. Puis, on a l'impression de connaître vraiment les traces de ces peuples autochtones-là. On peut imaginer comment ils sont arrivés sur ces plages-là, comment ils étaient installés.
1: Oui.
3: On voit des anciens mâts. En tout cas, c'est magnifique, vraiment. C'est extraordinaire.
1: Oui.
3: On est dépassé par la grandeur de tout ça, vraiment.
1: Ça a l'air magnifique et vous nous donnez vraiment envie d'y aller. Marie Villeneuve, animatrice de Far West, l'émission du matin pour la Colombie-Britannique. Oui, parce que l'émission tire à sa fin.
3: Je connais ça.
1: Merci,
3: Marie. S'il y a des gens qui veulent les infos, écrivez-moi. Marie.Villeneuve, ça va vraiment me faire plaisir de vous en donner.
1: Merci Marie.
3: Laurence Martin. Bonne fin d'émission. Bonne fin de semaine.
1: Manon Globinski est en studio pour le menu de Tout Terrain ce dimanche.
4: Oui, bonjour. Vous savez que vous vous rappelez ces 16 policiers du service de police de la ville de Montréal.
1: Oui.
4: Qui avaient été renvoyés à cause de ces attitudes, ces comportements racistes.
1: Oui.
4: Donc, le SPVM tient dans quelques jours une rencontre publique à Montréal-Nord.
1: Très
4: David
1: attendu.
4: Savoie a passé la semaine là-bas pour essayer d'évaluer les attentes des gens et la situation là-bas. Et puis, on vous parle aussi des 5 ans de la reprise de l'Afghanistan par les talibans.
1: Bien, on vous écoute dimanche à 10h. Merci beaucoup, Manon.
4: Au revoir.
1: Je prends quelques secondes en terminant pour remercier la super équipe de Midi Info, à la technique Martin Lavoie et Sylvain Trottier, à la recherche en alternance Mustapha Mirouani, Véronique Morin, Antoine Trussard, Étienne Perrault, Hugo Métro et Félix Gagnon, à la réalisation Geneviève Gagné, notre rédacteur en chef et Hugues Mollet. Ici Laurence Martin, merci beaucoup d'avoir été là cette semaine. Bonne fin de journée, à lundi.
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9: Bonjour mesdames, messieurs, ici Nadim Mobarak. À Toronto, la police a arrêté 2 suspects dans l'enquête sur la fusillade au festival Salsa en St. Clair qui a fait 2 morts et 5 blessés. Josiah Massaro Gill et Louis Downey, 18 ans, font face à 2 accusations de meurtre au premier degré et de 5 autres pour tentative de meurtre. En tout, 37 accusations ont été déposées. La police dit comprendre les inquiétudes des Torontois mais les encourage à continuer leurs activités. Le taux de chômage au pays a diminué en juillet pour un 3e mois consécutif. Il s'est établi à 6,4%. C'est son plus bas en 2 ans, selon Statistique Canada. Kim Tai Franco fait le point.
3: Il s'est ajouté 75 000 emplois à l'échelle du Canada le mois dernier. La majorité d'entre eux en Ontario. Le contexte économique au pays reste difficile, mais les conditions s'améliorent peu à peu, selon Marc Desormeaux, économiste au Conseil canadien des affaires.
10: Les chutes d'emplois indiquent une résilience dans l'économie canadienne.
3: Une résilience bien sentie chez les travailleurs.
11: C'est sûr que le marché de l'emploi, ça va bien, j'ai l'impression.
12: Moi, je suis paragériste. Il y a de l'emploi, c'est très en demande.
3: Les employés cherchent d'ailleurs une meilleure qualité de vie. Marie-Pierre Bédard est présidente de division chez Randstad Canada. Selon un récent rapport publié par l'agence de recrutement, près d'un quart des Canadiens souhaiteraient changer d'emploi cette année.
13: Le coût de la vie amène les travailleurs à se questionner sur leurs conditions. Les chercheurs d'emploi ont des attentes assez précises et élevées.
3: Autre bonne nouvelle pour les travailleurs, les salaires ont augmenté de presque 3 % en un an, pour atteindre en moyenne 37,17 $ l'heure. Ici Quintin Franco, Radio-Canada. Toronto.
9: Des professionnels de la santé tirent la sonnette d'alerte en raison de l'augmentation d'enfants blessés en trottinette électrique. Des membres du centre de traumatologie de l'hôpital de Montréal pour enfants constatent que les blessures sont de plus en plus graves et nécessitent parfois l'hospitalisation et un séjour prolongé aux soins intensifs. Ils exhortent le gouvernement à mieux encadrer l'utilisation de ces engins. André Durocher, directeur de la Fondation CA Québec pour la sécurité routière.
14: Un des défis qu'on va avoir au cours de la prochaine décennie, c'est qu'il y a une multiplicité des différents types de micromobilité. Qu'on pense aux trottinettes, aux gyros, triporteurs, quadriporteurs. Et le défi, c'est d'être capable de, d'une part, de légiférer, d'encadrer, mais sans que ça devienne non plus un bourbier administratif. Et ça, je dirais toujours, pour simplifier ça, c'est très complexe. Et ça demande un regard justement global et non à la pièce, parce que sinon on n'en finira jamais.
9: Parmi les blessés pris en charge, plus de la moitié sont âgés de moins de 14 ans, l'âge minimum légal pour conduire une trottinette électrique. Québec élargit ses mesures mises en place pour limiter la propagation de la rage du raton laveur. L'interdiction de déplacement de plusieurs espèces d'animaux sauvages susceptibles d'être atteints par cette maladie est désormais étendue à une cinquantaine de nouvelles municipalités de la province. Pierre Chapdelaine de Montvallon a les détails.
15: Les municipalités visées par cette interdiction sont principalement situées dans le centre du Québec, en Montérégie et en Estrie. C'est une mesure qui vise notamment les ratons laveurs, les moufettes, les renards ainsi que les coyotes, donc il ne sera plus possible de les transporter vivants. On se rappelle que les cas de rage du raton laveur se multiplient au Québec depuis le printemps, notamment en raison de la relocalisation d'animaux contaminés. Depuis le début de l'année, 118 cas chez des animaux ont été confirmés dans la province. Et la semaine dernière, un chat infecté par la rage a mordu plusieurs personnes en Montérégie. Il faut savoir que c'est une maladie qui est mortelle chez l'humain dès que les symptômes commencent à se développer. Il s'agit aussi d'une mesure nécessaire selon les professionnels de l'extermination, même si elle complique leur travail et représente un coût supplémentaire pour leurs clients. Aussi à ce propos, Samuel Genet, il est directeur général chez Abbott Extermination.
16: C'est une mesure qui, selon moi, en tant que professionnel, était nécessaire pour pas que dans 10 ans, on ait la même problématique, même avec une augmentation. Est-ce que c'est plus compliqué pour nous puis pour les clients? Oui. Est-ce que c'est un besoin nécessaire? Je pense que dans les cas de rage, effectivement, il y en a de plus en plus. C'est de plus en plus compliqué. Il faut prendre ça de plus en plus au sérieux.
15: La mesure d'interdiction de déplacement est en vigueur jusqu'au 6 octobre. Ici Pierre Chapdelaine de Montvallon, Radio-Canada, Montréal.
9: Le zoo de Granby, la santé publique, lance un avertissement aux visiteurs qui se sont rendus dans la section des macaques japonais mardi. Certains primates peuvent être porteurs de l'herpès B et auraient pu transmettre le virus à des visiteurs, puisqu'une plateforme habituellement fermée au public est demeurée accessible pendant quelques heures. Au moins une personne a eu un contact avec les macaques. L'herpès B est une infection très rare chez l'être humain, mais qui peut entraîner des complications graves si elle n'est pas traitée rapidement, selon la médecin conseil à la santé publique de l'Estrie, Mélissa Généreux.
17: Je suis confiante qu'il n'y en aura pas. C'est une maladie qui peut être quand même assez grave, mais qu'elle est tellement rare qu'on n'en voit pas au Québec. On n'en a pas vu depuis des décennies. Lorsqu'on a un contact significatif et qu'on va chercher un traitement préventif, la maladie arrive tout simplement pas. Donc, on peut prévenir complètement l'infection. Il faut vraiment avoir été grippé par le singe, avoir été mordu, ou c'est sûr, si vous l'avez nourri, vous avez eu sa salive sur les mains, et là, il y aurait des risques de développer le virus de l'herpès B.
9: Les personnes qui auraient eu un contact avec les macaques sont invités à communiquer avec Info Santé. En terminant la météo avec Jessica Laventure.
18: Ce sera chaud et humide encore une fois aujourd'hui, très semblable à ce qu'on a eu hier. Les températures seront autour de 30 degrés avec humidex autour de 38-39. Très chaud, très collant. Une alternance de soleil et de nuages, donc pas d'averse en vue aujourd'hui. La nuit prochaine, un minimum de 21 degrés avec un ciel un petit peu plus nuageux. Et demain, des éclaircies, un maximum de 26 degrés, 35 avec humidex. Et là, on ajoute des risques d'orage en fin de journée.
9: Voilà, c'était les informations.
19: Fabrice Ivanov-Sénat, le micro est ouvert, tu en fais ce que tu veux.
20: Tout jeune, je comprends de manière inconsciente que ce soit en parlant avec ma mère au téléphone ou en regardant mon père s'émerveiller devant les stars du ballon européen. Je comprends que le vrai bonheur se trouve ailleurs, qu'il faut rêver. Et le rêve, ben c'est l'étranger. Mais c'est quoi l'étranger quand t'es un enfant? Qu'est-ce que ça veut dire partir de chez soi, se déraciner pour s'installer ailleurs? C'est moi, j'ai jamais compris que ma mère partait pour de bon. À l'âge que j'avais, je comprends même pas qu'elle s'en allait vers un autre pays. Tout ce que je comprends, le matin de son départ avec ma grande sœur, c'est que ma mère fait une valise, elle y met ses affaires et celles de ma sœur. Uniquement. Et plus le temps passe, plus la valise se remplit de leurs vêtements à elle seulement. Alors moi, enfant rusé que je suis, je me dis, je vais l'aider, je vais mettre mes vêtements dans la valise aussi. Et vu que je sens qu'on est pressé, je me dis, ah, le plus rapide, c'est de commencer par les vêtements que je porte déjà. Tu sais, simple, efficace. Une bonne manière de montrer que j'apporte ma pierre à l'édifice. Je commence par mon chandail, ensuite, je vais pour enlever mes shorts, mais mes sandales me bloquent. Pause. Je détache mes sandales et après, j'enlève mes shorts. Paf! Je les dépose sur la pile. Puis là, je me dis, c'est pas vrai que je vais partir en voyage pieds nus. Fait que je lance mes petites sandales toutes sales dans la valise sur les vêtements propres de ma mère. Et voilà, je suis désormais en slip, en plein milieu du salon, prêt à partir pour l'étranger.

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1: En direct du studio 1 de Radio-Canada à Montréal pour une avant-dernière fois cet été, vous explorez le monde et à Mood. Vendredi prochain, ce sera déjà le dernier épisode de cette émission estivale remplie de première fois. Il y aura eu des surprises, des réussites, mais aussi quelques apprentissages, on va dire ça comme ça. Mais vous êtes encore là et nous aussi, et c'est tout ce qui importe. On va tenter d'en profiter jusqu'au bout avec des personnalités qui habitent mon univers, des gens que je souhaite vous présenter avant qu'il ne soit trop tard. Et comme d'habitude, on fait ça en famille, entouré de gens que j'aime et que j'admire. À commencer par mes complices de toujours, Khalid Jebari et Leila Hasselman, deux passionnés de cinéma que je voulais réunir au moins une fois avant la fin de cet été. Bonjour à vous deux.
2: Bonjour.
3: Bonjour.
1: Leila, Khalid, vous êtes allés voir le film que tout le monde a vu et dont tout le monde a déjà parlé. Et c'est vraiment parfait comme ça. C'est bien sûr l'Odyssée de Christopher Nolan. C'était soit ça, soit Spider-Man. Mais après avoir entendu l'enthousiasme débordant de Khalid qui allait voir l'Odyssée en format IMAX 70 mm, je me suis dit qu'on n'avait pas d'autre choix que d'en parler. Déjà, bravo pour cet exploit de voir le film dans le format original. Il n'y a pas beaucoup de gens qui ont fait ça dans le monde.
3: Oui, j'ai dû y aller à 11h du soir et puis avoir mon visage collé à un écran aussi grand qu'un immeuble. Donc, je suis sorti de là avec un gros torticolis, c'était pas évident.
1: Mais t'as aimé, je pense.
3: Toute une odyssée.
1: Donc, ça valait le coup d'avoir un torticolis.
3: Oui, d'ailleurs, on en parlera tout à l'heure.
1: Ok, d'accord. Leila Hasselman, est-ce que toi, tu serais allé voir l'Odyssée si ce n'était pas de l'émission?
2: Bah oui, je pense qu'on peut pas passer à côté de Nolan. Je l'aurais peut-être regardé dans l'avion en revenant de vacances.
1: Sur un tout petit écran, voilà, 70 mm. Ouais.
2: Exactement, mais oui, je l'aurais regardé certainement.
1: Bon, on va en parler tout à l'heure. J'ai préparé mon popcorn pour l'occasion. Avec nous, exceptionnellement à distance, notre humoriste en résidence, Amorella Lenga, qui est en plein examen pour devenir ingénieur. Parce que oui, être une superstar des réseaux sociaux, c'est bien, mais avoir un diplôme d'ingénieur, c'est mieux, surtout pour ses parents, que l'on salue s'ils nous écoutent. On lui souhaite bonne chance, surtout qu'elle fait l'objet d'un portrait dans un média français. C'est un radio-reportage qu'on va vous présenter en toute fin d'émission. Je vous en dis pas plus. Et autour de la table, vous l'avez entendu, il y a un comédien et un dramaturge à surveiller, Fabrice Ivanov-Sena, que vous avez pu voir dans une foule de productions en passant du cinéma aux séries, au théâtre, puisque son éventail va de Stat sur ICI Télé à Macbeth, mise en scène par Robert Lepage. C'est une palette assez large qui démontre bien toute l'étendue de son talent. Fabrice, bienvenue dans le monde des Tamoud. Merci d'être avec nous.
4: Merci de m'accueillir, ça fait plaisir.
1: À l'ouverture des micros, on a pu t'entendre lire un extrait inédit de ta toute première pièce Alter Ego qui sera présentée à la Licorne au mois de novembre. C'est une première lecture publique. Mm-hmm. Comment est-ce que tu te sens à la fin de tout ce processus? Est-ce que t'es exténué, soulagé, excité?
4: Je te dirais que c'est un mélange de tout ça, mais probablement de l'excitation. La semaine dernière, on a commencé la résidence de création avec toute mon équipe et que on essayait de mettre en place le projet. Et là, c'était la première fois que je voyais mon texte se déployer avec des gens autour de moi. Tu sais, c'est un one man show, fait que c'est moi qui est tout seul. Donc tout le processus d'écriture, j'étais pas tout seul, j'étais accompagné par Nadel Omari qui m'a aidé à écrire ce texte. Mais là, de voir mes mots puis que les gens commencent, parce qu'une fois que tu crées une œuvre, ben t'appartiens plus ou moins. Tu sais, là, voir mon équipe, qu'est-ce qu'ils retiennent de ce texte, c'était quand même assez intéressant. J'ai adoré, j'ai juste hâte de présenter puis de continuer à faire ça.
1: Ouais, puis avec cet extrait-là, nous maintenant, on a hâte de t'entendre. Dans cette pièce, il est question de départ, de l'étranger, de l'abandon. Ouais. Ce sont des thèmes universels qui résonnent en chacun de nous. Donc j'ai très hâte d'en discuter plus longuement avec toi. Vous êtes sur Air Amoud, au nom de tout l'équipage, je vous souhaite la bienvenue à bord de ce voyage radiophonique. On décolle sans plus attendre pour une première escale dans l'univers d'un humoriste qui est passé de la guerre au stand-up.
5: Je travaillais pour CBC, en fait. Pour CBC côté télévision. Ils m'envoyaient genre du news footage, genre des vidéos qu'ils prenaient au Moyen-Orient. Et je devais traduire ça pour faire les sous-titres à la télé. Et je fumais de la weed et j'inventais tout le dialogue. Genre, yo, rien à voir avec la version originale.
1: Cet homme qui faisait de la pige pour la CBC tout en consommant du CBD et en traduisant les textes de façon approximative, il s'appelle Habib Siam. C'est un humoriste canadien d'origine libanaise qui travaillait dans le monde de l'éducation avant d'opérer un changement radical de carrière pour se consacrer à temps plein à l'humour. Depuis, il s'est produit en Europe, un peu partout au Canada. Il sera sur scène en fin de semaine dans le cadre de Pop Montréal. C'est quelqu'un que j'apprécie beaucoup pour sa capacité à faire rire de tout, même des choses les plus graves. C'est donc avec un immense plaisir que je l'accueille sur notre plateau. Habib Siam, bienvenue dans le monde des Tamoud.
6: Hey, merci, salut tout le monde.
1: Après avoir entendu cette blague, j'ai envoyé un courriel aux ressources humaines de CBC Radio-Canada.
6: C'est un piège, hein.
1: Mais t'as vraiment été traducteur pour la boîte?
6: Ouais, c'était à titre de contrat.
1: Pigiste?
6: Ouais, Ouais, on m'envoyait des vidéos et je devais traduire ça. Et comme on en avait discuté un peu au téléphone, genre les dialectes en arabe de pays en pays, de région en région, tu sais, c'est assez différent. Et il y avait des fois où je comprenais pas ce qu'ils disaient.
2: Tout le département légal a été viré.
1: Voilà. Ouais, c'est ça. On les salue.
6: Mais je sentais que j'avais quand même la responsabilité d'achever le travail, de faire le travail. Et donc logiquement.
1: Mais il y en a qui arrêtent le CBD pour commencer à la CBC. Toi, t'as fait le contraire, c'est quand même incroyable. Et puis par celle de vie, moi j'ai commencé ma première fois en ondes à Radio-Canada, c'est pas une blague, je travaillais à l'émission du matin du regretté René Omerois, puis c'était le moment où Ben Laden sortait des cassettes qu'il envoyait aux médias, Al Jazeera, puis il fallait quelqu'un pour les traduire, et puis la première fois qu'on m'a entendu en ondes, c'est moi qui traduisais un extrait de Ben Laden. Il n'y a plus glamour comme entrée en matière, mais la traduction, tous les chemins mènent au Rhum, comme on dit.
6: Voilà, exactement.
1: Habib Siam, plus sérieusement, toi t'as un parcours riche et atypique, et c'est pour ça que je voulais te recevoir. Tout a commencé un jour de Noël en Jordanie. C'est là que tu es né. J'ai l'impression de raconter l'histoire de Jésus. Ça commence comme ça. Mais j'ai lu quelque part que tu as longtemps cru être le retour du Messie et que tu as même failli entrer dans les ordres.
6: Oui. Je sais pas pourquoi, man. J'avais, parce que je suis né en 79, donc j'ai fait mes calculs. Je me suis dit, en l'an 2000, quand le monde doit, tu vois, se terminer, et que Jésus reviendra, j'aurai 21 ans. C'est l'âge parfait.
1: Et finalement?
6: Et non, mais à 12 ans, j'allais, je sais pas comment on dit, genre Sunday school, je faisais du catéchèse.
1: Oui,
6: donc
1: le
6: voilà,
1: dimanche,
6: je faisais les dimanches, je faisais du catéchèse et j'avais jamais lu la Bible. Mais j'étais genre l'élève modèle, j'étais l'étudiant modèle, je connaissais tout, je comprenais tout, j'avais les meilleures notes dans tous les tests et je me suis dit que voilà, ça c'est mon signe. J'ai même pas lu le texte et que je comprends tout et voilà, et ouais, j'ai considéré devenir prêtre.
1: Incroyable. Et t'as aussi beaucoup bougé quand t'étais jeune. Ça ressemblait à quoi ta jeunesse? Tu vivais où? Ça a été quoi
6: Un peu partout. C'était un peu vraiment bizarre parce que mon père travaillait pour le ministère des Affaires étrangères. Donc toutes les 3-4 ans, on déménageait de pays. Mais c'était vraiment des pays où il y avait des réalités genre complètement différentes.
1: Ok, par
6: exemple. Par exemple, je suis passé du Liban aux États-Unis, mais du Liban en pleine guerre, genre dans 80 à 82.
1: La guerre civile.
6: C'était la guerre civile, c'était l'apogée de la guerre civile même. D'aller de ça. J'avais 3 ans, donc je m'en rappelle. Je suis conscient de certains souvenirs, mais c'était pas des souvenirs très concrets. Mais je me rappelle de genre ma grand-mère qui cuisinait et il y avait des trous de balles partout dans les murs et que c'était normal. Mm-hmm. C'est genre, c'était personne qui adressait ça, qui fait gaffe à ça, fait non, ça fait partie de la vie quotidienne. Mm-hmm. Et de passer de là aux États-Unis, et de passer genre 4 ans aux États-Unis avec des malls, des trucs, des air condition, tout est genre, tu sais, pas dire le premier monde, mais c'est une réalité complètement différente.
1: Le monde développé, quoi,
6: exactement,
1: le monde occidental.
6: Exactement. Et de passer de ça au Qatar, j'ai habité à Doha, mais en 86, où c'était vraiment genre, c'était un désert. Ouais. Et que je comprends les pages en wow man
1: qu'est-ce que je fais là?
6: J'avais 8 ans, j'aurais fait 3 pays complètement différents, mmh, avec des réalités, avec des expériences quotidiennes complètement différentes, mmh, et que je comprenais plus vraiment ce qui était réel et ce qui ne l'était pas.
1: Ouais, c'est comme vivre dans différentes réalités parallèles.
6: Ouais, et c'est quelque chose qui a continué genre toute ma vie, parce que là, durant Covid, où je faisais des allers-retours au Liban et qui avait, c'était le début de la crise économique, mmh, il y avait une dévaluation, c'était vraiment fou d'aller à l'épicerie et qu'ils te sortent un compteur d'argent quand tu t'achètes genre 2 bouts de pain.
1: L'hyperinflation.
6: Parce que la livre est passée de 1500 livres au dollar américain à un moment donné, c'était à 108 000 livres.
1: Et tout s'achète en cash ou
6: exactement.
1: Presque au Liban, c'est
6: donc
1: ça aussi.
6: Notre plus grand billet, c'était un billet de 100 000. Et lui, il faisait 66 dollars américains.
1: Incroyable.
6: Et là, il faisait 55 cents.
1: Wow. Mais t'as toute cette richesse de par les pays que t'as habité, que t'as visité, dans lesquels tu résides encore. Mais t'as aussi toute cette richesse à cause de ton bac.

0: bagage, on va dire, professionnel. Et je sais que tu as travaillé dans le domaine d'éducation, tu as fait une maîtrise puis un doctorat avant de tout lâcher pour te lancer en humour. Ouais. Habituellement, on rate notre vie avant de la réussir. Ouais. Toi, tu as fait tout le contraire. Tu as réussi ta vie avant de la rater délibérément.
1: Non, tu sais, je dirais l'inverse. Je dirais que le doctorat, ça aurait été rater ma vie.
0: Mais vas-y, explique-moi pourquoi.
1: Pas le doctorat lui-même, mais c'est un diplôme que... Mes six premiers mois, genre mon premier semestre, j'ai remarqué que c'était une erreur. Je me suis dit, man, ça va être un champ professionnel, ça va être une vie. Je m'excuse, man, tout le monde qui est en train de faire son doctorat là, et qui travaille dans l'académie, mais ça va être une vie genre hyper bornée. Ça va être très limitant comme expérience, comme vie de tous les jours. J'avais remarqué que le plus que tu t'avances dans le domaine de l'académie, le plus spécifique que ton champ de recherche doit être. Mmh. Tu sais, tu choisis un sujet, après tu choisis une partie de ce sujet, après tu choisis un angle de la partie de ce sujet, et après tu connais une chose, tu la connais hyper bien, mais tu connais une chose.
0: Mais pourquoi alors tu voulais aller jusqu'au doctorat? C'était quoi? T'étais poussé par la famille, par les parents, par une pression?
1: J'étais poussé par le fait que ma grand-mère a pas terminé ses études scolaires d'école. Genre, mon père, c'était le premier de sa famille à aller à l'université, et que moi, j'étais supposé genre continuer la tradition et genre prendre la torche la torche olympique des études parascolaires et la prendre au niveau au next level. Si tu veux.
0: Et ça a été quoi le déclic où tu t'es dit, je laisse le doctorat, je fais de l'humour?
1: Un an de chômage et de dépression.
0: Ah ouais, vraiment?
1: Ouais. J'ai fait un an, man. J'étais au chômage pour un an en ayant un doctorat. J'arrivais pas à me trouver, genre, du travail. J'avais présenté, genre, 250 demandes pour avoir deux entrevues. Ah. Et après, je suis arrivé au stade où, genre, au fur et à mesure que tu t'avances dans cette étape ou durant cette année, mes standards baissaient. Au début, c'était non, je veux faire ça. Après, c'est devenu ouais, je ferai ça. Après, c'est non, je dois faire quoi que ce soit, genre, je dois trouver un emploi. Ouais. Et je me suis dit, non, ça, c'est gâcher sa vie. Ça, c'est genre rentrer dans un truc où tu le fais juste pour de l'argent et pour gagner ta vie. Et je sais que ça, c'est des pressions genre vraiment réelles.
0: La plupart des gens sont obligés de faire ça.
1: Oui, mais moi, c'est ce que j'allais dire. J'avais genre, j'avais le luxe, si tu veux, de pas avoir de responsabilité autre que la mienne. J'avais pas d'enfant, j'étais pas en couple, c'était juste moi. Et je me suis dit, j'ai pris un peu de recul, et je me suis dit, dans un monde idéal, dans un monde où tu pourrais faire ce que tu veux faire, qu'est-ce que tu ferais? Et à 35 ans, je pouvais pas répondre à cette question, et c'était ça qui était alarmant.
0: Wow.
1: C'était ça mon premier genre déclic, où non, man, je peux pas gâcher ma vie, je peux pas savoir, je savais ce que ma famille, ce que la société, ce que le monde autour de moi s'attendait de moi, mais je savais pas, à 35 ans, ce que moi, je voulais faire.
0: Wow.
1: Et donc j'ai quand même pris genre 2 mois à réfléchir, à faire du self-reflection, et j'ai fait une petite liste, et c'était une liste de 3 choses, et l'humour, c'est le seul truc qui a collé.
0: Finalement, t'as fait ton chemin de croix, t'as eu une résurrection,
1: à 35 ans, à l'âge où, non, lui, il est mort à 33. Ça aurait été excellent.
0: Ça aurait été super. Bon, Habib Siam, humoriste libano-canadien, il y a quelqu'un qui te connaît depuis très très longtemps, qui t'apprécie beaucoup, nous aussi on l'apprécie, c'est l'humoriste Virginie Fortin.
1: Ah ouais.
0: Et elle a une question pour toi.
1: Non, arrête.
2: Allô, Habib, ici ton amie Virginie Fortin. Et ma question pour toi est la suivante. J'aimerais savoir ce qui a le plus grandi chez toi dans les dernières années. Est-ce que c'est ta collection de chaussures ou est-ce que c'est ton désir de faire un humour sur scène qui te ressemble le plus, faire un humour plus près de tes valeurs?
0: C'est une bonne question, de Virginie.
1: C'est une très bonne question. Mais déjà, c'est une question, je sais pas comment on dit en français, it's closed-ended, elle m'a donné 2 choix.
0: C'est sans issue, quoi.
1: Ouais.
3: Collection de chaussures, non?
1: Surtout pas la collection de chaussures, mais c'est très ironique que ça fait 1 an que j'utilise ma collection de chaussures pour, si tu veux, subventionner mon humour.
0: Je commence à vendre des baskets.
1: J'ai une collection, je dirais pas combien, je vous dirais genre off-air, ouais. Mais c'était ça parce que j'ai quitté mon emploi en fin novembre, début décembre. Et le jour où j'ai quitté mon emploi, on m'a offert genre 6 spectacles en Europe.
0: Ooh.
1: Et j'avais pas de quoi payer mon billet. J'avais vraiment pas de quoi payer mon billet. Donc j'ai commencé à organiser une tournée. En fin de compte, c'était 43 spectacles en 55 jours.
0: Wow.
1: Et j'ai vendu pas mal de chaussures et pas mal de baskets, Virginie.
0: Wow, mais elle te demandait c'est quel genre d'humour est-ce que tu veux faire. Est-ce que t'es prêt à faire un humour qui est plus proche de toi, de ta réalité, de tes valeurs?
1: Oui, ça fait trois quatre ans que j'ai une vision du genre d'humour que je veux faire. Je sens que j'ai une responsabilité envers genre, je sais pas, envers ma famille, ma culture, mon pays. Mm-hmm. Il y a une image très limitée du Moyen-Orient, des Arabes, c'est une partie du monde qui est hyper riche, qui a beaucoup d'histoire, il y a beaucoup de diversité au sein de ce groupe monolithique qu'on appelle les Arabes, et que en plus de ça, man, j'ai l'opportunité de parler à entre 300 et 1500 personnes par semaine. Mm-hmm. En faisant des spectacles. Mm-hmm. Et c'est très différent que de faire ça genre de façon impersonnelle sur les réseaux sociaux. Là, c'est un contact direct. Ouais, ouais. Et la plupart du temps, j'ai des longues conversations avec des gens après les spectacles. Donc, c'est pas juste le spectacle, c'est l'ambiance que tu crées, c'est tout. Et puis, voilà, je commençais à raconter des histoires, mais c'est politique, mais c'est pas la politique, c'est ce que j'appelle un peu la politique personnelle. Mm-hmm. C'est, on n'a pas les histoires des gens, on comprend, ok, le Liban, la Palestine, Israël, les conflits, mais comment ça affecte les gens, ce que c'est que de vivre ça à distance, ce que c'est que d'avoir de la famille au Liban.
0: Bon, ouais. Justement, Habib, parce qu'elle t'appelait Habibi, et ça veut dire que vous êtes assez proche, mais c'est aussi pour faire hommage à ton prénom, mais à tes origine libanaise. La dernière fois que tu as été au Liban, c'était en juin 2025.
1: C'était en juin 2025.
0: En pleine guerre.
1: C'était... Il n'y a jamais vraiment une pause de guerre. Il y a un cessez-feu, mais c'est jamais vraiment un cessez-feu. Et donc, non, c'était une période relativement calme.
0: OK.
1: Et je stresse vraiment le mot relativement, parce que ce qui est calme pour nous, c'est pas vraiment calme pour des gens qui n'ont pas vécu de la guerre.
0: Ouais.
1: On parlait un peu du concept de distance. Mes parents habitent à 3 kilomètres de la région la plus bombardée de Beyrouth. Et pour nous, 3 kilomètres, c'est énorme comme distance. Mm. Genre, ma tante, elle habite à 1 kilomètre et elle va chez nous parce qu'on est à 3 kilomètres pour avoir plus de sécurité. Mais 3 kilomètres, c'est comme ici, on est au village plus ou moins et Myland, c'est 3 kilomètres. Mm-hmm. C'est ça,
0: mais,
1: c'est rien.
0: Mais cette donc, semaine, on a souligné, par exemple, l'anniversaire de l'explosion du port de Beyrouth. C'était il y a 6 ans, ça a fait plus de 220 morts, 6500 blessés. Il y a encore une grande impunité autour de ça. Il y a encore des gens qui espèrent que du monde sera traduit en justice. Quand tu penses au Liban, à ta famille qui est là-bas, alors que toi, tu vis ici, tu sais, tu parlais des réalités parallèles, tu te sens quoi? Tu te sens coupable? Tu te sens redevable? Tu te sens responsable? Comment tu vis cette relation-là?
1: Ouais, non, au début, je me sentais coupable parfois. Tu sais, parfois, c'est lourd de pas pouvoir rentrer, de vouloir rentrer. En général, genre, logiquement, s'il y a la guerre, tu te dis, je veux pas rentrer, je veux rester en sécurité, alors que je veux pas dire que tous les Libanais ou tous les Arabes ont ce même instinct, mais moi, quand il y a la guerre, je veux débarquer et aller en pleine guerre, je veux être avec ma famille. Mm-hmm. C'est genre ça, c'est le moment où on doit être ensemble. Alors qu'en avril, après la fin de la tournée européenne, j'étais supposé rentrer et que la guerre avait commencé avec l'Iran, avec Israël, avec le Liban était au beau milieu de tout et que je voulais rentrer. Il y avait toujours des vols, ça aurait été genre une escale de 30 heures, un truc comme ça, j'aurais mis 3 jours et demi pour arriver, mais c'était ma mère qui m'a dit, écoute, s'il te plaît, viens pas, ça va me stresser. Mm. Ça va me stresser. Donc, coupable, pas trop, mais oui, j'ai une responsabilité à 100%. J'ai une responsabilité à aider les gens qui sont toujours là-bas. La plupart de mon humour est devenu, si tu veux, une façon de sensibiliser les gens aux expériences des Libanais ici au Canada, mais aussi au Liban, de donner une impression, une réalité différente. Et à travers les spectacles, ça fait 2 ans et quelques que pratiquement tous mes spectacles sont des levées de fonds. Mmh. Des levées de fonds et que je travaille parce que au début, j'avais cette vision, pour revenir à la question de Virginie, j'avais vraiment cette vision de « Ah, je vais changer le monde à travers mon humour et mon art. » Et voilà, exactement. Merci, Fabrice. Parce que... c'est ça, tu te rends compte que voilà, ok, c'est cool de créer genre un moment, un espace, hein, de rassembler les gens, mais que ce changement est très éphémère et qu'il y a des gens qui font genre the real work, le vrai travail, le travail qui demande que tu sois sur le terrain, que tu risques ta vie. Et je me suis dit qu'un lien un peu plus concret entre l'art et le changement social et politique, ce serait de subventionner ou d'aider à supporter financièrement financièrement les gens et les organismes qui font le vrai travail.
0: Pas juste dénoncer, faire quelque chose de concret. Fabrice, je te vois réagir depuis tout à l'heure à ces propos-là, ça te rejoint. Toi, t'es d'origine haïtienne.
3: Ouais.
0: Là aussi, Haïti, c'est pas facile en ce moment.
3: Ouais, mais ça me rejoint beaucoup. Tout le questionnement que tu as par rapport à comment, dans ton humour, essayer de pas juste faire quelque chose qui a un impact sur ton pays d'origine. Tu sais, moi, je suis né en Haïti, je suis arrivé ici quand j'avais 8 ans, et il y avait beaucoup, pendant longtemps, j'ai eu cette culpabilité du fait que j'ai eu la chance, grâce à ma mère, de pouvoir immigrer ici, mais il y avait beaucoup de gens dans ma famille qui sont restés en Haïti. Ma grand-mère du côté paternel, et il y avait tout ce rapport-là de moi, je vis tout ce que je vis en ce moment, mais comment je peux, est-ce que je dois faire quelque chose pour aider ma communauté, pour aider mes proches, au-delà d'essayer de sauver tout le monde, mais d'essayer d'aider les gens proches de chez nous. Puis il y avait tout ce rapport quand nous, on est immigrés de première génération, parce qu'on a grandi avec très peu, et là, ma mère qui a réussi à nous mettre ici, il y avait toujours ce rapport de danger, non mais tu peux pas retourner en Haïti, il faut faire attention. Et maintenant que je commence à avoir de plus en plus de liberté économique et d'avoir
0: de reconnaissance aussi,
3: oui, de pouvoir de juste le texte que je veux voir jouer de moi, c'est des questions que je me pose exactement de qu'est-ce que je représente, qu'est-ce que ça veut dire, puis c'est beaucoup ça que j'essaie de définir. Puis je trouve ça intéressant que Virginie te demande qu'est-ce que tu essaies de développer dans ton art, parce que c'est des questions que même moi en ce moment d'être ici avec vous, je me suis posé la question, quel Fabrice que je représente, par rapport à ça, quel Fabrice que je dois représenter pour non seulement être authentique avec qui je suis, puis être authentique avec les gens que je veux représenter.
0: Mais les mots, la culture, c'est peut-être moins tangible que de faire une levée de fonds ou de construire un mur ou une école, mais ça opère aussi des changements importants, et c'est pour ça, moi je suis content de recevoir des gens comme vous. Tu vois quand même ton travail qui fait une différence.
1: Oui, j'espère. J'espère, parce que parfois, man, c'est la montée a l'air insurmontable.
0: Qu'est-ce que tu veux dire par là?
1: Genre, t'es au bout d'une colline et tu regardes en haut et tu te dis, man, tout ce que je fais, c'est comme on dit en anglais, a drop in the bucket. C'est une petite goutte dans un océan, si tu veux. Mais après, j'ai adopté un peu la même philosophie avec quand j'enseignais, avec l'éducation. J'avais des grandes idées de je vais changer le système et je vais, et après tu remarques que non, en fait c'est des interactions interpersonnelles. Tu fais un changement de personne en personne, et c'est des petits increments, si tu veux. C'est à petits
0: des petits fragments,
1: des petits bouts.
0: Habib Siam, merci beaucoup. Parce que moi, tu m'en permets d'avoir des changements. Oui,
4: Rélie. Oui, je veux juste dire quelque chose par rapport à ce qu'il disait, par rapport à la colline, et au sommet. Moi, quand je suis dans cette situation-là, je suis toujours en claquette.
1: Ouais.
4: C'est très difficile. Je te le dis, c'est très dur.
0: C'était ça l'intervention.
4: Ouais. C'était simplement ça, parce que ça m'a fait réaliser que c'est vrai.
0: Mais Habib Siam, je suis content d'avoir reçu. Puis je pense que les gens se sont rendus compte un peu de ce que tu fais. C'est-à-dire que tu peux nous faire beaucoup rire, mais tu nous fais aussi beaucoup réfléchir. Merci pour ça, et je rappelle que tu seras sur scène ce samedi dans le cadre de Pop Montréal. Pour ceux et celles qui sont dans le coin, ça se passe au Fine Fine Fine Café sur la rue Saint-Laurent.
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0: On est redescendu de la colline, Khalid. Avant la fin de la saison estivale qui s'achève la semaine prochaine, je tenais absolument à faire deux choses. Réunir mon duo de chroniqueurs préférés, c'est-à-dire Khalid Jebari et Leila Hasselmann, et j'exagère à peine, et regarder le film de Christopher Nolan. Comme je n'ai pas encore réussi à me procurer des billets en IMAX 70mm, je me suis dit que je ferais d'une pierre deux coups. Je vous envoie voir le film pour moi, on en parle, et je vais être très honnête avec vous. Ce qui m'intéresse, c'est plus votre regard intercroisé que l'objet filmographique lui-même. Alors, Khalid, avant même d'entrer dans l'Odyssée, parce que je sais que si je t'en parle pas, tu vas vraiment péter un plomb, comme on dit. Parlons de la Maison des Dragons, House of Dragons, sur HBO.
1: Oui.
0: Toi aussi, Habib?
1: Ouais,
0: t'es grand fan?
1: Grand fan, je sais pas, mais j'ai commencé la série il y a le mois passé, et là, je suis à jour.
2: Ah, t'es à jour?
1: C'est bon, ouais.
0: La finale, c'est dimanche, tu l'as pas encore
1: c'est
0: vu?
1: C'est dimanche, non.
0: Ok.
1: Arrête, je l'ai pas encore vu, on est vendredi.
2: Ouais, un petit mot. Un petit mot sur House of the Dragon, ouais, série dérivée de Game of Thrones. C'est un préquel comme

0: spectaculaire, mais beaucoup plus intime, et j'ai adoré ça.
1: Okay.
0: Maintenant, House of Dragon, comme je l'ai dit, c'est un spectacle comme on n'en voit pas à la télé. C'est des dragons, c'est des guerres, c'est des chevaliers, c'est des histoires politiques, etc. Tout ce que Leila n'aime pas.
2: Mais oui,
0: j'attends, quand même, j'attends avec impatience cette saison finale. Il y a eu des hauts et des bas dans cette saison 3. Ma saison préférée, c'est la saison 1, mais j'aime bien cette saison 3.
1: C'est un bon divertissement, surtout si vous êtes nostalgique de l'univers de Game of Thrones.
0: Game of Thrones, effectivement.
1: Absolument. Bon, on est de retour à notre programmation régulière pour parler de l'Odyssée de Christopher Nolan. Je le rappelle, au cas où vous l'auriez manqué, c'est une adaptation du poème grec antique attribué à Homère. On va écouter un bout de la bande-annonce juste pour se mettre dans le bain.
3: Dis-moi ce qu'il te reste comme souvenir.
4: Une épouse.
3: Et quoi d'autre?
4: La guerre qu'on a gagnée. Aide-moi à rentrer chez moi.
1: Bon ben, il y a peu de mots dans cette bande-annonce, je veux dire, c'est très court, c'est très économe. Alors c'est le phénomène cinématographique de l'été. Je me tourne vers toi, Leïla. Est-ce que c'est mérité?
5: Est-ce que c'est mérité? D'abord, c'est quand même tout un défi que s'est lancé Nolan en adaptant l'Odyssée d'Homère au cinéma en un seul opus, ouais. Qui plus est. D'abord parce que l'Odyssée en soi, c'est toute une saga, c'est 10 ans de la vie d'Ulysse notamment, c'est des dizaines et des dizaines de personnages, puis là je compte pas les dieux, les monstres,
1: c'est
5: les figurants,
1: c'est des péripéties
5: qui n'en finissent plus. Mais en plus le titre est trompeur en fait, parce que l'Odyssée de Nolan, c'est pas seulement l'Odyssée d'Homère, c'est aussi, il va piéger en fait dans ne serait-ce que minimalement 5 des autres épopées qui sont dans le cycle troyen. Donc en fait ce que Nolan fait, tenir en 3 heures, mais finalement c'est 20 ans de la vie d'Ulysse et plusieurs siècles de tradition orale. Donc, un gros défi, comme je disais.
1: Est-ce que le rythme est trop effréné pour justement une fresque aussi monumentale? C'est-à-dire, on parle d'un long film, 3 heures, donc c'est quand même très long, mais est-ce que...
0: Ça passe vite. Les péripéties s'enchaînent, peut-être la première heure un petit peu longue, mais on enchaîne rapidement avec voilà, le voyage d'Ulysse, l'Odyssée, l'épopée, où est-ce qu'on est trimballé en bateau d'île en île, avec ce qu'on sait qui va se passer. Il y a quelques péripéties qui ont été fusionnées dans la vision de Nolan. Qui nous amène à la fin, à l'acte final, qui est aussi un petit peu effréné.
1: Mais est-ce que le rythme est trop rapide?
5: Ben honnêtement, moi j'ai passé le plus gros du film à bout de souffle, puis pas dans le bon sens du terme.
1: Ouais.
5: Les acteurs et les actrices sont tellement bousculés dans leur jeu que leur talent a pas vraiment la place de s'exprimer. Puis le casting fait pas pitié, on s'entend. Le scénario est tellement en train de nous faire du rattrapage historique qu'on a plus les dialogues sonnent archi faux, puis surtout.
0: Non, les dialogues sont pas archi faux. C'est parce qu'on utilise. Il y a un langage familier. Qui utilise. Il a pris ce risque-là de Matt Damon, quand il parle, on dirait qu'il parle avec son accent de Boston.
5: C'est pas l'enjeu pour moi, c'est plus Ménélas, que c'est assez abscon.
0: Ménélas, on dirait qu'il vient de sortir du Bronx. Donc ouais, ça sort un petit peu de l'immersion.
1: Toi, c'est au niveau des accents.
0: Ça sort un petit peu de l'immersion. S'attend à voir une Grèce antique.
1: Léla parle pas de l'accent, elle parle plutôt des mots qui sont utilisés.
5: Oui,
1: ou des
5: dialogues.
1: Ouais,
5: ça sonne faux, puis ça sonne creux. Puis en plus, comme le film s'enchaîne à un rythme vraiment démoniaque, on n'a jamais vraiment le temps de comprendre les motivations des personnages, on n'a jamais vraiment le temps de s'y attacher, on n'a pas le temps de s'imprégner des lieux qu'on traverse, et puis surtout, on n'a pas le temps de tirer les enseignements d'Homère.
1: Je sais que tu n'es pas d'accord, mais je veux savoir un truc, parce qu'elle parle des personnages et de comment ils sont ficelés. Matt Damon, qui incarne Ulysse, le personnage principal, vous en avez pensé quoi?
0: C'est Ulysse de Nolan, et dans la vision de Nolan, je trouve qu'il respecte ce que l'essence d'Ulysse veut nous faire comprendre. Leïla disait que c'est dans un rythme effréné qui nous sort un petit peu complètement du film, mais en réalité c'est la vision de Nolan et comment Nolan a décidé de raconter cette histoire qui est immense et qui aurait pu prendre peut-être 2-3 films, mais comment il la raconte, on comprend très bien où est-ce qu'il veut en venir, on comprend très bien le voyage d'Ulysse à la fin, quand on arrive, on a que

0: envie, c'est que Ulysse, finalement, venge les 20 ans de son absence et comment les prétendants de Pénélope ont désacralisé finalement la loi de Zeus, qui est la loi de l'hospitalité. Et donc, on ressent tout ça. Peut-être qu'elle l'a vue tard ou qu'elle était fatiguée cette journée-là et qu'elle s'est un petit peu sortie.
1: Elle est à côté de toi, on va lui demander.
0: Du film.
2: Mais
0: j'ai vu deux fois le film et puis le deuxième visionnement du film m'a fait encore plus rentrer dans le film et aimer encore plus le film.
1: Ok.
2: C'est peut-être parce qu'il l'a vu deux fois qu'il a compris le film aussi. J'exagère dans le sens où oui, on comprend le film, mais comme je disais, moi j'ai eu l'impression de regarder un très très long épisode de genre The Amazing Race. Là, c'était ça mon ressenti. On a plus l'impression de cocher des destinations que de vivre un voyage.
1: Il y a tous ces événements, on va les faire la suite de l'autre.
2: Et c'est particulièrement problématique parce que au-delà de la forme, là, dans le fond, parce que l'Odyssée, c'est pas juste une suite de monstres, c'est pas juste une suite de stratagèmes rusés. C'est des prétextes qu'Homère utilise.
0: On voit pas vraiment les monstres dans le film. Ils sont pas vraiment la base du film, les monstres.
2: C'est ce que je dis, ce sont des prétextes que Homère va utiliser pour nous faire réfléchir sur l'humanité, sur la civilisation, les Ulysse et ses compagnons, leur orgueil, leur...
1: Tu veux dire que les thématiques, on va dire, de la mythologie, les enseignements qu'on voulait nous donner, les espèces de morale ou de conduite, sont beaucoup moins amenées, ou en tout cas, elles restent moins à la fin du film. T'as pas réussi à ressentir ces valeurs qu'on veut transmettre tel voyage.
0: Il y a une valeur, l'atrocité de la guerre. C'est-à-dire, c'est un thème, l'atrocité de la guerre, et comment... On, en tant que personne qui a causé finalement un massacre, qui est le massacre de Troie, vit avec ça durant son voyage de retour à la maison.
1: Toi c'est ce que t'as compris. Toi, qu'est-ce que t'as compris de ça?
2: Mais ça, c'est l'intrigue. Ouais. Moi, je parle de comment est-ce que le spectateur sort en regardant ce film-là. Et mais quand on essaye de faire réfléchir son spectateur sur quelque chose comme l'orgueil, qui est quand même le sujet de l'Odyssée de Nolan, on se débarrasse pas de son orgueil en une fin de semaine. On se débarrasse pas de son orgueil en 3 heures. Ça prend du silence. Ulysse, ça lui prend 10 ans. Ça prend moins un petit peu d'air et d'espace dans le film pour pouvoir méditer là-dessus. Et on l'a pas du tout.
1: Donc ça, c'est sur le fond. Sur le point de la forme, un point que j'ai très envie de couvrir avec toi, Leïla, c'est bien sûr les personnages féminins. Parce que j'ai lu, parce que moi, j'ai pas vu le film, ok? Dans la presse, il y a Manon Dumais qui disait qu'elle était surprise qu'Argos, donc le chien d'Ulysse, prenne plus de place que certains personnages féminins de l'histoire, et même son de cloche de la traductrice Emily Wilson dans le London Review of Books, où elle a écrit qu'elle aurait eu honte d'avoir écrit ne serait-ce qu'une seule ligne d'un tel scénario.
2: Il y a aussi des gens qui trouvent que ce film-là, c'est probablement le film le plus féministe, entre guillemets, ou le moins sexiste de Nolan, disons. C'est vrai que il y a plus de personnages féminins, ils ont un petit peu plus d'agentivité que dans d'autres films, parce que dans les autres films, soit... Les femmes sont généralement mortes, ou là, en l'occurrence, Pénélope, elle attend, puis elle attend derrière un paravent, puis si vous regardez de plus près, c'est une cage, son paravent. J'irai pas jusqu'à dire que c'est un film qui est féministe, je dirais pas non plus que... Ça me semble pas pire que d'autres films que Nolan a fait.
1: D'accord. Khalid, toi, t'as été voir le film en format IMAX 70. Ouais. Est-ce que ça vaut vraiment le coup?
0: Oui, ça vaut le coup de le voir. Je l'ai vu dans les deux formats. Donc je l'ai vu dans le format 70 mm IMAX, comme le Nolan voulait qu'on le voit. Et je l'ai vu en format standard. Et le format standard n'enlève pas finalement tout ce qui est émotion, récit, etc. du film. Mais le format IMAX nous projette une vision plus spectaculaire. On en voit beaucoup plus que le format standard. On est beaucoup plus happé, on est beaucoup plus... l'immersion, elle est beaucoup plus là dans le format 70 mm que dans le format standard.
1: Donc, ça vaut le coup d'attendre pour obtenir une place dans une des 40 salles de cinéma à travers le monde.
0: J'encourage tout le monde à le voir en 70 mm.
1: Si on peut le permettre. Bon, en terminant rapidement, l'Odyssée, c'est un mythe qui a plus de 3000 ans. Ça veut dire que si on sort du film de Christopher Nolan, etc., en quoi ce film-là ou ce récit-là peut nous éclairer sur le monde qui nous entoure aujourd'hui en 2026? En quoi c'est pertinent aujourd'hui de parler de cette histoire-là?
2: Ben, c'est extrêmement pertinent dans le... et c'est d'ailleurs pour ça que je trouve que c'est dommage que Nolan n'en ait pas fait une adaptation plus une lecture plus moderne, plus contemporaine, parce que là-dedans, mais il y a la possibilité de faire une critique hyper pertinente du populisme, du capitalisme tardif, de l'exceptionnalisme américain. Il y avait vraiment quelque chose à faire avec ce texte-là, et pour moi c'est un échec total de la part de Nolan.
1: Khalid,
0: je pense pas que c'était l'intention de Nolan. Nolan a fait un petit peu ce qu'il a fait dans Oppenheimer. Il a pris un personnage dans Oppenheimer qui a fondé fait la bombe atomique, et quelles ont été les conséquences de cet acte-là sur le Oppenheimer lui-même et sur ce que ça apportait après comme catastrophe mondiale. C'est un petit peu ce qu'on retrouve dans l'Odyssée.
2: C'est ça, c'est un énième récit de héros providentiels et torturés, puis on évacue en fait toute la portée politique et universelle en fait.
1: Mais j'aime ça d'entendre que vous vous entendez sur au moins un point. C'est une belle conclusion à cette saison estivale.
0: Merci Leïla, ça m'a fait plaisir.
2: C'est réglé. Est-ce qu'on peut mettre un moratoire sur l'Odyssée de Nolan à partir de maintenant,
1: c'est
2: s'il
1: bon.
2: Vous plaît?
1: Leïla Salman Khalid Djibari, merci beaucoup.
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0: Mon prochain invité est diplômé du Conservatoire d'art dramatique de Montréal. C'est un comédien et un dramaturge qui a joué dans une quantité impressionnante de productions malgré son jeune âge. Vous l'avez peut-être déjà vu dans La Ménagerie de verre au théâtre Denise Pelletier, dans La Femme qui fuit au théâtre du Nouveau Monde ou encore dans la pièce Macbeth mise en scène par Robert Lepage. Au grand écran, il a joué dans les films Norbourg, Cœur de Slush et Le Dernier Repas pour lequel il a reçu un prix d'interprétation. Et à la télé, vous avez pu le voir dans Stat et pour la première fois cet automne, il signera une pièce à titre d'auteur au théâtre de la Licorne. C'est une feuille de route, très impressionnante pour quelqu'un qui n'a pas encore 30 ans. C'est pour ça que je m'amuse à dire que le monde est à Maud, mais il est surtout à lui. Fabrice Ivanov-Sénat, merci d'être là et d'avoir accepté notre invitation. C'est ta toute première entrevue à Radio-Canada.
1: Tout à fait.
0: C'est quand même incroyable après tout ce que tu as fait.
1: Ouais, je sais, c'est fou. Je racontais à ton collègue quand je suis arrivé ici, il y a 4 ans, moi, je travaillais pour Radio-Canada, mais comme ambassadeur, donc je faisais la visite. Et je me disais, un jour, je vais arriver ici, puis je vais pouvoir être là en tant que comédien pour de vrai. Et là, aujourd'hui, je suis là comme comédien, parler un peu de mon parcours. Ça fait plaisir, ça fait rêver.
0: Est-ce que tout le monde a commencé à Radio-Canada d'une manière ou d'une autre? C'est quand même incroyable. Lui qui traduisait des textes, qui faisait l'ambassadeur, c'est complètement fou.
1: Mais c'est drôle, c'est un travail que j'ai gardé très peu de temps, parce que je pense que j'ai fait 3 mois, puis après, ils me demandaient, mais j'étais occupé.
0: Ben, tu as commencé une carrière qui t'a mené jusqu'ici à titre d'invité. Donc Fabrice, la pièce que tu présenteras cet automne s'intitule Alter Ego. Ouais. En majuscule avec 2 astérix, tu nous en as lu un extrait en début d'émission. Il représente quoi ces astérix dans le titre?
1: C'est ça, Alter Ego, c'est la version officielle censurée. Mais moi quand j'en parle, je dis Alter Negro. C'est juste qu'on a mis des astérix parce qu'on voulait pas que le débat public soit autour si on a le droit ou pas de dire le titre. Je voulais que les gens se concentrent plus sur le sujet de la pièce, sur ce que ça va raconter, parce que c'est quelque chose de beaucoup plus rassembleur. Mais moi, quand j'en parle, je me permets de le dire comme je l'avais écrit à la base, parce que c'était ça mon intention.
0: Tu voulais t'éviter une polémique et perdre du temps à parler des choses non essentielles, c'est ça que tu veux dire?
1: Ouais, tout à fait, parce que je pense qu'on est en ce moment, à l'heure du temps, ici au Québec. Ce genre de titre pourrait rapidement empêcher des gens d'aller voir la pièce parce qu'ils pourraient se sentir pas interpellés ou bien même encore à l'inverse des gens qui se disent que je fais ce titre-là pour choquer mm-hmm. alors que c'est pas mon intention. Mm-hmm. J'avais pas envie d'avoir ce genre de débat avant même que j'ai lu une phrase de ce que j'essaie de raconter. Mais c'est pas parce que j'ai censuré un peu mon titre que le texte perd de ces enjeux que j'aborde parce que je pense que c'est un peu ça la force de ma plume puis de ce que j'aime faire, c'est que j'aime être un peu frontal, toujours dans l'humour, puis de dire un peu des choses qui sont inconfortables. Je ris de mes malaises, je ris de vos malaises, puis je ris de nos malaises, puis c'est un peu ça l'intérêt.
0: Ouais, puis c'est un monologue, et c'est un monologue qui parle de toi, en fait, mm-hmm. parce qu'on suit les traces de Fabrice, un jeune homme né à Port-au-Prince, qui a grandi à Repentigny, mm-hmm. et qui est fasciné par Paris. Ouais. 3 lieux, 3 moments de vie, toujours le même manque. Ouais. De quel manque est-ce que tu parles?
1: Le manque d'avoir un sentiment d'appartenance à quelque part. Je pense que à partir du moment où est-ce que à mes 3 ans, ma mère, comme l'extrait que je vous ai lu, c'est le moment où est-ce que ma mère décide de partir puis que je réalise que ma mère part. Mais moi, on m'avait pas mis au courant. J'avais 3 ans, je vivais, c'est tout. Puis à partir du moment où est-ce que ma mère est partie puis j'ai fait 5 ans sans elle, il y avait toujours cet aspect où est-ce que lorsqu'on se parlait, elle m'expliquait toujours que la vie allait être meilleure une fois que j'allais être à ses côtés. Mais là, il faut réaliser que dans la tête d'un enfant, un peu comme Habib disait, ma réalité au quotidien en Haïti, tout ce que je vivais, que ce soit la pauvreté ou des trucs comme ça, c'était normal pour moi. Personne en faisait un cas. Je me levais pas le matin en me disant,
0: je suis pas bien.
1: Ouais, non, jamais, jamais. Ouais. Mais j'avais une mère à l'étranger qui m'expliquait toujours que mon fils, quand tu vas être avec moi, tu vas plus jamais souffrir, tu vas avoir des pommes à volonté parce que j'adorais les pommes. Elle me disait, je vais te donner des pommes. Puis là, je dis, mais mamie, envoie-les-moi. Mais je peux pas les envoyer, mon fils, sinon ils auront pas le même goût.
0: Mais elle te disait, donc, la vie meilleure, elle est ailleurs et elle t'attend.
1: Exactement.
0: Mais c'est quand même fou parce que dans l'extrait que tu nous as lu, tu finis en disant, je comprends de manière inconsciente que le vrai bonheur se trouve ailleurs, mm-hmm. qu'il faut rêver, mm-hmm. et le rêve, c'est l'étranger. Ouais. Ça veut quand même dire que t'as compris très tôt que le bonheur n'est pas trouvable sur ta terre natale.
1: Exactement.
0: C'est quand même dur et quelque part triste comme constat, non?
1: Tout à fait. Je pense que c'est un peu ça que la quête que j'ai même en tant qu'adulte, puis que j'essaie de comprendre, c'est que même que ce soit en regardant mon père regarder le foot, qui a jamais tant supporté l'équipe haïtienne, c'était toujours les équipes européennes, des trucs comme ça, c'est que de manière inconsciente, avec tout ce qui nous entoure, tu te dis, ah ok, tout ce que j'ai en ce moment est pas assez. Tu comprends que ma vie n'est pas assez. il faut que j'aille chercher plus. Et là, le plus, il est où? Parce que constamment, ce qu'on m'a appris, c'est même quand maintenant, tu sais, j'ai réussi à être au Québec ici, mais là, j'ai réussi à faire tout ça, mais il y a quand même ce sentiment de, mais non, ce qu'on t'a appris, c'est qu'il faut que t'ailles voir ailleurs. Fait que là, le ailleurs, okay, ben, je vais à Paris, je vais, tu sais, c'est comme, il faut toujours plus. Et là, t'as l'impression que c'est un puissant fond parce que à force de chercher constamment, l'approbation ou bien le bonheur ailleurs, mais tu trouves pas la manière de te satisfaire de ce que t'as.
0: Ouais, puis c'est une quête identitaire profonde parce que c'est quoi d'être né quelque part, de vivre ailleurs et de rêver d'un autre endroit encore.
1: Ouais.
0: Pourquoi ce thème-là de l'identité qui est devenu omniprésent en politique mais aussi en culture t'intéresse à titre peut-être de comédien mais surtout de dramaturge avec cette première pièce?
1: Je pense que ça, il y a beaucoup de choses là-dedans qui me parlent, mais c'est aussi surtout le fait, l'angle que j'ai décidé de choisir, c'est comment cette quête identitaire peut nous faire des choses qu'on un peu regrettables. Quand je parle de regrettables, c'est on est tellement pris à vouloir essayer de se trouver que par moment on commet des gestes qui ne vont pas nécessairement en direction avec nos valeurs premières. Tu sais, moi je parle de comment j'ai essayé d'appartenir à des groupes qui ne reflétaient pas exactement qui j'étais, mais pour appartenir à ce groupe-là, j'étais prêt et je faisais des choses qui me dégradaient, tu sais.
0: Donc tu as essayé d'être quelqu'un d'autre pour
1: exactement,
0: plaire, en
1: fait. Pour plaire, exactement.
0: Pour s'intégrer.
1: Puis c'est un peu ça l'aspect que je veux que je montre un peu dans ma pièce, c'est tout ce cheminement-là de ce côté un peu laid, tu sais, c'est pas une histoire juste regardez le pauvre enfant, il fait pitié. Non, moi-même j'ai commis des actions qui m'ont mis dans des situations où je me reconnaissais plus. Et je pense que c'est ça qui est un peu intéressant en tant qu'être humain. Moi, ce que j'aime chez les gens, c'est les imperfections, c'est de voir des histoires que t'es pas parfait, t'as tes failles, puis tu montes tes craques, puis comment ces craques-là t'ont façonné en tant que personne.
2: Mais il y a quelque chose de fascinant dans ce paradoxe-là, parce que tu parles d'aller ailleurs, plus loin, à l'étranger, pour s'épanouir au final, mais tu parles du sentiment d'appartenance, tu parles d'attache, en fait. Donc, je trouve ça intéressant, ce paradoxe-là.
0: Et dans l'extrait que tu nous as lu, tu te mets littéralement à nu pour pouvoir partir.
1: Ouais.
0: Faut absolument tout laisser derrière lorsqu'on veut aller quelque part.
1: Ben c'est ce que je me questionne parce que à partir du moment où est-ce que tu veux aller quelque part, c'est tu te demandes qu'est-ce que t'amènes, parce que souvent on a l'impression que lorsque tu pars, c'est partir, c'est tu vas fuir puis laisser tes problèmes en arrière, mais il y a une affaire que tu traînes toujours, puis c'est toi-même. Tu peux laisser tous tes vêtements, mais ton mal-être, ton bien-être, il t'accompagne. Et c'est un peu ça que je questionne, fait que c'est comment tu fais justement même en bougeant de trouver ce X là.
0: Toi, t'es né en 97 là-bas.
1: Exactement.
0: À 3 ans, ta mère vient ici, immigre, te laisse là-bas pendant 5 ans, t'es seul.
1: Ouais. Avec ma grand-mère puis mon père.
0: Voilà, mais sans ta mère.
1: Ouais.
0: Est-ce que t'as cru à un moment donné que t'étais abandonné, que...
1: Oui, parce que je pense que il y a un moment très précis, puis quand on me demande c'est qu'est-ce que tu te rappelles le plus d'Haïti, c'est 2 moments. C'est le moment à l'aéroport où ma mère s'en va puis que je comprends qu'elle part sans moi. Et le moment de ma circoncision, c'est les 2 plus grandes douleurs que j'ai de cette affaire-là, parce que c'était tellement, moi, quand la suite de cette crise-là, c'est après ma mère qui me promet qu'elle va partir, puis elle va revenir me chercher ce soir. Elle va dire, je vais aller faire le lit pour toi, puis je vais aller chercher mon fils. Et là, à l'aéroport, je comprends qu'elle part, puis qu'elle reviendra pas. Je sais pas quand est-ce qu'elle revient, mais je sais. Fait qu'à partir de ce moment-là, il y avait tout ce abandon-là, puis tout ce que j'avais de ma mère, c'était sa voix. Fait qu'il y a comme ce manque-là qui s'est créé, puis que ma grand-mère est devenue cette nouvelle mère pour moi, mais il y avait tout ce besoin que j'avais à ce tout jeune âge d'avoir ma mère. Puis c'est aussi le fait qu'elle est partie avec ma grande sœur. Je comprenais pas. J'étais comme, elle a fait un choix d'en choisir un puis pas l'autre. Fait que c'était à ce moment-là, je comprenais pas pourquoi.
0: Habib, je te vois pensif vis-à-vis de ce que dit Fabrice.
3: Non, il y a beaucoup, il y a beaucoup d'idées, surtout le sujet de devoir tout laisser et avant de quitter et avant de recommencer. Et je sens qu'en fait, quand tu quittes, tu te résignes au fait que t'auras plus la même relation avec l'espace que tu quittes, ou le pays que tu quittes, ou la ville que tu quittes, ou quoi que ce soit un village, un studio, un emploi, parce que toi, tu changes.
0: Le monde
3: et que le chez toi change, mais qu'il est cristallisé de façon un peu archaïque, si tu veux. C'est un ancien chez toi. Mm. Donc quand tu rentres, il y a un peu genre un
1: décalage.
3: Ouais, il y a un décalage. Il y a.
0: Tu deviens étranger pour
3: Exactement.
0: Ton propre pays. Et comme ma mère est en régie et que je la salue, elle dit souvent le problème de nous, les immigrants ou les gens qui sont bougés un peu partout, c'est qu'on est bien partout et qu'on est bien nulle part.
1: C'est ça.
0: Et ça devient très difficile de trouver son chez soi.
3: Mais c'est un privilège aussi.
0: Exact.
3: C'est un privilège parce que c'est une richesse et ça te donne l'opportunité de t'adapter partout. Moi, au début, c'était comme un fardeau de je suis différent, je suis pas comme les autres, je me sens. Mais après, je me suis dit non, ça me permet de bouger dans le monde d'une façon très fluide et d'une façon très enrichissante.
0: Ouais, et d'enrichir le monde aussi de ce beau parcours. Ouais. Ben, Fabrice Ivanov-Sena, je rappelle qu'Alter Ego, ta première création scénique sera présentée à la Licorne du 23 novembre au 11 décembre. Je vais assurément me trouver une place et venir, même si c'est pas en IMAX 70 mm.
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0: on continue d'évoquer ces sujets-là autour de la table. D'ailleurs, si vous voulez nous écrire, vous pouvez le faire via la bulle de conversation de l'application audio. Alors, c'est le moment habituel de rejoindre notre humoriste en résidence, Amorella Lenga. Exceptionnellement, elle n'est pas avec nous en studio. La raison est simple. Bon, un, c'est une superstar des deux côtés de l'Atlantique, mais elle passe actuellement un examen pour devenir ingénieure, tout en faisant l'objet d'un portrait réalisé par un média français. Un portrait qui s'intitule « Le revers de la médaille ». On vous présente ce radio-reportage en primeur et en exclusivité.
1: Sur les réseaux sociaux, Amorella semble vivre une vie de rêve. Des millions de vues, des collaborations, des événements, des tapis rouges. À première vue, tout semble lui réussir. Pourtant, derrière les caméras, une autre vie commence. À Montréal, il est 3h17. Alors que la majorité de la population dort profondément, une jeune femme fixe son plafond. Pas parce qu'elle fait une insomnie, mais parce qu'elle vient d'avoir une idée.
2: Okay, et si je faisais un reportage français sur ma propre vie avec un faux expert? Ouais, ça c'est bon.
1: Direction sa chambre, dans la maison familiale. Sur son bureau, 3 caméras, 2 perruques, 4 batteries et un devoir d'université. Car ce que peu de gens savent, c'est qu'Amorella mène une double vie. Créatrice de contenu et étudiante en génie logiciel. En 2021, Amorella décide de devenir ingénieure. Pas vraiment par passion, mais parce qu'elle imaginait déjà son père annoncer fièrement « Ma fille est ingénieure ». 5 ans plus tard, le quartier attend toujours.
2: En fait, j'ai tellement peur de choisir la mauvaise vie que j'ai choisi les deux en même temps. Puis le problème, c'est que je suis trop lâche pour tout plaquer, mais aussi trop têtue pour abandonner. Du coup, je souffre dans 2 carrières en même temps. Puis là, en ce moment, mon rythme de vie, c'est je tourne une vidéo, je fais un devoir, je tourne une vidéo sur le fait que j'ai un devoir, puis c'est un cercle qui s'arrête jamais.
1: Pour comprendre ce phénomène, nous avons interrogé un spécialiste.
3: Nous sommes face à un cas typique du syndrome du au cas où, une pathologie qui touche les personnes incapables de choisir une seule vie. Elle préfère vivre les deux, quitte à dormir 3 heures par nuit. Les premiers symptômes sont faciles à reconnaître. Ouvrir Moodle, les TikTok en même temps, accepter un tournage pendant la semaine des examens et répéter la phrase « ça va, Ali ». À ce stade, le patient pense sincèrement qu'il est organisé et justement, les recherches démontrent que c'est faux.
1: Sur les réseaux sociaux, elle est influenceuse. À l'université, elle est étudiante. Et pour son père, elle est toujours la future ingénieure. Et à 3h du matin, elle est toutes les voix que vous venez d'entendre.
0: Et on aime toutes ces voix que l'on entend chaque semaine, gracieuseté, de Amorella Lenga qui nous présentait ce faux reportage. Elle sera de retour avec nous en studio et en direct la semaine prochaine pour la toute dernière émission de la saison. Déjà, je peux vous annoncer qu'on aura une performance de l'artiste nigérien Boubé et de ses musiciens. Et pour l'avoir vu plusieurs fois sur scène, c'est un spectacle à ne pas manquer. Tout ça et plein d'autres choses. Je profite des quelques secondes qui restent pour remercier Leïla Asselman et Khalid Djebari. Ce fut un plaisir de vous avoir cet été. Merci aussi à Habib Siam qui sera demain sur scène dans le cadre de Pop Montréal. Fabrice Ivanov Sena, la pièce Alter Ego, sera présentée encore une fois du 23 novembre au 11 décembre à la Licorne. On continue de te suivre au cinéma, à la télé et partout ailleurs. Un grand merci à toute l'équipe qui rend cette émission possible. Ariane Cipriani, Kevin Murphy, Pierre-Antoine, Alejandro Magagna et notre réalisateur Philippe Roberge. Je salue et j'embrasse toute ma famille parce que aujourd'hui c'était le monde est à mood au sens propre et au sens figuré. Pour le meilleur et pour le pire, on sera en direct pour une toute dernière fois de l'été la semaine prochaine. Ce sera de 13h à 14h sur les ondes d'ici première. Je m'appelle Red Hamoud et je vous souhaite une fin de semaine à la hauteur de vos espérances.
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5: Bonjour mesdames, messieurs, ici Nadi Mobarak. Le Canada est prêt à lever l'interdiction sur la vente d'alcool américain pour trouver un terrain d'entente dans les négociations avec les États-Unis. Ottawa demanderait à Washington d'abandonner les droits de douane de 50% prévus dès le 19 août en échange de cette concession. L'interdiction sur la vente d'alcool est un irritant pour l'administration Trump. Le gouvernement fédéral envisage aussi de lever les droits de douane sur les automobiles américaines et d'apporter certaines modifications concernant les produits laitiers sans donner plus de précision. Le Canada exige aussi une reprise des négociations sur le renouvellement de la CEUM cet automne. Près d'un médecin sur deux au pays dit vivre avec de l'épuisement professionnel ou une dépression, selon l'Association médicale canadienne. Dans ce contexte, nombreux sont les médecins qui songent à quitter la profession. David Simard, médecin à Saguenay, croit que l'épuisement de ses collègues ne vient pas seulement de la charge de travail, mais aussi d'une souffrance morale.
6: On peut des fois finir notre journée, avoir l'impression d'avoir travaillé là, sans relâche, mais avoir l'impression qu'on n'a pas assez fait quand même, faute de temps ou de ressources. On passe nos journées à annoncer des délais de 3 à 6 mois pour une échographie d'épaule, des délais de 2 ans avant de voir un orthopédiste. C'est à chaque jour de devoir prioriser un patient au détriment d'un autre. Puis ben sinon, il y a aussi la souffrance émotionnelle reliée au métier. Là, fait que c'est annoncer des cancers, voir un jeune avec des idées suicidaires, c'est voir un enfant qui vit de la négligence de sa famille.
5: Plus tôt cette semaine, l'Association des médecins psychiatres du Québec a demandé aux partis politiques de s'engager à améliorer le bien-être des personnes soignantes en vue des élections provinciales. Des professionnels de la santé tirent la sonnette d'alarme en raison de l'augmentation d'enfants blessés en trottinette électrique. Des membres du centre de traumatologie de l'hôpital de Montréal pour enfants constatent que les blessures sont de plus en plus graves et nécessitent parfois une hospitalisation et un séjour prolongé aux soins intensifs. Marianne Despelteaux.
10: Dans une lettre ouverte parue ce matin dans la presse, des membres du Centre de traumatologie de l'hôpital de Montréal pour enfants demandent un resserrement de la réglementation. Dans les dernières années, ils ont constaté une augmentation du nombre de blessures chez les enfants liées aux trottinettes électriques. Plus de la moitié des jeunes qu'ils prennent en charge ont moins de 14 ans. Pourtant, le règlement au Québec interdit les trottinettes électriques aux moins de 14 ans. Voici Liane Friends-Blow, coordonnatrice en traumatologie à l'hôpital de Montréal pour enfants.
11: Augmenter l'âge minimum, parce que maintenant, l'âge minimum est 14 ans. Nous, on pense que ça devrait être au moins 16 ans. Des contrôles un peu plus stricts concernant les casques, une casque avec des réglementations comme une casque avec une protection visage.
10: Selon elle et les autres signataires de la lettre, les trottinettes électriques pour enfants sont trop facilement accessibles sur le marché québécois. Vérification faite, il est effectivement très simple, notamment en ligne, de se procurer des trottinettes électriques spécifiquement conçues pour les enfants. Ici Marianne Despelteaux, Radio-Canada, Montréal.
5: Québec élargit ses mesures mises en place pour limiter la propagation de la rage du raton laveur. L'interdiction de déplacement de plusieurs espèces d'animaux sauvages susceptibles d'être atteints par cette maladie est désormais étendue à une 50aine de nouvelles municipalités de la province. Il s'agit d'une mesure nécessaire selon des professionnels de l'extermination, même si elle complique leur travail et représente un coût supplémentaire pour leurs clients. Samuel Genet est directeur général chez ABBA Extermination.
12: C'est une mesure qui, selon moi, en tant que professionnel, était nécessaire pour pas que dans 10 ans, on ait la même problématique, même avec une augmentation. Est-ce que c'est plus compliqué pour nous puis pour les clients? Oui. Est-ce que c'est un besoin nécessaire? Je pense que dans les cas de rage, effectivement, il y en a de plus en plus, c'est de plus en plus compliqué, il faut prendre ça de plus en plus au sérieux.
5: Les municipalités visées par cette interdiction sont principalement situées dans le centre du Québec, en Montérégie et en Estrie. Enfin, le zoo de Green Bay et la santé publique lancent un appel à la vigilance aux visiteurs qui se sont rendus dans la section des macaques japonais mardi. Une femme a été griffée par un des primates qui peuvent être porteurs de l'herpès B, mais elle n'a pas contracté le virus. Alexandra Duchesne fait le point.
13: Mardi dernier, entre 11h et 14h, une plateforme réservée au personnel dans le secteur des macaques japonais a été ouverte aux visiteurs du zoo de Green Bay par mégarde. Un employé a oublié de fermer une barrière. Le directeur des soins animaliers du zoo, Alex Chandonnet.
14: Cette plateforme-là est quand même circonscrite. Je répète qu'elle est à l'extérieur de l'habitat des macaques. Elle est à distance quand même importante là, du grillage primaire. L'habitat des macaques. Mais lorsqu'on s'approche dans cette zone-là et que si un visiteur a tendu la main, tendu la nourriture, il aurait pu avoir un contact potentiel. C'est une erreur humaine qui est arrivée, puis le zoo veut assumer sa responsabilité.
10: Des visiteurs ont pu s'approcher de trop près des macaques et c'est dangereux parce qu'ils peuvent être porteurs de l'herpès B, une maladie très rare qui peut toutefois être grave s'il n'est pas pris en charge à temps. La docteure Mélissa Généreux, médecin conseil à Santé Québec Estrie.
15: C'est grave, mais qu'elle est tellement rare qu'on n'en voit pas au Québec. On n'en a pas vu depuis des décennies.
10: Pour développer la maladie, il faut toutefois avoir été mordu, griffé ou avoir eu une plaie en contact avec la salive d'un animal. Toute personne qui croit avoir été dans cette situation doit immédiatement contacter le 811. Voici les symptômes à surveiller.
15: Au site de l'infection, on pourra avoir, c'est de l'herpès, donc un peu comme les autres sauvages, là, des vésicules, tout ça, mais à l'endroit où vous avez été mordu. Ensuite, on peut avoir un syndrome un peu comme la grippe, là. Je me sens fatiguée, j'ai mal partout.
10: Depuis l'événement, le zoo a installé un mécanisme sur la barrière pour qu'elle se ferme automatiquement. Ici Alexandra Duchesne, Radio-Canada, Granby.
5: Voilà, c'était les informations.
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0: Bonjour à vous, c'est Evelyne Charuet. J'espère que vous allez bien. Je suis contente de vous retrouver après une semaine de vacances qui m'a semblé beaucoup plus longue, ma foi. Merci à Eugénie Lépine-Blondeau d'avoir pris comme ça cette émission, Le goût de savoir, pendant une petite semaine. Alexis était là. Bonjour Alexis Bouliane.
1: On s'est bien amusé avec Eugénie, mais oui. Contente de revoir aussi.
0: C'est très gentil. En tout cas, je suis contente d'être là. On va s'intéresser bien sûr à l'alimentation. C'est votre émission sur Ici Première qui s'intéresse à tous les enjeux de la graine au repas et tout ce qu'il y a entre les deux. Aujourd'hui, on va s'attarder aux légumes mal aimés, autant dans le champ que dans l'assiette. Vous savez, ces légumes, parfois, qu'on voit à l'épicerie, on n'est pas trop certain si on veut les acheter, on ne sait pas trop quoi en faire. On a réuni deux experts pour parler de tout ça. Stélio Perron-Belon, bonjour.
2: Bonjour.
0: Vous êtes chef, professeur de cuisine à l'Institut de tourisme et d'hôtellerie du Québec, auteur d'un très, très beau livre.
2: Merci.
0: Que j'ai acheté d'ailleurs, Légumes, avec un sous-titre « Recettes créatives et délicates ». Apparemment, oui. C'était un rêve.

0: d'écrire ce livre-là?
1: Oui, j'ai travaillé sur ce livre plus de 10 ans. Ah.
0: Plus de 10 ans?
1: Plus de 10 ans, effectivement.
0: Pourquoi c'était si long?
1: Je sais pas. je sais pas. C'est comme sortir son premier disque, j'imagine. Là, on le peaufine, on n'est jamais prêt.
0: Ouais.
1: Arriver après de la sortie, on se dit, ah, on aurait dû inclure d'autres choses.
0: Ouais, c'est comme ça. 10 ans, ben franchement, ça paraît parce que c'est très soigné, c'est très beau, de belles images. Bravo. On a aussi Pierre-Antoine Gilbert qu'on retrouve. Bonjour.
2: Salut, Evelyne.
0: Alors, agronome, enseignant, coordinateur du programme d'agriculture bio au Cégep de Victoriaville. Vous aussi, vous allez avoir un livre bientôt sur les tablettes.
2: C'est pour mars 2027. Je l'assume, donc on l'annonce. Donc, il s'en vient. Il est en train d'être en révision en ce moment. Puis, beaucoup, beaucoup de travail à faire, surtout au niveau des photos, parce qu'il faut que ça ressemble un peu à un livre de recettes. Il faut que ça soit beau, inspirant. Ça va être autour du jardin en serre ou un titre comme ça en ce moment qui est provisoire.
0: Oh, il y a même pas de titre encore.
2: Ben, c'est celui que j'ai en tête, celui qui me parlait le plus, mais bon, on verra avec l'éditeur au final le choix qu'on fera.
0: En ce moment, il y a de belles tomates dans le jardin qui attirent aussi le sphinx de la tomate.
2: Le sphinx de la tomate, son nom latin Manduca quinque maculata. J'ai beau avoir fait du latin au secondaire, ça commence à être loin, j'ai aucune idée si je le prononce de la bonne façon. Une chenille verte qui se camoufle très bien dans les tomates, puis elle a la particularité de tout manger sur un plant de tomate ou presque.
0: À part, même les feuilles.
2: Les feuilles, mais surtout les fruits. Elle va prendre juste une petite bouchée ici et là. Fait que ça peut faire en sorte qu'après, ça ouvre la porte à des moisissures, des pourritures, ça déclasse les fruits. Bon, si c'est pour des sauces tomates, tomates italiennes, on coupe le morceau puis on la valorise quand même. Mais n'empêche que ça fait des dommages. Puis la chenille, là, quand elle devient très grosse, on parle d'un 13-15 cm. Là, c'est impressionnant quand même.
0: Oui, mais la chenille comme telle, on dirait des morceaux de feuilles.
2: Oui, oui.
0: C'est pas vraiment particulier. J'invite les gens à aller voir sur Internet une photo sphinx de la tomate.
2: Exactement. Puis là, je prépare une petite vidéo là pour l'expliquer aussi aux gens. Là. Ça va peut-être les aider à être capable de le dépister, de le trouver et de s'en débarrasser, entre guillemets. Ouais.
0: Merci beaucoup d'être avec nous, Pierre-Antoine. Alison Van Rassel, bonjour.
3: Hey, salut les gourmands.
0: Alors, communicatrice culinaire, j'ai vraiment le plaisir de vous accueillir à nouveau dans le studio. La dernière fois, c'était à distance. Vous faites partie du jury de dégustation de la compétition du meilleur apprenti pâtissier et chocolatier du Québec. Mais c'est pas plate comme mandat.
3: C'est quand même pas plate. C'est un superbe mandat. Puis je vous l'avoue, je vais tester mes connaissances à moi aussi en même temps. J'ai pas la prétention de tout savoir. J'ai étudié la pâtisserie à l'école hôtelière de la capitale pendant la pandémie parce que j'avais un petit peu le syndrome de l'imposteur. Mais c'est vraiment une offre que je ne pouvais pas refuser parce que pour moi, la relève, il y a rien de plus important en alimentation. Donc, de donner du temps et de donner un peu de mes papilles, ça me fait incroyablement plaisir.
0: Je pense que vos papilles aussi sont contentes.
3: Oui, totalement. Mes courbes aussi, Evelyne.
0: On va faire une dégustation à l'aveugle dans quelques instants. Ne m'en dites pas plus. Je vois que vous vous installez. Je veux rien voir. Alexis Bouliane, je vous ai dit bonjour, mais je vous dis re-bonjour.
4: Ben, re-bonjour.
0: Vous êtes journaliste à la recherche, spécialisé en alimentation. Vous avez enfilé vos bottes de caoutchouc pour nous cette semaine.
4: Oui, c'est toujours un plaisir de mettre mes bottes de caoutchouc quand c'est nécessaire, là, évidemment. Là, je fais pas ça par plaisir, mais on est allé patauger un petit peu dans une terre à la fois milieu humide et agricole. Alors,
0: à proximité de Montréal.
4: Très, très près de Montréal, oui.
0: C'est l'île Bizarre. Vous savez, c'est où l'île Bizarre? C'est dans la pointe ouest de l'île de Montréal, un endroit où il y a des terres agricoles à protéger. On va parler de ça un peu plus tard. On va aussi s'intéresser au métier de semencier. C'est très, très important. Qui cultive les graines qu'on va planter dans notre jardin, dans notre potager? On va découvrir tout ça un peu plus tard à l'émission. Bienvenue à tous.

0: Mise en bouche.
1: Elle est de retour, Alison Van Rassel, avec une dégustation à l'aveugle. Elle nous apporte un aliment, un produit, une découverte de son choix dont personne autour de la table ne connaît l'identité. Seul le réalisateur de l'émission, Philippe Desrosiers, est dans le coup. Personne ne triche, même pas moi. Vous confirmez, Alison?
2: Je confirme à 100%.
1: Les dernières fois, on a eu droit à l'esturgeon fumé, à la limonade de renouée du Japon. Et cette fois, comment vous avez orienté votre choix, Alison?
2: Cette fois, on entre dans l'univers de la meilleure marchande fromage au Canada, Anne Gauvreau-Sibyl. Elle a remporté le titre au Salon international de l'alimentation qui a lieu à Montréal en avril dernier et elle représentera le Canada au Mondial des fromages des produits laitiers à Tours en France en septembre 2027. Anne est une ingénieure électrique pendant 20 ans, a été, devrais-je dire, ingénieure électrique pendant 20 ans, chargée

0: projets en construction avant de se réorienter vers la fromagerie. Poussé par un côté sensoriel très développé, une passion pour le service à la clientèle, et Anne opère une petite fromagerie dans le quartier Villeray à Montréal, et on va littéralement rentrer dans son univers sensoriel. Aujourd'hui, Evelyne, on va faire une dégustation de fromage à l'aveugle. Oh. Et là, ce que je trouve vraiment excitant avec cette expérience, c'est qu'il y a probablement beaucoup de gens qui écoutent en ce moment qui se disent, mais comment ça fonctionne une dégustation de fromage? Bon, peut-être qu'il y en a qui disent, il y a des fromages sur un plateau, on y va à tout hasard et on découvre en goûtant.
1: Ben oui, est-ce qu'il y a une séquence?
0: Il y a quand même une séquence intéressante. Et dans un contexte de dégustation à l'aveugle, comme a eu à le faire Anne Gauvreau-Sibylle lors du concours de meilleure marchande fromagère et qu'elle aura à faire à Tours en France pour représenter le Canada, on va faire ça ensemble aujourd'hui.
1: Là, on est armé d'un cure-dent. Stélio, oui. Vous l'avez.
2: Oui, oui,
1: Pierre-Antoine aussi.
2: Oui,
1: vous
2: oui.
1: êtes prêt, Alexis? Oui, Alexis l'a déjà.
2: Armé de mon cure-dent.
0: Oui, absolument. Et le cure-dent, c'est l'arme parfaite pour la dégustation. Puis surtout dans les festivals de fromage. Dans les festivals où on peut faire de dégustation, c'est vraiment l'outil parfait. On débute d'abord et avant tout, on regarde, elle nous a préparé un super plateau de fromage. Et je dois dire que c'est là, l'expertise d'une marchande fromagère, de comprendre les demandes des clients et de préparer des plateaux en fonction des types de fromage, des couleurs.
1: Bon, je vais prendre une photo, là.
0: Oui, il y a aussi votre Edimestre, Evelyne, qui a pris des photos avant, parce que c'est là où on comprend l'expertise des marchandes de fromagères. D'abord, le type de pâte. Donc, Stélio, en regardant le plateau, êtes-vous peut-être en mesure de me parler des types de pâtes qu'on retrouve?
2: Mais je vois des pâtes pressées.
0: Ouais.
2: Je dirais peut-être même cuite.
0: Oui, exactement. Donc déjà, c'est l'aspect plus ferme du fromage que vous connaissez.
1: Il va falloir goûter parce qu'on n'a pas une heure sur ça.
0: Tout
1: mais
0: à fait,
1: moi,
0: absolument.
1: J'ai envie d'en mettre un sur mon cure-dent, ce que je peux.
0: Ben absolument. Si le désir y est, allons-y avec le plus pâle, parce que on recommande de débuter la dégustation d'un plateau avec ce qu'il y a de plus pâle.
1: Il va falloir mettre
0: une tranche plus pâle. Regardez la couleur, oui. Hein? Où il y a sinon le petit rond aussi. Qui est blanc. Donc, sur ce plateau, il y a trois différents fromages. Le plus pâle, il y a un type de pâte molle et il y a un type de pâte pressée cuite aussi. Donc, Stélio, superbe reconnaissance. Ce sont des pâtes qui, dans ce cas-ci, sont présentées soit en ce qu'on dit une invitation à la découpe. Donc, regardez le rond et on a découpé deux petites pointes à l'intérieur du rond. C'est ce qu'on appelle une invitation à la découpe. On démontre comment on devrait, dans le cadre d'une dégustation de fromage, présenter la découpe de fromage, présenter la dégustation.
1: Donc, si je comprends bien, quand on présente des fromages en dégustation dans un concours, c'est un plateau complet, c'est ça?
0: Oui, il y a plusieurs événements, plusieurs différentes catégories, mais une des catégories les plus importantes, c'est la présentation du plateau de fromage. Et c'est vraiment ça l'expertise. Donc, selon le type de fromage, on le découpe d'une certaine façon. Dans ce cas-ci, l'invitation à la découpe, on parle d'un fromage à pâte molle. On va le déguster dans quelques instants pour reconnaître le type de lait.
2: Oui, absolument.
0: Puis je vais vous demander votre opinion par après. Ensuite, on a des pâtes en pépites. Donc, ce sont souvent des cheddar, des fromages vieillis aussi. Donc,
1: qui se défont un peu, là.
0: Exactement. Donc, on va les casser avec un petit couteau. Mmh. Donc, la première dégustation, la pâte molle plus blanche, le lait plus blanc. Donc, déjà, on en sait. Oui, celui-là, il est veiné. Donc, Pierre-Antoine, peux-tu peut-être...
1: Décrire
0: ce que tu vois, ce que vous voyez.
2: Ben,
0: pardon.
2: On dirait qu'il y a un fruit à l'intérieur, d'où le qualificatif veiné. Là.
0: Oh, puis j'adore.
2: Moi, j'ai pas tous les bons mots, la bonne terminologie, mais c'est
0: très particulier. Ça va. Il n'y a pas de mauvaise façon de le décrire, Stélio.
3: Moi, j'aime le côté fruité là, le produit laitier et développe cette belle acidité qui est pas agaçante, puis il y a une rondeur, je trouve ça super intéressant.
0: Alexis,
2: là on parle bien du fromage avec la croûte.
0: La croûte un petit peu plus foncée, donc on parle d'un affinage plus long, on parle d'une pâte pressée cuite. Dans ce cas-ci, c'est pasteurisé le lait, donc chauffé à une température plus élevée, et c'est un lait de brebis.
2: Ça me fait penser à un manchego espagnol.
3: Oui.
0: Bravo, bon, c'est un type manchego. On peut pas dire manchego parce qu'il ne respecte pas l'AOP. C'est protégé par un AOP parce que c'est fait à un, cer- à un endroit très précis de l'Espagne.
1: Une appellation d'origine protégée.
0: Exactement. Ouais. On protège le savoir-faire, on protège le terroir et le territoire. Dans ce cas-ci, c'est affiné avec du champagne rosé.
1: Ah.
0: Donc, c'est un effet surprise dans un plateau qui permet de tester la finesse
2: absolument.
0: Du goût. Et là, le côté fruité dont vous avez parlé, Stelio, le côté plus acidulé, c'est exactement ça. Là, je parlais tout à l'heure, au début, à l'invitation à la découpe, le fromage qui est rond, un petit rond fromage blanc, pâte molle.
1: Associe plus à un fromage de chèvre, par exemple.
0: Exactement, et c'est un fromage de chèvre. Dans ce cas-ci, c'est le crottin à ma manière. Donc, lorsqu'on le déguste, qu'est-ce qui ressort? Là, je pense qu'il y a eu un moment de pur bonheur où les épaules ont baissé.
1: Je pense que Pierre-Antoine aime
0: là.
1: Bien ce fromage-là. Ouais. C'est tendre en bouche, ça fond.
2: C'est fond, ça goûte le ciel.
0: Ouais, c'est crémeux, ouais. C'est crayeux même un tout petit peu, c'est plus dense. On parle d'arôme de lait frais. C'est un fromage à pâte molle, croûte naturelle. C'est fait par le fromager Simon Hamel à l'atelier fromagerie à Victoriaville. Puis le lait est fourni par, dans votre région en plus, tout est indiqué pour que vous l'aimiez. Oui. Et c'est fait par des producteurs de lait de chèvre de la région à moins de 25 km. Sure. Le dernier, non le moindre, celui qui est présenté en pépite. Donc, on a parlé de cheddar, des fromages plus affinés qui se cassent un peu lorsqu'on les coupe, de plus longs affinages. On s'en va faire un tour dans ce cas-ci à l'île du Prince-Édouard. Pouvez-vous me parler de la dégustation?
1: Peut-être.
0: Qu'est-ce
1: que ça
0: goûte? Le goût de celui-là, la petite pépite?
4: Ben, effectivement, cheddar très affiné, là, plus vieilli. C'est beurré, c'est salé, c'est...
1: Est-ce que c'est très acide?
4: Non, pas énormément.
0: On est plus du côté umami.
4: Ouais, vraiment.
0: Donc, on parle souvent de l'umami dans le fromage et on va le retrouver surtout dans les parmesans, par exemple, mais surtout dans les cheddar affinés un peu plus longuement. C'est une pâte jaune foncée, c'est ferme, c'est friable, des arômes terreux. Il y a à la fois du végétal, les pommes de terre et fruits. Donc, c'est vraiment nuancé. Et donc, le but de cette dégustation-là aujourd'hui, c'est de vous dire, prenez le temps de regarder d'abord et avant tout parce que les couleurs vous disent quelque chose, comme Anne Gauvreau-Sébille le fait dans un contexte de concours. Et c'est ça qui définit un peu son expertise en tant que marchande fromagère, en tant que différentes fromageries au Québec et au Canada. On a un service à la clientèle, on peut déguster des produits, on raconte le produit, on comprend les besoins des clients de la part des marchands, marchandes, fromagers, fromagères. Et c'est ces notions-là qui seront jugées au Mondial de Tours, au Mondial des fromages, pardon, et des produits laitiers à Tours en France en septembre 2027, où elle ira représenter le Canada.
1: Mmh. Est-ce qu'il y en a un préféré? Il y en a un qui se démarque, Stelio?
3: Le dernier fromage, moi, ce que j'aime, c'est qu'il est très complexe. Il y a le sucre qui se détache à la fin, là, cette finale qui ressemble beaucoup au fromage danois ou les vieux Gouda comme ça, où on développe ces saveurs-là. Moi, je suis très fan de ça.
0: Ouais.
2: Moi, tous les trois, je les mettrais sur des tomates de jardin à ce temps-ci de l'année. C'est merveilleux.
1: Merci beaucoup, Alison Van Rassel.

0: Ah, vous l'avez reconnu, c'est Petit Béliveau sur ICI Première. Si on peut manger des légumes, mal aimés ou pas d'ailleurs, c'est qu'une personne a planté une graine, qui a germé, qui a poussé pour devenir une plante et qui a éventuellement produit un légume. On va s'intéresser à ces graines, à la base de toute la chaîne de production, mais aussi à la base de notre alimentation. Ceux qui produisent ces graines, ce sont les semenciers. On va aller joindre une semencière à la ferme Mitchosin, qui est une ferme de semences de 10 acres sur l'île de Vancouver en Colombie-Britannique, là où on a cultivé plus de 300 variétés depuis la création de la ferme en 2004. On y joint Fiona Hammersley Chambers. Bonjour Fiona.
1: Bonjour de côte ouest.
0: Oui, bonjour de la côte est. Alors, vous avez une formation d'ethnobotaniste, Fiona. Vous étiez fermière avant de passer à la production de graines. Comment vous êtes devenue semencière?
1: Ah, c'était par accident, en fait. Je ne suis pas réveillée un matin pour dire « Ah, ben, je veux bien suivre ce métier ». Non, c'était par accident. J'étais fermière, je faisais la production de légumes pour les restaurants de haute qualité. Et une variété d'épinards que j'aimais bien, que je plantais chaque année, a disparu de tous les catalogues en même temps. Donc, avant ça, je pensais que chaque compagnie qui vendait des semences faisait l'élevage et la production de semences qu'ils vendaient. Je savais pas du tout qu'ils achètent tous plus ou moins sur le marché international industriel et leur remet les graines en sachet. Donc, j'ai appelé ces compagnies pour dire, ben, est-ce que vous allez produire cette variété l'année prochaine? Et ils disaient non, la compagnie d'où on achète nos semences ne le produisent plus. Donc, j'étais un peu étonnée. Et à part ça, j'ai commencé à garder, au début, c'était juste plusieurs variétés de graines pour que je puisse pouvais les replanter chaque année. Et bon, après des années, 20 ans plus ou moins plus tard, maintenant, on ne fait que presque seulement la production de graines. Mm-hmm. Bon, c'était par accident.
0: C'était par accident, mais un bel accident et qui vous a mené vers une carrière depuis 2004. Qu'est-ce que ça fait concrètement un semencier sur la terre?
1: Qu'est-ce que ça veut dire? C'est quoi? Bon, vous pouvez répéter, pardon?
0: Oui, bien sûr. Vous faites pousser vos légumes, vous faites pousser vos fruits et ensuite vous récoltez les graines. C'est plus que ça. Il y a un travail d'évaluation, d'annotation. C'est un travail assez minutieux que vous faites.
1: Ah oui, absolument. On dit que chaque variété est une caractère différente, en fait. Et oui, c'est beaucoup. Et c'est une des raisons qu'il n'y a pas beaucoup de monde qui fait ce travail, surtout en petite production, si vous voulez. Parce que la plupart des semences que nous achetons, que nous avons au Canada, viennent dehors de nos frontières.
0: Oui.
1: Et ils sont produits sur en sous des méthodes industrielles. Donc, pour faire la production dans les petites productions de semences, c'est très compliqué.
0: Je pense que Pierre-Antoine Gilbert a une question. C'est un agronome, un de nos chouchous de l'émission. Allez-y.
2: J'aurais plein de questions, mais je me demande tout simplement, c'est quoi le type de culture ou la variété que les gens préfèrent prendre chez vous, tout simplement?
1: Ah, ben là, c'est compliqué. Ça dépend de la région du Canada, parce que l'année passée, on a envoyé à peu près 22 000 sachets de semences d'ici. Il aime bien, évidemment, les légumes, les fruits, les tomates sont très populaires. On crée aussi ici, à la ferme de Mitchosin, des variétés nouvelles des plantes alimentaires. Ce qui est important, en fait, nous avons perdu, selon les semences du patrimoine, c'est un groupe canadien très recommandé, ils pensent que nous avons perdu à peu près 94% de nos semences alimentaires en Amérique du Nord au cours des derniers siècles. Donc, c'est une crise, une perte vraiment catastrophique. Donc, on crée aussi des nouvelles variétés. Et une variété très populaire s'appelle Strawberry Cherry en anglais.
2: Oui.
1: C'est une petite tomate. Et oui, c'était très populaire l'année passée.
0: Parlez-moi de votre projet patate.
1: Pardon?
0: Est-ce que vous êtes là, Fiona? Parlez-moi de votre projet de patate.
1: Oui. Ah oui, le projet de patates. Oui, j'adore. J'adore mes patates. Et il y avait 8 ans, j'ai assisté à un congrès de semences et quelqu'un de l'Amérique du Sud m'a donné des petits sachets de graines de patates. Donc, depuis ces graines-là, nous sommes en train de créer des nouvelles variétés de patates. Et là, les consommateurs, les citoyens peuvent acheter les sachets de semences de chez nous. Et chaque graine est une variété nouvelle de patates. Donc, c'est ce qui est extraordinaire. Et on a à peu près 60 variétés nouvelles quand on fait les croisements entre ces variétés ici à la ferme. Et voilà, c'est ça. On a des couleurs différentes, des goûts différents. C'est magnifique.
0: Et ça prend combien de temps, ça? J'imagine qu'un croisement, c'est une saison à la fois, c'est ça?
1: Oui. Les plantes de tomates, de patates, pardon, que nous avons ici, fleurissent beaucoup. Ils sont très, très jolis. Et chaque fleur produit un petit fruit qu'on peut pas manger. C'est toxique. Mais dans ces fruits-là, il y a des petites graines. Et donc, si on plante une de ces graines, On fait l'élevage comme des tomates. Par exemple, au mois de février-mars, on les sème à l'intérieur de nos maisons ici au Canada, au nord. Et on les fait pousser comme des tomates ou des poivrons. Et cette année, on les met au jardin quand les conditions sont un peu plus chaudes, comme des tomates, par exemple. Et à la fin de l'année, on fait la récolte des petites pommes de terre, mais ils sont pas très très grands, ils sont comme plus ou moins 10 cm quelque chose. On les garde pour l'hiver comme des patates normales et au printemps on les replante et c'est dans leur deuxième année qu'ils deviennent le si grand possible et qui peuvent vous montrer ce qu'ils peuvent faire, hein. Ouais. Les couleurs des fleurs et la taille des patates.
0: Alors, c'est vraiment un travail de longue haleine avant d'être capable de développer des variétés soit résistantes à des maladies, soit résistantes aux sécheresses. En terminant, c'est un peu ce que vous cherchez à faire, trouver des variétés qui vont résister au climat du futur?
1: Oui, et aussi d'introduire des variétés nouvelles et de la diversité dans notre système alimentaire. Parce qu'il n'y a que à peu près 15 variétés de pommes de terre, des patates, qu'on produise dans notre système industriel en Amérique du Nord. Si vous allez acheter vos courses, vous allez voir 2, 3, peut-être 5 variétés différentes de pommes de terre, mais il y a des 1000 variétés différentes et on ne les voit pas. Mmh. Donc c'est très important de réintroduire de la biodiversité et aussi la diversité alimentaire dans nos potagers.
0: Oui, vous avez raison et bravo de le faire parce que c'est vraiment un travail de moine que vous faites à votre ferme Mitchelson en Colombie-Britannique sur la belle île de Vancouver. Merci de nous avoir parlé, Fiona.
1: OK, bonne journée.
0: Merci, au revoir. Fiona Amersley-Chambers est semencière.

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1: Effectivement, on veut savoir cette semaine quels sont les légumes mal aimés, quels sont ceux qui ont mauvaise réputation. On vous demande quels sont les légumes ou les fruits que vous n'achetez presque jamais et pourquoi. Marianne Giguère nous écrit qu'elle n'achète pas d'oignons verts. Ça goûte le cadavre de coccinelle fermentée dans de la bave de bigorneau et ça écrase toutes les autres saveurs dans la bouchée. Bravo en tout cas pour ce message. Ouais, Richard Rio nous dit l'endive et le radis sont des légumes que j'aime moins à cause de leur âpreté. C'est un goût qui ne me fait pas triper, tout simplement. Et Paul Massicotte nous dit « tomate ». Je sens qu'il va se faire des ennemis autour de la table. Oui, Paul nous dit « je n'aime pas la structure giclante ni l'acidité de la tomate ». Et pourtant, Stélio, vous pourriez manger des tomates jusqu'à la fin de votre vie, vous?
2: Moi, oui, définitivement, en dessert aussi, ça m'a

0: accélérée de faire une crêpe. Ce que j'ai mis entre deux feuilles de riz à l'œuf, c'est un peu d'œuf, encore une fois, brouillé tout simplement, un peu de porc effiloché et du fromage. Ça prend quelques minutes à réaliser. Les enfants étaient très, très intéressés. Je pense que c'est assez simple à faire. Qu'est-ce que vous en pensez autour de la table, Alison?
1: Ce sont des saveurs très réconfortantes, fromage. Moi, je trouve ça génial. Si c'est simple, les enfants aiment, ça a tout pour séduire. Là.
0: Oui, absolument. Il n'y a pas d'aromates là-dedans. J'ai même pas salé, j'ai pas poivré, j'ai rien mis. Juste pour avoir le goût, en fait. Moi, ce que je cherche à savoir, c'est est-ce que cette texture-là vous plaît comme plat, Pierre-Antoine?
2: Bien, complètement. J'ai même l'impression d'être en voyage. Je ne saurais pas dire lequel pays, mais d'être ailleurs, le fromage, le porc effiloché. Mais mettons, si c'était ma fille, elle me demanderait du sirop d'érable en plus
0: de ça.
2: Mais
0: c'est vrai que ça ressemble à une crêpe, elle aussi.
3: Ben, vraiment, ça parle d'une crêpe, là. Je veux dire, même visuellement, on dirait vraiment une crêpe. Puis la texture est peut-être un peu plus ferme. Oui. C'est une crêpe, par contre, mais c'est vraiment bon.
0: J'avais l'impression que c'est comme si l'œuf était rigide, tout simplement, Stélio.
4: Oui, mais si ça se mange chaud, est-ce que ça se mange chaud?
0: Oui.
4: Oui, j'imagine que c'est un peu plus moelleux. Mais moi, ça me rappelle la quiche comme saveur.
0: Ah, ben oui, à cause de l'œuf.
4: Et effectivement, puis la petite viande dedans, là, je trouve que c'est parfait. Et ça se présente comme une tortilla aussi en même temps.
0: Effectivement, ça peut ressembler à une tortilla. Si vous êtes adepte des sauces piquantes, vous pourriez badigeonner de sauces piquantes ou de sirop d'érable, pourquoi pas, pour les plus jeunes. Mais en tout cas, c'est très, très simple à réaliser. À condition de ne pas laisser tremper les feuilles de riz trop longtemps dans l'œuf, parce qu'autrement, elles deviennent très molles, très collantes et elles sont difficiles à manipuler. Vous allez faire des dégâts dans votre cuisine, tout simplement. Oui, allez-y, Stélio.
4: Moi, spontanément, je me dirais, c'est chaud, là. Je mets quelques légumes marinés dedans, puis je le roule pour faire un petit sandwich et je ramène tout le temps tout aux légumes, vous me direz. Mais je le vois, puis ça fait un lunch rapide.
0: Exactement. C'est très, très rapide à faire et surtout, c'est sans gluten.
4: Ah oui.
5: Évidemment, c'est très riche en termes de biodiversité. Là, on le voit ici, là, à notre gauche, là, on voit là, c'est un marécage arboré. À notre droite, c'est un boisé. Donc, ça a une grande valeur écologique, là, avant tout. Mm-hmm. Puis, on parle de circuit court en alimentation. Imaginez, là, les gens qui vont cultiver cette terre-là, là, sont à quelques kilomètres de 2 millions de population. Là. Donc, ça a une valeur inestimable, là, pas rien que pour aujourd'hui, mais nous, on protège pour toujours. Fait que dans 100 ans, ça va avoir encore autant, sinon beaucoup plus là, de valeur. Là.
0: On entend des pas dans la boue, en plus de la voix de Marc-André Côté, directeur général de la Fiducie agricole, un organisme qui souhaite que la terre serve à nous nourrir pour toujours. Alexis, donc, vous avez visité cette terre agricole qui vient d'échapper à la spéculation. Rappelez-nous, c'est à quel endroit?
3: Alors, c'est à Montréal, à l'île Bizarre. C'est à l'ouest de l'île. C'est un morceau de terre, cette terre-là, un morceau de terre de 34 hectares. C'est situé donc à l'île Bizarre. L'île Bizarre, c'est très mixte hein, comme endroit. Il y a des terrains de golf bien connus, il y a un peu de banlieue et il y a un territoire agricole. Et donc, je suis arrivé là et Marc-André Côté donc m'attendait sur le bord d'un chemin de terre. C'est le directeur général de la Fiducie agricole UPA Fondation. Cette organisation-là donc vient de se porter acquéreur de cette terre-là. Ça a été annoncé il y a quelques semaines. Donc on a choisi nos bottes de caoutchouc parce que on s'est enfoncé dans un autre monde. C'est déjà il y a des marécages, des forêts luxuriantes, des grands arbres avec des vignes qui pendent. On oublie qu'on est à quelques kilomètres de d'une des plus grandes villes du Canada. Il y avait beaucoup de moustiques aussi, si vous vous demandiez. Et au bout de cette route-là, caché, il y a des grands champs, une douzaine d'hectares en tout, qui n'ont pas été cultivés depuis des années.
0: Qu'est-ce qui a changé donc dans le statut de cette terre-là, avec beaucoup de boue et de moustiques?
3: Beaucoup de boue, oui. Mais donc c'est la Fiducie agricole donc qui a acheté le terrain pour en s'alliant en fait avec la Conservation de la Nature Québec, qui est un autre organisme. Puis le but c'est de conserver les milieux humides et de soustraire la terre au marché et ce à perpétuité. Donc c'est un article du Code civil du Québec qui permet de faire ça. Ça a été créé en 94. Puis on appelle ça une fiducie d'utilité sociale. En gros c'est que la terre a une vocation maintenant, elle a une affectation. Elle appartient à personne, même pas à la fiducie qui l'a achetée. Elle peut pas être revendue ou saisie s'il y a une faillite par exemple. Donc tant qu'il y aura le Code civil du Québec, ça va être une terre protégée des lois du marché qui doit bénéficier à la société en général. Puis ailleurs au Canada, dans certains pays, surtout anglo-saxons, on a ce concept-là qui existe aussi, le land trust, le common. Ce sont des choses qui existent. C'est similaire, sauf que dans le cas des trusts, il y a quand même un propriétaire, dans le sens où il y a un titre de propriété. Ça, c'est pas le cas avec les fiducies d'utilité sociale. Puis j'ai demandé à Marc-André Côté pourquoi c'était nécessaire de faire tout ça, finalement, de se donner tout ce mal-là.
5: Ben en fait, on fait face à une imperfection de marché. Ce que les économistes

0: Ça s'appelle une imperfection de marché, c'est-à-dire qu'il y a un décrochage entre la valeur marchande des terres, le prix des terres sur le marché, puis les revenus agricoles que l'on peut en tirer. Donc, ce décrochage-là a eu lieu vers une quinzaine d'années et il s'accentue année après année, à chaque année. Si aujourd'hui, là, tu pars à zéro, on dit je m'achète une terre agricole pour devenir agriculteur, le prix de la terre est tellement élevé que je rentabiliserai jamais l'opération agricole. Mmh. Donc, ça amène un problème qui n'est pas pour l'agriculteur, mais qui est pour la société en général.
1: Oui. Y a-t-il un lien entre, mettons, l'accessibilité, la nourriture, l'alimentation et ça? Est-ce que ça se révèle dans l'assiette, dans la facture à l'épicerie?
0: Ça va se révéler un jour. Parce que dans le fond, ce qui va arriver, c'est que si les agriculteurs ne sont plus capables de transférer des terres à un prix raisonnable, ben ça met en péril la classe agricole.
2: Oui, Marc-André Côté, qu'on entend ici, ça fait réagir évidemment Pierre-Antoine.
3: Ben comme enseignant en agriculture biologique, on le voit, le prix des terres, ça devient un frein au développement, à la relève. C'est pratiquement un quota ou un droit de produire, si je peux le nommer ainsi. Donc, le prix des terres fait en sorte que ça rend inaccessible l'acquisition. Fait que d'offrir des baux à long terme, à des prix raisonnables. Exactement. Sur des longues périodes, si on veut s'installer une chambre froide, un système d'irrigation sur une terre, faire des travaux de drainage, ben faut être certain de pouvoir la cultiver 5 ans, 10 ans, 20 ans. Donc, à ce sens-là, je trouve que les fiducies, c'est porteur d'espoir.
2: Et c'est intéressant aussi parce qu'on est tout près de Montréal. Oui. En fait, on fait partie même de l'archipel de l'autour de Montréal.
4: Oui, puis c'est ça. Puis dans le fond, cette fiducie d'utilité sociale, elle va être occupée par 3 locataires qui vont la cultiver. Puis eux autres, ils trouvent ça très intéressant, évidemment, oui, d'être près de la population. Il y a notamment Amidou Maïga qu'on a reçu l'année dernière à l'émission.
2: Avec ses okras.
4: Avec ses légumes africains.
2: Mal aimé,
4: le crâne. Lui, il va s'installer là. Il y a aussi un groupe qui va cultiver des légumes de conservation pour les organismes d'aide alimentaire. Ah. Très, très, très intéressant.
5: Les terres de, si je peux me permettre, les terres des Sœurs de la Charité aussi à Québec.
2: C'est vrai.
5: Oui,
2: absolument. OK. On sait que le prix des terres agricoles a beaucoup bondi là, ces dernières années. Comment c'est possible d'acheter des si grandes terres par une fiducie?
4: Mais c'est un peu ironique parce que la spéculation, c'est ce que veut éviter la fiducie, mais finalement, c'est aussi ce qui l'empêche d'acheter des terres. C'est-à-dire que la fiducie doit aussi trouver de l'argent pour acheter ces terres-là, qui sont de plus en plus chères. À titre d'exemple, juste pour que vous compreniez bien ce qu'on veut dire quand le prix des terres a explosé, là, dans les Laurentides de la Naudière, c'était 1 100 $ par acre à peu près en 97. On est rendu à 24 000 $ par acre en 2025. C'est 2 000 % d'augmentation. Marc-André Côté estime que pour acquérir seulement 1% des terres agricoles du Québec, ça coûterait 800 millions de dollars. Alors, on peut s'imaginer que la fiducie a pas des fonds illimités, donc c'est financé entre autres par des emprunts, des subventions, les loyers payés par les locataires, évidemment, qui payent le prix qui ressemble à celui du marché, mais aussi des compensations financières payées par les grands projets qui détruisent des terres agricoles, comme le réseau express métropolitain, là, le projet de transport en commun dans la région montréalaise. Mais il faut quand même convaincre les propriétaires de vendre. Et donc, on écoute Marc-André Côté à ce sujet.
0: Et les gens, on le constate, là, ceux qui nous vendent leurs terres, c'est des gens qui ont à cœur de maintenir la vocation du site à très long terme. Tu sais, des fois, des agriculteurs qui n'ont pas de relève, leurs enfants sont allés faire d'autres métiers, mais la terre appartenait à cette famille-là depuis 4, 5, 6 générations. Puis, ils sont très, très attachés à la terre. Même les enfants qui sont pas agriculteurs, qui vont communiquer avec nous, puis vont dire, ben, si on vend à vous, est-ce que ça reste vraiment agricole? Puis là, lorsqu'on leur dit oui, on dit OK, on est prêt à discuter avec vous. Puis oui, on achète, il y a un montant d'argent qui est transigé, mais on n'est pas celui qui va payer le plus cher là, sur le marché, parce que de toute façon, on veut pas faire monter les prix. Fait que donc il y a une négociation qui est faite, mais généralement les propriétaires qui nous cèdent renoncent à une partie de la valeur marchande par souci de respecter la mission qu'on a.
2: Ouais, c'est admirable. Et du côté des locataires de la terre en fiducie, est-ce qu'ils ont des obligations à respecter?
4: Oui, ils ont des obligations. Alors, c'est des baux, là. C'est un bail. On signe un bail un peu comme on signerait un bail pour un logement. Donc, ça vient avec des règles, des choses comme ça. Et donc, le but, exprimé de la fiducie agricole UPE Fonds d'action, c'est de protéger la terre. Ils ont des clauses qui obligent les locataires à participer aux programmes gouvernementaux d'amélioration des pratiques agricoles. Mais par contre, il y a quand même quelque chose à noter dans le fait qu'ils exigent pas de leurs locataires, par exemple, qu'ils se passent de pesticides de synthèse ou d'engrais minéraux, des choses comme ça. Et donc, c'est pas pour dire que les pratiques conventionnelles sont tout le temps toutes mauvaises, mais c'est quelque chose qui mérite une nuance. Pour ça, je veux dire, j'ai parlé avec Marie-Hélène Langlais de la fiducie d'utilité sociale agroécologique Sage-Terre près de

0: Rimouski. Ça, c'est une des premières fiducies au Québec. Ils ont fait beaucoup, beaucoup de travail pour la fonder. Puis Marie-Hélène Langlais salue évidemment toutes les initiatives là, qui protègent les terres agricoles de la spéculation. Mais pour elle, les fiducies ne sont pas toutes égales dans ce qu'elles exigent comme pratique agricole de leurs locataires. Alors, il y a quand même une nuance à faire. Du côté, par exemple, de la fiducie Fonds d'Action, il pourrait avoir le fameux maïs soya, là, donc l'alternance conventionnelle avec tout ce qu'on connaît qui vient avec ça. Mais bon...
1: Il y a moins de contraintes finalement dans ce cas-ci.
0: Un peu moins de contraintes, c'est ça exactement. Puis elle aussi, elle note tous les défis qui ont été mis sur leur route pour fonder la FUSA de Sagetère, ce qui semble pas avoir été le cas finalement pour UBA Fonds d'Action, qui a quand même le vent dans les voiles. On comprend, c'est commandité par des organisations, disons, qui ont beaucoup de poids politique. Donc clairement, ça a pas été le même processus, disons, pour fonder ces deux choses-là. Mais bon, évidemment, pour Marc-André Crotté, l'idée c'est de rester réaliste dans ce qui est attendu des locataires. Le but, c'est de protéger la terre, sa vocation agricole. Puis on espère quand même que la présence de ce nouveau gros joueur-là dans le milieu des fiducies d'utilité sociale va faciliter la tâche des plus petites fiducies aussi dans le futur.
1: Oui, complètement. Cette fois-ci, c'est à l'île Bizarre dans l'ouest de Montréal, mais ça voilà. Pourrait être ailleurs et inspirer d'autres modèles. Oui, merci Alexis.
0: Merci.
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1: C'est le moment de l'émission où on accueille vos questions, vos commentaires. On parle de ces légumes mal aimés. Vous savez, ces légumes, peut-être qu'on aime moins. Je nomme le radis, je nomme le céleri, je nomme aussi la betterave. Et pourtant, certains de ces légumes-là se retrouvent dans le très beau livre de recettes d'un de mes invités. Je vous les représente. On a Stélio Perron-Belon qui est avec nous. Il est chef professeur de cuisine à l'Institut de tourisme et d'hôtellerie du Québec. Rebonjour Stélio.
3: Bonjour.
1: Et Pierre-Antoine Gilbert que vous avez entendu tout au long de cette émission. Je rappelle que vous êtes agronome, enseignant et coordinateur du programme d'agriculture bio du Cégep de Victoriaville, mais aussi cofondateur d'une application qui s'appelle La Main Verte pour avoir des accès de toutes sortes à des informations utiles pour faire le jardinage à la maison. Si on parle de ces légumes mal aimés, tous les deux vous aimez les légumes, n'est-ce pas?
3: Complètement, absolument.
1: Est-ce qu'il y en a quand même que vous n'achetez pas parce que vous aimez pas? Pierre-Antoine?
3: Je vais pas faire consensus autour de la table, mais le kale, pour moi, ça reste amour-haine. Je sais qu'Alison n'est pas d'accord, mais c'est ça.
1: OK, c'est mieux.
4: Ouais, je mange pas d'aubergine. Depuis l'enfance, j'aimais pas l'aubergine. Ça me pique aussi un petit peu la bouche.
1: Il y en a dans votre livre de recettes.
4: Il n'y a pas d'aubergine.
1: Non?
4: Il n'y a pas d'aubergine. Parce que j'aime. Comme j'aime pas ça, je peux pas le mettre en valeur.
1: C'est vrai, c'est vrai. Non, mais n'empêche, il y a quelques légumes parmi les 20 que vous avez choisi de décliner en 3 recettes. Il y en a qui m'ont étonné. Parce que l'asperge, c'est pas un légume très, très populaire, je pense. Je pourrais même le classer parmi les mal aimés, en tout cas, à mon avis, parce que le goût revient pas à tout le monde. Le fenouil également.
4: Effectivement.
1: Pourquoi avoir choisi le fenouil dans votre livre?
4: Parce que j'aime ça. Donc, j'ai pris les 20 légumes que j'aimais vraiment beaucoup et qu'on pouvait trouver à la grandeur du pays, là, dans les supermarchés. C'était surtout ça. Mmh. Le fenouil, l'asperge en saison, on les retrouve bien dans les supermarchés.
1: Le rutabaga aussi?
4: Aussi, tout le temps.
1: Bon, qu'est-ce que c'est le rutabaga, là, pour ceux qui ne nous suivent pas?
4: Mais le rutabaga, c'est ce qu'on appelle le navet jaune, là, ici. En francophonie, on dit souvent ça. Mais même au Québec, on a dit ça longtemps. On l'appelle rutabaga de son vrai nom.
1: Rutabaga. OK. Ouais. Est-ce qu'il y a un légume mal aimé chez vous, Alison?
5: Ben, je pense que les légumes racines ne sont pas mal aimés, mais ce sont souvent ceux avec lesquels j'ai le plus de défis dans la cuisson. J'ai essayé dans les dernières années, je me suis abonnée à des paniers d'hiver, justement pour essayer d'aimer un peu plus. Et je dois le dire que le livre de Stélio m'a beaucoup aidé parce que, pour moi, c'est un des grands qui travaille le légume au Québec. Et sincèrement, il y a des trucs là-dedans avec les asperges, avec les courgettes, avec tout qui m'a permis justement de changer cette vision-là que j'ai de certains légumes qui, pour certaines personnes, sont considérés comme des mal-aimés. Là.
4: Je dois dire candidement qu'il faudrait toujours manger les légumes en saison. C'est clair que le rutabaga en janvier, lorsqu'il a été quelques jours ou quelques semaines au supermarché dans la chambre froide, il a séché un petit peu, il est un peu flétri, puis il développe de l'amertume. Même chose avec le céleri rave. Donc, c'est sûr et certain qu'il faudrait les manger en octobre.
1: Alexis, est-ce qu'il y a un mal-aimé chez vous?
0: Non, moi j'aime tous les légumes. C'est comme mes enfants, il n'y en a pas un.
1: Ah,
0: oui, j'ai pas d'enfants, mais les légumes, c'est tous mes enfants.
5: Mais le rutabaga, si je peux me permettre, je l'ai essayé à la fermentation et cet aspect ancre-là, amertume dont tu parles, Stélio, disparaît complètement. Oui. Et c'est la sucrosité qui prend le dessus.
1: Il y a des trucs, justement, je pense que pour casser l'amertume,
6: amertume,

0: Le sucre, c'est un bon allié?
1: Absolument, le sucre. Bon, on veut en mettre moins, mais on va se réconforter avec un peu de sirop d'érable. Ça amène des saveurs qu'on aime. Et oui, effectivement, ça va faire baisser l'amertume, absolument.
0: Il y a le brocoli aussi dans votre livre. Et quelqu'un nous écrit du brocoli. En fait, c'est Chantal Lamarre, je vais vous le dire, parce qu'elle nous écrit du brocoli, ça goûte le pet cuit et la poignée de bessic cru.
2: C'est poétique. Très poétique.
1: J'en parle un peu, justement, dans l'introduction de chapitre, en disant que effectivement, c'est dans la famille du chou et que lorsqu'on le fait trop cuire, ça sent.
0: Oui, ça c'est vrai. OK, on a aussi Pierre-Antoine qui est avec nous, cofondateur de La Main Verte. Si on parle des mal-aimés, c'est qu'il y a des très, très aimés. Il y a des légumes qui sont parmi les favoris de tout le monde ou à peu près. Quels sont les légumes les plus plantés dans les potagers?
2: C'est plus facile de faire une liste de légumes aimés parce qu'il y en a peut-être moins que la liste de légumes mal aimés que là peut déborder. Puis après, c'est vraiment une question de goût, une question de préférence. Mais la reine du potager incontestable, ça va être la tomate. Ça, je pense que tous et toutes, on le sait. Le concombre, la carotte, tout ce qui est laitue, qui se présente aussi dans plein de variétés. Ça peut être super
0: pas
2: intéressant.
0: Pas la laitue.
2: Ouais, c'est plate la laitue ou non? Bon.
0: Insignifiant.
2: Ah ouais, OK.
3: On avait une émission pour ou contre la laitue il y a quelques semaines.
2: Oui, c'est vrai, c'est vrai. C'est polarisant ici.
0: J'étais la seule dans l'équipe contre la laitue. Continue.
2: L'autre fois aussi sur les ondes de la première chaîne, j'entendais parler de la courgette comme quoi aussi que c'était fade. Fait qu'après, ça dépend toujours ce qu'on en fait. Les gens l'apprécient aussi. Bon, si je continue dans la liste, évidemment, les poivrons. L'oignon, qui peut paraître surprenant, mais un oignon, dès qu'on cuisine, puis là, on va se le dire, on est dans une chambre d'écho de gens qui cuisinent ici, je pense. L'oignon, pour moi, ça reste un légume qui revient à chaque deux jours, à peu près au menu, au repas.
1: Absolument.
2: Donc, nécessairement, c'est un légume que je cultive en grande quantité au jardin parce qu'en plus, sa conservation est assez facile à réussir. Bon, après le brocoli, là, je sens que ça va dépendre un peu des goûts. Mais en général, c'est un légume que les gens apprécient, mais qui n'est pas si simple que ça à réussir au jardin parce qu'il y a énormément de ravageurs qui aiment s'y attaquer.
0: Oui, c'est ça. Mais comme pour les animaux, finalement, les légumes ont aussi une cote d'amour. Est-ce que le rutabaga a juste pas eu son moment kale? Vous voyez ce que je veux dire? C'est peut-être une question de mise en marché.
1: Il y a aussi des contextes. Hein. Si pendant une période, on voit ça avec en Europe avec le topinambour, les cornichons. Si pendant une période, on a beaucoup mangé de ça, une période de famine, une période de pauvreté, on dirait que ce légume-là recule après en popularité.
0: Ah. Et parce qu'il est associé à un temps difficile.
1: Effectivement. Et dès qu'on s'enrichit, ben on consomme des légumes qui sont un peu plus nobles. Ça, historiquement, on le voit, ce sont des cycles.
0: On a quelqu'un qui nous écrit, c'est délicieux et c'est cochon. C'est l'entrée en matière. J'ai découvert chez une amie et depuis je refais régulièrement couper des navets très minces, blanchir puis étager avec un mélange de crème, moutarde et de lait avec un peu de thym, puis ajouter du fromage pour le gratin.
1: Ça ressemble effectivement au gratin dauphinois et ça se fait avec les racines, les grosses racines comme ça, justement.
4: Ouais, ça m'a fait penser directement. C'est sûr qu'à partir du moment où on a la crème, c'est du gras, c'est un véhicule de saveur. Peu importe ce qu'on va mettre comme aromate, c'est ce qui va prendre le dessus.
0: Ouais.
2: Ben, moi, je ferais la même chose, la même recette, mais avec des brocolis. Ça va être succulent aussi, là. C'est certain.
0: Est-ce qu'on peut casser aussi l'amertume avec un peu de lait?
1: Oui, alors donc moi si on fait des purées notamment là céleri rave ou rutabaga, je fais cuire dans de l'eau, moitié eau, moitié lait. Et donc, ça va adoucir. Puis ça prend beaucoup de liquide. Ça va le permettre, ce liquide-là va permettre à l'amertume de se dissiper.
0: Il y a quelqu'un qui nous écrit également, je n'ai pas le nom malheureusement, j'aimerais aimer les champignons. Je trouve que les champignons crus sentent tellement bon, mais une fois cuits, et le goût et la texture, pas capable. C'est une question de texture, souvent.
3: On les cuit mal, les champignons.
1: C'est souvent
3: la
1: texture.
3: On les cuit pas assez, en général. On peut les cuire beaucoup plus qu'on pense, les champignons.
1: Oui, effectivement. Et le grand problème avec les champignons, c'est qu'on en met trop dans la poire, ils se mettent à bouillir. Et là, ça devient un peu caoutchouteux.
0: Ah.
1: Il faudrait les couper peut-être un peu plus petits à la maison, une poêle bien chaude, un corps gras qui est chaud. Puis, lorsqu'on les met dans la poêle, il faut laisser rissoler un peu. C'est là que la magie se passe avec les champignons.
0: Alors, ils ont besoin d'espace.
1: Absolument.
0: Ce sont des légumes asociaux.
1: Et de temps.
0: Mais combien de temps ça prend à cuire un champignon?
3: Aussi longtemps que ça prendra. Voilà.
0: Non, mais sérieusement,
1: il faut que ce soit rissolé. Il faut que ce soit, qu'il y ait une belle coloration. Puis là, on le retourne. Mais on a tendance à trop remuer dans nos casseroles.
0: Ah oui.
2: Ben, c'est drôle parce que pour l'aubergine aussi, j'ai l'impression que si la cuisson est pas d'appoint, on n'est pas capable de l'apprécier à sa juste valeur. Là.
1: Absolument, oui.
0: Il y a quelqu'un qui nous écrit, c'est Karine, qui nous écrit « Je ne sais pas comment cuisiner une aubergine, justement, comme bien des légumes d'ailleurs. » Est-ce que c'est pas ça parmi les explications potentielles, c'est-à-dire un manque de savoir-faire, tout simplement?
1: Ben oui, définitivement. Puis il faut tester, il faut essayer différentes techniques. Des fois, on n'aime pas l'aubergine cuite d'une certaine façon, en tranches poêlées comme ça, ou dans un sandwich. Là, je vois ça souvent. Ouais. Mais peut-être que si on le fait cuire pour faire un caviar d'aubergine, une purée montée avec un petit peu
4: bon
1: d'ail
4: dans
1: et effectivement, il y a un peu d'huile d'olive là. Tout d'un coup, c'est autre chose et moins piquant. Ouais.
0: Oui, en moins piquant, ça c'est sûr. Mais qu'est-ce qu'on gagne finalement à aller trouver ces légumes mal aimés et à essayer de les intégrer dans notre assiette?
4: On de l'argent dans nos poches?
1: Non, souvent. Souvent, mais moi, je trouve qu'on s'enferme dans nos quelques recettes. L'été, ouais, ça va, on va au marché, puis on voit plein d'offres. Mm. Mais dès qu'on arrive dès qu'arrive l'automne, la rentrée, on s'enferme dans les repas qu'on connaît, qui s'exécutent rapidement. Des fois, on est un peu tanné. Et d'aller à la rencontre des nouveaux légumes, ça nous aide à diversifier.
0: Oui, la variété.
2: De l'ouverture d'esprit, de l'ouverture sur le monde aussi, au final, pour les enfants, moi, je trouve ça phénoménal. Ma fille de 6 ans adore l'aubergine parce qu'elle en mange depuis qu'elle est toute petite. Donc, je pense qu'après, pour elle, ça lui permet de s'ouvrir son palais à plein de choses, s'exposer à plein de choses. Donc, on parle souvent de biodiversité au point de vue biologique à l'extérieur, mais je pense qu'une biodiversité dans l'assiette, c'est vraiment important aussi. Mm-hmm.
4: Ça devient des... Je m'excuse si je peux me permettre, mais un enfant qui va déguster des légumes comme ça très tôt va devenir une consommatrice beaucoup plus exigeante. Oui. Donc, va exiger peut-être davantage des légumes ou des aliments de qualité disponibles à plus grande échelle.
0: Alors, parmi les courriels et les messages qu'on reçoit, merci d'ailleurs de contribuer à la discussion. Je lis, pour ma part, j'aimerais comprendre comment cuisiner le gumbo ou l'okra. Ah. Ça, c'est un légume mucilagineux. Hein. C'est quelque chose qui contient beaucoup de mucus, finalement. Et ça, peut-être que le palais des Nord-Américains n'est pas tout à fait prêt pour
1: ça. C'est pas évident. Et si on le met dans les sauces ou dans un bouillon, il va devenir encore plus gélatineux et son mucilage va se transmettre au liquide. Très, très difficile. Dans certains pays, on le coupe en rondelles puis on le fait sauter. Ça, c'est très, très intéressant.
0: Ouais, c'est comme ça qu'on l'avait mangé,
3: exactement,
0: d'ailleurs.
3: Exactement, si j'allais dire. Amidou est arrivé avec ses okras frits dans l'huile d'olive. C'était super bon. C'était vraiment bon.
2: Mon souvenir de jeunesse, c'est ma mère qui les faisait cuire à la vapeur en marguerite.
1: Oui.
2: Là, on est vraiment dans l'aspect collant du mucilage à l'intérieur. Donc, moi, je la préfère dans une soupe au gumbo où c'est plus subtil un peu. Mais...
0: Ah, vous me ramenez dans mon enfance où on mangeait des choux de Bruxelles à la vapeur. Choux de Bruxelles aussi, c'en est un qui est pas très, très apprécié. Hein?
2: C'est une victime historique de la surcuisson, je dirais.
0: Oui, oui. Ça, voilà. C'est tellement vrai. On m'écrit, on peut-tu le dire que des courgettes, ça goûte rien?
2: On peut le dire.
0: On est d'accord. Ça, c'est vrai. Mais qu'est-ce qu'on fait, par exemple, Célio, si on est face à un légume qu'on n'apprécie pas? Je donne un exemple. Un voisin qui partirait en voyage et qui vide son frigo et nous apporte comme ça des légumes qu'on n'a pas l'habitude de manger, qu'on apprécie moins. Comment on s'y prend?
1: Je dis toujours qu'il ne faut pas faire un plat totalement à base de ce légume. C'est-à-dire que si on n'aime pas les aubergines, c'est pas la meilleure idée d'essayer de faire une moussaka la première fois. Je pense que quelques tranches grillées à travers d'autres légumes, des poivrons, des choses qu'on aime davantage, pour le diluer, c'est peut-être mieux. Justement, les radis, croquer dans un radis, moi, je trouve pas ça si intéressant, mais des petites tranches à la mandoline dans une salade, une salade faite à base de laitue, hein? je pense que ça peut remplacer le poivre, puis je pense que ça peut permettre de l'apprivoiser.
0: Ça va me suivre jusqu'à la fin des temps, cette
1: on
0: histoire
1: s'en souviendra.
0: De laitue. Oui, c'est sûr, mais un peu pour faire écho à ce qu'on a discuté un peu plus tôt avec Fiona, on parle du radis, de l'aubergine, alors qu'il existe des tas de variétés différentes. Il y a même des radis qui sont pas très piquants, finalement.
2: Oui, puis c'est aussi une question de régie de culture, d'arrosage, d'irrigation, de fertilisation. Si c'est trop fertilisé, c'est le feuillage. Si c'est pas assez arrosé, ça va être fibreux et très, très, très piquant. Puis après, la variété, évidemment, joue pour beaucoup. Donc, si c'est trop fibreux, trop piquant, je pense qu'il y a peu de chances qu'on lui donne une deuxième chance.
4: Radis queue de rat. J'ai essayé ça, moi, l'été dernier.
1: Ah, oui.
4: Plus jamais ça va dans mon potager.
2: Inspirant.
4: Parce que c'est exactement ça. En fait, c'est comme un croisement entre une fève et un radis.
2: Okay.
4: Donc, ça développe et ça ressemble à une queue de rat. C'est magnifique, c'est super beau. Mais on manque moindrement un peu l'arrosage, ça devient fibreux, ultra piquant. Donc, en petite quantité, c'est intéressant, mais quand tu te ramasses avec une centaine dans ton potager. C'est un problème.
0: Ben, ça, c'est une autre erreur que vous mentionnez là. Dans notre potager, on a tendance à planter toutes sortes de choses qu'on mange pas nécessairement.
2: Exactement. Moi, je pense qu'il faut vraiment visualiser ce qu'on aime manger au quotidien. Puis à partir de là, on devrait se bâtir un jardin. Donc, de pas partir du jardin pour remplir l'assiette, mais partir de l'assiette pour remplir son jardin. Mm-hmm. Puis plantez pas 12 plants de courgettes si vous aimez pas ça, ou 12 plants de kale si vous aimez ça beaucoup. Là. Ça dépend toujours un peu.
0: En avez-vous, du plant de kale chez vous?
2: Pas cette année.
0: Non, non,
4: c'est chez moi, voilà. J'en ai plein.
0: Ah oui, vous
2: merci
0: en avez?
2: Pour l'invitation.
0: Oui,
1: en même temps, lorsqu'on se fait un potager, on veut des petites

0: victoire. Là. Ça nous prend. Alors, le radis, on sait que il apparaît rapidement, c'est pas long, il y a un grand succès. Alors, même si on n'en mange pas, on dirait qu'on a le grand plaisir de dire à tout le monde, hey, voici mes radis.
1: Exactement. Ouais. On les sert aux autres.
0: Oui.
1: Et on les mange pas nous-mêmes. C'est peut-être ça le truc. En tout cas, merci d'être passé en studio pour nous ouvrir un peu de nos œillères et apprendre comment réaimer, si ça se dit, ces légumes mal aimés. Ben, en tout cas, oser les goûter. Moi, je vais essayer le topinambour et vos recettes. Ah, pourquoi pas. Merci à nos invités, donc Pierre-Antoine Gilbert, Stélio Perron-Belon, Alissane Van Rassel, Alexis Bouliane. Et merci également à l'équipe derrière cette émission du Goût de Savoir. Cette semaine, c'est Philippe Desrossiers qui réalise cette émission. Alexis Raison assiste à la réalisation. Catherine Turgeon nous donne un bon son. Merci beaucoup. Francis Dufresne et Lady Mestre et Philippe Côté-Giguère ont pris les belles photos que vous pourrez voir sur Internet. Moi, c'est Evelyne Charruet. Je vous remercie de vous être joints à nous encore une fois cette semaine. On remet ça la semaine prochaine. Vous serez là, Alexis.
2: Avec plaisir.
1: Oui, passez une très, très belle fin de journée. À bientôt.
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7: Bonjour, ici Nadine Mobarak. Le retour de certains spiritueux américains sur les tablettes de la Société des alcools du Québec irrite des distilleries d'ici. Des producteurs américains, mécontents de perdre leur accès au marché canadien, ont décidé de déplacer une partie de leur production au pays pour retrouver le chemin des succursales de la SAQ. Le président et cofondateur de la distillerie Stadacoé, Jean-Pierre Allard, observe une baisse des ventes.
8: Le boycott était très positif pour nous parce que on espérait faire 20 000 bouteilles par année lorsqu'on a lancé ce produit-là environ 3 mois avant le boycott. Et au bout du compte, on a vendu 100 000 bouteilles l'année passée. Cette année, on s'enligne plus pour 75 000, donc à peu près 25 % de baisse de vente. Mais s'il n'y avait pas eu le boycott, on n'aurait pas gagné tous ces consommateurs-là qui maintenant nous connaissent.
7: Par ailleurs, Ottawa envisagerait de lever l'interdiction sur la vente d'alcool américain pour trouver un terrain d'entente dans les négociations avec les États-Unis. La première ministre du Québec, Christine Fréchette, exclut le retour des produits américains des tablettes de la Société des alcools du Québec tant qu'il n'y aura pas d'entente jugée équitable par le gouvernement québécois. Et puisqu'il est question des États-Unis, le président Donald Trump compte s'adresser à la Cour suprême pour défendre son projet de monumentale salle de bal à la Maison-Blanche à la suite d'un nouveau revers en justice. Une cour d'appel du district de Columbia a décidé de maintenir la suspension des travaux ordonnés en avril par un juge de première instance. Le tribunal ajoute que sa décision n'a rien à voir avec la pertinence du projet lui-même, mais s'explique par le fait que le président n'a pas sollicité l'aval du Congrès. Sur la scène fédérale, le départ annoncé du député conservateur Larry Brock suscite la déception de l'équipe conservatrice, selon le lieutenant politique du parti au Québec, Pierre Paulus. Député de la circonscription ontarienne de Brantford-Brant-South Six Nations, Larry Brock va quitter ses fonctions le 18 septembre. Il s'agit du 7e départ chez les conservateurs depuis les élections fédérales de 2025. Certains ont rejoint aussi les rangs libéraux. Le député conservateur Pierre Paulus affirme que le départ de Larry Brock est un cas à part.
9: C'est un homme qui était très fidèle, qui appuyait le chef Pierre Poilievre, qui était travaillant très fortement dans l'équipe. C'est vraiment des raisons personnelles et surtout c'est de retourner dans une pratique là plus active sur le terrain pour la défense de la justice.
7: Ce départ va forcer la tenue d'une élection partielle dans la circonscription. En Colombie-Britannique, maintenant, de nouveaux ordres d'évacuation sont en vigueur dans la vallée de l'Okanagan. Un ordre d'évacuation vient d'ailleurs d'être donné pour 56 propriétés au sud de Merritt, à l'est de Vancouver. Plus d'une centaine d'incendies sont toujours actifs dans la province. 6 sont surveillés de près. Julie Landry.
2: Le nouvel ordre d'évacuation touche l'ouest du lac Okanagan. Les évacués en ont été informés la veille et ont eu une nuit pour se préparer. C'est le cas de Dolph Jolly, qui avait l'habitude d'éprouver de l'empathie pour les autres évacués.
10: You hear about it and you feel sympathy. But you cannot imagine.
2: Mais ne pouvait pas s'imaginer tout ce que ça peut comporter comme stress. Au moins, sa maison est toujours intacte pour l'instant. Les autorités s'attendent à une intensification de la situation dans les prochaines semaines, comme l'a indiqué le premier ministre David Eby.
11: We're expecting to see intensifying conditions over the next couple of weeks. So wildfire.
2: Avec des températures chaudes, sèches, des éclairs et du vent dans les prévisions. La Première Nation de Lower Similkameen, près d'Osoyoos, a dû déclarer un état local d'urgence et a placé ses membres sous une alerte d'évacuation à cause du feu Sinlahikin qui brûle aux États-Unis, à 20 km de la frontière. Pendant ce temps, la qualité de l'air continue de se dégrader. Dans la vallée de l'Okanagan, avec les feux dans le nord et ceux au sud de la frontière qui brûlent depuis 10 jours, mais c'est parmi les pires qualités de l'air sur la planète en ce moment. Le populaire triathlon de Kelowna, qui devait avoir lieu dimanche, a été annulé pour la santé des athlètes, tout comme la course de bateau dragon qui devait avoir lieu au Ribfest à Kamloops. Ici Julie Landry, Radio-Canada, Vancouver.
7: Enfin, le zoo de Granby invite ses visiteurs à la vigilance après un incident survenu mardi près de l'enclos des macaques japonais. Des personnes auraient pu être exposées à l'herpès B à la suite d'un contact physique avec certains primates. Voici Cédric Bérubé.
12: Le zoo de Granby et la santé publique de l'Estrie appellent à la vigilance. Au moins une personne a été en contact avec des macaques japonais le 4 août dernier. Les animaux peuvent transmettre une maladie rare au Québec, l'herpès B. La victime a été transportée dans un centre hospitalier et elle se porte bien. Alex Chandonnet, directeur des soins animaliers du zoo de Granby, explique qu'une plateforme habituellement non accessible au public aux abords de l'enclos des macaques est demeurée ouverte durant quelques heures.
13: C'est une erreur humaine qui est arrivée, puis le zoo veut assumer sa responsabilité. C'est pour ça qu'on est là aujourd'hui. Donc, les gens n'auraient pas eu à avoir accès à cette plateforme. Cette plateforme-là est quand même circonscrite. Je répète, elle est à l'extérieur de l'habitat des macaques. Elle est à distance quand même importante là, du grillage primaire.
12: La santé publique de l'Estrie est uniquement à la recherche de personnes qui auraient eu un contact direct avec les macaques japonais. Voici la docteure Mélissa Généreux, médecin conseil pour Santé Québec, Estrichu.
14: Contact physique direct avec les macaques. Donc, par contact direct, on ne parle pas de simplement l'avoir vu ou avoir été à proximité. On parle de quelqu'un et pas simplement de s'en être approché. Donc, c'est quelqu'un qui aurait pu avoir une griffure, quelqu'un qui aurait pu avoir une morsure. Comme je vous dis, on n'est pas au courant de ça, mais on veut pas prendre de chance. Ou quelqu'un qui aurait pu avoir été exposé à la salive d'un des macaques.
12: Les organisations demandent à quiconque qui aurait eu un contact physique avec ces singes de communiquer avec Info Santé au 811. Ici Cédric Bérubé, Radio-Canada, Sherbrooke.
7: Voilà, c'était les informations. Place au 15-18 avec Hugo Lavoie.

0: Bonjour, je m'appelle Hugo Lavoie. Aujourd'hui, au 15-18, les trottinettes électriques blessent des enfants. On reçoit une spécialiste en prévention de l'hôpital de Montréal pour enfants qui recommande de changer les règles. Et Christine Fréchette, Paul-Saint-Pierre Plamondon reviennent de vacances. Éric Duhaime a son slogan. L'odeur de campagne électorale est de plus en plus forte. Et Charles-Philippe David vient nous présenter son état de l'Union. Comment ça va tout le monde? Chère équipe, ça va bien?
1: Ça va bien.
0: C'est vendredi, effectivement. Est-ce que vous utilisez les petits mots, vous, avec vos amoureuses et amoureux, comme mon trésor, mon chouchou?
2: Mon chaton.
0: Ma doudoune.
3: Non.
2: Oh, ma doudoune, il y en a qui utilisent ça. Ma couverture de laine.
0: Ah, non, mais oui, ça, effectivement. Alors, qu'est-ce qui se cache derrière les surnoms et manières de parler dans un couple? Article fascinant du Frankfurter dans Courrier International, traduit dans Courrier International. Les surnoms, c'est pas niaiseux, c'est pas anodin. Ça parle de l'intimité, de la confiance dans un couple aussi. Ça signale qu'une relation est exclusive aussi. On a les mots qu'on utilise juste avec une personne à la fois. Peut-être. De la complicité aussi. Ça exprime notre attachement à l'autre et la particularité de notre relation. Il y a une synchronisation des personnes aussi dans ce temps-là parce que on finit par parler un langage commun qui est juste à nous. Ça peut parfois aussi être, disons, la source de manipulation dans le couple quand on utilise certains

0: certains mots doux pour obtenir certaines choses. Il paraît qu'il y en a qui utilisent des surnoms moches aussi, comme mon rat.
1: Oh, oui. Et c'est quoi l'objectif?
0: Ben, là, moi, j'étais sceptique, évidemment.
2: J'ai inversé.
0: Je pense que j'essaierais pas ça avec ma conjointe. Mais il paraît que ça peut indiquer que le couple est solide, que les partenaires s'entendent tellement qu'ils peuvent, si on veut, s'insulter ou se taquiner dans l'intimité. En toute confiance.
2: Mon gros, mon si, mon...
1: Mais déjà, si c'était, mon petit raton laveur, plutôt que mon rat, déjà.
0: Oui, mais ça a la rage aussi, les ratons laveurs. faut faire attention.
1: C'est peut-être l'humour allemand. Peut-être qu'il y a quelque chose qu'on comprend pas aussi.
0: Il y a le langage de bébé aussi. Je sais pas si vous avez déjà été témoin de ça, des couples qui se parlent. Oh, mon petit, comment ça va?
3: Je l'ai déjà fait avec mon premier copain quand j'étais très, très jeune. Ça faisait partie d'une dynamique peut-être plus ou moins saine dans notre relation.
1: Moi, je parle comme ça à mes animaux, par contre. Ça, je trouve ça plus acceptable.
0: Oui. Mais justement, apparemment, ça peut... C'est peut-être parce qu'on veut transmettre un sentiment de sécurité et d'acceptation, comme quand on parle aux enfants ou aux animaux, justement. Et ça montre une certaine vulnérabilité, proximité. Je te prends comme tu es. C'est un petit peu le message que ça a. Il y a la question en terminant du nous et du tu. Apparemment, quand on utilise le nous, c'est très bon signe parce qu'on va parler de problèmes, par exemple, que nous allons résoudre, de tâches qu'il nous reste à faire, de choses qui s'en viennent pour nous. Alors que si on est toujours en train de dire je, c'est peut-être mauvais signe ou en tout cas, ça montre qu'on n'est pas, on est moins une équipe si on veut souder, évidemment sans perdre son individualité. Ça m'a fait quand même, ça m'a intéressé cet article-là et je me disais, moi, qu'est-ce que je dis?
1: Qu'est-ce que vous dites, Hugo?
0: Je pense que je dirais peut-être genre mon bel amour, des choses comme ça.
3: C'est le mien, ça.
0: Ah, c'est le vôtre, ça? Ouais. C'est vrai, ça, vous avez dit ça?
3: Je dis la même chose, oui.
0: Moi aussi, mais on se le dit pas.
3: Les grands esprits se pensent pas entre nous, là.
0: Entre nous. Mais bon, on n'a pas inventé la roue, j'imagine, du petit surnom doux, là. Mais écrivez-nous, quels sont... Est-ce que vous en avez des moches, des mauvais surnoms? Ça m'intéresserait aussi de le savoir.
1: Trouvez-vous que bébé, ça, est-ce que c'est moche poupée. À vos yeux, poupée? moi, ce serait non, personnellement.
3: Je pourrais accepter ma poupée. J'aimerais pas ça.
1: Ma poupée. Ça dépend peut-être du contexte.
0: Encore une fois, je pense effectivement que ça dépend du niveau de confiance qu'on a. puis du
1: nombre de verres bu aussi.
0: C'est vrai
3: qu'on est vendredi après tout.
0: J'ai remarqué que Martin a peu parlé, Martin Labrosse, dans ce segment.
2: Mais moi, je suis un peu vieux jeu dans ces affaires-là. Ouais. Ça dépasse pas bien le chéri.
0: Ben, chéri,
2: pas très original.
0: C'est correct, ça, chéri.
2: Ma blonde, c'est mon chéri. Elle ajoute l'article. C'est pas chéri tout court, c'est toujours mon chéri.
1: Ah, j'aime mieux ça, moi. Hein, c'est un petit détail qui fait toute la différence.
2: Oui, c'est ça. Alors, on est un peu classique là-dedans. On s'en tient à ça.
0: Alors, écrivez-nous, bulle de conversation. Et puis, c'est l'application audio, évidemment, si vous avez des petits surnoms doux. Ça vous nous fera plaisir de les lire et de les diffuser à travers toute la région.
1: Ça va peut-être réagir autant que les maïs, les bledingues d'hier.
0: Je sais pas. Écoutez, ça écrit, ça n'a pas de bon sens. Les gens, vraiment... écoutez, il y en avait quelques-uns qui étaient d'accord avec le micro-ondes. On repart pas ça, là.
1: Non. On est dans les mots doux.
0: Les mots doux. Alors, Mimi. Circulation
3: c'est
0: et météo.
3: Oui, mon petit gogo.
0: Ouais.
3: Oh là là, je pourrais reprendre celui de ma mère. Pour mon frère, c'est Hugo Guiligo.
1: Hugo Guiligo.
0: Ouais. C'est mignon, c'est long.
1: Je le note pour le reste de l'émission. Vous êtes pris avec ça, Hugo.
0: J'espère
1: c'est
0: qu'on
1: vous qui avez lancé ça. Alors, commençons donc avec la météo, pourquoi pas. Encore une journée chaude et collante. Nous, on est à l'air climatisé, mais je suis sortie ce midi, alors c'est déjà bien installé. On est autour de 28 au thermomètre, humidex à 36. Alors, scénario pas mal semblable pour la journée de demain, 26, humidex 34. Puis aujourd'hui, ça pourrait encore grimper. Là, on a encore des bonnes heures d'ensoleillement à venir. Alors, alternance soleil-nuage, c'est le programme pour aujourd'hui. On a pas mal écarté les probabilités d'averses pour la soirée, quoique dans le secteur de Gatineau, on pourrait avoir de faibles de probabilité ce soir vers la Montérégie, peut-être en fin de nuit. Pour demain samedi, c'est une journée avec beaucoup d'instabilité. On est dans le 60% de probabilité d'averse, risque d'un orage en après-midi. Les vents qui seront calmes, sud-est, 15-20 km à l'heure, comme je vous le disais, avec un 26, humidex 34. Alors oui, c'est une journée où on traîne le parapluie, alors on pourra avoir quelques éclaircies à travers ça. Et à dimanche. Dimanche, c'est la fin de ce petit creux-là qui va nous affecter. Alors c'est surtout le matin, avec des orages aussi qui pourraient s'imbriquer là-dedans, mais on voit un dégagement plus la journée avance pour avoir un ciel complètement dégagé pour la soirée de dimanche. Mm-hmm. Vous allez me demander quand est-ce que l'humidité sera chassée?
0: Chassée?
1: Oui. Le chasseur sachant chasser.

0: aujourd'hui.
1: Les chaussettes de l'archiduchesse.
0: Merci. Alors, c'est tout au long de la semaine. Alors, ce sera pas d'un coup sec avec un changement de masse d'air. Alors, ce sera graduel. Plus la semaine va avancer, plus on verra du temps un peu plus sec s'installer. Okay. Pour ce qui est de la circulation maintenant, bon, j'attire votre attention sur la 132 Est et Ouest, route Marie-Victorin dans le secteur de Verchères. Bon, les gens du coin ont peut-être remarqué fermeture complète dans les deux directions pour une durée indéterminée. En fait, c'est entre la rue Alexandre et la montée Calixa-la-Vallée. Des travaux d'Hydro-Québec, c'est en lien avec un accident qui est survenu un peu plus tôt ce matin. Donc, ce chemin-là n'est pas accessible à la voile, à la... À Laval, vogue à la galère, à Laval, voie de desserte de
2: la Je demandais où on s'en allait, mais on est arrivé à destination.
1: Ça promet, la circulation maritime, c'est un ajout.
0: C'est à la voile qu'on s'en va à Laval, blague à part. À Laval, la voie de desserte de la 440 Est à la hauteur du boulevard industriel, on a un accident impliquant deux véhicules, donc fermeture complète dans ce secteur-là. Des carinards, c'est lourd déjà sur toute la longueur, les gens qui prennent la direction des Laurentides qui montent vers le nord. 20 Ouest, c'est aussi avant en Grignon, c'est déjà très chargé. La 15 Sud, c'est lourd pour accéder aussi au pont Champlain au moment où on se parle. Hugo Guiligo. Voilà.
2: Merci beaucoup. Tintin. OK, d'accord. Martin
3: ça
2: Labrosse.
3: Ça va être long jusqu'à 18h. Oui, là. Je pense qu'on...
2: Martin Labrosse, oui. On va parler de Leila Fernandez, la joueuse de tennis, évidemment, oui. À Toronto, la dernière survivante des Canadiennes et Canadiens dans les tournois de l'Omnium Banque Nationale. Elle joue son match de troisième tour, c'est en ce moment là,
3: oui,
2: ça se joue?
3: Oui, c'est commencé. Comment ça va? Donc, elle affronte la Russe Mira Andreeva. Andreeva est cinquième mondiale au classement de la WTA. Fernandez est 34e. Mais les choses vont plutôt bien pour Leila Fernandez, qui a gagné la première manche 6-1.
2: Oh!
3: Et là, on est en deuxième et elle mène 2-0. Elle a déjà un bri sur Andreeva dans cette deuxième manche-là. Vraiment, ça a décollé assez rapidement là, pour Fernandez.
2: On sait que dans ces tournois-là, bon, on sait jamais ce qui va arriver. Andreeva, c'est toute une joueuse. Là. Oui. C'est dans le sommet de l'élite mondiale.
3: Exactement. Alors, c'est vraiment de bon augure pour Fernandez. Là. Et c'est cette semaine, Guillaume Marx de Tennis Canada qui disait, on le sait qu'elle va avoir un bon tournoi sur le dur, on le sent. Mais est-ce que ça va être cette semaine à Toronto? Mais là, vraiment, tant mieux. Là, les choses vont assez bien. Ça fait seulement 44 minutes là, que le match est commencé. Et déjà, là, Fernandez qui est sur la bonne voie. Mais on va attendre. Là, il y a des choses qui peuvent arriver d'ici la fin du match. Mais c'est vraiment de bon augure. Je vous reparlerai des matchs également qui ont lieu à Montréal. Parce qu'on on joue à Toronto. C'était moins certain. On a eu des petites périodes de pluie aujourd'hui. Là, il y a eu de courtes interruptions. Alors, je reviendrai tantôt là, avec les autres matchs et les matchs à surveiller aussi en fin de semaine.
2: Merci beaucoup, Martin. Magali, je cherchais un surnom. J'ai pensé à Maga. Mais Maga. Je me disais que ça nous amenait ailleurs.
1: Mm-hmm. C'est mon surnom, souvent. Là.
2: Oui? OK. Mais qu'est-ce que vous avez fait voler votre surnom?
1: Je me suis fait voler mon surnom.
2: Question de prendre votre revanche rapidement. Il y a un quiz.
1: Ben, on a eu du succès avec les quiz cette semaine. Alors, je me suis dit, jamais deux sans trois.
2: Nous, moins.
1: Oui, mais ça dépend de quelle façon on voit ça. Hein.
0: Parce que vous avez navigué entre les Beatles et...
1: Les Spice Girls.
0: Et les Spice Girls. Si là, vous allez entre les deux...
1: Je pense qu'en vrai, on s'en va entre les deux. Alors, je vous donne un indice. Là, je vais vous faire jouer une chanson, le début d'une chanson. Si vous la reconnaissez avec l'intro, bravo. Sinon, je vais vous donner le refrain pour vous donner... Là, avec le refrain, vous allez l'avoir. C'est un album qui est paru en 1983 et qui a atteint un jalon important en 96.

0: Ah, est-ce qu'on serait dans le ZZ Top?
1: Oui, c'est ZZ Top, bravo!
2: Bravo! On vous l'avait soufflé à l'oreille?
0: Allez savoir,
1: Alors, Give Me All Your Lovin', c'est une chanson qui est sur l'album Eliminator de ZZ Top qui a atteint le niveau diamant. Il a été certifié diamant le 7 août 1996 parce qu'ils ont vendu 10 millions de copies de cet album. C'est un immense succès.
0: Effectivement, immense succès. Vous avez raison de le dire. Ben merci. On n'a pas eu l'air trop fou.
1: Non, peut-être que vous avez eu de l'aide, par contre.
0: Ça se pourrait.
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0: On va parler maintenant du métro de Montréal. Vous avez peut-être entendu la nouvelle cette semaine. La ligne verte du métro va être desservie uniquement par les vieilles rames des années 1970 à partir de 2031. Les rames de type MR73 ont été mises en service en 1976, l'année olympique, il y a 50 ans donc. Et les nouvelles rames Azur seront redirigées vers les lignes bleues parce que ce sont les seules qui peuvent rouler sur cette ligne-là avec le prolongement là qu'on est en train de faire et qu'on va terminer à ce moment-là. On parle de tout ça avec Sarah V. Doyon, conseillère de la Ville de Montréal pour Mercier-Hochelaga-Maisonneuve, dans le parti de l'opposition à la Ville, Projet Montréal. Bonjour.
4: Bonjour, M. Lavoie.
0: Bon, alors, évidemment, c'est peut-être pas l'idéal, c'est pas parfait, mais est-ce qu'on est en train simplement de gérer le mieux possible avec ce qu'on a?
4: Je pense qu'effectivement, la STM fait au mieux avec la situation devant laquelle elle se retrouve, mais ça veut quand même dire pour les usagers de la ligne verte un service qui va être moins fiable, qui va être moins confortable, qui va être moins capacitaire. Donc, il y a plusieurs enjeux pour les usagers et usagères de la ligne verte dans les prochaines années.
0: Bon, cette ligne verte-là, effectivement, s'en va vers le quartier que vous représentez. Vous parlez d'inconvénients. Pouvez-vous me préciser là, pourquoi ça serait moins confortable, par exemple?
4: Ben les voitures MR73, c'est des vieux wagons, donc sont moins bien ventilés. Il fait chaud ces temps-ci là dans le métro. Les wagons Azur sont beaucoup plus confortables parce qu'il y a mieux ventilé. Par exemple, il y a moins de capacité dans nos MR73, 8% moins de capacité. Donc quand on est nombreux, on a tous déjà pris le métro à l'heure de pointe. Ben on va se sentir pas mal plus tassés les uns sur les autres dans les MR73 que dans les Azur actuellement. Puis pour toutes les gens à mobilité réduite, les Azur sont des trains modernes avec qui offrent des meilleurs standards d'accessibilité universelle. Les MR73 sont beaucoup moins accessibles pour les populations à mobilité réduite.
0: Et puis également, il y a une question de fiabilité et de risque de panne. Là, je lisais dans un communiqué de la STM que les MR73 sont 11 fois moins fiables que les voitures Azur. Donc ça aussi, ça risque d'être un problème?
4: Effectivement, puis ils sont 11 fois moins fiables actuellement. Donc, imaginez en 2036, 2040, on parle de remplacement. On risque d'avoir des voitures qui vont être encore plus souvent en panne. C'est des vieilles voitures, donc il y a des enjeux techniques, des enjeux mécaniques qui causent plus de panne. Donc, probablement qu'on va voir ce chiffre-là augmenter dans les prochaines années, là, malheureusement.
0: Évidemment, l'idéal, ce serait d'avoir des voitures neuves de type Azur ou d'autres types semblables le plus rapidement possible. On les a pas. C'est la faute de qui?
4: J'ai envie de dire que c'est la faute des paliers supérieurs du gouvernement, le gouvernement du Québec qui s'est traîné les pieds peut-être dans les dernières années avant de confirmer le financement. Donc, depuis 2013, en fait, Projet Montréal là, voit venir le problème. Mon collègue Sylvain Ouellet qui a déposé sa première motion en conseil de ville en décembre 2013 pour demander d'amorcer le projet de remplacement des voitures MR73. Et finalement, après des années de discussions et de représentations auprès du gouvernement, c'est au budget du gouvernement du Québec en 2025 qu'on a eu les premières sommes là, pour l'avant-projet. Et c'est ce qui est commencé là, depuis le mois de juin. En fait, on a passé une décision en conseil de ville pour amorcer la première étape de l'avant-projet du remplacement des MR73. Ce qui nous amène à un calendrier de remplacement en 2040, alors que la fin de vie utile va arriver en 2036. Pour nous, ça, c'est un gros problème. Qu'est-ce qu'on fait pendant ces 4 ans-là entre la fin de vie utile de nos wagons et l'arrivée des nouvelles voitures?
0: D'ailleurs, si je ne me trompe pas, il y a une pétition que vous avez lancée, votre parti, pour le remplacement quoi des rames précisément, ou c'était plus large?
4: En fait, la pétition demande à la STM et à la Ville de Montréal d'arriver avec un plan pour accélérer le remplacement et justement réussir à remplacer les voitures d'ici 2036 et non pas d'ici 2040 pour s'assurer de concorder avec la fin de vie utile de nos vieux trains. On demande aussi d'augmenter la fréquence sur la ligne verte dès l'arrivée des vieux MR73 sur notre ligne de métro parce que, étant donné qu'ils sont moins capacitaires, ben on va quand même perdre de la qualité de service. Si on augmente la fréquence, au moins on risque d'être un petit peu plus mieux redistribué finalement dans plus de trains. Puis aussi, bien considérant qu'il risque d'avoir plus de pannes, une meilleure fréquence, mais ça permet d'être un petit peu plus résilient quand même.
0: Est-ce que les gens vous en parlent de cette question? Évidemment, là, pour ce qui est des vieilles rames, c'est pas encore arrivé. La nouvelle est tombée cette semaine. Mais pensez-vous là que c'est quelque chose qui va affecter réellement les gens dans votre quartier? Est-ce qu'ils s'inquiètent de l'état du métro?
4: Mais j'avoue que depuis là, quelques jours, depuis qu'on a lancé la pétition puis que les médias s'intéressent au remplacement des voitures, là, les gens sont plus au courant. La majorité des usagers et usagères qui prennent le métro ne savaient pas qu'on se retrouverait avec les vieilles voitures sur la ligne verte dès l'ouverture de la ligne bleue prolongée. Donc les gens nous en parlent puis s'en inquiètent effectivement, mais de façon générale, les gens nous parlent ou me parlent particulièrement de la fiabilité de notre réseau de métro. Moi, ça fait plusieurs années que je m'intéresse aux questions de mobilité. La fiabilité, c'est un des éléments clés pour permettre aux gens de se fier à leur mode de transport et de donc choisir le transport collectif au quotidien quand on fait face à plusieurs pannes. Mais on perd confiance puis souvent on cherche d'autres alternatives. Puis ici dans l'Est, puis bien des quartiers desservis par la ligne verte, il y a bien des gens qui n'ont pas de voiture. Soit parce qu'ils habitent tout près du métro, soit pour des raisons financières ou d'autres raisons. Donc, quand on peut pas se fier à notre métro, ben on se retrouve un peu coincé dans son quartier.
0: On se rappelle évidemment que votre parti avait fait la promotion d'une ligne rose à une certaine époque. Et là, on allonge la ligne bleue. Il y a d'autres projets dont on entend parler. Le maire de Laval voudrait qu'on continue la ligne orange et puis qu'on boucle la boucle de la ligne orange. Quand on voit ce genre de situation-là, qu'on n'a même pas les moyens de remplacer les rames de métro actuelles, est-ce que ça remet ou ça devrait remettre en question les nouveaux projets et puis qu'on devrait plutôt se concentrer sur ce qu'on a actuellement puis le financer comme il faut?
4: Je pense qu'on devrait effectivement financer comme il faut notre transport collectif, nos réseaux de transport collectif, mais il faut pas arrêter de le développer. Toutes les grandes villes du monde continuent d'investir pour développer leur réseau. On devrait être en train de le faire en continu. Et là, on a une opportunité en or avec le tunnelier Lisette qui est en train de creuser dans l'est de Montréal pour prolonger la ligne bleue. Pour nous, c'est inconcevable, une fois les 5 stations creusées, d'arrêter là puis de pas poursuivre le développement de notre réseau de métro. Donc, je pense qu'on peut, oui, financer pour maintenir nos actifs, pour moderniser notre réseau actuel et notre matériel roulant, mais continuer aussi de développer notre système de transport collectif partout dans la région métropolitaine.
0: Sarah Védoyon, conseillère de la Ville de Montréal, pour Merci Hochelaga-Maisonneuve. Merci.
4: Merci à vous. Bonne journée.
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0: Chronique gouvernance municipale avec François-William Croteau, maintenant PDG de l'Institut de la résilience et de l'innovation urbaine, chroniqueur au devoir, professeur associé à l'UQAM aussi. Bonjour.
5: Bonjour.
0: On a parlé là de ces dernières semaines des coulisses, des décisions municipales, des experts, des parcs, comment on réfléchit la santé également, les facteurs qui entrent en compte dans les décisions. Ben, un des éléments fondamentaux pour prendre des décisions, j'imagine, quand on est élu, ce sont les données. Ça a l'air large. Sur quoi on se base exactement? Quel genre de données on a pour prendre des décisions?
5: C'est une bonne réflexion, une bonne question à avoir parce que faut un peu démystifier de quoi on parle lorsqu'on parle de données et comment on peut les utiliser de façon pertinente dans des décisions quotidiennes et où on vient jouer dans tout ça avec, on en a parlé, les parties prenantes, mais aussi les spécialistes, puis l'expérience terrain. Donc, tout ça peut amener une couche de complexité. Je vous en ai parlé la semaine dernière, embrasser la complexité.
0: Oui.
5: Ben, on va en ajouter une couche encore cette semaine. Donc, les données, on en parle beaucoup, de plus en plus maintenant, parce que l'intelligence artificielle requiert énormément de données et on se rend compte que les institutions publiques souvent sont plutôt vulnérables face aux grandes entreprises parce qu'elles produisent peu de données ou encore produisent des données qui ne peuvent pas être automatisables et produire des modèles algorithmiques, des tableaux de bord, etc. Mais par contre, faut pas oublier que les municipalités ou les gouvernements produisent déjà plusieurs données, mais pour des utilisations qui sont liées souvent à des métiers, hein. comme des urbanistes qui émettent des permis de construction ou encore les services d'horticulture pour avoir des données sur les parcs, les arbres, etc. Et donc, tout ça vient agrémenter le travail et permet de prendre des meilleures décisions.
0: Et de quel genre de données on peut parler? Est-ce qu'on parle de démographie, par exemple, de géographie?
5: Ben, prenons encore une fois le parc Rosemont. Hein, je vous en ai parlé la semaine dernière. Prenons cet exemple pour justement rebondir sur quel type de données peut être utile dans l'aménagement d'un parc comme celui-ci. Donc, premièrement, en connaissant les usages d'un parc, souvent, hein, on a une fréquentation, on peut avoir des données de fréquentation. On peut aussi avoir des données des organismes de loisirs et de sport qui nous fournissent les gens qui sont inscrits à certaines activités, etc., qui nous permettent à ce moment-là de mieux comprendre les besoins. Je vous dirais la zone d'ombre de ce type de données-là, et même la zone d'ombre de l'utilisation d'un parc, d'un quartier, c'est souvent les personnes qui ne l'utilisent pas. Mmh. On n'a pas l'information de ces gens-là. Et pourquoi ils n'utilisent pas le parc? Et souvent, l'erreur qu'on va commettre dans ce type de planification, c'est qu'on va répéter des choses qui peut-être ne fonctionnent pas.

0: parce qu'on a juste des données de ceux qui utilisent actuellement le parc. Et donc, il faut être capable d'aller chercher d'autres données à l'extérieur.
1: Par exemple, s'il y avait, je sais pas, un terrain de baseball à tel endroit, peut-être qu'il y aurait quelques centaines ou milliers de personnes de plus qui viendraient.
0: Ou si les modules de jeu étaient aménagés de façon différente, ou etc., etc. Donc, ce sont certains types de données qui peuvent être pertinentes et souvent jumelées avec une expérience. Hein, l'observation, voire questionner, ça c'est intéressant. L'autre chose, c'est les données sur, par exemple, les arbres, l'horticulture, le type de plantation, la biodiversité. Et là, je vais vous donner un exemple concret de, par exemple, au parc Rosemont, ce qui a été utilisé à l'époque. Donc, prenons Rosemont, la petite patrie. Il y a une cartographie, géolocalisation de tous les arbres qui existent dans l'arrondissement avec l'essence et sa circonférence, sa canopée, etc. Ce qui veut dire que on a un portrait complet de la biodiversité et ce qu'il faut savoir, c'est que les arbres entre eux communiquent d'une certaine manière parce que ils vont fertiliser d'autres les éléments. C'est pas tous les arbres qui vont pousser de la même manière à d'autres endroits et qui sont bons à être un à côté des autres. Et aussi quel type de verdure on va planter. Et donc, lorsqu'on a des données importantes comme celle-ci, ça permet à ce moment-là de mieux comprendre selon la typologie du terrain, la percolation des eaux de pluie sur le sol, etc. Quel type d'arbre exactement on peut planter à quel endroit et même de pouvoir se dire quel sera son niveau de résilience face à certains intempéries et dans l'avenir à un réchauffement. Donc, ça vous permet déjà d'amener des connaissances supérieures. Si on joint ça, par exemple, avec des études de chercheurs, des connaissances que pourrait avoir développé, par exemple, un organisme comme Ouranos sur les planifications en termes d'intempéries, on pourrait déjà avoir de l'information et se dire, ben, d'ici 15 ans, idéalement, faudrait qu'on ait planté tel type d'arbre. Donc, vous voyez, les données peuvent amener à prendre de meilleures décisions. Simplement, est-ce qu'on peut développer de l'IA avec ce type de données-là?
1: Ça, c'est une bonne question. C'est un peu, c'est la mode, évidemment, en ce moment. La Ville de Montréal, la nouvelle administration a promis des changements importants basés sur l'utilisation de l'intelligence artificielle.
0: Tout à fait. Et le problème qu'on a avec ce type de réflexe maintenant que nous avons, c'est que l'IA n'est pas utile pour tous les types de décisions qu'on aurait à prendre, par exemple. Dans un cas, comme je viens de vous l'expliquer, ça pourrait développer des modèles de prospective pour se dire dans un écosystème avec les données climatiques, ce qu'on prévoit dans l'avenir, quel changement aura comme impact dans un secteur X avec la pluie, le soleil, la sécheresse. Et donc, et croiser ça avec plusieurs données et plusieurs modèles, on pourrait raffiner la décision en termes de plantation d'arbres. Est-ce que l'investissement vaudrait vraiment la peine et est-ce que l'expérience terrain des horticoles ne serait pas plus utile? Et donc, ça vous donne une idée de la manière dont on peut mieux planifier justement les outils numériques. Encore faut-il avoir les données. Et c'est là qu'il y a un enjeu dans les municipalités. On manque de données dans certains domaines qui, aujourd'hui, seraient très utiles, mais qui, dans le passé, on n'avait pas besoin de ces données-là. On avait donc des besoins en termes d'urbanisme, de géolocalisation, de circonférence de certains terrains, des cuvettes, des choses comme ça, mais il manque plusieurs types de données qui aujourd'hui permettraient peut-être de rendre efficace l'intelligence artificielle dans les décisions jumelées avec des recherches. Et c'est là qu'est la vulnérabilité des municipalités principalement aujourd'hui. Et c'est pour ça qu'on se retrouve avec même une ville comme Montréal qui a de la difficulté à implanter des systèmes d'intelligence artificielle parce que manque de données, la granularité ou le format de la donnée n'est pas propice ou encore les données sont pas mises à jour au bon moment. Donc, c'est complexe, mais on voit déjà une prise de conscience de la part des services publics, des municipalités, de l'utilité de l'ajout de beaucoup de données pour prendre des meilleures décisions. Et ce qui est rassurant, par contre, c'est qu'on continue à se dire que ces outils-là peuvent aider à prendre des meilleures décisions, mais elles ne doivent pas prendre des décisions à la place des personnes qui vont devoir prendre ces décisions. Et ça, pour moi, c'est rassurant de ne pas automatiser des décisions aussi importantes en termes de services publics.
1: Maintenant, comme vous le disiez, parfois, il y a une question de prix aussi qui doit entrer en jeu, une question de timing. Il y a des questions politiques aussi qui doivent entrer en jeu dans les décisions d'un élu, évidemment. Ben merci en tout cas pour cette réflexion sur l'importance des données, peut-être particulièrement grande aujourd'hui. François Croteau, PDG de l'Institut de la résilience et de l'innovation.

0: Grèce, des membres du Centre de traumatologie de l'hôpital de Montréal pour enfants demandent un resserrement de la réglementation. Dans les dernières années, ils ont constaté une augmentation du nombre de blessures chez les enfants liées aux trottinettes électriques. Plus de la moitié des jeunes qu'ils prennent en charge ont moins de 14 ans. Pourtant, le règlement au Québec interdit les trottinettes électriques aux moins de 14 ans. Voici Liane Friends-Blow, coordonnatrice en traumatologie à l'hôpital de Montréal pour enfants.
1: Augmenter l'âge minimum, parce que maintenant, l'âge minimum est 14 ans. Nous, on pense que ça devrait être au moins 16 ans. Des contrôles un peu plus stricts concernant les casques, une casque avec des réglementations comme une casque avec une protection visage.
0: Selon elle et les autres signataires de la lettre, les trottinettes électriques pour enfants sont trop facilement accessibles sur le marché québécois. Vérification faite, il est effectivement très simple, notamment en ligne, de se procurer des trottinettes électriques spécifiquement conçues pour les enfants. Ici Marianne Despelteaux, Radio-Canada, Montréal.
2: Le projet d'expansion de Tennis Canada au Parc Jarry, dont les détails ont été dévoilés hier, fait réagir.
3: Oui, Radio-Canada a appris que Tennis Canada prévoit des investissements de 400 millions de dollars pour son projet d'expansion au parc. L'organisme prévoit la construction d'un stade flambant neuf avec 15 000 places et un toit rétractable qui viendrait gruger encore plus de terrain dans le parc, ce qui inquiète des citoyens. Louis Thibault est porte-parole pour le Front commun pour la défense du Parc Jarry.
4: Alors déjà, ils vont nuire au terrain de baseball. Pour eux aussi, on va tasser la piscine qui est extrêmement qui fait extrêmement beaucoup d'intérêt dans le quartier. Mais plus que tout, en ce moment, ils sont en train de parler d'un projet qui va pouvoir héberger des événements pendant 3 saisons au complet. Le quartier au complet est mobilisé pendant la durée du tournoi. Mais qu'est-ce qui va avoir lieu? C'est la création d'un nouveau centre-ville à Villerie, à Parc Extension. Mm-hmm. Et c'est un changement complet de la dynamique d'un quartier résidentiel qui va avoir lieu, avec des conséquences graves sur la santé publique, évidemment.
3: Selon Tennis Canada, l'essentiel du financement de ce projet d'expansion proviendrait de fonds publics.
2: Et c'est confirmé, le journaliste Jean-François Cloutier fait le saut en politique.
3: Voilà, il va représenter le Parti québécois dans la circonscription de Monterville, sur la rive sud de Montréal, aux prochaines élections générales. Jean-François Cloutier est journaliste au Journal de Montréal. Depuis 2013, il fait partie du bureau d'enquête de Québecor. Il a participé à plusieurs dossiers d'enquête, notamment sur la gouvernance d'Otera, une filiale de la Caisse de dépôt et placement du Québec, ainsi que sur les pratiques d'investissement Québec. Voilà, Hugo.
2: Merci beaucoup, Nadi. On se retrouve dans une heure.
3: Oui, à tantôt.
2: À tantôt. Là, Mireille, j'en ai des pas pires.
5: Dans les mots doux.
2: Oui, Alexia Martel Desjardins, elle dit « J'appelle mon amoureux Mivida. Mivida, ma vie, depuis que j'ai entendu mes amis, dont la langue maternelle est l'espagnol, appeler leurs enfants ou leurs partenaires ainsi. Effectivement, elle trouvait que c'était poétique, touchant, que le surnom veut dire que pour moi, cette personne représente mon existence. C'est très beau, en effet. J'ai aussi Charlot de Rimouski et des Laurentides. J'imagine qu'il partage son temps entre les deux endroits. Salut, belle équipe d'été. Moi, le surnom que j'utilise avec mes enfants, mes ex et tous les chiens que je garde, j'adore ça, c'est ma patate pilée.
5: Oh! On sait pas trop si c'est positif.
2: Ben, là,
5: mais c'est bon, des patates pilées.
2: Oui, c'est bon.
5: Oui,
2: il y avait du beurre dedans.
5: Du beurre fondu
2: avec
5: du sel.
2: Certain. Ouais. Avec le temps, tout le monde sait que c'est de l'amour, bien évidemment. Puis pour Hugo, il suggère ce que sa sœur utilise, sa deuxième mère de lui réserve. Hugo, mon coquelicot. C'est très joli. Tiens, je termine avec Luc Bussière. Avec ma conjointe, nos deux surnoms étaient Ma douce et mon tout nu. Mon tout nu, on s'aimait profondément avec une confiance absolue. C'est absolument charmant. On a déclenché quelque chose. Il y a un paquet de messages qui sont rentrés, bulles de conversation. Écrivez-nous sur l'application audio de Radio-Canada. Puis on va vous lire tout au cours de l'émission. En tout cas, au début de la prochaine heure, on va essayer d'en lire le plus possible avec l'équipe. Voilà, Mireille, peut-être un petit peu moins de poésie dans les rues de Montréal.
5: Oui, défilé de la fierté. Alors oui, il y a quelque chose de la
2: ça,
5: poésie.
2: Ça, c'est poétique.
5: Ben, absolument. Mais moi, je vous parle de fermeture de rue. Alors ça, ce l'est un peu moins. Cela dit, c'est dans le cadre du défilé de la fierté. C'est dimanche. Départ à 13h, fin prévue à 16h. Alors, Beauvoir-René-Lévesque entre Robert Bourassa et Atatürk. On attend plus de 9000 personnes. Donc, fermeture du Beauvoir-René-Lévesque et des rues suivantes, soit Metcalfe, Mansfield, Cathédrale, Atatürk et les rues perpendiculaires. Alors, sachez que dimanche, ce sera un peu plus bouillonnant dans ce secteur. Parlant de chaleur, il fait chaud. 28, humidex 36. Demain, c'est similaire, quoique un petit peu inférieur, autour de 26.

0: C'est ce qu'on aura avec un humidex à 34. Le soleil sans nuages au cours des prochaines heures. Ben déjà aujourd'hui, alternance soleil-nuages. On pourra avoir de faibles averses du côté de Gatineau ce soir. Sinon, ça se concentre davantage sur la journée de demain. On est dans le 60% de probabilité d'averses avec des orages à travers ça. Orages possibles en après-midi. En soirée, on voit des averses au programme. On maintient ça autour de 20-21 degrés pour les nuits. Alors, c'est relativement chaud. Puis dimanche, on voit des précipitations qui s'essoufflent le matin. Alors, en deuxième partie de journée, ça nous laisse croire qu'on verra un peu de soleil avec 28 comme maximum pour la journée de dimanche. Voici mon petit Hugo le coquelicot.
1: Et là, on y va.

0: Magali, on change de sujet, on parle de K-pop et sortie d'album important.
1: Oui, très attendu, c'est Stray Kids qui a sorti son nouvel album, un EP de 8 chansons cette nuit, à minuit, et c'est déjà la folie. Le vidéo de la chanson This and That qu'on entend à l'instant a déjà 15 millions de vues sur YouTube en moins de 24 heures. Hein. Le vidéoclip aussi a été lancé à minuit.
0: Ça a commencé pendant la nuit. Il y a des gens qui sont allés télécharger ça pendant la nuit.
1: Ma belle-sœur est restée réveillée jusqu'à minuit pour l'écouter dès la sortie. C'est une grande fan et je la salue. Ce matin, le vidéoclip avait seulement 8 millions de vues. Là. Ça a doublé pendant la journée. Ça nous montre à quel point Stray Kids est parmi les groupes de K-pop les plus populaires en ce moment avec Blackpink et BTS. Bon, j'ai dit K-pop plusieurs fois. Là, c'est quoi? Pour un petit rappel, on parle de Korean pop, de pop coréenne. Ça, c'est des groupes qui sont formés d'idoles parce que c'est comme ça qu'on appelle les chanteurs et les chanteuses de ces groupes-là. C'est la version sud-coréenne des groupes des années 90 comme les Backstreet Boys ou les Spice Girls. Par contre, là, on est comme dans une échelle un peu plus grande, là. La musique va mélanger toutes sortes de styles. On l'entend, This and That, c'est très hip-hop.
0: Ouais.
1: Mais la prochaine chanson sur l'album, ben, c'est ça.

0: Ça, ça fait très boys band des années même 90.
1: Oui, oui, oui, tout à fait. On a presque l'impression que c'est pas le même groupe, là.
0: C'est vrai.
1: Une électropop très sucrée, puis c'est même un peu étrange parce que les paroles sont très tristes. On pourrait pas s'en rendre compte. I can't survive. I swear I tried. How can I breathe the same after you? Je ne peux survivre. Je te jure que j'ai essayé. Comment puis-je respirer après toi? Bon. Mais c'est très, très sucré. Et on n'arrête pas au hip-hop ou à l'électro parce qu'il pourrait avoir des similitudes quand même. Ça va même jusqu'au rock, comme sur la chanson I Do, qui est une chanson encourageante. Je ressens la même douleur que toi. Je suis là même quand tu te sens seule.

0: est-ce que j'insulterais quelqu'un en disant que ça va vraiment dans toutes les directions, c'est un petit peu n'importe quoi?
1: En fait, c'est ça qui caractérise la K-pop, c'est que c'est n'importe quoi. Il va y avoir un bout de rock, un bout de ballade, un bout de pop, un bout de métal dans la même chanson, entre les chansons. Tout est là. C'est vraiment un mishmash.
0: C'est très étonnant.
1: C'est très étonnant. Et c'est un phénomène qui dépasse la musique parce que c'est tout un univers. Dans les spectacles, il y a des chorégraphies qui sont rodées au quart de tour. Il y a tout un esthétisme qui va avec ça. Le style vestimentaire, la coiffure et même les visages parce que on doit souligner qu'il y a une place prépondérante de la chirurgie plastique auprès des idoles. Il y a vraiment un visage qu'on reconnaît. Et en parallèle à tout ça, il y a les séries, il y a les films, il y a les produits dérivés, il y a les communautés, hein, il y a des groupes WhatsApp un peu partout dans le monde, même internationaux, qui regroupent les fans de la K-pop, un peu comme les Swifties de Taylor Swift. Et Malia Kunku a utilisé l'expression « soft power coréen » dans une chronique à l'effet Pagona à l'automne dernier. Et je trouve que c'est très, très juste parce que c'est plus que... La musique, ça devient politique. Hein? La Corée du Sud prend de plus en plus de place en culture avec des séries comme Squid Game ou le film Parasite qui avait reçu l'Oscar du meilleur film en 2020 et qui Trump avait pas été très, très content de ça. Ça bouscule l'hégémonie américaine en culture. Ça pousse le milieu à s'adapter. Les Grammys ont tenté de le faire en ajoutant une catégorie pop asiatique au prochain prix, ce qui a fait réagir beaucoup. BTS, qui est le groupe le plus populaire, a décidé de se retirer des Grammys la semaine dernière en disant « on va pas mettre les musiques de chacun de leur côté selon la région, tout le monde ensemble. Donc, la K-pop a vraiment pas fini de bousculer.
0: Puis, c'est intéressant parce que certains annonçaient le déclin de la K-pop et puis qu'on était en train de penser à autre chose, mais il semble que c'est pas le cas du tout.
1: Non, non, là, la K-pop a vraiment le vent dans les voiles. Reste maintenant à surveiller, à voir si Stray Kids va dépasser son propre record parce que c'est le seul groupe à avoir 8 entrées directement au numéro 1 du Billboard américain dans les 70 ans d'existence du palmarès. L'album Descendat serait donc le 9e. C'est disponible depuis aujourd'hui.

0: Merci beaucoup, Magali. Là, on va passer de la Corée du Sud au Moyen-Orient. Guerre au Moyen-Orient, ben, on attend toujours les détails d'un possible accord entre l'Iran et Oman au sujet du détroit d'Ormuz, la réaction américaine également, si jamais on a les détails. Aujourd'hui, on apprenait aussi que l'Arabie Saoudite a signé un accord de défense mutuelle avec le Pakistan et la Turquie. Bref, il se passe beaucoup de choses et c'est vrai que dans ce conflit-là, qui est particulièrement le féroce depuis février dernier, on parle davantage de l'Iran, des États-Unis, d'Israël également, puis un petit peu moins quand même du reste de la région dont l'équilibre a été modifié par la guerre. Et on a décidé d'en parler, de faire appel à Sami Aoun, politologue spécialiste du Moyen-Orient, associé à l'Université de Sherbrooke et à la chaire Raoul Dandurand, pour faire le point là-dessus. Bonjour.
1: Bonjour.
0: Alors, je commence par une question assez large, là. Dans votre regard de spécialiste de cette région-là, quel est le changement régional le plus important, selon vous, qu'a apporté cette guerre-là depuis février dernier?
1: Certainement, ça a réactivé les soupçons et les inquiétudes de la part de beaucoup de pays arabes du Golfe à l'égard de l'ambition impériale iranienne. C'est un point qui est commun entre le régime de la révolution islamique et celui du Shah dans le temps. Alors, en ce sens, l'Iran redevient une source d'inquiétude pour ces pays arabes du Golfe. Mais cela signifie encore, de la part des Américains, cette guerre quand même a terni un peu leur image de protecteur, si vous voulez, de cette région. C'est vrai que le parapluie américain sécuritaire et stratégique reste fort et quand même imposant, sauf que ces pays essayent de chercher à contourner ou à l'alléger ou à le renforcer par d'autres alliances. Par exemple, ce que vous avez mentionné dans votre intro, c'est justement cette signature d'un accord conjoint entre l'Arabie Saoudite, la Turquie et le Pakistan. Mm-hmm. Si on creuse un peu sur ce point, on voit qu'il y a un bloc sunnite, sans le nommer pareil, devant cette menace iranienne, et ils essayent en même temps de garder ces pays arabes du Golfe quand même sous un parapluie de défense, et qui est assez énorme d'ailleurs entre Pakistan et Turquie, qui est membre de l'OTAN, contre et les projets expansionnistes israéliens, comme ils le disent, c'est-à-dire le Grand Israël, et contre aussi l'Empire iranien qui a exporté sa révolution et a déstabilisé beaucoup de pouvoirs arabes.
0: Donc cette alliance sunnite contre le pouvoir chiite dans le cas de l'Iran. J'aimerais qu'on passe par pays, qu'on y aille par pays, M. Aoun, si vous le voulez bien, pour voir s'ils sortent renforcés ou affaiblis de cette guerre depuis février. Commençons par l'Arabie Saoudite. Là, vous avez évoqué, encore une fois, cet accord, justement, avec le Pakistan et la Turquie pour contrer la menace iranienne. Beaucoup de choses ont changé là depuis février pour l'Arabie Saoudite. Est-ce qu'elle sort, le royaume sort renforcé ou affaibli?
1: Non, à vrai dire, il devient de plus en plus précaire. Tous ces projets qui étaient centrés sur le développement, particulièrement ce qu'on appelle la vision 2030, se voient un peu sous menace. Aussi, tous ces projets d'attirer les investissements surtout étrangers, ne viennent pas dans un climat toxique et dans un climat d'instabilité. Et en ce sens, l'Arabie Saoudite a essayé de renforcer à la fois quand même ses alliances militaires avec les Américains. Preuve en est, ils ont signé et qui est en train d'être ratifié un dossier nucléaire. Les Américains ont accepté quand même de bâtir des sites nucléaires saoudiens pour des raisons civiques. Mmh. L'autre point qui est important, ce qu'on a déjà mentionné. Mais l'Arabie Saoudite s'est sentie un peu déçue, puisqu'ils ont fait des initiatives très importantes à l'égard de l'Iran pour pactiser, surtout avec la médiation chinoise. Et on voit maintenant que la Chine, qui est un grand consommateur du pétrole saoudien, n'arrive pas nécessairement à arrêter l'agression, comme ils le disent, les Saoudiens, de l'Iran contre eux.
0: De l'Iran d'un côté, puis des alliés iraniens outils de l'autre également. Bon, après ça, parlons des Émirats arabes unis et du Qatar, qui était, bon, grande puissance économique, pétrolière, bien entendu, renforcée ou affaiblie par ce qui se passe?
1: Non, les Émirats arabes unis sont vraiment secoués parce que justement, pour les mêmes raisons à peu près, c'est-à-dire concentrés sur le développement, sur le soft power, sur les innovations technologiques, mais aussi les Émirats arabes unis ont vu, peut-être ça a été utile en quelque sorte d'aller attirer une certaine protection de la part d'Israël, puisque c'est avec des mécanismes de défense israéliens, avec aussi une protection de la France et de la Grande-Bretagne, ils ont allégé un peu, si vous voulez, leur souffrance après des attaques, soit des Houthis, soit des Iraniens surtout. Mais en tout cas, les Émirats arabes unis gardent à peu près le même programme idéologique, c'est être contre l'islamisme politique, qu'il soit sunni, qu'il soit chiite, comme il est représenté par l'Iran. Le Qatar, à vrai dire, il est le moins désavantagé parce qu'il a sauvegardé son rôle de médiateur, avec aussi toujours une puissance douce. Alors, le Qatar qui s'approchait de l'Iran et aussi s'imposait dans la médiation pakistanaise, et il devient de plus en plus un médiateur. Mais cela ne signifie pas que le Qatar est quand même inquiet. La base américaine au Qatar, Oudid, est quand même importante, mais le Qatar aussi a été quand même ciblé par des attaques iraniennes.
0: C'est ça, quel problème évidemment pour l'image, pour le tourisme aussi. Un petit mot sur Oman. Oman, traditionnellement médiateur aussi, là, se retrouve peut-être au centre du jeu encore avec ses négociations directes avec l'Iran. Mais bon, on ne sait pas si ça va mener à quelque chose de concret. Comment se retrouve ce petit pays?
1: Il est sous forte pression, certainement, de ces pays arabes du Golfe qui ne veulent pas faire des concessions à l'égard de l'Iran. Aussi, il est sous forte pression des États-Unis pour qu'ils ne se plient pas aux demandes des Iraniens. Pour le moment, ce qui circule, certainement, il y a une certaine victoire iranienne du fait que les Iraniens ont imposé une certaine tutelle sur le passage et le trafic maritime, d'imposer par exemple qu'il y a une voie maritime pour rentrer sous la supervision iranienne et une voie de sortie via la voie omanienne, mais c'est toujours sous autorisation iranienne. Il faut voir si cela va se concrétiser comme c'est inscrit maintenant dans les versions officieuses. Mais pour l'instant, vous avez raison de dire que l'Oman n'a pas été complètement désavantagé pour le moment. Il garde, mais il garde tout à l'intérieur des paramètres des pays arabes du Golfe et surtout selon les préoccupations surtout saoudienne.
0: C'est absolument fascinant. L'histoire est en train de s'écrire sous nos yeux. Il va falloir suivre ça avec vous. Sami Aoun, politologue spécialiste du Moyen-Orient, associé notamment à l'Université de Sherbrooke et la chaire Raoul Dandurand. Merci d'avoir été avec nous aujourd'hui.
1: Je vous en prie. Au revoir.
0: Au revoir.
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0: Oh, Martin Labrosse, c'est terminé pour avec Leila?
3: Ça vient tout juste de se terminer. Victoire de Leila Fernandez. Bon. 6-1, 6-4 contre Mira Andreeva, cinquième joueuse mondiale.
0: J'avais jeté un coup d'œil il y a quelques secondes, puis je commençais à avoir chaud. Là.
3: On commençait tous à avoir chaud parce que Leila menait, c'était quoi? C'était 5-1 à un certain moment donné. Et là, Andreeva s'est soudainement réveillée et a amené ça à 5-4. Mais au service, Leila Fernandez qui a réussi à fermer les livres et remporter cette deuxième manche par le compte de 6-4. Alors oui, c'est une grosse victoire. Ouais. Et c'est une grosse victoire aussi, on se fera pas de cachette là, pour les organisateurs, étant donné le portrait là, du tennis canadien à cet Omnium Banque Nationale. Alors c'est sûr qu'on du côté des organisateurs, on pousse un soupir de soulagement de voir Leila avancer au tour suivant. Alors Leila Fernandez donc est en attente là, de sa prochaine rivale. Ce sera la gagnante du match, du prochain match, la Belge Elise Mertens qui va affronter Naomi Osaka. La gagnante de ce match-là va affronter Leila Fernandez donc au prochain tour. Osaka est 11e tête de série, Mertens est 20e tête de série. Quant à Leila Fernandez, elle est 30e favorite.
0: Elle va être contente notamment parce qu'elle a eu certaines périodes difficiles dans sa saison, puis sûrement qu'elle avait hâte d'avoir des
3: bons
0: résultats.
3: Elle a eu une première manche très convaincante. Ouais. Alors certainement qu'on voudra bâtir là-dessus dans son clan.
0: Au soccer maintenant, les Roses de Montréal seront en action ce soir au stade de Boréal. Comment ça va leur saison à eux?
3: Ça va pas si mal pour les Roses. Elles sont deuxièmes au classement, mais on est conscient quand même que on pourrait faire mieux du côté des Roses, qu'il y a eu des rendez-vous manqués au cours de cette première moitié de saison-là. On panique pas pour autant. Il reste encore beaucoup de soccer à jouer dans la Super League du Nord. Et c'est sûr que l'objectif, c'est beaucoup plus que de se classer pour les séries éliminatoires. On veut faire mieux que l'an dernier. On veut se rendre jusqu'au bout. Pour les Roses, donc, ce n'est qu'une deuxième année d'existence. Mais déjà, il y a beaucoup de changements qui ont été apportés. Et là, ben, on veut vraiment marquer davantage le coup. Je vous fais entendre Marie-Lynette Pichon, la directrice sportive, qui nous dresse un bilan de cette première demi-saison.
4: Mon constat est positif. On a certainement laissé quelques points sur la route, on le sait. On est aussi obligé de composer avec une infirmerie bien remplie. Donc cette fiche, on la prend et on la prend avec beaucoup de respect aussi. Mais on sait que dans le futur, il va falloir qu'on puisse faire tomber nos adversaires directs. Donc là, on parle d'Ottawa et de Toronto notamment.
5: Ottawa-Toronto, là, c'est Halifax oui. Ce soir qui va être l'équipe visiteuse. C'est un match particulier pour les Roses?
3: Oui, pour Amandine Pierre-Louis notamment, une attaquante qui a grandi à Montréal, d'origine haïtienne, a grandi à Montréal, mais est allée jouer aux États-Unis, est allée jouer au Danemark et là, ben, elle revient à la maison. Elle va jouer un premier match à domicile, donc dans l'uniforme des Roses. Alors pour elle, c'est un match qui a beaucoup de signification et quand même, les filles qui jouent pour les Roses, qui viennent d'ici, je pense à Megan Sauvé et à plusieurs autres, elles se sentent une certaine responsabilité. Elles sont bien conscientes qu'elles peuvent inspirer des jeunes filles, leur montrer que le chemin, il est possible de devenir joueuse de soccer professionnelle ici. Et Amandine Pierre-Louis en est, elle aussi, très, très confiante. Et quand on lui a parlé cette semaine, elle était même très émue d'être dans cette posture-là, dans ce rôle-là, pour la communauté haïtienne, mais aussi pour toutes les jeunes filles qu'elle pourrait inspirer. Je vous la fais entendre.
6: C'est beaucoup d'émotion parce que j'ai grandi ici à la maison, puis le plus haut niveau qu'on avait à ce moment-là, ça s'appelait les Comètes de Laval. Puis ça, c'était même pas professionnel, c'était semi-pro, puis on était ici. Puis là, moi, je me dis, j'ai une petite fille qui peut être métisse ou noire qui me voit jouer. Ben, je trouve que c'est aussi important d'avoir cette représentation-là. Moi, j'ai pas vraiment eu ça. Puis le fait que je peux l'être, ben, des fois, c'est plus gros que juste moi jouer professionnel, être sous contrat. C'est vraiment important pour moi de donner au suivant, puis de m'assurer que les jeunes, la relève, elle vienne aussi. C'est pour que ça ait une continuité aussi.
5: C'est vrai, puis c'est beau.
3: Oui, tout à fait. Et Marinette Pichon parlait tantôt des adversaires directs, Ottawa-Toronto. C'est qu'Ottawa sont première au classement, Toronto troisième, donc Montréal au deuxième rang, tout juste entre les deux. Et les Tides Halifax arrivent au quatrième rang, donc Halifax qui sera ce soir du côté de Laval au stade de Boréal. Alors on regardera ce match-là, voir comment les Roses pourront tirer leur épingle du jeu.
5: Merci beaucoup, Martin. Jean-Paul de Saint-Jean-sur-Richelieu a toujours appelé son épouse Beauté. Je pense que c'est assez sûr.
7: Ça fait l'unanimité.
5: D'immense risque. Oui. Il y a ma blonde se prénomme Noëlla. Je l'appelle Noëlla Bonheur. Yves de Laval, j'aime beaucoup ça aussi. Continuez de nous écrire, on vous lit après le bulletin d'information. Mais là, d'abord, un peu de météo-circulation.
7: Oui, pourquoi pas. On n'a pas atteint les 30 degrés aujourd'hui. Il semble que ce ne sera pas le cas. 28, humidex 36, ça semble suffisant. Là, on a assez chaud, c'est correct de maintenir ça comme ça. 21, c'est le programme pour la nuit prochaine. On risque d'avoir des averses, mais surtout en fin de nuit. Alors ce soir, si vous sortez à l'extérieur, il n'y a pas de souci. Alors c'est davantage en fin de nuit qu'on pourrait être arrosé. Donc ça s'étire un petit peu sur l'avant-midi samedi. Mais ensuite de ça, on aura vu 30% de probabilité d'averses pour la journée. Alors, c'est bien, sauf que risque d'un orage en après-midi. Ça tient toujours pour l'ensemble de nos secteurs. 26 pour la journée de samedi, au humidex autour de 34. Et dimanche, là, peut-être quelques gouttes, là, ici et là, reste du système. Mais ensuite, on aura une belle portion de soleil, là, durant la journée avec un ciel complètement dégagé pour la soirée. 29, c'est ce qui est prévu. Et à la circulation, un mot pour vous dire que des carinards, on a un camion en panne à la hauteur du chemin de la côte Sainte-Catherine. Donc, c'est rien pour aider dans ce secteur-là, là, pour les gens qui montent vers le nord. 40 ouest à la hauteur du boulevard Bourget. On a un véhicule en panne aussi. Donc, la voie de droite est retranchée. Puis, pour accéder à l'aéroport, à partir de Côte-de-Liesse, c'est déjà congestionné jusqu'à la 55e.
5: Après le bulletin d'information, on va jouer à Donjons et Dragons, figurez-vous donc.
7: Vous avez déjà fait ça? Êtes-vous?
5: Non. On va l'essayer quand même. Je m'appelle Hugo Lavoie, tout de suite.

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3: Bonjour mesdames, messieurs, ici Nadi Mobarak. Le ministre responsable du commerce Canada-États-Unis, Dominique Leblanc, ne va pas commenter davantage des négociations avec les Américains. Son bureau indique qu'étant donné que des discussions commerciales approfondies sont en cours entre les deux pays, aucun commentaire ne sera fait sur les détails des échanges. Le Canada intensifie ses efforts pour éviter une nouvelle salve tarifaire de l'administration Trump qui doit entrer en vigueur dans moins de 2 semaines, soit le 19 août. Le ministre est à Washington jusqu'à ce soir pour y mener des négociations avec les Américains. Il doit retourner dans la capitale américaine lundi. Le taux de chômage a légèrement diminué en juillet au Canada pour s'établir à 6,4%. Il s'agit d'une baisse d'un dixième de point par rapport au mois précédent. En tout, l'économie du pays a créé 75 000 emplois durant cette période. Parmi les secteurs d'activité qui ont connu la croissance la plus forte, figurent notamment le commerce de gros et de détail et l'industrie de la construction. C'est l'Ontario qui a enregistré la plus importante hausse en termes d'emplois créés à 52 000. Selon l'économiste en chef chez IA Groupe Financier, Sébastien McMahon, ces chiffres indiquent une tendance intéressante.
4: Mais ça fait quelques mois déjà qu'on voit qu'il y a une vigueur intéressante qui s'installe au Canada pour tout ça. Donc, de notre côté, on n'était pas dans le camp des pessimistes. Et puis, au deuxième trimestre, on n'a pas encore toutes les données parce que, vous savez, les données de PIB, c'est publié avec un bon délai. Mais on se dirige vers environ 3,5% de croissance annualisée au deuxième trimestre, ce qui est très fort.
3: Les secteurs de l'agriculture et des administrations publiques ont à l'inverse connu de fortes pertes d'emplois. Le chef conservateur Pierre Poilievre estime que le gouvernement fédéral ne devrait pas intervenir dans les discussions entre Québec et Terre-Neuve et Labrador au sujet de l'avenir de la centrale de Churchill Falls. En visite à Saint-Jean, Pierre Poilievre a estimé qu'il valait mieux laisser les deux provinces négocier entre elles pour parvenir à un accord. Le premier ministre de Terre-Neuve et Labrador, Tony Wakeham, s'est déjà prononcé en faveur d'une implication d'Ottawa pour faciliter la conclusion d'une entente au sujet du partage de l'énergie hydroélectrique produite sur le fleuve Churchill au Labrador. La police de Toronto annonce l'arrestation de 2 jeunes hommes de 18 ans dans son enquête sur une fusillade mortelle survenue le 11 juillet lors d'un festival de rue. Les suspects font face à une trentaine de chefs d'accusation, notamment pour meurtre au premier degré et tentative de meurtre. 2 personnes sont mortes dans ce drame et 5 autres ont été blessées. Les précisions de Myrna Djukic.
5: Josiah Massaro-Gill et Lewis Downey, tous 2 âgés de 18 ans, ont été arrêtés ce mercredi en lien avec la fusillade survenue le 11 juillet sur l'avenue Sainte-Claire. Ils sont notamment accusés des meurtres au premier degré de Shaquan Kwashi, 25 ans, et de César Vernaza, 20 ans, et de tentatives de meurtre des 5 autres personnes blessées par balle ce soir-là. La sergente détective du service de police de Toronto, Stacey McCabe, a aussi révélé que, contrairement à ce que la police pensait jusqu'ici, il n'y aurait pas eu d'échange de tirs dans la foule.
6: Although 2 firearms were recovered at the scene, forensic testing determined that neither had been fired.
5: En fait, aucune des 2 armes à feu récupérées sur place n'a été utilisée, dit-elle. Et l'enquête suggère que tous les tirs provenaient d'une seule et même arme. 3 autres armes à feu saisies lors de l'arrestation des 2 suspects ont été envoyées à l'analyse juridique pour vérifier si l'une d'elles pourrait être l'arme du crime. La sergente détective a refusé de commenter sur un possible motif du crime ou sur la spéculation au sujet de l'implication de gangs de rue. L'enquête se poursuit. Ici Myrna Djukic, Radio-Canada, Toronto.
3: Des voix s'élèvent pour dénoncer le manque de règlement entourant les trottinettes électriques. Aux abords des pistes cyclables à Montréal, plusieurs jugent que les utilisateurs de ces trottinettes vont trop vite et sont très jeunes. Leurs commentaires font écho à ceux de médecins du Centre de traumatologie de l'hôpital de Montréal pour enfants qui ont signé une lettre ouverte dans la presse ce matin. Ils demandent au gouvernement de mieux encadrer l'usage de ces trottinettes. Voici quelques personnes rencontrées dans les rues de Montréal.
7: Ben, ça devrait être interdit. Déjà pour des plus de 14 ans, ça devrait être pratiqué avec des protections et tout ça. Là. C'est quand même dangereux avec des risques de traumatisme crânien.
8: C'est dangereux. C'est dangereux. Il faut être protégé, tu sais, avec un casque, des gens, des genouillères, des coudes.
9: J'en vois souvent des jeunes, ils ont même pas 14 ans, je pense. Ils ont 11 ans, 12 ans.
10: Souvent, ils sont sur le trottoir. Donc, je pense qu'il va falloir encadrer.
3: L'an dernier, le centre de traumatologie a pris en charge environ 80 enfants et adolescents, alors que cette année, ce chiffre est déjà dépassé. Plus de la moitié ont moins de 14 ans. Enfin, le projet d'expansion du parc Jarry, dont les détails ont été dévoilés hier, font réagir. Radio-Canada a appris que Tennis Canada prévoit des investissements de 400 millions de dollars pour son projet d'expansion au parc Jarry. Les installations qui occupent actuellement 22% de la superficie totale du parc en occuperaient avec cette proposition 27%. Le projet prévoit aussi la construction d'un nouveau stade doté d'un toit rétractable capable d'accueillir 15 000 spectateurs. Le co-porte-parole du Front commun pour la protection du parc, Michel Lafleur, s'oppose au projet.
11: C'est qu'on va amener 15 000 personnes régulièrement dans le parc avec le bruit que ça, la circulation de transit, le bruit que ça implique, la pollution lumineuse. C'est vraiment incompatible avec la mission du parc, qui est un parc. Oui, c'est un grand parc, mais c'est un parc à usage de proximité parce que dans l'arrondissement, il y a très peu d'alternatives. Donc, il y a très peu d'espace vert.
3: Voilà, c'était l'essentiel des informations. De retour au 15-18.

0: Il est 16h06, je m'appelle Hugo Lavoie. On est en train de rigoler déjà avec les surnoms des gens. Qui les petits mots d'amour, tout ça, c'est franchement joyeux, réjouissant, parfois drôle. Je vous dis quand même que dans cette heure-ci, on va parler à Catissonné de politique provinciale. C'est pas le début de la campagne, mais pas loin. Les chefs de parti reviennent de vacances dans certains cas, ont choisi leur slogan dans d'autres. Donc, on parle de tout ça à 16h25 environ. On parle de donjons et dragons dans le segment Débranche tout, c'est à 16h35. Puis là, Louis Pelchat-Labelle, qui est un collègue qui fait journaliste à la recherche ici à Radio-Canada, et puis qui je pense qu'il veut me faire jouer un petit peu. Là, évidemment, je sais que ça peut être très long. Je pense pas qu'on va pouvoir faire une partie complète dans le cadre de l'émission, mais on verra ce qu'il propose à 16h35. On va parler de trottinette également un petit peu plus tard. Mais là, les surnoms d'amour, les petits mots doux, c'est absolument fantastique. Moi, j'ai, par exemple, Nicolas de Saint-Jérôme qui dit « Pour moi et mon copain, on s'appelle mutuellement Bicheton ». Bicheton, je me rappelle que cela était composé du mot bichon, nous les aimons beaucoup, et d'un autre mot qu'il a oublié. Et depuis le temps, ça fait 6 ans, cela dit. J'ai également Guylaine Soucy de Terrebonne qui dit que son conjoint et elle s'appellent réciproquement Minou. On est dans le classique,
1: oui.
0: Minou, après 38 ans, toujours le même nom. Et puis là, ça, écoutez, Michel Evé, qui est au New Jersey en ce moment, il dit que sa fille, c'est Patate Poil ou Roger. Et là, on m'a...
2: Patate Poil, c'est François Pérus.
0: On m'a appris ça. Oui, oui. Je me rappelais pas, en fait. Ma meilleure amie, c'est Patate, tout simplement. Donc, il y a un...
2: Celle-là est pas pilée. Alors, c'est pas la patate pilée.
0: Non, elle est pas pilée, celle-là, dans ce cas-là.
2: La patate poil, la patate pilée, la patate. Il manque juste la patate au four.
0: Oui, exact. Puis, vous avez quoi, vous? On a distribué des réponses.
1: Alors, il y en a qui vont dans l'émission pour enfants parce qu'on a Poussineau et Poussinette ici.
0: Ah, ben oui.
2: Mignon.
1: Bien sûr. Il y a Nancy Landreville de Notre-Dame-des-Neiges, c'est dans le Bas-Saint-Laurent, ça, qui nous dit « L'amour de ma vie est décédé en 2024. Mmh. Je l'appelais mon loup. » Et avant son décès, elle dit « Tu pourrais t'acheter un chien pour t'accompagner, tout ça. » Elle a nommé le chien Balou. Elle dit « Alors, ça continue, sa présence continue de me suivre. C'est le plus beau des cadeaux. »
0: Très émouvant.
1: Et il y a aussi, je termine avec José de Saint-Mathias sur Richelieu. « Mon conjoint m'appelle sa petite Boulotte. »
0: Ah, ça, il faut...
1: On le disait.
0: Ça dépend.
1: Il faut de la confiance.
2: Exactement.
0: On est dans la confiance d'un couple.
2: Ah, ça Mireille? Me fait rigoler, moi, cette énumération-là. Il y a Julien de Montréal qui dit « Avec ma conjointe, nous utilisons biscuits et poulet. »
0: Ah?
2: Alors, ils s'entendent bien.
0: Je sais pas si ça va bien ensemble.
2: On a une grande référence à l'actualité depuis 24 heures. Il y a Annick Fillon de Montréal qui dit mon petit macaque japonais. Oh. Elle précise, on n'habite pas à Granby. Bon, alors ça, faut avoir suivi les nouvelles pour.
0: Oui, il y a un problème, il y a un risque de transmission de l'herpès B, je pense, de certains macaques aux autres Granby. Là, je pense que c'est probablement un surnom qui datait d'avant, je présume.
1: Sinon, il a 24 heures le surnom
0: oui, nouvelle là.
2: Et je termine avec Lila de Montréal. Je trouve ça intéressant parce qu'elle dit « Je vous conseille la chanson « Appartenir » de Jean-Jacques Goldman sur l'album « Entre gris clair et gris foncé » qui parle particulièrement de ce sujet. Je connais bien la chanson. C'est une très belle chanson. Alors, en plus, on a une proposition musicale.
3: On en a ici aussi. On a Namour, pour les liaisons de mon amour. On a aussi Valérie qui nous écoute finalement de Saint-Eustache qui dit le surnom que je donne à mon garçon, c'est Coco qui est devenu Coconut Peanut. Et mon conjoint, je le nomme simplement Matt, mon chéri ou mon amour. Et moi, j'ai oublié en fait, mais le surnom que je donne à mon copain, c'est Mangelipta, comme Tristan dans Tristan et Iseult qui s'écrit Mangelipta à Isolde en l'honneur d'un opéra qu'il apprécie.
0: Je l'ai demandé, il est au courant, il comprend la référence.
3: Oui, il a la référence. Il a la ref.
0: Parfait, merci beaucoup. Mireille, ben là, on va faire quand même un petit peu de météo parce
2: bien
0: que
2: sûr.
0: Je trouve que c'est un petit peu gris.
2: Oui, vous trouvez ça? Ben oui, alternance soleil-nuage, c'est ce qu'on a, mais avec quand même de belles éclaircies. Ça fait du bien d'avoir un petit peu d'ombre quand on a une journée humide comme celle d'aujourd'hui. On a un humidex autour de 36, alors les nuages sont bienvenus. Un peu d'ombre et de lumière. 21 la nuit prochaine, on risque d'avoir des averses davantage en fin de nuit. Pour demain samedi, c'est 26. Alors 26, c'est la normale. Ce qui est moins normal, c'est l'humidité qui viendra avec autour de 34. Alors on a le cocktail parfait pour avoir des orages, beaucoup d'humidité dans l'atmosphère. Alors risque d'orage en après-midi, sinon tout au long de la journée autour de 30 % de probabilité d'averse. On maintient les températures chaudes pour la nuit de samedi à dimanche autour de 21. Et dimanche, tout indique qu'on pourrait avoir des averses tout le matin quand le cru tranquillement va s'en aller. On aura donc 29 au thermomètre. Ce sera complètement dégagé pour la soirée. Pour chasser l'humidité, faudra attendre quelques jours. Mais on voit que la semaine, plus la semaine va avancer, plus on aura, oui, des averses et de l'instabilité, mais surtout des températures avec du temps plus sec tout au long de la semaine à venir. Côté circulation, j'ai envie de vous parler des travaux qui s'en viennent à partir d'aujourd'hui à Boucherville, notamment sur la 20 Ouest, donc l'autoroute Jean-Lesage. Fermeture complète entre la sortie 95, qui est le boulevard de Monterville, et de l'accès suivant. Donc, c'est à partir de ce soir, 23h, jusqu'à lundi à 5h. Toujours à Boucherville, sur de Monterville, en direction sud, cette fois, fermeture complète entre le chemin de Touraine et l'accès vers la 20 Ouest. C'est de vendredi, donc de ce soir, 22h30, jusqu'à lundi matin, 5h. Et à noter qu'il y a une voie qui demeure ouverte entre la rue Ampère et le chemin de Touraine pour permettre l'accès au commerce, et le boulevard de Monterville en direction nord demeure ouvert.
0: Merci beaucoup, Mireille. Martin, un amateur de baseball du New Jersey devenu viral.
1: Il s'appelle Lewis Carb, il a 73 ans et cet homme-là a participé à un encan. Le prix, c'était de participer à la description d'un match des Phillies de Philadelphie pendant une manche à la radio. Ça peut être dangereux cette affaire-là, oui, parce que si vous avez des gens qui sont plus gênés ou tout ça. Mais Monsieur Carb, lui, il était prêt pour sa description. Je vous en fais entendre un extrait. Vous allez entendre l'animateur d'abord, mais ensuite, Monsieur Carb va prendre la pole et décrire l'action.
4: And Lewis, welcome. Glad to have you here.
5: Thank you, Scott. It's a thrill to be here. It's a lifelong dream to be in the Phillies broadcast booth. So here we go. Painter with the first pitch to Ortiz. It's in there for strike one call. Phils with two in the bottom of the second.
1: Voyons donc. Et là, il nous raconte, on est en troisième manche, tout va bien pour les Phillies. Et puis vraiment, l'animateur
0: naturel
1: régulier a été complètement éclipsé de la chose. Il y a déjà un peu plus de 25 000 personnes qui sont allées sur YouTube pour voir la description de M. Carb. Alors, un naturel à 73 ans, il n'est pas trop tard.
0: Ben non, on sent qu'il y a le ton de la radio au baseball.
1: Tout à fait. Tout à fait. On parlait de la radio au hockey, là, de
0: oui.
1: La possible disparition de ça, mais je pense qu'au baseball, en tout cas aux États-Unis, c'est là pour rester.
0: Merci beaucoup, Martin. Bon, Magali, ici Première, nous invite à plusieurs événements.
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0: Merci beaucoup, Magali.
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0: Vous l'avez entendu dans le bulletin d'information, les trottinettes électriques font parler d'elles ces jours-ci. Ben, ce matin, des experts, membres du Centre de traumatologie de l'Hôpital de Montréal pour enfants, associés au CUSUM ou au CUSM, ont publié une lettre dans la presse. Ils demandent au gouvernement d'encadrer davantage l'usage des trottinettes chez les enfants. Et Leanne Friends-Blow a signé cette lettre-là. Elle est coordonnatrice en traumatologie, programme de prévention à l'Hôpital de Montréal pour enfants. Bonjour.
7: Bonjour.
0: Pouvez-vous nous décrire, vous en parlez dans la lettre ce matin, mais ce que vous voyez à l'hôpital, les enfants qui sont blessés par ces trottinettes, ça ressemble à quoi?
7: Alors, les blessures sont, ça peut être n'importe quoi, mais qu'est-ce qu'on voit vraiment, c'est que les jeunes, ils tombent par en avant, et alors ils tombent sur le visage, sur la tête, ils ont les blessures, les fractures de visage, les blessures au cerveau, des fois les fractures des bras, des jambes, toutes sortes d'affaires, mais c'est vraiment le visage et la tête qui est concernant pour nous. Et cette année, c'est presque au moins une enfant par jour.
0: Mmh.
7: C'est vraiment beaucoup.
0: Donc, on est déjà rendu au même chiffre que l'an dernier, mais juste pour presque un peu plus qu'une demi-année.
7: Oui, c'est ça.
0: Ouais, et les blessures sont apparemment 65% des blessures du haut trottinette sont plus complexes à traiter.
7: C'est oui, 65% des blessures ont besoin plus qu'une visite à l'urgence. Ils ont besoin des follow-up ou hospitalisation ou même à soins intensifs, des chirurgies, quelque chose plus que juste une visite à l'urgence.
0: Et on parle d'enfants de quel âge? Je présume que c'est très variable, mais est-ce que vous en avez en ce moment l'âge là permis pour utiliser une trottinette, c'est 14 ans. Ouais. Est-ce que vous en avez de cet âge-là ou même parfois plus jeune?
7: 56% de nos patients sont plus jeunes de 14 ans. On a vu même des patients de 3 ans, mais la plupart, comme entre 8 et 12, 13 ans, c'est la plupart des patients qu'on voit, dont les plus jeunes. Et les moitiés aussi sont plus que 14 ans.
0: Je comprends, puis on va y revenir, pourquoi on s'intéresse à ces blessures-là et aux trottinettes, mais certains vont dire, d'accord, c'est grave, c'est dangereux, mais les voitures, les accidents en voiture, il y en a beaucoup plus quand même que les accidents en trottinette. Pourquoi dans ce cas-là s'inquiéter davantage des trottinettes à ce moment-ci?
7: Alors pour nous à ce moment, les trottinettes, on les voit plus que les accidents de voiture.
0: Ah oui.
7: Les accidents qu'on voit, les blessures qu'on voit, c'est pas contre une voiture, c'est vraiment quelqu'un qui perd l'équilibre. Il y a des trucs dans la rue, ils vont trop vite, ça dépend de quoi, mais c'est pas comme un accident contre une voiture et trottinette. Ça peut arriver, on les voit aussi, mais la plupart, il n'y a pas une voiture.
0: OK. Là, le gouvernement, il y a un projet pilote qui permet donc l'usage des trottinettes. On veut le prolonger, le renouveler, ce projet pilote. Vous êtes pas contre, si j'ai bien compris, mais vous demandez des modifications.
7: Oui. On peut pas enlever de la route. On comprend ça, mais c'est juste que c'est dangereux pour les jeunes.
0: Est-ce que vous auriez voulu l'enlever de la rue, si c'était possible?
7: Pour les jeunes, oui. Pour nos patients, oui. Pour les adultes, il y a une. Je peux pas parler parce que je sais pas qu'est-ce qui arrive avec les adultes au niveau des blessures.
0: Quand vous dites les enfants, là, en ce moment, je le disais, c'est permis en théorie à partir de 14 ans, même si vous avez des enfants beaucoup plus jeunes qui les utilisent et se blessent. Vous demandez 16 ans minimum. Ouais. Ça ferait quelle différence, ça?
7: C'est juste que. Honnêtement, les enfants, ils manquent la partie de cerveau pour comprendre les risques à 14 ans, même à 16 ans, mais à 16 ans, ils ont la droit de conduire une voiture. Pour quelque chose comme une scooter, ils ont le droit d'utiliser avec un permis de D6. Alors nous, on pense peut-être que c'est mieux d'avoir ce type de permis d'utiliser une trottinette électrique aussi pour qu'il peut apprendre les règles de la route, parce qu'un enfant de 14 ans ou un ado de 14 ans, ils savent pas toutes les règles de la route. Ils pensent qu'ils peuvent faire n'importe quoi, ils vont jamais avoir une blessure, ils vont toujours être corrects, même s'ils roulent à comme 40 km par heure. Même si la loi est 25 km par heure, il y a des jeunes qui vont changer les systèmes pour aller plus vite que ça. Alors, il y a beaucoup de choses qui se passent ici, mais c'est la maturité aussi.
0: Ouais. Pour ce qui est de la vitesse, effectivement, ça, c'est un débat qui existe pour les voitures aussi. Là, tant qu'à mettre une limite de 100 km heure sur les autoroutes, 110 dans certains endroits en Ontario, par exemple, pourquoi pas limiter la vitesse des voitures à 100 km heure ici au Québec? Alors, avec les trottinettes, ça pourrait pas être une solution, ça, tout simplement, de limiter la vitesse?
7: Je pense que ça c'est la meilleure chose, mais je sais qu'il y a une façon de le faire avec des apps ou quelque chose, mais les jeunes, ils savent comment les changer. Et aussi, les vitesses sont là parce que on voit avec les voitures. Si on frappe quelqu'un avec une voiture qui roule plus que 30 km par heure, les blessures augmentent. Alors, on a dit 25, je pense que le gouvernement a dit 25 km par heure pour cette raison et ça fait du sens.
0: Ouais.
7: Le problème, c'est beaucoup de monde, ils vont plus vite que ça. et même les casques sont pas assez. Comme juste un casque normal, c'est pas assez parce que nous, on voit qu'ils tombent par en avant. Il y a même des recherches aux États-Unis pour dire la même chose. Alors nous, on dit peut-être c'est mieux d'avoir un casque avec une protection visage.
0: Donc ça, ouais, ça, vous voudriez voir un casque de type casque de moto, là, un casque qui couvre le visage également. Puis c'est vraiment une question de blessure au visage en particulier?
7: Oui, on voit beaucoup des blessures au visage.
0: Oui, c'est ça. Parce que avec la vitesse, avec les accidents, les chutes par en avant, on a des blessures donc qui sont pires que les blessures des gens qui font du vélo.
7: Oui, parce que la vitesse, ils vont plus vite qu'un vélo.
0: Là, on parle de différentes idées, de différents changements que vous demandez. Est-ce qu'il n'y a pas aussi une question d'application des règles qui existent déjà? Parce que, bon, vous dites, là, on a dit c'est 14 ans et plus, puis les enfants plus jeunes. Est-ce qu'il n'y a pas un enjeu de mise en application des règles déjà existantes?
7: Je pense que le gouvernement doit faire une campagne d'éducation. Je sais qu'il y a beaucoup de parents qui comprennent pas les lois. Et c'est compliqué parce que moi, la semaine passée, j'étais au Costco, il y avait une trottinette faite pour les adultes, mais sur la boîte, ça dit 12 ans et plus. Alors, comme maman, moi, je vais penser, OK, ça c'est correct pour un enfant de 12 ans. Mais c'est illégal, mais c'est pas clair. Alors, il y a beaucoup des partie qui est comme compliquée pour la public, qui comprend pas ça. Il y a beaucoup de monde qui savent pas les règles et les polices, ils doivent appliquer les règles à ce moment.
0: Mm-hmm. Effectivement, sans nécessairement tout interdire, parce qu'effectivement, pour des adultes responsables ou des gens un peu plus âgés qui se protègent bien, il peut y avoir des avantages à la trottinette électrique, comme le fait de pas avoir une deuxième voiture, par exemple, ou de pouvoir circuler de façon plus légère en ville. Mais là, on comprend bien que pour les plus jeunes qui prennent pas certaines précautions, il y a des conséquences très, très graves. Merci beaucoup, Liane Frenzblow, qui avait justement signé cette lettre qui est dans la presse plus ce matin, coordonnatrice en traumatologie, programme de prévention à l'hôpital de Montréal pour enfants. Merci d'avoir été avec nous.
7: Merci.
0: Au revoir.
7: Bye.
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0: Et c'est l'heure de parler de politique provinciale avec Cathy Sonnet, correspondante à l'Assemblée nationale pour la CBC. Bonjour, Cathy.
8: Bonjour, Hugo.
0: Il y a des retours de vacances. La première ministre Christine Fréchette est de retour. Je pense que le chef du Parti québécois est également de retour. On l'a entendu là, ces dernières heures.
8: Oui, depuis hier.
0: Donc, compte à rebours vraiment commencé pour le déclenchement de la campagne électorale dans 3 semaines. Madame Fréchette a annoncé 3 candidats à Québec un petit peu plus tôt aujourd'hui. Elle s'est fait questionner sur le dernier sondage. Vous nous en aviez parlé. Le sondage Palace qui démontre que son

0: parti stagne et même a un petit peu reculé dans les intentions de vote. On écoute la première ministre.
1: Mon sondage à moi, là, au quotidien, là, c'est celui du terrain, puis il est très positif, puis il va en croissance.
0: Bon, le vrai sondage, c'est le terrain. C'est une autre façon de dire. Le sondage aussi, c'est le jour du scrutin. Ça, c'est un classique en politique.
2: Oui, on commente pas les sondages.
0: Non, sauf quand ils sont très, très bons, généralement.
2: Exactement. Alors, oui, exactement.
0: Christine Fréchette, si je comprends bien, là, l'idée, c'est peut-être de répéter que son parti incarne le renouveau, peu importe ce qui se passe là pour les prochaines semaines.
2: Oui, et le décor de la conférence de presse, Hugo appuyait ce message-là de renouveau. La grande affiche derrière les candidats, c'était écrit le nom « Équipe Christine Fréchette » avec le logo qui est une bulle dans laquelle il y a le fleur de l'Élysée. C'est un logo qui est légèrement différent de celui de la CAQ. Et les mots CAQ ou la Coalition Avenir Québec, ben bonne chance pour les voir parce que ils apparaissaient nulle part.
0: Ouais.
2: Et Madame, oui, Madame Fréchette a pas répondu directement à la question de journaliste qui, si elle tentait de se distancier du bilan des 8 dernières années de l'ancien premier ministre et cofondateur de la CAQ, François Legault, elle a plutôt répondu qu'il y a un souffle nouveau et son équipe est un mélange d'expérience et d'énergie nouvelle. Et ce qu'on a entendu pendant la conférence de presse, c'est que les choses changent en faveur de l'équipe Fréchette. La donne n'est plus la même, les gens sont à l'écoute plus que jamais et Madame Fréchette a le sentiment que les Québécois se reconnaissent dans les priorités de la CAQ et ses façons de faire. Elle a parlé de connexion avec eux. Selon elle, les gens ne veulent pas de référendum ou d'une chicane référendaire et veulent plutôt que le gouvernement investisse en santé, en éducation. Donc, si c'est bel et bien le cas, ben, va falloir que ça se concrétise dans le vote des électeurs le 5 octobre. Et Hugo, moi, je peux pas m'empêcher de me demander à ce stade-ci, là, si ça continue comme ça, est-ce que le nom de François Legault va devenir comme le mot Voldemort dans les livres de Harry Potter? Donc,
0: ça, oui,
2: un
0: ça
2: mot qu'on ne peut pas prononcer dans les rangs péquistes pour l'équipe Fréchette.
0: Caquiste.
2: Et jusqu'au 5 octobre. Caquiste, excusez-moi. Mm-hmm. Et ça, jusqu'au 5 octobre, parce qu'on s'entend que pour les rangs péquistes, ils vont le répéter à fond.
0: Ça, c'est sûr qu'il n'y aura pas de problème de ce côté-là.
2: Il n'y aura pas de problème de ce côté-là. Mais au sein de l'équipe caquiste, au sein de l'équipe de Christine Fréchette, est-ce qu'on va demander à M. Legault de se tenir tranquille pendant la campagne électorale, même de s'éclipser? Comment on va gérer sa présence sur la scène publique? Moi, j'ai l'impression que la question va lui être posée très bientôt, là.
0: Ouais, c'est très intéressant, ça. L'autre élément de Mme Fréchette, ça, c'est peut-être inspiré de Mark Carney à Ottawa, où en tout cas, on voudrait tirer les mêmes bénéfices. Mme Fréchette veut aussi essayer de convaincre les Québécois que son parti est le plus solide d'un point de vue économique pour protéger les Québécois contre qui? Contre Donald Trump et la guerre commerciale des États-Unis.
2: Et dans ce cas-là, elle va miser sur la constance, parce que la Coalition Avenir Québec gouverne la province depuis le début de la guerre tarifaire en 2025. Et pour Mme Fréchette, c'est crucial qu'en octobre, l'équipe qui va prendre les commandes du gouvernement maîtrise les enjeux et les actions à poser, ne serait-ce que pour protéger, aider les entreprises. Et pour marquer son retour de vacances aujourd'hui, c'est le message qu'elle a envoyé sur ses réseaux sociaux hier, là, que Donald Trump accentue ses menaces avec de nouveaux tarifs qui pourraient entrer en vigueur d'ici quelques jours, là, le 19 août, et devant une instabilité accrue, ben, il faut que les Québécois choisissent son équipe qui est déjà à l'œuvre. Et regardez, Hugo, sa position cet après-midi, la position qu'elle vient de prendre là, sur la vente d'alcool américain au Québec. Donc, peu importe les gains que le gouvernement fédéral peut faire autour de la table de négociation, là, pour elle, c'est statu quo, tant aussi longtemps qu'il n'y a pas une entente pour le Québec qui est à l'avantage, qui est équitable pour les Québécois. Donc, on l'écoute.
1: Maintenant, je pense que les Québécois, à l'approche des élections, vont réfléchir à la question de l'urne. Et est-ce qu'on est dans un contexte où on doit miser sur une équipe qui a un profil économique puis une vision pour le Québec forte, ou encore sur une équipe qui va mettre toute la gomme à l'organisation d'un référendum? Alors, le choix est clair. Et dans le contexte actuel, au milieu d'une guerre tarifaire notamment, je pense que les enjeux sur le plan économique, ils sont incontournables. Ils sont très importants, avec un potentiel de dommages très important également. Et c'est important que l'équipe qui soit aux commandes, à partir de la mi-automne, connaissent, maîtrisent ces enjeux économiques et les actions qui sont à poser pour aider les entreprises. Alors, je pense que c'est un choix qui va être assez clair pour les Québécois en octobre prochain.
0: Assez clair, mais j'ai hâte de voir comment on va devoir réagir si jamais il y en a une entente avec les États-Unis. Là, il y a des informations qui sont sorties aujourd'hui du Globe and Mail, notamment, qui disent qu'il y aurait peut-être de nouvelles concessions, peut-être concernant la distribution et les échanges commerciaux concernant le lait, sans remettre en question la gestion de l'offre nécessairement, mais en faisant certains changements.
2: Mais on peut penser que c'est un sujet qui va s'imposer pendant la campagne électorale.
0: Exactement.
2: Les partis politiques vont suivre ça en évolution. Ils vont devoir réagir très rapidement, justement, à ce qui se passe sur cette scène-là. Ouais. Il va falloir réagir rapidement et être crédible rapidement aux yeux des électeurs.
0: Aux yeux des électeurs de partout. Puis, à la région de Québec, peut-être en particulier, très importante pour le parti de Christine Fréchette. Oui. Mais là, on sait que les gens de Québec lorgnent du côté du parti conservateur. Il n'y a rien d'acquis pour Mme Fréchette.
2: Écoutez, c'est une région qu'elle ne peut pas prendre pour acquise parce que elle va devoir déployer beaucoup, beaucoup, beaucoup d'efforts pour conserver ses sièges. Et vous vous souvenez, Hugo, lors de l'anniversaire de la ville de Québec en début juillet, non seulement elle avait été présente, mais elle avait prononcé un discours. Et ça s'est pas vu depuis très longtemps. Là. C'était calculé comme geste et comme présence. La région de Québec, Hugo, là, je ne sais pas si vous vous souvenez parce que vous avez quand même travaillé ici plusieurs années, c'est une région où vous ne pouvez pas vraiment vous fier sur des châteaux forts. Parce que ça peut changer.
0: C'est le fameux mystère de Québec.
2: le fameux mystère. Bon, c'est le fameux mystère qui peut avoir une tendance un peu plus conservatrice. On l'a un peu plus vu sur la scène fédérale parce qu'il y a eu la percée des conservateurs de Stephen Harper au Québec en 2006 grâce à la grande région de Québec. Mais après ça, il y a eu la vague orange de Jack Layton en 2011, et elle a frappé la région de Québec aussi. Donc, c'est pas simple à expliquer le mystère Québec. Le Parti québécois et le Parti conservateur du Québec sont prêts. Ils sont d'attaque pour ravir des circonscriptions. On l'a vu avec la victoire du PQ à l'élection partielle dans Jean Talon en octobre 2023. Ça avait complètement déstabilisé la CAQ. Hier, le chef du Parti conservateur, Éric Duhaime, a dévoilé son slogan pour la campagne électorale, Oser pour vrai. Il va se concentrer sur la grande région de Québec pendant la campagne électorale. Il va y avoir des luttes à trois avec la coalition Avenir Québec et le PQ. Et ça s'annonce ardu pour la CAQ pour conserver ses sièges.
0: Ouais.
2: Ça va être difficile.
0: On va devoir s'arrêter là-dessus, Cathy. Je mentionne simplement que le Parti québécois a annoncé son candidat dans Monterville. C'est Jean-François Cloutier. Puis on sait toujours pas si Nathalie Roy, la présidente de l'Assemblée nationale, allait se représenter.
2: On va le savoir d'ici quelques jours, par exemple. Et on me dit de ne pas trop envisager son retrait de la vie politique. Madame Roy, c'est une caquiste de longue date, élue en 2012 est réélue par la suite et elle souhaite demeurer la présidente de l'Assemblée nationale.
0: Merci.
2: Il y a plusieurs étapes à franchir.
0: Oui, disons qu'on n'est pas rendu là. Alors, merci beaucoup, Cathy.
2: Bon week-end.
0: Et maintenant, c'est l'heure de retrouver Nadia Mobarak pour les informations régionales. Bonjour.
3: Bonjour, Hugo.
0: Québec élargit une mesure mise en place il y a plus d'un an pour limiter la propagation de la rage du raton laveur.
3: Oui, l'interdiction de déplacement de plusieurs espèces d'animaux sauvages susceptibles d'être atteints par cette maladie est désormais étendue à une cinquantaine de nouvelles municipalités de la province. Pierre Chapdelaine de Mont-Vallon a préparé ce reportage.
4: Cette interdiction de déplacer ratons laveurs, moufettes, renards et coyotes s'étend désormais aussi à plusieurs municipalités du centre du Québec, en plus de celles déjà visées depuis l'été passé en Montérégie et en Estrie. Les autorités peinent à contenir la propagation de la rage du raton laveur qui est en recrudescence depuis le printemps.
5: C'est quand même une mesure très importante à ne pas prendre à la légère et à respecter à tout prix.
4: Marianne Gagné, biologiste et coordonnatrice provinciale de la gestion de la rage au sein du ministère de l'Environnement, demande la collaboration de la population.
5: Ce qu'on veut, c'est éviter que des gens déplacent ces animaux-là vivants, peut-être des fois pas très loin, mais que l'animal puisse faire plusieurs kilomètres et propage la rage sur le territoire de cette manière.
4: Malgré les efforts de vaccination, 118 cas ont été répertoriés depuis le début de l'année, dont un chat contaminé qui a mordu plusieurs personnes en Montérégie. La gestion des chats errants, ça serait l'angle mort dans les efforts menés par Québec pour contrôler la propagation, selon la vétérinaire Claudia Gilbert.
6: C'est possible que les chats errants soient en contact avec des animaux de la faune, surtout les chats errants, parce que parfois on les nourrit, puis le fait de les nourrir, ça amène une certaine proximité entre les chats et les ratons laveurs qui sont attirés également par les sites de nourrissage.
4: L'interdiction demeure en place jusqu'au 6 octobre. Ici,

0: et des complications graves si elle n'est pas traitée rapidement, selon la médecin conseil à la santé publique de l'Estrie, Mélissa Généreux.
1: Je suis confiante qu'il n'y en aura pas. C'est une maladie qui peut être quand même assez grave, mais qu'elle est tellement rare qu'on n'en voit pas au Québec. On n'en a pas vu depuis des décennies. Lorsqu'on a un contact significatif et qu'on va chercher un traitement préventif, la maladie arrive tout simplement pas. Donc, on peut prévenir complètement l'infection. Il faut vraiment avoir été grippé par le singe, avoir été mordu, ou c'est sûr, si vous l'avez nourri, vous avez eu sa salive sur les mains, et là, il y aurait des risques de développer le virus de l'herpès B.
0: Les personnes qui auraient eu un contact avec les macaques sont invitées à communiquer avec Info Santé.
2: Et dès 2031, la ligne verte du métro de Montréal sera uniquement desservie par des anciens wagons, soit les MR73, la rame la plus ancienne du réseau.
0: Oui, et ce changement va coïncider avec la fin prévue des travaux d'extension de la ligne bleue, où les MR73 qui circulent seront entièrement remplacés par les toutes nouvelles rames azur de la ligne verte. Ces anciens wagons ont été mis en service lors des Jeux olympiques de 1976 et ont déjà dépassé leur durée de vie initiale, mais ça a été prolongé jusqu'en 2036 grâce à différentes mises à niveau. Selon la mairesse de Montréal, Soraya Martinez-Ferrada, la ville ne dispose pas des moyens financiers nécessaires pour remplacer ces rames avant 2040. Voilà Hugo.
2: Merci beaucoup Nadie, on se retrouve tout à l'heure.
0: À plus tard.
2: Et là, il y a Louis Pelchat-Labelle qui vient de s'installer autour de la table. Bonjour.
3: Bonjour Hugo.
2: On va parler dans quelques minutes de Donjons et Dragons.
3: Mm-hmm. Est-ce que vous êtes prêts?
2: Ben là, je ne sais pas à quoi faudrait que je sois prêt exactement. Est-ce qu'on va jouer?
3: Oui, on va jouer. Puis je pense que c'est important de le faire. C'est un peu abstrait dans le cerveau des gens.
2: Mais moi, dans ma tête, une partie de Donjons et Dragons, ça dure 7 ans et demi là.
3: Ça peut, mais pour le bien de l'exercice, on peut faire durer ça 2 minutes, Hugo.
2: Ok. Ben c'est un défi là. J'ai hâte de vous entendre le relever tout à l'heure. Mireille, une amatrice de Donjons et Dragons?
4: Absolument pas, je n'y connais rien, alors je serai tout oui. Il paraît que je pourrais pas jouer, mais quand même, je vais vous regarder jouer avec beaucoup, beaucoup d'intérêt. Il fait chaud aujourd'hui, mais bon, c'est moins pire qu'hier. Parlez-en aux gens de Saint-Anicet, où hier, on avait un ressenti autour de 32, et c'est surtout les soirées qui sont chaudes. Dans la nuit dernière, je regardais à Montréal, à 1h du matin, faisant encore 24, ressenti 34 ce soir, ce sera sensiblement le même scénario. Et le mois d'août, c'est le mois qui compte généralement le plus de jours avec des ressentis de 35 et plus. Alors, c'est le cas aujourd'hui. On est rendu à 29 au thermomètre à Montréal, autour de 36. Pour la journée de demain, on maintient l'humidité. Au thermomètre, on aura 26, mais un humidex quand même autour de 34. C'est possible qu'on ait des averses en fin de nuit. Alors, pour la soirée de ce soir, c'est beau, il n'y a pas de souci. Fin de nuit, donc quelques averses possibles. Ça s'étire un peu sur la journée de demain. C'est surtout en après-midi où ça risque peut-être d'être plus actif. On a un risque d'orage samedi en mi-journée avec des températures qui vont demeurer douces pour la nuit suivante, 21. Dimanche matin, probablement quelques averses. Ensuite, on a droit de belles éclaircies, de belles percées de soleil et 29 au thermomètre. Dans la circulation, on a un point chaud actuellement que je voulais vous mentionner. Accident au début de l'île Saint-Jean. Ça crée beaucoup de congestion à partir de la fusion, je vous dirais, entre la 440 et la 25 Nord. Ça avance très lentement dans ce secteur-là. 15 Nord aussi à partir de la 440. On a du volume. C'est assez chargé sur le pont Gédéon-Ouimet. C'est vendredi. 138 Ouest au début du pont Mercier. C'est un accident qui est survenu il y a quand même plusieurs minutes avec dans la voie de gauche. Alors, c'est bloqué pour les gens qui veulent accéder au sud et c'est plus d'une heure pour l'accès au tunnel à partir de la 25 au moment où on se parle. Alors, on m'avait dit que le vendredi après-midi, c'était actif, je vous le confirme. Mais pour les transports en commun, tout est beau.
2: Vous êtes prête pour qu'on parte dans un monde
4: si c'est pas pour 7 jours,
2: différent?
4: Ça me va, je suis disponible.

0: Ah, ben c'est la musique de la Comté dans le film La Communauté de l'Anneau, adaptation de l'œuvre de Tolkien, Le Seigneur des Anneaux, indissociable de l'univers de Donjons et Dragons. Je pense que c'est même à l'origine, pas de la chanson, mais le monde de Tolkien, à l'origine même des jeux Donjons et Dragons.
1: Bien sûr, quand ça a été créé dans les années 60-70, on s'est inspiré de ça. On a dû changer quelques noms pour des affaires de droits d'auteur, mais c'est directement inspiré du monde de Tolkien.
0: Donc, on débranche tout, c'est le segment où on essaie de mettre les téléphones de côté, les écrans, les tablettes pendant quelques minutes pour faire autre chose un petit peu. On a parlé de course, on a parlé de tricot dans cette saison-ci. Puis là, on va parler de Donjons et Dragons, jeu immersif avec celui que vous entendez, c'est Louis Pelchat-Labelle, collègue journaliste à la recherche et maître de jeu. Ça veut dire quoi, ce maître de jeu?

0: quand on joue à Donjons Dragon, il y a une dualité, hein. Donc, il y a le maître de jeu d'un côté, puis il y a les joueurs et les joueuses de l'autre. Donc, le maître de jeu, son travail, c'est de créer l'univers. Donc, pensez un peu, là, c'est un peu l'ordinateur, là, qui crée le monde, les montagnes, les villages, comment ils s'appellent. Puis ensuite de ça, de l'autre côté, ben, on a les joueurs et les joueuses qui, eux et elles, ont un libre arbitre dans ce monde-là. La seule chose que le maître de jeu ne peut pas décider et contrôler, c'est ce que les joueurs et les joueuses vont faire dans son univers.
1: OK. Donc, c'est un peu l'arbitre, comme vous disiez, le chef, le réalisateur, peut-être le metteur en scène,
0: ouais,
1: d'une certaine manière. Comment est-ce qu'on tombe, j'allais dire tomber, là, ça a l'air négatif, mais comment on s'initie à ça? Comment vous avez commencé à jouer à ça?
0: Ben, pour moi, c'est un groupe d'amis qui jouait déjà là, depuis la tendre enfance. Moi, ça c'est apparu dans ma vie au cégep. C'est un groupe d'amis qui m'ont invité parce que c'est important, quand on joue à Donjons & Dragons, de trouver un groupe qui nous ressemble. Il y a des gens qui vont chercher différentes choses dans Donjons & Dragons. Il y a des gens qui vont vouloir quelque chose qui ressemble plus à un jeu vidéo. Il y a des gens qui vont vouloir chercher quelque chose qui ressemble plus à du théâtre. Faut vraiment s'entourer de gens qui ont le même but que nous quand on joue à Donjons & Dragons.
1: OK. Donc, on pourrait avoir des groupes de Donjons et Dragons qui partagent pas tout à fait la même vision du jeu,
0: bien sûr,
1: qui vont avoir du plaisir, évidemment, chacun de leur côté.
0: Mm-hmm.
1: Est-ce qu'il faut mettre beaucoup d'heures là-dessus?
0: Pour le maître de jeu, c'est beaucoup de temps de préparation. Là. Donc,
1: ouais,
0: pour créer une séance là, qui dure une soirée, là, moi, je vais mettre entre 2 et 4 heures de préparation. Mais pour les joueurs, il s'agit simplement de se présenter à la séance puis de jouer, de profiter.
1: Le présenter à la séance, on s'entend que ça peut être n'importe où. On n'est pas obligé d'avoir de décors élaborés.
0: Pas du tout. Non. Pour ma part, on joue chez un ami, on se rassemble, on est 4-5 personnes autour d'une table, c'est tout ce qu'on a besoin.
1: Bon, là, évidemment, vous avez vu le film Farador, sûrement. Mm-hmm. Il y a une vidéo virale qui avait inspiré le film quelques années plus tôt. Il y a une image qui est associée à Donjons et Dragons, c'est le gars célibataire de 30-35 ans, qui vit en mou dans le sous-sol chez ses parents, puis qui joue à ça là beaucoup. Est-ce que, j'imagine, c'est plus que ça, puis c'est une image qui est un petit peu caricaturale?
0: Bien sûr, mais en fait, tout le monde peut y trouver son compte. Moi, je prends plaisir à avoir des invités dans mes séances, parfois des gens qui ont entendu parler, qui voudraient s'initier, je les invite, puis ils viennent le temps d'une soirée participer au jeu, c'est vraiment agréable, mais vous savez, c'est aussi utilisé comme outil de réhabilitation pour des détenus. Donc, ils vont parfois commencer à jouer alors qu'ils sont en prison ou en pénitencier. Puis, une fois qu'ils sortent au compte-gouttes, ben ils veulent continuer à jouer ensemble. Puis, ça va inciter à un bon comportement. Sinon, aussi, pour les communautés LGBTQ de A+, c'est un jeu de rôle. Hein? Vous savez, on se met dans la peau d'un autre personnage.
1: Ouais.
0: Ça a été, pour certaines, un chemin pour se découvrir, pour essayer des choses, voir comment on se sent avec certaines identités.
1: Alors ça, c'est intéressant, effectivement. Puis, la relation avec les écrans. Quand on joue à ça, il y en a sûrement qui jouent en ligne là d'une certaine manière.
0: Bien
1: mais quand on est rassemblé pour jouer à ça, j'imagine qu'il y en a pas d'écran, il y a pas d'utilité au téléphone.
0: Manière de jouer, c'est incompatible d'avoir un écran dans Donjons & Dragons. La majorité des règles, des choses qu'on a besoin de vérifier, on peut les vérifier dans un livre. Puis si on va être dans l'action, si on va être présent, ben on peut simplement pas regarder un écran. Là, on est impliqué. Là, l'histoire, nous, on s'en soucie là.
1: OK. Socialiser, vous en avez déjà parlé, c'est un élément fondamental, mais en même temps, on peut pas jaser là quand on joue à ça.
0: On peut, c'est pas obligé d'être sérieux, rigide là. On peut sortir, on prend des pauses des fois. Pour sortir, on peut aussi, on jase avant, on jase après, mais pendant qu'on joue, on essaie d'être concentré puis de prendre l'exercice au sérieux. Je donne souvent la comparaison, c'est comme une comédie musicale. Quand on va la voir, c'est intense, une comédie musicale.
1: Oui,
0: c'est beaucoup là, ça chante, ça danse, mais une fois qu'on embarque puis qu'on se commet, ben c'est là qu'on trouve le plaisir.
2: Pourquoi j'ai l'impression que vous êtes costumé en jouant à Donjons Dragons?
0: C'est pas mon cas. Il y a des amateurs, des amatrices qui le font. Moi, je l'ai jamais fait. C'est pas quelque chose qui vient me motiver. Pour certains, certaines, ça l'est, mais pour moi, non.
2: Donc, on peut arriver dans une partie où la moitié des gens ont décidé de se costumer?
0: Bien sûr.
1: Bon, voulez-vous savoir comment ça marche,
2: oui,
1: Mireille?
2: Mais c'est sûr, j'ai hâte de vous voir jouer,
1: OK,
2: surtout.
1: Bien, on essaye ça.
0: Donc, Hugo, je vous donne la feuille de personnage ainsi que votre dé à 20 faces.
1: Et là. OK.
0: C'est le dé le plus souvent utilisé.
1: OK.
0: Donc, une partie, on va commencer. Vous avez votre personnage entre les mains.
1: Oui.
0: Donc, vous êtes Alistair Masbourian. Un elfe qui a eu la vie dure. Un elfe qui a eu la vie dure et qui gagne sa vie de petit larcin. Donc, récemment, vous avez été surpris alors que la reine elle-même vous demande votre aide, Alistair. Sa couronne préférée a été volée et on vous propose une vaste récompense de 20 pièces d'or, pour la retrouver. Vous avez cherché pendant des semaines, Alistair, et les rumeurs vous mènent à la recherche d'une vieille tour abandonnée dans la forêt. Et là, ça fait des heures que vous êtes dans cette forêt sombre, sinistre. Vous vous sentez

0: perdu et au croisement de deux chemins, vous croisez une vieille dame. Elle vous interpelle.
1: Vous semblez perdu, cherchez-vous quelque chose?
2: Eh bien oui, je cherche une vieille tour.
1: Ah, la vieille tour, c'est le chemin de gauche.
2: Et donc, je tourne à gauche.
0: Parfait. Donc,
2: J'ai l'air de rien, hein, mais je suis.
0: Ben oui, donc, Alistair, vous vous enfoncez dans la forêt de plus belle. Plus vous avancez, plus c'est sombre et c'est lugubre. Et au bout de quelques minutes de marche, vous tombez sur une vieille tour en briques, fatiguée par le temps. Vous voyez de nombreux trous, la toiture rouge, elle est pleine de lichens. Et cependant, il y a quand même une porte en bois bien solide qui fait encore office d'entrée dans la tour. Qu'est-ce que vous faites?
2: Ben là, c'est sûr que je veux entrer dans la tour.
0: Donc, vous tendez la main, vous essayez de tourner la serrure. Elle est verrouillée, malheureusement.
2: Ah.
0: Donc là, je vous ai donné un dé, oui. Hugo. Je vais vous demander de lancer un jet d'investigation. Sur votre feuille, j'ai encadré en bleu votre score d'investigation. Donc, premièrement, roulez le dé.
2: 12.
0: Et sur votre feuille, vous avez votre personnage avec vos capacités. Ce qui est bon dans certaines choses, dans d'autres moins. Dans l'encadré bleu, là, à votre bonus d'investigation, qu'est-ce que vous voyez?
2: +2.
0: Donc, on arrive à un score de 14. Avec 14, ce que je peux vous dire, c'est que vous regardez autour de vous à la recherche d'une manière d'ouvrir la porte. Et dans un arbre, vous repérez une feuille différente des autres, dorée. Mais elle est trop loin et trop haute pour que vous puissiez l'atteindre.
2: Et donc, il faudrait que je fasse des acrobaties?
0: Potentiellement, est-ce que vous souhaitez essayer de grimper l'arbre?
2: Ben, j'aimerais ça.
0: Ben, bien sûr. Donc, vous pouvez lancer le dé à nouveau.
2: Et c'est un 1.
0: Ouf! Donc, 1, c'est considéré un échec critique, Hugo.
2: OK. Donc, vous
0: tentez de grimper l'arbre.
2: En me rendant à l'arbre.
0: Vous tentez de monter, la branche brise, vous arrivez, vous cognez les fesses par terre. Malheureusement, vous devez recommencer.
2: OK, je recommence. Et c'est un 14, cette fois-là.
0: Et avec votre bonus,
2: +5,
0: donc avec 19. Vous repérez la bonne branche, vous montez, et vous trouvez cette feuille qui est dorée. Quand vous la touchez, elle se transforme en belle clé effilée.
2: C'est merveilleux. Je peux ouvrir la porte avec la clé filée.
0: Donc, vous entrez la clé dans la serrure et là, vous entendez un clic. La porte s'ouvre. Vous montez les escaliers en colimaçon dans la tour et vous trouvez sur une table divers objets, un sac à dos, des vieilles chaussures et vous reconnaissez la couronne de la reine. Maintenant, Hugo, vous voyez cette couronne et vous vous dites qu'elle vaut très cher. Est-ce que vous souhaitez la garder ou retourner vers la reine pour prendre votre récompense?
2: Ben, je préfère garder la couronne.
0: Parfait.
2: Ben
0: voilà.
2: Pas souvent des couronnes.
0: Ben vous venez de jouer à Donjon Dragon maintenant.
3: Wouhou!
2: Et là, je suis comme roi de quelque chose.
0: Vous de décider ce que vous allez faire avec cette couronne, la vendre ou la porter, c'est à votre guise.
2: Bon, mais là, c'est sûr que en tant que Masbouquois, dedans,
0: Masbouriane.
2: Ben Masbouriane, le roi des ondes, il y a peut-être matière à faire quelque chose avec la couronne. Là. Hey, ben c'est absolument fascinant. Vous êtes un excellent conteur aussi. Je pense qu'il y a peut-être quelque chose là qui fait votre succès comme maître du jeu. Louis Pelchat Labelle, journaliste à la recherche à ICI Première et également maître de jeu à Donjons et Dragons. Merci pour ça.
0: Un grand plaisir, Hugo.
2: Et hey, mon Dieu, c'était du sport, ça?
4: Oui, monsieur.
2: Hein? Je suis presque décoiffé. Et puis, j'en ai
4: pas de couronne, ça va.
2: Oui, je vais mettre la couronne. J'avais même pas lu le sujet dont vous voulez me parler, Martin. Fait que je vais le lire. Là, on parle du Tour de France féminin.
4: Tour de France féminin, ça se termine en fin de semaine. Il y a 9 étapes à ce Tour de France. Et ça se termine donc dimanche. Et aujourd'hui, ben, on a une nouvelle meneuse. C'est la Polonaise Kasia Nieładoma qui a remporté la 7e étape et ravit donc le maillot jaune à la Suisse Marlène Reusser qui a terminé 4e aujourd'hui. On garde toujours un œil sur les cyclistes canadiennes. Elles sont 6 à participer à ce Tour de France féminin. Isabella Allgram a été la meilleure aujourd'hui avec une 10e place. Elle glisse toutefois au classement général. Là, elle est 9e. Magdalene Vallière-Mille a encore espoir de remporter une étape en fin de semaine. Il faudra voir. Elle a donc terminé aujourd'hui à plus de 16 minutes là, de la gagnante. Alors, on surveillera beaucoup la suite. Et si jamais vous allez sur les médias sociaux, Magdalene Vallière-Mille, d'ailleurs, a fait une vidéo où elle nous fait visiter sa chambre d'hôtel.
2: Ah.
4: Et le Tour de France féminin, c'est tout sauf glamour, je vous le dis tout de suite.
2: Okay.
4: C'est presque épeurant, là. Moi, je me disais, elle peut pas dormir là. Ça n'a pas de sens.
2: C'est vraiment la très, très bonne franquette.
4: Oui, c'est ça. Faut dire qu'on est dans des régions un peu plus reculées parfois.
2: Oui, oui.
4: Mais quand même, là... C'est ça. C'était une chambre qui avait, disons, du vécu. Et la climatisation, on va repasser.
2: Ouais.
4: Alors, pour des athlètes comme ça, quand même, on fait bien les blagues, mais qui vont d'un effort soutenu pendant des centaines de kilomètres et des centaines de mètres de dénivelé positif, et qui remettent ça le lendemain, c'est sûr que ça rend l'aventure

0: encore plus exigeante et difficile, exactement. Alors, on verra la conclusion de ce tour ce week-end.
1: Le calendrier préparatoire de la NFL s'amorce la semaine prochaine.
0: Oui, ça commence déjà la semaine prochaine, les matchs préparatoires. En fait, il y avait un match de légende hier et vendredi prochain, là, ce sera le début de la saison de matchs préparatoires. Les équipes, bon, sont à fignoler leur formation, signer les derniers contrats. Il s'est donné de gros contrats cette saison, particulièrement dans la NFL, surtout à certains postes clé. On a parlé du joueur québécois Mathieu Bergeron qui a 96 millions, un contrat très très important, en fait, qui était le contrat le plus lucratif pour un garde, c'est sa position. 96 millions dont 60 garanties, ça aura duré 4 jours. Parce qu'aujourd'hui, les Titans du Tennessee viennent de signer un garde, il s'appelle Peter Skoronski, pour une entente de 100 millions de dollars, dont 88 sont garantis. Vous savez qu'au football, c'est pas comme au hockey, par exemple, les montants d'argent des contrats ne sont pas, ça s'en va pas nécessairement directement dans la poche des joueurs. Il y a un paquet de conditions à remplir, dont ne pas être blessé et tout ça. Mais il y a une portion du contrat qui, elle, est garantie. On dit aux joueurs, regarde, on va s'entendre pour 100 millions, on va t'en donner 88. Puis si tu
1: joues, faire avec 88 millions.
0: Je crois que oui. Alors, déjà, c'est pour vous donner une idée à quel point, ça peut être volatile et selon les aléas du marché, une surenchère et la disponibilité de certains joueurs. Ben là, déjà, le contrat record de Mathieu Bergeron, ben il a été simplement éclipsé. Une note de tennis en terminant, je vous rappelle que Leila Fernandez a gagné cet après-midi son match contre Mira Andreeva. On est en attente là de son opposante au prochain tour. Ce sera soit la Belge Elise Mertens ou encore Naomi Osaka. C'est un match ça qui va commencer dans une vingtaine de minutes du côté de Toronto. Victoire facile là, pour Fernandez. Je pense que oui, elle va prendre la victoire, mais aussi la façon dont elle a joué. Mm-hmm. 6-1, 6-4. C'est pas éternisé sur le terrain. La deuxième favorite, Elena Rybakina, a également gagné, elle, un petit peu plus tôt aujourd'hui.
1: Puis elle a toute la lumière canadienne, puisqu'elle est la dernière
0: elle
1: en liste.
0: Elle est la dernière, donc, en liste pour nous représenter. Alors, espérons qu'elle pourra continuer comme ça. Et je vous rappelle que ça se termine pas en fin de semaine, le tournoi, contrairement à d'habitude.
1: C'est vrai, c'est plus long. Là.
0: C'est plus long, il y a plus de joueurs. Donc, ça se poursuit jusqu'à jeudi de la semaine prochaine. On aura l'occasion de s'en reparler.
1: Merci beaucoup, Martin Labrosse. Magali Simard-Galdès, Festival Fierté Montréal en cours depuis vendredi dernier. Et vous avez parlé à une des coprésidentes d'honneur.
2: Oui, j'ai parlé à Xenia Gould, qui est une des trois coprésidentes d'honneur du Festival Fierté Montréal qui est en cours jusqu'à dimanche. Et ça a été très, très intéressant de lui parler de sa coprésidence plus tôt cette semaine. J'ai commencé la discussion en lui demandant, comment elle se sentait avec ce nouveau rôle.
3: C'est spécial de plusieurs manières. C'est sûr que je m'attendais pas à demander la coprésidente d'honneur de Fierté. Tu sais, il y a presque 10 ans passé, j'étais coprésidente d'honneur à River Pride à Moncton, à Rivière de la Fierté. Comme presque 10 ans plus tard d'être nominée coprésidente d'honneur de Fierté Montréal, je suis comme, ok, wow. C'est vraiment, on dirait que je suis en train de franchir une étape dans ma vie, dans ma carrière.
2: C'est une étape qui est très, très bien franchie hein, parce que Xenia Gould est établie à Montréal depuis 5 ans et même si elle est maintenant très bien intégrée dans la communauté queer montréalaise, elle n'oublie pas ses racines acadiennes, hein, vous avez peut-être entendu son accent, qui reste au centre de sa pratique artistique.
3: Moi, j'amène mon acadienneté avec moi, là. Puis j'espère que, comme, peu importe dans quelle petite ville ou dans quelle francophonie canadienne que quelqu'un queer ou trans habite, que, comme, qu'ils peuvent voir que tu peux déménager dans la grande ville, puis tu peux still faire des amazing choses, mais aussi, ça veut pas dire que tu laisses en arrière qui tu es, puis d'où tu viens.
2: D'où Xenia Gould vient, hein, y a pas toutes les institutions et les ressources queer qu'il y a dans la grande ville. Elle a d'ailleurs souligné à plusieurs reprises dans son entrevue que c'est un privilège d'avoir accès à tout l'écosystème queer qu'il y a dans les grandes villes.
1: Ouais.
2: Et pour elle, en Acadie, c'est l'art et surtout la création qui l'ont aidé à trouver refuge et aussi à trouver son identité au fil du temps.
3: Peu importe où tu es, si ta situation en ce moment est pas ce que tu deserves, que tu mérites, que t'aimerais que ce soit, puis t'es stuck quelque part, que comme la création, c'est quelque chose qui peut t'enlever de ça. Temporairement, sure, mais moi, c'est vraiment ça qui m'a sauvé. C'est l'art qui m'a amené à mon identité queer, qui m'a amené à mon identité trans.
2: Et c'est ça le but de sa coprésidence, hein, c'est vraiment d'inspirer toutes les personnes queer, spécialement celles qui sont en région, à créer. Je pense qu'elle l'a dit 50 fois.

0: pendant l'entrevue ce mot-là, créer. On le sait, il y a une montée des discours haineux face aux communautés queer. Hein, on n'a pas eu à attendre très longtemps. L'attentat, la parade de la fierté à Berlin juillet dernier nous l'a rappelé.
1: Malheureusement.
0: Il y a toutes sortes de façons d'occuper l'espace, hein, pour les personnes queer. On peut, elles peuvent aller vers l'aspect politique, de devenir militant. Mais pour Xenia Gould, ça passe vraiment par la création artistique.
2: Je pense vraiment qu'à travers la création, c'est là que toutes les différentes versions de toutes les identités peuvent et doivent exister dans la vie. Parce que il y a quelque chose qui rassemble les gens. Il y a quelque chose de comme... Fait que moi, j'ai vécu, de ma perspective, je me suis senti connecté à ma communauté quand j'ai commencé à créer. Créer pour moi, mais créer pour les autres aussi. Puis comme créer pour être visible. Puis...
0: Hein, pour avoir de la visibilité, j'ai manqué ma cote de mon extrait avec quelques mots de surplus.
1: Tout va bien.
0: Créer pour être visible et de la visibilité, Xenia Gould en a certainement beaucoup grâce à sa coprésidence, mais aussi sur les réseaux sociaux, avec son personnage drag Chiquita Mère, que vous avez peut-être vu en compagnie de Samy Landry, hein, dont je vous parlais la semaine dernière.
1: Oui.
0: Les deux travaillent ensemble. Et à ceux qui diraient qu'elle n'est pas assez revendicatrice, hein, parce que c'est parfois il y a des chicanes de paroisse, comme on peut dire, à l'intérieur de certains mouvements, disant qu'il y en a qui sont pas assez revendicateurs ou intenses ou militants, voici sa réponse.
2: On peut plus afforder de se cannibaliser comme ça. Comme, parce qu'il y a des gens qui veulent nous effacer, puis à la fin de la journée, eux font pas la distinction entre vous autres, vous êtes rad, puis vous autres, vous êtes pas rad.
0: Rad ou pas rad, en faisant référence à la radicalité de l'approche.
1: Merci.
0: Vous êtes radical ou vous êtes pas radical. Donc, Xenia Gould veut inspirer toutes les personnes queer à prendre leur place, à prendre de la place et à créer, que ça soit bon, pas bon, avec beaucoup de budget, avec pas de budget. Elle dit, l'important, c'est de mettre quelque chose sur la table, d'occuper l'espace. Et c'est ça son message dans le cadre de sa présidence d'honneur au Festival Fierté Montréal. Je le rappelle, ça se poursuit jusqu'à dimanche. Demain soir, c'est de 17h à 23h, le show du 20e sur l'esplanade du Parc Olympique. Et dimanche, à partir de 13h sur le boulevard René Lévesque, hein, Mireille nous en parlait déjà un peu plus tôt dans l'émission, il va y avoir le défilé de la fierté. Et si vous voulez suivre Xenia Gould, vous pouvez aller sur ses réseaux sociaux et vous pouvez surveiller la sortie de son prochain livre, Juste vide ton cœur, qui va sortir le 31 août prochain.
1: Merci beaucoup, Magali, pour tout ça. Un petit mot sur la prochaine heure qui s'en vient à l'émission. On va parler de moustiques, figurez-vous donc. On va recevoir Étienne Normandin, entomologiste à l'Institut de recherche en biologie végétale de l'Université de Montréal. On va parler évidemment d'une tentative, expérience intéressante aux États-Unis où on va relâcher des moustiques pour combattre les moustiques. Ça peut paraître contre-intuitif, on vous expliquer tout ça, mais si vous avez des questions sur les moustiques, vous savez qu'il y a plein de choses qui se disent là. Est-ce qu'il faut se laver les cheveux ou pas se laver les cheveux là pour pas attirer les bébites quand on s'en va
0: quand
1: dans
0: on
1: le
0: va
1: bois
0: en plein air, c'est ça.
1: Est-ce que c'est vrai que les chandails plus pâles, par exemple, attirent moins les moustiques que les plus foncés, à moins que ça soit complètement l'inverse.
0: Donc on fait tomber des mythes.
1: On va peut-être faire tomber des mythes. On parlera pas de mythes, cela dit, M-I-T-E-S, mais des moustiques un petit peu plus tard. Puis c'est aussi, je voulais vous dire, l'état de l'union avec Charles-Philippe David après le bulletin d'information.
0: Ma mère disait ça, combattre la chaleur par la chaleur, ça me fait un peu penser à ça. Donc en pleine canicule, ma mère buvait un gros café chaud et je comprenais pas. Elle, c'était sa technique. Alors
1: Vous allez voir, là, il y a une logique en tout cas derrière ça.
0: Alors il y a peut-être des gens qui ont opté pour cette stratégie aujourd'hui en buvant bien chaud.
1: Ouais, est-ce qu'il faut combattre la chaleur?
0: Ah ben oui, peut-être, parce que Nimidex autour de 36 qui nous aide aujourd'hui, bien sûr, ce sont les nuages. Mais bon, le thermomètre, est-ce qu'on a atteint les 30 degrés? On est toujours à 29 pour Montréal. Alors demain, c'est sûr qu'on est sous les valeurs de 30. On aura 26 au thermomètre, humidex 34. Ce qui change la donne, c'est un petit creux qui s'amène, qui devrait nous laisser des précipitations en fin de nuit prochaine. Donc samedi matin, ça risque d'être légèrement arrosé. Pour la journée, ce qu'on surveille surtout, c'est le risque d'orage en après-midi. Pour l'ensemble de nos secteurs, on pourrait avoir quelques gouttes ici et là au courant de la journée. 21, c'est le minimum pour la nuit suivante. Alors c'est chaud pour la nuit. La normale, c'est 15. Et dimanche, des averses, surtout le matin. Ensuite, on aura 29 au thermomètre. Je vous parlais d'un accident sur la 25 Nord à la hauteur de la 440 tantôt. Alors, c'est déplacé. Le rythme reprend. Mais 138 Ouest, on avait un incident à l'entrée du pont Percier il y a quelques minutes. C'est déplacé aussi, mais il y a un autre véhicule qui est en panne à l'entrée Herly sur la voie de gauche. Donc, ça crée beaucoup de congestion sur Herly. Et c'est très lourd dès l'échangeur Saint-Pierre, d'ailleurs, pour accéder au pont Percier au moment où on se parle.
1: Merci beaucoup, Mireille Roberge. Je m'appelle Hugo Lavoie. Vous écoutez le 15-18 à l'antenne de la première chaîne de Radio-Canada. On se retrouve après le bulletin d'information.
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6: Au Radio-Journal, le Canada est prêt à lever l'interdiction sur la vente d'alcool américain pour trouver un terrain d'entente dans les négociations avec les États-Unis.
7: Si on veut tenir un système de gestion l'offre efficace, on ne peut pas concéder l'avantage.
6: Donald Trump compte se tourner vers la Cour suprême pour défendre son projet de salle de bal à la Maison-Blanche. Et au tennis, Leilani Fernandez remporte son match de troisième tour à l'Omnium Banque Nationale. Bonjour, ici Nathalie Papin-Gagnon. Des détails commencent à filtrer sur le déroulement des négociations commerciales entre Ottawa et Washington. Selon les informations de CBC, le Canada serait prêt à faire certaines concessions pour éviter des nouveaux droits de douane dès le 19 août et obtenir une réduction des tarifs sectoriels déjà en vigueur. Anne Levasseur est à Ottawa. Anne, quelle est la nature des concessions proposées?
8: On parle notamment de concessions dans le secteur de l'industrie laitière, sans donner de détails sur ce que ça pourrait être exactement. Lever l'interdiction de vente d'alcool américain dans l'ensemble des provinces et lever aussi des tarifs du secteur automobile. Mais déjà, l'idée d'offrir ces compromis fait réagir. Il y a des provinces qui s'opposent vivement à la remise sur les tablettes de l'alcool américain. C'est le cas de la Colombie-Britannique, de l'Ontario et du Québec. La possibilité de faire des concessions dans le secteur laitier inquiète aussi. Voici le président par intérim des producteurs de lait du Québec.
7: C'est 18 % du marché canadien qui a été concédé. La question, si on veut tenir un système de gestion de l'offre efficace, on ne peut pas concéder davantage. Il faut être certain que ce système-là soit efficace pour être capable de le faire perdurer dans le temps.
6: Et Anne, que demande le Canada en échange?
8: Et en échange de ces concessions, le Canada espère parvenir à une entente globale qui inclurait l'annulation de l'entrée en vigueur des nouveaux tarifs de 50 % au 19 août, mais aussi un allègement des tarifs sectoriels qui touchent l'acier et l'aluminium depuis mars 2025. Le bureau du ministre Dominique Leblanc n'a pas voulu commenter le détail des discussions en cours avec les États-Unis. S'est contenté de les qualifier de discussions approfondies. On sait qu'il doit rentrer de Washington aujourd'hui, mais qu'il sera de retour là-bas lundi.
6: Merci, Anne.
8: Au revoir.
6: Même si Québec entend maintenir le boycottage de l'alcool américain, certains produits des États-Unis sont quand même de retour sur les tablettes. Des spiritueux américains ont en effet retrouvé le chemin de la Société des alcools du Québec en transférant leur production dans la province. Une stratégie qui fait mal aux distilleries québécoises qui observent une baisse de leurs ventes. Les précisions d'Éric Plouffe.
9: Pour contourner le boycottage de leurs spiritueux, des entreprises américaines ont transféré la production de leurs liqueurs en sol canadien, ce qui leur permet légalement de reprendre leur place sur les tablettes de la Société des alcools du Québec. C'est le cas notamment de Phillips Distilling Company du Minnesota qui produit sa liqueur Sour Puss à Montréal. Pour Jean-Pierre Allard, président de la distillerie Stadacone à Québec, ce retour sur les tablettes a contribué à faire reculer de 25 % les ventes de sa liqueur Piñata ces derniers mois. Selon lui, le gouvernement devrait intervenir.
10: Il faudrait empêcher dans le que d'autres marques américaines puissent commencer à embouteiller et vendre en SAQ, tant et aussi longtemps qu'on veut faire ce fameux boycott-là.
9: Nathalie Laberge, PDG de la distillerie Mariana à Trois-Rivières, qui produit le rhum mort bleu, constate une baisse de 10 % de ses ventes par rapport à il y a un an, avec le retour de son concurrent américain Kraken. D'où l'importance, selon elle, que les consommateurs soient conscients de leur choix.
11: Donc, quand ils achètent un Kraken, ils achètent d'une compagnie américaine dont les profits retournent aux États-Unis. Quand ils font le choix d'acheter un mort bleu épicé, mais c'est une compagnie entièrement québécoise.
9: La gestionnaire de catégorie pour les produits du Québec à la SAQ, Héloïse Michaud, reconnaît que le retour de spiritueux américains sur les tablettes réduit le nombre de places libres pour les autres produits.
12: Mais il y a encore beaucoup d'autres produits américains qui sont pas revenus, donc il y a encore beaucoup de places qu'on donne en priorité aux produits du Québec sur les tablettes.
9: C'est en mars 2025 que le Québec a décidé de retirer

0: Les produits américains, des tablettes de la SAQ. Éric Plouffe, Radio-Canada, Montréal.
1: Le président américain Donald Trump essuie un nouveau revers en justice en lien avec son projet de salle de bal monumentale à la Maison-Blanche. La Cour d'appel du district de Columbia a décidé de maintenir la suspension des travaux ordonnés en avril par un juge. Jean-Michel Leprince est à Washington. Jean-Michel, le président a déjà annoncé son intention de faire appel.
2: Oui, c'est allé très très vite. Alors, la juridiction en deuxième instance a maintenu la suspension des travaux ordonnés en avril déjà par un juge et indiqué que le gouvernement des États-Unis avait 14 jours pour solliciter éventuellement la Cour suprême. C'est ce qu'il va faire évidemment. Alors, la Cour d'appel du district de Columbia a indiqué que le blocage n'avait rien à voir avec la pertinence du projet, mais elle s'expliquait par le fait que le président avait lancé les travaux sans obtenir un feu vert du Congrès. Le gouvernement n'a pas l'autorité illimitée de redessiner et de reconstruire la Maison-Blanche à ce point-là. Alors, Trump a réagi évidemment tout de suite sur Truth Social. Il a dit « Nous allons immédiatement faire appel de cette décision en Cour suprême. C'est une menace pour la sécurité nationale de notre pays. Ce complexe est construit pour assurer la protection de notre pays de tous les futurs présidents. »
1: Et Jean-Michel, quels sont les arguments invoqués par Donald Trump pour justifier le projet malgré les protestations?
2: Alors voilà, il parle de sécurité. Il parle plus tellement de salle de bal comme il l'avait fait en mai dernier quand il avait présenté les travaux aux journalistes, etc. Non, maintenant c'est une question de sécurité après tous les attentats contre lui. Le projet avait été évalué récemment à 400 millions de dollars. On parle peut-être même maintenant de 600 millions et le gouvernement a déjà avancé 350 millions pour la question de la sécurité justement.
1: Merci Jean-Michel.
2: De rien. Au revoir.
1: À Toronto, la police a arrêté deux suspects dans l'enquête sur la fusillade survenue au festival Salsa on St. Clair, qui a fait deux morts et cinq blessés. Deux hommes de 18 ans font face à deux accusations de meurtre au premier degré et de cinq autres pour tentative de meurtre. Au total, une trentaine d'accusations ont été déposées. La hausse des cas de rage du raton laveur continue de susciter des craintes au Québec. Le gouvernement Fréchette a décidé d'étendre à une cinquantaine de nouvelles municipalités l'interdiction de déplacer plusieurs espèces d'animaux dans le but de circonscrire le foyer de la maladie. Des amendes sont aussi prévues en cas d'infraction. Pierre Chapdelaine de Montvallon a les détails.
3: Cette interdiction de déplacer ratons laveurs, moufettes, renards et coyotes s'étend désormais aussi à plusieurs municipalités du centre du Québec, en plus de celles déjà visées depuis l'été passé en Montérégie et en Estrie. Les autorités peinent à contenir la propagation de la rage du raton laveur qui est en recrudescence depuis le printemps.
4: C'est quand même une mesure très importante à ne pas prendre à la légère et à respecter à tout prix.
3: Marianne Gagné, biologiste et coordonnatrice provinciale de la gestion de la rage au sein du ministère de l'Environnement, demande la collaboration de la population.
4: Ce qu'on veut, c'est éviter que des gens déplacent ces animaux-là vivants, peut-être des fois pas très loin, mais que l'animal puisse faire plusieurs kilomètres et propage la rage sur le territoire de cette manière.
3: Malgré les efforts de vaccination, 118 cas ont été répertoriés depuis le début de l'année, dont un chat contaminé qui a mordu plusieurs personnes en Montérégie. La gestion des chats errants, ça serait l'angle mort dans les efforts menés par Québec pour contrôler la propagation, selon la vétérinaire Claudia Gilbert.
5: C'est possible que les chats errants soient en contact avec des animaux de la faune, surtout les chats errants, parce que parfois on les nourrit. Puis le fait de les nourrir, ça amène une certaine proximité entre les chats et les ratons laveurs qui sont attirés également par les sites de nourrissage.
3: L'interdiction demeure en place jusqu'au 6 octobre. Ici Pierre Chapdelaine au Mont-Vallon, Radio-Canada, Montréal.
1: Les ordres d'évacuation ont été étendus en Colombie-Britannique, notamment dans la vallée de l'Okanagan, région touchée par les feux de forêt. Les autorités restent aux aguets puisque la chaleur et la sécheresse risquent de persister dans une grande partie de la province. Et au tennis, la Québécoise Leila Annie Fernandez a eu raison de la cinquième joueuse mondiale Mira Andreeva à l'Omnium Banque Nationale à Toronto. Elle a battu la joueuse russe en deux manches de 6-1 et 6-4. Alexandre Gascon est à Toronto. Alexandre, il s'agit d'une surprise de taille.
6: C'est une première victoire contre une membre du top 5 mondial pour Fernandez en plus d'un an. La dernière fois, c'était contre Jessica Pegula à Washington, en route vers le titre. Le match a été serré pendant quelques minutes, le temps des trois premiers jeux environ, mais par la suite, la jeune femme de 23 ans a complètement dominé son adversaire. Autant Fernandez est impressionnante par sa régularité en fond de terrain, autant Andreeva était méconnaissable et a commis beaucoup d'erreurs. La Québécoise a engrangé 9 jeux d'affilée et a même mené 6-1, 5-1, jusqu'à ce que la nervosité la rattrape un peu au moment de conclure. Elle s'est fait briser son service une première fois, mais elle n'a pas raté son coup à la seconde et a dû même

0: coup infligé une des défaites les plus sévères de la carrière de la jeune Russe de 19 ans. Après le match, sur le terrain, Fernandez s'est adressé à ses partisans francophones au micro de Sportsnet.
1: Merci beaucoup pour le support et j'espère de vous voir ici à Toronto. Mais sinon, regardez-nous, je suis très contente. Alors, merci encore une fois pour le support.
0: Elle affrontera maintenant la gagnante du duel entre la Belge Elise Mertens et la Japonaise Naomi Osaka, qui aura lieu un peu plus tard aujourd'hui. Fernandez détient une fiche de 1 victoire et 2 défaites contre Mertens et de 1 victoire et 1 seule défaite contre Osaka. Le match aura lieu dimanche pour le 4e tour.
2: Merci Alexandre.
0: Plaisir, au revoir.
2: C'était le Radio-Journal de Radio-Canada. Bonne soirée.

0: 17h10 minutes, vous écoutez le 15-18. Hey, c'est le fun, il y a du monde autour de la table. Franchement, on va s'amuser pas mal. C'est complet ou presque. c'est vrai parce que vous savez, tout à l'heure, on va avoir le dis-moi c'est quoi ta toune, évidemment, un petit peu plus tard. Donc on a de la grande visite, Charles-Philippe David est là. Bref, on parle à tout le monde dans un instant, mais on commence avec la météo évidemment.
1: Bien sûr.
0: De notre amie Mireille.
1: Parce que là, on a envie de savoir est-ce qu'on ressort d'ici avec un parapluie? Non, ça sera pas nécessaire, ni le petit chandail que vous avez peut-être apporté ce matin. Ça demeure chaud encore. Humidex autour de 35. On a 28 au thermomètre à Montréal. C'est les nuits qui sont chaudes aussi. La normale, c'est 15. Et là, on maintient ça autour de 21, 22. Depuis quelques nuits, ce sera le cas encore la nuit prochaine, la nuit de samedi à dimanche. Demain, au thermomètre, on a 26. Côté humidex, ressenti autour de 34, ce qui va peut-être nous rafraîchir. Ce sont les risques d'orage qui sont actifs en après-midi pour l'ensemble de nos secteurs. À travers tout ça, on pourra avoir quelques gouttes, mais aussi quelques éclaircies. Alors, c'est vraiment une journée assez méli-mélo. Pour dimanche, les précipitations devraient cesser tôt le matin. On a 29 au thermomètre. Pour chasser l'humidité, il faudra attendre encore quelques jours, mais on aura certainement de belles percées de soleil dimanche en deuxième portion de journée. Et on voit de la pluie de retour pour la journée de lundi. Pour ce qui est de la circulation, ça se passe bien sur les routes vers le nord. Je vous dirais pour un vendredi, là, pour sortir de Montréal, même sur les traverses entre Laval et la Couronne-Nord. Je vous rappelle, défilé de la fierté, c'est ce dimanche entre 13h et 16h. C'est sur le boulevard René-Lévesque. Donc, entre Robert Bourassa et Atatecan, faut s'attendre à avoir à ce moment-là des routes fermées. Donc, sachez-le si vous avez des déplacements en ville. Et je vous rappelle qu'à Boucherville aussi, il y a des travaux à partir d'aujourd'hui là sur la 20 Ouest, Jean-Lesage. C'est fermeture complète entre la sortie 95, c'est le boulevard de Montarville, jusqu'à l'accès suivant de ce soir 23h jusqu'à lundi matin 5h. Et toujours à Boucherville, sur de Montarville en direction sud, c'est fermeture complète entre le chemin de Touraine et l'accès vers l'autoroute 20 Ouest.
0: Là, Mireille, est-ce que vous avez dit risque de pluie dimanche à partir de 16h?
1: Non, c'est plutôt dégagé en soirée.
0: C'est très bien ça. Ben merci beaucoup Mireille.
1: Dimanche soir, je sens qu'il y a comme une question piège.
0: C'est pas piège du tout, c'est pas Jocelyn Lebeau, l'animateur de l'émission Apéro Public que je pose la question. Salut Jocelyn.
1: Je comprends.
2: Bonjour Hugo, bonjour tout le monde.
0: C'est bon ça, pas trop de pluie, beau soleil, 16h dimanche pour vous, c'est bon signe ça?
2: Ah, c'est très bon signe parce que j'ai une activité à la fois abordable et très amusante à vous proposer Hugo.
0: C'est quoi?
2: Ben en fait, vous savez, à Apéro Public, on est proche des gens et l'émission n'aura jamais autant bien porté son titre que ce dimanche parce qu'on fait une émission spéciale devant public dans l'atrium de Radio-Canada à Montréal. Et je vais inviter tous les auditeurs, toutes les auditrices à l'écoute présentement à venir avec nous. Donc oui, de 16h à 19h, faudra prévoir arriver un petit peu avant quand même là, parce qu'il y aura un contrôle de sécurité et on vient de le dire, hein, il y aura ce défilé de fierté pas loin de Radio-Canada. Donc, il faut prévoir notre transport, mais on sera là puis on va vous attendre.
0: Donc, vous êtes à l'abri de toute façon, qu'il pleuve ou qu'il neige, là, il n'y a pas de problème. Parlant de neige ou de pluie, là, il y a des gens qui vont chanter?
2: Ah, ben, il y a des gens qui vont chanter. Vous pourriez venir, vous, Hugo, parce que vous êtes tellement bon.
0: non, chanter moins. Pianoter plus.
1: Vous avez le piano,
0: plus.
1: Oui.
2: On vous organise une spéciale karaoké. Il y aura Sylvain Cossette et Ludovic Bourgeois qui vont chanter pour nous parce que Ludovic est en train de concocter un spectacle karaoké 90 qui va partir en tournée dès le mois de septembre et qui est mis en scène par Sylvain Cossette. On va également entendre chanter Marc Hervieux et Raphaël Roy, deux voix exceptionnelles également. Ils vont chanter pour nous et on va passer toute la première heure avec quelqu'un que vous connaissez peut-être. Il s'appelle Laurent Duvernay-Tardif. Ça vous dit quelque chose?
0: Ben oui, mais là, est-ce qu'il chante en plus? Parce que là, c'est beaucoup.

0: où, là?
1: Je vais explorer ça. Mais chose certaine, il vient de compléter sa résidence en médecine familiale en juin. Donc, on aura la chance de lui parler de ça. La chose à savoir, Hugo, c'est qu'il faut s'inscrire pour venir assister. Et pour ce faire, je vous donne deux options. Ou bien vous passez par l'application Radio-Canada Audio. Vous choisissez l'émission Apéro Public et par la bulle de conversation, l'option Participer à l'émission. Ou sinon, vous allez sur le site web radiocanada.ca/ expérience au pluriel. Donc, vous pouvez vous inscrire et chose certaine, ça me fera très plaisir de vous voir ce dimanche de 16h à 19h et c'est gratuit.
0: Merci beaucoup, Jocelyn Lebeau. J'ai peut-être un candidat pour un karaoké pour vous. Je vous suggère de rester à l'écoute de l'émission jusqu'à 17h55 à peu près tout à l'heure. On vous écoutera dimanche puis on s'en reparlera.
1: Et moi, je vous écoute jusqu'à 17h55 au moins pour connaître l'identité de ce candidat.
0: À partir de 17h55, surtout, vous allez l'entendre, là. Mais écoutez l'émission jusque-là aussi.
1: Puis on je serai là jusqu'à la fin, promis.
0: Parfait. OK, salut Jocelyn. Bonne émission. Merci. Je rappelle que c'est dimanche de 14h, de 16h à 19h. C'est bien ça, l'émission de Jocelyn Lebeau. Maintenant, celui dont je parle, c'est Henri-Émile Bégin, qui, aujourd'hui, va nous chanter un petit bout de chanson dans le cadre de « Dis-moi, c'est quoi ta toune ?» On fait ça tous les vendredi, on finit l'émission avec quelqu'un du public qui nous a écrit, suggéré une chanson. Puis là, j'avoue que je suis sous le charme de votre voix. Bonjour.
2: Bonjour, merci beaucoup.
0: On vient de faire une répétition, test de son pendant le bulletin d'information. Magnifique voix. Qu'est-ce que vous faites dans la vie, vous? Est-ce que vous êtes chanteur?
2: Oui, en effet. Moi, premièrement, je me présente. Je m'appelle Henri Bégin. J'ai 27 ans. Je viens du quartier de la Petite-Bourgogne à Montréal. Et je suis un auteur, compositeur, interprète. Donc, c'est bien ce que je fais dans la vie. Je chante et je joue de la guitare et d'autres instruments.
0: Bon, vous chantez effectivement très bien. Là, dites-nous pas pourquoi tous les détails, mais vous allez nous chanter une chanson de Charles Bois et du Charme tout à l'heure. Vous pouvez nous dire le titre?
2: Ça s'appelle « Fais-toi-en pas ». Tout le monde fait ça.
0: C'est intéressant parce que c'est une chanson qu'on connaît pas tant que ça du répertoire de Charles Bois. Vous allez reconnaître, je pense, le refrain. On a déjà entendu ça quelque part, mais c'est une chanson quand même qui est un peu passée, inaperçue, peut-être à l'oubli. Vous allez, dissiper cet oubli-là. Mais merci beaucoup d'être avec nous aujourd'hui.
2: C'est mon plaisir.
0: On se reparle tout à l'heure. Restez là. Et puis, il y a aussi Charles-Philippe David, évidemment, qui va nous présenter l'état de l'Union. Puis là, vous me pointez CNN, oui. Charles-Philippe David, qu'est-ce qui se passe?
3: Parce que finalement, l'avocat de Donald Trump et qui est pressenti pour être le procureur général des États-Unis, le néanmoins célèbre Todd Blanche, va probablement être confirmé finalement par le Sénat. Au moins une voix dissidente s'est ralliée à cette nomination, le sénateur Cassidy de Louisiane, je devrais dire docteur et sénateur Cassidy. Donc ça assure probablement le passage ou l'approbation de cette nomination-là. Todd Blanche, vous le savez, c'est quand même quelqu'un d'assez controversé, merci, qui a été dans l'eau chaude, surtout pour l'idée de instrumentaliser le fameux fonds là de 1,2 milliard de protection des gens qui seraient poursuivis par le ministère de la Justice et accusés de toutes sortes de méfaits comme ceux du 6 janvier 2021. Donc, Todd Blanche, l'avocat personnel de Donald Trump, va finir par être au plus haut niveau de l'État, responsable de la justice. Je vous laisse compléter la phrase.
0: Oui, évidemment, c'est extrêmement inquiétant pour la suite des choses. Je rappelle que la sénatrice de Lisa Murkowski d'Alaska, elle avait dit, une républicaine avait dit qu'elle n'appuierait pas cette candidature de Donald Trump.
3: Oui, parce qu'ils exigeaient par écrit, pas juste une promesse comme ça lors de sa comparution, mais une garantie écrite. Le sénateur sortant Cornyn du Texas exigeait la même chose, une garantie écrite que plus jamais on reviendrait à cette idée d'instrumentalisation. En anglais, le mot est encore plus fort, weaponization, de la justice contre des individus. Et Trump avait voulu que ce fonds existe.
0: Restez avec nous, Charles-Philippe David. On va parler des démocrates qui sont peut-être dans le trouble ou pas, ou peut-être qui ont trouvé une solution ou pas avec ces élections, ces primaires au Michigan. On parle de tous les détails dans quelques minutes. Merci beaucoup. On parlait presque de tricherie avec Charles-Philippe David. Là, on va parler, Martin Labrosse, de la fameuse main de Dieu de Maradona. C'était dans un match contre les Anglais.
4: Mondial 86.
0: C'est ça.
4: Et là, aujourd'hui, on apprend que le fameux ballon sera mis aux enchères et on pense aller en chercher 10 millions de dollars. L'affaire, c'est qu'on a déjà fait, on l'a déjà mis aux enchères à deux reprises. Et là, on avait des offres à

0: 2 millions environ. Et là, le prix de départ, c'est 2,5 millions de dollars. Alors, le fameux ballon retourne sur le marché. Et qui l'avait tout ce temps-là?
1: Oui.
0: Ben, c'est l'arbitre du match, un Tunisien, qui l'avait gardé. Il a, en 2023, signé une lettre disant, oui, je l'avais chez moi. On a fait authentifier le ballon par deux firmes spécialisées dans les objets de collection d'objets sportifs, notamment sur la base de photos, pour s'assurer que c'est bel et bien, parce qu'un ballon, oui. On s'entend. Alors, ce serait bien, bel et bien le fameux ballon de la main de Dieu de Maradona. Alors, avis à tous, si jamais vous avez un petit... rendu là, ça devient un investissement.
1: 5 à 10 millions.
0: 5 à 10 millions. On verra qui mettra la main. Et là, ce ne sera pas la main de Dieu, mais la main sur le ballon.
1: Bravo, Martin. Merci beaucoup. Magali, Simard Galdès, deux nouveaux films à l'affiche aujourd'hui?
2: Eh oui, il y a deux nouveaux fiches à l'affiche aujourd'hui. Deux nouveaux films à l'affiche aujourd'hui. Le premier, c'est Tissé serré, qui est finalement en salle, après qu'on en ait beaucoup parlé dans les dernières semaines, parce qu'il y a eu sa première au Festival Fantasia à la fin juillet. Et il a aussi reçu le prix du public or du meilleur long-métrage québécois au même festival. Tissé serré, c'est un film qui est réalisé par Harrison Hood, qui raconte l'histoire d'un jeune homme qui tente d'aider son père, qui est accro aux opioïdes, particulièrement au fentanyl. Emmanuel Bilodeau est absolument génial dans le rôle du père et s'est inspiré d'une histoire vraie. C'est un film qui est extrêmement pertinent dans le contexte actuel. Et une autre suggestion, pour une semaine seulement, le film Le Rire et le Couteau de Pedro Pignou est à l'affiche à la Cinémathèque québécoise. Le Rire et le Couteau, c'est un film fleuve dans lequel on suit un ingénieur environnemental portugais qui a été envoyé en Guinée-Bissau pour faire l'évaluation environnementale d'un projet de route. Ça a l'air un peu simple comme ça, on le suit dans son quotidien, mais on touche à des très, très gros sujets dans son quotidien, justement, le désir, les relations nord-sud. J'ai regardé la première heure et demie hier soir et j'ai été absolument captivée. Et Olivier Duruisseau, critique cinéma dans Le Devoir, a donné 4,5 étoiles au film. C'est rare qu'on voit ça, je partage complètement son avis. C'est donc à voir à la Cinémathèque québécoise dès aujourd'hui jusqu'au 13 août.
1: Merci beaucoup.

0: Charles-Philippe David, président de l'Observatoire sur les États-Unis de la chaire Raoul Landurant de l'UQAM. C'est l'heure de faire l'état de l'Union. Puis s'en est passé encore des affaires cette semaine, notamment les primaires démocrates au Michigan qui ont été très suivies. Avec cette victoire, certains diront à l'arraché. Ça a pris un certain temps avant qu'on ait la confirmation des grands médias américains. Mais de l'aile gauche, si on veut, du parti avec Abdul El Sayed. Qu'est-ce que ça veut dire, selon vous, cette victoire-là?
1: Ben, ça consacre, Monsieur Lavoie, ça consacre la déchirure très claire qui est en train de s'installer dans le Parti démocrate entre l'aile centriste depuis toujours qui essaie de gagner les électeurs, les électrices, indécis, indépendants, qui tantôt vote républicain, tantôt vote démocrate, et une aile progressiste, faut-il le souligner, en progression actuellement, alors en croissance et avec plus d'influence que jamais, forte de plusieurs gains électoraux, dont celui évidemment du candidat qui maintenant a gagné la primaire démocrate, M. Abdul El Sayed. Et les résultats, quand on les regarde, par contre, faut voir ça de l'autre côté, traduisent évidemment la grande difficulté qu'il aura quand même à gagner la majorité pour devenir sénateur de l'État du Michigan, dans la mesure où tout ce qui est plutôt clientèle ou électorat étudiant, les gens très scolarisés, les gens plutôt des villes ont voté pour lui, mais son adversaire, plus traditionnel au sein du Parti démocrate, a gagné les comtés ruraux et surtout les comtés industriels, comme par exemple les comtés où on fabrique près de Détroit les automobiles. Ben là, les cols bleus, pour résumer ça, Hugo, ont voté vraiment en faveur de son adversaire. Donc, lui aura de la difficulté à gagner contre M. Rogers, le candidat républicain, l'a déjà choisi.
0: C'est ça. Mais c'est un genre de paradoxe pour la gauche du Parti démocrate qui, d'un côté, se dit, là, le porte-parole de la quête des travailleurs, puis des ouvriers, puis des plus pauvres et des plus démunis, puis des moins instruits, puis etc. Puis en même temps, ben souvent, ces gens-là votent pas pour eux.
1: Non, puis ça va être un grand défi pour lui. Bon, peut-être qu'il y aura une opportunité après les déboires, parce que si ça continue,

0: ce sera vraiment historiquement une faillite pour la présidence de Trump, pour par exemple régler les problèmes de l'économie, si Trump ou son successeur n'offre pas vraiment d'agenda convaincant, est-ce que l'électorat à ce moment-là ouvrier, on va l'appeler comme ça, peut être tenté d'essayer la voie progressiste. Évidemment, on demeure sur nos gardes, hein, parce que on l'a déjà vu ce film-là et ça n'a pas bien fonctionné. Mais ma foi, même un Bernie Sanders plus jeune pourrait, dans le contexte d'aujourd'hui, peut-être faire mieux que le Bernie Sanders de 2016 ou de 2020. Alors, c'est à suivre. Il y aura d'autres candidatures et d'autres courses importantes. Il y en a une dans une semaine au Wisconsin. C'est un État qui peut parfois nous produire des drôles de résultats progressistes où Francesca Wong pourrait gagner la candidature démocrate. Et elle, c'est une socialiste affichée et affirmée. Bref, on n'a jamais eu goût parler autant de la gauche socialiste au sein du Parti démocrate. Puis ce qui est intéressant, c'est qu'ils se présentent pas comme indépendants. Ils veulent gagner le Parti démocrate de l'intérieur. Ils le disent. Ça, c'est, je dirais presque un peu, pas nouveau, mais c'est quelque chose d'assez notable actuellement.
1: Mais, c'est intéressant parce que là, on voyait des articles cette semaine qui disaient que c'était l'été de tous les rêves des progressistes au sein du Parti démocrate, où on a des victoires, etc. Mais la question, la vraie question, vous l'avez soulevée, c'est qu'est-ce qui se passe après? Parce que aux élections générales de mi-mandat, là, lui se présente pour devenir sénateur démocrate de l'État du Michigan. Est-ce qu'il va gagner? Il me semble que...
0: Actuellement, les sondages, là, si vous me posez la question, moi, je peux pas y répondre, sauf de dire que le sondage d'hier ou d'avant-hier de YouGov dit qu'il y a maintenant 3 à 4 points d'écart entre Mike Rogers, le candidat républicain, et lui. Ça, c'est quand même un peu inquiétant quand on est démocrate parce que l'État du Michigan, on l'a toujours dit, hein, Hugo, ça fait partie du mur démocrate, là, qui serait infaillible et indestructible. Ben, il a été détruit en 2016 et il a été détruit de nouveau en 2024. Alors, est-ce que 2026, on va renverser la tendance? À suivre.
1: Ouais, c'est ça, on verra bien. Quelle est la réaction des électeurs face à ça? Mais ça me semble être comme un peu facile pour les républicains. Les arguments viennent tout seuls. On a des communistes devant nous.
0: C'est clair.
1: Des extrémistes.
0: C'est clair. Mais en même temps, le portefeuille fait mal. La santé coûte beaucoup. C'est lourd. Et y a Trump. Alors, est-ce qu'une alternative qui se distingue de manière très claire de l'agenda présidentiel actuel peut faire basculer un peu le vote. Puis j'ajouterais une autre chose, c'est que maintenant, les affiliations de partis étant plus faibles, on n'a jamais eu aussi peu de gens qui se déclarent ouvertement démocrates ou républicains, si bien que la majorité maintenant de l'électorat, plus de 50%, au moins 50%, sont indépendants. Ben, quand on est indépendant, Hugo, ça veut dire on peut changer d'idée, voter pour Obama une fois, voter pour Trump une autre fois, revenir au Parti démocrate. C'est ça un peu la réalité pour tous ces candidats, c'est de conquérir un électorat volatile.
1: Et c'est ça, puis c'est ça qui fait en sorte que certains pensent que M. Trump étant si bas dans les sondages, que ça va être une partie de plaisir, puis très très facile pour les démocrates de rafler la mise. Ben c'est pas le cas, là. Il y a beaucoup d'incertitudes.
0: Non. Bon. Puis d'autant qu'on le dit, hein, il y a pas tant de gens qui votent que ça aux élections de mi-mandat. Mais est-ce que M. Sayed, à titre d'exemple, qui est un excellent tribun, allez écouter ses discours là, ça va faire penser à quelqu'un qu'on a déjà connu. Est-ce qu'il est capable d'aller chercher et mobiliser les jeunes, les moins jeunes, des électeurs, des électrices qui sont pas tentés de voter? Est-ce qu'il serait capable? Vous savez quand même qu'il serait le premier sénateur élu arabo-américain de l'histoire des États-Unis. On a déjà, évidemment, eu toute l'expérience de Barack Obama. Alors, tous les espoirs peuvent être permis avec lui. Allez écouter ses discours. Ouais.
1: Bon, on va écouter ça, mais là, ce qu'on va écouter aussi, c'est ce que disent les autorités américaines à propos de l'Amérique latine. Là, vous avez, en Colombie, par exemple, le nouveau président d'extrême droite, plutôt proche de la mouvance de Donald Trump et de Donald Trump lui-même, Abelardo de la Espriella, qui a été assermenté aujourd'hui. Et puis, là, on parle déjà de rapprochement militaire entre la Colombie et les États-Unis pour combattre le narcotrafic. Ça, c'est pour la Colombie. Et là, vous avez également Cuba.
0: Oui, Cuba, on n'en a pas parlé et on en parle très, très peu dans les médias francophones ou québécois, mais on devrait, d'autant que les Québécois ont quand même une affinité historique avec cette île où ils vont passer leurs vacances d'hiver très souvent. Cuba fait face

0: à la détermination d'une administration là, dont la volonté n'est même plus cachée de vouloir renverser ce régime. Je vais pas par quel chemin. Et pourquoi je dis ça? Parce que au mois de mai déjà, et là on l'a appris dernièrement, c'est quand même rare ça, Hugo. Le directeur de la CIA en exercice, John Ratcliffe, est parti à la Havane et a été rencontré, le petit-fils de Fidel Castro, pour lui dire, et c'est probablement des échanges informels, ce qui permet de dire on n'a pas eu une négociation officielle avec le gouvernement cubain. C'est ça qui fait important. Mais de dire, passez le message que si vous ne, ce régime ne change pas, ne fait pas de concessions, ne privatise pas l'économie, bref, en tout cas, si les conditions ne sont pas remplies de changer la nature de votre gouvernement, les États-Unis, eux, vont le faire. Et mettez à côté de ça le fait que des opérations, ils ne cachent même pas.
1: Mais ça, juste pour l'affaire de la CIA, là, c'est incroyable, ça. Ça veut dire que le patron de la CIA est allé à La Havane. Il faut que La Havane ait été d'accord pour ce voyage-là.
0: Je pense que oui, parce que justement, ça s'est fait de manière plus ou moins informelle. Donc, ça n'a pas engagé officiellement le gouvernement cubain ou l'a mis en difficulté. Mais oui, c'est évident que ça a été autorisé par le gouvernement cubain.
1: Et puis là, on apprend un peu plus tard que effectivement, on est soudainement un peu plus intéressé à l'économie de marché, à faire une ouverture là de l'économie cubaine. Donc, clairement, on a entendu le message. Je ne sais pas si ça sera suffisant.
0: Je ne sais pas. Mais deux choses. La première, c'est qu'on a créé un groupe de travail dédié uniquement à l'idée, au sein de la CIA, uniquement là, à cette mission d'influencer ce qui va se passer à Cuba. Ça, là, c'est au niveau de la Chine, de la Russie puis de l'Iran. C'est vous dire la priorité. D'ailleurs, il y a même une lettre attribuée à ces priorités-là dans le renseignement. Et ils ont la plus grande priorité maintenant sur Cuba, autant que les autres. Deuxième chose, c'est le projet, si je puis dire, là, personnel de Marco Rubio. Marco Rubio, fils d'émigrés cubains aux États-Unis, vraiment a toujours dit que lui, son rêve dans la vie, c'était de voir la libération de Cuba, la libération de la Havane. Alors évidemment aussi, ça joue en passant pour les élections de mi-mandat, si vous voulez un peu attiser la ferveur électorale, notamment des Cubains américains, qui n'ont jamais digéré ce régime. Ça permet aussi à Trump peut-être de vouloir distraire l'attention d'ici les élections de mi-mandat.
1: Ça serait une hypothèse, en terminant que...
0: Oui.
1: Il y a peut-être un genre d'intervention un petit peu avant les élections.
0: Écoutez, on a vu on a vu l'histoire avec le Venezuela. Si ce tir d'affaires, il s'en tirera pas vraiment, mais qu'il finit par pas oublier, mais se sortir du guépier iranien. Est-ce que Donald Trump pourrait être tenté par une autre aventure extérieure? Dire le contraire me surprendrait. Ça me surprendrait de la part de ce président que, cette agressivité est terminée. Je pense que Cuba est dans la ligne de mire et j'ai pour preuve aussi le fait qu'au sein du Pentagone, on prépare des plans. Oui. On sait pas lesquels, mais on prépare des plans d'intervention. Donc, je sais pas que ça va se produire, mais il est clair que Trump a une carte qu'il peut abattre à un moment donné et nous surprendre avec ça.
1: Ben là, on sera plus surpris puisque vous nous aurez averti ou en tout cas, vous aurez donné les explications nécessaires pour comprendre ce qui se passe.
0: Ben, merci.
1: Pas rassurant, mais...
0: Non, c'est jamais rassurant ce que je viens de dire le vendredi.
1: Non, c'est vrai que souvent, vous êtes pas rassurant, mais en même temps, la compréhension puis la connaissance est elle-même un peu rassurante, je vous dirais.
0: C'est vrai.
1: C'est vrai qu'on ça nous donne l'impression d'avoir une certaine prise sur la réalité. Donc, merci pour ça, Charles-Philippe David, président de l'Observatoire sur les États-Unis de la chaire Raoul Dandurand de l'UQAM. Encore une fois... Excellentes explications.
0: Je vous remercie tous.
1: Et maintenant, je me tourne vers Nadie Mobarak pour le dernier bulletin d'information régionale. Rebonjour Nadie.
2: Rebonjour.
1: Québec élargit ses mesures mises en place pour limiter la propagation de la rage du raton laveur.
2: Voilà, l'interdiction de déplacement de plusieurs espèces d'animaux sauvages susceptibles d'être atteints par cette maladie est désormais étendue à une cinquantaine de nouvelles municipalités de la province. Il s'agit d'une mesure nécessaire selon des professionnels de l'extermination, même si elle complique leur travail et représente un coût supplémentaire pour leurs clients. Samuel Jeunet est directeur général chez ABBA Extermination.
3: C'est une mesure qui, selon moi, en tant que professionnel, était nécessaire pour pas que dans 10 ans, on ait la même problématique, même avec une augmentation. Est-ce que c'est plus compliqué pour nous puis pour les clients? Oui. Est-ce que c'est un besoin nécessaire? Je pense que dans les cas de rage, effectivement, il y en a de plus en plus, c'est de plus en plus compliqué, il faut prendre ça de plus en plus au sérieux.
2: Les municipalités visées par cette interdiction sont principalement situées dans le centre du Québec, en Montérégie et en Estrie.
1: Des professionnels de la santé tirent la sonnette d'alarme en raison

0: ne pas leur acheter un vélo simplement avec un casque et leur donner les bons règlements à suivre. Là.
1: Isabelle Gendron du service de police de Sherbrooke répète souvent des règles de prévention dans les écoles concernant la trottinette électrique.
2: Ben, qu'est-ce qui peut arriver si tu roules à 50 km/h, frein à main? Par l'équilibre, puis ben t'es parti dans le décor.
1: Pour le moment, le ministère des Transports et de la Mobilité durable du Québec, qui gère la trottinette électrique, estime que les règles en place répondent aux objectifs de sécurité routière et ne prévoit pas d'ajout en matière d'encadrement. Ici René-Charles Quirion, Radio-Canada, Sherbrooke.
3: Et à partir de 2031, la ligne verte du métro de Montréal sera uniquement desservie par des anciens wagons, soit les MR73, là, les rames les plus anciennes du réseau.
4: Oui, ce changement va coïncider avec la fin prévue des travaux d'extension de la ligne bleue, où les MR73 qui circulent seront entièrement remplacés par les nouvelles rames azur de la ligne verte. Ces anciens wagons ont été mis en service lors des Jeux olympiques de 1976 et ont déjà dépassé leur durée de vie initiale, qui a été prolongée jusqu'en 2036 grâce à différentes mises à niveau. Selon la mairesse de Montréal, Soraya Martinez-Ferrada, la ville ne dispose pas des moyens financiers nécessaires pour remplacer ces rames avant 2040. Une situation qui ne satisfait pas l'opposition à l'hôtel de ville. Voici la conseillère de ville de Mercier-Hochelaga-Maisonneuve, Sarah Védoyon, avec qui, Hugo, vous vous êtes entretenu un peu plus tôt.
5: Pour nous, ça, c'est un gros problème. Qu'est-ce qu'on fait pendant ce 4 ans-là entre la fin de vie utile de nos wagons et l'arrivée des nouvelles voitures?
4: Projet Montréal a d'ailleurs lancé une pétition pour dénoncer cette réorganisation. Voilà Hugo, bonne fin de semaine.
3: Bonne fin de semaine, Nadie Bombarak. On se retrouve lundi, merci beaucoup. Et maintenant, on va parler un petit peu de bibitte, chers amis. J'en parlais tout à l'heure. Vous savez qu'il y a des entreprises américaines qui s'attaquent d'une façon que j'ai trouvée étonnante à la prolifération de moustiques tigres, en particulier aux États-Unis. Les moustiques tigres, ce sont ceux qui peuvent transmettre des maladies graves comme la dengue, le chikungunya ou le Zika notamment. Présente, on en parle souvent en France, dans les bulletins français, il y a des problèmes importants de ces maladies-là là-bas. Ben, les entreprises, ce qu'elles font, c'est qu'elles relâchent dans la nature des centaines de milliers de moustiques. Et là, vous me dites, me semble que ça marche pas comme principe. Eh bien, pour qu'on comprenne, on reçoit Étienne Normandin, qui est entomologiste à l'Institut de recherche en biologie végétale de l'Université de Montréal. Bonjour.
6: Bonjour, Monsieur Lavoie.
3: Bon, ça a l'air bizarre comme affaire. Comment ça marche, ça, envoyer des, en gros, des maringouins pour se débarrasser des maringouins?
6: Oui, ça peut paraître comme une mauvaise farce quand on raconte ça aux gens. On va relâcher des moustiques pour essayer d'en avoir moins. Mais en fait, c'est quand même une assez impressionnante technologie qui est bien connue là, depuis plus d'une dizaine d'années maintenant. C'est qu'on relâche des mâles stériles. Et chez les moustiques, pour ceux qui ne le savent pas encore, il y a juste les femelles moustiques qui piquent, donc qui viennent nous piquer. Et puis d'ailleurs, les moustiques peuvent piquer toutes sortes d'animaux dans la nature. Et les mâles, eux, ils ne piquent pas. Ils vont se nourrir de liquide sucré des fleurs et d'un petit peu d'eau sur les feuilles dans la nature. Donc, ils sont vraiment inoffensifs, les mâles. Mm-hmm. Et c'est ça qu'on vient relâcher, justement. Google, juste avec leur programme Debug, ont demandé justement l'autorisation là il y a quelques semaines aux États-Unis pour relâcher, je pense, plus de 12 millions de mâles stériles, moustiques là aux États-Unis, surtout dans les États du Sud, là, donc Floride, Californie à l'ouest, Alabama, Texas, etc. Donc, c'est devenu de plus en plus populaire aux États-Unis, mais aussi un peu partout dans le monde.
3: OK, donc quand les moustiques se reproduisent, là, les bébés, si je peux les appeler comme ça, sont stériles également. Est-ce que, puisque ça ressemble à une prémisse de mauvais film de science-fiction, est-ce qu'il y a un risque de déséquilibre de la nature ou de problème que ça pourrait poser?
6: Ben, c'est ça, il faut bien comprendre comment ça fonctionne. Ce qui arrive, c'est que le mâle stérile, en fait, ça couple avec une femelle, mais le mâle, en fait, dans son organisme, il y a une bactérie. C'est un endosymbiote, parce que comme nous, avec notre microbiote dans notre intestin, on vit et on transmet ce microbiote-là à notre progéniture, à nos enfants. Ben, c'est un peu la même chose avec le moustique qu'on a fait avec le mâle. Et donc, il y a une bactérie dans le ventre de lui qui a été modifiée. Et quand ça couple avec une femelle, la femelle, ses œufs, quand elle va les pondre sur un plan d'eau stagnant, ben, ça va empêcher l'éclosion de ces moustiques-là.
3: Okay.
6: Alors là, on se pose la question, effectivement, est-ce que ça peut avoir des impacts écologiques importants? Il y a quelque chose qu'il faut bien comprendre, c'est que c'est très spécifique. Donc, on vient attaquer là seulement le moustique tigre et le moustique égyptien, Aedes aegypti, qui sont les deux plus grands vecteurs là, de la dengue et de toutes les maladies véhiculées par les moustiques là,

0: vous avez mentionné en entrée de jeu.
1: Ouais.
0: Et là, c'est très spécifique, donc ça va pas affecter les autres espèces de moustiques et techniquement, ça devrait limiter pas mal justement les effets sur le reste de la chaîne alimentaire ou de la chaîne trophique. Là.
1: Chez nous, on a le virus du Nil dont on a déjà parlé, mais c'est peut-être pas le même moustique qu'il transmet. Est-ce que c'est une technologie qui pourrait être utile chez nous?
0: Ouais, on s'est posé la question il y a plusieurs années au Canada, puis c'est un petit peu différent là, le VNO, le virus du Nil occidental, c'est celui qui attire le plus d'attention là. D'ailleurs, en 2025, l'année passée, 122 cas de VNO, c'est quand même un gros chiffre là, et c'est en augmentation là depuis 2021. Mmh. Et tout ça arrive justement avec les changements climatiques. Mais le VNO, c'est principalement les d'autres espèces de moustiques comme le Culex pipiens, qui est le moustique commun ou domestique, et le moustique à point blanc, le Culex rectuans. Et ces deux espèces-là, ben si on se met à développer des technologies, ça existe pour le moustique commun, ben ça peut justement déborder chez d'autres espèces. Donc, faut bien se poser la question. Puis, chez nous, ben on n'a pas justement ce moustique égyptien-là et on n'a pas le moustique tigre seulement dans le sud d'Ontario. Donc, c'est pas trop une inquiétude pour ces technologies-là ici au Canada.
1: Bon, là, il nous reste à peine une minute, mais je voulais vous demander les trucs là pour nos moustiques chez nous, si on les aime pas trop, on veut pas se faire piquer. Puis là, on entend plein de choses tout le temps. Est-ce qu'il faut se laver les cheveux ou pas se laver les cheveux avec du shampoing, qu'il y a du parfum ou pas de parfum? Le chandail foncé ou pas foncé? Là, c'est quoi les recommandations de base qu'on devrait mettre en application?
0: Oui, les moustiques nous détectent, hein. Puis il y en a d'autres qui attirent plus les moustiques que d'autres là, que d'autres personnes. Moi, les moustiques m'aiment pas, puis il y a d'autres personnes qui les aiment plus. Donc c'est souvent, ils vont détecter souvent l'odeur de la peau. La peau dégage plein de sortes d'odeurs, donc ils vont nous détecter comme ça. Ils vont aussi nous détecter avec nos émanations de CO2. Donc si on vient de faire de l'exercice, on est vraiment un aimant à moustiques à ce moment-là. Donc évidemment les shampoings, tout ce qui va dégager beaucoup d'odeurs. Ça serait à proscrire, évidemment. Ben, il y a certaines odeurs qui vont camoufler, donc la citronnelle, il y a toutes sortes d'huiles essentielles qui vont juste venir camoufler. Ça va pas empêcher les moustiques de nous piquer, mais au moins, ils vont peut-être moins nous détecter là à l'extérieur. Donc ça, oui, on dit aux gens de mettre un petit peu moins de parfum possible, si c'est possible.
1: OK, moins de parfum. Donc ça veut dire que si on se lave les cheveux, idéalement, pas un shampoing plein de parfum.
0: Exactement. Bon, donc on veut limiter justement les émanations qui pourraient justement les attirer davantage. Donc c'est vaut mieux la prévention que d'utiliser trop de produits là, dans nos cheveux.
1: Parfait. Puis la couleur, ça c'est vrai, la couleur plus pâle, c'est mieux?
0: Tout à fait. Donc des couleurs pâles, des couleurs ternes. Moi j'aime bien dire le vert kaki, donc les vêtements d'armée, là, donc toutes ces couleurs-là, vert, éviter les couleurs sombres, donc le noir, donc ça va évidemment favoriser la respiration, donc les émanations de CO2, notre respiration va accélérer. Donc on évite les couleurs très foncées. Les moustiques sont assez attirés par les grands corps foncés là, dans la nature. C'est comme ça qu'ils nous détectent, entre autres.
1: Bon, ben merci beaucoup pour les explications puis les conseils. Étienne Normandin, entomologiste à l'Institut de recherche en biologie végétale de l'Université de Montréal. Au revoir.
0: Ben, je vous en prie, monsieur. Au revoir.
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3: Ah, quel dîner jovial!

0: Mon Dieu, on aurait pu avoir l'interprétation de Magali. Donc, comment ça on sera gris cette fin de semaine?
1: Albin, si vous pensez que l'opéra c'est sérieux, ben je vous invite à aller écouter du Jacques Offenbach. Hein, ici, on a un bel exemple. La Péricole a soupé chez le vice-roi et maintenant, elle est pompette. Comme le seront peut-être les festivaliers du Festival Vin et Histoire qui aura lieu samedi et dimanche à Terrebonne.
0: Vin et Histoire.
1: Oui, peut-être seront-ils un peu pompettes. J'espère par contre que ça ne mènera pas à un mariage impromptu sous l'influence de l'alcool comme dans la Péricole, vous irez voir l'histoire.
0: Okay.
1: Alors au Festival Vin et Histoire, on déguste évidemment du vin et des magnifiques produits locaux, mais il y a aussi des conférences avec des titres très inspirants comme « J'aime pas ça, le vin nature » avec Martin Junot, samedi à 18h30 à 19h30. Moi, j'irai à cette conférence-là pour peut-être aimer le vin nature. Et il y en

D'autres conférences qui ont l'air très intéressantes. Le Festival Vin et Histoire, c'est donc demain et dimanche à Terrebonne, de midi à 20h pour le samedi et de midi à 17h pour le dimanche. Et les activités ont lieu sur l'île des Moulins.

0: Oh, les rois du monde, qui seront-ils les rois du football canadien?
1: Oui, parce qu'on a un affrontement entre les deux équipes de tête en fin de semaine. Les Alouettes de Montréal, qui sont les rois de l'association Est.
0: Ah, ils travaillent fort, là.
1: Les Elks d'Edmonton, qui sont les rois de l'association Ouest. Edmonton a une fiche de 6 victoires, 2 défaites cette saison. C'est 7-1 pour les Alouettes. Alors, on risque d'avoir un sacré bon match de football. Il y a déjà des gens qui se frottent les mains en se disant « ça pourrait être la finale de la Coupe Grey ». On verra, rendu au mois d'octobre, qui, comme disait Félix, c'est à la fin de la soirée qu'on voit les bons danseurs. Et on verra si les Alouettes y seront. Eux qui, vraiment, avec Davis Alexander qui dirige l'attaque, c'est vraiment, on voit qu'il est supérieur, ce corps arrière-là. Et s'il peut rester en santé, ben là, on peut espérer à vraiment de grandes choses. Alors ça, c'est demain soir, ce match-là, entre Montréal et Edmonton.

0: Nightmare Before Christmas, oui. Le Boogeyman, le bonhomme 7 heures, et si oui. On veut, vient nous faire peur.
1: Et oui, vient nous faire peur. L'étrange Noël de Monsieur Jack, c'est un de mes films préférés, sinon mon film préféré. Et le lien avec mon sujet, vous l'avez deviné, Hugo, c'est le bonhomme 7 heures parce que demain soir à 20 heures, on va lire pour la première fois à la Tohu une fable écologique inspirée du conte du bonhomme 7 heures. Cette fable-là a été écrite par une centaine de jeunes du quartier Saint-Michel sous la supervision de Contes Vivants, qui est un organisme qui propose des contes et des activités pour reconnecter aux vivants. Et la fable a été écrite dans le cadre du Festival des Lumières de Saint-Michel qui se déroule aujourd'hui, demain et dimanche à la Tohu. Alors, dans ce conte-là qui s'appelle « La légende des Lumières de Saint-Michel », il est question d'enfants clowns qui arrivent dans le quartier à bord d'une météorite, d'un bonhomme 7 heures jaloux et méchant, d'une alliance avec des outards en migration pour sauver tout le monde. Ça va être donc à découvrir demain soir à la Tohu et ça va être suivi du grand défilé des Lumières du festival.

0: OK, qu'est-ce que c'est que cette chanson-là que je connais pas?
1: C'est Monsieur Tranquille.
0: Ah!
1: Roger Giguère.
2: Mame Thibault.
0: Mame Thibault.
1: Et la Mame Thibault dont il est question ici, c'est la boxeuse Tamara Thibault qui devrait pas avoir mal dans le dos demain soir parce qu'elle est en combat de championnat du monde pour deux titres unifiés, IBF et WBO. Ça va se passer du côté de la Floride. Et Tamara Thibault, elle est nouvelle dans la boxe professionnelle et déjà, elle a un combat de championnat du monde. C'est une drôle de bébite parce que cette fille-là vient de la boxe amateur, donc de la boxe olympique. Elle a participé à deux Jeux olympiques, les derniers, les Jeux de Paris notamment, et elle veut continuer, mais aussi, elle fait de la boxe professionnelle. Et là, elle va affronter Desley Robinson, qui la connaît bien peu.
0: On peut faire les deux en parallèle.
1: On peut faire les deux en parallèle, mais c'est rare. Là. Généralement, les boxeurs font un choix, puis ils font le choix du pro, parce que c'est pas mal plus payant que la boxe amateur, l'entendons-nous. Mais là, j'ai bien hâte de voir ce que Tamara Thibault pourra faire, parce que depuis ses débuts professionnels, c'est assez convaincant. Mais là, la boxe professionnelle étant ce qu'elle est, on vous envoie pas un champion du monde en partant, là. Vous faites vos gammes. Et là, elle aura vraiment, demain soir, l'occasion de prouver de quoi elle est capable. Alors, on surveillera ce combat-là du côté de la Floride. Mame Thibault contre Mame Robinson.
0: Bon choix de chanson.

0: un autre bon choix de chanson. Magali, je présume que c'est une activité pour ceux qui aiment lire.
1: Et oui, c'est une activité pour les jeunes qui aiment lire parce que dimanche, au Parc Noël Spinelli de la Chine, ce sera la 7e édition du Festival de littérature jeunesse de Montréal. Et il va y avoir toutes sortes d'activités, évidemment, des rencontres et des séances de dédicaces avec les auteurs et les autrices.

Il va y avoir des lectures de contes, des présentations de livres, mais aussi des activités où les jeunes peuvent mettre la main à la pâte, des activités d'écriture, de dessin manga et même une activité de création de macarons recyclés avec des vieilles bandes dessinées. On touche vraiment à tout dans cette journée-là. C'est donc dimanche 9 août à partir de 9h30 jusqu'à la fin de l'après-midi et toute la programmation est sur le site web.

0: Eric Clapton chante Layla. Je ne sais pas s'il avait Layla Annie Fernandez en tête. Probablement pas.
1: Mais on va lui souffler à l'oreille que ça, aujourd'hui, ce serait une bonne idée.
0: Ça serait une bonne idée, oh, surtout oui. qu'elle, pour paraphraser ce qu'il dit, elle a mis à genoux, oui. entre guillemets, Andreeva.
1: Mira Andreeva et une victoire convaincante, 6-1, 6-4 cet après-midi. Et là, Layla Fernandez vient de rencontrer les journalistes, puis elle a dit, depuis le début, je m'attendais à une bataille. Et je me suis dit, je dois courir toutes les balles, je dois la forcer à me donner une balle facile. Et c'est ce qui l'a motivée, vraiment, dès le début de la rencontre. Alors, bravo à Layla Fernandez qui va jouer contre la gagnante du match entre Elise Mertens et Naomi Osaka. Ça va venir un petit peu plus tard. On nous dit 18h10, là, maintenant. Du côté de Toronto. Et puis chez les gars, ben ça se poursuit en fin de semaine. Je vous souligne que Ben Shelton, le champion en titre, oui. a gagné cet après-midi. Donc ce soir là, il y a un match Casper Ruud contre João Fonseca. Ça sera pas mauvais. Et en fin de soirée, deux Américains, Leonard Tien et Tommy Paul. Tommy Paul qui fait son petit chemin tranquille. On parle pas beaucoup de lui cette semaine.
0: Non mais c'est un joueur.
1: Oui c'est ça. Faudrait pas être surpris de le voir tourner le coin de la fin de semaine là, et de disputer les derniers matchs de l'Omnium Banque Nationale. Qui se poursuit jusqu'à jeudi.
0: Ben merci beaucoup pour ça. Là, je vois effectivement que ça continue. Je vais sûrement aller voir quelques matchs avec grand plaisir en fin de semaine.
1: Pour votre plaisir.
0: Et je tiens à remercier l'équipe qui fait un travail absolument extraordinaire. Vous savez, on a l'air d'avoir du plaisir. On a vraiment du plaisir, mais pour avoir du plaisir, il faut que ça soit bien préparé, faut que ça soit bien fait par des professionnels. Et ils le sont, professionnels, cette équipe. À la recherche, cette semaine, Caroline Roy-Blais, Rosiane Maccabé, Raphaël Goyer-Pétrin étaient là avec nous en début de semaine. Loïc Gauthier-Lecosse a pris le relais par la suite, adjointe à la réalisation. Alexis Raison, lundi. Sandrine Bélanger-Monaste, un petit peu plus tard et jusqu'à aujourd'hui. Vous avez à la technique Pierre Lévesque, aujourd'hui. Il y a eu Bruno Frigon-Lavoie, un petit peu plus tôt pendant la semaine. Il y a eu des relais, vous savez, c'est l'été, bien entendu. Au site l'éternel, je devrais dire.
2: Pas qu'il est éternel
0: Cécile
2: aussi.
0: Cécile Gladel. Il y a eu Audrey Pilon, Top Cara aussi. Le 15-18 est réalisé par Damien Grapton. C'est Sébastien Landry qui fait la mise en onde aujourd'hui. Donc vraiment, merci à tout le monde pour cet excellent travail, encore une fois, cette semaine. Je remercie les auditeurs aussi de nous écrire beaucoup, de participer à l'émission parce que ça nous alimente. C'est important pour nous de savoir. Vous savez, je dis parfois qu'on est une émission communautaire parce qu'on veut s'adresser à la communauté puis on veut être dans un esprit de communauté. Mais pour ça, il faut que les gens nous écrivent, participent, posent des questions, suggèrent des sujets. Alors, c'est exactement ce que vous faites. Merci beaucoup. Continuez de le faire. Maintenant, dans quelques minutes, il va y avoir de la musique. Dis-moi, c'est quoi ta toune? On fait ça dans un instant avec Henri Bégin. On a le temps d'aller s'installer tranquillement au piano pendant que notre ami Mireille Robert nous fait une belle météo.
2: Exact. Résumé météo circulation. Je peux commencer d'ailleurs avec la circulation. C'est une heure de pointe qui semble avoir été comme devancée un peu aujourd'hui. Alors, on s'en tire bien. Vraiment, il y a quelques points chauds quand même. Je peux vous signaler le 40 ouest à la hauteur du chemin de la côte de Liesse. On a un véhicule en panne sur la voie de droite. La 138 ouest sur l'échangeur Saint-Pierre aussi, on a un véhicule en panne sur la voie de gauche. Alors, ça circule quand même pas si mal. Alors, ça devrait pas trop causer de problèmes. 25 nord au début du tunnel Louis-Hippolyte-Lafontaine, accident dans la voie de gauche. Et puisqu'on parle du tunnel, je regardais, là, on avait quand même un bon temps d'attente durant l'émission, mais c'est maintenant 40 minutes si vous voulez accéder au tunnel de Louis-Hippolyte-Lafontaine à partir de la 25. Pendant ce temps-là, dans le ciel, on a perdu un petit peu de soleil par rapport au début de l'émission. Alors, ça s'est couvert. Oui, les nuages qui s'amène. La question, c'est est-ce qu'on aura de la pluie en fin de semaine? C'est toujours la question qui est sur tes lèvres le vendredi après-midi. On risque d'en avoir, je vous dirais, en fin de nuit pour la grande région de Montréal, les Laurentides, Gatineau, même on pourra avoir quelques gouttelettes ce soir. Ça demeure chaud pour la période. 21 degrés, c'est ce qu'on aura la nuit prochaine. Le soleil qui se lève... Attendez, je vais vous dire ça. Le soleil qui se lève à cette période-ci de l'année à Montréal, on est à 5h45. Il se couche à 20h14. Alors demain, est-ce qu'on pourra en profiter? Oui, une partie de

0: la journée, on a quand même un 30% de probabilité d'averse et c'est surtout le risque d'orage en après-midi qui est en vigueur. Côté humidité, chaleur, on est à 26 au thermomètre, humidex autour de 34. La nuit suivante, 21 avec des averses. Et dimanche, honnêtement, ça s'annonce
1: attends,
0: quand
1: les
0: même
1: averses,
0: bien.
1: C'est quand, là?
0: Les averses, ben là, je vous parlais de la nuit de samedi à dimanche. Mais okay. Dans la journée de samedi, c'est possible qu'on en ait. Dimanche matin, plutôt dans la journée, plutôt que tard, on risque d'avoir des averses, du beau soleil en deuxième portion de journée. On aura 29 au thermomètre. Voilà, Hugo, je pense qu'on est prêt pour la musique.
1: Hein? On est pas mal prêt pour la musique. Je sais pas si Henri, Émile Bégin est prêt pour la musique?
2: Super prêt.
1: Bon, excellent. Bon, la chanson, rappelle-moi le titre.
2: Ça s'appelle « Fais-toi-en pas, tout le monde fait ça ».
1: Pourquoi ce choix de cette chanson relativement méconnue de Charlebois et Ducharme?
2: Ben, il y a plusieurs raisons à ça. Premièrement, c'est une chanson que mon père m'a montrée.
1: Ah.
2: Et j'aimerais lui faire honneur en lui chantant cette chanson à la radio. Ensuite, moi, je suis un grand fan de littérature et... cette chanson-là, c'est un lieu de rencontre entre la littérature et la musique, car elle a été écrite avec Régent Ducharme,
1: ouais,
2: qui est un grand auteur.
1: Donc, évidemment.
2: Exactement.
1: Puis, il y a aussi le fait qu'on avait parlé dans les raisons de choisir des chansons ou les indications qu'on vous donnait aux gens qui nous écrivaient, c'était que ça évoque Montréal, mm-hmm. la région. Mm-hmm. Puis ça, c'est un facteur que tu as cité dans le message que tu m'as envoyé.
2: Exactement. Donc, moi, c'est une des raisons pourquoi j'ai choisi cette tune-là. Puis directement dans les paroles de cette chanson, on dirait que ça décrit un mercredi après-midi où on est un peu désinvolte dans la ville. Vous allez voir.
1: Okay.
2: C'est super.
1: On va s'imaginer que ça évoque un vendredi fin d'après-midi exceptionnellement. On va se laisser sur cette chanson-là, chers auditeurs. Je vous remercie d'avoir été avec nous. Je vous souhaite une excellente fin de semaine. Et donc, en primeur, aujourd'hui, au 15-18, Henri-Émile Bégin. 3, 4.

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7: Ici Fanny Olivier, à ça nous regarde ce soir. Guerre tarifaire, on a maintenant une idée plus claire de ce qu'Ottawa est prêt à céder à Washington.
8: La question, retenir un système de gestion de l'offre efficace, on ne peut pas concéder davantage.
7: Des changements touchant le secteur laitier pourraient en faire partie. Aussi à l'émission, le chômage recule au pays.
9: Les choses vont bien au Canada récemment, ça va même très bien. On a ajouté 181 000 emplois dans les trois derniers mois.
7: Notre économie serait-elle plus résiliente qu'on le croyait devant les tarifs américains? Et plus tard, quand les réseaux sociaux et les célébrités imposent de nouveaux standards de beauté.
10: De gens qui ressentent le besoin de maigrir à tout prix et donc qui utilisent de techniques qui sont montrées sur les réseaux sociaux et donc qui sont rendues accessibles aussi.
7: Pourquoi le culte de la maigreur fait-il un retour en force? Bonsoir à tous. Depuis le début de la guerre tarifaire, les négociations commerciales sont empreintes de beaucoup d'opacité. On ne négocie pas sur la place publique. En combien de fois avez-vous entendu les ministres du gouvernement Carney répéter cette phrase-là? Refuser de partager les détails de leurs discussions avec leurs homologues américains. Mais aujourd'hui, on en sait un peu plus sur ce qu'Ottawa est prêt à céder à Washington. Selon les informations de nos collègues de CBC, le Canada est ouvert à faire certaines concessions en échange d'une réduction des tarifs sectoriels en place et aussi pour éviter les nouveaux tarifs du 19 août. Je joins à Ottawa Anne Levasseur. Bonsoir Anne.
11: Bonsoir.
7: Alors qu'est-ce qu'on sait de la nature des concessions proposées?
11: Selon des sources de CBC, on parle de concessions dans le secteur de l'industrie laitière, sans toutefois donner de détails sur ce que cela pourrait signifier. Levée de l'interdiction de la vente d'alcool américain dans l'ensemble des provinces et la levée des tarifs du secteur automobile. On sait qu'il s'agit là des plus grands irritants pour les États-Unis. La question de la gestion de l'offre dans l'industrie laitière, le boycott de l'alcool américain, ont d'ailleurs été utilisés là, pour la mise en place, l'annonce de la mise en place de ces futurs tarifs de 50 % sur une série de produits canadiens. Et ce sont ces tarifs, évidemment, que le Canada veut éviter, mais pas que, parce que le Canada veut aussi un allègement des tarifs sectoriels qui touchent notamment l'aluminium, l'acier depuis mars 2025.
7: Et Anne, déjà, l'idée d'offrir ces compromis fait réagir parce que l'alcool, là, sur les tablettes des sociétés d'État, ben, ça appartient aux provinces.
11: Oui, et au Québec, le cabinet de la première ministre Fréchette n'a pas tardé à faire une déclaration, a dit qu'il n'était pas question que les produits américains reviennent sur les tablettes de la SAQ, et ce tant qu'une entente jugée équitable aura été négociée. Rappelle aussi au passage que la vente d'alcool, eh bien, ça relève exclusivement du gouvernement du Québec. Même chose en Ontario, et on sait que du côté de la Colombie-Britannique, eh bien, David Eby s'oppose catégoriquement là, à la vente d'alcool américain dans sa province. La possibilité de faire des concessions dans le secteur laitier inquiète aussi. Les producteurs de lait du Québec qui estiment avoir déjà concédé une trop grande portion de leur part de marché dans le cadre d'autres ententes commerciales déjà conclues. On peut écouter le président par intérim des producteurs de lait du Québec.
8: On a l'Europe, on a l'entente avec Transpacifique avec l'Asie, on a l'OMC, puis on a la dernière entente là, avec les Américains. Si on cumule ça, c'est 18 % du marché canadien qui a été concédé. La question, veut tenir un système de gestion de l'offre efficace, on peut pas concéder davantage. Il faut être certain que ce système-là soit efficace pour être capable de le faire perdurer dans le temps.
7: Bon, des concessions potentielles qui déjà font réagir négativement. Qu'est-ce que le Canada obtiendrait en échange?
11: Bon, l'annulation de l'entrée en vigueur des tarifs de 50 % le 19 août, je l'ai mentionné un peu plus tôt, l'allègement des tarifs sectoriels de 50 % qui touche l'acier, l'aluminium notamment, mais aussi, ils veulent une annonce conjointe pour la reprise des négociations pour le renouvellement de la CEUM à l'automne. Le bureau du ministre responsable du commerce, Dominique Leblanc, n'a pas voulu commenter là, les détails des discussions en cours avec les États-Unis. Son porte-parole s'est contenté de les qualifier de discussions approfondie. On sait que Dominique Leblanc doit rentrer de Washington aujourd'hui, mais qu'il sera de retour là-bas dès lundi.
7: Et Anne, ce qu'on comprend, c'est que le 19 août, c'est la date butoir. Ça passe ou ça casse finalement.
11: Oui, c'est ça. C'est selon les sources de CBC, toujours là, si les nouveaux tarifs de 50 % devaient entrer en vigueur au 19 août, eh bien, du côté

0: Canadien, ce serait très difficile de justifier la suite des négociations. Il n'y aurait plus vraiment d'appétit politique là, de poursuivre les discussions pour le Canada le 19 août. Donc, c'est l'échéance ultime. Ça sous-entend que c'est le moment où on peut-être voudrait changer de stratégie. Le premier ministre Mark Carney n'a pas commenté sur ça aujourd'hui, mais ce qu'on sait, selon ses sources de CBC, c'est que les deux parties ont convenu de se parler à tous les jours jusqu'au 19 août.
1: Donc, un blitz de négociation d'ici le 19 août. Anne Levasseur à Ottawa, merci.
0: Au revoir.
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1: Le taux de chômage au pays continue de baisser. Il s'est établi à 6,4% le mois dernier, son plus bas niveau en 2 ans. Alors, est-ce que ça veut dire que l'incertitude qui entoure les tarifs douaniers américains ne fait pas si mal que ça à l'économie canadienne, du moins pour l'instant? J'en discute avec Philippe de Montigny, chef du bureau économique de Radio-Canada à Toronto. Bonsoir, Philippe.
3: Bonsoir, Fanny.
1: Alors, le taux de chômage frôlait quand même les 7% en début d'année. Qu'est-ce qui explique ce revirement?
3: Eh bien, Statistique Canada explique qu'une proportion plus élevée de chercheurs d'emploi ont réussi finalement à se trouver un boulot par rapport à l'an dernier grâce à justement ces 3 reculs mensuels consécutifs. Le taux de chômage a baissé d'un demi-point de pourcentage depuis le plus récent sommet en avril. L'Agence fédérale recense des gains d'emploi importants dans plusieurs secteurs, dont le commerce de gros et de détail avec plus de 21 000 nouveaux postes, finances et assurances, 18 000 emplois se sont ajoutés, services professionnels 16 600, construction 15 700 et dans le secteur de la fabrication, ben plus de 11 000 postes ont été créés. Et donc, en comptant les pertes d'emplois dans d'autres industries comme l'agriculture et les administrations publiques, il s'est ajouté au final quelques 75 000 emplois à l'échelle du pays. Et depuis avril, on parle de plus de 180 000 postes créés au sein de l'économie canadienne. On écoute là-dessus Marc Desormeaux, économiste au Conseil canadien des affaires.
4: On a vu des gains solides d'emplois, des hausses relativement généralisées dans l'ensemble des secteurs. Et je dirais que ces résultats renforcent les indications que l'économie canadienne est en reprise après un faible premier trimestre.
1: Philippe, on parlait au début de l'année d'une récession technique. Hein. Je me souviens que le chef conservateur Pierre Poilievre amenait souvent ça sur le tapis là, pour dire que l'économie allait pas si bien que ça. Alors, est-ce que ces nouveaux chiffres signent la fin de la contraction de l'économie?
3: Ben, on parle de récession technique, Fanny, lorsqu'on constate une baisse du PIB, une contraction de l'économie canadienne pendant au moins 2 trimestres de suite. On était, en effet, dans le rouge au dernier trimestre de 2025 et au premier trimestre de 2026. Donc, octobre, novembre, décembre, janvier, février, mars, donc 2 trimestres consécutifs. Pour ce qui est du deuxième trimestre de l'année, donc avril, mai, juin, Statistique Canada va publier ses chiffres à la fin du mois. Mais déjà, les économistes s'attendent à une croissance du PIB. On écoute de nouveau l'économiste Marc Desormeaux.
4: Ce sera un fort trimestre. Les prévisions sont d'environ 3% de croissance du PIB, donc assez fort après 2 trimestres consécutifs de déclin. Je dirais que les chiffres d'emploi indiquent une résilience dans l'économie canadienne à l'incertitude, aux tarifs douaniers.
3: Et puis justement, malgré le climat d'incertitude, cette résilience semble être bien sentie chez les travailleurs canadiens à qui nous avons parlé.
5: L'emploi, ça va bien, j'ai l'impression.
6: Moi, je suis paragériste. Puis oui, il y a de l'emploi, c'est très en demande.
7: The industry I'm in right now seems to be growing a lot, so I haven't really noticed any problems.
3: Bon, le Torontois qu'on vient d'entendre affirme que l'industrie dans laquelle il travaille est en pleine croissance et donc il ne s'inquiète pas outre mesure. Ce qui reste un défi de taille, Fanny, c'est de faire concorder les postes disponibles aux compétences des chercheurs d'emploi. On va écouter là-dessus Simon Gaudreau, économiste en chef de la Fédération canadienne de l'entreprise indépendante.
8: Les travailleurs là qualifiés qu'on a de la misère à aller chercher là ce que je mentionnais la pénurie pour certains postes là. Il y a encore presque 400 000 postes qui étaient vacants dans le secteur privé au Canada selon nos dernières estimations.
1: Mais il y a une bonne nouvelle pour les travailleurs par ailleurs, les salaires ont

0: augmenté de presque 3 % en un an.
1: Oui, hausse en fait de 2,8 % en juillet pour atteindre en moyenne 37,17 $ l'heure. Si on se fie à notre plus récente lecture de l'inflation, l'indice des prêts à la consommation était de 2,8 % justement en juin dernier. Donc, c'est ni avantageux ni désavantageux pour
0: le
1: Canadien moyen.
0: C'est pas une grosse augmentation de salaire.
1: Non, exactement. Et donc, mais tout de même, notre pouvoir d'achat demeure relativement intact. Les employés cherchent d'ailleurs une meilleure qualité de vie. Selon un récent rapport publié par l'agence de recrutement Randstad Canada, près d'un quart des Canadiens souhaiterait changer d'emploi cette année. On va écouter Marie-Pierre Bédard, présidente de division chez Randstad Canada, suivie de gens que nous avons croisés au centre-ville de Toronto.
2: Ils veulent améliorer leurs conditions au niveau, évidemment, salarial, puis veulent améliorer leurs conditions au niveau de leur équilibre travail-vie personnelle.
3: Il y a beaucoup de shifts au niveau des emplois. On voit que les gens changent tout le temps d'emploi. Je suppose que c'est lié au fait qu'ils soient pas très heureux ou que la vie est augmentée.
4: Tu sais, les gens, c'est sûr qu'ils sont plus à la recherche aussi là d'un bon équilibre, j'ai l'impression, entre le travail, la vie personnelle, tout ça. Moi, c'était le cas récemment, fait que je me dis probablement que c'est dans le même optique.
1: Et puis, on a souvent parlé, Fanny, du taux de chômage élevé chez les jeunes. Eh bien, ce taux de chômage-là a légèrement baissé à 12,6 % Et en fait, selon Statistique Canada, les jeunes de 15 à 24 ans ont été parmi ceux qui ont le plus profité de la création d'emplois en juillet, avec un gain de 51 000 postes dans leur groupe d'âge.
0: Bon, ben au moins une bonne nouvelle pour les jeunes. Philippe de Montigny, chef du bureau économique de Radio-Canada à Toronto, merci pour vos lumières là-dessus.
1: Ça fait plaisir. Bonsoir.
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0: On se rend maintenant à Washington où Donald Trump subit un nouveau revers devant les tribunaux. Cette fois-ci, c'est une cour fédérale d'appel qui juge que le président n'avait pas les pouvoirs nécessaires pour démarrer son chantier de construction de salle de bal à la Maison-Blanche. Je joins mon collègue Jean-Michel Leprince, correspondant à Washington. Bonsoir Jean-Michel.
6: Bonsoir Fanny.
0: Alors, qu'est-ce que la cour fédérale d'appel reproche au président?
6: Alors bon, elle a maintenu la suspension des travaux qui avaient été ordonnés en avril par un juge et indiqué que le gouvernement états-unien avait 14 jours pour solliciter éventuellement la Cour suprême. C'était la même chose en première instance, il y avait un délai de 14 jours, c'est allé en appel. Donc la Cour d'appel du district de Columbia a indiqué que ce blocage n'avait rien à voir avec la pertinence du projet lui-même. Bon, pas sur le fond, mais s'expliquait par le fait que le président états-unien avait lancé les travaux sans obtenir un feu vert du Congrès. Un président américain a le droit, le pouvoir de transformer la Maison-Blanche, mais pas de façon radicale et aussi énorme dans son cas que ça. Alors, le gouvernement n'a pas l'autorité illimitée de redessiner, remodeler et reconstruire la Maison-Blanche, c'est le texte du jugement, c'est la maison du peuple, pour répondre aux désirs personnels d'un président. Donc, dans la foulée, Donald Trump, évidemment, vous pouvez le supposer, a protesté.
0: Oui, j'imagine que Donald Trump était assez mécontent de cette situation-là. Il n'a pas hésité d'ailleurs à en parler sur Truth Social.
6: Oui, c'est une décision politique d'après lui et il a dit exactement, nous allons immédiatement faire appel de cette décision en Cour suprême. Elle est une menace pour la sécurité nationale de notre pays. Ce complexe est construit pour assurer la protection de notre pays, de tous les futurs présidents. Alors, on parle plus tellement de salle de bal maintenant, on parle plus de complexe, de bunker pour assurer sa propre sécurité. Il invoque évidemment les attentats qu'il y a eu contre lui. Donc, il y aurait une situation room, une sorte de bunker. On parle même de plateforme de drones sur le toit. Donc, là, je suis allé faire un tour dans le coin parce que en ce moment, tout autour de la Maison Blanche, il y a des barricades. On ne voit pratiquement rien parce qu'il y a des travaux partout. On voit les grues justement là où il y avait le East Room, mais on ne peut pas voir le chantier comme tel. Il faut le voir de haut. Et en plus, il construit une plateforme d'hélicoptère, donc c'est très compliqué. Alors on a vu, les images aériennes nous montrent des travaux qui sont déjà très très avancés. Il y a un pan de mur qui atteint déjà la hauteur de la Maison Blanche et on sait que la salle de bal avec ses colonnades grecques majestueuses, gigantesques, feront à peu près la taille de la Maison Blanche originale. Alors,

0: Alors, les travaux sont déjà bien engagés. Maintenant, comment peut-on les arrêter? C'est la question qu'on se pose, évidemment.
1: Ben oui, parce que concrètement, est-ce qu'on peut mettre une pause et voire même arrêter complètement un tel chantier?
0: Qu'est-ce qu'on peut en faire? Le laisser tel quel, le détruire, c'est pratiquement impensable. Donc, moi, je pense que Donald Trump, comme un peu tous, comme il fait un petit peu partout, veut mettre les États-Unis devant un fait accompli. Mm-hmm. La salle de bal, elle est là, que ce soit une salle de bal ou autre chose, mais il y aura une structure. Et puis, évidemment, le temps compte pour lui. Il faut qu'il se dépêche. Et une échéance, bien sûr, en novembre pour à peu près tout, et ça inclut cette salle de bal, bien sûr.
1: Qui est très importante pour lui, en tout cas, on le comprend. Jean-Michel Leprince, correspondant à Washington, merci.
0: De rien.
1: Au revoir.
0: Au revoir.

0: Sans doute que pour bon nombre d'entre vous qui nous écoutez ce soir, vous êtes soit parents, grands-parents, frères ou sœurs. Comment réagiriez-vous si on vous annonçait que le service d'obstétrique dans lequel vous ou votre proche doit donner naissance serait carrément fermé au moment prévu de l'accouchement? Ben, c'est ce qui se passe actuellement dans plusieurs services d'obstétrique à l'échelle de la province qui subissent des interruptions à répétition, parfois pendant de longues périodes. Alors, avec nous pour faire le point, il y a le président de l'Association des obstétriciens et gynécologues du Québec, Dominique Tremblay. Bonsoir.
1: Bonsoir.
0: Merci d'être avec nous ce soir. Commençons par un portrait global de la situation. Dans quelle région du Québec on observe le plus de bris de service?
1: Je vous dirais qu'actuellement, les bris de service ou les situations préoccupantes touchent à peu près l'ensemble de toutes les régions du Québec. On a des problématiques dans à peu près toutes les régions, incluant le Grand Montréal.
0: Là où c'est pire, c'est quoi? La Gaspésie, le Bas-Saint-Laurent?
1: Mais Gaspésie, Bas-Saint-Laurent présentent des problématiques, mais on a aussi le Saguenay-Lac-Saint-Jean, on a l'Abitibi-Témiscamingue. Il n'y a pas si longtemps, on avait la Montérégie. On a l'Estrie actuellement. On a les Basses-Laurentines, dont Saint-Eustache, dont on parle le plus souvent. Donc, ça touche un peu l'ensemble des régions du Québec, malheureusement.
0: Voilà, vous venez de l'évoquer. La région du Grand Montréal semblait jusqu'à présent relativement épargnée. Sauf que récemment, on a appris que effectivement Saint-Eustache était touchée par les bris de service. Pourquoi la région de la métropole était-elle à l'abri jusqu'à présent et pourquoi là ça semble changer?
1: C'est parce qu'auparavant, on avait des bris de service dans les régions, donc c'est sûr que les équipes étaient plus petites. Sitôt qu'il manque une ou deux personnes, il y a plus d'impact. Et on utilisait les gens des grands centres, donc les plus gros centres avec plus de monde qui pouvaient dégager une personne pour aller aider les autres. Mais maintenant, même ces centres-là sont fragilisés, on a un manque de gynécologues sur place. Donc, sitôt qu'il arrive une maladie, un congé de maternité ou des manques, bien, on tombe avec une incapacité de fonctionner. Il manque plus qu'une cinquantaine actuellement de gynécologues au Québec. Donc, on a vraiment fragilisé le réseau.
0: C'est ça, c'est que le problème, il est double. Hein? Il manque des gynécologues et il manque aussi des infirmières spécialisées.
1: Oui, tout à fait. Mais ça, les infirmières spécialisées, ça fait quand même énormément longtemps qu'on est en manque. Là, ce qui s'est rajouté, c'est les médecins spécialistes.
0: Parlez-nous un peu de ce que ça provoque chez les familles, chez les patientes qui sont touchées par les bris de service. Est-ce que l'incertitude, le stress de la situation, ça peut avoir un impact sur la santé de la mère?
1: Je pense qu'il faut pas dramatiser puis s'inquiéter sur la santé. Il y a quand même des organisations pour compenser, mais c'est sûr que ça amène un grand stress pour les familles qui finalement ne savent pas si ça va être ouvert en fin de semaine ou pas, là, surtout dans des endroits qui sont instables et qui ferment une fois sur deux ou de temps en temps. Donc c'est ça le plus gros problème actuellement, c'est l'incertitude et c'est ça qu'il faut régler. Il faut réorganiser le réseau pour offrir quelque chose de plus permanent, de plus solide. Parce qu'on n'a pas assez de ressources actuellement pour maintenir toutes les endroits en place.
0: Et j'imagine que c'est dur d'estimer là précisément combien de femmes sont touchées par les bris de service cet été, mais j'imagine qu'on peut présumer que

0: c'est quand même plusieurs dizaines.
1: C'est certainement plusieurs dizaines de femmes qui sont touchées, effectivement, qui sont enceintes dans l'ensemble du Québec, avec des bris qui touchent l'ensemble des régions, effectivement.
0: Des bris de service en période estivale, il y en a beaucoup dans les services hospitaliers de la province, dans certaines régions, ça peut arriver aussi pendant d'autres périodes de l'année. Diriez-vous que les services de maternité et de gynécologie sont plus particulièrement touchés par rapport à d'autres spécialités médicales? Pourquoi, là, c'est vraiment là dans cette spécialité-là que le problème est manifeste?
1: Ben, écoutez, un, pour le personnel infirmier, ça prend du personnel qui est spécialisé. On peut pas s'inventer, une infirmière d'un autre étage peut pas aller s'inventer en maternité. Ça prend du temps de les former. Ça nous prend de l'expertise. Donc, c'est vraiment, une expertise au niveau du personnel. Donc, c'est difficile, sitôt qu'il y a des manques, de les remplacer parce qu'il faut les former sur un an, deux ans. Ça prend du temps à le faire. Donc, contrairement à un étage, admettons, de chirurgie en post-opératoire, où quand même, c'est assez, on a un bassin de population ou d'infirmières qui est plus grand et ça prend une formation qui est moins longue. Donc, on a des enjeux, là, effectivement, sur la formation puis la rétention du personnel.
0: Vous l'évoquiez tout à l'heure, le problème existe depuis quand même assez longtemps. Là, il y a une particularité, c'est qu'il y a aussi un manque de gynécologues. Ça existe donc depuis un bon 20 ans au Québec. Est-ce que vous avez l'impression que la situation s'est aggravée?
1: Oui, mais en ce sens qu'au niveau du personnel infirmier, c'est quand même assez stable, où il y a eu une légère amélioration. Mais au niveau des gynécologues, on est dans au moins les trois dernières années, il y a plus de départs à la retraite actuellement des gynécologues obstétriciens qu'il y a de nouveaux gynécologues qui finissent. On est dans la vague où on paie le prix des décisions gouvernementales antérieures d'avoir diminué le nombre de médecins en formation en gynécologie obstétrique. Donc, on est dans cette période-là où finalement, on diminue de plus en plus le nombre de médecins disponibles en gynécologie obstétrique.
0: Et là, vous avez dit que, selon vous, la solution, ça passe par une réorganisation des services. Qu'est-ce que vous voulez dire exactement?
1: Ben écoutez, malheureusement, il y a des décisions qui vont devoir être prises de la part du gouvernement. On n'a pas assez d'infirmières, puis on n'a pas assez de gynécologues obstétriciens pour maintenir l'ensemble des ressources. La France, il y a plusieurs années, a diminué son nombre d'établissements pour être capable de consolider, de rendre des pôles plus forts. Donc, il y aura des décisions qui sont quand même des décisions de société qui sont pas faciles à prendre, mais qui devront être prises par le gouvernement pour réorganiser tout ça.
0: Est-ce que la solution, ça pourrait aussi de passer davantage par les médecins de famille qui font les suivis de grossesse, qui font les accouchements? Est-ce que ça pourrait être une alternative?
1: Ben, les médecins de famille, on le sait, là, on a déjà de la difficulté à les avoir pour leur travail. Ils font déjà quand même un nombre substantiel de suivis de grossesse. Et ils vont remplacer pour les suivis de grossesse, oui, mais ils remplaceront pas pour les complications. Ça prend une équipe sur place pour faire les interventions lorsque ça va pas bien. Et ça, peu importe qui va s'occuper du début de la grossesse quand ça va bien. Au bout du compte, ça prend quand même un filet de sécurité lorsque ça va mal. Et peu importe ce qu'on va faire, on va avoir besoin de gynécologues obstétriciens à ce moment-là.
0: En terminant, Monsieur Tremblay, je veux vous amener un peu ailleurs parce que depuis, bon, mai dernier, Santé Québec a lancé son projet pilote de dossier santé numérique pour regrouper les dossiers médicaux. Avez-vous l'impression que ça pourrait vous aider, peut-être faire des gains d'efficacité ou au contraire, c'est pas du tout ce que vous observez en ce moment?
1: Ben, pour l'instant, de ce qu'on comprend, c'est que c'est pas du tout ce qu'on observe. C'est pas une question de gestion de dossier, là. C'est une question de disponibilité et de nombre de gens qui sont sur place pour assumer la garde 24 heures sur 24.
0: Parfait. Alors, Dominique Tremblay, président de l'Association des obstétriciens et gynécologues du Québec, qui lance pas mal un cri du cœur. Merci d'avoir été avec nous ce soir.
1: Bien, je vous remercie beaucoup. Bonne soirée.
0: Au revoir. Restez à l'écoute plus tard à l'émission. Le festival Colline, qui se déroule en fin de semaine à Lac-Mégantic, propose une toute autre façon de vivre la musique. Inspiré par la philosophie Cita Slow, l'événement mise sur la lenteur plutôt que la performance.
2: C'est aussi dans la vision de, on n'a pas besoin de courir d'un bar puis de l'autre. Il y a assez de temps en chaque spectacle, puis vraiment prendre le temps d'apprécier.
0: Élise Jeté nous parle de ce festival bien particulier dans sa chronique culturelle. Mais d'abord, après la montée en popularité du mouvement en faveur de la positivité corporelle, le culte

0: culte de la minceur semble faire son retour dans la culture populaire. Alors qu'il s'agisse du recours aux médicaments pour la perte de poids par des célébrités comme Serena Williams, ou encore de tendances sur les réseaux sociaux comme le mot-clic Skinny Talk sur TikTok, le mouvement semble prendre de l'ampleur et il inquiète. Alors pourquoi ce retour du culte de la maigreur? Quels en sont les impacts? Andréanne Williams s'est penchée sur la question et elle est avec nous en studio. Andréanne, bonsoir.
1: Bonsoir Fanny.
0: Alors c'est l'été, il fait beau, il fait chaud, on n'est pas emmitouflés là dans nos gros manteaux, donc évidemment ça nous ramène à notre corps.
1: Ben oui, et justement parce que forcément on doit porter des vêtements qui sont plus légers, qui exposent notre corps, on n'a pas le choix. Ça. Il a fait chaud aujourd'hui cette semaine, je pense que tout le monde était content de pouvoir se mettre en shorts. Pour ceux qui ont pu se mettre en shorts. Donc voilà, c'est cette exposition du corps-là, elle nous ramène à nos complexes, à notre vulnérabilité, à notre confort ou inconfort avec notre corps. Et ça, c'est d'ailleurs documenté. Là, vous allez l'apprendre dans mon reportage. Les demandes d'aide en lien avec les questions de troubles alimentaires et d'image corporelle, elles augmentent pendant l'été. C'est pas surprenant, mais en même temps, je ne le savais pas. Donc c'est intéressant. Et justement, là, pour illustrer ce reportage-là, parler de troubles alimentaires, d'image corporelle à la radio dans un reportage, je me disais comment je vais faire ça, où est-ce que je vais aller pour trouver des gens à qui je peux poser des questions. Puis là, je me suis dit ben la piscine, on va à ceux qui ont la chance d'aller à la piscine en tout cas, et il y en a plusieurs à Montréal, savent que c'est pas toujours facile de se mettre en maillot.
0: Ça nous rend vulnérables un peu aux yeux des autres et parfois c'est aussi notre propre regard sur nous-mêmes là, qui est perturbé.
1: Exactement. Donc il y a sûrement des gens qui ont aucun problème avec ça et j'en ai rencontré, mais il y en a d'autres pour qui c'est plus vulnérabilisant justement. Mais quand il fait 30-35 degrés, mais c'est le fun de pouvoir aller justement se rafraîchir. Donc je suis allée à la piscine du Parc Laurier. J'en ai profité justement durant ma journée de travail pour prendre du soleil moi aussi.
0: Avez-vous fait une petite saucette?
1: J'en ai pas fait malheureusement. Mais ça a été le fun quand même de pouvoir m'asseoir avec les gens et je me suis pas trompée en fait. Je suis allée assez facilement à la rencontre de plusieurs personnes qui ont accepté de me raconter comment elles se sentent par rapport à leur corps. J'ai parlé à beaucoup de femmes qui en avaient long à dire justement sur le retour de cette culture de la minceur. J'ai parlé à des hommes qui eux se sentaient moins concernés, moins interpellés par la question. J'ai parlé à un papa par contre qui me disait qu'il avait peur pour sa fille, sa fille qui est au début de la vingtaine et qui justement, il y avait peur que cette influence des réseaux sociaux, notamment parce que c'est beaucoup sur les réseaux sociaux qu'on retrouve ces tendances-là, il y avait peur que ça ait un impact sur elle. Donc, avant d'aller écouter le reportage que je vous ai préparé, c'est important de dire qu'on parle d'anorexie, de troubles alimentaires. Donc, je voulais rappeler quand même qu'il y a des lignes d'aide, des lignes téléphoniques d'aide par exemple, au Québec, il y a Anorexie et Boulimie Québec, qui a une ligne d'aide sans frais au 514-630-0907 pour la région de Montréal. Et pour les gens à l'extérieur de Montréal, c'est le 1-800-630-0907. Il y a aussi le National Eating Disorder Information Center en Ontario, où vous pouvez appeler. Pour les gens qui ne sont pas au Québec, c'est le 416-340-4156. Donc voilà pour les ressources. Et là-dessus, bien, je vous invite à écouter ce que j'ai préparé pour vous. La piscine du Parc Laurier à Montréal est bondée. Il fait chaud et ici, le maillot de bain est de mise, peu importe son type de corps.
2: Après la piscine, on va boire un petit café?
3: Oui, très envie.
1: Ben, Eléa Martins et son amie Léa Lox discutent à l'ombre. Se mettre en maillot n'est pas un problème pour elle, même si elle remarque un retour à certains dictats corporels.
2: Forcément, j'ai entendu parler de Ariana Grande. Tout le monde semble être intéressé par sa perte de poids, mais comme plein d'autres influenceuses. Et j'entends aussi plein d'histoires d'influenceuses qui utilisent les piqûres, les choses comme ça. Donc ça me fait vraiment de la peine et j'ai de la colère aussi parce que c'est hyper dangereux. Ça met la santé des femmes en danger.
4: C'est vrai que j'ai entendu ces derniers temps des personnes avoir des discours hyper bizarres, type les cuisses ne doivent pas se toucher chez la femme, par exemple. Et ça, c'est quelque chose que j'avais entendu quand j'étais toute petite et j'étais déjà choquée. Ça avait complètement disparu de ma vie.

0: Et là, j'ai réentendu ce genre de choses sur les réseaux. Je me suis dit, mais attends, c'est n'importe quoi.
1: Après la montée en popularité dans les dernières années d'un mouvement en faveur du positivisme corporel, le culte de la minceur refait surface dans la culture populaire. Les médicaments coupe-faim comme Ozempic sont omniprésents et font miroiter la possibilité de perdre beaucoup de poids rapidement. La professeure au département de sociologie de l'Université du Québec à Montréal, Chiara Piazzesi.
2: Dans cette perte de poids, dans cette transformation physique qu'on affiche, il y a quand même toujours un aspect de expression de contrôle de soi, de maîtrise de soi.
3: Skinny advice I learned the hard way, so you don't have to.
1: La tendance n'échappe pas aux réseaux sociaux où le culte de la minceur a pris la forme du mot-clic skinny talk et d'influenceurs qui prodiguent toutes sortes de conseils pour maigrir. Une tendance sournoise et dangereuse, selon le nutritionniste Bernard Lavallée.
4: Ça peut avoir l'air très anodin de dire aux gens, mettons, faites attention à ce que vous mangez, mangez pas trop gras, mangez pas trop sucré, mangez pas trop salé, etc. Puis souvent, ça va être dit de façon très bienveillante. Mais la réalité, c'est que manger, c'est pas un acte qui est uniquement rationnel. C'est associé au plaisir, à la santé mentale. Et donc, quand on dit à des gens, ne mange pas ci, ne mange pas ça parce que c'est pas bon pour ta santé ou c'est pas bon pour ton poids ou peu importe quelle raison, ça dénigre le plaisir, ça dénigre peut-être des relations plus, justement plus émotionnelles ou plus importantes qu'on peut avoir. Et donc, ça peut avoir des conséquences dommageables.
5: J'ai vu la fameuse trend skinny talk.
1: Laurie Gauvin connaît bien les dangers des réseaux sociaux. À 21 ans, elle se considère rétablie de l'anorexie dont elle a souffert pendant des années.
5: Juste savoir que je rentre dans la guérison. Je suivais des personnes justement qui s'ennuyaient, qui maigrissaient, puis on dirait que ça me nourrissait. J'étais comme, ah, OK, ben, tu sais, eux sont aimés.
1: Aujourd'hui, elle utilise les réseaux sociaux pour sensibiliser les gens aux troubles alimentaires et s'inquiète du contenu qu'on y retrouve.
5: Je voulais manger un steak cru qui était moisi au soleil parce que ben j'avais vu ça sur les réseaux en fait là, que si je mangeais ça je pouvais comme avoir un ver dans l'estomac qui pouvait comme manger tout ce que je mangeais puis que j'allais maigrir.
1: De retour au parc Laurier, des dizaines de personnes profitent de la fraîcheur de la piscine. Un été est tout ce qu'il y a de plus ordinaire et dont beaucoup ont rêvé pendant l'hiver, même si la saison estivale peut déclencher des inconforts face au corps chez certains. La coordonnatrice clinique chez Anorexie et Boulimie Québec, Laura Damour.
6: Les gens sont plus appelés à ce que le corps soit exposé de manière naturelle, c'est-à-dire que souvent, tu sais, on va porter des vêtements plus légers, il va y avoir beaucoup de sorties aussi, peut-être d'organiser avec des amis, fait que ça peut être confrontant effectivement au niveau de l'image corporelle. Donc, c'est une tendance qu'on voit là, quand même depuis des années au niveau de la période estivale.
1: Le fournisseur de soins de santé virtuel Dialogue, auquel 10 millions de Canadiens ont accès, remarque d'ailleurs que les consultations liées aux troubles alimentaires et à la nutrition augmentent de 54 % chaque été à travers le pays.
7: Ça dépend des jours. Là. Je pense que comme tout le monde, on a des journées où on se sent un petit peu moins bien dans son corps puis on a un peu moins envie de s'asseoir en petit maillot devant tout le monde.
1: À 32 ans, Kenza Bachary ne se prive jamais d'aller à la piscine, même si accepter son corps n'est pas toujours facile.
7: Je pense que j'ai un peu, comme beaucoup de femmes, l'habitude d'un peu me cacher, de vouloir mettre quelque chose sur mon ventre ou comme d'un peu vouloir camoufler les parties de mon corps que j'aime moins à cause de justement le fait que je suis pas mince. Mais ça irait pas jusqu'à m'empêcher de mettre en maillot pour autant.
1: Si Anorexie et Boulimie Québec reconnaît que des progrès ont été faits, l'organisme remarque également une augmentation des demandes d'aide qu'elle reçoit. De juin 2025 à juin 2026, l'organisme est venu en aide à plus de 50 000 personnes, comparativement à environ 40 000 à la même période l'année précédente. À nouveau, Laura Damour.
6: C'est certain que d'année en année, on reçoit de plus en plus de demandes. Est-ce que la situation empire? Est-ce que les gens sont juste plus à l'aise de venir chercher de l'aide? C'est difficile de discerner ou tracer la ligne.
8: Salut. Est-ce que vous rajoutez
1: dans une crèmerie tout près de la piscine, Mélissa Onofrio déguste une crème glacée avec sa jeune nièce. Cette enseignante remarque l'impact de la culture de la minceur chez les jeunes.
9: J'ai des élèves en quatrième année qui disent qu'ils doivent perdre du poids parce qu'ils doivent ressembler à une certaine image.
1: Elle veut donner le bon exemple à sa nièce.
10: Donc, vous, de venir manger une crème glacée?
9: Quand on a envie, on vient. Et voilà.
1: Qui sera, elle aussi, un jour exposée aux réseaux sociaux et aux pressions sociales. Ici, Andréane Williams, Radio-Canada, Montréal.

0: développement rural à l'Agence française de développement et il vient aujourd'hui nous parler des mangroves, ces écosystèmes qui représentent de véritables bassins de stockage du carbone. Adrien Groul, bonsoir.
1: Bonjour et ravi de participer à cette émission.
0: Merci d'être avec nous ce soir. Alors, on va commencer par la base. C'est quoi précisément une mangrove? On est à la radio, alors peut-être la décrire là pour nos auditeurs.
1: Oui, très bien. Alors, ce qu'on peut dire en premier lieu, c'est qu'une mangrove, c'est une forêt avant tout, une forêt tropicale et subtropicale qu'on va retrouver à l'interface terre-mer. Donc, c'est vraiment la particularité de se retrouver entre les zones de marée basse et les zones de marée les plus hautes. C'est donc des arbres qui réussissent, par une certaine adaptation, à avoir une tolérance à ces environnements très salés. Donc, ce qui est assez intéressant au Sénégal, c'est qu'on les retrouve dans deux zones principales, que sont le delta du Siné Saloum et la Casamance. Et on se retrouve dans des environnements qu'on appelle les bolongues, donc qui sont des bras de mer qui s'étendent vers la terre. Donc c'est assez intéressant. Là, on est dans un système d'estuaire inversé où c'est vraiment l'eau de la mer qui rentre vers la terre. Alors avec cet effet d'estuaire, on peut les retrouver un petit peu plus loin dans les terres du fait que les eaux de mer vont s'insérer assez loin dans les terres, dans le Siné Saloum et en Casamance. Donc, on est à peu près à 80 000 hectares de forêts de mangroves en Casamance et environ 60 000 dans le Siné Saloum.
0: Et donc, les mangroves ont eu, je dirais, la vie difficile parce que d'après l'Institut international du développement durable, ben, le Sénégal a perdu près de 30 % là, de ses forêts de mangroves entre 1980 et 2005. Qu'est-ce qui explique cette disparition?
1: Il y a deux principaux facteurs qui expliquent cette forte dégradation. Effectivement, comme vous le disiez, c'est 30% dans le Siné Saloum, mais c'est même jusqu'à 45% en Casamance. Entre les années 70 et la fin des années 90, on a déjà eu un climat qui était défavorable à leur prolifération, avec des épisodes de sécheresse très prolongés qui ont frappé tout le Sahel et également ces zones littorales. Et tout à l'heure, j'évoquais le fait qu'on se retrouve dans un estuaire inversé. On se retrouve donc avec des sols qui sont très salés. Si on a des épisodes de sécheresse prolongés, on n'aura pas de pluie qui vont venir lessiver ces sols salés et on aura donc un environnement et des sols qui sont moins favorables à leur prolifération. Donc ça, c'est déjà une première raison, une raison climatique. Et ensuite, il y a évidemment toutes les raisons des pressions humaines qui étaient liées principalement à la coupe de bois pour le bois de chauffe, mais aussi la construction et tous les enjeux d'urbanisation, d'extraction de sable, étalement urbain, etc.
0: Mais éventuellement, au Sénégal, on a voulu changer la tendance. Qu'est-ce qu'on a fait?
1: Exactement. Alors, il y a eu deux changements de tendance. Et déjà, il y a une tendance qu'on ne contrôle pas, c'est le retour des pluies. À partir des années 2000, on a eu un climat qui est redevenu plus favorable et qui a permis de venir lessiver ces sols salés et à apporter un environnement plus propice aux mangroves. Mais on a également eu une meilleure coordination de la part de tous les acteurs, avec autant les autorités publiques, les ONG, les communautés qui ont véritablement pris conscience de l'importance de cette ressource pour leur quotidien. Et donc, on a eu des grandes organisations de reboisement, mais pas que. On a aussi eu des opérations qui venaient à rétablir la circulation de l'eau et également des activités pour venir baisser les pressions sur la ressource, donc avec des activités génératrices de revenus plus durables.
0: On dit que les mangroves peuvent stocker 3 fois ou 4 fois plus de carbone que des forêts tropicales, par exemple, de la même taille. Est-ce que le Sénégal peut tirer profit économiquement de la replantation, c'est-à-dire peut-être par la vente de crédits carbone?
1: Oui, c'est déjà un phénomène qu'on constate avec des premières ventes de crédits carbone qui ont eu lieu. Après, pour que des crédits carbone soient vendus, il faut qu'il y ait des nouveaux espaces pour le reboisement. Donc, il faut également être prudent avec les crédits carbone à ne pas se retrouver avec des zones. Tout à l'heure, je parlais du fait que les mangroves sont des forêts tropicales, mais c'est également un écosystème plus large qui va comprendre des vasières, des zones de bancs sableux, etc. Et c'est des milieux qui ont une valeur aussi égale aux forêts tropicales. Donc, c'est vraiment un enjeu aussi de bien encadrer ce qu'est un crédit carbone, où est-ce qu'on va faire de la plantation. Et à ce niveau, l'État du Sénégal est en train de se doter d'un manuel qui vient encadrer ces crédits carbone. Mais c'est effectivement, ça fait partie d'une des opportunités économiques pour arriver à une gestion durable des mangroves.
0: Ici au Canada, quand on replante des forêts, notamment pour la capture du carbone, ça arrive qu'il y ait des arbres qui meurent. En fait, parfois, il y a même des plantations entières qui meurent. Est-ce qu'on observe les mêmes défis avec les mangroves?
1: Alors, on peut observer les mêmes défis si on se retrouve dans des zones qui ne sont pas favorables à de la repousse de mangroves. Donc, il y a un véritable enjeu de faire une première analyse satellitaire et écologique pour s'assurer qu'on est dans des zones qui étaient historiquement propices aux mangroves ou alors qui ont

0: un milieu favorable. Donc là, on va avoir différents experts qui vont venir calculer le taux de salinité, le pH, s'assurer qu'il y ait une bonne circulation de l'eau. Et si toutes les conditions écologiques sont réunies, on peut tenter du reboisement, mais avant tout avec l'adhésion des communautés. Et à ce niveau-là, le Sénégal est assez pionnier. Depuis 2012, on a une direction des aires marines communautaires protégées qui a mis sa priorité dans l'accompagnement des communautés qui se retrouvent au sein des aires marines protégées. Donc, c'est autant des enjeux écologiques, s'assurer d'être dans des bonnes zones, que d'adhésion communautaire.
1: Donc, on pourrait conclure que, mine de rien, les efforts faits par le Sénégal pour la restauration des mangroves, ça porte fruit.
0: Ah oui, complètement. Là, on a vu depuis les années 2000 une tendance qui est complètement inversée, avec chaque année un accroissement du couvert forestier de mangroves. Donc, il y a un véritable enjeu. Et on peut insister aussi sur le fait que ça apporte de la sécurité alimentaire pour un pays qui est très dépendant de sa côte. Il y a 75% des protéines animales qui proviennent des poissons dans la consommation des ménages sénégalais. Donc, c'est un véritable enjeu et pour l'instant, c'est une réussite.
1: Peut-être en terminant, la mangrove agit comme outil d'économie sociale, je crois aussi, parce que les femmes récoltent les huîtres qui se développent sur les racines des arbres. Est-ce que la replantation peut vraiment faire une différence sur la vie de ces femmes?
0: Oui, effectivement, c'est des bénéfices économiques directs et on a des cas de succès notables, par exemple dans l'aire marine protégée de João Alfadius, qui est donc un peu plus au nord que le Siné Saloum. On a un groupement d'intérêt économique de plus de 100 femmes qui détiennent, grâce à la production des huîtres et d'autres activités complémentaires, un revenu quotidien.
1: Adrien Groul de l'Agence française de développement, merci d'avoir été avec nous ce soir.
0: Merci beaucoup.
1: Au revoir. On lève les yeux vers le ciel et on s'intéresse ce soir à l'espace pour notre série « Changer de vie » des médias francophones publics avec l'histoire inspirante de Marco Zibert. Ce médecin assistant en urologie a raccroché son stéthoscope pour devenir astronaute à l'Agence spatiale européenne. Dominique Chauffa de la radio-télévision suisse nous amène à Cologne, un centre européen des astronautes, un centre de recrutement et d'entraînement. Marco Zibert nous y accueille.
2: Là, c'est une copie de ça qu'on a dans la station spatiale. Alors là, on s'entraîne pour faire certaines expériences, mais aussi faire des réparations dans la station. Et ça, c'est tout ici dedans avec les systèmes spatiaux originaux. Ouais.
3: On se retrouve donc dans un vaste hall de simulateurs. Il a fallu presque 2 ans de sélection intensive à Marco Zibert, de tests médicaux, d'examens techniques, avant d'être nommé astronaute. C'était en novembre 2022. Et aujourd'hui, ce n'est encore que le tout début de son parcours professionnel.
2: Je pense que je suis arrivé maintenant dans cette nouvelle profession, mais quand même de me sentir comme un astronaute, je pense que ça va seulement arriver quand je suis vraiment sur la fusée et je vole dans l'espace.
3: Voler dans l'espace, le but ultime de tout astronaute. Mais pour y arriver, ce sont plusieurs années d'entraînement acharné. Il faut apprendre par cœur des centaines de processus, répéter tous les gestes encore et encore pour acquérir des automatismes.
2: Bon, alors il y a pas vraiment une journée ou une semaine type. On a des entraînements ici, par exemple sur les modules, mais on a aussi du travail dans le bureau, c'est clair. On a des interviews comme maintenant, c'est très varié.
3: Et puis, quand vous n'êtes pas à Cologne?
2: On a beaucoup des entraînements à Houston, dans les États-Unis. Là, on a aussi des entraînements sur les systèmes de la Station spatiale internationale. On a des entraînements dans les sorties extravéhiculaires. Dans le scaphandre, là, c'est aussi une très grande partie de l'entraînement pour être préparé pour des missions en dehors de la station spatiale.
3: Tout ça, ça prend des années, en fait. Hein?
2: Absolument, ouais. Pour s'entraîner pour une mission spatiale longue durée, alors 6 mois ou plus, c'est peut-être au minimum 3 ans d'entraînement. Ouais.
3: On va essayer de décrire le lieu où on se trouve. C'est vraiment la même taille que ce que vous avez dans une fusée, en fait.
2: Absolument, ouais. Là, on a le laboratoire Columbus. Ça, c'est le laboratoire européen sur la station spatiale. Alors, c'est ça, le module qui est attaché en avant de la station. C'est la vraie taille. L'intérieur, c'est ça qu'on retrouve après dans l'espace. Et comme ça, on a des modèles ici pour apprendre tout ça.
3: Astronaute, c'est un métier exigeant. Les échanges sont nombreux avec les instructeurs, les instructrices, mais aussi avec des

0: pilotes, des ingénieurs. Un travail d'équipe qui peut nous faire rêver. Même si cette profession ne fait pas exception, elle a aussi ses revers.
1: En commencement, j'ai pensé que c'est super cool de pouvoir voyager dans des autres pays, mais ça prend du temps, c'est fatigant, et c'est clair, on est loin de la famille. Je pense que ça, ouais, c'est le plus difficile du travail.
0: Marco Sibert n'a pas toujours été astronaute. Il a d'abord décidé de devenir médecin et il nous présente plusieurs lieux qui lui rappellent son passé professionnel.
1: On a la clinique des vols ici. Il y a les médecins qui examinent les pilotes mais aussi les astronautes. Alors là, on doit aller une fois par année pour faire les tests médicaux. Mais aussi ici à Cologne, il y a beaucoup d'équipements médicaux. Et là, je pense toujours à la médecine et ça m'aide aussi pour l'entraînement.
0: Marco Sibert est né à Bienne, puis il a grandi dans la petite ville alémanique de Kirchberg, dans le canton de Berne. Le français n'est donc pas sa langue maternelle. Il revient pour nous sur sa première vie professionnelle et son cheminement en tant que médecin.
1: Pour moi, c'était difficile à décider quelle spécialité médicale j'aimerais faire. Et j'ai commencé avec la chirurgie générale parce que j'étais vraiment intéressé dans le travail manuel, dans le travail pratique. J'ai travaillé chez Air Glacier dans le sauvetage héliporté. Mais après ça, j'ai quand même pensé, ouais, il me manque la partie chirurgique. Et j'ai décidé de devenir urologue parce que là, c'est super spécialiste. On a beaucoup d'opérations robotiques et je pense que c'est un métier super intéressant.
0: Ce touche-à-tout dans le domaine médical va finalement réorienter de fond en comble sa carrière alors qu'il était en stage pour devenir urologue.
1: Quand j'étais étudiant, un des chefs, il a parlé de la sélection astronaute. C'était la première fois que j'ai vraiment réalisé que c'est possible pour des Européennes de devenir astronautes. On va chez le bassin?
0: Oui, volontiers. Ce rêve est donc devenu réalité. Marco Sibert se retrouve à s'entraîner aujourd'hui dans un énorme bassin de 10 mètres de profondeur.
1: Il y a deux modules sous l'eau ici. Et là, on s'entraîne à comment est-ce qu'on peut échanger des pièces d'équipement, changer des câbles qui sont détruits. C'est tout sous l'eau. Ouais.
0: Médecin puis astronaute, pour Marco Sibert, ces deux métiers présentent bon nombre de similitudes.
1: Quelquefois, il me manque la médecine, les opérations, mais aussi les sauvetages dans l'hélicoptère. Ça sont des moments vraiment inspirants. Mais c'est clair, maintenant, on a aussi beaucoup de situations qui sont difficiles, où on doit apprendre de nouvelles choses. Et j'espère qu'une fois volé dans l'espace, et ça c'est vraiment le rêve le plus grand de ma vie. Ouais.
2: C'était un reportage de Dominique Chauffa de la Radio-Télévision Suisse.
3: Fantastic Fernandez.
2: Au tennis, Leila Annie Fernandez signe à Toronto à l'Omnium Banque Nationale une importante victoire contre la Russe Mira Andreeva, cinquième tête de série. Il s'agit de la première victoire contre une adversaire du top 10 cette saison pour la Québécoise qui a remporté le match d'aujourd'hui en deux manches, 6-1 et 6-4. Fernandez, 34e au monde, sera donc des huitièmes de finale. Elle qui représente le dernier espoir canadien au tournoi. Elle s'est entretenue avec notre collègue Alexandre Gascon après sa victoire.
4: Oui, bien sûr, ça me donne beaucoup de confiance parce que, comme j'ai dit avant, je m'entraîne tellement bien, je joue contre les joueuses de top 10 dans les sets de pratique, puis ce sont des sets serrés, mais je sens que je suis là et de pouvoir l'exécuter dans un match réel, ça fait du bien. Et j'espère que je peux continuer avec ce bon momentum dans mon prochain match, puis dans les prochains tournois, juste de continuer à croire en moi, puis de travailler fort.
2: Leila Annie Fernandez est désormais la seule Canadienne à s'être qualifiée au troisième tour, tant à Toronto qu'à Montréal, où se tient cette année le volet masculin du tournoi.
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0: Vous entendez la musique du groupe Comment de bord qui va être sur la scène du festival Colline à Lac-Mégantic ce soir. On parle souvent des festivals de musique pour, bien sûr, leur tête d'affiche, mais ce festival-là défend une autre façon de vivre la culture et même une autre façon de vivre le temps. Et c'est ce qui intéresse notre chroniqueuse culturelle Élise Jeté cette semaine. Bonsoir Élise.
1: Bonsoir.
0: Alors, Colline a débuté hier, va se poursuivre jusqu'à demain. Qu'est-ce qu'il y a de différent avec ce festival?
1: En fait, en parlant avec le directeur général

0: Et artistique de Colline Hubert, la Vallée Bellefleur, j'ai réalisé qu'on oublie peut-être parfois le but premier d'un festival de musique, apprécier le talent d'un artiste dans le meilleur contexte possible. Et on parle beaucoup de vente de billets, quand on parle de festival, de records d'achalandage, de files d'attente, de combien de scènes il y a, de combien de spectacles on est en train de manquer pendant qu'on assiste à un autre spectacle.
1: Le FOMO.
0: Exactement, le FOMO, des gens qui sont pas là, mais des gens qui sont là. Hein. Carrément, on est dans un festival, puis on est quand même en train de manquer quelque chose, mais à Colline, on parle plutôt de lenteur et de reconstruction, parce qu'il ne faut pas oublier que, bon, Lac-Mégantic demeure une ville profondément marquée par la tragédie ferroviaire de 2013, mais il y a un désir fort de renouer avec un paysage qu'on a beaucoup associé au drame, et aussi, surtout, je dirais, les Mégantiquois et Mégantiquoises veulent qu'on parle de leur ville pour d'autres raisons, et ils ont le droit d'avoir leur culture mise de l'avant d'une façon aussi belle qu'avec le Festival Colline. Le festival est né seulement en 2021 par nécessité pandémique, je dirais, dans le but de permettre aux citoyens de voir des spectacles de musique, même si c'était interdit de se rassembler à l'intérieur. Je vais laisser le directeur général et artistique de Colline, Hubert Lavallée-Bellefleur, vous expliquer la naissance de l'événement.
2: Le Festival Colline est né en 2021 d'un projet un peu pilote qu'on avait lancé en 2020 qui s'appelait Rallumer les étoiles à Lac-Mégantic avec Charlotte Cardin, Safia Nolin, Pomme, Clay and Friends, tout ça dans le champ chez mon père. Et ça répondait en fait au fait qu'en pandémie, on a dû fermer notre petite salle de spectacle, la Chapelle Durand 1, et apporter toutes nos activités en extérieur. Donc, c'est un projet pilote et on s'est vite rendu compte que faire des spectacles dans un champ, pas d'électricité, c'était faisable de travailler avec plein de gens de la région pour bâtir tout ça.
0: Aujourd'hui, c'est devenu le festival estival de la région. Ça se passe sur un terrain de la ville plutôt que chez le père d'Hubert. Donc, ça s'est déplacé. Mais c'est toujours entouré d'arbres, en milieu 100% naturel. Ils sont passés de 700 spectateurs à plus de 8000 en quelques années.
1: Quand on repense à la reconstruction de Lac-Mégantic, on pense, bon, d'abord à la reconstruction physique, des immeubles détruits, à la voie de contournement, à relancer l'économie locale. Alors, quel rôle un festival peut jouer justement dans la reconstruction d'une ville?
0: Je pensais que le directeur de Colline, justement, allait me parler d'économie, de tourisme. Et oui, il en a parlé, mais c'est pas ce qui revenait le plus souvent dans notre conversation. Lui revient constamment à la culture. Son père travaille d'ailleurs sur des visites guidées qui racontent la reconstruction de Lac-Mégantic. Et ce parcours-là montre comment la musique, l'art public, les lieux culturels sont devenus des piliers de la reconstruction de Lac-Mégantic. Hubert Lavallée-Bellefleur dit que le festival apporte surtout une immense fierté aux citoyens. Les gens n'ont plus l'impression qu'on visite leur ville uniquement pour regarder les cicatrices. Mmh. On vient désormais pour découvrir leur culture.
2: Les commentaires qu'on a souvent, c'est de la fierté. Les gens sont fiers de voir qu'ils n'ont plus besoin d'aller à Sherbrooke, à Saint-Georges, à Québec ou à Montréal pour voir des spectacles de grande qualité. Et même que les touristes viennent à Mégantic, oui, pour découvrir la ville, mais par la culture. Ça l'a amené un gros baume aussi de dire, bon, enfin, les gens viennent pour autre chose que pour voir le trou. Ils viennent pour voir ce qu'on est en tant que culture, ce qu'on est en tant que nature, ce qu'on est avec le lac et tout. Donc, je pense qu'il y a une grande fierté de dire, hey, nous aussi, on l'a, notre festival.
0: Un festival, ce n'est pas seulement une programmation, ça peut devenir une façon de changer le récit d'une ville.
1: Et tout à l'heure, vous parliez là, d'une philosophie de lenteur dans ce festival-là. Ça semble être assez à contre-courant, là, en tout cas de l'époque actuelle.
0: Absolument. Lac-Mégantic est la seule ville du Québec à détenir l'accréditation Citaslow. Moi, je ne connaissais pas cette accréditation-là. C'est un mouvement qui est né en Italie dans les années 90 et qui encourage le bien-vivre plutôt que la performance. Et le festival tourne autour de cette idée-là également. Pour être accrédité Citaslow, une ville doit répondre à 72 critères stricts qui prouvent les relations entre les gens, l'écologie au cœur de tout, l'hospitalité, le soutien aux producteurs locaux, des infrastructures qui permettent une mobilité douce. Et c'est vraiment complexe d'en faire partie. Donc, Lac-Mégantic est la seule ville du Québec qui en fait partie, mais son festival embrasse la même identité également. Vous savez, dans la plupart des festivals, on en parlait tout à l'heure, on passe notre temps à courir, on regarde on quitte un spectacle avant la fin pour aller en voir un autre. On fait des choix déchirants parce que deux artistes jouent en même temps. À Colline, ils ont décidé de faire exactement l'inverse.
2: Les gens, ils viennent se déposer pour 3 jours. Donc, au lieu d'être de passage un peu vite fait, on a une grande clientèle qui prend le temps de venir vivre 3-4 jours dans la région, d'étirer même les vacances pour aller voir le lac, aller voir les montagnes, profiter de tout ce qu'on a autour. En fait, une vision que je veux conserver au maximum, mais quand on achète un passeport pour Colline, on peut assister à tous les spectacles. Donc, c'est aussi dans la vision de, on n'a pas besoin de courir d'un bar puis de l'autre. Il y a assez de temps de chaque spectacle, donc on peut prendre le temps justement de se rendre à nos événements.

0: on n'a pas de choix à faire entre des artistes parce que bon, on est déchiré entre les deux. Puis vraiment prendre le temps d'apprécier chaque moment.
1: On parle souvent de slow food, de slow travel, manger ou voyager au ralenti pour apprécier pleinement. Mais finalement, pourquoi il n'y aurait pas aussi des festivals doux où on peut prendre son temps? Dans un monde où tout va vite, on cherche toujours à en faire plus. Eux proposent exactement l'inverse, donc vivre moins de choses, mais les vivre au complet.
2: Donc, on comprend que ça, c'est la vision des organisateurs. Mais les artistes là-dedans, est-ce qu'ils adhèrent à cette philosophie-là?
1: Oui, les artistes prolongent même leur séjour dans la région parce que ils veulent profiter du lac, des montagnes, des spas. Ils prennent presque des vacances en même temps que leurs prestations parce que la nature est vraiment au premier plan du festival. Il y a quelque chose de très pur et de même magique dans l'idée de vivre les spectacles en pleine nature. Et quand je dis nature, c'est pas à moitié parce que le festival roule à 100% sur l'énergie renouvelable. Aucune génératrice n'est utilisée sur les terrains. Par exemple, l'an dernier, j'étais moi-même au spectacle de Viviane Audet qu'on entend actuellement dans une prairie et on entendait littéralement les mouches voler. Et dans son spectacle, Le piano et le torrent, Viviane Audet parle de la vie de sa grand-mère et à un moment, elle raconte que sa grand-mère lui a toujours dit qu'après sa mort, elle reviendrait en oiseau. Et là, exactement à ce moment, il y a un oiseau qui est passé doucement.
2: C'est beau.
1: On n'aurait pas pu orchestrer ça là, dans une salle. C'était à couper le souffle et tout le monde s'en souvient encore aujourd'hui. Colline accueillait hier Pierre Lapointe, Claude Pelgag, Ariane Roy. Ce soir, les Sœurs Boulay, Elliott Maginot, Caïn, Qualité Motel seront de la partie entre autres. Et demain, Paul Piché, Louis-Jean Cormier, Lou-Adrienne Cassidy seront les gros noms du festival. Mais la priorité, ça va être de voir ces spectacles-là à un rythme doux, prendre le temps de discuter avec les gens, de marcher jusqu'au lac. Et on pourra aussi regarder les perséides, hein, Fanny, parce qu'au Parc national du Mont-Mégantic, les perséides commencent techniquement mardi. Mais je suis pas mal certaine qu'il sera possible d'attraper une ou deux étoiles filantes. Et au Mont-Mégantic, on trouve la première réserve de ciel étoilé au monde. Donc, la pollution lumineuse est quasi inexistante pour permettre la préservation des paysages nocturnes.
2: Donc, ça risque de créer d'autres beaux moments comme celui de l'oiseau dont
1: Absolument.
2: Vous venez de parler. Merci beaucoup, Élise.
1: C'était un grand plaisir.
2: Au revoir. Un peu de musique rock avant de terminer l'émission. Le plus grand succès de Rush, la chanson Tom Sawyer. Le célèbre groupe canadien effectue un retour sur scène ce soir à Toronto après 10 ans d'absence. Et c'est un nouveau chapitre pour Rush avec l'arrivée de la batteuse allemande Annie Canals, qui succède à Neil Peart, que les amateurs de batterie affectionnaient beaucoup avant son décès en 2020. Et c'est ce qui met fin à votre magazine d'information quotidien. Merci à toute l'équipe de Ça nous regarde qui m'a si bien accueilli. Cette semaine, à la technique Jacques Lebrun, à l'affectation Lisa-Marie Fleurant et Antoine Trussard en alternance. Adjoint à la réalisation, Annelie Trudel, Coralie Mensa et Pema Tournadre. En alternance aussi, journaliste à la recherche Aurélie Girard. À la réalisation de Ça nous regarde, Dominique Hardy. Notre rédacteur en chef est Hugues Mollet. Je m'appelle Fanny Olivier, je vous souhaite une excellente fin de semaine et on se laisse sur la musique de Rush.

0: technique.
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2: Bonsoir, ici Marc-Antoine Leblanc. Voici vos informations. Les négociations s'accélèrent entre le Canada et les États-Unis dans le but de parvenir à une entente commerciale avant l'entrée en vigueur de nouveaux tarifs douaniers le 19 août. Selon des sources citées par CBC, Ottawa serait prête à satisfaire à certaines exigences des États-Unis en levant les interdictions sur la vente d'alcool américain. Le Canada accepterait aussi de lever certains tarifs sur le secteur automobile. La professeure à la faculté

0: de droit de l'Université d'Ottawa et titulaire de la chaire de recherche en droit du commerce durable, responsable et inclusif, Geneviève Dufour, y voit une stratégie intéressante.
1: Je dirais que c'est des irritants de la part des Américains qui font en sorte qu'on bloque la discussion pour l'instant. Puis je pense que c'est comme ça qu'il faut voir ce qui se discute en ce moment. Réglons ce qui est un irritant fondamental sans conclure une entente en bonne et due forme, mais mettons ça comme un premier chapitre de côté pour ensuite peut-être discuter plus globalement de notre examen du fonctionnement de la CIUM et discuter des vraies questions.
0: Des provinces ont toutefois prévenu qu'elles n'entendaient pas mettre fin au boycottage de l'alcool américain. Malgré tout, des producteurs d'alcool américain mécontents de perdre leur accès au marché canadien ont décidé de déplacer une partie de leur production au pays pour retrouver le chemin des succursales de la Société des alcools du Québec. Mais le retour de certains spiritueux américains sur les tablettes de la SAC irrite des distilleries de la province. Le président et cofondateur de la distillerie Stadacoé, Jean-Pierre Allard, observe une baisse des ventes.
2: Le boycott était très positif pour nous parce que on espérait faire 20 000 bouteilles par année lorsqu'on a lancé ce produit-là environ 3 mois avant le boycott. Et au bout du compte, on a vendu 100 000 bouteilles l'année passée. Cette année, on s'enligne plus pour 75 000, donc à peu près 25 % de baisse de vente. Mais s'il n'y avait pas eu le boycott, on n'aurait pas gagné tous ces consommateurs-là qui maintenant nous connaissent.
0: La première ministre du Québec, Christine Fréchette, exclut le retour des produits américains des tablettes de la Société des alcools du Québec tant qu'il n'y aura pas d'entente jugée équitable par le gouvernement québécois. Toujours au Québec, les partis politiques ne sont pas les seuls à se préparer aux élections générales québécoises prévues le 5 octobre. Élections Québec a commencé à distribuer le matériel électoral qui sera déployé dans l'ensemble des 127 circonscriptions de la province. Une logistique imposante qui s'ajoute au travail de louer des locaux pour accueillir les électeurs et recruter du personnel. Flavie Sauvageau.
3: Dans l'entrepôt d'Élections Québec, les boîtes s'empilent jusqu'au plafond et il règne une odeur de papier et de carton. Les immenses tablettes sont toutes identifiées au nom des 127 circonscriptions électorales de la province. Des employés au volant de chariots élévateurs chargent le matériel dans les semi-remorques. Ce vendredi seulement, une quinzaine de camions sont partis. Ils vont livrer le matériel dans 58 circonscriptions plus éloignées. Un chargement est aussi envoyé vers l'aéroport, direction les îles de la Madeleine. La porte-parole Julie Saint-Arnaud-Drolet nous fait une visite guidée de l'entrepôt.
4: C'est plus de 650 palettes qui vont partir aujourd'hui et jusqu'à mercredi prochain. Là-dedans, on a toutes sortes de choses, des affiches, du matériel de formation pour le personnel électoral. Donc, des urnes, des isoloirs, on parle de 30 000 urnes, 25 000 isoloirs.
3: Cette livraison est une étape importante dans la préparation en vue du scrutin du 5 octobre. Mais dans chaque circonscription, les équipes se préparent déjà depuis janvier et ont accompli d'autres tâches importantes, explique Jean-François Blanchet, directeur général des élections.
5: Trouver les locaux, trouver un imprimeur, trouver leur bureau principal qui doit être dans la circonscription, un lieu central pour que les électeurs puissent se déplacer, entre autres, pour la révision.
3: Et pendant qu'Élections Québec continue sa préparation, l'organisme rappelle aux gens de vérifier sur son site Web s'ils sont inscrits sur la liste électorale dans la bonne circonscription. Ici Flavie Sauvageau, Radio-Canada, à Québec.
0: Dans l'Ouest canadien maintenant, les ordres d'évacuation ont été étendus en Colombie-Britannique, notamment dans la vallée de l'Okanagan, région touchée par les feux de forêt. Les autorités restent aux aguets puisque la chaleur et la sécheresse risquent de persister pour une grande partie de la province. Par ailleurs, plus de 600 feux de forêt continuent de brûler au pays. Les territoires du Nord-Ouest et l'Ontario sont les plus touchés. Aux États-Unis, le président américain Donald Trump compte s'adresser à la Cour suprême, oui, pour défendre son projet de l'imposante salle de bal à la Maison-Blanche à la suite d'un nouveau revers en justice. Une cour d'appel du district de Columbia a décidé de maintenir la suspension des travaux ordonnés en avril par un juge de première instance. Le tribunal ajoute que sa décision n'a rien à voir avec la pertinence du projet lui-même, mais s'explique par le fait que le président n'a pas sollicité l'aval du Congrès. Au tennis, le défi était de taille pour la Québécoise Leila Annie Fernandez, 34e tête de série, qui a réussi à s'imposer face à la 5e joueuse mondiale, Mira Andreeva, à l'Omnium Bank National à Toronto. Elle atteint les 8e de finale après une victoire contre la Russe en 2 manches de 6-1 et 6-4. À la fin du match, Leila Annie Fernandez s'est dite fière de son jeu.
6: Dès le début, je me suis dit que ça allait être une bataille, que le plus important, c'est moi de me battre, de courir pour tous les balles, de remettre une balle de plus. Et je suis tellement fière comment je suis restée résiliente et comment je suis restée dans mon plan de jeu.
0: Leila Annie Fernandez est la seule joueuse canadienne encore en lice en simple dans le tournoi.

Elle disputera son prochain match dimanche. Voilà, c'était vos informations. 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Passez une excellente soirée à notre antenne.

0: Hey Hermine, aujourd'hui, on s'en va à Saint-Hubert, au camp de jour de l'École nationale d'aérotechnique.
1: D'aéro quoi?
0: Aérotechnique, alors ça, c'est tout ce qui touche de près ou de loin aux technologies du milieu de l'aviation. Donc, on va voir des avions, on va voir des hélicoptères, on va voir des simulateurs, des moteurs, des ordinateurs. En tout cas, bref, beaucoup de technologies hyper sophistiquées.
1: Wow, trop cool, j'ai hâte de voir ça. Ben, je pense que c'est un univers qui est plus proche de toi que de moi. Mais si je peux apprendre à piloter, j'embarque.

détecter les personnes ou les objets? Est-ce qu'un radar peut savoir quel est l'objet précisément qu'il regarde? Est-ce que l'intelligence artificielle va remplacer des pilotes d'avion? Comment l'IA, justement, est utilisée et appliquée dans la vie de tous les jours dans l'aéronautique? Pourquoi les avions ne vont pas dans l'espace? Et comment les avions à hélices font-ils pour voler lorsque le vent souffle par en arrière? Et tout ça se déroule au camp de l'École nationale d'aérotechnique.

0: très heureux d'être ici. Je dois dire que c'est probablement une des émissions où on est le plus au cœur de notre sujet, parce que là, on est à l'École nationale d'aérotechnique dans un hangar. On est entouré d'hélicoptères. C'est vraiment magnifique. On a un super groupe d'ailleurs avec nous autres aussi. Je pense qu'il y a bien du plaisir d'être ici. Et nous aussi, puis je vais vous présenter ces super collaborateurs qui ont accepté de venir nous expliquer comment fonctionnent plein d'aspects des avions et des hélicoptères qu'on connaît quand même assez peu. Et je vous présente tout de suite Hermine Revel, notre collaboratrice de Mon Actualité Jeunesse, avec qui je passe très bel été dans les camps de vacances. Bonjour Hermine.
1: Salut Mathieu.
0: Alors Hermine, on va tout à l'heure te lancer sur ton défi, mais je présente cette valeureuse équipe qui est là depuis longtemps à mes côtés pour explorer le monde. Aujourd'hui, on a Caroline Boudou avec nous de Polytechnique Montréal. Bonjour Caroline.
2: Bonjour aux amis, bonjour,
0: bonjour aux
2: Mathieu.
0: Amis. Ben oui, on est très content qu'ils soient là. On a aussi Annie Levasseur de l'École de technologie supérieure. Bonjour Annie.
3: Bonjour Mathieu.
0: Et on a Léo Boisvert, notre doctorant en intelligence artificielle. Salut Léo.
4: Salut Mathieu.
0: Alors Léo, on va parler notamment de l'IA dans les avions. Est-ce qu'on pourrait juste comme faire les pilotes d'avion comme faire comme certaines personnes dans les autos, t'enlèves la main sur le volant, tu fais une petite somme.
4: Ouais.
0: C'est plus compliqué que ça.
4: Effectivement.
0: Et je vous présente aussi quelqu'un aujourd'hui qui est derrière ce camp-là. Et c'est celle qui fait que tout se passe bien ici. Elle s'appelle Saturne, parce que c'est bien important de dire seulement le nom de la monitrice. Alors, Saturne, allô?
5: Bonjour.
0: Qu'est-ce que tu fais ici au camp de l'École nationale d'aérotechnique? On est à Saint-Hubert d'ailleurs, juste à côté de l'aéroport. On a les pistes là, derrière, littéralement devant nous. Là.
5: Ouais. Exactement. Donc moi, en fait, je suis la superviseure de l'ENA depuis 3 ans. Donc je m'assure, c'est ça, comme tu l'as bien nommé, que tout va bien, que mes animateurs, mes responsables se sentent bien, puis qu'évidemment les enfants aient beaucoup de plaisir là, au camp de jour.
0: C'est quoi le défi de réaliser un camp ici à l'École nationale d'aérotechnique?
5: Je dirais qu'il y a beaucoup d'éléments à considérer. Juste le fait d'avoir accès au hangar et tout, ça demande une grande communication là, entre un peu tous les acteurs.
0: Ouais, absolument, parce qu'on va le redire, là. Écoutez, moi, je suis à peu près à 2 mètres d'un hélicoptère. Juste derrière toi, il y en a un autre. En fait, on est entouré de matériel, souvent qui peut être très fragile, qui peut être aussi dangereux, parce que, bon, il y a des huiles, il y a les moteurs, il y a tous les outils, tout ça. Puis là, il y a plein de jeunes aussi. Faut vraiment faire très attention là quand on anime des choses dans un environnement comme ça.
5: Oui, exactement. On fait attention au matériel, puis évidemment, on fait attention aux enfants aussi. On veut pas qu'ils se blessent là-dedans non plus.
0: Ouais, il y a un aspect aussi très impressionnant, parce que c'est rare qu'on peut être, nous, là, personnes du grand public, proches d'appareils comme ça. J'imagine que ça fait partie du charme.

0: de ce camp-là.
1: Oui, c'est très impressionnant, effectivement.
2: Ouais. Quelles activités vous faites? À quoi ça ressemble, par exemple, une journée? Là, d'ailleurs, on va parler avec quelques-uns de ces élèves-là qui passent une partie de leur été ici. Vous faites quoi?
1: Oui, donc en fait, on a un rassemblement le matin, puis après le rassemblement, tous les groupes se divisent selon leurs différentes thématiques. Pour le camp d'aéro, les groupes font des activités différentes vraiment chaque jour. Ils ont 3 heures de spécialisation, généralement, qui sont faites le matin, donc juste des activités d'aéro. Et l'après-midi, ils font davantage des activités sportives, des jeux extérieurs, là, vraiment pour les faire bouger et dépenser toute leur énergie.
2: Ouais. Là, c'est ta troisième année ici. Ouais. C'est quoi l'activité préférée là, d'un enfant qui vient ici?
1: Je pense que les enfants aiment beaucoup la visite des hangars. Puis sinon, le Flight Simulator aussi est très populaire.
2: On en a un d'ailleurs juste en arrière de nous.
1: Exactement.
2: C'est quand même spécial parce que c'est la première fois que je vois un simulateur de vol qui est installé directement dans une vraie carlingue d'avion. Ça semble bouger un peu aussi, est-ce que je me trompe?
1: L'avion en tant que tel bouge pas.
2: Mais je veux dire à l'intérieur là.
1: Oui, c'est vraiment comme une télé.
2: Donc tout fonctionne là, en fait les instruments que l'on voit à l'intérieur de la carlingue.
1: Oui, puis la manette c'est vraiment comme une vraie manette de,
2: Donc, conduire l'avion. On est presque un vrai avion. J'imagine que le moteur fonctionne pas, par exemple.
1: Non. Okay,
2: on quand même. De toute façon, les ailes sont très courtes. Je pense pas que ça volerait beaucoup. Saturne, merci beaucoup pour nous avoir fait faire cette petite visite rapide. Je pense que ça va susciter beaucoup de vocations ici, ce camp-là. Et avant d'aller plus loin dans l'émission, je me tourne vers ma collaboratrice de l'été. C'est Hermine Revel de Mon Actualité Jeunesse. Alors, Hermine, je te lance un autre défi lors de ce camp. Aujourd'hui, pour ton défi, je te propose d'apprendre une chose qui est hyper importante dans le monde de l'aviation, c'est l'alphabet international. Et ça, tu vas faire ça avec une autre animatrice, c'est Artemis qui va se joindre à toi, qui est au camp de l'ENA. Et donc, il faut que tu communiques à la tour de contrôle le nom de ton appareil. C'est très important.
3: OK, c'est parfait. Ben écoute, le défi est accepté, mais je vais avoir besoin de 2-3 personnes pour venir avec moi. Qui a envie de me suivre?
4: Moi!
3: Oh mon Dieu!
2: Oui, il va falloir choisir parce que c'est pas tout le monde qui peut y aller.
3: Eh bien, je choisis. Attention. Laurie, Théo et Zachary, on y va.
2: Parfait. Hermine, on t'appelle tantôt. Et d'ailleurs, je pense qu'il y a quelqu'un aussi veut. Hey. Annie Levasseur, je pense qu'un ingénieur là chez Lous dans ces hangars-là, je veux dire, c'est le rêve. Là.
5: Oui, fait que je te laisse discuter avec Caroline et Léo. Moi, je m'en vais, je suis beaucoup trop curieuse, je veux aller voir qu'est-ce qu'il y a là-bas.
2: OK, parfait. Alors, merci beaucoup à tout le monde. Puis, ben, je vous rappelle que cette émission spéciale de Moteur en herbe vous parvient de l'École nationale d'aérotechnique à Saint-Hubert.
6: Quel moyen de transport te fascine le plus?
7: Moi, c'est le REM, même si on a attendu beaucoup de temps pour qu'il se finisse.
8: Moi, c'est le bus et le métro parce que ça empêche à plein de voitures de polluer la terre. C'est bien.
9: Moi, c'est le métro parce que ben je peux me rendre à n'importe quelle station, n'importe quand. Puis tu vois, c'est comme 2 secondes.
10: Ça me fascine, mais j'aime pas trop ça. C'est l'avion. Ça me fascine beaucoup parce que ben c'est inspiré des oiseaux. Et je trouve ça vraiment beau.
11: Ben, le métro ou la voiture. Parce que souvent, moi, j'ai une petite sœur qui va pas à la même école que moi. Donc, c'est plus facile quand moi, je me transporte toute seule puis que ma mère va la porter à l'école.
12: L'avion. À cause que ça va très vite. Alors, on peut se rendre un pays à un autre très vite.
13: Moi, je pense que c'est le vélo. Parce que c'est avec tous les moyens de transport qu'on utilise qui polluent, c'est fou que juste ça. Ça puisse éviter la circulation et c'est beaucoup moins polluant. Fait que j'adore ça. Je le fais souvent.
14: Moi, c'est l'avion parce que je trouve que c'est tellement impressionnant que ça vole, genre, comme. Puis qu'il soit bien capable, genre, de stabiliser, genre, la pression, genre, que ça soit pas trop fort sur le corps.
15: Le ski, les avions et la Formule 1.
2: C'est vrai que c'est toujours impressionnant. On voit ça voler, puis on s'habitue pas à voir ce truc-là, parce que c'est très lourd de voir ces choses-là voler. Et ça suscite de la curiosité à tous les âges. Et on va en avoir la preuve avec la première question aujourd'hui. C'est Naïm qui a une question pour Caroline Boudou, qui est professeure au département de génie physique de Polytechnique Montréal. Rappelons-le. Alors Naïm, je vais te demander de te lever et de venir poser ta question à Caroline.

0: Ma question, c'est comment les radars peuvent-ils détecter des personnes ou les objets?
1: Merci beaucoup,
2: ce
1: Naïm.
2: Ce qui est très important, d'ailleurs, on a des tours de contrôle ici. Il y a des radars partout autour de l'aéroport de Saint-Hubert. Alors, Caroline, comment ça fonctionne?
1: Eh bien, je vais m'adresser. Là, je vois qu'il y a beaucoup d'amis. Alors, merci beaucoup, Naïm, pour ta très bonne question. J'ai beaucoup d'amis. Je vais poser la question aussi aux collaborateurs. Êtes-vous déjà allé en montagne et faire un bruit devant une falaise? Oui, il y a quelqu'un qui dit, puisqu'on entend, hein? On entend l'écho qui revient. Alors, le radar, ça marche un peu comme ça. C'est la même idée. C'est un appareil qui va crier, hein? Mais au lieu de crier avec des ondes sonores, comme notre voix, le radar va utiliser des ondes radio qui sont en fait une sorte de lumière invisible. Hein? La lumière qu'on voit, ça fait partie d'une grande famille d'ondes qu'on appelle le spectre électromagnétique. Est-ce que vous connaissez des parties du spectre? Je vois quelqu'un qui a un plâtre, hein, donc ça me dit qu'on a déjà été en contact avec des rayons X, des rayons gamma, les ultraviolets, le visible, mais on a aussi dans ce spectre-là, à très basse énergie, les ondes radio.
2: Donc, ça veut dire qu'on est dans le même spectre qui nous permet de voir ici, mais on est dans d'autres longueurs d'onde.
1: Exactement.
2: Et c'est ça qu'on utilise pour être capable de voir des objets sur un radar.
1: C'est comme si on avait une lampe de poche magique. Donc, la chauve-souris le fait aussi avec des ondes sonores, comme nous dans les montagnes. Alors, elle envoie une impulsion sonore et elle entend un peu son écho pour se diriger.
2: Ouais, ouais.
1: Nous, on peut aussi évaluer la distance comme ça des falaises, des montagnes avec notre voix. Mais pour le radar, on utilise une sorte de lumière invisible qu'on appelle les ondes radio.
2: Et ça, Caroline, ça va vraiment très, très vite. À quelle vitesse, vous pensez, ça va, ces ondes-là?
1: Il y a Xavier qui a levé sa main. Est-ce que tu as la réponse, la vitesse de la lumière?
3: Ben, à peu près 200 000 km à l'heure.
1: Écoute, c'est encore plus vite que ça. C'est 300 000 km par seconde. Et ça, c'est en fait presque un million de fois plus vite que le son dans l'air. Et donc, ça permet de franchir de très, très grandes distances en très peu de temps. On va faire un exemple. Donc, le son, par exemple, pour faire le tour de la Terre, ça prendrait 32.7 heures, presque 33 heures. La lumière pour faire le tour de la Terre, ça prend combien de temps? Ça prend un dixième de seconde.
2: Incroyable.
1: C'est très, très
2: 32
1: rapide.
2: Heures versus un dixième de seconde. C'est extrêmement rapide. Et donc, c'est grâce à ces ondes-là, Caroline, qu'on est capable de voir des objets. Mais encore, comment on arrive à les visualiser?
1: C'est vraiment un peu comme une lampe de poche magique. On envoie une impulsion d'ondes radio. On attend que cette impulsion-là frappe un objet, puis il y a une partie de l'onde qui revient vers nous.
2: Donc, il faut être capable de capter l'onde qui revient, si je comprends bien.
1: Il faut absolument mesurer l'onde qui revient. Puis là, c'est une équation assez simple. Je me rends compte que la multiplication, c'est peut-être un peu au-dessus des amis qui sont avec nous. Mais il y en a qui connaissent la multiplication. Il y en a qui me regardent du
2: ouais,
1: oui, on est
2: qui
1: bon.
2: A multiplié ici?
1: Ah oui, bravo!
2: Oh, on a à peu près le quart du groupe qui a commencé la multiplication.
1: Donc, essentiellement, ce qu'il faut savoir, c'est que la vitesse de la lumière dans l'air, elle est constante. Si on connaît la vitesse, on peut mesurer essentiellement la distance. Donc, c'est la vitesse fois le temps divisé par deux. Pourquoi divisé par deux? Parce que la lumière a fait un aller-retour.
2: Ah,
1: elle est
2: voilà.
1: Allée frapper la falaise, elle est revenue, on l'a détectée.
2: OK, parfait. On a une sous-question liée à ça. Puis là, c'est Laurie maintenant qui a une question en lien avec les radars. Quelle est ta question pour Caroline?
0: Est-ce que, genre, le radar, il peut détecter juste la distance ou il peut aussi détecter l'objet?
1: Alors,
2: très bonne question,
1: Laurie, pour ta question. Merci beaucoup. Donc, le radar peut faire deux choses très, très, très, très bien. Il peut dire s'il y a un objet ou non, et même dans des endroits où on ne voit pas, donc dans l'obscurité et à travers les nuages. Donc, vous savez, à travers les nuages, souvent, les avions sont coincés, on a moins de visibilité. Le radar nous permet de dire s'il y a un objet devant nous. Donc, est-ce qu'il y a un objet? Puis, on est capable aussi de détecter sa vitesse. Est-ce que vous avez déjà entendu dans la rue une ambulance qui s'approche de vous? Hein, qui fait l'espèce de pain, la sirène d'ambulance. Avez-vous remarqué que quand l'ambulance s'approche puis quand elle s'éloigne, elle fait pas tout à fait le même son?
2: On dirait que le son, quand elle s'approche, qu'est-ce que ça fait, vous pensez, le son? Oui? Qu'est-ce que ça fait, le son? Qui veut répondre? Oui, Naïm, qu'est-ce que tu penses que ça fait, le son, quand ça se rapproche?
0: Ben, je pense que le son, ça fait...

0: Genre,
1: Oui, mais le son, quand on s'approche, as-tu remarqué des fois que le son, on dirait qu'il devient de plus en plus aigu?
0: Oui.
1: Puis quand l'ambulance s'en va, ça fait...
2: Ça change.
1: On dirait que ça baisse. Qu'est-ce qui se passe?
2: C'est la fréquence. En fait, la fréquence qui est émise, c'est la même, mais comme l'objet se rapproche de nous, c'est comme si l'onde était compressée et quand elle s'éloigne, elle est dilatée.
1: Ah ouais.
2: Et la même façon que l'impulsion qu'on envoie avec le radar, si je l'envoie sur un mur qui bouge pas, je reçois la même fréquence, mais si je l'envoie sur un objet en mouvement, je peux deviner sa vitesse. Donc, ça répond partiellement à la question de Laurie. On est capable de trouver la distance, la direction, la vitesse, mais pour reconnaître précisément de quel objet. Est-ce que c'est un vélo? Dans le ciel, on se doute bien que c'est probablement un avion.
1: Ben, si c'est un vélo, ça veut dire que E.T. est dessus.
2: Exactement. Ah, ouais. Mm-hmm. Mais des fois, quand on a des vols d'oiseaux ou des nuées d'insectes, il y a des fois des insectes, il y en a eu tellement des millions d'insectes qu'on a pu penser que ça pouvait être aussi massif qu'un avion.
1: Ah, ouais.
2: Et c'est là, je vois Léo qui hoche la tête, mais c'est là qu'on a besoin d'un peu d'intelligence artificielle pour se dire, si je combine avec ce que je connais de la vitesse puis du comportement, je devrais être capable de mieux cerner le type d'objet. Mais le problème du radar, c'est que la longueur d'onde, elle est très grande. C'est comme si on faisait un dessin avec un gros pinceau.
1: Mm-hmm.
2: Hein?
1: Ouais.
2: C'est pas tout le monde qui va signer des documents officiels avec un Sharpie parce que, ou un gros marqueur,
1: mm-hmm.
2: parce qu'on perd les détails. Et heureusement, le radar a une petite sœur, et ça c'est assez nouveau, qui s'appelle le LIDAR. C'est le même principe, mais au lieu de prendre une onde radio qui a une très grande longueur d'onde...
1: Parce que le R de radar, c'est radio.
2: Oui.
1: Et LIDAR, le L,
2: c'est pour laser.
1: C'est pour laser.
2: Et là, je le ferai pas en alphabet international. Là, je vais rester. Donc, le L, c'est pour le laser. Donc, on fait la même chose. On envoie une impulsion laser dans l'invisible et on attend sa réponse. Mais comme la longueur d'onde est beaucoup plus courte, c'est comme si on faisait un dessin avec un crayon à mine au lieu d'utiliser un gros pinceau. Et là, on commence à voir les détails. Surtout que le LIDAR, très rapide, on peut l'envoyer partout. Et au lieu de faire juste attendre juste un écho comme une chauve-souris, on va l'envoyer tout partout dans une image, un peu comme le pointillisme, un peu comme les grands peintres à l'époque qui faisaient des tableaux avec des petits points seulement.
1: On fait la même chose avec un LIDAR.
2: On fait la même chose avec un LIDAR. Et là, on est capable de voir le nez d'une personne qui est plus proche que les joues. Et soudainement, le profil se dessine. Donc, on peut voir si c'est un chat, si c'est quelqu'un qui traverse une rue, si c'est un vélo, en plus de la direction.
1: Donc, un radar beaucoup plus précis, avec une longueur d'onde, évidemment, parce que c'est le laser qui est complètement différente de la longueur d'onde des ondes radio.
2: Absolument.
1: Okay.
2: Donc, c'est beaucoup plus fin et on est capable d'avoir une carte tridimensionnelle beaucoup plus détaillée.
1: Merci, Caroline. Je pense qu'on a beaucoup d'autres questions. Est-ce que vous avez des questions pour Caroline sur les radars ou sur les LIDARs en lien avec ce dont elle vient de nous parler? Oui, on va aller en arrière ici.
3: Un LIDAR peut atteindre combien de kilomètres en ligne droite?
2: Ah, c'est une super question. On peut aller très, très loin et il faut moduler un peu ce qu'on va appeler la longueur d'onde pour éviter que les molécules dans l'atmosphère absorbe le laser. Donc, avec le radar, vous savez qu'un des premiers objets qu'on est allé voir avec le radar, on était un peu pompeux au départ, on s'est donné un objectif très grand. Un des premiers radars a atteint la Lune pour revenir. Donc ça, c'est très, très loin.
1: Là, on parle d'environ plus de 300 000 kilomètres.
2: La Lune, j'ai pas les chiffres exactement comme
1: ça.
2: Je vous fais confiance, merci beaucoup. Et donc, avec le LIDAR, on peut aller très, très loin aussi, mais souvent, on va combiner les deux. Le radar va plus loin, mais il est moins précis en termes de détails. Le LIDAR, un peu plus proche. Donc, on est capable, en général, on va se servir des deux outils en même temps. Puis maintenant, on va se mettre à gratouiller un peu avec l'intelligence artificielle pour ajouter de la compréhension à ce dessin-là. Parce que même si on a une carte de points, il faut que la machine se mette à dire, ben ça ressemble beaucoup plus à Laurie qu'à Xavier.
1: Et là, à quelle distance à peu près le LIDAR, on est capable de se rendre?
2: Ben, on peut aller très, très loin. On fait des kilomètres aussi. Mais souvent, on va avoir des LIDARs. Vous en avez beaucoup plus que vous pensez dans votre environnement pour les distances de quelques mètres aussi.
1: Ouais.
2: Donc, dans les voitures intelligentes, les nouveaux régulateurs de vitesse qui vous permettent de dire, attention, vous êtes proche de la voiture et qui vont moduler pour vous. C'est un LIDAR.
1: Mm-hmm.
2: Dans les téléphones intelligents de vos parents. Vous savez, des fois, quand on achète un meuble puis on se demande est-ce que ça marcherait bien ici,
1: ouais.
2: Il y a un petit LIDAR.

0: qui vient trouver les distances dans votre salon puis vous dire
1: Ah oui, okay.
0: Le divan marche bien dans votre salon.
1: Il y a beaucoup plus de leader qu'on pense dans notre vie. On a une autre question pour Caroline qui avait levé sa main. Oui, quelle est ta question pour Caroline?
2: Comment on peut voir les leaders?
0: Ah, très bonne question. Alors, les leaders, ils sont, on utilise une onde qui est invisible, mais heureusement, il existe des détecteurs avec des à base de semi-conducteurs qui permettent de détecter. Donc, tes yeux ne le voit pas. Et heureusement, parce que ça serait déconcentrant, on verrait des rayons partout, un peu comme dans les films où il y a des trésors à protéger, puis il y a des, on doit les cambrioleurs doivent passer en dessous des rayons laser. Il y a beaucoup, beaucoup d'ondes dans notre environnement. On est content de pas les voir parce que ça serait dérangeant. Mais pour les voir, moi, j'ai des instruments spéciaux, j'ai des détecteurs, j'ai des caméras spéciales dans mon laboratoire qui me permettent de voir les lasers.
1: Est-ce qu'on peut acheter ça pour l'utiliser juste pour le plaisir?
0: Et vous en avez tout plein. En fait, vous savez, les téléphones, par exemple, qui s'ouvrent avec une reconnaissance faciale, ça veut dire que devant la face du téléphone, il y a un laser qui vient regarder et votre face.
1: Moi, si je veux voir les leaders autour de moi, est-ce que j'ai la possibilité ou bien alors, ça prend des équipements ultra perfectionnés comme ceux que tu as dans ton laboratoire, Caroline?
0: Pour voir le rayon, il faut absolument qu'il y ait des particules dans l'atmosphère. Vous savez, normalement, pour voir un laser, on va mettre un écran de fumée.
1: Ouais.
0: Hein, parce qu'il faut qu'il y ait des particules qui redirigent le laser vers vos yeux ou vers le détecteur. Donc, je dirais là, que dans une... si vous avez beaucoup de brume, il y a peut-être des chances qu'avec votre caméra, vous puissiez le percevoir.
1: C'est un très bon truc. Merci beaucoup pour vos questions, tout le monde. Et je pense qu'on peut maintenant remercier Caroline Boudou pour toutes ces belles informations. Merci, Caroline. On l'applaudit.
0: Merci, les moteurs en herbe.
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1: Alors, je pense que maintenant, on va aller joindre Hermine pour voir si elle a réussi son défi.
4: Salut Mathieu!
1: Puis, comment ça s'est passé?
4: Hey, ça s'est super bien passé, pour vrai. Je suis super contente. Je comprends mieux les scènes de films. Tu sais, dans les avions, les pilotes utilisent un vocabulaire un peu mystérieux. En tout cas, je pense que je peux maintenant dire que moi et mes acolytes, Laurie, Théo et Xavier, ben on est capables de communiquer comme des pros. Puis j'ai tout enregistré, fait que écoute ça. Alors, en ce moment, nous sommes avec Laurie, Théo et Xavier.
5: Bonjour.
4: Et c'est mes acolytes qui vont me suivre dans mon défi. On va aller apprendre l'alphabet international. Fait qu'on peut peut-être faire un petit tour. Artémis, on s'en va où en ce moment?
5: Donc là, on se dirige vers le hangar D-60, où ce qu'on peut retrouver trois types d'avions. Donc, il y avait un avion qui était utilisé comme ambulance dans les côtes pour transporter les patients. L'autre était pour la surveillance douanière. Et il y en a un autre que c'est un ancien jet privé.
4: Allons-y! Alors là, on est avec Guillaume, qui est technicien ici à l'ENA.
6: Oui.
4: L'avion dans lequel on va rentrer, c'est quoi cet avion-là? Il servait à quoi?
6: C'est un A220 qui a servi à faire la vérification des calculs des ingénieurs par rapport au masse et centrage. Un avion vole toujours dans une enveloppe de masse et centrage pour que le poids soit réparti correctement et pour que l'avion vole de la bonne façon, toujours sécuritairement. Cet avion-là avait des équipements à l'intérieur qui ont été retirés avant qu'elle soit donnée à l'école pour justement valider ces calculs-là.
4: OK, fait que c'est comme un avion test, si on veut.
6: Exactement.
4: Ah, OK, génial. Alors, on enfile nos casques. Alors, Artémis, c'est quoi l'alphabet international?
5: Et l'alphabet international, c'est originaire de Montréal. Donc, ça vient de l'Organisation de l'Aviation Civile Internationale. Puis, ça a été officialisé par l'OTAN en 1950. Donc, c'est pour remplacer les mots ambigus par des termes clairs, nets et précis pour qu'on puisse communiquer efficacement.
4: Fait que dans le fond, chaque lettre de l'alphabet a un mot qui est associé. Fait qu'à la place de dire, par exemple, je m'appelle Hermine, H-E-R-M-I, on va dire des mots comme ça, c'est plus facile de comprendre quand on communique à distance, par exemple.
5: Oui.
4: Mettons qu'on fait un tour de l'alphabet rapidement, parce que là, on est avec nos trois acolytes du camp. J'aimerais ça qu'on le dise au complet, l'alphabet, comme ça, on va avoir fait le tour rapidement, OK? On va passer de A à Z. Moi, je dis, on alterne. Et moi, je vais commencer, puis on va tourner de même, c'est bon? Alpha.
7: Bravo. Charlie.
8: Delta.
7: Echo.
9: Foxtrot.
10: Golf.
11: Hôtel.
12: Inde.
13: Juliette.
14: Kilo.
15: Lima.
16: Mike.
17: Novembre.
18: Oscar.
19: Papa.
10: Québec.
14: Roméo.
17: Sierra.
15: Tango.
4: Uniforme.
10: Victor.
4: Whiskey.
17: X-ray.
4: Yankee. Et Zulu. Mettons qu'on essaye de trouver comment nommer l'avion dans lequel on est et le communiquer à Mathieu. Vous vous rappelez, c'était quoi le nom de l'avion?
8: C-G-W-I.

0: XJ.
1: Ouais.
0: CGWXJ, ça serait quoi en alphabet?
2: C'est Charlie, Golf, Ouskay, X-Ray, puis Juliette.
0: Génial, ok. Puis, en ce moment, on est dans l'avion de Moteur en Herbe, l'émission de radio. Et puis, on va essayer de trouver comment il s'appellerait en alphabet international. Moi, je dis, on le dit ensemble. Un, okay. Deux, trois.
2: Mike, Oscar,
0: Tango,
1: Echo,
2: Uniforme, Roméo,
1: c'est tout.
0: Yeah! Ouais. Puis là, il y a aussi d'autres vocabulaires qui est utilisé dans un avion, en pilotage et tout. On les connaît pas encore, mais on va essayer de les apprendre ensemble. Est-ce que vous savez ce que ça veut dire, m'aider?
3: C'est genre quand t'as besoin d'aide.
2: Allied,
0: ouais. Ouais, ça. Bravo! Ouais. Je suis en détresse. Ensuite, qu'est-ce que ça pourrait vouloir dire? Wilco. Wilco, ça veut dire vos instructions ont été reçues, comprises et seront exécutées.
3: Oh!
0: Fait qu'à l'inverse de m'aider, c'est plus rassurant qu'on te fait dire Wilco!
3: Wilco.
0: Roger.
1: J'ai compris. D'accord.
0: Exactement.
1: J'ai compris.
0: Ça veut dire, j'ai reçu en entier votre dernière transmission.
3: Ah.
0: Oh. Fait que Roger, c'est aussi un bon signe. On faut qu'on se rappelle parce que tantôt, on va essayer de faire atterrir l'avion. On va utiliser ce langage-là, c'est bon?
3: Okay.
0: Ensuite, on continue avec le mot break. Qu'est-ce que ça veut dire break?
3: Genre stop.
2: Ralentir. Briser ou genre il briser ou n'importe quoi.
0: Ben en effet, c'est ce que ça veut dire le terme, mais dans la communication, ça veut dire attends, on va faire une pause dans le message.
3: Ah.
0: OK. Accusé réception, ça veut dire dites-moi que vous avez bien reçu le message.
3: OK. Ouais.
0: C'est bon.
3: Mm-hmm.
0: Puis affirmatif, selon vous, ça veut dire quoi?
2: J'ai bien reçu.
0: Bien reçu. Parfait. Donc, on a notre alphabet, on a nos mots de communication. Voulez-vous aller en avant?
3: Oui.
4: Oh, let's go.
0: Fait que là, on peut essayer de simuler comme si on était en mode atterrissage.
3: Ouais.
0: Fait que là, au loin, on voit, il y a le ciel, OK. Tout va bien, les nuages sont un peu inquiétants. On commence-tu à descendre?
1: OK.
0: Ah, attention! Surveillance!
2: M'aider! Tour de contrôle, recevez-vous!
0: Affirmatif!
2: M'aider! Adelphine! Mike, Oscar, Tango, Echo, Uniforme, Romeo! Mike, Oscar, Tango, Echo, Uniforme, Romeo! Mike, Oscar, Tango, Echo, Uniforme, Romeo!
0: Roger, m'aider! Yes! Je pense que la communication a été établie.
3: Yes!
0: C'est une simulation!
2: Ouais!
0: Merci beaucoup, Laurie, Théo et Xavier.
1: Ouais.
0: Vous avez été des super copilotes.
5: Bon, mais Hermine, ben bravo. Écoute, je suis vraiment pas sûr, cela dit, mais prends-le pas personnel, là, que j'atterrirais avec toi, mais je dirais que t'as quand même une base.
6: Ben, merci Mathieu. En effet, maintenant que je sais piloter un avion, là, ce que je sais, c'est que j'ai envie d'aller explorer le monde. Je pourrais commencer par aller, je sais pas trop, jusqu'à la baie du Son.
5: OK, juste ça. Ben écoute, si tu y allais, puis auquel cas je pense que je te conseillerais de prendre un petit peu de cours avant de partir, ben tu t'inscrirais dans une longue tradition parce que tu sais que l'aviation, à ses débuts, ben un de ses rôles importants, c'était d'aider au développement des régions reculées. Les pilotes livraient les marchandises pour des communautés, des aliments notamment pour les travailleurs, des matériaux également pour bâtir des infrastructures, comme c'est notamment encore le cas aujourd'hui. Et il me semble que j'ai déjà entendu un vieux documentaire diffusé à Radio-Canada qui parlait de ça. Ça se passait en 1967, si ma mémoire est bonne. On va aller fouiller dans les archives.

0: Cette expédition nous rappelle celle des pionniers de l'aviation. Elle rappelle les pilotes de brousse des années 20, les Jack Caldwell, les Wilson et combien d'autres, tels Donat Vachon qui, avec son frère, fut un véritable pionnier.
1: Oh, on peut commencer en 26, 20, 24, 25, 26. C'était des années assez dures, mais le travail qu'on faisait, on avait un plaisir de le faire. On avait accompli quelque chose.
0: C'était dans quel territoire exactement?
1: Grand-mère était un centre principal. On faisait la Côte-Nord. C'est rendu jusqu'à la Crimée. C'est tout le tour jusqu'à la baie du Tchon.

0: Seattle, de Saint-Pling, qu'ils sortaient des lacs, ainsi de suite. On leur montait toute la nourriture, la viande, gelée ou non gelée, même des porcs vivants, des cochons vivants, des volailles ou des œufs, des poulets, des chevaux, des petits chevaux, transportés vivants. Et toute la nourriture transportée par nous autres, tous les travailleurs, il y avait jusqu'à 1500 hommes qui travaillaient dans les parties minières qu'on transportait par avion. Donc, ça prenait beaucoup de nourriture pour les survivre. On transportait tout ça à cœur de jour. Monter les gasolines pour leur diamond drill, les faire opérer, c'était monté par nous autres, ça. On montait 20 000 gallons de gasoline dans un mois, tout dans des canisses de tôle de 5 gallons chaque. Et puis, on ramenait les canisses parce qu'elles coûtaient cher. Hein. Sur un de mes voyages, j'ai ramené 125 canisses carrées. Un voyage énorme, mais très léger.
1: Tout l'équipement pour mettre en marche ces mines, oui, était transporté par avion.
0: Oui.
1: Vous faisiez combien d'heures de vol à cette époque-là, par semaine ou par jour?
0: Oh. 12-14 heures par jour. On partait le matin à 3 heures, puis on arrêtait à 11 heures du soir. À 100 fois, je naviguais les yeux fermés.
1: Vous n'avez jamais été pris là au dépourvu ou bien dans des situations périlleuses?
0: Non, je me suis jamais excité pour me perdre. Jamais. Quand ça venait trop serré, on se trouvait un lac ou une rivière, on se pose, on attend le beau temps, on repart. Il faut jamais attendre de se perdre. Si vous allez vous perdre, vous vous trouverez pas.
2: Oh wow, c'était quand même quelque chose hein, de voler dans ces conditions-là. Évidemment, l'intelligence artificielle était très, très loin de l'aviation. Maintenant, ben, elle est évidemment beaucoup plus intégrée dans la vie des pilotes. Mais jusqu'à quel point est-ce qu'on peut l'intégrer? On va avoir des questions autour de ça. Alors, je sais pas qui veut se lancer. Tiens, on va aller avec Elliot. Bonjour, Elliot. C'est quoi ta question pour notre collaborateur Léo Boisvert, qui est un spécialiste en intelligence artificielle?
3: Ma question, c'est, est-ce que l'intelligence artificielle va remplacer les pilotes d'avion?
2: Oh là là, toi, est-ce que t'aimerais ça, aller dans un avion où il n'y a pas de pilote, mais c'est juste une intelligence artificielle qui dirige?
3: Ouais, j'aimerais bien.
2: Oh! Alors, on va voir si Elliot a raison. Alors, bonjour Léo.
4: Bonjour Mathieu.
2: Léo Boisvert, spécialiste, doctorant en intelligence artificielle. C'est un grand plaisir de t'accueillir à nouveau ici pour répondre à ces questions-là. Alors, est-ce que l'IA peut remplacer des pilotes?
4: C'est une vraiment bonne question, Elliot. Merci pour ta question.
2: C'est pas le premier qui se la pose. Hein?
4: Non, c'est ça. Mais la réponse courte, c'est que ça va changer leur travail, mais le poste de pilotage, il va pas se vider tout de suite. Donc, tu sais, les avions, ils ont déjà un pilote automatique en grande partie. Un avion moderne qui a un pilote automatique, il peut garder son altitude, sa vitesse, sa direction, puis suivre une route qui va être préparée à l'avance. Puis dans certaines conditions spécifiques, avec des pistes spécifiques, puis des instructions du pilote, il peut même faire l'atterrissage lui-même. Mais ça, c'est la partie facile à automatiser, c'est le vol normal. T'sais, c'est quand le ciel est calme, quand tout fonctionne, puis quand l'avion il suit sa route. Mais le vrai travail du pilote, ça commence quand il y a quelque chose d'étrange ou d'anormal qui arrive. Mettons un orage, un passager malade, un aéroport qui ferme, il faut rediriger l'avion, ou t'sais, deux instruments de mesure, mettons le lidar et le radar, qui n'auraient pas nécessairement les mêmes informations. Donc à ce moment-là, le pilote, il doit comprendre ce qui se passe, il doit parler avec l'équipage, il doit parler avec les contrôleurs aériens, puis prendre des décisions avec des informations comme imparfaites. T'sais, l'intelligence artificielle, elle peut dire, ah, j'ai repéré quelque chose d'inhabituel, t'sais, analyser des données comme ça, puis elle peut indiquer qu'est-ce qu'on devrait vérifier. Mais si elle se trompe ou elle donne un conseil étonnant, mais il faut un humain qui dit comme attends une seconde, c'est un peu comme le GPS là.
2: Ouais,
4: mettons,
2: ouais,
4: si le GPS te dit de tourner à droite puis t'arrives dans une ruelle inondée, il faut que tu dises comme une
2: et
4: seconde.
2: Et aussi
4: là,
2: l'autre chose qu'on va dire, c'est que l'intelligence artificielle est entraînée sur des données de choses qui se sont déjà passées.
4: Exactement.
2: Elliot, je sais pas si t'as déjà vu dans un cockpit d'avion, des fois il y a des choses qui se passent puis c'est totalement nouveau pour les pilotes. Puis dans ce temps-là, il faut que le pilote soit capable lui de y aller avec son jugement, avec des choses qu'il a apprises. Peut-être que là, l'IA, c'est là où l'humain a encore un petit peu d'avance sur l'intelligence artificielle, ce côté intuition.
4: Exactement. C'est comme pour les voitures autonomes. On nous prédit toujours qu'on va avoir des voitures autonomes vraiment bientôt. Mais à chaque fois qu'il y a des conditions compliquées, ces données-là vont pas avoir été vues par les voitures ou par les avions au moment où on les entraîne. Alors, ils vont pas être capables de répondre avec le même degré de précision ou de sécurité qu'un humain le ferait.
2: Dans ce cas-là, Léo, est-ce que ça veut dire que peut-être qu'à un moment donné, le pilote du futur, peut-être que ce sera toi, Elliot, ou d'autres qui veulent devenir pilote ici, d'ailleurs. Oh, on a un, deux, trois, on a quand même cinq, oh, plus, presque une dizaine de mains. Est-ce que ces futurs pilotes-là,

0: là vont voler avec des IA qui vont leur proposer des choses, puis ils vont décider peut-être en dernier recours s'ils vont appliquer ou pas les propositions des intelligences artificielles.
1: C'est possible, c'est une possibilité. Donc le pilote ou la pilote du futur va certainement avoir plus d'IA, plus d'outils autour de lui ou elle pour prendre des meilleures décisions, mais il y a des études récentes là, notamment de la NASA et de l'autorité américaine de l'aviation qui ont fait voler 36 pilotes de ligne tout seuls pour voir est-ce que avec les outils qu'on a maintenant, on pourrait permettre aux gens de voler tout seuls. Ils ont fait voler dans un simulateur de vol de Boeing 737, mm-hmm, ouais, avec 6 types de pannes différentes. Puis ils ont remarqué que quand un pilote devait gérer tout seul, ben sa charge de travail augmentait. Ils ont tous réussi à atterrir, il n'y a pas eu de crash ou d'accident,
0: ouais.
1: Mais ils ont dû reporter certaines tâches, notamment pour la vérification. Alors, il y a eu beaucoup plus d'erreurs et d'omissions. Alors, c'est les risques de sécurité. Ce qu'on a conclu, c'est que la sécurité que peut assurer un pilote seul est beaucoup plus faible que ce que deux pilotes feraient. Alors, même si on...
0: Même un pilote et une IA, c'est moins bon que deux pilotes.
1: Exactement.
0: Voilà, voilà. Très bonne question, Elliot. Maintenant, on va y aller avec une autre question qui a trait à l'IA. En aviation, c'est Naïm qui a une autre question pour Léo. Quelle est ta question, Naïm?
2: Comment l'IA est utilisée et appliquée dans la vie de tous les jours dans l'aéronautique?
0: Est-ce que ChatGPT est dans les cockpits puis les pilotes peuvent, disons, discuter avec lui ou elle, ou je sais pas, durant les vols?
1: Non, pas vraiment. Donc, il faut distinguer l'IA de l'automatisation classique. Là. Un pilote automatique, comme je le disais tantôt, il va suivre des règles, un plan du genre garde cette altitude, garde cette vitesse, garde cette direction. Mais l'IA, elle, c'est comme Mathieu, tu le disais plus tôt, c'est un outil qui va regarder énormément de données puis apprendre comprendre des signaux qui vont être plus compliqués. Donc, par exemple, c'est quand il fait chaud, quand il y a plus de vibrations, quand il y a plus de pression, ben ça peut correspondre à ce qu'on a observé pour une panne ou une défaillance mécanique d'un certain type. Donc ça, c'est les outils d'IA qu'on va avoir. C'est pas des ChatGPT, ça va être des outils très spécialisés pour analyser des signaux qui proviennent de plusieurs endroits dans l'avion.
0: Ça veut dire que c'est comme si on avait entre guillemets des petits robots qui sont capable de se promener dans tous les systèmes de l'avion puis dire à un moment donné, oups, fais attention, peut-être que ce système-là, dans quelques heures, il va défaillir ou fais attention, ça, il pourrait y avoir un problème avec ça. C'est un peu ça que ça fait actuellement.
1: Tout à fait. C'est que ça va regarder plusieurs combinaisons de, OK, la température ici est un peu élevée comparée à ce qu'on a observé dans le passé. Faudrait probablement regarder, l'huile dans le moteur.
0: Ouais, c'est ça. Et il faut comprendre que souvent l'IA, en aviation, elle va aider soit après ou avant le vol. Exactement. C'est comme elle est invisible pour les passagers.
1: Exactement. Donc, les passagers ne voient pas l'IA. C'est ça va faire toutes plusieurs choses qui vont être en support. Donc, pour faire de la maintenance, pour regarder comment l'avion se comporte en vol, pour regarder l'avion est rendu où en vol, par exemple. Donc, l'IA va être invisible pour les passagers.
0: Voilà. Vraiment très intéressant. Puis on voit que ça change la manière dont on fait de l'aviation, mais peut-être pas dans la manière dont on pensait qu'elle le ferait. Donc, on va oublier ça, là, le pilote robot à côté du pilote humain. C'est pas encore ça. Est-ce qu'on a une autre question pour notre ami Léo? Oui. Tiens, on va aller à Laurie.
3: Comment l'intelligence artificielle fait pour nous répondre autant vite?
0: C'est une très bonne question. Bonne question. Ouais.
1: La réponse, c'est beaucoup, beaucoup, beaucoup des très, très, très, très gros ordinateurs. Alors, ce qu'on va faire, c'est que il y a les ordinateurs qu'on va utiliser dans la vie de tous les jours, mettons un téléphone cellulaire, une tablette ou juste un laptop. Mais ces ordinateurs-là sont faits pour répondre à des besoins qui sont très spécifiques pour une personne. Puis on n'a pas besoin que la puissance de calcul soit énorme. Alors, pour un programme d'intelligence artificielle, les demandes informatiques, les demandes en ressources de calcul, tous les calculs mathématiques, parce que c'est ça que ça fait, quand on pose une question, c'est beaucoup, beaucoup de multiplication et d'addition. Et tout ça doit être fait extrêmement rapidement. Alors, des ordinateurs faits spécifiquement pour ça, énormes et qui consomment beaucoup d'énergie.
0: Et qui sont dans des endroits, là, vous voyez le hangar ici, là, il est très gros, là, mais imaginez un hangar comme ici, là, mais multiplié par 1000, et c'est à ça que ça ressemble pour vrai, l'intelligence artificielle actuellement dans la manière dont elle calcule. Léo Boisvert, doctorant dans le monde de la cybersécurité et de l'intelligence artificielle, merci beaucoup d'être passé ici pour répondre aux questions de notre jeune public. Je pense qu'on peut lui donner une bonne main d'applaudissements. Merci! Je sais pas pour vous, gang, mais moi, j'ai vraiment très envie d'aller rejoindre Annie, parce qu'Annie, là, est partie, là, voir toutes sortes de matériel volant pour qu'elle nous parle notamment de moteurs, puis on s'appelle pas

0: moteur en herbe pour rien. J'aimerais aussi remercier Caroline Boudou et Léo Boisvert qui doivent nous quitter parce que ben c'est ça, ils ont beaucoup de choses, beaucoup de travail à faire dans leurs recherches respectives. Caroline, merci.
1: Un grand, grand merci.
0: Léo Boisvert, merci beaucoup, puis on se revoit pour la prochaine saison de Moteur en herbe. Merci infiniment.
1: Joyeux moteur.
2: Si tu avais la chance d'aller dans l'espace, tu en profiterais pour faire quoi?
3: Peut-être aller sur la Lune ou Mars pour construire un village.
4: J'aimerais beaucoup tourner autour de Saturne parce que c'est ma planète préférée.
2: Pourquoi c'est ta planète préférée?
4: Parce que je la trouve très belle avec son anneau. Puis je trouve que elle est vraiment majestueuse. Et j'aimerais aussi voir des galaxies, des étoiles, des constellations.
5: Moi, je me pose toujours des questions sur l'espace, fait que ça pourrait genre me permettre de répondre quand même à mes questions. J'aimerais genre pouvoir explorer les nouveaux univers parce que genre la galaxie, genre l'univers, c'est tellement grand. Puis genre, j'essaierais de construire genre des bases, plus de bases pour qu'on puisse genre mieux explorer les autres planètes.
6: Déjà que aller dans l'espace, ça serait vraiment incroyable. Juste regarder la Terre, parce qu'on quand on y pense, on est tout petit sur la Terre. Et observer les étoiles, la vue, ça devrait être incroyable. Et j'aurais juste envie de profiter de ce moment pour observer le monde.
7: Je pense que si on avait la possibilité d'aller plus loin que ce qu'on fait en ce moment, moi j'aimerais beaucoup genre voyager, voir plus de planètes qu'on a vues ou genre découvrir des nouvelles étoiles.
8: J'aimerais aussi voir ce que ça fait un peu d'être, de flotter, parce que je me demande toujours ce que ça fait, parce que t'as pas souvent la chance de faire des choses comme ça et de découvrir dans quelle univers t'es. Donc oui, j'aimerais vraiment faire ça.
9: Moi, je crois que j'essaierai de m'informer un peu, puis en savoir plus de ce qui se passe dans l'espace, sur la Lune, par exemple.
10: Mais tu veux dire que tu ferais des recherches, des études?
9: Oui, genre je me promènerai d'une planète à une autre pour essayer de voir qu'est-ce qui se passe.
11: Moi, j'en profiterai pour aller voir s'il y a de la vie sur d'autres planètes. Je resterai chillée avec eux.
12: J'en profiterai pour regarder comment on est dans un monde magnifique. Puis, je prendrai des selfies et tout.
0: OK, Guillaume, alors où est-ce que tu nous emmènes maintenant?
13: Ce matin, j'ai demandé aux deux étudiants qui travaillent avec moi cet été de nous sortir l'avion qui est là-bas.
0: Ça, c'est probablement un des avions qu'on voit le plus voler, hein?
13: C'est l'avion sur lequel la plupart des gens apprennent à piloter, incluant moi-même.
0: OK, là maintenant, on va aller rejoindre Annie, parce qu'évidemment, Annie, on l'a perdue dans les moteurs d'avion aujourd'hui. Allô, Annie!
14: Allô, Mathieu!
0: Bon, alors, t'as finalement trouvé l'amour de ta journée.
14: C'est-à-dire, c'est pas nous, mais c'est ton Cessna. De proche, parce que c'est rare qu'on a l'occasion d'être dans des endroits comme ça.
0: Alors, Annie, on est à côté de notre magnifique Cessna 152 et il y a des jeunes qui ont des questions pour toi. On va commencer avec Gabriel. Gabriel, 6 ans, t'as une question pour Annie. Quelle est ta question?
15: Pourquoi un avion ne peut pas aller dans l'espace?
0: Pourquoi un avion ne peut pas aller dans l'espace? Alors, pourquoi ce Cessna 152, magnifique par ailleurs, ne pourrait jamais aller dans l'espace?
14: La réponse très, très courte, c'est parce qu'il n'y a pas d'air. Il n'y a pas d'atmosphère dans l'espace. Puis l'avion, elle a absolument besoin d'air pour deux bonnes raisons. Donc, la première, c'est pour aller chercher sa portance. Puis la deuxième, c'est parce qu'elle a besoin d'oxygène.
0: Bon, la portance, peut-être que c'est un mot que vous n'avez pas entendu ici jusqu'à maintenant. Qu'est-ce que c'est?
14: Quand on regarde une aile d'avion, le dessous de l'aile, il n'y a pas la même forme que le dessus. Donc, le dessous est très plat, puis le dessus, il est beaucoup plus bombé.
0: Oui.
14: Puis la raison pour laquelle c'est fait comme ça, c'est que quand l'avion avance dans l'air, là, il y a de l'air qui va passer au-dessus, en dessous. Mais à cause de cette forme-là, puis aussi de l'angle de l'aile, l'air va passer beaucoup plus vite au-dessus par rapport à en dessous. Puis à cause d'un principe qu'on nomme le principe de Bernoulli, ça va faire en sorte que tu vas avoir moins de pression en haut de l'aile. Donc,
0: et ça va tirer l'aile vers le haut.
14: Une force vers le haut. Puis c'est vraiment à cause de ça qu'un avion est capable de rester dans les airs. Donc, s'il n'y a pas l'air qui circule en haut et en bas, ça fonctionne juste pas.
0: Bon, ça, c'est une très bonne raison. Ça, c'est la première. La deuxième, c'est le moteur. Le moteur, lui aussi, il a besoin d'air. Comment tu dis?
15: Il n'est pas assez puissant.
0: C'est ça. Le moteur, pas d'air. Ouais. Peut-être qu'il serait même pas puissant du tout.
14: Non, c'est ça, parce que dans le fond, un moteur, comment ça fonctionne? C'est un carburant qu'on appelle le kérosène, qu'on va mettre dedans, puis qui va brûler. Mais comme quand vous

0: faites vous-même un feu de camp, par exemple, avec du bois, ben ça prend le bois, mais ça prend aussi de l'oxygène pour que le feu prenne. C'est la même chose dans un moteur. Pas d'oxygène, le kérosène ne va pas brûler, donc il ne va pas faire avancer l'avion. Donc, on ne volera pas ben haut avec ça.
1: Oui, mais là, hey, vous avez déjà vu ici des fusées décoller. Qui a déjà vu des fusées décoller? Pas mal tout le monde, hein? Toi, Gabriel, est-ce que tu as vu des fusées décoller?
2: Non.
1: Non, tu n'as jamais vu des fusées?
2: Mais j'ai déjà vu en vidéo.
1: OK, c'est ça, tu as déjà vu en vidéo. Mais les fusées, Annie, là, elles réussissent à aller super haut. Oh, comment ça se fait que la fusée, elle réussit?
2: Parce qu'elle a du feu.
1: Qu'elle a du feu!
0: Ben, c'est un petit peu ça, parce que qu'est-ce qu'on voit quand on voit la fusée décoller? Premièrement, elle est verticale. Puis effectivement, on va aussi brûler du combustible. Et d'ailleurs, la fusée va devoir amener de l'oxygène avec elle dans l'espace. Parce qu'à un moment donné, il n'y en aura plus d'oxygène. Donc, pour continuer à brûler le combustible, elle a son propre oxygène à bord. Donc, ça, c'est la première chose. Puis la deuxième, c'est qu'elle va brûler son combustible, puis elle va précipiter les gaz qui sortent en brûlant vers le bas très, très vite. Puis ça, ça fait un principe qu'on appelle action-réaction. Donc, quand on envoie très vite le gaz vers le bas, ça crée une poussée par en haut. Donc là, la fusée, elle va monter vraiment très vite. Puis comme tu l'as dit tantôt, Gabriel, faut que ça aille vraiment vite pour aller dans l'espace.
1: Ouais.
0: Donc, avec ça, elle va être capable d'aller suffisamment vite pour aller jusque dans l'espace. Les avions, ils vont quand même très haut. C'est à quelle hauteur ça va, un avion? Ça peut aller, par exemple, à 10 000 mètres, 15 000 mètres, à peu près. Mais c'est vraiment pas capable d'aller plus que, je dirais, 20 000 mètres. Oui, 11 000, c'est possible.
1: 11 000, ça se peut. Ça se peut. Oui, mais là, une fois que la fusée est rendue dans l'espace, Annie, comment ça se fait qu'elle est capable de rester là?
0: En fait, la fusée doit atteindre une vitesse qui est de au moins 28 000 km/h. Donc, une fois, oui, c'est ça, elle flotte, t'as raison. C'est qu'une fois qu'elle a atteint 28 000 km/h, là, elle va comme se pencher, puis elle va tellement vite que la vitesse à laquelle elle tombe, parce qu'à cause de la gravité, hein, elle est vraiment réattirée vers la Terre, mais elle tombe à la même vitesse que y a la courbure de la Terre. Fait que dans le fond, elle va suivre en tombant, elle suit toujours la forme de la Terre. Fait que c'est comme si elle restait à la même distance de la Terre.
1: Mais elle tombe.
0: Mais elle tombe toujours.
1: Incroyable.
0: Tout le temps, tout le temps.
1: Incroyable. On réalise beaucoup de choses en moteur en herbe aujourd'hui. Merci, Gabriel, pour ton excellente question. Maintenant, on va aller avec Zachary, qui a une autre question pour toi, Annie. Zachary, pose-nous ta question.
3: Comment les avions à hélice font-ils pour voler quand le vent souffle dans le sens contraire?
0: Oui.
1: Genre un avion hélice qui a le vent dans le dos.
0: Oui,
1: dans le
0: exactement.
1: Fond.
0: Ben oui, parce que typiquement, l'hélice prend le vent en avant, l'envoie vers l'arrière. Mais en fait, la réponse courte à ça, c'est parce que c'est pas le vent qui fait tourner l'hélice. Donc, on pourrait peut-être penser ça, mais c'est pas le vent. C'est le moteur qui fait tourner l'hélice. C'est des moteurs, dans le fond, un peu comme une voiture. Hein? Une voiture, on a un moteur à piston, puis ça fait tourner les roues.
2: Le moteur, lui, est en avant pour faire tourner l'hélice.
0: C'est ça, exact. Fait que l'hélice de l'avion tourne comme les roues d'une voiture. Donc, c'est vraiment le moteur qui va faire tourner l'hélice.
1: Mais en même temps, moi, je reviens avec la question de Zachary, parce que ça veut dire que la vitesse ou la direction du vent, ça va pas changer rien dans les performances de l'avion. Mais
0: c'est
1: que
0: non, ça a quand même un effet.
1: Ça n'a pas de logique.
0: Oui, non, non, c'est quand même important. Ça va avoir un impact. Oui, mais ça n'empêche pas l'avion de voler. Mais c'est sûr que si le vent arrive de face, parce que là, ce qu'elle fait, l'hélice, elle, c'est comme une aile d'avion, une hélice. Ça a un côté plat puis un côté bombé. C'est juste qu'au lieu d'être à l'horizontale, elle est comme à la verticale. Donc, quand elle tourne, elle fait aussi passer l'air du côté bombé puis du côté plat. Donc, ça accélère du côté bombé plus vite que du côté plat, puis ça fait une poussée, mais vers l'avant au lieu de vers le haut. Donc, c'est sûr que si le vent arrive, ça peut quand même changer le comportement.
1: Ah ouais, ça va changer le comportement, mais l'avion va avoir quand même assez de puissance pour être capable de contrecarrer la direction du vent. Maintenant, hey, je ne sais pas si vous voyez la différence ici entre le moteur du Cessna 152, puis juste en arrière là-bas, on a Airbus 220. C'est quoi la différence entre les moteurs, d'après vous?
3: Ben, il y a un moteur qui est à hélice, puis l'autre, c'est un moteur à propulsion.
1: Oui, ben, exactement. Le Cessna 152, c'est un moteur à hélice. Puis celui en arrière, c'est un turboréacteur. C'est quoi la différence, Annie, entre ces deux types de moteurs-là?
0: Le turboréacteur, lui, il va brûler son carburant. C'est un petit peu comme un moteur de fusée. Donc, il va accélérer les gaz d'échappement puis aussi de l'air là qui entre dans le moteur. Puis il va l'accélérer très, très vite, mais vers l'arrière. Fait que ça donne la poussée à l'avion vers l'avant. Donc, tandis que l'hélice, elle, ben comme je l'ai expliqué tantôt, là, en tournant très vite, elle va avancer là, comme une aile d'avion qui serait placée vraiment sur le côté plutôt.

0: que de haut en bas. Puis la raison pour laquelle parfois on utilise des avions à hélice puis parfois à turboréacteur, avec les avions à hélice, c'est difficile d'aller très vite et à très haute altitude. Donc souvent ces avions-là vont être utilisés pour des plus courtes distances parce qu'on va moins vite, on va moins haut. Puis la raison pour laquelle c'est compliqué d'aller vite ou à haute altitude, ben premièrement si on va à haute altitude, il y a moins d'air. Puis là j'ai expliqué que sa poussée dans le fond, c'est un peu comme la portance de l'aile. Donc s'il y a moins d'air, elle va avoir moins de poussée, puis elle va avoir vraiment beaucoup de difficultés. Puis aussi un des problèmes, c'est que l'hélice, elle tourne très vite. Donc déjà là, l'hélice, si elle bouge pas à l'avance à la même vitesse que l'avion, si elle tourne vite, le bout de l'hélice, là, il va vraiment très vite. Puis à un moment donné, il pourrait atteindre la même vitesse que le son.
1: Puis si on veut pas ça.
2: Une hélice qui arrive à, qui dépasse le mur du son. Généralement, c'est pas très très bon pour les listes, mais on n'ira pas là. Ouais, puis je pense que l'avion va pas voler très très longtemps. Hey, merci beaucoup Annie. Quelles bonnes informations comme toujours. Annie Levasseur, prof chercheur à l'École de technologie supérieure. Merci d'être venue ici à l'École nationale d'aérotechnique.
0: Ça fait plaisir. Puis merci de m'avoir invité ici. C'était vraiment trippant.
2: Ouais, toi aussi, tu t'es payé un petit trip.
0: Ben,
2: hein?
0: Oui.
2: Ok, super, parfait. Hey, wow, tout ce qu'on a appris aujourd'hui, c'est vraiment incroyable. J'aimerais remercier toute cette belle équipe, Jade Prévost-Cormier et Artemis. Merci également Annie, Caroline et Léo, nos collaborateurs du jour. Nos techniciens aujourd'hui étaient Steve Saint-Pierre et Clovis Lamar. Et bien évidemment, ma super équipe de recherche, Ariane Pelé, Patricia Blais, Sandrine Bélanger-Monat, chapeautée par la réalisatrice Marie-Hélène Rascot. Hey, Hermine, oui? Maintenant que tu t'es pratiquée, là, je pense que tu vas être quand même assez bonne pour, disons, peut-être te rendre sur l'île de Montréal.
3: Oui. Je te propose de te ramener à Radio-Can, ben, en avion.
2: OK, super. Bon, j'allais chercher un parachute, puis on se revoit dans dans quelques secondes.
3: Ça, on va pas aller survoler la tour de Radio-Canada.
2: Oh, wow. Parfait. Allons-y. On a notre plan pour l'après-midi.

0: 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Conséquence du surtourisme, certains sites du patrimoine mondial de l'UNESCO désirent être retirés de la liste.
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5: Bonsoir, ici Marc-Antoine Leblanc. Voici vos informations. Des détails commencent à filtrer sur le déroulement des négociations commerciales entre Ottawa et Washington. Selon les informations de CBC, le Canada serait prêt à faire certaines concessions pour éviter des nouveaux tarifs douaniers dès le 19 août et obtenir une réduction des tarifs sectoriels déjà en vigueur. Les précisions d'Anne Levasseur.
6: Selon des sources de CBC, le Canada serait prêt à faire les concessions suivantes. Concessions dans le secteur de l'industrie laitière, levée de l'interdiction de vente d'alcool américain dans l'ensemble des provinces et la levée des tarifs du secteur automobile. En échange de quoi, le Canada espère obtenir l'annulation complète de l'entrée en vigueur de ces tarifs de 50 % qui doivent être imposés à partir du 19 août sur une série de produits canadiens et l'allègement des tarifs sectoriels qui touchent l'acier, l'aluminium, le bois d'œuvre, notamment depuis mars 2020. Mais déjà, l'idée d'offrir ces compromis envisagés fait réagir. Les provinces s'opposent vivement à l'idée de remettre l'alcool américain sur les tablettes. C'est le cas notamment du Québec et de l'Ontario. Et les producteurs laitiers du Québec s'inquiètent aussi de voir le Canada céder sur la question de la gestion de l'offre, même de manière minimale. La